lui une couleur spécifique. Par exemple, pour moi, mi bémol majeur évoque un rouge flamboyant et un climat héroïque. D'ailleurs, la troisième symphonie de Beethoven, dite héroïque, est en mi bémol majeur. Tiens, tiens. Bien entendu, tout cela est entièrement subjectif. Le diapason n'ayant pas cessé de monter au cours des siècles, un « la » que nous entendons aujourd'hui est plus haut, plus aigu que celui qu'entendaient les contemporains de Jean-Sébastien Bach. Et bien que je sache parfaitement que ré bémol et do dièse soient la même note au piano, je ne peux pas m'empêcher de trouver ré bémol plus doux que do dièse. Mais cela, il faut l'accepter. Alors je vous propose de commencer ce voyage avec la tonalité de ré bémol majeur. Ré bémol majeur, je le vois bleu, d'un bleu doux, avec des irisations de violet et de vert. Et le climat, une douce rêverie pouvant être traversée par des élans plus ou moins passionnés. Bref, le caractère d'un nocturne, c'est-à-dire d'une pièce d'un sentiment expressif et soutenu, faisant entendre une mélodie accompagnée d'arpèges ondulants. Et pour commencer, je vous propose justement un nocturne de Frédéric Chopin, l'opus 27 numéro 2 en ré bémol majeur, composé en 1835. C'est Dino Lipatti qui l'interprète dans un enregistrement de 1950, mais qui reste une référence.

Après Chopin, voici tout naturellement Liszt, avec sa troisième consolation de 1850, qui a bien le caractère d'un nocturne, dans la même tonalité de ré bémol majeur, interprétée par Franz Clida.

Je vous rappelle que nous sommes sur Fréquence Protestante, 100.7 FM DAB+, et que nous écoutons des nocturnes dans la même tonalité de Ré bémol majeur. Après Chopin et Liszt, voici Gabriel Fauré et son magnifique sixième nocturne de 1894, interprété par Nicolas Stavy. Dans la partie centrale, on entend une sorte de musique des étoiles avec un des plus beaux thèmes de Fauré. À une dame qui lui demandait sous quel ciel il l'avait conçu, Fauré aurait répondu « Sous le tunnel du Simplon ».

Nous allons terminer ce parcours dans la tonalité de ré bémol majeur en écoutant encore un nocturne composé par Alexandre Scriabine en 1894. Il a la particularité d'avoir été écrit pour la main gauche seule. Scriabine souffrait en effet à l'époque d'une raideur handicapante de la main droite, dû sans doute à un excès de travail, et il craignait que cela handicape sa carrière de pianiste, et donc il avait commencé à composer des pièces pour la main gauche. Alors, rassurez-vous, il a retrouvé l'usage de sa main droite après. Alors nous écoutons ce nocturne par Michel Béroff et je remercie Arnaud à la technique et je vous dis au revoir pour un parcours dans d'autres tonalités.

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chers auditeurs que j'espère être de futurs lecteurs, bonsoir. C'est une heureuse initiative de la part des éditions Bouquins, La Collection et Mola de proposer de découvrir la pensée foisonnante et féconde à la fois de Jacques Ellul à travers le choix de quatre œuvres de nature très différente mais qui témoignent de l'ampleur des champs de réflexion de ce philosophe, historien du droit et théologien protestant tout à la fois. Ellul a traversé le XXe siècle quasiment dans son entier puisqu'il est né en 1912 pour s'éteindre en 1994. C'est dire s'il a pu méditer et nourrir sa pensée des tragédies et menaces que nous a livrées ce siècle, sans oublier son engagement actif dans la résistance, pour laquelle il constitue un réseau en Gironde avec d'anciens éclaireurs unionistes et d'autres membres de l'Église réformée de France, cachant des évadés et des juifs, ce qui lui valut d'être reconnu juste parmi les nations par le mémorial Yad Vashem de Jérusalem. Le titre donné à cette réunion de quatre ouvrages, Entre technique et liberté, est trompeur, car il s'agit moins de se situer entre un pôle et un autre, la technique, la liberté, que de se délivrer de l'emprise et de la servitude technique pour assurer les conditions de sa liberté, une liberté qu'Ellul veut non seulement sociale et politique, mais aussi spirituelle, on va le voir. À lire l'ensemble du parcours, le lecteur assiste davantage à une démarche qui le mène de l'aliénation de et par la technique à la conquête ou la reconquête par l'homme de sa liberté. Tant il est vrai que jusqu'à sa mort, Ellul médita, s'engagea, milita pour des initiatives locales d'organisation, de mise en œuvre de mouvements sociaux, politiques non partisans, de tendances libertaires voire écologiques, arrimé à la conviction, telle qu'il l'exprima lui-même dans un recueil d'entretiens avec la journaliste Madeleine Garrigou-Lagrange, un recueil intitulé « À temps et à contre-temps », je cite « Rien de ce que j'ai fait, vécu, pensé, ne se comprend si on ne le réfère pas à la liberté ». Les quatre œuvres retenues ne sont pas présentées selon un ordre chronologique, mais davantage thématiques. Le système technicien, paru en 1977, précède ainsi la deuxième œuvre présentée, Propagande, paru en 1962, puis L'espérance oubliée, publié en 2004, et enfin Anarchie et christianisme, qu'Ellul fait paraître en 1988. Un petit détail à souligner, je vous indiquais que cet ouvrage était édité à la fois par la collection Bouquins, enfin la collection des éditions Bouquins et Mola, célèbre librairie de Bordeaux, puisque Ellul a toujours été attaché à non seulement sa région natale, la Gironde, mais aussi à, comme il le disait, penser globalement et agir localement. Et il a vécu quasiment la totalité de sa vie dans cette région.

en sciences politiques d'élu à l'université de Bordeaux, et puis l'ami et l'intime d'Ellul, au point qu'il a fondé une association internationale Jacques Ellul, qui contribue donc à faire connaître sa pensée et à publier éventuellement des inédits, tant on sait que Ellul a été très prolixe dans ses écrits de nature universitaire, polémique, voire contestataire, mais aussi, bien évidemment, philosophique et historique. Donc, dans l'ordre de présentation de ses œuvres, il s'agit de rendre compte, de rendre sensible au lecteur, la pensée d'Ellul dans une perspective quasi téléologique, c'est-à-dire orientée vers une fin. On pourrait la résumer à travers cette question. Comment et dans quelle mesure l'homme peut-il rester libre ou reconquérir sa liberté intérieure en renversant les pouvoirs économiques, politiques et cléricaux ? L'ouvrage nous propose donc de lire Ellul à partir de sa critique du bluff technologique, je reprends son expression, c'était le titre de l'un de ses ouvrages paru en 1988, pour nous amener à saisir les conditions de possibilité de l'exercice de la liberté et la saisie de sa véritable nature, telle qu'elle apparaît dans la quatrième œuvre du recueil « Anarchie et christianisme ». Pour commencer, donc, le premier ouvrage qui est ici proposé dans cette réunion de quatre œuvres renvoie au système technicien. Ellul est en effet l'un des penseurs essentiels du XXe siècle des méfaits et des menaces que la technique fait peser sur l'homme et sur l'exercice de sa liberté, mais d'une manière très différente d'un penseur comme Heidegger, puisque Ellul a très vite pris ses distances avec Heidegger, notamment lorsqu'il a pris ses engagements au sein de l'idéologie nazie. La technique moderne, d'après Ellul, c'est-à-dire la recherche en toute chose de la méthode absolument la plus efficace. Donc c'est une définition qui n'est pas seulement industrielle ou machinique. Cette technique moderne est devenue un processus autonome dans lequel l'homme sert la technique en croyant s'en servir. C'est une expression d'Ellul. Il affirme au début du système technicien, la technique est en soi suppression des limites, dans la mesure où elle est la menace suprême pour la liberté humaine. Ce système technicien a eu paradoxalement davantage de succès aux États-Unis lorsqu'il est paru, très vite traduit aux États-Unis, et donc a davantage de succès aux États-Unis qu'en France, notamment dans les universités américaines contestataires de la politique fédérale, telles que Columbia à New York ou l'Université de Californie. Car la critique de la technique, pour Ellul, est orienté vers sa dimension dévastatrice, à commencer par les terrains de guerre, évidemment là, on pense à la guerre au Vietnam, mais aussi par l'ensemble des activités, du champ d'activité humaine dans lesquelles la technique devient à elle-même sa propre référence, son propre système. Et cette critique de la technique a eu aussi une énorme résonance dans la contre-culture chrétienne critique du techno-capitalisme. Ellul, dans cet ouvrage, le système technicien, insiste sur l'interdépendance de chaque élément dans un système technique avec le système et du système avec chaque élément. Au point que ce qui est la production de notre servitude, c'est que ce système technique devient tellement autonome par sa puissance que l'homme ne peut plus y trouver sa place. Notre civilisation, dit Ellul, est une civilisation de moyens. Ce n'est plus la civilisation du travail ou du capital, comme pouvait le penser Marx, un auteur que Ellul a beaucoup médité, lu et expliqué, mais une civilisation des moyens techniques qui sont leurs propres fins. Un milieu technicien autonome. Le deuxième ouvrage dans cette édition renvoie à la propagande au pluriel. Alors, ce qui est très original, c'est que Ellul, bien évidemment, pense et analyse la propagande, notamment à partir de l'essor des techniques de propagande nées au moment de la Première Guerre mondiale. Mais il les pense, justement, ces techniques de propagande, aussi bien dans les États démocratiques que dans les États totalitaires qui se sont constitués dans le sillage de l'après-Première Guerre mondiale. Ce n'est pas une dénonciation idéologique de la propagande, mais une analyse socio-historique du mécanisme de propagande ou de la technique de propagande. La propagande est l'un des moyens par lesquels la technique vient nier et vient réduire ou enserrer la liberté humaine. C'est un moyen, dit Ellul,

de renforcer et de transformer les opinions plus que de les changer. Il n'y a pas de neutralité du discours. Tout régime politique, d'après Ellul, produit sa propagande pour faire disparaître l'unicité de l'individu dans une masse, aussi bien, encore une fois, dans un régime démocratique que totalitaire. La production de ces discours de propagande est une autre manière de montrer que la technique est une menace pour la liberté humaine. C'est moins bien une arme politique d'un régime particulier que l'effet d'une société technicienne qui englobe le tout de l'homme, d'où cette dimension totalitaire, et qui tend à être une société tout à fait intégrée. Je cite ici la définition qu'Ellul donne de la propagande, là aussi un ouvrage qui a beaucoup intéressé notamment les philosophies de la connaissance américaine et les psychologues. Je cite... La propagande est l'ensemble des méthodes utilisées par un groupe organisé en vue de faire participer activement ou passivement à son action une masse d'individus psychologiquement unifiés par des manipulations psychologiques et encadrés dans une organisation. Je vous laisse imaginer la résonance de ce type d'analyse dans notre société et dans la vie politique et médiatique que nous vivons. Le troisième ouvrage de cette production des éditions bouquins s'intitule donc L'espérance oubliée. Alors là, il y a deux dans les deux derniers ouvrages, L'espérance oubliée et Anarchie et christianisme, on aborde davantage la figure de même si aucune évidemment n'est distincte d'une autre, la figure de Ellul théologien. C'est très important de montrer que, justement, comme je l'indiquais au départ, la démarche d'Ellul n'est pas du tout une démarche, comme on l'a peut-être souvent caricaturée, pessimiste, désabusée, inquiète, angoissée, parce qu'elle est animée de cette spiritualité chrétienne. Cette spiritualité chrétienne qui vise justement à rappeler toujours que l'homme est fait pour exercer sa liberté tout en respectant la liberté de Dieu dans un rapport dialectique. Ellul nous dit dans L'espérance oubliée, un ouvrage donc qu'il a dédié d'ailleurs à l'un de ses amis protestants, Jean Bosque, qui a été une figure importante dans les mouvements de presse comme Foi et Vie, et il rend aussi hommage à ce grand théologien suisse Karl Barth, résistant au nazisme et qui est l'auteur d'une énorme somme de dogmatique ecclésiastique. Pourquoi ? Parce que Ellul pense la référence à la religion chrétienne toujours dans cette dialectique de l'obéissance de l'homme libre à l'égard du Dieu libre. Et c'est très important, donc, L'espérance oubliée, de montrer que, dans L'espérance oubliée, Ellul nous invite à penser, justement, le miracle ou ce mystère de l'espérance au temps de la déréliction. Ce qui est une marque de la liberté humaine, c'est d'espérer croire ou d'espérer espérer, c'est-à-dire de reconnaître que l'homme a toujours cette liberté de se savoir libre à l'intérieur d'un plan divin. Le quatrième ouvrage réuni ici, qui s'appelle Anarchie et christianisme, est un ouvrage là aussi où on voit une démarche toujours d'Ellul libertaire, mais au sens où le primat de la liberté, dans sa dimension donc libertaire et anarchiste, est inséparable de la lecture et de la méditation du message évangélique. Il faut prendre au sérieux l'inspiration anarchiste en la relativisant, mais en l'articulant au message du Christ. Dans la Bible, nous dit Ellul, le pouvoir n'est jamais une instance dernière, il est toujours relatif.
l'anarchie n'est pas une manifestation violente qui vise à renverser le pouvoir. C'est une pensée des limites du pouvoir pour permettre à l'individu d'exercer une liberté et une solidarité à la manière dont le Christ nous a appris à se détacher de tout pouvoir, qu'il soit d'origine politique, sociale ou cléricale. Je vous invite donc, chers lecteurs, à découvrir ce volume Jacques Ellul entre technique et liberté, édité donc par les éditions Bouquin dans la collection dite La Collection, c'est un peu redondant, et Mola. Il vous en coûtera un bonheur de lecture et une modeste somme de 35 euros pour plus de 1200 pages de réflexion nécessaires par les temps qui courent. À très bientôt pour un nouvel essai que je vous présenterai. Au revoir.

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2: Bonjour à tous et bienvenue dans ce quart d'heure dédié à la bande dessinée avec aujourd'hui monsieur Alex Alice. Bonjour Alex.
3: Bonjour.
2: Vous êtes mon invité parce que vous venez de sortir un manga. Alors évidemment, vous connaissez comme auteur de bande dessinée. Rappelons Siegfried, rappelons le Troisième Testament, rappelons le Château des Étoiles évidemment. Mais alors là, vous nous surprenez tous. C'est-à-dire que vous avez lâché vos couleurs et vous nous proposez donc ce manga Les Chants du Cygne Noir. C'est un premier tome puisqu'a priori il y en aura au moins trois où vous nous emmenez dans un vaisseau volant qui nous fait rêver. Mais avant de parler de ce récit en particulier, elle remonte à quand cette passion du manga? En même temps que la BD ou comment c'est arrivé?
3: Alors moi je suis génération Albator, donc à l'âge de 5 ans j'ai vu arriver les premiers dessins animés japonais à la télévision française.
2: Donc d'abord en dessin animé avant de le lire.
3: Oui, parce qu'en fait on s'en souvient plus, mais on a longtemps vécu sans manga en France et en Europe. Et en fait, oui, la pop culture japonaise est arrivée d'abord à travers les séries d'animation à la télé, et puis une dizaine d'années plus tard, en fait, les éditions Glénat ont commencé à proposer des mangas largement distribués, et ça a commencé pour moi par Akira de Katsuhiro Otomo, qui est arrivé en presse en plus. Donc
2: Akira, il y avait Dragon Ball,
3: c'était
2: ça les premiers mangas
3: juste
2: qu'on
3: après,
2: a eu en France,
3: ouais,
2: effectivement.
3: Tout à fait.
2: Ouais.
3: Et ça a été une révolution pour tout le monde. Et quand on a eu la chance effectivement d'être gamin devant la télé à 5 ans devant les Pirates de l'espace, et qu'on est effectivement la même génération qui s'est pris les gangs de bikers de Neo Tokyo avec Akira à 15 ans, bah on est marqué à vie.
2: Ça marque. Cela dit, alors pour en faire, c'est quand même encore autre chose. C'est-à-dire qu'il y a quand même des techniques différentes, il y a une façon de cadrer, de raconter l'histoire, il y a une narration graphique qui est assez particulière au manga. Et encore une fois, vous êtes très connu pour vos séries de bandes dessinées classiques magnifiques, avec des belles couleurs directes. Enfin voilà, vous avez des planches absolument sublimes, etc. Moi, j'ai déjà eu le plaisir de voir vos originaux. On est captivé par justement de votre découpage parfait, etc. Et là, encore une fois, c'est différent. Donc il a fallu aussi apprendre ça. Comment vous avez fait tout seul? Vous avez rencontré des mangakas?
3: Alors en fait, je regarde le manga, je lis du manga depuis l'arrivée des mangas en France, mais je regarde tout ça fasciné. Et pour moi, c'était complètement inaccessible en tant qu'auteur français, européen, parce que il faut savoir que les mangas, de manière générale, sont publiés dans des magazines, la plupart du temps, à coup de 20 pages par semaine. Mmh. Ça peut être moins, mais généralement, la grande règle, c'est ça. Et moi, quand j'ai su ça, en tant qu'auteur français, qui faisait mes albums classiques de 60 pages tous les ans, ça paraissait complètement fou, et donc ça me semblait inaccessible. Et puis, cette histoire m'est tombée dessus, mon histoire de Pirates de l'espace, Les Chants du Cygne Noir, et je me suis dit, mais avec ce qu'il y a dans ce récit, ça ne peut être qu'un manga. Et donc, à la base, un peu gêné, je me dis comment je vais faire? Je vais devoir travailler avec un japonais ou peut-être un auteur européen qui travaille dans ce style, mais moi, je suis pas capable de faire ça. Et puis, au bout d'un moment, l'idée du projet était vraiment là. J'avais une idée assez précise de ce que je voulais évoquer, le type d'émotion que je cherchais, et je me suis dit, je vais essayer. Et donc, oui, changement technique complet. Je suis passé de la couleur directe à l'aquarelle sur des grandes pages à des pages qui sont toutes petites.
2: Vous avez réduit le format. Même pour le travail, ça aurait pu te réduire à l'impression, mais travailler sur grand pour vous quand même.
3: Non, j'ai essayé de... On peut, mais j'ai essayé de me mettre le plus possible dans les conditions du réel, si je puis dire. Donc je suis allé à Tokyo, je suis sans valise, je suis revenu avec deux valises de matériel japonais pour essayer effectivement de... Voilà, donc j'ai travaillé à la taille à laquelle travaillent les mangaka, avec tout le matériel qui va avec, les stylos, et pour essayer de retrouver un rythme de production qui correspond à quelque chose de qui correspond au manga. Et ça, c'est vrai que ça m'a mis, vous parliez d'énergie, ça m'a mis dans une énergie créative absolument dingue, complètement inédite pour moi, parce que on est en fait cette espèce de d'énergie du médium, le fait que on est sur des scènes d'action très spectaculaires, sur des scènes d'émotion qui peuvent devenir très très fortes, en fait pour moi c'est beaucoup lié au rythme de création aussi. Et donc c'était un grand plaisir à faire.
2: Vous êtes en train de nous dire, Alex Alice, que c'est aussi le matériel qui va aussi guider votre main, finalement.
3: Et bien sûr, en fait, alors il y a très très peu d'auteurs qui travaillent directement avec les doigts, donc en fait, oui.
2: Mais quand on a un pinceau, quand on a une plume, on travaille pas pareil.
3: Eh ben justement, oui oui, effectivement, la plume est plus rapide que le pinceau. Mmh. Et là, j'ai trouvé grâce à un dessinateur de bande dessinée qui s'appelle Youssef Daoudi, qui m'a présenté une plume japonaise, donc la plume Fude de chez Sailor, qui est une plume qui réagit un petit peu comme un pinceau. Et qui a un énorme débit qui permet d'aller très vite. Donc c'est la plume pour faire des mangas tout seul.
2: Voilà, bon, avec des mots. Cela dit, un peu comme dans les vrais mangas, hein, il y a quelques pages en couleur au début du récit, avant de se plonger donc dans votre histoire. Votre histoire, elle débute avec on est sur Terre avec des personnages, etc., dont on découvre leur identité, et dont un qui va embarquer sur un bateau. Il y a une espèce de, voilà, on est dans un immense bateau, on a presque partir sur le Titanic. Voilà, c'est on est au début du 19e siècle. Fin 19e plutôt. On est dans la même époque d'ailleurs que le Château des Étoiles. Et puis rapidement, je peux le dire sans spoiler plus que ça, parce que dans les toutes premières pages, et c'est ça qui est fascinant, parce qu'on le voit pas forcément arriver tout de suite, le bateau ne va pas sur la mer mais s'envole. Et ça m'a créé une émotion de lectrice, mais vraiment tout d'un coup, je dis, oh, mais c'est génial. Parce qu'ils sont au hublot pour regarder, on pense qu'ils vont dire au revoir et regardent la terre s'éloigner, et en fait elle s'éloigne, oui, mais en hauteur. Ça vous avez créé une espèce de vraiment, c'est très puissant cette image là avec le bateau, avec une vue de aérienne, enfin c'est fabuleux, enfin, franchement, très belle image. Mais ça, encore une fois, c'est pas la première fois que vous nous surprenez avec vos belles images, mais vous avez fait ça avec cette technique du manga en noir et blanc sur des plages plus petites, etc. Et pourtant, voilà, ça marche. Vous avez testé autour de vous pour que ça fonctionne comme ça?
3: Merci déjà pour le commentaire. Mais effectivement, moi, ça fait partie des scènes représentatives de ce que je cherchais dans ce format. C'est-à-dire que, effectivement, des grandes pages spectaculaires, je me suis efforcé d'en faire dans mes séries précédentes, avec la couleur, on peut vraiment aller dans le détail, l'atmosphère, etc. Et là, d'un coup, oui, le manga est petit. C'est pas le tout petit format, c'est le format un peu luxe du manga. Je reste quand même attaché à faire un bel objet. Mais ce qui va faire la différence, c'est que les images sont amenées. En fait, à la place de faire une grande case, on va pouvoir amener une scène, en fait, et amener un regard, amener justement, rentrer dans la tête des personnages, être avec eux, être avec leurs attentes, leurs espoirs. Et quand ce personnage donc va regarder par le hublot, l'idée, c'est qu'on soit vraiment dans l'émotion du personnage, très très près, en fait. En manga, on est très très près. On cadre très près, on est sur les émotions, et je pense que c'est le fait qu'on vive cette scène à travers les yeux de ce personnage qui fait que, en fait, les cases vont être la scène va être spectaculaire, même si les cases sont petites et en noir et blanc. Pour moi, c'est ça la magie du manga, et c'est vrai que c'est j'adore la bande dessinée classique et les formats européens, mais c'est vrai que c'est ce genre d'émotion et ce genre de spectacle, ça marche particulièrement bien sur ce format, malgré la taille et le noir et blanc, ce qui est assez surprenant et contre-intuitif, mais ça, tous les lecteurs le manga le savent. C'est vraiment un... En bande dessinée, le spectacle est quand même largement dans la tête. Hein. On compte beaucoup sur les lecteurs pour créer le mouvement, créer le son, l'atmosphère.
2: Ah bah oui, non, mais là, en l'occurrence, on s'envole avec eux. Si je faisais référence au Titanic et à ces grands paquebots de cette époque-là, c'est aussi parce que précisément le fameux héros, il va rentrer par le bas et que la haute va rentrer dans une... Il y a plusieurs classes, en tout cas, dans ce bateau immense où on voit ça, pareil, c'est assez spectaculaire, hein, les grands salons, etc., que vous avez redessinés. On est dans ce bateau, voilà, avec plusieurs classes, avec, du coup, forcément, des différents niveaux aussi. Donc, le personnage, lui, donc, il rentre comme serveur. Et donc, l'idée, c'est d'aller servir la première classe parce qu'on a des meilleurs pourboires. Enfin, bref, on est mieux servi. Et qu'on a surtout une plus jolie vue que de rester dans les cales. Enfin, voilà. Donc, il y a tout ce petit monde que vous mettez en place sur la société du bateau. Et puis, on va y venir. Ça s'appelle Les Chants du Cygne Noir. C'est une histoire de pirate. Il y a une tête de mort sur la couverture. Il y a des pirates. Dont certains sont même, vont essayer d'attaquer le bateau. Il y en a certains qui sont même déjà intégrés dessus. Il y a des rivalités. Et ça, vous avez mis tout ça en place. Il y a plein de personnages. Vous vous êtes fait votre grand arbre avec un tableau avec tous vos personnages pour que ça se réponde et que ça vous sachiez où vous allez.
3: Oui, ça d'ailleurs c'est une technique que j'ai appris au Japon quand j'ai travaillé là-bas dans l'animation. C'est effectivement ce qu'ils appellent c'est pas les arbres de personnages, c'est les cartes de personnages. Voilà. Les cartes de personnages où en fait on place tous les personnages et on s'efforce de tracer des lignes entre les personnages, décrivant très simplement les relations. De tous les personnages avec tous les autres, et donc ça fait partie de ça fait partie du plaisir du manga, qui est qu'on a le temps, on a la place, en fait il y a beaucoup de pages et on a le temps de de découvrir les personnages et je pense que c'est un des grands attraits du médium. On les suit longtemps, on les connaît, ils deviennent familiers et j'ai eu beaucoup de plaisir à créer ce personnage de Benej, donc ma jeune bergère du Pendjab
2: découvre sur Terre là au départ de l'histoire et qui va, sans qu'on raconte tout, qui a besoin de se venger, qui doit se venger, parce que il se passe des choses au début du récit et en l'occurrence c'est aussi cette histoire de vengeance qui la pousse et qui la tient pendant tout le récit et c'est pour ça qu'elle suit un personnage qui est embarqué sur ce bateau-là, sur ce vaisseau-là.
3: Oui, c'est comme ça qu'elle va se retrouver serveuse et devoir monter en première classe. Et au moment où elle va assouvir sa vengeance, le bateau est attaqué par des pirates et le récit déraille et devient donc un récit de pirates dans cette espèce d'archipel de l'espace qui est la ceinture d'astéroïdes entre Mars et Jupiter. Donc c'est là que va se dérouler la série. Je suis effectivement dans l'espace tel qu'on le voyait au 19e siècle.
2: C'est pour ça que je faisais référence au château des étoiles. Ça fait un moment que vous nous emmenez dans le ciel.
3: Oui, en fait, c'est effectivement un récit complètement indépendant, mais qui se déroule dans mon univers d'auteur, donc qui est cette espèce de space opéra, de récit de science-fiction, mais à la Jules Verne, dans lequel j'explore l'espace tel qu'on l'imaginait à l'époque. Et à cette époque-là, on pense que la ceinture d'astéroïdes est une planète gigantesque qui s'était disloquée. Donc on va pouvoir trouver dans cette ceinture d'astéroïdes des choses mystérieuses, des restes de surface, de civilisation, de créatures, tout ce qu'il faut et tout ce qui fait rêver pour moi dans un récit de science-fiction dans l'espace.
2: Et une des créations aussi, une des bonnes idées aussi, c'est que le fameux Benej, la jeune héroïne, et bien quand elle monte sur le bateau, elle s'est passée pour un garçon. Elle s'est coupée les cheveux, etc. Donc nous lecteurs, on sait, mais on est les seules personnes, donc en tout cas, au moins jusqu'à la fin de ce premier volume, ne sait encore que c'est une fille. Et puis ce que je n'ai pas dit encore, c'est que le capitaine ou la capitaine des pirates, elle a ce capitaine, je sais pas comment dire du coup, un bandeau sur l'œil, justement comme le fameux albator auquel vous faisiez référence en début d'émission. C'est-à-dire que il y a du albator dans ce récit-là, évidemment.
3: Oui, très clairement. Moi, ce sont des récits qui m'ont vraiment marqué. Au-delà de l'imagerie, je trouve qu'il y avait un esprit ultra romantique dans les créations de Leiji Matsumoto. Donc, Albator, Queen Emeraldas, qui était la femme pirate, et puis le reste de ces récits. Donc, c'est un esprit que j'essaye de retrouver et de transmettre. Et j'ai eu le plaisir de voir effectivement non seulement des lecteurs de la génération Albator, donc de mon âge ou à peu près, le partager avec leurs enfants, donc des ados qui découvrent cet esprit-là, ce rapport très romantique à la liberté et cette espèce d'océan infini de l'espace et qui derrière vont aller chercher, alors soit effectivement Albator, demander à lire les mangas, à voir les séries, ou alors découvrir effectivement l'univers du Château des Étoiles qui pour le coup est en bande dessinée.
2: C'est ça qui est génial, c'est que je pense que vos lecteurs du Château des Étoiles vont, ceux qui ne sont pas forcément lecteurs de mangas, mais parce qu'ils vous aiment, parce qu'ils vous suivent, vont aller découvrir le Château des Signes Noirs, donc vous faites un espèce de passerelle pour aller lire du manga. Et les lecteurs les plus jeunes qui lisent du manga, qui parfois ne vont pas forcément lire de la bande dessinée, du coup vont peut-être avoir envie d'aller voir un petit peu ce que ça donne lorsque c'est du Alex Salis en couleur, en plus grand, et du coup, mais totalement accessible évidemment, parce que le Château des Étoiles, cela dit, c'est vraiment une série familiale par excellence, aventureuse. Enfin, moi j'adore cette série justement pour toutes ces qualités-là, donc je pense qu'on peut faire une passerelle clairement entre votre série en couleur, on va dire, et puis cette nouvelle série en noir et blanc. C'est un premier tome, je l'ai dit, il y a un deuxième tome qui est attendu pour la fin d'année. Et c'est bien en trois, c'est ça ?
3: Oui, c'est pour l'instant c'est en trois. Alors tout ça est très nouveau pour moi, donc
2: il faut y aller.
3: Il faut y aller, mais alors c'est un énorme plaisir de réalisation et c'est vrai que je commence effectivement à voir en séance de dédicace ou en festival des jeunes lecteurs qui ont fait la passerelle justement, qui font le rapprochement entre les univers, certains personnages qui se retrouvent de l'un à l'autre c'est un grand plaisir de voir l'effet que ce format peut avoir sur une jeune génération. C'est vrai que c'est quand même assez extraordinaire.
2: Bon, c'est Alex Salis seul, mais pas un studio encore comme justement les mangaka japonais qui publient tant de pages par semaine. Vous y faisiez référence, mais eux, ils sont rarement seuls. Donc vous faites tout seul.
3: Oui, je suis rejoint sur le volume 2 par une assistante sur les trams qui s'appelle Yuna Maiko, qui travaille super bien. Et donc les trams, ce sont les fameux gris qu'on voit sur le manga.
2: Non, mais c'est du vrai manga, à la technique manga, fait par un Français. Bravo Alex Salis. Vraiment, vous avez fait une belle prouesse technique et narrative. Je vous félicite pour Les Chants du Cygne Noir, disponible en librairie, aux éditions Rue de Sèvres. C'est 216 pages en noir et blanc. Bravo. Merci beaucoup Alex d'être venu en direct.
3: Merci
2: à Arnaud, évidemment, pour la réalisation. On se retrouve mercredi prochain. Bye bye.

0: Bonsoir à tous. C'est vraiment un grand bonheur d'être reçu par Dominique Bonnat. Femme de lettres, vous voyez, je joue sur le mot. Elle vient de publier chez Gallimard un livre qui est vraiment absolument magnifique, qui s'intitule « Le roi Arthur » et qui est à la fois un hommage à son père, Arthur Comte, et un hommage à son champ d'études, la légende arthurienne. Mêlant à la fois histoire intime, histoire de France, littérature intime et littérature de toute notre nation, Dominique Bonnat semble arpenter un territoire qui lui est familier, alors qu'au fond, il faut pas mal de distance pour dire le vrai quand il s'agit de ses proches. Aussi bien allons-nous essayer de savoir de quelle manière Dominique Bonnat, de l'Académie française, a travaillé. Dominique Bonnat, bonsoir.
1: Bonsoir.
0: Merci beaucoup de nous accueillir et de nous consacrer un petit temps pour nous parler de vous autant que de ce livre autant que de vous. Je disais que c'est un livre à la fois intime et tout de même associé à la grande histoire littéraire française. Est-ce que vous en aviez le projet depuis quelques années ? On a le sentiment que c'est une idée que vous aviez de longue date.
1: Eh bien, écoutez, c'est peut-être un livre qui est resté en moi secrètement pendant des années, mais je pensais ne jamais l'écrire. Car j'ai consacré finalement presque tous mes livres jusqu'ici à raconter la vie des autres. Et tout à coup, les années ayant passé, le désir de me retourner vers le passé, vers le mien de passé, et de regarder vers l'enfance, s'est emparé de moi, j'allais dire. Et j'ai vraiment eu envie de retrouver d'abord le paysage de mon enfance, puis la petite fille que j'ai été et que j'ai perdue en cours de route. Il faut bien le reconnaître, elle s'est éloignée, un peu perdue. Le désir de renouer comme ça avec le passé, avec ce que j'ai été enfant, et obligatoirement surgit dans le paysage et dans les souvenirs, les visages de mon père, de ma mère, des grands-parents, toute une mythologie finalement, une mythologie de l'enfance.
0: Il fut un temps où lorsque un élève du baccalauréat commentant un texte d'Auguste Comte disait « Ah, on reconnaît bien l'homme de télévision derrière ce texte les journalistes et commentateurs se gaussaient. Aujourd'hui, le nom de votre père est moins célèbre, mais justement, vous rendez à votre père, Arthur Comte, un hommage absolument magnifique et vous faites ressurgir une de ses personnalités de l'histoire de la France contemporaine qui ont beaucoup compté et qui pourraient inspirer nos jeunes auditeurs. Mais avant cela, puisque vous avez parlé des paysages de votre enfance, je souhaiterais que vous nous en disiez un petit mot, car au nord de la Loire, on a tendance à dire le sud-ouest, alors qu'en réalité, il y a des sud-ouest.
1: Oui, alors on ne l'entend pas du tout dans ma voix, puisque j'ai perdu l'accent du Midi. Quand je suis arrivée à Paris vers l'âge de 6-7 ans, notre père ayant préféré installer sa famille à Paris pour être au plus près de l'Assemblée nationale, puisqu'il était député, et puis pour mettre notre mère, qui était très sensible, à l'abri des campagnes électorales toujours très éprouvantes pour l'entourage. Donc, ayant été élevée à Paris, j'y ai perdu à l'école communale, dès le CP, on appelait ça la 7e à ce moment-là, cet accent dont mon père disait que il est une fidélité. Lui, il l'a gardé jusqu'à la fin, jusqu'à son dernier souffle. Ma mère avait également l'accent, enfin toute ma famille a l'accent, sauf mon frère et moi, parce que nous avons été élevés à Paris, et qu'à Paris, les enfants eux-mêmes se chargent de vous faire sentir votre différence quand ce n'est pas votre ridicule, parce que vous parlez avec l'accent du Sud. Cet accent du Sud, ce n'est pas l'accent de Marseille, ce n'est pas l'accent de Bordeaux, ce n'est pas l'accent de Cahors, c'est l'accent de Perpignan, c'est-à-dire des Pyrénées-Orientales, c'est-à-dire d'un département que l'on définit en général comme la Catalogne française, vérité, c'est la Catalogne tout court. Mon père lui-même, qui était né en 1920, a parlé catalan à la naissance. C'est-à-dire que dans son village, tout le monde parlait encore le catalan. Et il a appris le français à l'école, ce qui est quand même pas mon cas. Mais le catalan est resté ancré, et ce qui est resté ancré avec le catalan, c'est ce paysage des Pyrénées-Orientales. Donc, oui, pour résumer en quelques mots, la mer Méditerranée, la terre rouge des Garrigues, les abbayes romanes qui parsèment la région, et puis les montagnes Pyrénées, les montagnes violettes, dominées par le mont Canigou. Voilà un portrait d'une région finalement assez mal connue en France. Les Français connaissent très bien la Côte d'Azur, connaissent vraiment bien le côté basque, le côté atlantique, mais c'est vrai que là, vers Perpignan, nous sommes souvent, comme nous sommes à la frontière de l'Espagne, on nous traverse pour aller vers Barcelone et vers la Costa Brava.
0: Oui, mosaïque de territoire que c'est sud-ouest, où effectivement les Pyrénées-Orientales jouxtent des territoires un peu moins connus encore, je pense à l'Ariège, et qui sont des terres secrètes dont vous décrivez bien le caractère du romal et en même temps cet ensoleillement de la vigne, car vous en parlez admirablement de cette vigne.
1: Et oui, la vigne a vraiment été le décor de mon enfance. Dans les Pyrénées-Orientales, il y a vraiment de la vigne partout. Aujourd'hui, elle est un peu en péril, parce que vous savez qu'il y a une sécheresse terrible qui menace ce département, et actuellement, on arrache la vigne. Mais dans l'enfance, cette vigne était exubérante, était dans tous les coins, on ne pouvait pas l'ignorer, avec les platanes et quelques abricotiers. Elle parfumait aussi cette atmosphère. Alors, mes deux grands-pères étaient vigneron, et l'autre, viticulteur. Le vigneron, c'est du côté paternel, parce qu'il était lui-même à la fois propriétaire des petites parcelles qu'il avait autour de son village, mais surtout, il travaillait la terre de ses mains. Tandis que mon grand-père maternel, lui, se disait, avec beaucoup de fierté, viticulteur, il avait une approche beaucoup plus dynamique, industrielle quasiment.
0: On pourrait dire entrepreneuriale.
1: Oui, exactement, de la vigne. Donc, j'ai vraiment grandi dit là, au milieu des vignes, dans un mas, puisqu'on prononce mas dans le Midi, dans un mas, et puis, c'est vrai, sous un soleil souvent brûlant, en particulier en été.
0: L'école a joué un rôle, et en même temps, et je trouve que c'est encore plus joli comme ça, vous ne soulignez pas ce que traditionnellement aujourd'hui, et à juste titre, on appelle la méritocratie républicaine. Vous parlez du parcours de votre père, on devine que ça a été un parcours très beau, fondé sur une réussite à l'école, mais au fond, tout se passe comme si en lui, c'était plutôt la sensibilité qui l'avait emporté sur le désir de franchir des étapes.
1: Oui, certainement. Je crois que mon père a tout de suite, comme enfant, désiré ouvrir l'horizon. Il a toujours été curieux des autres civilisations, des autres régions, des autres mondes. C'est inné, je pense, en lui. Finalement, quitter le village pour aller à la ville, quitter à la ville de Perpignan pour aller à la grande ville de Paris, puis passer les frontières, visiter le monde entier, c'était vraiment une vocation qu'il a eue. Et la politique l'a aidé à réaliser un bon nombre de ses rêves d'expansion et de... J'allais oser le mot d'universalité, parce que c'est en fait, il aimait ça. Il a passé beaucoup de temps en Afrique, il a passé du temps aussi en Asie, partout, enfin, tout l'intéressait. Et c'est curieux, parce que finalement, il est né dans un monde qui est quand même ce petit monde du village catalan, qui sa famille n'avait jamais quitté le village. Il était le premier à s'aventurer sur les routes loin du département, sauf son père qui avait fait la guerre de 14-18 et qui lui avait bien été obligé de monter jusqu'à Verdun, jusqu'à la Marne et jusqu'à Verdun. Mais autrement, s'ils étaient libres de le choix, les générations précédentes, si elles étaient libres de ce choix, restaient dans le village et leur bonheur était là, dans des gestes séculaires, dans des métiers qu'ils héritaient de père en fils. On travaillait la vigne de père en fils chez mon père. Et donc il y a une grandeur, il y avait une fierté aussi à exercer ce métier de la terre. Et mon père nous a enseigné ce respect pour les métiers quand ils sont aimés. Tous les métiers, quand on les aime, quand on les pratique avec le cœur, sont excellents. Et donc voilà, on a appris ça de lui. Mais la morale de sa famille n'était pas l'ambition démesurée, c'était davantage une sagesse paysanne. Et souvent, notre père nous répétait une phrase qu'il avait entendue de sa mère, et qu'elle lui disait souvent. Elle lui disait, mon petit, quand il rapportait des très bonnes notes, des très bons bulletins scolaires à la maison, elle lui disait, mon petit, un bon cœur vaut mieux qu'une bonne note. Alors, nous avons été élevés dans la méritocratie parce qu'il fallait beaucoup travailler à la maison. Les parents n'aimaient pas qu'on soit paresseux ou tête en l'air, etc. Il fallait travailler. Mais au fond, un bon cœur a toujours valu plus dans notre famille qu'une bonne note.
0: Ça ne m'étonne pas ce que vous dites, car ça transparaît dans votre façon d'écrire. Et là, il y a l'héritage auquel vous rendez hommage, de la clarté, de la sensibilité et d'une certaine pudeur. Mais là, j'égrène presque des clichés, alors je vais faire attention. Je voudrais tout de même vous demander si vous y avez songé. Le français est, je crois, sinon la seule, du moins l'une des rares langues qui emploie le même mot pour définir l'ensemble des événements qui se sont passés et le récit que l'on partage, soit oralement, soit par écrit. Ce mot, c'est histoire. Et je crois que votre livre en porte le témoignage.
1: Oui, je suis quand même la fille d'un historien, un homme qui a consacré une partie de sa vie à étudier l'histoire, non pas seulement de ce pays, non pas seulement de la République française et des grands personnages qui l'ont bâti, mais aussi des autres civilisations. Il s'est beaucoup penché en particulier sur l'histoire européenne, puisque l'Europe était pour mon père vraiment un but, un idéal. Je crois que l'histoire est apparue très tôt, je dirais, à la table de famille, quand notre père, qui était également un conteur, d'où son nom très amusant, c'est amusant, qu'il s'appelle, nous nous appelions comte devant
0: les... Lacan aurait pu en faire ses sous-gras. Hein.
1: Ah oui, c'est complètement psychanalytique, donc de s'appeler comte, C-O-N et non pas M.
0: En prime.
1: C-O-N, et très souvent, nous disions conte, oui, comme un conte de fées, pour éviter la faute d'orthographe. Et donc, ce conteur historien, oui, il racontait l'histoire, il mettait en scène les personnages de l'histoire, et donc à 3-4 ans, nous prenions Vercingétorix, Louis XIV et Napoléon pour des personnages du folklore, enfin, du folklore quasiment enfantin. Il nous racontait cette histoire. Et j'entends encore c'est la voix de mon père évoquant le vase de Soissons quand voilà il est cassé.
0: C'était presque un de vos vases de famille.
1: Oui, exactement, c'est curieux. Et comme quoi, on peut vraiment éveiller les enfants très très tôt juste par les histoires. Je dois tout à la voix de mon père. Parce que cette voix, il faut dire que c'était une voix rocailleuse, une voix mais très dynamique, une voix profonde et dynamique. D'ailleurs, il aimait beaucoup chanter aussi. Il chantait énormément des chansons de sa génération, mais aussi la Marseillaise, l'Internationale, le chant des partisans. Enfin, tout y passait. Il avait un répertoire assez vaste, hein, depuis la Madelon, etc. Et en même temps, cet art de conter, donc d'amener des petites anecdotes, de faire imaginer, de camper le décor, de faire imaginer les personnages, de les... Vraiment, cette voix ne cessera jamais de retentir en moi.
0: Alors, vous êtes devenue écrivaine, écrivain, femme de lettres, comment dois-je dire ?
1: Alors, femme de lettres, j'ai un petit problème parce que ça m'évoque un peu une femme du 19e siècle, légèrement bas bleu.
2: Ah oui, alors là, non, ça n'irait pas.
1: Ça m'inquiète un petit peu. On ne dit pas souvent homme de lettres, on dit plus souvent femme de lettres qu'homme de lettres, vous ne trouvez pas ?
0: C'est exact.
1: Alors, je crois que si vous voulez bien me donner ce mot, beau mot d'écrivain, mais au féminin, écrivaine, vous savez que à l'académie, je fais partie des académiciens qui se sont battus pour qu'on reconnaisse la féminisation des métiers, des titres et des fonctions. Sans obligation du tout, on peut continuer, si on le souhaite, à dire son métier au masculin. Une femme peut se dire pharmacien si elle le souhaite, mais elle peut aussi se dire pharmacienne, car les mots sont entrés dans l'usage et l'académie veut reconnaître l'évolution, le changement dans tous les usages de la langue. Donc pour moi, écrivaine me remplit de joie. C'est un mot que j'ai adopté assez tard, peut-être parce que justement mon père écrivait et revendiquait ce nom d'écrivain, historien, et puis que je l'ai associé toujours à des grandes figures de la littérature, en particulier à Victor Hugo. Moi, quand on me dit écrivain, je pense à Victor Hugo. Et donc, je viens très timidement. Et pendant des années, je n'ai pas osé employer ce mot. Je disais, quand on me demandait ce que je faisais dans la vie, j'écris des livres. C'est une périphrase qui m'évitait de me définir. Mais finalement, peu à peu, j'ai désacralisé le métier. Ce n'est qu'un métier qui consiste à écrire. Et c'est simple, c'est humble d'écrire des livres. Donc maintenant, j'assume davantage. Et si vous voulez le dire au féminin, vous me faites plaisir.
0: Mais bien sûr, évidemment. Donc, vous êtes devenue écrivaine. En aviez-vous d'emblée le désir? La vocation, il me semble au fond que, à la manière de votre père, vous avez trouvé votre chemin avec détermination, mais sans excès de volonté affichée. Est-ce que je me trompe ?
1: Non, c'est exact. Je voyais mon père écrire. Je savais pas trop enfant ce qu'il écrivait, mais je le voyais noircir des pages et des pages de son écriture très régulière. Mon père avait un rapport gargantuesque à la page blanche, c'est-à-dire que les mots lui venaient très facilement avec une harmonie, une inventivité incroyable. Je suis loin d'avoir hérité son don gargantuesque, mais j'ai quand même depuis l'enfance le goût des mots. J'aime les mots. Les mots pour eux-mêmes, les mots aussi pour leur musique, les mots pour leur énigme, les mots pour leur place dans la phrase. Et puis c'est un jeu, le mot. Ça m'a toujours assez fascinée, mais jamais je ne me suis projetée dans l'avenir. Moi, je vis beaucoup dans l'instant présent, même si j'écris sur le passé très souvent. Mais pour moi, oui, le passé et le présent sont fondus en un temps indissociable. L'avenir est beaucoup plus inquiétant parce qu'on ne sait pas de quoi il sera fait. Tandis que le passé, il nourrit le présent. Il y a sans cesse un aller-retour entre le passé et le présent, enfin à mes yeux en tout cas. Et je l'apprivoise beaucoup plus facilement que le futur. Donc voilà, c'est mon histoire. Je raconte au présent, je vis au présent, y compris avec les chers fantômes du passé.
0: Voilà, votre œuvre, on pourrait le dire peut-être comme ça, se compose d'ouvrages littéraires classiques et de portraits de personnalités qui ont un tempérament assez fort, des hommes, mais aussi des femmes. Et d'ailleurs, dans la collection bouquins, je crois que paraît en ce moment un volume consacré à vos œuvres qui porte sur les destins de femmes. Vous avez sans doute le désir de faire connaître à nos concitoyens des parcours, de les interpréter aussi. Et je trouve que c'est assez intéressant parce qu'on le fait bien dans le domaine de la musique, par exemple. Les pianistes, les violonistes, les orchestres interprètent les partitions d'autrefois. Pourquoi les écrivaines et les écrivains ne le feraient-ils pas avec les grands romanciers de jadis ou les grandes figures de la vie littéraire ? Est-ce que vous avez le sentiment de suivre ce genre de chemin ?
1: Oui, il est vrai que j'ai écrit sur de grandes et de belles figures, sur Berthe Morisot, sur Camille Claudel, sur Clara Malraux, sur Colette.
0: Des tempéraments très forts.
1: Des tempéraments d'artistes, parce que tous mes livres portent soit sur des peintres, soit sur des écrivains. J'aime énormément le message que donnent les écrivains, les peintres, les sculpteurs, et d'ailleurs aussi les musiciens, mais n'étant pas suffisamment mélomane, je suis plus timide pour aborder un musicien. Ces personnages, j'ai écrit aussi sur Romain Gary, sur Stefan Zweig.
0: C'est pourquoi je parlais aussi des hommes, parce qu'on sent dans votre récit même un certain plaisir à parler des hommes. Mais pardon pour cette parenthèse.
1: Oui, parce que je ne voudrais pas qu'on ait de moi une image complètement sexiste.
0: Enfin, ah, pas du tout.
1: Uniquement dévolu aux femmes, même si non. Le destin des femmes m'intéresse et me préoccupe. Mais il y a des grands hommes, comme il faut les appeler. Des grands écrivains. Et donc, Romain Gary, c'est sûr. Et récemment, j'ai écrit un livre qui s'intitule « Les partisans », où je mets en scène...
0: Kessel et Druon.
1: Et Maurice Druon, oui, l'auteur des Rois maudits. Donc, voilà, je pense que cette planète n'est riche que de diversité, à la fois de paysages et aussi d'êtres humains. Donc les hommes, les femmes, c'est très bien. Et si j'ai écrit sur tous ces individus, c'est moins peut-être dans un souci pédagogique pour expliquer pourquoi, enfin ce qu'ils ont fait, etc., que pour le jeu de miroir. Je trouve que la biographie, comme d'ailleurs le roman, non seulement apporte un divertissement, une distraction associée toujours à la lecture, mais peut-être un jeu de miroir dans la mesure où on se reconnaît ou on ne se reconnaît pas dans un personnage. On peut trouver ses propres clés à travers le destin de quelqu'un d'autre. Et donc, comment être une artiste femme au XIXe siècle peut très bien être mis en rapport avec comment peut-on être un artiste femme au XXIe siècle ? Et il n'y a pas une si grande différence. Il y a une différence, bien sûr, par les lois qui concernent la femme, qui lui ont permis de voter, de s'émanciper, etc. Mais il y a aussi les mentalités. Et ces mentalités-là, un livre, c'est formidable, parce qu'on peut tout doucement aller expliquer les choses sans trop s'apesantir, mais par des exemples, par des anecdotes, voilà, essayer de trouver les clés.
0: Oui, je parlais d'interprétation musicale parce que, au fond, regardez, vous avez écrit au sujet d'André Mauroy, les biographies d'André Mauroy demeurent avec un charme fou que n'ont pas toujours les romans de cet écrivain. Donc, au fond, c'est une interprétation de la vie d'une personne. Et lorsque Jean Loussieff, photographe que j'aime beaucoup, avait un aphorisme merveilleux, il disait « Les Indiens ont tort de croire que, quand on les photographie, on vole leur âme, parce qu'une photographie révèle l'âme du photographe. » On pourrait le dire du biographe. La biographie révèle presque autant le tempérament, l'inclination de l'écrivaine ou de l'écrivain que le tempérament et le caractère de la personne dont on parle, non ?
1: Oui, c'est le mystère de l'écriture. C'est-à-dire que l'écriture révèle vraiment la personne qui tient le stylo ou qui se tient derrière son ordinateur. En fait, oui, il y a quelque chose d'étrange, comme une alchimie, une sorcellerie même dans le phénomène de l'écriture, parce que on ne maîtrise pas tout dans l'écriture. On peut choisir ses mots, on peut les mettre en place, on peut organiser ses chapitres, mais il y a quelque chose en plus, c'est-à-dire que votre main, en écrivant, va trouver des pistes inattendues et des développements imprévus. Donc, il y a quelque chose là de très difficile à expliquer, que l'on peut ressentir quand on a fait cette expérience-là, sur la durée, bien évidemment. Les poètes, eux, le ressentent dans l'instant, le jaillissement de la phrase, qui est un mélange d'instinct, de travail, et de contrôle du verbe. C'est très étrange. Et c'est ce qui attire vraiment, je crois, les gens dans ce phénomène d'écrire.
0: Alors, vous voyez, vous nous parlez de la relation que vous entretenez avec l'écriture. Aussitôt, je me dis qu'il faut dire quelques mots de l'Académie française. Vous avez remarqué que lorsque quelqu'un produit une œuvre cinématographique, littéraire, visuelle, trop conventionnelle, on dit « Ah, c'est académique ». C'est un peu vache pour l'Académie française.
1: L'Académie a toujours, depuis sa création, je crois, attiré les colibés, les critiques, les moqueries. Et souvent, il faut bien dire qu'elle le mérite, parfois. Oh. Mais elle a quelques qualités.
0: Mais elle en a même beaucoup, je pense.
1: Je pense qu'elle a quelques qualités. D'abord, une institution qui, depuis le XVIIe siècle, depuis 1635, défend la langue française, c'est quand même très beau.
0: Alors, ah, ça, je suis bien d'accord avec vous.
1: Oui, parce que, au fond, cette Académie française, elle ne légifère pas, elle n'ordonne pas, elle ne commande rien. Non, elle donne simplement un conseil, de temps en temps, sur l'état de la langue, mais surtout, elle entretient une flamme. Elle est là pour rappeler que la langue française est un patrimoine, ou un matrimoine, comme on veut. Donc, la langue française, c'est comme la cathédrale Notre-Dame, c'est comme les vieux villages, c'est comme les œuvres d'art qui sont dans les musées, à Orsay, au Louvre, ailleurs. Il faut les conserver, les protéger. Et l'Académie française est là simplement pour le rappeler. Donc, c'est utile, je crois, parce que de temps en temps, on oublie cette langue, on la néglige. Et lorsqu'on en prend conscience, lorsqu'on prend conscience que c'est un trésor, finalement, et un trésor que nous avons en partage avec des millions de gens sur la planète, parce qu'elle n'est pas parlée uniquement en France, elle est parlée dans ce qu'on appelait jadis la francophonie, enfin dans tous les autres pays qui parlent français, donc de Belgique, Canada, l'Afrique, en Asie aussi, il y a des pays où on parle français. Donc c'est une langue à vocation universelle, même si aujourd'hui l'anglo-saxon vraiment conquiert beaucoup de territoires et vient rivaliser, bien sûr, aussi bien d'ailleurs avec l'espagnol ou avec d'autres langues qui sont, avec le chinois, qui sont prépondérantes. Mais le français garde une aura. Et en général, les gens qui parlent français dans le monde sont très attachés à cette langue. Les amis canadiens, très souvent, protestent quand nous abandonnons trop facilement des règles d'orthographe ou de grammaire ici, et donc nous rappellent qu'il faut préserver cette originalité, cette spécificité d'une langue déjà ancienne, qui a beaucoup évolué, qui n'est pas la même que du temps de Richelieu.
0: C'est une langue vivante.
1: Et oui, c'est une langue vivante et qui se transforme, je dirais, presque au jour le jour. Il y a des apports incessants et des apports qui changent selon les époques. C'était des apports des langues régionales, le picard, le catalan, le basque, le breton ont apporté énormément, mais aussi des langues venues de l'extérieur, au cours des siècles, modifier la langue française. Et puis il y a les niveaux, ce qu'on appelle les niveaux de langue, donc la langue savante, la langue des salons bourgeois, la langue...
2: Le catalan et le français.
1: Le catalan et le français, etc. Bon, donc tout ça est passionnant. Et l'académicien, il a une mission qui est assez simple, hein, qui est d'avoir le souci constant de la langue française. Je crois que c'est pas mal. Et puis, ce qui est, moi, ce qui m'attache vraiment, alors, pour le coup, à l'Académie française, c'est cette idée de lignée. Vous voyez, j'y reviens.
2: Oui,
1: parce que mon livre, finalement, Le Roi Arthur, c'est un livre sur la filiation, sur la transmission.
2: Et sur la fidélité.
1: Et sur la fidélité, oui. Mais là, en l'occurrence, à l'Académie, il y a une véritable transmission. Lorsque un académicien meurt, il est immédiatement remplacé. On n'attend pas. La flamme passe de main en main.
2: Oui,
1: vous voyez.
2: Oui. Et la personne élue ne fait pas l'éloge de son œuvre à lui, à elle, mais l'éloge de la personne qu'elle remplace, qui parfois peut être assez périlleux. Hein.
1: Oui, sans doute. On n'aime pas forcément son prédécesseur. Moi, j'aimais beaucoup mon prédécesseur qui s'appelait Michel Mort, qui était un romancier breton, qui a écrit des livres superbes comme La prison maritime.
2: Bon, il n'était pas protestant, mais c'est pas grave.
1: Non, mais il a vécu dans des pays protestants parce qu'il a beaucoup vécu aux États-Unis. Et il a introduit en France de très nombreux auteurs américains. Il a été un grand passeur ici de la littérature américaine. Donc, en fait, cette académie, je crois qu'elle a... Je crois qu'elle

0: toujours très attentif. Mais je crois que c'est en 79 que Jean d'Ormesson a lancé cette apostrophe magnifique, un seul mot, « Madame », lorsqu'il a accueilli Marguerite Yourcenar. C'était déjà un basculement considérable. Mais l'Académie passait encore, au début des années 80, pour une institution figée. Et si vous m'y autorisez, j'aimerais que nous ayons une pensée pour Bertrand Poirot-Delpech, dont les confrères se moquaient gentiment de son désir d'entrer à l'Académie. Mais ce fut un événement qui a encouragé d'autres romanciers de sa famille, j'allais dire politique, le mot est trop fort, mais de sa famille intellectuelle, à se lancer dans l'aventure, et tout le monde peut s'en réjouir aujourd'hui. Les jeunes académiciens, parmi lesquels vous êtes, ou bien on pourrait citer Pascal Horry aussi, intellectuels, femmes et hommes de lettres, apportent là, évidemment, un sang neuf et font vivre l'Académie. Ils montrent que ce n'est pas une institution vieillie.
1: Alors oui, elle est très ancienne, elle est très vieille finalement cette Académie française, mais elle garde une jeunesse, je pense, éternelle, parce que elle est sans cesse confrontée à la nouveauté de la langue. Elle doit faire face, elle ne peut pas se figer sur elle-même. Elle doit littéralement accompagner les évolutions de la société, donc du langage. Voilà. Et il me semble que d'ailleurs aujourd'hui, parce que la difficulté de l'Académie, c'est que on est académicien jusqu'à sa mort. Donc en principe, à moins d'un accident en cours de route, on vieillit vraiment beaucoup à l'Académie française. Et il faut penser à élire de jeunes académiciens qui apportent la vision de leur génération. Qui sera confronté à celle des générations plus anciennes. Et je crois que ce brassage des générations est important, sous la coupole, comme ailleurs d'ailleurs, et comme est important le brassage, je dirais, des sensibilités et des personnalités. Donc il y a des professeurs, il y a des écrivains, il y a eu des auteurs de chansons, il y a désormais... Et à nouveau un dramaturge, enfin...
0: Oui, voyez, le tout jeune Florian Zeller.
1: Il y a des hommes de science, il y a des d'État, et même du Conseil d'État, enfin... Oui. Donc il y a une diversité parmi nous, hommes et femmes, qui est précieuse.
0: Dominique Bonnat, parlons de vous de nouveau, si vous voulez bien, car votre savoir académique mérite ici d'être un peu souligné, dans la mesure où il a un lien avec votre livre, Le Roi Arthur. Je trouve que vous nous faites aimer le cycle arthurien d'une manière qui sans doute ne vient pas de nulle part. On dit l'adage, n'est-ce pas, le fruit ne tombe pas loin de l'arbre. Je crois que ça, c'est une chose dont vous pourriez nous parler, parce que c'est assez loin des protestants quand même. Hein. Le cycle du roi Arthur, je vous fais cette confidence à vous et aux auditeurs, ça n'est pas mon livre de chevet, et j'ai bien tort, me suis-je dit, car c'est passionnant.
1: Oui, mais pourquoi ne serait-il pas votre livre de chevet ?
0: Et oui, pourquoi ?
1: Parce que finalement, ces contes du Graal, comme on les appelle, qui racontent l'histoire du roi Arthur et des chevaliers de la Table Ronde, Lancelot, Perceval, Galahad, etc., ne sont ni protestants ni catholiques, finalement. Vous voyez, au départ, ce sont des contes quand même païens. Ce sont les contes celtiques, originaires de cette fameuse matière de Bretagne, qui est assez imprécise, et qui s'est temps du Royaume-Uni jusqu'en effet côtes de Bretagne, mais qui ont diffusé non seulement sur le territoire français dans son ensemble, mais par exemple, en ce qui me concerne, jusqu'à la lointaine Catalogne.
0: C'est ça qui est extraordinaire.
1: Où mon père était né. Il n'y avait aucune raison que ses parents aient eu le désir de l'appeler Arthur. Oui. Mais Arthur, vraiment, c'était en référence à ces contes qui circulaient, qu'on se racontait le soir à la veillée. Oui, et peut-être même en catalan, vous vous rendez compte, Guenièvre et Lancelot en catalan. Mais c'était ça, c'est le folklore est toujours vivant et il voyage énormément. Et d'ailleurs, des études ont été faites qui montrent des liens entre les folklores de diverses civilisations.

0: civilisations, y compris venues de l'Inde ou de la Chine. Enfin, il y a des courants mystérieux qui expliquent peut-être des comparaisons possibles entre les contes. Donc, mon père racontait volontiers ces histoires de la table ronde dont il avait été nourri dans l'enfance, comme je le disais, au coin de la cheminée, au coin du feu, quand la grand-mère racontait des histoires. Tout ça mélangé avec du folklore paysan.
1: Il vous racontait ça, et ça a essaimé en vous, quand même.
0: Ah oui, vraiment. D'abord, cette idée de la table ronde, vous voyez, c'est beau, ça. La table ronde, le roi Arthur siège à cette table ronde, mais évidemment, il n'y a pas de préséance. Tout le monde est égal à la table ronde. Donc, les chevaliers sont en vérité des compagnons. Et alors là, l'explication rejoignait évidemment l'étymologie de notre nom, puisque mon père disait toujours que comte, notre nom de famille, venait de compagnon, et que compagnon avait un sens magnifique, puisque compagnon vient de cum panem, avec le pain, c'est-à-dire celui avec qui on partage le pain. Les origines paysannes de mon père retrouvant là une explication rustique et solide et belle de ce nom de famille.
1: Et vivante, car tournée vers la fraternité, pas vers le raturcinage de « je garde le pain pour moi-même ».
0: Alors, il y avait deux choses dans ces contes du Graal. Il y avait d'une part les aventures, parce que les chevaliers partaient à l'aventure, rencontraient des fées, des créatures magiques qui surgissaient dans Brocéliande, et puis des châteaux apparaissaient dans la brume, puis disparaissaient. Mais il y avait des aventures, des tournois, des rencontres, des dangers, des êtres qui disparaissaient, entraînés par les vouivres au fond des lacs, Mélusine qui survolait tout ça avec ses ailes de dragon. Bon, et d'autre part, il y avait tout de même ce mystère du Graal, qui au départ n'est pas le Graal chrétien, qui est simplement un mystère, c'est-à-dire un vase. Le Graal, c'est un vase qui est rempli de sang. Ce n'est qu'au fil des siècles, parce que les contes du Graal sont du XIIe siècle, mais on a ce qu'on appelle des continuations de ces contes jusqu'au XIVe siècle. Et donc, peu à peu, la religion chrétienne s'empare de ces contes païens et introduit le mystère chrétien.
1: Et on voit par là que, comme disait Duby, il faut attendre le XIIIe siècle pour que l'Occident soit vraiment chrétien.
0: C'est ça, exactement. Et on le voit à travers... Chrétien de Troyes ne raconte pas l'histoire du sang du Christ. Ça ne vient que peu à peu, où on dit que c'est Joseph d'Arimathie qui finalement a recueilli dans cette coupe le sang du Christ, lorsqu'il était sur la croix. Mais au départ... C'est totalement détaché de la chrétienté, mais immédiatement, la religion chrétienne s'empare des légendes et les raconte à nouveau, mais à sa façon.
1: Oui. Est-ce que, Dominique Bonnat, vous diriez que cette légende arthurienne est un peu la mythologie de l'Occident médiéval ?
0: Mais certainement. Ah oui, les légendes du Graal ont énormément compté dans l'imaginaire occidental. Je ne suis pas suffisamment historienne pour en faire ici la démonstration, et ce n'était pas du tout mon propos dans ce livre où les contes du Graal apparaissent, mais je dirais de manière quand même légère et parfois avec le sourire, juste pour expliquer étrange prénom de mon père, parce que dans le Sud, vous voyez, s'appeler Arthur, c'était quand même assez rare. Et pas du tout adapté. On ne s'appelle pas Arthur en général dans le Sud. Et c'est vraiment un prénom tout à fait celtique. Hein, vraiment.
1: Oui, c'est une incongruité formidable en même temps. C'est un signe.
0: J'ai aimé tous ces... Je crois qu'ils ont été là en tout cas pour éveiller mon imaginaire. Mon imaginaire s'est construit avec ces histoires-là. Je l'ai développé par la suite à l'université parce que lorsque j'étais étudiante et qu'il a fallu choisir une orientation, ça a été forcément le Moyen-Âge. Et j'ai choisi d'écrire une étude sur master, on appelait ça la maîtrise, sur les fées et les sorcières dans la littérature des XIIe et XIIIe siècles. Mais je n'ai jamais écrit de livre vraiment là-dessus. Cependant, rendant hommage à tout un passé, essayant de reconstituer l'enfance et de chercher pourquoi, comment j'avais eu ce goût d'écrire des livres, bien forcément, je revenais à ces légendes racontées par mon père, à la fois édulcorées, réinventées d'ailleurs par lui, de sorte que j'en ai une approche un peu originale quand même.
1: On peut signaler à nos auditeurs d'ailleurs que l'ensemble de ces textes, hein, cette légende arthurienne a été rééditée dans la collection Quarto qui fête en cette fin d'année ses 30 ans d'une façon absolument magnifique. Hein, vraiment, donc, si les auditeurs de Fréquence Protestante veulent se plonger dans cette mythologie, qu'ils y aillent, ils auront beaucoup de plaisir.
0: Nous avons d'ailleurs à l'Académie française un grand médiéviste parmi nous que j'ai eu comme professeur à la Sorbonne, qui s'appelle Michel Zinc, qui est vraiment le grand spécialiste de tout cela, et qui raconte lui-même merveilleusement toutes ces histoires.
1: Et qui écrit des romans policiers. J'en ai reçu un il y a quelques mois et je l'ai lu avec beaucoup de plaisir. Je le signale au passage.
0: Oui, il est très éclectique. Il aime Arsène Lupin, il aime la comtesse de Ségur. Il est souvent énigmatique, Michel Zinc, mais en tout cas, pour le Moyen-Âge, personne ne sait autant que lui.
1: Dominique Bonnat, dans votre livre, vous dites que votre père vous recommandait d'écrire clairement. Il me semble qu'il n'y a rien de plus compliqué que d'écrire avec simplicité et avec du charme. Parce que écrire clairement et simplement, oui, sujet, verbe, complément, on peut y arriver. Mais avec du charme, c'est compliqué. De quelle manière travaillez-vous ?
0: Oui, c'est vrai que mon père m'a donné très peu de conseils, en vérité. Lorsque j'ai commencé à écrire, il m'a laissé complètement libre de m'aventurer et puis d'assumer finalement mon propre style. Mais le seul conseil, c'était ça. Évite d'être abstraite, me disait-il tout le temps. Arrête de... Ne te perds pas dans les concepts, reste concrète. Et surtout, sois claire, que tout le monde te comprenne. C'est le seul message qu'il m'a donné, mais je crois que c'est assez utile, en fait. J'essaie de m'en souvenir autant que je peux, vraiment. Pour travailler, je ne saurais pas l'expliquer, mais enfin, évidemment, il y a des... Quand on écrit une biographie, en tout cas, où il y a des recherches à faire, mais l'essentiel, me semble-t-il, est quand même de se replonger dans une autre époque, de faire l'effort de quitter son petit monde, de quitter son époque, et d'aller vers ailleurs, vers un autre monde, vers une autre personnalité. Essayer de comprendre quelqu'un qui n'est pas forcément... proche de vous, quelqu'un qui est différent par son éducation, par sa génération, par ses goûts, par sa pensée politique, etc. Donc, moi, j'ai toujours beaucoup aimé dans mes livres le voyage que représente cet effort pour aller vers quelqu'un d'autre ou quelque chose d'autre.
1: Et avec une bienveillance de principe.
0: En principe, oui. Oui, vraiment. Mais en même temps, sans me laisser absorber par l'admiration. Même si, dès le départ, je me dis « Oh, Romain Gary mériterait un livre » ou « Le roi Arthur mériterait un livre », mais je ne veux pas être absorbée par l'admiration et perdue, je ne veux pas me noyer là-dedans, non.
1: Oui, la géographie, c'est casse-pied.
0: Non, c'est épouvantable, et non, il faut garder sa lucidité, son esprit critique, un peu d'humour de temps en temps, si on peut. Et voilà, parce que... Non, il faut une indispensable distance quand on écrit.
1: Vous avez finalement lu La Chartreuse de Parme, donc un ouvrage écrit en 30 jours, dit la légende, et dont vous rappelez au passage que Balzac signalait les fautes, les bêtises, mais dont vous dites à quel point, et là vous êtes bien stendhalienne, à quel point ces manquements sont justement le sel du livre. Est-ce que vous travaillez dans la rapidité, dans l'élan de l'inspiration, ou bien plus posément mettez-vous plusieurs mois à construire votre œuvre, Dominique Bonnat ?
0: Un livre, c'est très long à écrire, vous savez, c'est vraiment la durée, c'est la course de fond, plus proche d'un marathon que d'un sprint. Donc, en fait, oui, c'est long d'écrire, mais écrire, il y a un feu, une espèce de feu intérieur qu'il ne faut pas laisser s'éteindre, donc... Quand j'écris un livre, je m'interromps rarement plus d'un jour ou deux. J'aime bien écrire vraiment tous les jours, même si c'est peu, mais écrire tous les jours pour garder ce lien essentiel avec son sujet, avec l'univers que constitue le livre.
1: Ne pas se perdre dans un oubli coupable.
0: Oui, alors bien sûr, la vie quotidienne vient interrompre ces moments d'écriture. Il y a beaucoup d'autres choses qui méritent d'être vécues. Mais en même temps, il est vrai que tant qu'on a un livre sous la main, je veux dire, tant qu'on est en train de l'écrire... Eh bien, il faut préserver une sorte de bulle hein, où on revient de temps en temps pour aller jusqu'à la fin de ce livre.
1: Vous avez déjà l'idée d'un livre à venir ? Comment vous viennent les idées ? Est-ce que c'est une simple affaire de désir, Dominique Bonnat ?
0: Je crois que c'est exactement ça. Les sujets de livres, personnellement, je crois qu'elles tombent du ciel. Elle vous tombe dessus un beau matin, vous vous dites « Ah ben oui, je vais écrire à ce propos ». Enfin, ça peut être un lieu, ça peut être un personnage, ça peut être une phrase, ça peut être simplement un titre que vous venez de trouver. Vous allez écrire un livre parce que le titre est tellement bien que vous allez écrire le livre. Donc en fait, il y a toutes sortes de moments pour initier ce livre. Le roi Arthur, voyez-vous, c'est venu simplement sur le prénom. Tout d'un coup, je me suis dit pourquoi mon père s'appelait-il Arthur, et j'ai déroulé le livre à partir du prénom.
1: Qu'avez-vous découvert sur vous-même que vous n'imaginiez pas découvrir en écrivant ce livre ?
0: Alors, le livre n'est pas une psychanalyse, autant le dire immédiatement, mais c'est vrai qu'il touche vraiment au plus intime. Et que c'est le secret de l'enfance. Je pense que je crois qu'au sortir de ce livre, je me rends compte à quel point l'enfance, durant toutes ces années, a représenté pour moi une sorte de paradis perdu. C'était à la fois peut-être parce que il y avait un environnement bucolique avec la vigne, la mer, les plages. Et le soleil, mais aussi parce qu'il y avait des voix très aimées qui m'ont accompagnée, qui ont accompagné la petite fille en lui donnant beaucoup d'amour.
1: Juste un mot pour finir, Jean-Claude Carrière m'avait dit un jour que c'était un exercice intellectuel et sentimental assez riche pour lui de s'imaginer en train de parler au petit garçon qu'il avait été et de se dire « qu'est-ce que je lui dirais s'il apparaissait ?» Alors je vous soumets cet exercice spirituel, diraient nos frères ennemis jésuites, mais si la petite fille d'Arthur Comte, venait devant vous, qu'est-ce que vous lui diriez, Dominique Bonnat ?
0: Je crois que je lui demanderais pardon de ne pas avoir réalisé peut-être tous ses rêves, mais que je dirais que je suis contente de l'avoir connu.
1: Ah ben oui, je crois que vous pouvez, en tout cas, vraiment merci beaucoup de nous avoir consacré un peu de votre temps, et mille fois bravo et mille fois merci pour ce livre bouleversant qu'est Le Roi Arthur, édité chez Gallimard. Et puis, le volume qui vient de paraître chez Bouquin, je crois, sur les femmes, plaira sans doute beaucoup aussi à nos auditeurs, tous nos auditeurs, les hommes autant que les femmes. Et en tout cas, bravo et merci beaucoup, Dominique Bonnard.
0: Merci.

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1: Chers auditeurs, bonjour. Bienvenue dans Vers l'infini et au-delà, votre nouvelle émission scientifique où on va parler de science et de passeurs de science. Pour ce premier épisode, j'ai la chance de recevoir Roland Lehoucq. Roland Lehoucq, bonjour.
2: Bonjour.
1: Vous êtes astrophysicien au CEA. Le CEA, c'est le Commissariat à l'énergie atomique et aux énergies alternatives. Cela dit, au CEA, on ne travaille pas que sur les énergies nucléaires ou alternatives. Il y a également un service de physique théorique, un service d'astrophysique où vous travaillez. Si le public vous connaît, c'est évidemment pour vos actions dans le domaine de la diffusion des connaissances. Vous avez de nombreux ouvrages que vous avez écrits depuis 20 ans. Mais avant ça, vous avez évidemment une activité de chercheur que les gens connaissent moins. Alors ma première question sera donc, sur quoi travaillez-vous et sur quoi avez-vous travaillé dans votre carrière de chercheur ?
2: Alors, sur quoi j'ai travaillé ? Alors j'ai commencé par faire une thèse, évidemment, pour être chercheur, astrophysicien en particulier. Il faut d'abord obligatoirement commencer par faire une thèse, et la mienne était donc en astrophysique. Et c'est une thèse qui concernait l'astrophysique des hautes énergies, l'émission de phénomènes qu'on appelle supernova, l'explosion d'une étoile, l'émission à haute énergie, lumineuse, c'est-à-dire concernant ce qu'on appelle la gamme des rayons X, puis des rayons gamma, qui sont des lumières de très haute énergie. Et puis, suite à ces travaux, j'ai eu la chance d'être embauché, comme vous le disiez, au service d'astrophysique de Saclay. Et puis ensuite, eh bien, petit à petit, je me suis mis à bifurquer vers d'autres domaines qui se rapportent plus à la cosmologie, c'est-à-dire à l'étude de l'univers dans son ensemble. Et là, j'ai eu la chance de travailler pendant une bonne quinzaine d'années, une petite vingtaine d'années, on va dire, sur ces questions qui concernent la topologie cosmique, c'est-à-dire la forme de l'univers, qui cherche à répondre, disons, pour dire les choses un peu rapidement, à la question « l'univers est-il fini ou infini ?» Et si oui, comment peut-il être fini ? Et sinon, qu'est-ce que ça veut dire « infini » ? Quelle est sa taille ? Qu'est-ce qu'on peut en dire ? En construisant à la fois les moyens techniques pour réfléchir, pour poser le problème, les moyens de calcul, les moyens de simulation numérique éventuellement, mais aussi essayant d'élaborer ou de piocher dans les observations menées par d'autres astrophysiciens, astrophysiciennes qui, eux, font les observations cosmologiques pour essayer de répondre aussi scientifiquement que possible à cette question.
1: Puis évidemment, dans une carrière de chercheur, rien n'est figé. On bénéficie de la liberté académique et on a tout à fait le droit et même on est parfois même encouragé à papillonner un peu et à changer.
2: Exactement. Alors papillonner, c'est vrai que ça laisse l'idée que on va prendre un peu ici, un peu là et puis finalement ne pas produire grand chose. L'idée est plutôt effectivement de pouvoir changer de sujet. Ça, c'est quand même l'un des arguments ou des choses les plus importantes à mon sens d'intérêt les plus grands pour moi dans la recherche scientifique, c'est cette liberté académique, cette liberté intellectuelle qui nous permet, chercheurs et chercheuses, de choisir nos sujets. Alors bien sûr, quand on est lancé dans un sujet, on se doit à ses collaborateurs, de sorte qu'on ne les laisse pas tomber, mais néanmoins, on a la possibilité effectivement d'évoluer d'un sujet à l'autre et parfois même de changer radicalement. Je suis resté dans le domaine de l'astrophysique, mais certains chercheurs ou chercheuses passent, on peut imaginer peut-être de l'astrophysique, par exemple à l'écologie. Voilà des questions qui se posent, surtout actuellement avec les questions environnementales qui sont très présentes, les questions, disons, de réchauffement climatique, de transition énergétique. Un certain nombre de chercheurs scientifiques d'origine physicienne, astrophysiciens en particulier, vont bifurquer vers des disciplines qui ne leur étaient pas du tout habituelles. Ça reste de la physique, donc normalement ils peuvent agir, mais dans un contexte qu'ils n'auraient pas habituel et qui bifurquent pour adresser des questions plus qui leur paraissent à leurs yeux, au moment où ils le bifurquent, plus importantes finalement, ou en tout cas plus satisfaisantes intellectuellement et que les sujets qu'ils traitaient jusqu'à présent.
1: Merci. Le métier de chercheur, c'est un métier qu'on ne fait pas par hasard. Alors j'imagine que vous avez très tôt été attiré par ça. Comment est venue votre vocation ?
2: Alors, elle est assez ancienne. J'avoue que ça a l'air d'être un peu de storytelling, ce que je vais vous dire, mais c'est aussi là, malheureusement, ou heureusement, je ne sais pas, heureusement, en fait, hein, la vérité. C'est que quand j'avais à peu près 8 ou 9 ans, dans mon souvenir, 8 ou 9 ans, j'ai été, comme beaucoup de gens, et beaucoup d'enfants en particulier, fasciné par un magnifique ciel dans l'Aveyron, où ma mère est d'origine aveyronnaise, donc on passait énormément de nos vacances d'enfants dans l'Aveyron. Un ciel de l'Aveyron des années 70, donc vous imaginez, c'est pas la même chose que 50 ans plus tard, même dans l'Aveyron. Et donc un ciel magnifique qui a dû me frapper, et j'ai réclamé à mes parents qu'ils m'achètent un moyen d'observer le ciel. Et l'été suivant, ils m'ont offert une petite lunette astronomique, achetée d'occasion chez un opticien à Rodez. Donc vous imaginez l'engin, c'était quelque chose qui était tout à fait un instrument d'optique, mais qui n'était pas évidemment un magnifique instrument ou un instrument particulièrement perfectionné. Et avec cet instrument, j'ai commencé à observer le ciel de manière très maladroite, parce que ni mes parents ni moi n'étions aguerris pour observer le ciel.
1: En autodidacte, en fait.
2: Exactement, en autodidacte, exactement ça. Et du coup, en faisant énormément d'erreurs, dont la première, qui finalement est intéressante, parce qu'elle a été aussi fondatrice, de ne pas réaliser que dans une lunette astronomique, il y a un endroit, il y a un bouton, une molette pour mettre les images nettes. Et moi, je prends la lunette, je la braque vers le ciel et j'observe dans l'oculaire et je vois des taches, des disques lumineux un peu colorés. Et je dis, waouh, c'est super, je vois les étoiles, je vois la surface des étoiles et je vois même les couleurs des étoiles, extraordinaire. J'étais passionné. Et puis, j'avais vu aussi des images astronomiques de... alors, il n'y avait pas la Lune dans cette période-là. C'était une période voisine de la nouvelle Lune. Et donc, je me retrouve à observer le ciel et à me dire, mais dans les livres, là, il y a les planètes, les galaxies, tous les objets du ciel. Je n'en vois pas. Alors, je passe un certain temps à regarder, à balayer le ciel, avec l'œil collé à l'oculaire, à balayer le ciel doucement pour essayer de voir ces objets qui sont... Je ne sais pas où ils sont dans le ciel. Ils sont quelque part, on me dit, ils sont dans le ciel. Donc, je balaye doucement le ciel. Je ne trouve rien. C'est un peu épuisant parce que finalement, les étoiles sont toutes pareilles. Ce sont des disques. Alors, en fait, j'ai compris beaucoup plus tard que c'est des taches défocalisées dans une lunette dont la lentille était de qualité approximative et il y avait des aberrations chromatiques qui me faisaient voir de multitudes de couleurs amusantes, mais absolument pas, disons, réelles au sens de l'étoile. Et puis, je réalise au bout d'une semaine, donc je me désole un peu, me disant, bon, c'est quand même un peu pénible finalement cette affaire. Et puis, je réalise qu'il y a cette molette qui m'est nette. Et je dis, ah, mais ça m'est... Alors j'ai compris l'idée. Maintenant c'est net. Maintenant on va recommencer. Mais avant de chercher les galaxies et les trucs que j'avais pas trouvé, on va regarder ce truc brillant là dans le ciel, qui était effectivement un astre assez brillant. Il y a beaucoup d'astres brillants dans le ciel, mais il y en a certains qui le sont un peu plus. Et cet astre, par une chance absolument ahurissante, ça c'est vraiment, je sais pas, c'est la chance incroyable. Eh bien, cet astre, ce n'était pas une étoile. J'aurais vu une étoile, un point brillant dans le ciel. C'était la planète Saturne, que j'ai immédiatement reconnue, parce qu'elle était nette. J'ai vu ses anneaux. Je savais que Saturne avait été des anneaux. Pour moi, c'était évident que c'était Saturne. Et donc, d'une certaine façon, ça a commencé par cette histoire un peu incroyable, où j'ai, entre guillemets, découvert Saturne. Par pur hasard, je ne savais même pas qu'elle était dans le ciel, vers 9 ans, un été vers mes 9 ans, dans l'Aveyron. Et de là est née une passion pour le ciel, pour l'astronomie, qui ne s'est finalement jamais démentie. Et puis ensuite, bon, j'ai fait tout un tas de camps d'astronomie, j'ai été animateur dans des camps d'astronomie, j'étais plutôt bon élève, donc j'ai pu faire des études scientifiques de haut niveau. Et finalement, ça a pu aboutir à ce que je devienne astrophysicien, ce qui est pour part... Comme vous le disiez, il n'y a pas de hasard. On a un certain goût pour ça, mais il y a quand même une part de chance. Effectivement, j'aurais pu me désoler, me désespérer devant les petits résultats que j'obtenais au tout début de ma lunette, et puis abandonner de lassitude, de désespoir. Et puis j'ai eu aussi la chance de croiser des gens, de croiser des enseignants, de croiser des professeurs, de croiser plus tard des directeurs de thèse et des chercheurs qui ont participé à mon parcours scientifique.
1: Oui, parce que en astronomie, les gens s'achètent des instruments et souvent, ne sachant pas les utiliser, finalement, ils se lassent assez vite.
2: Ça peut arriver. C'est-à-dire que l'astronomie est une discipline très exaltante, de certaine façon, l'observation du ciel. Il y a aussi une manière de rituel. On est la nuit. On est, alors, quand vous êtes un jeune homme à 13 ans, 14 ans, vous êtes seul la nuit, vos parents vous font confiance, tout le monde dort, vous êtes tout seul. Donc, il y a quelque chose qui est passionnant d'être là seul la nuit ou à deux la nuit, à observer, à discuter à voix basse, à écouter les bruits de la nuit, à découvrir le ciel où il y a des choses tout à fait étonnantes, évidemment, à observer. Mais, effectivement, il faut C'est utile de pouvoir être guidé parce que ça ne va pas de soi. À la fois techniquement, il faut utiliser son instrument de façon pertinente, qu'on l'utilise avec les capacités que possède cet instrument, mais ça ne va pas de soi aussi parce qu'il faut finalement éduquer son regard et ça n'est pas si simple. Et moi, je suis tombé seul et ensuite aidé, mais dans toutes les embûches. Et finalement, chaque fois que je suis sorti de l'ornière, les embûches, c'est, je l'ai vu quand je montrais le ciel à mes enfants alors qu'ils étaient jeunes, ne serait-ce que regarder la planète Jupiter et ses quatre satellites galiléens, les quatre satellites découverts par Galilée, qui sont, quand on sait voir, si j'ose dire, une évidence, on voit le disque de la planète Jupiter, on voit les bandes nuageuses sur le disque de la planète, les quatre satellites galiléens, quatre petits points brillants qui autour de la planète, et pourtant, un enfant qui n'a jamais vu cette image regarde, dit « je ne vois rien ». Alors, vous regardez dans l'oculaire, mais si, c'est là. Et vous réalisez, en fait, qu'il y a aussi toute cette éducation du regard, il ne sait pas ce qu'il y a à voir, il met son œil à l'oculaire et qu'est-ce que je dois voir dans cet oculaire? Il y a bien des choses, mais qu'est-ce qui est à voir vraiment? Et donc, c'est ça qui est assez intéressant, je trouve, dans l'astronomie. C'est que c'est une pratique intellectuellement satisfaisante, mais comme beaucoup d'autres, mais qui nécessite aussi une certaine assaise, d'être accompagné. C'est une pratique qui peut être solitaire. Je l'ai commencé solitaire, ça m'a un peu désespéré. J'ai eu pas mal d'embûches. Et puis ensuite, en allant dans des camps d'astronomie pour adolescents, eh bien là, vous êtes épaulé, vous êtes soutenu. Vous voyez d'autres adolescents qui sont aussi passionnés par cette discipline. Et vous vous retrouvez mu par une force qui ne vous quittera plus jamais jusqu'à ce que finalement, pour moi, j'ai pu avoir la chance d'aboutir à ma profession.
1: Oui, le meilleur conseil qu'on puisse donner d'ailleurs aux gens qui veulent s'acheter un instrument, c'est de s'inscrire dans un club d'astronomie. Déjà pour savoir ce qu'ils vont voir dans un instrument, c'est pas aussi joli que les photos du James Webb, et c'est pour avoir une idée de ce qu'ils vont avoir pour l'argent qu'ils décident de mettre, pour le budget qu'ils
2: absolument ont. Ça, c'est vrai que d'aller visiter un club d'astronomie, d'abord, c'est intéressant. Les gens qui ici sont toujours très volontaires pour raconter leur passion, montrer le ciel à ceux qui le découvrent pour la première fois, faire découvrir les instruments, apprendre à s'en servir. Cela permet effectivement de réaliser les budgets qu'il faut mettre en œuvre, de réaliser la capacité des instruments, de réaliser qu'est-ce que l'on voit dans un instrument qui est évidemment, comme vous le disiez, très différent des très belles images, des grands télescopes, qu'ils soient au sol ou orbitaux. En orbite, on pense évidemment au James Webb. Au sol, on pense au grand télescope du Chili, les grands télescopes européens du Chili. Et donc, s'éduquer, apprendre, apprivoiser la discipline pour en réaliser la beauté et l'extraordinaire intérêt, mais aussi pour réaliser les difficultés qui se posent et les limites pour ne pas être, disons, désolé ou trop déçu de la pratique que l'on avait envie de mener.
1: Oui, parce que la nuit, tous les chats sont gris, nos yeux ne voient pas bien les couleurs la nuit, et donc les étoiles ne semblent pas avoir de couleurs, les nébuleuses encore moins, et donc il faut que les gens soient prévenus avant d'acheter, d'investir quelques centaines, voire milliers d'euros dans un instrument. Il y a peu de couleurs.
2: Exactement, parce que nos yeux, la nuit, ils sont dans un mode de vision qui utilise plutôt des cellules oculaires qui s'appellent les bâtonnets, et ça, ce n'est pas un choix que nous faisons, c'est la nature nous a doté d'yeux fonctionnant ainsi, et la nuit, ces bâtonnets ont le mérite d'être un peu plus sensibles à la lumière, ce qui nous permet d'avoir une vision de nuit pas complètement ridicule, bien inférieure à celle d'autres animaux, comme les chats, par exemple, ou les chouettes, mais qui, en revanche, ont le mauvais goût de ne pas bien percevoir les couleurs. Et donc, toutes les étoiles sont blanchâtres, alors que pourtant, certaines sont un peu plus chaudes et un peu plus rouges, et d'autres un peu plus froides et un peu plus bleues, et donc un peu plus brillantes et un peu plus bleues. Donc, les étoiles, j'ai dit une bêtise juste avant, les étoiles les plus rouges sont aussi les plus froides et les plus chaudes, les plus bleues.
1: Les couleurs des étoiles, c'est l'inverse des robinets.
2: Exactement, les couleurs des étoiles, c'est l'inverse des robinets, c'est exactement ça. Et donc, ces couleurs, on ne les perçoit pas. Quand on regarde dans un instrument, une paire de jumelles, bien sûr, une lunette, une lunette astronomique, un télescope, on ne les perçoit pas.
1: Alors, vous êtes un astronome amateur pendant votre adolescence, puis vous faites des études scientifiques, vous intégrez l'école normale, et vous faites une thèse en astrophysique ou pas ?
2: Ma thèse est en astrophysique, exactement. En fait, à l'école normale, j'ai commencé par suivre des cours dans ce qui s'appelait, à l'époque, s'appelait un DEA. Maintenant, ça s'appelle un Master 2. Des cours de physique quantique. Bon, à l'école normale, il y a une école de physique quantique très puissante, très performante.
1: Avec quelques prix Nobel.
2: Et quelques prix Nobel qui en sont issus, dont j'ai eu, alors, comme jeune étudiant à l'époque, dans les années 85, le privilège de pouvoir suivre les cours de tous ces chercheurs qui ensuite ont eu le prix Nobel. Évidemment, Cohen-Tanoudji, et puis Serge Haroche ensuite, voilà, des prix Nobel, Claude Cohen-Tanoudji et Serge Haroche, voilà, j'ai retrouvé le nom, dont j'ai eu la chance de pouvoir suivre les cours. Et je me rappelle aussi, d'ailleurs, dans cette époque, ça m'a donné toujours un grand respect pour ce chercheur, Alain Aspé, qui venait de faire ses premières expériences dans les années 82, qui lui ont valu ensuite, l'année dernière, d'obtenir le prix Nobel de physique, 40 ans plus tard. Je me rappelle très bien, dans les cours que je suivais, Claude Cohen-Tanoudji au tableau, Alain Aspé au fond du tableau, et nous, comme étudiants, on disait « c'est Alain Aspé, c'est le gars qui a fait les manips incroyables », et il suivait les mêmes cours que nous pour se mettre à niveau des notions de physique quantique qu'il maîtrisait pas suffisamment à son goût pour pouvoir continuer à élaborer ses expériences et ses recherches. Et donc, je me suis dit, incroyable, un chercheur confirmé qui a fait une expérience qui, dans le milieu scientifique, faisait déjà grand bruit, eh bien, il est là, il suit les mêmes cours que nous pour améliorer ses compétences. Et là, j'ai dit, de ce moment-là, j'ai eu beaucoup de respect pour Alain Aspé, mais ce respect n'a jamais diminué. Et donc, voilà, c'était l'idée de faire de cette physique quantique, parce qu'après tout, à l'école normale, c'était vraiment ça qui était le cœur du laboratoire de physique, du laboratoire Kassler-Brossel, qui s'appelle le laboratoire Kassler-Brossel. Et puis ensuite, je suis retombé dans mon goût...
1: dans les amours de jeunesse.
2: Exactement. Je suis retombé dans l'astrophysique en disant, non, c'est la quantique, c'est super, mais quand même, il y a l'astrophysique.
1: Voilà. On n'oublie pas son premier amour.
2: Exactement.
1: Voilà. Alors, vous avez eu la chance d'avoir un poste assez vite, hein, puisque en général, enfin, en tout cas de nos jours, après un doctorat, il s'écoute le 3, 4, 5 années avant qu'on ait un poste permanent.
2: Exactement. C'est d'ailleurs bien fâcheux, puisque ça allonge considérablement la durée d'attente, la durée de précarité des jeunes chercheurs et des jeunes chercheuses, avec tout un tas de conséquences, notamment personnelles, évidemment, et professionnelles, bien sûr. Et il se trouve, effectivement, que moi, j'ai eu la chance d'avoir un poste au commissariat à l'énergie atomique, que je suis arrivé, je ne sais pas, au bon moment. Ça s'est bien fait. Et j'ai pu être embauché assez rapidement après mon doctorat.
1: Et ça vous est arrivé à une époque où le temps d'attente était quand même moindre que de nos
2: bien
1: jours.
2: Bien sûr, et à une époque où le temps d'attente était néanmoins beaucoup plus long que 20 ans avant, dans les années 80 ou les années 70, où là, on pouvait rentrer.
1: Les gens étaient embauchés
2: au CNRS
1: parfois avant d'être
2: avant d'avoir
1: docteur.
2: La thèse, pendant voilà. leur thèse, exactement.
1: Voilà. Donc vous entrez au CEA au début des années 90, je crois, dans ces eaux-là.
2: Je suis rentré au CEA, oui, en 1992, je crois, c'est
1: 1992.
2: Ça.
1: 1992. Et au bout de quelques temps, vous avez envie d'écrire des livres. Alors, vous avez été inspiré par des livres que vous aviez lus. Pourquoi vous avez eu envie de faire ça?
2: Alors, en fait, cette envie de raconter ce que j'ai appris, elle me vient sans doute du fait que j'ai d'abord, entre guillemets, subi, apprécié même, de participer comme jeune, comme adolescent, à des camps d'astronomie. Et dans ces camps d'astronomie, qui étaient à l'époque organisés par la Société Astronomique de France, dans un petit village de la Drôme qui s'appelle Chamaloc, eh bien, dans ces camps de Chamaloc, j'ai eu la chance ensuite, après avoir participé pendant 3 ans comme adolescent, comme participant, si j'ose dire, j'ai eu la chance de pouvoir être animateur dans ces camps. Et donc, en faisant de l'animation astronomique dans des camps d'astronomie, donc là, j'ai fait ça pendant 7 ou 8 ans derrière, eh bien, ça m'a incontestablement donné un goût et appris des choses sur la façon dont on pouvait communiquer, finalement enseigner, entre guillemets, diffuser les connaissances plutôt sur l'astronomie, chose que je connaissais mieux grâce au camp, grâce aussi à mes lectures, grâce aussi à mes études qui se déroulaient en parallèle.
1: Oui, parce que tous les astronomes amateurs ne sont pas forcément des gens qui font des études scientifiques.
2: Absolument. Hein. Donc, les deux sont vrais. C'est-à-dire, à la fois, il y a des astronomes amateurs qui n'ont pas fait d'études scientifiques et qui adorent l'astronomie et qui sont d'une compétence extraordinaire dans la manipulation des instruments ou qui ont de vastes connaissances de l'astronomie générale ou de l'astrophysique générale, sans être des professionnels. Et il y a aussi un grand nombre de professionnels de l'astrophysique qui ne connaissent rien à l'astronomie d'amateur, qui seraient bien en peine de pointer leur doigt vers l'objet qui est leur travail, qui est leur objet de leur recherche, de la galaxie truc ou le quasar machin, ils sont tout à fait incapables de dire dans quelle direction du ciel il est. ils peuvent répondre souvent, il est visible de l'hémisphère nord ou de l'hémisphère sud, parce que leurs observations sont menées dans télescope de l'hémisphère nord ou de l'hémisphère sud, mais ils sont parfaitement incompétents pour désigner l'objet, au moins sa direction grossière dans le ciel. Donc tout est possible. Je fais partie aussi de la troisième catégorie, ceux qui ont fait de l'astronomie d'amateur et qui ont pu faire de l'astrophysique professionnelle ensuite.
1: Qui ont fait coup double.
2: Donc, vous voyez, le coup double, mais ça ne... Comment dire? Je ne sais pas si ça améliore quoi que ce soit. Il y a d'excellents astrophysiciens qui n'ont pas fait d'astro-amateur. Et il y a d'excellents astronomes amateurs qui sont de très fins connaisseurs de l'astrophysique, sans la construire, sans la... Comment dire? La travailler du point de vue de la recherche, mais qui sont extrêmement fins connaisseurs de tout ce qui se passe dans le milieu de l'astrophysique. Et donc, je pense que ces quelques années où j'ai fait de l'animation scientifique dans le camp de Chamaloc ont été sans doute fondatrices pour avoir envie de diffuser ces connaissances et un moyen, en tout cas à cette époque, de diffuser des connaissances était d'écrire des livres, des articles ou des livres, de passer par l'écriture. Maintenant, tout cela a bien changé. Il y a de nombreux jeunes gens qui font un merveilleux travail de diffusion des connaissances en passant par d'autres médias, que l'on pense aux réseaux sociaux, que l'on pense à YouTube, enfin... aux vidéos en général et que l'on trouve en particulier sur le site YouTube. Et donc, à cette époque, il n'y avait guère d'autre choix que d'écrire des livres ou des articles.
1: Alors, quand on regarde la liste de vos livres, il y a quelques titres assez conventionnels, je dirais. Par exemple, « Pourquoi le soleil brille ?», qui est paru il y a 3 ans, je crois, chez Humaine Science. Mais la plupart ont des titres qui évoquent au moins autant la culture populaire que la culture scientifique. Donc un de vos premiers était « D'où viennent les pouvoirs du Superman ?» il y a 20 ans. Peu après, il y a eu « Où est passé le temple du soleil ?» qui a été réédité cette année. « Tolkien et les sciences » qui est un ouvrage collectif auquel vous avez participé chez Belin il y a 4 ans, je crois. C'est un créneau assez atypique. D'où vient ce choix ?
2: Alors, ce choix d'utiliser, disons, la fiction pour parler de science, appelons ça comme ça, qui est un peu effectivement ma marque de fabrique, et maintenant d'autres font ça, et c'est tout à fait aussi tout à fait légitime, évidemment.
1: Oui, il n'y a pas de copyright.
2: Il n'y a pas de copyright, évidemment. La science, c'est ça l'intérêt de la science, c'est que c'est open source, disons, d'une façon, les connaissances sont open source, et quand on les diffuse, c'est précisément pour les diffuser, pas pour les vendre, évidemment. Et donc... Ce choix d'utiliser la culture populaire, la fiction, comme prétexte pour parler de science, et on le verra, j'imagine, dans la suite aussi, pour pratiquer les sciences, pour montrer en action comment cela se passe dans un cerveau scientifique. Et ça vient d'une conjonction de 3 choses. D'abord, le 1, dont nous venons de parler, mon goût pour la diffusion des sciences, enfin l'envie de diffuser les choses que j'avais apprises et de le raconter au plus grand nombre. Le 2, ça vient d'un goût pour la science-fiction, acquis à peu près à la même époque, un peu après ce goût pour l'astrophysique, vers 12-13 ans, quand j'ai commencé à piocher dans ces bouquins aux couvertures assez extraordinaires pour certaines, de livres de science-fiction de mon père, dans la bibliothèque de mon père, qui était un grand lecteur de science-fiction. Et donc là, j'ai commencé à vers 12-13 ans à lire ces livres-là. J'ai dit « Ah !» Voilà, c'est ça que je veux lire. Ça me plaît bien.
1: Ça, j'aime bien.
2: Donc, la science-fiction, c'est une littérature qui ne m'a jamais abandonné, que je n'ai jamais abandonné non plus, qui m'a toujours beaucoup plu. Donc, j'avais une certaine, disons, culture dans la science-fiction. Et dans la science-fiction, il y a évidemment des choses tout à fait, disons-le franchement, un peu consternantes du point de vue des sciences. Mais le point n'était pas là. C'est qu'il y a des éléments de science. Et la science-fiction est née pour partie d'un émerveillement pour les sciences et les techniques et de la volonté de certains de ces auteurs, qu'on pense par exemple à Jules Verne, de vouloir diffuser les connaissances. Hein, quand on voit Jules Verne nous raconter la façon dont fonctionne le Nautilus, quand on voit Jules Verne toujours nous raconter la façon dont fonctionnent un peu tous les engins extraordinaires qu'il met en scène, il veut exalter son public en leur montrant les merveilles des sciences et des techniques. Donc ce lien entre science et science-fiction, c'est un lien en fait qui est là dès le début, dès la proto-science-fiction, dès la science-fiction avant qu'elle se nomme science-fiction. Donc ce goût pour la science-fiction, l'envie de diffuser les sciences, ce goût pour la science, et puis un autre facteur est arrivé à ce moment-là, c'est de se dire bon, tout ça c'est bien joli, j'ai envie de parler de science, mais alors de quelle science je vais parler? Alors si je fais de l'astrophysique, on est dans les années 98 99, je suis astrophysicien professionnel officiellement, j'ai ma thèse, j'ai mon poste, et donc il paraît naturel de parler d'astrophysique. Oui, mais en 97, 98, 99, on regarde qui parle d'astrophysique, et ben ça rigole pas. Il y a Hubert Reeves, feu Uber Eats, désormais disparu, ouais, trop tôt disparu, le 13 octobre dernier. Il y a Uber Eats. Alors Uber Eats, là, on peut. Il parle d'astrophysique. Moi, je viens d'être embauché, j'arrive, je parle d'astrophysique. Oh, non. Et puis, il n'y a pas qu'Uber Eats. Il y a aussi d'autres que l'on entend, que l'on connaît, qui sont très connus. Jean-Pierre Luminet, Marc Lachaiserie, Michel Cassé. Oh. Michel Cassé, que je connais bien, qui était mon co-directeur de thèse avec Jean Audouze.
1: Jean-Pierre Luminet, avec qui vous avez travaillé.
2: Jean-Pierre Luminet, avec qui j'ai travaillé sur ces questions de topologie cosmique. Marc Lachaiserie aussi. Waouh. Il y a du lourd, quoi. Alors, est-ce que moi, j'ai quelque chose de mieux, différent à dire sur l'astrophysique qu'eux-mêmes traitent déjà? Donc, ça n'était pas très engageant de se dire, je vais aller sur leur terrain. D'une part, il est occupé, il est bien occupé, de belle façon, que faire? Et donc, effectivement, est née assez rapidement l'idée de dire, ah bien, après tout, est-ce que je ne pourrais pas allier deux passions, la fiction, la science-fiction et la science, pour essayer de parler agréablement de science au prétexte de la fiction? Et c'est comme ça qu'est née. Alors d'abord, mon tout premier ouvrage, c'est un ouvrage d'astrophysique. Ça concernait la vulgarisation autour de cette branche émergente de la cosmologie à l'époque, qui était la topologie cosmique. C'était « L'univers a-t-il une forme ?». Et puis ça, c'était une sorte de lancement de quelqu'un, un éditeur, une éditrice en l'occurrence, me fait confiance. Et puis il me dit « Le Hook, allez-y, on va faire ce bouquin ». Et puis ensuite, l'idée que maintenant, je vais un peu choisir, entre guillemets, les thèmes sur lesquels je vais travailler. Je ne vais pas en faire deux sur la topologie cosmique, c'est déjà fait. Jean-Pierre Luminet en avait fait lui-même un autre en parallèle. Et donc l'idée de dire « Eh bien maintenant, je vais faire autre chose et je vais commencer à travailler sur des questions scientifiques, science et fiction, et c'est là où j'ai commencé à écrire à propos des pouvoirs de Superman, faire ce qu'on pourrait appeler le rétro-engineering de Superman. Hypothèse, Superman est un être qui existe réellement. Il a des pouvoirs extraordinaires qu'on nous décrit très bien dans ses aventures, notamment dessinées dans les comics américains. À partir des pouvoirs de Superman, puis-je reconstruire l'être qu'il devrait être ? Puis-je construire sa structure mécanique, le fonctionnement, son fonctionnement interne, ses muscles, enfin comment il fonctionne à partir de ses super pouvoirs, les supposant vrais par défaut. Bon, évidemment, on a bien compris que les super pouvoirs de Superman ne sont guère réalistes, pour dire le moins. Néanmoins, l'exercice se compare tout à fait au travail des physiciens qui font un rétro-engineering de la nature, si je puis dire, à partir des phénomènes observés ou expérimentés. Ils essaient de reconstruire les lois, les règles qui sont derrière ces phénomènes en essayant de les généraliser, de minimiser leur nombre, même d'avoir une théorie physique de la nature. Et donc, cela permettait à la fois de s'amuser, parce qu'inutile de vous dire que le Superman reconstruit n'a pas du tout la tête du Clark Kent fringant et très musclé et très bel homme, pas du tout, pour avoir les pouvoirs qu'on lui prête. Par exemple, il a une ouïe extraordinaire, eh bien, ça serait beaucoup mieux qu'il ait d'énormes oreilles en feuilles de chou, orientable pour pouvoir évidemment sélectionner le type de son qu'il va, la direction des sons qu'il va écouter. Et donc ça obère sensiblement son charisme. Et donc du coup, c'était une façon de parler, de pratiquer les sciences, d'enquêter sur ces mondes imaginaires, de faire des petits calculs pour essayer de dire, Superman, il fait tout ça. Dans une journée type de Superman, alors il vole 200 km, il soulève, il fait ça, ta, ta, ta. Combien d'énergie ? Donc, quelle est la diète de Superman? Que doit-il manger?
1: Combien de calories?
2: Combien de calories? Superman, combien de calories? Donc voilà ce genre de petits exercices qui sont évidemment sans autre but que de s'amuser et de pratiquer les sciences à propos d'un support imaginé, je le supposais à l'époque, plutôt amusant, plutôt intéressant. Il se trouve que ça a eu quelques succès, que ça a fonctionné, et du coup, c'est une veine que je n'ai plus lâchée, d'autant plus qu'une fois qu'on commence à débobiner la pelote, évidemment, il en vient sans arrêter.
1: Il y a autant de livres possibles que d'œuvres de fiction, d'une certaine façon.
2: Bien sûr, d'une certaine façon, on peut aussi les mettre par paquet, si j'ose dire, en disant, on va parler du voyage dans l'espace, on peut parler des robots, on peut aussi dire, on va prendre une œuvre. Alors, autre œuvre très emblématique que vous avez évoqué tout à l'heure de Tintin, de toute l'œuvre d'Hergé, notamment les aventures de Tintin, et qu'avec mon collègue Robert Moscovitch, aussi astrophysicien, lui à l'Institut d'astrophysique de Paris, on s'est plu en 2003 analyser complètement à l'initiative de Robert, qui avait déjà commencé à lancer cette mini-enquête, mais moi, fort de mon travail sur Superman et voyant ce que faisait Robert, mais je dis, mais Robert, on peut faire beaucoup mieux, beaucoup plus. Et Robert m'a dit, bien sûr, faisons-le. Et donc, du coup, une énorme enquête astronomique sur les aventures, donnant les aventures de Tintin, qui a eu on a eu le plaisir de l'avoir réédité 20 ans plus tard, donc de mettre à jour aussi. Alors, non pas les connaissances sur Tintin, Tintin n'a pas bougé, lui Tintin est immortel si je veux dire, invariable, mais de mettre à jour les connaissances scientifiques qu'il a fallu mobiliser à l'époque, et de nouvelles idées, de nouvelles théories si je veux dire, qui sont apparues, qui se sont plutôt affinées en 20 ans, et qui permettent de discuter, de changer un peu l'enquête par certains endroits qui avaient été menés à l'époque. Et donc cette veine-là ne m'a jamais quitté, et comme elle a eu l'heure de plaire à un certain public, intéressé par les sciences bien sûr, mais aussi amateur de fiction, amateur de bande dessinée, amateur de science-fiction, amateur de cinéma, eh bien, finalement, ça m'a incité à garder ce goût-là, cet amusement-là initial qui ne m'a jamais quitté.
1: Garder le cap, disons. Oui, alors, parce que les ouvrages, même si les titres n'impressionnent pas, n'intimident pas, en fait, il y a quand même beaucoup de rigueur dedans. Hein, et du coup, comment vous voyez le rapport à vos lecteurs? Est-ce que vous voulez les divertir, les instruire, leur donner autre chose que ce qu'ils s'imaginent trouver?
2: Alors, c'est un peu tout ça à la fois. C'est-à-dire qu'effectivement, quand on part d'une œuvre de fiction, comme on dit, on n'attire pas les mouches avec du vinaigre. Donc on met quelque chose de plaisant, on se dit « Ah bon ? Il va nous parler de science avec ce film de science-fiction ? Il va nous faire des trucs de science avec Star Wars ? Vraiment ?» Alors en fait, déjà, ça attire les gens en disant « Ah, c'est marrant ça, Star Wars ». Ce sont des œuvres, évidemment, pas folle la mouche, j'utilise des œuvres très populaires, parce qu'il y a des œuvres de science-fiction littéraire ou de science-fiction cinématographique beaucoup plus confidentielles, et s'il faut passer une heure à expliquer l'œuvre pour ensuite expliquer la science dans l'œuvre, ça n'a pas beaucoup d'intérêt. Donc l'intérêt, c'est de partir de ce vécu commun, de cette œuvre commune que tout le monde, si ce n'est tout le monde, une grande majorité des gens ont vu, et ceux qui ne l'ont pas vu, je pense à Star Wars par exemple, on leur a tellement rebattu les oreilles avec, ils savent ce qu'il y a dedans sans l'avoir vu. Donc, partie d'une œuvre populaire, c'est déjà montrer que c'est partir d'un point de départ commun avec le public, et ensuite montrer que, effectivement, on peut partir de là pour parler de science, et regardez, écoutez-moi, suivez-moi.

0: L'intéressant, c'est pourquoi c'est faux. Essayer d'élaborer le raisonnement qui montre que c'est faux. Parce que ça, c'est une question qu'on pose rarement dans l'enseignement, mais qui est une question fondamentale en science. Quand une nouvelle théorie, une nouvelle hypothèse arrive dans le milieu scientifique, les gens qui écoutent cette idée, leur première intention, ce n'est pas de trouver de nouveaux arguments en faveur de cette nouvelle hypothèse, de nouvelle théorie, c'est de trouver des arguments pour la détruire. Non pas qu'ils soient désagréables, mais... S'ils trouvent ces arguments pour la détruire, on sera certain que c'est une mauvaise voie et donc on pourra en emprunter d'autres. Il y a bien sûr aussi la joie un peu de dire « bon, cette théorie, j'y crois pas, la mienne est meilleure ». Donc il y a aussi l'idée qu'on va aussi pousser ces idées vis-à-vis de celles des autres. Mais ça fait partie du jeu d'essayer de montrer que les choses qu'on nous propose sont faux. Donc montrer que c'est faux, donner l'argument, c'est pas dire « c'est faux ». Montrer que c'est faux, c'est déjà en soi un point qui est dans la pratique scientifique. Mais si ça s'arrêtait là, ça ne serait guère intéressant. Deuxième chose que l'on peut faire, c'est bon, c'est faux, ok, mais est-ce que moi, je peux élaborer quelque chose qui ressemble à ce que je vois et qui ne serait pas faux, moins faux, plus raisonnable, plus proche du réel. Ça, c'est une façon, c'est de dire c'est pas tout de critiquer, encore faut-il avoir des idées et de proposer de nouvelles idées pour essayer d'améliorer la proposition. Et puis, troisième possibilité encore, qui est encore à mon sens encore plus intéressante, c'est de mener une enquête sur ces mondes. C'est-à-dire essayer de déterminer des informations qui sont intrinsèques au monde, mais qui ne sont pas données explicitement. Alors, si je reprends le cas de Star Wars, par exemple, c'est, bon, les sabres laser, ça ne marche pas, c'est faux. Ok. Alors, on peut essayer d'imaginer des objets qui ressemblent à un sabre laser, mais qui ne sont pas des sabres laser, qui ne sont ni des sabres, ni des lasers, mais qui ressemblent aux effets du sabre laser. Bien, on peut faire cet effort-là, d'une part. Et enfin, on peut essayer de chiffrer quelle est la puissance d'un sabre laser. Dire un sabre laser, combien de watts? Et quand on fait ce chiffre, ce petit calcul-là, d'abord, il faut mettre en œuvre tout un tas de connaissances. Il faut examiner l'œuvre elle-même, les films de Star Wars, trouver les informations. Elles ne sont pas données comme ça. Il n'y a aucun Jedi qui vous dit « Haha, je prends mon sabre de 300 millions de watts et je vais te couper en deux ». Non. Donc il faut trouver l'information, arriver à celle qu'on veut, constater que la réponse est titanesque, 1 milliard de watts. Un sabre laser, c'est équivalent en puissance à celle d'un réacteur nucléaire. Donc on a compris que ça ne marchait pas pour une fois supplémentaire, mais en faisant cette enquête sur ce monde, on apprend des choses et on apprend des méthodes. Comment font les scientifiques quand ils examinent le monde par les observations ou par leurs expériences? Comment est-ce qu'ils tirent de l'information où l'information n'est pas donnée? Évidemment, l'âge de l'univers n'est pas écrit en caractère flamboyant dans le ciel. La distance des étoiles, il n'y a pas une petite étiquette qui est écrite à côté. Et donc, il faut extraire l'information du monde qui nous entoure et ça permet de montrer comment un cerveau scientifique, disons, s'empare d'une question mal posée. Quel est l'âge de l'univers? Vous ne regardez pas dans Wikipédia, bien sûr, vous avez cette question. Élaborer les connaissances et les observations à mener pour répondre scientifiquement à cette question. Voilà un peu ce que l'on peut montrer dans des situations évidemment beaucoup plus simples, beaucoup plus faciles à mettre en œuvre grâce à ces œuvres de fiction.
1: Alors, j'aimerais vous citer un passage de la fin de « Où est passé le temps du soleil » que j'aime beaucoup. Vous dites avec votre co-auteur « Nous nous sommes demandé si nous ne courions pas le risque de gâcher le plaisir en relisant les albums de Tintin armés de la fameuse rigueur scientifique. La réponse est définitivement négative et vous poursuivez parce que Hergé lui-même était extrêmement rigoureux, peut-être plus que nous ne le sommes. » Alors je me suis demandé, est-ce que finalement c'est pas l'aspect fiction, c'est pas tant l'aspect fiction que le réalisme qui vous attire des fois dans ces œuvres?
0: Pas toujours. Alors effectivement, quand dans une œuvre comme celle d'Hergé, qui est très attentif à ce que ça soit bien fait, mais qui se trompe de manière, en tout cas en science, de manière des fois absolument spectaculaire, mais qui est très attentif à ce qu'il fait, on peut se dire, après tout, c'est légitime de vérifier. C'est ce qu'un auteur de science-fiction américain appelait « the game », le jeu. Il dit, moi, j'écris des œuvres, j'essaie de faire au mieux, de faire quelque chose qui soit le mieux réalisé possible, le plus crédible possible. Je sais bien que je fais des erreurs parce que, y a des fois, il faut contourner un peu la science. Mais ensuite, le lecteur, la lectrice peut lui jouer à ce jeu et essayer de trouver là où je me suis trompé. Et c'est une façon de discuter bienveillante. Il ne s'agit pas de critiquer les auteurs en disant « celui-là, vraiment, quel charlot, il a mal travaillé. Et celui-ci, ça c'est bien, il a bien travaillé. » C'est absolument pas l'objectif, vous l'avez compris. C'est plutôt de faire participer le public à ce jeu intellectuel, de regarder ses œuvres sous un autre angle et de respecter le travail, de réaliser « Hergé,

0: c'est vraiment bien ce qu'il a fait. Bon, là, c'est moins bien, mais c'est pas grave. En fait, l'œuvre, les qualités de l'œuvre, les qualités plaisantes, les qualités de divertissement de l'œuvre, évidemment, ne dépendent absolument pas de ces qualités scientifiques. Ce sont pas des documentaires, ce sont pas des livres de vulgarisation scientifique, évidemment. Mais on peut s'extasier de l'énormité des erreurs ou de la qualité de certaines mises en scène et en même temps prendre plaisir à mettre en œuvre son cerveau et ses connaissances pour travailler l'œuvre qu'on aime bien, que ce soit Tintin, Star Wars ou une autre. Il y en a tout un tas qui sont absolument passionnantes, et de les travailler d'une autre façon que par le divertissement et le plaisir de lecture ou de visionnage qu'elle nous procure. Et on a un plaisir différent qui est plus méta, plus intellectuel, plus de jeu avec l'œuvre, et c'est une manière de dialogue avec l'auteur, de dialogue bienveillant pour dire oh ben là, respect, il a vraiment bien travaillé, c'est incroyable.
1: Oui, parce que dans Tintin, vous minutez quasiment à la seconde près le fonctionnement des moteurs de la fusée,
0: ah oui,
1: et vous arrivez à la conclusion que en fait Hergé a dû faire ça,
0: oui.
1: Parce que la temporalité dans le voyage. Et l'intervalle de temps qui sépare deux cases semble cohérent avec le déroulé
0: probable. Avec le déroulé de vol lunaire. Donc un vol lunaire qui n'est pas comme les vols lunaires qui ont été réellement faits, bien sûr, parce que la fusée du Tournesol est une fusée qui est propulsée en permanence, sauf un moment où les Dupont coupent le moteur atomique, mais elle est propulsée en permanence, puis elle se retourne et puis elle est décélérée. Donc le vol est tout à fait différent. Mais effectivement, si on imagine, pour dire les choses un peu techniquement, un vol uniformément accéléré jusqu'à mi-chemin de la distance Terre-Lune, puis uniformément décéléré pour se poser à vitesse nulle sur la Lune, et qu'on fait bêtement ce petit calcul, qui n'est même pas une trajectoire très raisonnable, mais imaginons ça, toutes les données de vitesse, de durée, de distance que donne Hergé sont cohérentes avec ce plan de vol très fruste, mais disons assez finalement raisonnable, pas complètement ridicule. Et c'est assez étonnant de voir que je pense qu'Hergé n'avait pas de compétences scientifiques ou techniques particulières pour faire ça, mais on sait qu'il s'est beaucoup documenté et qu'il avait des amis scientifiques, notamment Bernard Heuvelmans, un biologiste belge, qui avait une émission de scientifique à la radio-télévision belge à l'époque, et puis un autre physicien dont le nom m'échappe là pour l'instant, mais voilà, il s'est documenté, il a demandé, et des gens ont dû faire le calcul pour lui dire, ben voilà, c'est comme ça. Et ensuite, lui, il a mis son histoire. Ça a fait la trame de son vol, absolument.
1: Donc du coup, c'est les auteurs qui vous inspirent le plus, c'est les plus rigoureux ou c'est autre chose?
0: Alors, ça dépend. Les plus rigoureux sont des fois très intéressants. Les moins rigoureux sont aussi intéressants parce que même quand c'est très faux, ça permet de faire des exercices entre guillemets plus simples pour les étudiants, le grand. Quand je dis exercice, c'est de poser des questions qui sont plus facilement solubles. Les deux m'intéressent beaucoup, de toute façon. Alors, en science-fiction, il y a un domaine de la science-fiction, qu'on appelle la hard science-fiction, la science-fiction, la dure d'une certaine façon, elle est dure parce que les auteurs de ce genre veulent que leurs hypothèses scientifiques soient très assurées, très cohérentes, très carrées. C'est pas le genre de la science-fiction qui me convient le plus, que souvent, pas toujours, mais souvent ça se fait au détriment de l'intrigue, au détriment des personnages.
1: Ça contraint trop.
0: Voilà, ça contraint trop. Donc là, on réalise qu'effectivement, la science contraint et qu'il faut...
1: De tricher.
0: Oui, il faut tricher un peu, parce que, évidemment, si l'on veut aller d'une planète à une autre dans la galaxie en un temps qui n'est pas complètement extraordinairement long, il faut aller un peu plus vite que la lumière. C'est pratique quand même, on a beau dire. Donc voilà, ils arrondissent les angles de sorte que leur intrigue, les choses qui les intéressent, ce qu'ils veulent mettre en scène, ce qu'ils veulent raconter, puissent se faire sans être par trop contraints par des détails techniques ou des détails scientifiques. Donc c'est un peu tout m'intéresse, et c'est vrai que la hard science-fiction n'est pas mon genre préféré, même s'il y a un certain nombre d'histoires qui sont bien menées du point de vue technique. J'en pense à une qui a donné lieu à un film qui a eu un certain succès, qui en plus est un bon film, qui est The Martian, le Martien, enfin, traduit le Martien, qui est en fait Seul sur Mars, qui a donné le film Seul sur Mars, où la science n'est pas parfaite, mais il y a pas mal de très bonnes choses dans le film et dans le roman dont est tiré le film, qui a été écrit par un ingénieur, Andy Weir, un ingénieur qui a vraiment, vraiment travaillé les questions. Et le bouquin, d'ailleurs le bouquin, pour tout vous dire, mais un peu tombé des mains, parce que c'est tellement dense, on dit, d'accord, mais c'est un cours de science, mais enfin, ça ressemble par moments à un cours de science. C'est bon, moi je veux dire une histoire. Donc de ce point de vue, le film est plus réussi,
1: oui.
0: Plus faux, du point de vue des
1: sciences. Oui, il n'y a pas d'énormes tempêtes sur Mars comme au tout début du film, par exemple.
0: Il peut y avoir des énormes tempêtes, mais qui ne renversent sûrement pas les grands trucs. Voilà. Elles ne sont absolument pas comme on nous les montre. Voilà, par exemple, une chose qui ne se produit pas réellement sur Mars. Mais il est plus faux, mais plus agréable à voir. Donc on voit aussi que comme spectateur, comme lecteur ou lectrice, eh bien, il y a aussi le plaisir de découvrir l'œuvre qui peut être par trop obéré, par une qualité scientifique carrée. Ça devient un documentaire. Ça peut être extrêmement intéressant, mais ce n'est pas ce à quoi on s'attend quand on ouvre un livre de science-fiction ou qu'on regarde un film de science-fiction.
1: Même quand on est scientifique, on aime bien la licence artistique pour la bonne cause.
0: C'est exactement ça.
1: Alors, Roland Hook, j'aimerais aborder un autre sujet. Quand on lit votre CV, on voit que vous avez fait un peu d'enseignement. Alors, vous n'êtes pas obligé, puisque n'étant pas affilié à une université, vous n'avez pas de charge d'enseignement. Vous avez enseigné pendant une douzaine d'années dans une école prestigieuse, l'école polytechnique, qui offre une formation scientifique de haut niveau, comme chacun sait. Mais alors, aujourd'hui, vous enseignez dans un autre établissement tout aussi prestigieux, qui est Sciences Po, et qui, lui, n'est pas réputé pour enseigner des sciences. Alors, est-ce que vous pouvez nous expliquer par quel tour de force ou quel tour de magie vous êtes trouvé à enseigner un peu de sciences, et quelles sciences d'ailleurs, à Sciences Po ?
0: À Sciences Po. Alors, en fait, j'ai longtemps, évidemment, comme physicien, moi, vous l'avez compris, j'ai un goût pour la diffusion des sciences. Ça passe aussi par l'enseignement, qui est une autre pratique de diffusion des sciences pour des étudiants. Quand c'était à Polytechnique, j'ai aussi l'occasion d'enseigner quelques années à l'École centrale de Paris. Des étudiants, disons, de bon niveau scientifique et qui veulent accéder au niveau supérieur encore. Donc, vous êtes obligé d'envoyer, comme on dit, d'envoyer du lourd. Il faut que là, ça rigole pas. C'est pas de la vulgarisation, mais c'est,
1: C'est plus dur de parler de Star Wars.
0: Voilà. Là, on peut donner à titre d'exercice pour amuser les étudiants, mais on est aussi dans le dur de la science. Donc là, c'est extrêmement plaisant comme physicien, comme astrophysicien, d'enseigner la science à haut niveau. On se fait aussi plaisir à soi à raconter les choses, disons, les plus incompréhensibles d'une certaine façon, à ces jeunes étudiants qui veulent en savoir plus. Mais il y a aussi, est apparu un moment qui est arrivé à la fin finalement de mon contrat d'enseignement à l'École Polytechnique, l'idée que d'abord j'avais toujours ce goût pour l'enseignement, mais aussi une question qui m'a taraudé depuis déjà un certain nombre d'années, des questions qui concernent les questions climatiques, énergétiques, environnementales. Et de me dire que finalement, ce sont des choses qui m'intéressaient, ce sont des choses que j'aurais goût à enseigner du point de vue de la physique, d'un physicien, des questions sur l'énergie, sur le climat, etc. Et du point de vue physicien qui n'est pas dans la discipline, je ne travaille pas sur les questions énergétiques, je ne travaille pas sur les questions climatiques, d'un physicien qui en sait assez et qui a travaillé le sujet pour l'enseigner, non pas à haut niveau, comme je le faisais à l'École Polytechnique, mais à des jeunes gens moins aguerris, mais surtout non scientifiques, parce que ces jeunes gens à Sciences Po, j'enseigne aussi, j'ai le plaisir d'enseigner aussi dans un master, au Master 2 qui s'appelle Approche sociale des enjeux énergétiques à l'Université Paris-Cité, et donc ces jeunes gens qui ont vocation à avoir les manettes du pouvoir en main, si j'ose dire, c'est qu'ils soient de Sciences Po ou de ce master de sciences humaines à Paris-Cité, leur objectif final, c'est de travailler dans des questions, disons, environnementales, énergétiques, et d'avoir, au fil de leur carrière, à la fin, des manettes du pouvoir, sans être les présidents du monde, et de pouvoir agir concrètement sur le monde. Et c'est précisément ces jeunes gens qui vont pouvoir agir sur le monde, auxquels on distille le moins de connaissances scientifiques, alors qu'un certain nombre de très grands problèmes qui affligent l'humanité ne sont pas que de nature strictement politique, mais de nature, ou en tout cas ils sont de nature politique et sociale, mais il faut une compréhension scientifique du monde, que l'on pense au réchauffement climatique, que l'on pense à l'arrivée de l'intelligence artificielle par exemple, il faut comprendre qu'est-ce que c'est l'intelligence artificielle, que l'on pense à la transition énergétique, que l'on pense aux OGM, etc., etc. Il y a énormément de champs de connaissances scientifiques qui peut être mobilisée au service d'une prise de décision politique éclairée par les sciences, non pas décidée, mais éclairée par les sciences. Et donc, j'avais envie de pouvoir enseigner de la physique, finalement, de la physique, alors, à un niveau beaucoup plus bas, évidemment. Niveau licence, exactement, le début, les premières années universitaires. Premier cycle universitaire. À des jeunes gens qui n'allaient pas faire profession de physicien, mais dont il me semblait indispensable qu'ils aient quelques connaissances scientifiques. Et par encore une fois la chance, hein, donc ce n'est pas c'est vraiment le hasard. À Sciences Po, mon prédécesseur Jacques Trainer, un physicien enseignant-chercheur à l'université qui s'appelait anciennement Jussieu, maintenant qui fait partie de Sorbonne Université, eh bien lui avait enseigné à Sciences Po, avait initié ce type de cours à Sciences Po, et quand il a été touché par la limite d'âge, m'a proposé de le remplacer. Alors j'ai dit oui, évidemment, c'est une question que je me posais, comment est-ce que je pourrais aboutir à enseigner une fois que mon contrat d'enseignant à Polytechnique se termine. Et puis j'ai commencé ainsi, et j'ai commencé à enseigner à Sciences Po, le campus de Paris, le campus du Havre, à l'université Paris-Cité. Et puis cet enseignement a un peu essaimé, j'enseigne aussi maintenant à Sciences Po Rennes, au campus de Caen de Sciences Po Rennes, ces questions énergétiques. Donc c'est un angle très physicien, je parle de transition énergétique, donc mon cours s'appelle « Transition énergétique enjeu et limites », et donc de raconter par le biais du physicien, leur donner à la fois les outils mentaux de la physique, les mécanismes de la physique, les capacités de la physique à analyser le monde, les connaissances qui vont avec, les méthodes qui vont avec, sur cette question très précise de la transition énergétique, dans le cadre d'un changement climatique qui nous afflige, et dont nous les humains, et singulièrement l'humanité occidentale, sommes à l'origine. Et donc ça me permettait moi de à la fois mobiliser mes connaissances de physicien au service d'une cause d'enseignement, si j'ose dire, d'une utilité sociale qui me paraissait plus importante et qui me touchait plus que de continuer à enseigner la physique pour futurs physiciens ou futures physiciennes, ce qui fait sens aussi et ce qui est évidemment extrêmement important, mais qui, de mon point de vue, me touchait moins, et j'ai eu cette possibilité. Et donc, j'ai littéralement sauté dessus, évidemment.
1: Et ça s'est passé comment, alors, cette rencontre avec des étudiants d'un type nouveau, puisqu'il y a... Il y a relativement, alors maintenant il n'y a plus de bac ciblés sciences, mais du temps où on avait des bacs S et autres, les bacs S ne représentaient pas du tout la majorité.
0: Pas du tout la majorité. Alors ça s'est passé, il faut faire avec. Là, l'idée, c'est pas de dire oh là là, de se désoler de leur manque de connaissances scientifiques. Je suis là pour leur apporter les connaissances qui leur manquent, qu'ils ne les aient soit pas vues avant, soit qu'ils les aient vues et oubliées, soit qu'ils les aient vues et ignorées. Bref. Il faut le faire. Donc on y va et on parle de ces questions. On le fait à un niveau qui leur est accessible, en essayant de le faire de façon plaisante. Et c'est là, finalement, c'était aussi pour moi une manière de gageure, de se dire, bon, alors Lou, il paraît que t'es bon en vulgarisation. Il paraît. Bon. Alors maintenant, on va le voir en vrai, avec des vrais étudiants qui n'ont pas envie de subir un cours de science, mais qui vont devoir subir un cours de science avec toi en face. Et il faut que ça leur plaise, il faut que ça les attire, et il faut que ça passe. C'est-à-dire que le message et les éléments de connaissance que j'essaie de leur transmettre finalement percolent dans leur esprit et qu'ils les retiennent, voire qu'ils les utilisent plus tard dans leur activité professionnelle. Et donc, c'était aussi pour moi une manière de gageure. Ça a finalement plutôt pas mal marché. Ce cours, je le mène maintenant depuis 2015. Donc, ça va bien. Ça fait déjà 8 ans, 9 ans bientôt que ce cours est en place. Et donc, voilà, ça se passe bien. Les étudiants, maintenant, sont aussi, ce sont des jeunes gens, évidemment, ils vivent dans leur monde. Ils sont conscients de ces changements qui affligent l'humanité, qui affligent
1: le système Terre. C'est peut-être plus facile maintenant qu'il y a 20 ans.
0: Peut-être plus facile maintenant. Alors, en 2015, je vois clairement un changement. En 2015, ouais, ouais. Maintenant, pour eux, c'est une évidence que ce sont des cours importants, donc leur motivation est évidente.
1: Ça, c'est un cours optionnel ou pas, d'ailleurs ?
0: C'est un cours électif. Ils ne sont pas obligés tous de s'y inscrire. Mais il y a trop d'étudiants qui s'inscrivent pour le nombre de places disponibles. Donc, s'ils faisaient un cours électif où ils doublaient la taille de mon cours au campus du Havre, il y aurait les 50 élèves. Là, j'en ai plutôt 25 ou 26. Il y aurait 50 élèves s'il y avait 50 places. Donc, ils sont très motivés par ce cours. Ça les intéresse. Évidemment, ils se rendent compte que, ah oui, la science, ah oui, mais c'était un peu dur. C'était le truc un peu dur quand on était en terminale, quand on était en première. Donc, ils se rappellent. Mais ils voient aussi tout l'intérêt dans un objectif qui les concerne, qui les touche très directement comme jeunes humains, mais aussi dans leur cursus intellectuel. Ça les touche très directement. Et donc, ils sont là motivés. Cette fois-ci pour apprendre des sciences, conscient que, ah oui, c'était le truc dur, mais aussi avec moi qui suis à leur service, si je veux dire, qui suis là pour leur faire passer les connaissances de façon bienveillante et pour que ça leur soit utile. Donc on n'est pas là dans l'idée de les écraser, si je veux dire, par le poids des sciences, absolument pas. Puis comme je leur dis, dans Sciences Po, il y a science. Alors aujourd'hui, on fait de la physique. Alors ça les fait rire, mais il y a un peu de ça. Effectivement, il faut... Et il y aurait de la même façon pour les étudiants scientifiques qu'ils aient des cours de connaissances un peu général, un peu superficiel, un peu comme ce que je leur donne, que c'est pas superficiel, mais c'est une petite couche de vernis de connaissances scientifiques que les étudiants donc scientifiques aient aussi des connaissances en sciences sociales, en sciences politiques, pour comprendre comment fonctionne le monde aussi de ce point de vue-là, parce que le point de vue technique, le point de vue ingénieur, le point de vue scientifique est aussi d'une certaine façon très limité sur le monde si on ne considère que ce point de vue-là.
1: Oui, André Braik se plaignait de l'illettrisme scientifique de nos élites, mais on pourrait tout à fait dire que les scientifiques eux-mêmes sont pas forcément férus d'histoire ou d'économie.
0: Sont pas forcément férus d'histoire ou de compréhension des difficultés. Alors, c'est facile de dire que les politiques ne comprennent rien. C'est vrai. En plus, c'est vrai, ils ne comprennent rien. Ils font pas toujours beaucoup d'efforts pour comprendre. Mais il faut aussi comprendre quels sont le type de contraintes auxquelles ils doivent satisfaire. Et effectivement, c'est dans ce dialogue, je pense sincèrement que c'est dans ce dialogue qu'il faudrait renouveler entre scientifiques et politiques, non pas que les uns remplacent les autres, mais que les uns puissent donner aux autres des outils mentaux nécessaires à une prise de décision éclairée sur le monde. Parce que dans le cas de la gravitation, nul n'ignore la loi de la gravité. Sans pouvoir la décrire, on sait que si on tombe, on se fait mal, évidemment. Et qu'une personne n'aurait le front de se jeter de la fenêtre du cinquième étage pour montrer qu'il peut voler par la force de sa pensée. Évidemment, nul ne ferait ça parce que tout le monde a compris très dans son corps ce que c'est la gravité. Ça nous tire vers le sol et ça nous écrabouille et on a des problèmes. Et donc, il y a des tas d'autres lois qui sont extrêmement importantes, mais beaucoup moins évidentes que la gravité et beaucoup moins, quotidiennes. Si je veux dire que la gravité, et qu'il serait nécessaire d'avoir intégré dans son esprit quand on veut prendre une décision politique éclairée. Et de la même façon que les scientifiques comprennent aussi les masses humaines, gérer un pays, gérer une ville, gérer même une association un peu importante, c'est compliqué. C'est beaucoup plus compliqué que la matière inerte, la matière vivante et singulièrement les humains. L'interaction est beaucoup plus complexe.
1: Alors, Sciences Po, il y a des étudiants français évidemment, mais il y a aussi des étudiants étrangers.
0: Est-ce
1: qu'ils ont une approche différente?
0: Absolument. Alors, Sciences Po, campus du Havre, là où j'enseigne, c'est le campus asiatique. C'est-à-dire que ce sont des étudiants les étudiants français qui suivent des cours de langue asiatique en général, typiquement coréen, japonais, chinois, bien sûr. Et puis, les étudiants qui y viennent, étrangers qui viennent à Sciences Po, certains d'entre eux sont venant de zone Asie, vont au campus du Havre. Et donc là-bas, quand vous enseignez, vous avez des étudiants, des Chinois. Et des Chinois à la Chine, on se rappelle depuis en gros les années 2000 le développement extraordinaire économique de la Chine, la population considérable de la Chine, son empreinte carbone, sa façon de d'être au monde. Et bien voilà, vous avez des étudiants chinois qui sont là, ouais, et qui eux ont la mentalité d'un jeune étudiant chinois. Donc vous, quand vous expliquez les choses, vous devez tenir compte du fait que vous pouvez pas avoir votre biais de petit enseignant occidental français qui dit la Chine ça va pas, par exemple. La Chine, ils font beaucoup trop d'émissions carbone. Bien sûr, la Chine fait beaucoup d'émissions carbone. Mais regardons, mettons ça dans une perspective géographique plus large, mettons ça dans une perspective temporelle plus large, et regardons et discutons sur les choses pour essayer de faire comprendre, ce qui moi m'intéresse, les éléments scientifiques et techniques, de connaissances et de méthodes scientifiques et techniques qui permettent à ces étudiants ensuite d'agir politiquement, socialement, dans la profession qui sera la leur.
1: Vous avez commencé cet enseignement il y a 8 ans, vous dites. Est-ce que vous commencez à avoir des retours, c'est-à-dire est-ce que vous avez gardé contact avec vos premiers étudiants et...
0: Alors, j'ai pas des contacts, ce ne sont pas des contacts que je pourrais qualifier de réguliers, mais j'ai un certain nombre d'étudiants qui sont maintenant, qui travaillent au niveau européen dans la politique énergétique. Et donc, il y en a 5, je crois 5, et ma co-enseignante Marie d'Aigremont, qui avait en même temps que moi sur ce cours, agissait sur la partie sciences politiques, moi j'agissais sur la partie, disons, sciences physiques du cours, eh bien, elle a aussi gardé contact avec quelques étudiants qu'on a peut-être plus que ces 5-là. 5, ça paraît modeste, mais on en a 5, on en est sûr, dont une jeune femme dont on est très fier, qui est maintenant dans un ministère au Danemark, qui est une brillante jeune femme et qui maintenant est dans une position dont on sent que peut-être un jour elle sera ministre de l'énergie au Danemark, je ne sais pas. Donc on est quand même assez fiers. Il y a ceux que l'on sait, puis tous ceux que l'on ne sait pas, j'espère qu'ils sont aussi nombreux.
1: Oui. Et donc finalement, l'amour de Star Wars aide à lutter contre le réchauffement climatique. C'était quand même pas.
0: Oui, c'est pas écrit d'avance. Oui, c'est pas gagné d'avance. Alors, je ne sais pas si ça aide à lutter contre le réchauffement climatique. En tout cas, ça permet de se poser des questions sur le monde. Et en passant par ces mondes étranges, ces mondes imaginaires, on revient différent sur notre monde. Et c'est d'ailleurs tout le titre d'un cours que j'évoque en dernière instance, un cours que je donne aussi à Sciences Po et qui s'appelle. Penser d'autres mondes pour penser le monde autrement, et qui est un cours où on présente l'intérêt d'utiliser les mondes de fiction pour élaborer une pensée politique sur notre monde, et que je fais avec un collègue, Hugo Bellagamba, qui est historien du droit et des idées politiques à l'Université de Nice et auteur de science-fiction. Donc là, c'est encore la science-fiction, mais prise sous un autre angle comme possibilité d'un décentrement sur notre monde pour mieux le comprendre et mieux agir sur lui.
1: C'est un grand classique de la science-fiction, c'est que dès les premières œuvres de science-fiction, des gens voyagent on ne sait trop comment vers la Lune ou vers Mars, et ils racontent comment ces habitants de monde imaginaire perçoivent les humains.
0: C'est très exactement la définition de la science-fiction telle qu'elle a été donnée par un théoricien canadien qui s'appelle Darko Suvin. La science-fiction, c'est la littérature du cognitive estrangement, de la distanciation cognitive. Et il peut y avoir de la technique et des sabres laser, mais aussi plein d'autres choses. Et science-fiction telle qu'elle est nommée maintenant, mais des œuvres plus anciennes comme, par exemple, les Lettres persanes, ou comme Micromégase, ou comme les Voyages imaginaires vers la Lune de j'oublie son nom, l'histoire comique des États et empires de la Lune, j'oublie l'auteur,
1: de Cyrano de Bergerac,
0: merci.
1: Le vrai. Pas le faux.
0: Toutes ces histoires-là, qui ne sont pas de la science-fiction, font partie de cette généalogie du cognitive estrangement qui permet une distanciation vis-à-vis de notre monde pour en revenir différent parce qu'on l'a analysé du point de vue de Sirius pour rester à la fois dans l'astronomie et dans Micromégas.
1: Merci Roland Houk.
0: Merci à vous.
1: Merci de m'avoir fait l'honneur de votre participation. Cette émission s'achève. Elle a été préparée avec l'aide de précieuses, voire indispensables, de Rémi Véran et Olivia Recazens, avec Rémi à la technique. Je vous retrouve le mois prochain avec un ou un invité scientifique passionné et j'espère passionnante. À bientôt.

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1: Cela coule comme l'eau, ce jeu d'eau de Ravel interprété par Martha Argerich, dont je parlerai aussi dans un instant. Bienvenue à cette nouvelle émission de musicienne que j'ai le plaisir d'animer depuis quelques mois sur les ondes de fréquence protestante. Aujourd'hui, nous écouterons une jeune femme pianiste qui a un don rare. Elle est interprète de musique classique à la carrière internationale. Et elle a un don d'improvisation exceptionnel, notamment dans le style de jazz. Elle s'appelle Gabriela Montero. Elle est née en Argentine. Aujourd'hui, dans ses débuts de cinquantaine, elle a été révélée au grand public par la célèbre pianiste Martha Argerich, donc que nous venons d'entendre en Ravel, qui est comme elle née en Argentine. Martha Argerich a pendant 15 ans rassemblé dans une ville de l'Italie du Nord, Lugano, au bord du lac, chaque été, de jeunes musiciens et musiciennes dans un festival qui a fait le bonheur de milliers de mélomanes par l'énergie positive, joyeuse, fraternelle qui s'est dégagée de ces rencontres entre des jeunes musiciens très doués avec cette très grande dame du piano, aujourd'hui dans ses 80 ans, qui s'appelle Martha Argerich. Entre Gabriela et Martha s'est nouée une vraie amitié autour du piano et dans la vie. D'être compatriote avec l'espagnol comme première langue a sans doute favorisé cette amitié qui est d'abord musicale entre deux personnalités exceptionnelles. Gabriela a un véritable don d'improvisation, ce qui est assez rare aujourd'hui chez les musiciens de formation classique. Rappelons qu'autrefois, presque tous les grands pianistes et compositeurs savaient merveilleusement improviser. C'était le cas de Jean-Sébastien Bach au clavecin, à l'orgue, de Mozart au piano. Beethoven stupéfiait son public par ses improvisations. Schubert aussi, Chopin, Liszt, Brahms, tous des grands improvisateurs. Ils se mettaient au clavier et savaient tout jouer, inventer, transformer, exprimer à partir d'une simple idée musicale, souvent au vrai étonnement de leur public. Chez notre Gabriela s'ajoute encore autre chose. Elle transforme une page de musique classique en jazz, passant donc d'un langage musical à un autre. Ainsi, elle revisite des pages célèbres des grands compositeurs classiques en improvisation jazz. En recréant du neuf, on peut dire, avec de l'ancien, du jazz, avec du classique, de la surprise, avec ce qui est très connu, allant de la lettre d'une partition à l'esprit de la musique dans une liberté totale. Disons-le, cette rencontre entre musique classique et jazz n'est pas l'invention de notre Gabriela. Loin de cela, déjà chez le compositeur Gershwin, au tout début du XXe siècle, à New York, s'est produit une telle rencontre donc entre le jazz et la musique classique. En France, nous avons eu Crapelli, pianiste prodigieux, proposant des improvisations sur la musique de Jean-Sébastien Bach dans les années 60-70, qui a séduit un public nombreux. Mais on peut aussi penser à Keith Jarrett, ce Canadien improvisateur de jazz, et qui est aussi un grand interprète de musique classique. Ou encore l'Autrichien Friedrich Kulda dans les années 60-70, pianiste brillant en classique, mais qui donnait aussi des concerts en jazz. Il y a aussi eu des ensembles vocaux, comme de King Singers ou le Double Six, qui ont créé de superbes versions jazz de la musique de Bach. Et pas seulement. Vivaldi, Handel, Var, Mozart se prêtent aussi à ce jeu-là, bien que Bach est sans doute qui elle semble inspirer le plus de improvisateurs jazz. Nous y revenons. Non. Mais parlons de notre Gabriela. Voilà, cette fois une femme, et c'est rare, également à l'aise dans le jazz et dans la musique classique, qui touche en plus à tous les compositeurs de musique classique allant de Bach à Scarlatti, à Rachmaninoff et Ravel. Mais oui, je vous propose de faire notre voyage musical ce soir avec Gabriella et d'entendre improviser sur plusieurs grands compositeurs, en commençant avec Jean-Sébastien Bach, justement une de ses pages les plus aimées, celle de la cantate 147, Mund, Herz und Taten, avec le choral Jésus, joie que mon cœur désire. Une de ses compositions les plus célèbres que vous connaissez certainement. Au début, Gabriella a fidèle à la partition de Bach, vous allez l'entendre, et à un moment, elle y ajoute son propre inspiration, transformant d'abord légèrement, ensuite clairement en jazz, cette page célèbre. Écoutons maintenant cet exploit d'improvisation, sans doute un peu préparé pour le CD de notre Gabriella, c'est un CD de Amy Classics.

Vous venez d'écouter la pianiste argentine Gabriela Montero dans une improvisation libre sur une mélodie célèbre de Jean-Sébastien Bach. Je l'ai dit tout à l'heure, la musique de Bach se prête très bien pour improviser là-dessus, et notamment dans ce style jazz. Pas si facile de dire pourquoi, mais une des raisons est certainement le schéma harmonique très sûr de Bach, aussi ses rythmes pleins de vitalité, ou encore tout simplement les belles mélodie de Bach. Quoi qu'il en soit, je pense qu'on puisse dire qu'aucun musicien du passé, du 17e, 18e ou 19e siècle, a inspiré tant de jazzmen ou de jazzwomen que notre Jean-Sébastien Bach, qui était lui-même, rappelons-le, un sacré improvisateur, probablement le meilleur de son siècle. Voici une autre improvisation de Gabriela sur une œuvre très connue de Bach, son prélude qui ouvre le recueil de 24 préludes et fugues. Cette première prélude, qui n'est pas le plus difficile, est jouée d'ailleurs par tous les amateurs de piano, mais si belle. Une musique qui coule comme une rivière, et c'est sans doute voulu par le maître dont le nom en allemand, Bach, veut dire justement rivière. Ici, donc, la petite rivière prendra un virage de jazz inspiré par la fantaisie de Gabriela Montero.

Ah, c'était bien beau. Nous enchaînons avec une autre improvisation de Gabriela Montero sur un page de Jean-Sébastien Bach, une de ses inventions à deux voix. Bach a écrit ses inventions pour ses élèves comme matériel pédagogique. Il est un excellent pédagogue, même pour ses propres fils, ce qui est exceptionnel. Mais dans ses partitions, sont relativement simples, ses inventions, bien que Bach est rarement simple, disons-le, Bach il le fréquente depuis 50 ans. On le reprochait d'ailleurs de son vivant qu'il est rarement simple. Mais il était très pédagogue. Il y a dans ses pages pédagogiques des merveilles, d'ailleurs, ici, cette invention à deux voix qui inspire notre pianiste argentine à un énergique envolé de jazz, du pur Bach et du pur jazz. Ce que demande le peuple en plus, 3 minutes.

Vous trouvez ces improvisations de Gabriel Montero sur la musique de Bach sur un CD de Emi Classics Beyond Bach. George Friedrich Händel était avec Bach un des meilleurs clavecinistes de son temps, capable de tout jouer et de stupéfier ses auditeurs. Donc Händel, sa célèbre Sarabande a débuté sa belle carrière, si je peux dire, comme une pièce de clavecin, bien que reprise de mille manières dans la suite. Comme chez Bach, Händel trouve de superbe rythme qui se prête au jazz. Qu'est-ce qu'il y aura pensé lui-même d'ailleurs d'une version jazz de sa Sarabande? Difficile de savoir, mais je pense qu'il y aura été émerveillé. Händel adorait improviser autant au clavecin que à l'orgue. Il aimait d'ailleurs reprendre ses propres mélodies, voire partitions, pour les redonner à un public qui ne pouvait pas la réécouter comme nous avec un CD ou les ondes à l'époque, bien sûr. Autrement dit, Händel était champion pour reprendre ses propres bonnes idées et réussites musicales plus tardivement dans sa carrière. Je pense qu'il se sera bien entendu avec notre Gabriella qui interprète ici pour nous donc sa célèbre Sarabande. 3 minutes de Händel

Nous sommes ensemble dans mon émission musicienne ce soir et nous écoutons des improvisations jazz sur des partitions, des mélodies de musique classique par la pianiste Gabriela Montero, pianiste qui fait une belle carrière internationale d'interprète depuis que Martha Argerich l'a fait connaître au grand public, séduit par son jeu et surtout sa capacité donc d'improvisation où jazz et classique se rencontrent, ce qui est plutôt rare. Nous avons entendu des improvisations sur des thèmes de Bach et de Handel et voici un autre compositeur tout à fait contemporain de ces deux-là, Domenico Scarlatti, qui était également un très grand improvisateur lui-même, extrêmement créatif, inventif. Les 500 sonates pour clavecin en témoignent avec éloquence et personne en a fait autant d'ailleurs, 500 sonates, que notre Scarlatti. Bien que ces sonates sont souvent juste 2-3 pages, même quand même, quelle profusion d'idées, de virtuosité d'ailleurs, chez notre Italien qui a fait une grande partie de sa carrière à la cour de l'Espagne au service de la reine qui chérissait son compositeur privé et savait apparemment très bien toucher le clavier parce que Scarlatti est souvent diaboliquement difficile et virtuose. Oui, cela s'entend dans la brillante improvisation de Gabriela, court 1 minute et demie, comme Scarlatti aimait être court pour tout dire et éblouir.

une des œuvres la plus célèbre du XVIIIe siècle, déjà à l'époque, mais certainement aujourd'hui, ce sont les quatre saisons d'Antonio Vivaldi, n'est-ce pas? Que je vous ai présenté d'ailleurs, Antonio Vivaldi, dans une de mes émissions musique classique paroles bibliques sur ces ondes. Il y a quelques semaines encore, j'étais à Venise pour y entendre un ensemble italien interpréter cette belle musique. Musique qui est un coup de génie, disons-le, les quatre saisons de Vivaldi, une sorte de théâtralisation de la musique instrumentale inspirée donc par la nature, les quatre saisons, les orages d'été et les nuits glaciales d'hiver. Vivaldi nous le fait entendre avec cette vitalité, énergie incroyable, voire la rêverie poétique hors du temps qu'on trouve dans cette musique, à juste titre universellement aimée aussi par les jeunes, parce que Vivaldi à son meilleur séduit toutes les générations. Voici de lui, reprise au piano pour une belle page d'improvisation jazz par Gabriel Montero, toujours l'hiver de Vivaldi. 5 minutes, jeu de miroir entre une grande page de musique classique et le talent d'improvisation de notre jeune pianiste argentine.

On a peut-être un petit peu au moins reconnu Vivaldi là-dedans, mais les frissons d'hiver étaient bien là au début. Nous venons d'entendre le pianiste Gabriel Montero dans une improvisation, donc sur de musique classique et de Vivaldi. C'est une CD d'Amy Classics qui s'appelle Gabriel Montero Baroque, où elle montre tout son talent d'improvisateur. Triste. Voilà, nous étions avec nos amis baroques du XVIIIe siècle, Bach, Handel, Scarlatti, qui se prêtent très bien à ce jeu d'improvisation. Passons maintenant avec Gabriella au XIXe siècle chez nos amis romantiques, Chopin d'abord et d'autres. Est-ce qu'ils se prêtent aussi bien à ce jeu-là? Gabriella pense que oui, et nous allons découvrir cela avec une première improvisation de sa part sur un prélude de Chopin. De ses célèbres 24 préludes, en grande partie écrites pendant son voyage avec George Sand sur l'île de Majorque. J'en ai parlé d'ailleurs dans mon émission sur Chopin tout récemment. Oui, Chopin se prête aussi merveilleusement à l'art d'improvisation sur sa musique, pardon, lui qui était un improvisateur hors pair dans le salon de Paris dans ce début et milieu du 19e siècle. Et même son ami Liszt s'en étonnait et peut-être le jalousait. Voici donc 4 minutes de Chopin revisité par Gabriela Montero, prélude.

C'était juste un petit motif d'un prélude de Chopin qui a amené Gabriel à faire cette improvisation très, très jazz et très libre dans la suite. Rachmaninov est un compositeur russe exilé aux États-Unis au début du XXe siècle. Il sera un des plus grands pianistes de son siècle. Et ce qui est magnifique et unique, c'est que ses interprétations au piano, aussi de ses propres œuvres, ont été enregistrées, bien sûr avec la technique de l'époque, souvent mono, dans les années 30, 40. Les anciens parmi nous savent encore ce que c'est mono, au niveau de disque vinyle, n'est-ce pas? Mais nous avons donc de Rachmaninov ses propres interprétations de ses compositions. C'était du grand art, je peux vous le dire. Mais voici Rachmaninov par Gabriela, sa célèbre Focalise, une de ses mélodies rêveuses et uniques sorties de sa plume. Reprise donc dans une improvisation jazz, un peu rêveuse aussi. Je suis fan de Rachmaninov et vous pourriez écouter mon émission musicienne précédente consacrée à ce compositeur et la jeune interprète Katia Bounchvili, qui, comme une lionne, a terrassé ces deux magnifiques concertos pour piano et orchestre qui sont parmi les plus difficiles jamais écrites pour piano. Vous trouvez cette émission avec cette superbe musique sur les ondes donc de fréquences protestantes. Si vous cherchez sous mon émission passée et mon nom d'animateur Andreas Loff. Vous y trouvez d'ailleurs toutes mes émissions consacrées aux instruments de musique et ensuite aux grands compositeurs depuis 3 ans. Mais écoutons maintenant Focalise de Serge Rachmaninov, reprise dans une version jazz par Gabriel Montero, 4 minutes.

Nous étions en Russie et aux États-Unis avec Serge Rachmaninoff et une interprétation jazz de Gabriela Montero sur sa célèbre mélodie Focalise. Voyageons maintenant en Espagne qui a vu toute une génération de compositeurs fin 19e et début 20e siècle comme Villa-Lobos, Albinés, Rodríguez, Granados et d'autres. Certains ont vécu à Paris comme Albinés, contemporain de Debussy et Ravel, mais leur musique est clairement marquée par leur pays d'origine avec sa culture ibérique. Cela s'entend dans le magnifique Cruellas Olamaya El Ruiseñor de Granados, page pleine de poésie qui inspire clairement notre Gabriela. 4 minutes pour cette rencontre entre l'Espagne et le jazz, entre une partition célèbre de musique classique et les doigts si doués de notre jeune pianiste argentine Gabriela. Enregistré en 2004 à Bruxelles, c'est un CD de Emi Records qui s'appelle Improvisation Gabriela Montero.

C'était une improvisation sur la belle mélodie de Quercha Solamaya et Ruiz Señor de Granados par Gabriela. Je vous ai parlé tout à l'heure de mon émission sur ces ondes consacrée à Serge Rachmaninoff et ces deux sublimes concertos pour piano orchestre, le numéro 2 et 3. Il en écrit 4 en tout. Sous les doigts de Katia Bounchvili, jeune pianiste d'origine arménienne, je vous ai fait entendre cela dans la avant-dernière émission musicienne. Ces deux concertos, le deuxième et troisième, donc, sont réputés parmi les plus difficiles à exécuter. Surtout le célèbre deuxième concerto de Rachmaninoff est d'une inspiration incroyable avec un équilibre entre orchestre et piano rare et des mélodies inoubliables. Gabriel est apparemment d'accord avec ça parce qu'elle s'est ainsi inspirée du mouvement lent et si beau et poétique de ce deuxième concerto de Serge Rachmaninoff pour évoluer vers ses propres rêverie aux couleurs de jazz. Donc nous terminons notre émission consacrée à cette musicienne un peu exceptionnelle, Gabriel Montero, révélée par Martha Argerich au Festival de Lucano il y a 10-15 ans maintenant et qui nous a, j'espère, émerveillé dans ses improvisations sur des thèmes de musique classique. Voilà, je vous souhaite une bonne été, reposant avec de belles rencontres, voire de belles lectures aussi, ou belles musiques, rencontres musicales. Et je vous retrouve en septembre quand Radio Fréquence Protestante reprend de nouvelles émissions. Bonne nuit à vous et nous terminons donc avec une dernière version jazz. Rachmaninoff, son deuxième concerto, le mouvement lent, interprété par la pianiste argentine Gabriel Montero. Bonne nuit à vous.

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0: Bonjour à toutes et bonjour à tous. Merci d'être à l'écoute du Samedi Magazine. Les vacances sont proches. Buralistes, maisons de la presse et magasins de souvenirs ont déjà sorti leur présentoir de cartes postales, même s'ils ne comptent plus sur les cartes postales pour gonfler leurs chiffres d'affaires. À l'époque des selfies et des emails, le courrier que l'on reçoit par la poste devient de plus en plus rare. N'est-ce pas paradoxal que de consacrer exposition ou festival à des correspondances ? C'est le cas pourtant du festival qui se tient depuis 30 ans à Grignan dans la Drôme début juillet et de l'exposition du musée Carnavalet jusqu'au 23 août. Ces deux événements ont en commun de célébrer le 400e anniversaire de la naissance de Madame de Sévigné, la célèbre épistolière du XVIIe siècle. Il semble bien qu'à Carnavalet, le paradoxe attire. Depuis le 15 avril, l'exposition Madame de Sévigné, lettres parisiennes, fait le plein. Et j'ai le très grand plaisir d'accueillir aujourd'hui deux des commissaires de l'exposition. Anne-Laure Sol, bonjour.
1: Bonjour.
0: Vous êtes commissaire scientifique de l'exposition, conservatrice en chef du patrimoine, responsable du département des peintures et vitraux au musée Carnavalet, Histoire de Paris. David Simoneau, bonjour.
2: Bonjour.
0: Vous êtes commissaire scientifique associé de l'exposition, chargé des dessins du cabinet des arts graphiques au musée Carnavalet, Histoire de Paris. L'exposition Madame de Sévigné, lettres parisiennes, est l'occasion de redécouvrir les personnages et événements qui ont marqué le Paris du XVIIe siècle et aussi de revoir quelques idées reçues sur la célèbre marquise. L'une des bonnes surprises de l'exposition du musée Carnavalet, c'est de pouvoir écouter des lettres de personnages célèbres et de Madame de Sévigné et de se trouver ainsi directement plongé dans les événements de l'époque. Le premier témoignage que je vous propose d'écouter est un bref extrait d'une lettre de la grand-mère de Madame de Sévigné.
3: Vous me consolez bien des nouvelles que vous me dites de cette petite orpheline. Qu'elle sera heureuse si Dieu vous conserve et ma pauvre très chère sœur pour lui continuer votre sage et pieuse conduite. C'est la vérité que j'aime cet enfant, comme j'aimais son père et tout pour le ciel. Je me réjouis de la grâce qu'elle aura de communier à Pâques. J'en aurai bien mémoire et prie Dieu qu'à cette première réception de notre doux sauveur, il lui plaise de prendre une si entière possession de cette petite âme.
0: Jeanne de Chantal, veuve de Christophe de Rabutin de Chantal, est bien connue pour avoir fondé l'ordre de la Visitation. Elle écrit cette lettre en 1634. Sa petite-fille, Marie de Rabutin Chantal, la future marquise de Sévigné, a alors 12 ans. De sa naissance à son mariage, la future marquise de Sévigné a passé ses jeunes années dans le Marais. Que sait-on de sa naissance et de sa jeunesse, Anne-Laure Sol ?
1: Alors, cet enfant est né donc le 5 février 1626 à Paris, dans l'hôtel familial de sa famille maternelle, les Coulanges. Cet enfant est orpheline très tôt. Son père, donc Cels de Rabutin Chantal, meurt en combattant les Anglais à l'île de Ré en 1627 et sa mère, Marie de Coulanges, en 1633. Elle va donc être élevée par sa famille maternelle et entretenir un lien tout à fait tendre et intime avec sa grand-mère maternelle, donc Marie de Bèze. Sa grand-mère paternelle étant extrêmement occupée par sa mission dans le cadre de la fondation de l'ordre de la Visitation. Mais Jeanne de Chantal va toutefois, comme on peut s'en rendre compte avec l'extrait que vous venez de diffuser, porter un grand intérêt à l'éducation de cet enfant qui va être élevé au sein de la famille Coulanges à Paris par une gouvernante dont on connaît le nom, Anne Gohori. et qui va recevoir une éducation tout à fait soignée et assez atypique pour une jeune fille de ce milieu dans les premières années du XVIIe siècle. Donc au sein de cet hôtel Coulanges, elle vit dans l'intimité de ses nombreux oncles, dont en particulier Christophe de Coulanges, qui deviendra abbé commendataire de l'abbaye de Livry, où elle fera de fréquents séjours et qu'elle surnomme dans sa correspondance le bien bon. Elle fréquente aussi ses cousins Coulanges, dont Philippe Emmanuel, qui deviendra son cousin préféré et avec lequel elle entretient aussi plus tard une correspondance et des liens très affectueux. Du côté Rabutin, elle est fort liée avec son cousin Roger de Bussy-Rabutin, qui lui est un gentilhomme bourguignon au service de Louis XIII, qui va connaître différentes disgrâces au cours de sa carrière de militaire et de libertin, mais qui est un de ses correspondants les plus importants. Donc cet enfant reçoit une éducation libre et soignée. Elle n'est pas envoyée au couvent, comme c'est souvent le cas pour les jeunes filles de l'aristocratie. On lui donne accès à la littérature contemporaine, de la littérature de son temps, mais aussi aux auteurs classiques. On lui apprend l'italien, on lui donne des cours de musique, des cours de danse, et elle se marie en 1644 avec un gentilhomme breton, Henri de Sévigné, qui disparaît tué en duel en 1651, la laissant jeune veuve en charge de deux enfants.
0: Alors, la jeune Marie, à l'occasion de son mariage, découvre la Bretagne, où le couple va séjourner, mais sans pour autant délaisser Paris. Oui. Et comme vous aviez commencé à nous le dire, de ce mariage naîtront deux enfants, avant que Madame de Sévigné ne se retrouve veuve à 25 ans. Paul Scarron, le premier mari de la future Madame de Maintenon et auteur réputé de la première moitié du XVIIe siècle, dresse un portrait très flatteur de la jeune veuve. Extrait.
2: Bel ange en deuil qui m'êtes apparu, je suis charmé de votre vue. Je ne l'aurais pas cru que vous fussiez de tant d'attraits pourvus. Sont-ils de votre cru ? Ou, si l'on vous les vend, enseignez-moi la rue où vous prenez de si charmants attraits qui charment de loin et de près.
0: Alors, après son veuvage, Madame de Sévigné va séjourner à Paris. Et donc, comment se passent ses premières années ?
1: Alors, donc, après son veuvage, elle va louer un hôtel rue du Temple, où elle va séjourner avec sa tante Henriette, marquise de la Trousse, pendant 18 ans. Elle est entourée d'un cercle d'amis, parmi lesquels Madame de Lafayette, avec qui elle est liée familialement, Paul de Gondi, le futur cardinal de Retz, et un nombre important de littérateurs, d'écrivains avec lesquels elle va entretenir une correspondance dès les années 1640, en particulier avec le grammairien Ménage. Elle fréquente aussi l'académicien Jean Chapelain, qui va être celui qui la présente, qui l'introduit à l'hôtel de Madame de Rambouillet, rue Saint-Thomas du Louvre. Et donc, elle mène une vie sociale tout à fait intense. Elle fréquente l'hôtel de Nevers, résidence des Plessis-Guénégaud, le cercle de Mademoiselle de Scudéry, celui de Nicolas Fouquet, surintendant des finances à Saint-Mandé et à Vaux. Donc, ces années sont très importantes pour Sévigné, car elle participe à la vie intellectuelle et littéraire de la capitale. Et elle bénéficie, dans ce cadre, d'une culture d'imprégnation qui va être tout à fait déterminante sur sa manière d'écrire. Sa conversation, son esprit sont très appréciés. Elle est célébrée par les poètes. Donc vous avez fait entendre cet extrait de Scarron. Il y a un autre poète qui s'appelle Jean Loret, hein, qui publie une sorte de journal en vers, La Muse historique, qui va aussi lui consacrer plusieurs éloges. Donc voilà, c'est une personnalité importante de cette nouvelle sociabilité qui s'épanouit dans les réduits et les ruelles, ainsi qu'on dénomme les cercles animés par les femmes dans la première partie du XVIIe siècle.
0: Alors, la marquise de Sévigné va avoir deux enfants, et l'aînée de ces deux enfants, c'est Françoise de Sévigné. La marquise a souvent été dépeinte comme une mère possessive. Qu'en pensez-vous, Anne-Laure ?
1: Alors écoutez, on a, c'est vrai, longtemps répété cette idée voilà, cette image de mère intrusive, un peu débordante dans son affection. Et cette idée, à force d'être répétée, est devenue une sorte de lieu commun qui a pour beaucoup consisté à réduire Sévigné à son rôle de mère et à lui dénier en quelque sorte son influence, son talent littéraire. Alors, pour être un peu factuel, parmi les 1000 lettres de Sévigné que nous connaissons aujourd'hui, 750 environ sont destinées à sa fille.
0: D'accord.
1: Elle lui écrit régulièrement, avec 2 ou 3 lettres par semaine, entre 1671 et 1696, date de sa mort. Et dans ses lettres, elle mêle sentiments intimes, nouvelles de la cour et de la ville. Alors, il faut savoir que, comme pour toute correspondance, celle que qui nous est parvenue par aussi un souci de transmission familiale, c'est la petite-fille de Madame de Sévigné, Pauline de Simiane, qui s'est publication.
0: Oui.
1: Cette correspondance est forcément partielle. Hein, il y a aussi énormément de lettres perdues et des ensembles très probablement qui sont définitivement perdus. Malgré leur grande amitié, on ne connaît que quelques lettres entre Sévigné et Lafayette, alors que c'est l'amitié de toute une vie.
0: D'accord.
1: Donc on a projeté sur ce corpus des idées qui sont forcément un peu sentimentales, en fait. Hein.
0: D'accord.
1: Et qui ne sont pas non plus complètement dépourvues d'une forme de misogynie, puisque de renvoyer cette femme strictement à son rôle de mère,
0: oui,
1: était quand même aussi une façon de minorer beaucoup tous ses autres talents.
0: Alors, on vient parler de la mère, on va parler de la fille, la jeune Françoise qui, semble-t-il, avait ses entrées à la cour. Qu'en est-il exactement, David Simoneau ?
4: Oui, tout à fait. Françoise est certainement admise à la cour au tout début des années 1660. On sait qu'à très tôt, à l'âge de 16 ans, en janvier 1663, elle y fait une entrée triomphale, alors au sens propre comme au sens figuré, puisqu'en fait, elle apparaît pendant le carnaval, sur scène, au Palais Royal, dans le Ballet des Arts. Donc c'est un ballet de Lully, sur une musique de Lully et de Michel Lambert, avec un livret de Benserade. Et elle va danser avec en compagnie du roi. Louis XIV danse dans ce même spectacle, et il est entouré des grands du royaume. Françoise effectue sa prestation apparemment avec brio, hein, en compagnie d'Henriette d'Angleterre, qui est la belle-sœur du roi, de la future Madame de Montespan, et puis aussi de Madame de Lavallière, qui est la maîtresse du monarque. Alors sa prestation fait grande impression. Hein, dans le livret, il est même écrit « Déjà cette beauté fait craindre sa puissance ». Alors, la mère et la fille sont régulièrement invitées aux fêtes mémorables de Versailles, hein, comme les plaisirs de l'île enchantée en 1664, ou alors 4 ans plus tard, au grand divertissement royal, où là, elles ont vraiment le privilège d'être conviées à la même table que le roi. C'est tout à fait important de le signaler. Alors, avant son mariage en 1669 avec le comte de Grignan, il y a des calomnies malheureusement qui vont circuler sur la fille, hein, sur le mépris qu'elle aurait envers ses prétendants, et puis aussi sur cette, on va lui reprocher aussi de s'être refusée au roi. Alors quand elle devient comtesse de Grignan, elle est une femme liée à un homme de pouvoir. Hein. Grignan est promu lieutenant général du roi en Provence, et donc il est tout à fait normal que Françoise soit présente de façon régulière à la cour.
0: Alors aujourd'hui, on parle de la Drôme provençale pour ce qui s'appelait à l'origine la Provence. Et donc, la comtesse de Grignan et son mari séjournent dans un château qui doit sa renommée à Madame de Sévigné. Je vous propose de le découvrir très rapidement.
5: Au cœur de la Drôme provençale, bâtie sur un promontoire rocheux, la silhouette majestueuse du château de Grignan domine le village. Ce monument est le plus grand palais de la Renaissance du Sud-Est. Et c'est juste à ses pieds que vivent Michel et Jean-Claude depuis 8 ans. Un couple qui vit une passion que l'on peut qualifier de peu commune.
6: Je suis amoureux de Grignan, du château, des rues, des paysages, du terroir, de l'air de Grignan. Comme disait la marquise de Sévigné, l'air de Grignan vous gourmande et vous tourbillonne.
5: Grignan resplendit aujourd'hui, mais ça n'a pas toujours été le cas. Détruit à la Révolution, démantelé, revendu, pillé, Grignan n'est plus qu'une ruine à la fin du XVIIIe siècle. C'est Marie Fontaine, riche et grande admiratrice de la marquise de Sévigné, qui fait renaître le château de ses cendres au début du XXe siècle. Marie Fontaine mettra 18 ans et toute sa fortune pour rendre à Grignan son faste d'antan. Paris tenu, on s'y croirait presque. C'est tout l'intérêt de la visite du château, dont le réaménagement permet de se projeter à travers les siècles. Dans la chambre de la comtesse de Grignan, par exemple, on est carrément propulsé au temps de la Renaissance. C'est peut-être dans ce grand cabinet que la comtesse répondait aux lettres de sa mère, la marquise de Sévigné. C'est de leurs échanges épistolaires que sont nées les fameuses correspondances.
7: Madame de Sévigné, elle s'intéressait à tout. C'est pour ça peut-être qu'on l'appelle la patronne des journalistes.
5: La marquise avait sa propre chambre au château, car elle y faisait de longs séjours. Il faut dire qu'à l'époque, voyager n'était pas une mince affaire. La marquise s'éteint au château de Grignan en 1696.
8: Elle avait écrit une lettre à Jean Racine où elle avait dit notamment « Ici, nos nuits sont plus belles que vos jours ».
9: À partir de ce décès de la marquise, eh bien, va naître une légende autour de ce personnage et autour de ce lieu. Et on va lier Grignan à la marquise de Sévigné.
0: Alors, le comte et la comtesse de Grignan auront 3 enfants, dont Pauline. Et Pauline jouera un rôle important puisque c'est elle qui va faire connaître la correspondance de sa grand-mère qui ne souhaitait pas être publiée de son vivant. Mais il est grand temps de se faire une idée du style de Madame de Sévigné.
10: Je m'en vais vous mander la chose la plus étonnante, la plus surprenante, la plus merveilleuse. La plus miraculeuse, la plus triomphante, la plus étourdissante, la plus inouïe, la plus singulière, la plus extraordinaire, la plus incroyable, la plus imprévue, la plus grande, la plus petite, la plus rare, la plus commune, la plus éclatante, la plus secrète jusqu'aujourd'hui, la plus brillante, la plus digne d'envie, enfin une chose dont on ne trouve qu'un exemple dans les siècles passés, encore cet exemple n'est-il pas juste, une chose que nous ne saurions croire à Paris, comment la pourrait-on croire à Lyon, une chose qui fait crier miséricorde à tout le monde, une chose qui comble de joie Madame de Rohan et Madame de Haute-Rive, une chose enfin qui se fera dimanche, où ceux qui la verront croiront avoir la berlue, une chose qui se fera dimanche et qui ne sera peut-être pas faite lundi. Je ne puis me résoudre à la dire. Devinez-la ?
0: Époustouflant, non ? Vous avez deviné ce dont il s'agit ? Nos invités, oui, bien sûr. Il s'agit de...
1: Ah pardon, il s'agit de la lettre de l'annonce du projet de mariage de la grande mademoiselle avec le duc de Lauzun.
0: Tout à fait. Alors, comment Madame de Sévigné glane-t-elle ces informations pour son travail de chroniqueuse ?
1: Alors, on a entendu cette expression « patronne des journalistes » et elle n'est pas totalement usurpée, puisque Sévigné, dans cette deuxième partie du XVIIe siècle, qui est un moment en fait de l'essor du développement des imprimés périodiques, hein, il existe différents pré-journaux, si j'ose dire, qui vont se charger de diffuser des annonces, des récits d'actualité, comme la Gazette de Renaudot, le Mercure Galant de Donaud de Vizé, ou encore des chroniques par lettres, hein, comme celle de Madame d'Uxelles. Madame de Sévigné, elle va aussi considérer que cette diffusion des nouvelles et leur transmission à ses correspondants est en quelque sorte un travail qui nécessite discipline et rigueur. Donc elle vit en plein quartier du Marais, elle fréquente aussi le Faubourg Saint-Germain. Elle est donc au cœur d'un réseau étendu de relations qui lui fournissent des informations de première main et qu'elle peut ensuite transmettre à ses correspondants, en particulier à ceux qui sont éloignés des lieux de pouvoir. Donc elle va, c'est vrai, s'attacher à rendre compte des nouvelles du règne, des nouvelles de la cour, des nouvelles de la ville, à la fois pour sa fille, mais aussi pour son cousin Bussy-Rabutin, donc qui est exilé en Bourgogne à partir de 1666, ou son ami Pomponne, qui lui aussi est exilé au moment du procès Fouquet en 1664, ou Ménage, hein, à qui est destinée la lettre que vous avez fait entendre tout à l'heure en 1670. Donc elle procède à Paris en particulier à ce qu'elle appelle elle-même des tours de ville, au retour desquelles elle énumère tout ce qu'elle a pu glaner comme nouvelles d'actualité, annonces de mariage, de promotion, de disgrâce, potins, faits divers, anecdotes. Et elle fait une synthèse, une analyse de ces informations qu'elle restitue sous la forme de récits. Par exemple, lors de l'affaire des poisons, elle raconte à sa fille à la fois le contenu des interrogatoires qu'elle obtient de différentes sources, mais aussi son témoignage de l'exécution de la Brinvilliers en place de Grève, même si elle dit qu'elle n'a pas vu grand-chose. Elle fait aussi grand cas des rumeurs qui entourent les personnes arrêtées et soupçonnées d'être impliquées. C'est donc en croisant ces sources et en éprouvant ces analyses qu'elle fait œuvre de journaliste.
0: Merci. Au XVIIe siècle, c'est dans les salons que se réunissent les intellectuels et notamment les femmes de lettres. Celui de Mademoiselle de Scudéry, chroniqueuse et auteure du plus long roman de la littérature française, est réputé pour être le centre de la préciosité. Alors, vous savez bien sûr que Molière s'est moqué dans sa pièce En un acte des précieuses ridicules. Je vous propose d'écouter un extrait d'une représentation de la troupe du théâtre Molière-Sorbonne, mais attention, le spectacle reprend les pratiques scéniques et la prononciation de l'époque.
11: Regardez-moi un peu sans rire.
12: Eh bien,
11: que dites-vous de notre visite? En êtes-vous fort satisfaite?
12: À votre avis, savons-nous sujet de l'être tous deux?
11: Pas tout à fait, à dire vrai.
12: Pour moi, je vous avoue que j'en suis tout scandalisé. A-t-on jamais vu, dites-moi, de paix que provinciale faire plus les rancheries que celle-là? Et deux hommes traités avec plus de mépris que nous. À peine ont-elles pu se résoudre à nous faire donner des sièges. Je n'ai jamais vu tant parler à l'oreille qu'elles ont fait entre elles, tant bailler, tant se frotter les yeux, et demander tant de fois qu'elle arrêtit. Ont-elles répondu que oui et non à tout ce que nous avons pu leur dire? Et ne m'avouerez-vous pas enfin que quand nous aurions été les dernières personnes du monde, on ne pouvait faire pis qu'elles ont fait?
11: Il me semble que vous prenez la chose fort à cœur.
12: Sans doute je l'y prends, et de telle façon que je veux me venger de cette impertinence. Je connais ce qui nous a fait mépriser. L'air précieux n'a pas seulement infecté Paris, il s'est aussi répandu dans les provinces, et nos donzelles ridicules en ont cumé leur bonne part. En un mot, c'est un ambigu de précieuses et de coquettes que leur personne. Je vois ce qu'il faut être pour en être bien reçu, et si vous m'en créez, nous leur jouerons tous deux une pièce qui leur fera voir leur sottise et pourra leur apprendre à connaître un peu mieux leur monde.
0: Alors Molière se montre vraiment impitoyable vis-à-vis de ces précieuses et peut-être un peu manque-t-il d'objectivité. Alors en quoi consistait vraiment la préciosité à l'époque, David Simoneau ?
4: Alors, on pourrait peut-être d'abord faire une petite mise au point. La préciosité est un mot qui a été détourné de son sens. Alors, à l'origine, il n'avait pas de connotation, la connotation péjorative que nous lui connaissons. Il désignait quelque chose de rare, de supérieur. Et c'est à partir à peu près de 1654 qu'il a été détourné de son sens pour évoquer certaines femmes afin de les dénigrer. Alors, ces femmes se regroupent sous des affinités communes. Hein. Ce sont des femmes cultivées, intellectuelles, qui cherchent à s'instruire et aspirent notamment à de nouvelles règles de sociabilité basées, en fait, sur le respect et l'amitié entre les sexes. Évidemment, la pièce comique de Molière a malheureusement associé, depuis 1659, dans notre mémoire collective, les mots « précieuse » et « ridicule » et va faire connaître à ces fameuses précieuses un long purgatoire, malheureusement. Alors, aussi le mot salon, hein, qui il faut préciser que c'est un mot qui a été inventé qui est venu plus tard au 18e, hein, dans le sens que nous le connaissons, et donc il faudrait préférer, pour les termes salon et préciosité, parler de cercle galant et de culture galante. Alors ces cercles sont souvent orchestrés par des femmes de la noblesse qui se réunissent chez elles. Elles réunissent aussi des personnalités intellectuelles, des écrivains, des scientifiques, des artistes, afin d'échanger. Et on souhaite, notamment grâce à la conversation, retrouver un peu cet esprit humaniste, hein, dont on pensait alors être la caractéristique du Moyen-Âge et de l'amour courtois. Un des cercles majeurs est celui de la marquise de Rambouillet, près du Louvre. Pour elle, l'idée était vraiment de débrutaliser les hommes, hein, comme elle le disait. Il ne faut pas oublier qu'on est dans un quotidien très, très violent, hein, sous Louis XIII. Il y a beaucoup de duels et on a encore en mémoire, hein, les massacres des guerres de religion. Donc en fait, ces académies mixtes, hein, comme on peut les évoquer, va reconnaître la valeur de la supériorité de l'esprit et non pas une quelconque supériorité masculine. Hein. C'est vraiment un endroit d'émulation. On va échanger sur la littérature, sur les arts, etc. Et on parle beaucoup de romans, notamment le grand roman de l'époque, L'Astrée d'Honoré d'Urfé, qui a vraiment compté pour toute cette génération. Et puis on va s'adonner aussi à des jeux savants, hein, comme les anagrammes. Par exemple, Madame de Rambouillet se faisait appeler Arthénis, hein, qui est l'anagramme de Catherine. Alors, vous l'avez évoqué, un des cercles importants, c'est celui de Madeleine de Scudéry. On appelait à l'époque, on lui affublait le nom à l'époque de Souveraine des Précieuses. Elle prend un peu la suite de l'hôtel de Rambouillet. Elle va recevoir dans le Marais tout un groupe également, vraiment la haute société parisienne. Or, il y aura notamment la marquise de Sablé, qui a des affinités jansénistes, Mesdames de Lafayette, bien sûr, et Sévigné, hein, qui sont très, très liés. Et puis, la marquise de Plessis-Bellière, qui était proche du surintendant Fouquet, Antoinette des Houlières, qui était considérée comme la dixième muse, mais aussi des hommes, hein, comme je l'ai dit, hein, des académiciens, Chapelain, La Rochefoucauld, l'auteur des Maximes. Et puis aussi, on voit Corneille qui est présent, qui lui demande parfois des conseils. Et on voit que Scudéry était vraiment une écrivaine incontournable. Hein. Elle a publié notamment un roman fleuve, Clélie, pendant de 1654 à 1660, et qui à chaque parution rencontrait un succès incroyable. Alors, j'ai parlé du jeu des anagrammes. On peut aussi parler du jeu des portraits. Et ce jeu des portraits, en fait, était publié ou alors lu dans ces cercles. C'était une manière aussi de décrire quelqu'un que l'on appréciait, les caractéristiques physiques et morales. Et puis, c'était les auditeurs et les lecteurs qui devaient désigner et qui devaient connaître qui se cachait sous ces noms. Et ainsi, Sévigné a apparu sous le nom de la princesse Clarinthe.

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1: C'était un extrait de l'ouverture du Ballet des Arts de Jean-Baptiste Lully, un extrait que vous pourrez entendre si vous allez visiter l'exposition. Et donc, comme on le disait, Madame de Sévigné fréquente le salon de Madeleine de Scudéry, qui la dépeint sous les traits de la princesse Clarinthe dans Cléry, le livre d'histoire romaine dont vous nous avez parlé. Écoutons un bref extrait de ce portrait plutôt flatteur.
2: Quant à son esprit, je ne sais si je pourrais vous le faire bien comprendre, mais je sais bien qu'il n'en fut jamais un plus agréable, mieux tourné, plus éclairé ni plus délicat. Elle a l'imagination vive, et l'air de toute sa personne est si galant, si propre et si charmant, qu'on ne peut sans honte la voir sans l'aimer. Sa conversation est assez divertissante et naturelle. Elle parle juste, elle parle bien, elle a même quelquefois certaines expressions naïves et spirituelles qui plaisent infiniment. Et quoiqu'elle ne soit pas de ces belles immobiles qui n'ont point d'action, toutes les petites façons qu'elle a n'ont aucune affectation et ne sont qu'un pur effet de la vivacité de son esprit, de l'enjouement de son humeur et de l'heureuse habitude qu'elle a prise d'avoir toujours bonne grâce. Au reste, Clarinthe aime fort à lire. Et ce qu'il y a de mieux, c'est que sans faire le bel esprit, elle entend admirablement toutes les belles choses. J'oubliais à vous dire qu'elle écrit comme elle parle, c'est-à-dire le plus agréablement et le plus galamment qu'il est possible. Ce qu'il y a encore de remarquable en cette princesse, c'est que ses charmes sont si grands et si inévitables que contre la coutume elle gagne le cœur des dames aussi bien que celui des hommes, et qu'elle ne s'est pas moins bien inspirée de l'amitié que de l'amour.
1: Madame de Sévigné avait aussi son propre cercle. Ses lettres nous ouvrent les portes de l'hôtel Carnavalet et de son salon de musique. Qu'avez-vous choisi de nous faire découvrir des habitudes de la maisonnée dans l'exposition Anne-Laure Sol ?
3: Alors, Madame de Sévigné s'installe à l'hôtel Carnavalet en 1677. Elle est locataire de l'hôtel pour une somme tout à fait considérable, 2000 livres par an. Et elle n'a pas les moyens de prendre en charge seule ce loyer. Donc elle va inventer un système de colocation où elle va partager avec certains membres de sa famille, les Grignans lorsqu'ils sont de passage à Paris, des amis, l'espace de l'hôtel. Et chacun s'acquittera d'une sorte de quote-part en fonction voilà, du nombre de pièces qu'il occupe. Donc c'est une société tout à fait joyeuse, amicale, familiale, qui se fréquente dans l'hôtel. Et la correspondance donne beaucoup d'exemples hein, de la joie de Madame de Sévigné au moment de son installation. Elle a 51 ans à ce moment-là et elle va effectivement mettre beaucoup de cœur à parler de l'aménagement des lieux, des achats qu'elle fait pour que tout le monde y trouve tout le confort qu'elle estime nécessaire. Alors, elle

0: tout. Également à la pratique du chant. On sait qu'elle prend des cours de chant et elle offre dans la correspondance un témoignage tout à fait rare et précieux de son amour du chant et son amour du chant en tant que spectatrice, hein, puisqu'elle livre des pages très justes et très émouvantes, en particulier du spectacle d'Attis, auquel elle assiste en personne. On sait aussi que des sortes de récits, de tours de chant, si j'ose dire, enfin en tout cas de soirées consacrées au chant, sont consacrées à Carnavalet, mais aussi dans les hôtels, en particulier des amis qu'elle fréquente. On présente d'ailleurs dans l'exposition un recueil tout à fait incroyable des meilleurs airs d'Attis, hein, qui se chantaient comme ça dans des sociétés resserrées. Et puis on sait qu'elle pratique l'art de la conversation, son plaisir aussi des jeux de cartes. Et dans l'exposition, pour évoquer cette intimité très joyeuse, très animée, nous nous sommes fondés sur l'inventaire après décès qui a été dressé à l'hôtel Carnavalet en 1796, après sa mort, et qui permet comme ça d'évoquer à partir d'objets, de mobilier, son environnement et dans quel cadre elle vivait et elle recevait les amis qui lui étaient si chers.
1: Et Madame de Sévigné suit de près l'actualité. Un premier exemple de ce qui, à notre époque, ferait les grands titres des journaux télévisés. Ça se passe à Chantilly et l'épisode de la marée qui n'arrive pas est bien connu. Voici un extrait tel que relaté par Madame de Sévigné.
2: Le roi arriva jeudi au soir. La chasse, les lanternes, le clair de la lune, la promenade, la collation dans un lieu tapissé de jonquilles, tout cela fut à souhait. On soupa. Il y eut quelques tables où le rôti manqua, à cause de plusieurs dîners où l'on ne s'était point attendu. Cela saisit Vatel. Il dit plusieurs fois « Je suis perdu d'honneur. Voici un affront que je ne supporterai pas. » À 4 heures du matin, Vatel s'en va partout. Il trouve tout endormi. Il rencontre un petit pourvoyeur qui lui apportait seulement de charges de marée. Il lui demanda « Est-ce là tout ?» Il lui dit « Oui, monsieur. » Il ne savait pas que Vatel avait envoyé à tous les ports de mer. Il attend quelque temps. Les autres pourvoyeurs ne viennent point. Sa tête s'échauffait. Il croit qu'il n'aura point d'autre marée. Vatel monte à sa chambre, met son épée contre la porte et cela passe au travers du cœur. Mais ce ne fut qu'au troisième coup. Car il s'en donna deux qui n'étaient pas mortels. Il tombe mort. La marée, cependant, arrive de tous côtés. On cherche Vatel pour la distribuer. On va à sa chambre. On heurte. On enfonce la porte. On le trouve noyé dans son sang.
1: Derrière l'éclat du château de Versailles et les chefs-d'œuvre de Racine ou de Molière, le grand siècle cache une réalité criminelle. L'un des plus grands scandales du règne de Louis XIV, c'est l'affaire des poisons qui terrifia le roi lui-même. Dans l'exposition du musée Carnavalet, on peut écouter la lecture de 3 lettres de la marquise de Sévigné. Voici 2 brefs extraits concernant 2 des principales protagonistes de l'affaire des poisons.
2: Enfin, c'en est fait. La Brinvilliers est en l'air. Son pauvre petit corps a été jeté, après l'exécution, dans un fort grand feu et les cendres au vent. De sorte que nous la respirerons et par la communication des petits esprits, il nous prendra quelque humeur empoisonnante dont nous serons tous étonnés. Elle fut jugée dès hier. Ce matin, on lui a lu son arrêt, qui était de faire amende honorable à Notre-Dame et d'avoir la tête coupée, son corps brûlé, les cendres au vent. Elle est morte comme elle a vécu, c'est-à-dire résolument. Elle entra dans le lieu où l'on devait lui donner la question, et voyant 3 seaux d'eau, « C'est assurément pour me noyer, car de la taille dont je suis, on ne prétend pas que je boive tout cela. » Je ne vous parlerai que de Madame Voisin. Ce ne fut point mercredi, comme je vous l'avais mandé, qu'elle fut brûlée, ce ne fut qu'hier. Elle savait son arrêt dès lundi, chose fort extraordinaire. Le soir, elle dit à ses gardes, « Quoi ? Nous ne ferons point medianoche ?» Elle mangea avec eux à minuit, par fantaisie, car il n'était point jour maigre. Elle but beaucoup de vin. Elle chanta 20 chansons à boire. Le mardi, elle eut la question « ordinaire, extraordinaire ». Elle avait dîné et dormi 8 heures. elle fut confrontée à mesdames de Dreux, Le Féron et plusieurs autres sur le matelas. On ne dit pas encore ce qu'elle a dit. On croit toujours qu'on verra des choses étranges.
1: Suicide de Vatel, affaire des poisons, Madame de Sévigné relate par le détail ces affaires qui agitent la cour de Louis XIV. Elle semble en connaître les dessous. Alors, quels étaient ses liens avec la cour, David Simoneau ?
3: En fait, la marquise a toute sa place à la cour. Elle est issue d'une vieille noblesse bourguignonne par ses grands-parents, d'une illustre famille bretonne par son mari. Mais elle va fréquenter, bien sûr, la cour toute sa vie, mais de façon, au début de façon assidue, puis avec le temps, plus sporadiquement. Alors, tout avait bien commencé, si je puis dire. Sa grand-mère, Jeanne de Chantal, était une proche d'Anne d'Autriche. Et on sait que jeune, Sévigné se distinguait à la cour par sa beauté, son esprit, sa conversation. Même la reine Christine de Suède, de passage en France, a été enchantée d'avoir enfin pu la rencontrer. Et puis, le couple Sévigné n'a pas pu avoir de fonction à la cour. Il y a eu, comme elle l'a écrit, les prisons et les exils. On constate qu'elle a en fait toujours fréquenté les disgraciés en quelque sorte. Son mari était frondeur, son oncle par alliance, le cardinal de Retz, était détesté par Louis XIV, il a été embastillé. Et puis elle était aussi proche également de la grande mademoiselle, la cousine turbulente et frondeuse du roi. Et puis aussi, et pour finir, l'ouvrage de son cousin Bussy Rabutin, L'histoire amoureuse des Gaules, qui a fait véritablement scandale, qui a provoqué le courroux du roi en 1666, ne l'a pas aidé non plus dans son ascension sociale. Alors, Madame de Sévigné est finalement restée une dame de qualité, de la ville et non de la cour. Elle continue cependant de se rendre aux festivités officielles, aux bals, mais souvent par nécessité. Elle fait sa cour, comme elle dit, c'est-à-dire qu'elle est présente aux côtés des grands du royaume, et cela s'apparente pratiquement à un travail. Elle y représente sa famille, et cela lui permet de solliciter des rendez-vous privés avec les ministres, notamment. Elle montre dans sa correspondance, ce qui est intéressant, un lien tout particulier avec le frère du roi, Philippe d'Orléans, qu'elle a dû connaître chez la marquise de Sablé. Alors, il faut souligner aussi qu'elle est entourée vraiment des grands. Son amie, Madame Scarron, va devenir la future épouse morganatique du roi. Sa cousine par alliance également, Madame de Coulanges, et la cousine de Louvois. Donc, ce sont des personnes proches qui sont au cœur de la cour. Et puis, elle va voir aussi son petit-fils, Louis Provence, qui va faire des débuts tout à fait prometteurs à Versailles. Et c'est finalement une chance cette absence de fonction à la cour, puisque ça lui permet d'avoir ce regard acéré qu'on aime tellement sur les luttes intestines entre les courtisans, les guerres de préséance, et qu'elle va retransmettre fidèlement à sa fille, pour notre plus grand plaisir. Et elle évoque notamment dans ses lettres, par exemple, les pauvres cervelles qui sont remplies de rien et de compliments.
1: Et puis, il y a l'affaire Fouquet. Alors, l'affaire Fouquet, c'est une affaire d'État que la marquise de Sévigné dit l'a touchée personnellement. De quoi s'agit-il ?
3: Alors, l'affaire Fouquet, c'est en fait la prise officielle du pouvoir par Louis XIV. Colbert va vouloir la tête de Fouquet, véritablement. Fouquet va être emprisonné, il va être arrêté, on va l'accuser d'avoir détourné l'argent public et puis de fomenter un complot contre le roi. Alors, Madame de Sévigné va être tout à fait désolée, ça va être un véritable tsunami dans les amis de Fouquet, et parmi eux, Madame de Sévigné, qui avait un rôle important dans le cercle de Fouquet. Elle va être compromise au tout début, puisqu'on va retrouver une lettre dans les affaires qui ont été saisies du surintendant. Cette lettre ne sera pas finalement compromettante pour elle, elle aura eu très peur. Et puis elle va avoir ce courage extraordinaire au fur et à mesure du procès. On a les lettres qui datent, c'est un procès qui va durer extrêmement longtemps, qui va durer 3 ans. Et on a les courriers de décembre 1664, à la fin du procès, où elle a ce geste absolument incroyable, c'est qu'elle va retransmettre un ami de Fouquet, grâce à l'appui d'Olivier d'Ormesson, de Lefèvre d'Ormesson, qui est juge à ce procès qui est tenu à huis clos. Elle va retransmettre des informations tout à fait confidentielles. Et puis, c'est un courage extraordinaire entre elle et d'Ormesson de pouvoir divulguer ce genre d'informations qui auraient pu lui coûter très cher. Et ce qui nous donne, on a la chance de pouvoir conserver grâce à ces lettres ce qui s'est passé effectivement au procès et d'avoir l'attitude de Fouquet, l'attitude des juges, ce qui est tout à fait intéressant.
1: Alors, on a évoqué tout à l'heure l'abbaye Notre-Dame de Livry, aujourd'hui Livry-Gargan, où Madame de Sévigné aime à séjourner. Et c'est de là qu'elle relate à sa fille Françoise sa longue conversation avec l'illustre Robert Arnaud d'Andilly, qui a joué un rôle important dans le mouvement religieux du jansénisme qui a marqué le XVIIe siècle.
2: Je partis hier à ces matins de Paris. J'allais dîner à Pomponne. J'y trouvais notre bonhomme qui m'attendait. Je n'aurais pas voulu manquer à lui dire adieu. Je le trouvai dans une augmentation de sainteté qui m'étonna. Plus il approche de la mort, et plus il s'épure. Il me gronda très sérieusement, et transporté de zèle et d'amitié pour moi, il me dit que j'étais folle de ne point songer à me convertir, que j'étais une jolie païenne, que je faisais de vous une idole dans mon cœur. Que cette sorte d'idolâtrie était aussi dangereuse qu'une autre, quoiqu'elle me parût moins criminelle, qu'enfin je songeasse à moi. Il me dit tout cela si fortement que je n'avais pas le mot à dire. Enfin, après 6 heures de conversation très agréable, quoique très sérieuse, je le quittai et vins ici, où je trouvai tout le triomphe du mois de mai.
1: Alors, dans l'extrait que nous venons d'entendre, il est question de Pomponne. Or, monsieur de Pomponne, fidèle ami de la marquise, était le fils de Robert Arnaud d'Andilly. Que sait-on de la place de la religion dans la vie de Madame de Sévigné, David Simoneau ?
3: Bien, comme toute catholique de sa condition à cette époque, hein, Sévigné est évidemment éminemment croyante et pratiquante. Elle est tout à fait en phase également avec la politique gallicane de Louis XIV vis-à-vis du pape. Et elle est très favorable à la répression qui s'exerce sur les protestants au moment de la révocation de l'édit de Nantes et des dragonnades en Provence. Mais voilà, elle trouve, ce qui est paradoxal, elle trouve quand même que, la religion juive, pour elle, est quelque chose de magnifique. Alors, elle fréquente bien sûr la plupart des établissements religieux de la capitale, prioritairement ceux de son quartier du Marais, qu'elle adore, hein, les églises, les couvents, et notamment le couvent des Filles Bleues qui est accolé à l'hôtel Carnavalet, et bien sûr la Visitation fondée par sa grand-mère Jeanne de Chantal qui est rue Saint-Antoine. Alors la question du salut va la préoccuper de plus en plus alors qu'elle avance en âge. Hein. Elle oriente ses lectures en fonction de ses interrogations et elle choisit des livres proches de ceux affectionnés par les fidèles de Port-Royal hein, qu'elle côtoie. Elle lit beaucoup Blaise Pascal, dont elle a été une des premières lectrices hein, en assistant aux fameuses lectures des provinciales à l'hôtel de Nevers. Et puis elle lit aussi très fréquemment les textes de Saint-Augustin et puis aussi Pierre-Nicole hein, dont elle parle comme d'un viatique, hein, une sorte de remède hein, qu'on doit garder sous la main comme le vinaigre qui aide à se sentir mieux en cas de défaillance. Alors, elle ne veut surtout pas appartenir à un clan. Hein. Elle écrit d'ailleurs « Je n'ai que faire de savoir la querelle des jansénistes et des molinistes pour décider. Il me suffit de ce que je sens en moi. » Voilà. C'est quelqu'un qui se pose énormément de questions. Elle, au cours de ce cheminement spirituel, elle se demande notamment si elle est assez dévote. Hein. C'est quelqu'un qui recherche à être une chrétienne sincère. Elle s'insurge vraiment contre les conversions fausses. Elle dit « Le péché vaut mieux que l'hypocrisie. Hein, » voilà. Alors, les lettres reviennent inlassablement sur l'importance de la providence. Hein. C'est un terme qui revient tout le temps dans ses écrits, à ses yeux, la providence détermine la destinée humaine. Et nous avons vraiment une âme tourmentée. Hein. D'ailleurs, on l'a montré dans l'exposition où on a fait inscrire sur le mur de la dernière salle du parcours hein, qui évoque la religion, cet extrait d'une lettre qui dit « Je suis embarqué dans la vie sans mon consentement. Il faut que j'en sorte. Cela m'assomme. Et comment en sortirais-je ? Alors, ces questions qu'elle se pose à elle-même et qu'elle partage avec sa fille restent bien sûr de l'ordre de l'intime. Pour elle, la religion, c'est vraiment une affaire privée. Elle n'a pas besoin, par exemple, de directeur de conscience, hein, comme ces femmes, d'autres femmes de la noblesse peuvent l'avoir. Pour elle, le directeur de conscience, c'est vraiment quelque chose de trop intrusif dans la vie. Et elle rejette vraiment aussi toutes les formes ostentatoires de dévotion, la piété trop démonstrative dont elle se moque. Hein. C'est le cas, par exemple, de certaines processions hein, qui traversent la capitale en portant les châsses des saints Geneviève et Marcel et qu'elle décrit avec beaucoup d'humour. Alors évidemment, bien sûr, Sévigné assiste quand même au grand spectacle mondain que sont les sermons des grands prédicateurs. Alors elle a une nette préférence hein, pour le célèbre Père Bourdaloue hein, qui prêche dans les grandes églises parisiennes. Il s'agit là vraiment d'éclatantes démonstrations de rhétorique. Hein. On admire vraiment les brillants talents oratoires. Et elle évoque un homme qui frappe comme un sourd et dont les sermons sont d'une force à faire trembler les courtisans.
1: Alors l'exposition Madame de Sévigné à l'hôtel Carnavalet se poursuit jusqu'au 23 août, et que vous soyez parisien ou de passage dans la capitale, je vous encourage vivement à aller la voir. L'originalité de sa conception et des innovations comme les lectures enregistrées ont encore un parcours facile à lire et à comprendre, mérite vraiment le détour. Merci Anne-Laure Sol et David Simoneau de nous avoir fait découvrir quelques trésors de l'exposition Madame de Sévigné, à voir au musée Carnavalet. Merci à toutes et à tous de votre écoute. 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
2: Le lien de la lucidité. D'un côté, il y avait les lucides. On disait qu'ils avaient vu, dès leur premier souffle, une vérité que les autres refusaient. Tout a une fin. Leur vie était traversée par cette certitude calme, presque douce, que chaque instant était limité. Et par ce qu'ils savaient, ils choisissaient. Choisir d'aider, choisir d'aimer, choisir de pardonner, leur sagesse ne relevait pas d'un savoir froid, mais d'une manière d'habiter le temps avec délicatesse. Les lucides construisaient lentement, leur ville n'était pas les plus hautes, mais elle durait. On y entendait souvent des rires, parfois des silences pleins. Ils plantaient des arbres dont ils savaient qu'ils ne verraient pas l'ombre adulte. Ils écrivaient des lettres qu'ils n'étaient pas sûrs de pouvoir envoyer. Leur force venait de là, rien n'était garanti, alors tout comptait. Ils allaient tous mourir un jour. De l'autre côté, il y avait les aveugles. Eux ne se nommaient pas ainsi, ils se croyaient les seuls éveillés. Ils vivaient dans l'illusion d'une continuité infinie, comme si le temps leur appartenait. La mort n'était pour eux qu'une rumeur, une erreur, quelque chose qui arrivait aux autres, jamais à eux-mêmes. Alors ils accumulaient le pouvoir, les richesses, les victoires, ils détruisaient sans crainte, persuadés qu'il y aurait toujours un après pour réparer et pour recommencer ailleurs. Leur monde brillait, vite, fort, violemment. Mais il se fissurait tout aussi vite. Chez les aveugles, l'envie était une langue commune, la jalousie une loi tacite. Ils se comparaient sans cesse, se défiaient, se blessaient, cherchant à remplir un vide qu'ils ne comprenaient pas. Ils avaient peur au fond, mais sans savoir de quoi. Et cette peur devenait colère. Entre les deux mondes, il n'y avait pas de mur, pas de frontières visibles. Ils coexistaient, se croisaient, parfois s'aimaient même. Car il arrivait qu'un lucide tende la main à un aveugle. Et parfois, dans un instant suspendu, un accident, une perte, une nuit trop silencieuse, un aveugle entrevoyait la fissure dans son illusion, une pensée brève, presque insupportable. Et si je n'étais pas éternel ? Certains détournaient aussitôt le regard, s'enfonçant plus profondément dans le bruit et la domination. Mais d'autres changeaient. On ne devenait pas lucide d'un coup, c'était une lente transformation comme un voile qui se déchire. D'abord venait la peur, puis le vertige, et enfin quelque chose de plus rare, la tendresse pour ce qui est fragile. Alors ces anciens aveugles commençaient à voir autrement, ils donnaient sans calcul, ils écoutaient vraiment. Ils cessaient de courir après tout et apprenaient à rester. On racontait même que certains lucides, épuisés par la douleur du monde, choisissaient parfois de revenir aveugles, de fermer les yeux pour ne plus sentir le poids de la faim. Mais cela ne durait jamais longtemps. Une fois qu'on a vu, on ne peut jamais totalement oublier. Ainsi, ce monde tenait en équilibre instable, pas entre le bien et le mal, mais entre la conscience et l'illusion. Et le véritable combat n'était pas entre les êtres, mais en chacun d'eux. Accepter de voir ou choisir de rester aveugle.

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James Cameron, né en 1954 à Kapuskasing, une petite ville de l'Ontario au Canada. Fils d'un ingénieur et d'une infirmière, rien ne le destine a priori au cinéma, si ce n'est peut-être une fascination précoce pour les images, la mécanique et les mondes imaginaires. Adolescent, sa famille déménage en Californie où il intègre le Fullerton Community College pour y étudier la physique, puis l'anglais, avant de le quitter au bout d'un an seulement. Entre trips ou LSD et consommation de cannabis, Cameron se retrouve chauffeur routier. Mais la découverte de Star Wars en 1977 va tout changer. Il veut être cinéaste. S'il filme son premier court-métrage, Xenogenesis, en 1979, grâce à un prêt consenti par des dentistes, Cameron passe par la marge de l'industrie hollywoodienne avant de sortir son premier long. Il est tour à tour technicien, maquettiste chez Roger Corman, puis assistant sur des productions à petit budget. Très tôt, il développe une conviction qui ne le quittera plus. La technique n'est pas le support du récit, elle en est le moteur dramatique. Son entrée dans la réalisation se fait presque clandestinement avec Piranha 2 de Spawning, rapidement suivi d'un petit film qui va tout changer, The Terminator. Depuis, Cameron s'est imposé comme une figure majeure du cinéma américain. Un cinéaste autodidacte, obsessionnel, capable de penser à la fois le scénario, la technique et la mise en scène comme un seul et unique système narratif. Car avec James Cameron, le cinéma ne se contente pas de raconter des histoires. Il devient un espace d'expérimentation où la technologie n'est jamais un simple outil, mais une extension du récit lui-même. Depuis les dystopies mécaniques des années 80 jusqu'au monde numérique d'Avatar, son cinéma épouse une trajectoire rare, celle d'un auteur pleinement intégré à l'industrie hollywoodienne, mais qui ne cesse d'en détourner les moyens pour imposer sa vision. De Terminator à Aliens, de Titanic à Avatar, ces films dessinent en effet une cartographie précise de ses obsessions. La survie, la transformation du corps, la confrontation entre l'humain et la machine, mais aussi la possibilité, toujours fragile, d'une rédemption par l'action, voire le sacrifice. C'est donc à l'exploration des mondes de James Cameron que nous vous invitons pour cette dernière émission de la saison.

0: Nous voilà tout de suite dans le grand bain, n'est-ce pas, Pierre?
1: Oui, musique de Brett Fiedel, Terminator, le thème, voilà.
0: Donc,
1: extraordinaire.
0: Film qui sort le 25 octobre 1984 aux États-Unis, qui voit dans le rôle du Terminator le Arnold Schwarzenegger post-Conan, puisqu'il venait de tourner Conan, donc bon, c'est un peu un tournant dans la carrière de Schwarzenegger.
1: Et originellement casté pour jouer le rôle du gentil.
0: Absolument.
1: Qui est tenu par Michael Biehn dans le film, et puis il a dit à Cameron, oh, je pense que ça serait plus amusant si j'étais le méchant.
0: Voilà. Et Linda Hamilton, que l'on retrouvera dans les suites de ce qui va devenir une des grandes sagas de l'histoire des blockbusters américains. Avec à la réalisation de James Cameron, mais il est également au scénario et au montage. Donc c'est un budget de 6,4 millions, hein, ce qui est quand même pour un deuxième film à l'époque loin d'être négligeable, et qui va générer 78 millions de dollars au box-office. Donc un énorme succès de ce film qui raconte, dans le Los Angeles du milieu des années 80, l'histoire d'une jeune serveuse, Sarah Connor, qui va voir sa vie basculer lorsqu'un homme venu du futur, Kyle Reese, tente de la sauver d'un tueur implacable, un cyborg envoyé par une intelligence artificielle appelée Skynet. Donc le film, c'est un succès qui dépasse toutes les espérances de l'équipe de production, et une critique qui va saluer l'efficacité du récit, la tension constante, l'inventivité visuelle, le mélange de films de science-fiction et de films noirs, enfin cette espèce d'hybridation cameronienne qui va être une des griffes constantes, hein, du cinéma de notre ami James.
1: Oui, et puis qui se nourrit aussi de tout un imaginaire, les récits de Harlan Ellison, par exemple. Et on ne le dira jamais assez, mais de l'aveu même de James Cameron lui-même, ce Terminator est son adaptation très personnelle du Days of Future Past des X-Men, qui reprend même un peu la même trame, hein, puisque il s'agit d'un voyage dans le temps pour essayer de pallier à une situation qui va déclencher quelque chose d'irréparable. Donc
0: avec Chris Claremont au scénario, Chris John Byrd au dessin.
1: Voilà, c'est ça, pour les fans de comics, un diptyque en deux numéros qui fait partie des heures de gloire des X-Men, du Golden Age de Marvel. Et c'est normal parce que aussi James Cameron est un grand féru de comics. Hein.
0: Oui.
1: Alors on l'a pu s'en rendre compte lors de l'exposition qui lui avait été consacrée dernièrement
0: à la Cinémathèque.
1: À la Cinémathèque, où en fait tous ses premiers dessins renvoient à des artistes tels que Jack Kirby, Jim Steranko, etc. Donc c'est quelqu'un qui connaît ce monde-là.
0: Et qui aurait dû adapter le Spider-Man
1: s'il était effectivement...
0: Si le studio n'avait pas fait faillite.
1: Voilà, il a été également à la manœuvre de l'adaptation de Spider-Man avant la reprise de Sam Raimi. Et donc voilà, oui, Terminator marque effectivement non seulement l'entrée en scène de Cameron, hein, si on accepte ce Piranha 2 dont il a été viré, hein, et
0: oui,
1: où il a été obligé de forcer la salle de montage le soir pour pouvoir monter, et donc voilà. Mais c'est vraiment son film, ce film-là, qui va le rendre célèbre et qui surtout va poser les bases de tous ces thèmes qui vont être récurrents.
0: Ça, c'est séminal, hein.
1: Voilà,
0: ouais.
1: Tous ces thèmes récurrents. Comme tu l'as si bien dit, James Cameron, avant d'être un cinéaste, c'est avant tout un ingénieur.
0: C'est un petit cause, hein. Ouais.
1: C'est vraiment un ingénieur qui, en plus avec son frère, bien plus tard, vont pallier à des situations de tournage extrêmes, hein, puisque il embarque son frère dans le tournage de Abyss, par exemple, pour mettre au point les caméras sous-marines, les bathyscaphes. Avec son frère, ils vont également mettre au point les fameuses caméras 3D qui vont servir à Terminator. Ils vont vendre la licence à Sony, donc il y a aussi ce côté ingénieur chez Cameron. Et Terminator, c'est d'abord une approche d'ingénieur. Parce que En fait, ne serait-ce qu'au niveau des effets spéciaux, il reprend des techniques qui l'ont nourri. Hein, on pense à la stop motion, chère à Ray Harryhausen, etc. Et c'est cette approche d'ingénierie qui va lui faire trouver des solutions à des contraintes de tournage. Et c'est aussi parce qu'il est ingénieur qu'il peut-être se pose en premier lieu cette question qui va irriguer toute son œuvre, qui est l'ambivalence entre l'homme et la machine, en fait. Et il ne va cesser de poindre l'orgueil humain dans tout au long de sa filmographie, qui se pense supérieur à la machine.
0: Pandore.
1: Voilà. Et Cameron n'aura de cesse de prouver le contraire, en fait. Il va prouver le contraire à la fois en montrant effectivement les bienfaits et les méfaits de la modernité, de la technologie, tout en étant le parangon technique, puisque en fait c'est un technicien hors pair avant tout et c'est un logisticien de tous les instants qui se positionne comme un cinéaste ingénieur, vraiment, je tiens à le dire. Et il va mettre ça toujours en balance avec la nature, l'humanité, et ça va être son sacerdoce tout au long de sa filmographie.
0: Bon, alors c'est un blockbuster qui a un propos philosophique marqué, assumé, qui va être structurant dans toute l'histoire, en fait, ou les histoires portées par Cameron après ce premier vrai film. Tu l'as dit, tous les thèmes sont là. La technologie comme une menace, mais aussi comme un espoir. La survie, la responsabilité morale, la force du féminin, parce que Sarah Connor, c'est quand même pas n'importe qui. Hein.
1: Voilà.
0: Et la lutte de l'humanité contre son propre dépassement. Et ça, on le retrouve jusqu'au dernier Avatar.
1: Alors, effectivement, le personnage de Sarah Connor, c'est aussi une figure permanente dans les films de Cameron. Tous les héros de Cameron sont des héroïnes. C'est Ripley dans Aliens, c'est Marie-Elisabeth Mastrantonio dans Abyss.
0: C'est Jamie Lee Curtis dans True Lies.
1: C'est Jamie Lee Curtis dans True Lies. C'est bien évidemment Kate Winslet dans Titanic. C'est Neytiri dans toute la trilogie Avatar. Donc effectivement, c'est celui qui, sans doute, c'est le cinéaste qui a façonné l'image de l'héroïne, puisque en plus Sarah Connor est un personnage qui est appelé à évoluer entre le premier et le deuxième volet, hein, de femme fragile, quasi victime à son corps défendant de ce cyborg, elle va devenir une guerrière,
0: Alors Cameron nous montre avec ce film qu'il est en mesure de créer un mythe, une légende, un cycle. Mais alors, il nous montre en 86 avec Aliens qu'il est en mesure aussi de s'approprier une saga qui n'est pas la sienne pour en faire une suite que d'aucuns considèrent meilleure que l'original.
1: Alors, on est encore traité d'hérétique quand on ose dire ça, puisque le premier volet de Ridley Scott est jugé intouchable. En fait, l'intelligence... En fait, on s'est rendu compte jusqu'au quatrième volet d'Alien qu'en fait, c'était une volonté des studios très intelligente de confier cette saga à des réalisateurs aussi marqués que Ridley Scott, James Cameron, David Fincher et Jean-Pierre Jeunet, parce qu'en fait, ils ont été chercher des réalisateurs ils cherchaient des réalisateurs avec un univers qui leur était propre pour marquer vraiment leur territoire. Et donc, c'est le cas de James Cameron avec Aliens. Et l'intelligence de Cameron, justement, c'est qu'il n'a pas singé le premier film de Ridley Scott, qui est avec un esthétisme complètement autre, dont le propos aussi est complètement différent. Et là, en fait, ce qui est intéressant dans cet Aliens, c'est que c'est bien un film de James Cameron. Et on essaye de, encore une fois, à travers des images archétypales qui vont rentrer dans l'imaginaire collectif, de répondre à des schémas purement cameroniens. Par exemple, la fusion homme-machine, c'est le cas de ce climax où Ripley est obligé de se couvrir d'un exosquelette pour pouvoir affronter la reine des aliens, hein, pour être à son niveau, en fait. Il creuse, et encore plus sur la version longue, parce que c'est aussi une des des marques de fabrique de Cameron pour la plupart de ses films, c'est qu'il y a beaucoup de director's cut de ses films qui donc ne sont pas les versions cinéma telles qu'on les connaît. Et c'est le cas d'Aliens, je trouve, la version longue d'Aliens est vraiment très intéressante à voir, puisque en fait il y a des sujets qui ne sont pas abordés dans la version de cinéma, ou du moins qui sont abordés mais qui là sont beaucoup plus travaillés. On apprend par exemple que issue de sa cryogénisation, Ripley se réveille et elle apprend que sa fille est décédée, puisqu'elle est nettement plus vieille qu'elle au moment où elle se réveille. Et donc ça va créer en fait ce lien d'empathie avec le personnage de la petite fille du film qui est jouée par, enfin qui s'appelle Newt. Et il y a effectivement toute une donnée matriarcale de la saga Alien.
0: C'est d'ailleurs dans ce film, c'est exactement ça, c'est la confrontation de deux idées de la maternité, puisque la reine des Aliens est aussi quand même une mère. Donc le film s'enchasse hein, dans les thématiques qui ont déjà été déployées dans Terminator. Il y a le féminin héroïque, comme tu le dis. Il y a le capitalisme prédateur. Hein, c'est la compagnie qui affrète les voyages, la Weyland-Yutani, qui sacrifie des vies humaines pour le profit économique et l'exploitation des ressources extraterrestres. Tout ça, on le retrouve aussi avec Skynet. Hein.
1: Oui.
0: La critique de la guerre aussi, qui commence déjà à poindre, puisque les Marines, c'est une armée qui est technologiquement extrêmement puissante, mais qui est complètement incapable de comprendre en fait ce qu'ils affrontent, quoi.
1: De bons abrutis, tels qu'ils sont montrés. Et là encore, c'est intéressant parce que moi, j'ai fait partie de cette génération qui a eu la chance de vivre la sortie en salle en 1986 du film et d'avoir été exposé à la critique de l'époque. Et je trouve que ce qui me frappait à l'époque, c'était le manque de distanciation de la critique, justement par rapport à l'image que Cameron montrait des forces militaires, en fait. Il y avait, pour moi, je tombais des nues quand je lisais, par exemple, que Cameron faisait l'éloge de ces forces américaines, alors que, en fait, ça, non, hein. ils vont se retrouver tous décimés, ils sont tous plus imbéciles les uns que les autres. On a aussi beaucoup critiqué cette image caricaturesque des forces militaires, et qui va aussi perdurer dans la filmographie de Cameron, jusqu'au colonel Quaritch de Avatar, qui est dans le même bois que les Marines d'Abyss.
0: De Aliens.
1: Et donc, voilà. Et je disais, alors, lapsus révélateur, Marines d'Abyss, puisque dans Abyss, il y a également un personnage qui est censé représenter le corps militaire, qui est joué par Michael Biehn, et qui est complètement pris d'une crise claustrophobique qui va le mener petit à petit à la paranoïa et à la dangerosité du personnage.
0: Le prochain film, c'est The Abyss, l'Abysse, qui sort en 1989, avec un director's cut qui nous rajoute à peu près 30 minutes par rapport à la version en salle, qui vient d'être réédité récemment et qui est disponible en 4K, à la fois en streaming et en physique, donc allez acheter les DVD 4K, enfin les Blu-ray 4K, pardon.
1: Alors, d'autant plus que Abyss fait partie de ces films, je pense, avec le Apocalypse Now de Francis Ford Coppola, pour lequel le making-of est aussi incroyable que le film lui-même.
0: Avec le grand Ed Harris.
1: Avec l'exceptionnel Ed Harris.
0: L'exceptionnel Ed Harris, qui donne une espèce comme ça de gravité au film qui est extraordinaire. Donc on le retrouve au scénario, la même équipe de production, Alan Silvestri à la musique. Un succès moindre que les précédents.
1: Considéré même comme un échec à sa sortie. Hein.
0: Oui, 70 millions de budget pour un box-office mondial de 90 millions, donc il ne rentre pas dans ses frais. Hein. Donc effectivement, c'est commercialement un échec. Mais l'accueil initial est, je dirais, partagé aussi. Lui aussi, c'est pas vu comme un film aussi porteur de succès que les autres. C'est peut-être le premier film dans lequel la fascination pour la mer, pour les profondeurs, qui va devenir matricielle chez Cameron qui est exprimée de manière pleine et entière, puisque c'est l'histoire du naufrage d'un sous-marin nucléaire américain dans les profondeurs de l'Atlantique, qui oblige une équipe civile à être réquisitionnée. C'est une équipe qui est sur une plateforme sous-marine, qui est réquisitionnée par la marine pour essayer de participer aux opérations de secours. Et en fait, ils vont découvrir quelque chose d'inattendu au fin fond de ces abysses.
1: Oui, c'est sa version à lui de Rencontre du troisième type. Hein.
0: On va pas
1: se le cacher. Effectivement, dans les fonds sous-marins, et là aussi, c'est un déluge visuel qui rend hommage aussi à de nombreuses influences. On pense notamment au manga, hein, ne serait-ce que dans la technologie déployée de cette plateforme sous-marine. Et effectivement, la première approche sous-marine de Cameron officielle, puisque en dehors de Titanic, il est connu aussi, Cameron, pour avoir fait de nombreux documentaires, notamment sur effectivement l'exploration de l'épave du Titanic, mais pas que. Il a fait de nombreuses autres, documentaires là-dessus. Alors, je disais pourquoi il faut voir le making of, parce qu'on se rend compte vraiment que l'aventure, enfin que le tournage de ce film est une aventure à 2000% en elle-même. Le film est remarquable. Hein. Effectivement, c'est un film qui n'a pas fonctionné à l'époque où il est sorti, mais qui fait partie de ces films qui ont traversé le temps. Et aujourd'hui, c'est considéré comme un des meilleurs films de Cameron.
0: Et pas simplement parce que les conditions de tournage ont été atroces. C'est aussi parce que c'est un film qui fait écho à l'ensemble des thèmes et qui se nourrit de ces visions très humanistes. Hein, vraiment au sens philosophique du terme, et c'est pour ça que c'est un film que j'avais vu à sa sortie et que j'avais adoré à sa sortie. Pour cette raison-là, j'avais été extrêmement ému par cet appel aux forces de la vie contre la propension de l'humanité à s'autodétruire. Parce que c'est ça, ce film, c'est un cri d'espoir qui arrive et qui est pensé comme un film de la guerre froide aussi, il faut le dire.
1: Ouais, absolument. Et surtout, en fait, quand on voit le résultat final, on n'est pas étonné après quand on voit le making of, parce que quand on regarde le film se déployer devant nos yeux, en permanence, on se dit mais comment ils ont fait ça, comment ils ont fait ça, comment ils ont fait ça. Et bah comment ils ont fait ça. Et le making of apporte les réponses. On peut notamment raconter cette histoire incroyable, hein, puisque en fait, ce film a été tourné en partie dans un cœur de réacteur nucléaire complètement désaffecté, pour lequel ils ont mis des hectolitres et des hectolitres et des hectolitres d'eau. Et comme ils devaient tourner des séquences sous-marines, et ils avaient trouvé un système de billes pour mettre en surface de l'eau pour pouvoir tourner, puis ça a posé des problèmes parce que la lumière passait à travers. Donc, enfin, voilà. C'est un film également où il y a eu de nombreux problèmes. Hein. Ed Harris a failli mourir pendant le tournage suite à une plongée qui s'est mal passée. Marie-Elisabeth Mastrantonio, il y a cette fameuse séquence où en fait Ed Harris la réanime parce que elle a bu la tasse un peu trop, hein, on va dire. Cette scène a été tournée par Cameron, je veux pas dire de bêtises, mais au moins une bonne vingtaine de fois. Et quand effectivement Ed Harris tape avec son poing la poitrine de Marie-Elisabeth Mastrantonio pour la faire revenir à elle, c'est pas du chiquet. Et donc, quand on regarde le making-of, on voit à un moment Marie-Elisabeth Mastrantonio se lever de la dernière prise et hurler sur tout le monde autour. Vous êtes une bande d'espèces vous êtes des espèces de malades mentaux. Et elle part dans sa loge. Et c'est la seule actrice de ce casting qui ne fera pas la promotion de ce film, d'ailleurs.
0: On peut la comprendre. Et puis c'est un film qui inaugure des effets numériques photoréalistes qui vont trouver toute leur expression avec le T-1000 du Terminator 2. Mais tu as ce fameux pseudopode d'eau animé que l'on voit à la fin, qui est l'ancêtre direct de cette espèce de cyborg liquide Silver Surfer-esque de Terminator 2.
1: Effectivement, cette image fait partie des premières images des fameuses qu'on appelle les CGI, Computer Generated Images, c'est ILM, le studio d'effets spéciaux de George Lucas, qui est à la manœuvre de cet effet spécial spéciale d'espèce de tuyau d'eau qui va se positionner devant les visages de Ed Harris et Marie-Elisabeth Mastrantonio et qui va reformer leur visage. Historiquement, c'est une des premières images de synthèse du cinéma avec notamment le vitrail vivant du secret de la pyramide de Barry Levinson hein, sur la jeunesse de Sherlock Holmes. Donc oui, c'est aussi effectivement une porte d'entrée vers cette transition du cinéma déjà des effets spéciaux numériques et du cinéma numérique qui va s'accentuer avec le temps et donc c'est un des marqueurs et effectivement c'est ce marqueur-là qui va initier le projet Terminator 2 puisque Cameron se rend compte toujours en bon technicien qu'il est et en bon ingénieur que c'est pour lui un moyen de raconter une histoire que jusqu'à présent il ne pouvait pas raconter.
0: Mmh, oui, c'est ça.
1: Et en ceci, je trouve qu'il rejoint des gens comme Spielberg ou Kubrick, puisqu'on savait que avant que Spielberg tourne Jurassic Park, c'était un projet qui avait intéressé Kubrick. Et il disait mais c'est impossible de générer, enfin de recréer des dinosaures. Et effectivement, quand il a vu le résultat des dinosaures, Kubrick a dit ah, je vais pouvoir relancer Intelligence artificielle. Et on sait maintenant que c'est un film qui a été fait par Spielberg in fine. Donc on est dans un mouvement en fait où tous les cinéastes sont interconnectés
0: c'est un point de bascule de l'histoire du cinéma. Hein. Ouais.
1: Et on l'a souvent dit dans la dernière séquence et on le redit. La narration cinématographique va de pair avec l'amélioration technologique du cinéma. Et là, vraiment, nous, on est témoins à ce moment-là d'un point de bascule qui va amener à la performance capture, à la motion capture, au cinéma numérique, aux caméras virtuelles. Donc, le processus est enclenché.
0: Et Dieu sait si Cameron va porter toutes ces améliorations à leur pinacle. 1991, Terminator 2, Judgment Day... Ce film est un succès mondial, permet à Cameron de remporter pour la troisième fois l'Oscar des meilleurs effets visuels, avec cette fois-ci également meilleur maquillage, meilleur son, meilleur montage sonore. Donc tous les Oscars techniques sont raflés cette année par Terminator 2, avec une suite directe du premier épisode. On est 10 ans après les événements du premier film. Hein, et John Connor est désormais la cible d'un nouveau Terminator, le T-1000, qui est une espèce de machine polymorphe qui est capable de prendre n'importe quelle apparence. Donc là, c'est très comic book pour le coup. Hein.
1: Pense à Mystique, encore une fois.
0: Voilà, ou à Caméléon. Mmh. Voilà. Donc des grandes figures de la mythologie des comics américains. Et donc pour le protéger, la Résistance va envoyer depuis le futur un ancien modèle de Terminator.
1: Un T-800.
0: Reprogrammé et qui va participer au sauvetage de l'humanité, finalement.
1: Donc, et qui va... Et surtout, je trouve que ce Terminator 2, alors... Il y a beaucoup de choses à dire sur Terminator 2.
0: Pour moi, c'est le plus grand film d'action de cette décennie-là. C'est vraiment extraordinaire.
1: En fait, il y avait un challenge entre John McTiernan et James Cameron, puisque McTiernan venait de sortir de Die Hard, le premier piège de cristal en 1986, et Cameron se prend ça en pleine tête. Et la partie où les hélicoptères arrivent vers la fin, où le Terminator est avec ses flingues, etc., il y a la police qui arrive et il tire sur la police, etc., tout ça, c'est directement hérité du Die Hard de John McTiernan. Donc les deux se nourrissent l'un
0: ils
1: et l'autre.
0: Ils se tirent la bourre, comme l'on dit.
1: Voilà, sur le cinéma. Ça, c'est une première chose. Et encore une fois, ça met en exergue aussi tout le côté manga, fan de manga qu'est Cameron, puisque en fait, il reprend à son compte les thématiques, par exemple, de Ghost in the Shell,
0: oui.
1: C'est-à-dire est-ce qu'un androïde peut-il être humain, peut-il avoir des sentiments humains, peut-il ressentir
0: de l'empathie,
1: et c'est ça aussi qui fait la beauté de ce film.
0: Plus de 30 ans après sa sortie, reste une référence majeure, absolue du blockbuster américain, qui continue à creuser le sillon de la peur de l'intelligence artificielle, qui évoque la question de la filiation, parce qu'il y a un lien entre Connor et le Terminator, le T-800, qui est...
1: qui est une figure paternelle.
0: Une figure paternelle.
1: De substitution. Ouais.
0: Et puis, comme on le dit, l'humanisation de la machine, voilà, qui sont des thèmes qui, depuis Pinocchio, finalement, sont au cœur des récits d'aventure.
1: Et Terminator 2, je lisais récemment, avait été également salué, puisque parmi les scènes choc de ce film, il y a une scène d'explosion nucléaire qui se déroule à Los Angeles, même si elle est fantasmée par Sarah Connor. Et les spécialistes des explosions nucléaires ont loué la reconstitution de cette explosion en disant que c'était effectivement dans la fiction, dans les longs métrages, ce qui se rapprocherait le plus de la réalité de l'explosion d'une bombe atomique. Donc quand on voit les effets que ça a sur les protagonistes de Terminator 2 et sur cette séquence, on n'a pas vraiment envie que ça explose près de chez nous.
0: Ah, oui, certes. Alors, c'est aussi ce film, une scène de poursuite en moto,
1: oui,
0: qui donne l'occasion à James Cameron de recruter les services d'Axel Rose, de Slash et de toute la bande des Guns N' Roses pour un titre qui nous met une sacrée claque.
1: Et avant d'écouter ce titre, petit clin d'œil de James Cameron quasiment dès l'ouverture du film, puisque en fait, quand le jeune John Connor voit pour la première fois la figure du Terminator avancer, il croit qu'en fait, il vient pour lui pour le tuer. Et en fait, non, il vient le défendre contre le T-1000. Et en fait, le personnage de Schwarzenegger porte une espèce de carton et dedans, il y a des roses et un flingue.
0: Voilà. Et donc, maintenant, on va se replonger dans le caractère proprement haletant de cette poursuite en moto grâce à cette chanson des Guns N' Roses.

0: You Could Be Mine par Guns N' Roses. Alors le titre de cette chanson pourrait être la supplique que Léo DiCaprio en 97 dans Titanic faite à Rose, jouée par interprétée par Kate Winslet, qui lui voilà, qui l'inciterait à rompre les convenances et les rapports de classe et de caste pour faire droit à l'amour.
1: Ouais, alors là aussi beaucoup de choses à dire sur Titanic. Pour moi en fait, c'est le film mutant qui fait la transition entre le cinéma, une certaine idée du cinéma classique et qui ouvre la porte vers le cinéma du futur en fait. C'est le classicisme d'autant en emporte le vent avec la technologie la plus folle. C'est donc, je pense que tout le monde sait à peu près toutes les histoires qui est liée au tournage de ce film.
0: Ah bah c'est 200 millions de budget, 2,26 milliards de dollars de recettes. Enfin, c'est proprement incroyable. Je crois qu'en France, c'est le film qui a été le plus vu de toute l'histoire du cinéma en France, de mémoire.
1: À vérifier, peut-être avec le premier Titanic, le premier Avatar.
0: Ah oui, bon, enfin, voilà,
1: mais,
0: bon,

0: Tout le monde est allé voir, même ceux qui n'allaient plus ou pas au cinéma. C'est la quintessence de l'histoire d'amour universelle et intemporelle.
1: Ah oui, c'est ça. C'est Autant on emporte le vent, version 1997 pour moi. Alors, déjà, il faut savoir que deux studios auront été impliqués dans ce film, hein, à la fois la Fox et Paramount, tellement le budget était indécent.
0: À l'époque.
1: À l'époque. Et là, on se rend compte quand même que il faut avoir les épaules bien larges, bien lourdes et bien carrées quand on tourne Titanic et quand, à longueur de journée, vous avez la presse professionnelle cinématographique américaine telle que Variety qui ne cesse de dire que ce film sera un naufrage. Et donc, faut bien justifier ses piges. Donc voilà, et Cameron a tenu bon. Le résultat est tout bonnement incroyable. Je trouve que quand même, au-delà de la prouesse technique de ce film, hein, qui a nécessité pas moins de 3 maquettes du paquebot, dont une quasi grandeur nature, qui justement allie les effets spéciaux pratiques et numériques. On l'a dit, on le répète, tout a été recréé à l'identique, toute la vaisselle du Titanic a été recréée, tout a été pensé comme si effectivement Cameron avait remonté le temps avec sa caméra, s'était retrouvé en 1912 et avait filmé ce qui se passait. Ça va même jusqu'à la ressortie très récente du film où Cameron explique que un spécialiste du Titanic a dit qu'il s'était trompé dans la position des étoiles dans le ciel, et donc à l'occasion de la ressortie, Cameron a refait un plan avec le bon positionnement des étoiles, donc pour dire vraiment le souci de maniaquerie historique que Cameron mobilise sur ce film. Mais au-delà de ça, quand même, il faut se rendre compte d'une chose, c'est quand même la qualité d'écriture exceptionnelle de ce film. L'écriture, l'histoire romantique est exceptionnellement bien écrite.
0: Ah oui, et puis elle est investie par les acteurs. La direction d'acteurs est extraordinaire.
1: Voilà, tout le côté première, deuxième et troisième classe du Titanic, et ce que ça représente en termes politiques
0: sociologiques.
1: Et là encore, c'est une charge violente contre le capitalisme. Tout à l'heure, je disais que Cameron n'avait de cesse de pointer l'orgueil de l'humain.
0: Ah bah c'est l'hubris absolu.
1: Voilà, sur son.
0: Sa volonté de maîtriser les éléments.
1: Sa volonté de maîtriser les éléments et de croire que son génie technique est plus fort que le génie de la nature. Donc voilà, il y a tout ça dans Titanic, ce qui en fait un film somme et un film qui n'aura pas démérité ses 11 Oscars.
0: Et c'est un magnifique aussi... moment de mémoire. Je trouve que la construction, la narration en flashback est parfaite, d'une grande finesse. Et le sacrifice final est d'une beauté qui génère une émotion qui n'est pas une émotion factice, quoi. Moi, je me souviens en salle avoir été saisi, avoir presque oublié que j'étais en train de regarder un film. Et ça, c'est quand même très, très rare. Et donc, voilà, il y a une immersion absolue dans l'univers. La photographie est somptueuse dans ce film. Les éclairages intérieurs du bateau, les scènes de bal. Enfin, c'est somptueux. C'est pas simplement la fin, la manière extrêmement réaliste.
1: Romanesque et romantique.
0: Voilà. Et puis cette fin, quand le bateau craque et le naufrage, c'est une prouesse technique absolue, mais il y a dans la retenue, je trouve que la splendeur des Amberson colorisée, ça pourrait être ce que l'on voit là aussi. Enfin, je veux dire, c'est du même niveau.
1: Ah oui, c'est absolument magnifique.
0: Ça s'enchasse dans ce que le cinéma hollywoodien des années 40 et 50 a pu faire de plus beau.
1: Ouais. Voilà. Et en fait, je trouve que, quand je disais que pour moi c'était une œuvre mutante qui fermait quelque part un pan d'une certaine idée du cinéma qui est un cinéma très classique et qui s'ouvre vers un cinéma plus moderne, quelque part, on comprend après pourquoi le prochain projet de Cameron

0: Cameron sera Avatar, parce que justement, pour moi, là, il fait le chemin inverse. Il fait un film éminemment moderne visuellement, le plus moderne de tous ses films, qui mobilise des outils de technologie que personne d'autre n'a à part lui. Mais il revient à une narration très classique. Bien évidemment, on pense à Pocahontas, à tout,
1: à Campbell aussi. Joseph Campbell.
0: On pense au
1: même visage.
0: Aux écrits également de Edgar Rice Burroughs. Hein, oui. Il y a beaucoup de John Carter of Mars sur Avatar.
1: Tout à fait.
0: Voilà, pour moi, il y a
1: une correspondance inversée presque en N-1, quoi.
0: Et voilà. Et je trouve que ce tiraillement qui n'en est pas un, représente totalement Cameron. C'est-à-dire qu'il est toujours tiraillé entre l'humanisme et la technique, entre le récit classique
1: et l'avant-garde.
0: Et l'avant-garde. Il y a toujours ça chez lui et il se nourrit de ça en permanence. Et ce qui fait que ces films qu'on peut juger, et pour moi je le rapprocherais d'un Spielberg qui... pour lequel on a fait de nombreux procès en naïveté, en guimauve et tutti quanti. Et je trouve que Cameron hérite un peu de ça aussi.
1: C'est-à-dire il se prend ses critiques aussi.
0: Il se prend de nombreuses critiques. Mais pour moi, en fait, plus que cinéaste, je trouve que Cameron a l'image d'un pionnier, en fait, au sens le plus littéral du terme. On a souvent dit que... si Cécile B 2000 était vivant aujourd'hui et qu'il avait les moyens technologiques, il s'appellerait James Cameron. Je trouve qu'il y a aussi
1: absolument.
0: Effectivement cette filiation.
1: Alors on commence à parler d'Avatar et c'est peut-être pour la première fois dans l'histoire de la dernière séquence que nous allons devoir acter un désaccord assez fondamental entre nous deux, mon cher Pierre, puisque je n'ai absolument pas accroché aux deux Avatars.
0: Trois.
1: Je suis resté profondément à l'extérieur, à tel point que je n'ai même pas vu le troisième. C'est pour ça que je disais les deux premiers. Et que si je reconnais à cette trilogie toutes les qualités des films de Cameron, si je ne suis absolument pas heurté par cette espèce de naïveté qui n'en est pas une selon moi, et je trouve que toutes ces critiques thématiques ne sont absolument pas fondées à mes yeux, mais en revanche je trouve que la radicalité de la vision qui est la sienne, cette volonté de passer sur le 3D absolu, l'univers qu'il nous donne à voir, je suis personnellement resté complètement à l'extérieur et ça n'a provoqué chez moi aucune émotion esthétique. Et donc je suis resté spectateur de ces films que j'admire sans y souscrire.
0: Que veux-tu que je te dise ?
1: Pour
0: moi, c'est tout le contraire, en fait.
1: Ce que je veux que tu me dises. Ouais. C'est ça, précisément.
0: Déjà, ça commence très simplement. Pour moi, c'est, je veux dire, l'idée de génie, qui est une idée toute bête, en fait, c'est de faire de Jack Sully un paraplégique. Et donc, on parlait tout à l'heure de cette capacité immersive qu'a Cameron. Et pour moi, en fait, la trilogie Avatar est sans doute la plus immersive des aventures qu'on puisse vivre au cinéma. Combien de fois on a entendu des personnes sortir d'Avatar au bout de la deuxième, troisième fois? Pour l'instant, je ne me tiens qu'au premier volet des trois. Et qui disaient, bon, ouais, je retourne voir Avatar parce qu'en fait, j'ai l'impression d'être parti ailleurs. Et je crois que la grande force du film, c'est ça. C'est la capacité qu'a Cameron de nous faire croire que le cinéma, je ne sais plus si c'est de qui est cette citation, mais je sais qu'elle existe, la citation qui dit que le cinéma est la dernière grande aventure sur Terre. Et je souscris pleinement à ça et je pense qu'elle s'illustre parfaitement au Avatar de James Cameron. Donc, j'en reviens au début de mon propos. Je trouve que déjà l'idée de génie de Cameron, donc, c'est d'avoir fait du héros, Jack Sully, un paraplégique, ce qui fait qu'on a un lien d'empathie total avec lui dès le départ, puisque nous sommes des paraplégiques sur un siège de cinéma. Et donc nous sommes immobilisés pendant 3 heures comme lui est immobilisé sur son siège, sur son fauteuil roulant. Et en fait, ce qui est intéressant dans ce film, c'est que il va avoir la possibilité, via la plongée dans un autre corps que le sien, l'avatar, de découvrir un autre monde avec des yeux différents. Et je trouve que c'est un film du magnifique en ce sens, c'est que en fait, il y a un questionnement permanent sur le point de vue, sur la perspective, sur le regard, puisque par exemple, quand les Na'vi parlent entre eux et qu'ils reconnaissent quelqu'un, ils disent « je te vois ». Donc pour moi, Avatar, c'est ça. C'est la capacité de changer de point de vue. Et surtout, enfin, pour moi, c'est un spectacle total, en fait. On ne se rend pas compte du travail phénoménal, technologique, incroyable de ce film. On peut revoir le film encore aujourd'hui, hein, le premier film qui date de 2009, donc il y a quasiment maintenant 20 ans. Et je me rappelle également aussi... De l'analyse qu'en avait faite Christophe Gans, le réalisateur du Pacte des Loups, et il disait: ce que vous propose James Cameron, c'est un cinéma qui n'existe même pas encore. C'est un cinéma d'anticipation. C'est le cinéma que vous aurez, mais d'ici 30 ou 40 ans.
1: Et il avait raison.
0: Et on se rend compte, enfin vraiment, on a l'impression tout est réel, tout est texturable, tout est incroyable. Et justement, je trouve que la 3D pour le coup n'est pas un instrument. Et j'en veux pour preuve, et je fais une petite digression, c'est qu'à l'heure où on se parle, par exemple, les Blu-ray 3D ont cessé d'exister. Il n'y a plus de télé 3D, il n'y a plus de lecteur 3D, il n'y a plus de Blu-ray 3D. Et pourtant, le seul qui demande au studio de sortir des Blu-ray 3D encore aujourd'hui, c'est Cameron. Il dit: moi, je veux une version 3D de mes avatars. Et donc le prochain, qui sort là à la fin du mois, bénéficiera d'une vision 3D. Cela prouve que la 3D pour James Cameron n'est pas un gadget dans ce film. C'est un élément constitutif de la mise en scène. Et alors... Pardon, mais si on déborde sur les deuxième et troisième volets, c'est quand même phénoménal ce qu'il arrive à faire, puisque là, non seulement il propose de la 3D, mais il déborde du 24 images secondes pour atteindre le 48 images secondes, ce qui fait que tout est beaucoup plus fluide. Il y a des mouvements de caméra qui, en 24 images par seconde, sont saccadés. Et là, il arrive à quelque chose.
1: Est-ce que les 24 images par seconde, c'est le format qui est devenu le format effectivement normé du cinéma. Hein.
0: Ouais. Et donc voilà. Et ce qui m'intéresse aussi avec l'approche d'Avatar, c'est qu'il prend effectivement des thèmes immémoriaux. Hein. C'est un western. Pour moi, les Na'vi sont des Indiens. Il n'y a pas de doute là-dessus. Et je trouve que ça renoue avec les grands récits classiques des westerns. Et tout ça fait que le cinéma...
1: Ou du Dernier des Mohicans aussi.
0: Oui,
1: hein,
0: oui, ouais. Le Dernier des Mohicans, absolument. Enfin, je veux dire...
1: De Fenimore Cooper.
0: Oui, de Fenimore Cooper. Il n'y a pas de doute là-dessus. Et donc, c'est pour moi une œuvre vraiment impressionnante et totalement immersive, à laquelle je ne peux pas comprendre que tu ne souscrives pas. Mais bon, écoute, je ne désespère pas un jour de te faire changer
1: d'avis. Non, mais en fait, c'est un film que je n'aime pas ne pas aimer.
0: Ah oui, bah ça, c'est...
1: J'aimerais l'aimer. J'aimerais être emporté par cette fresque. J'aimerais ressentir ce sentiment d'immersion, de projection dans un univers où tout a été pensé jusqu'au dernier détail.
0: Absolument.
1: Quand on regarde toute
0: la faune, la flore,
1: enfin tout. Vraiment, c'est un travail phénoménal de projection de l'imaginaire, mais les choix esthétiques, notamment sur les Na'vi, moi, je n'y arrive pas. Je reste devant la porte comme un diabétique empêché d'aller dîner chez Pierre Hermé. Voilà.
0: Ça doit être douloureux, effectivement.
1: C'est très douloureux. Mais les goûts et les couleurs ne se discutent pas, et manifestement, le bleu n'est pas ma couleur préférée.
0: Moi non plus, quand elle est illustrée par Luc Besson, mais avec James Cameron, ça va bien.
1: Mais en revanche, là où il faut quand même trouver un point de résolution et trouver un chemin de consensus et d'accord entre nous, c'est l'énorme ambition de ce triptyque aujourd'hui. On le disait, cette volonté de construire un mythe, de construire une civilisation et de donner en fait à cette civilisation les moyens d'exister. Le seul qui peut-être au XXe siècle a réussi à le faire par l'écrit, c'est Tolkien. On en a parlé avec Peter Jackson, mais Peter Jackson se nourrit d'un matériau existant, et là c'est James Cameron qui invente, qui crée, qui projette tout de A à Z. Donc c'est absolument vertigineux, et en ce sens ça dépasse le cinéma. C'est une œuvre littéraire, selon moi, qui s'inspire des grands contes, des grandes mythologies, des grands récits héroïques, qui c'est une geste dans tout, c'est aussi important de ce point de vue-là dans l'histoire des arts que moi je disais, alors même que j'adhère pas à l'esthétique, hein, mais pour moi c'est aussi important que ce qu'on a voulu faire Chrétien de Troyes avec les chevaliers de la table ronde. C'est une fresque héroïque, voilà. Et ça a cette ambition-là, et il faut le reconnaître.
0: Et je crois que c'est une première depuis Star Wars de George Lucas.
1: C'est vrai.
0: C'est la première fois qu'un cinéaste crée un monde avec un lore, avec ses règles, ses personnages,
1: ses langues.
0: Voilà. Et effectivement, il est pour moi l'héritier effectivement de tous ces auteurs, par exemple Tolkien, effectivement, me semble pas être totalement une bêtise de comparer ce que fait Cameron avec, avec Avatar.
1: Mais merci de m'accorder la pertinence de reconnaître la pertinence de cette comparaison. Alors, bon, le sujet avec James Cameron, c'est que il n'a plus 20 ans, hélas, et que il avait, si on se projette un peu, il a prévu d'autres films, hein, Avatar, ça n'est normalement pas la fin.
0: Non, normalement.
1: Mais j'en étais resté.
0: Il
1: doit en rester deux. Alors, tout dépendait du succès du dernier. Et sauf à ce que tu me contredises, j'ai l'impression qu'on, enfin, on ne sait pas si la messe est dite.
0: En fait, il y a des grands pourparlers actuels avec Disney qui donc a racheté la Fox, hein, comme chacun le sait, et donc qui est à la manœuvre. Et effectivement, ils ont un peu demandé à James Cameron de, ils veulent que les deux se fassent, hein, pour terminer l'histoire, mais ils lui ont dit ça serait bien que tu baisses ton budget et que tu fasses des films moins longs. Voilà, en gros. Donc il y a des pourparlers en cours, et surtout il y a un projet sur lequel on ne sait pas comment Cameron va se positionner, puisqu'il a acheté les droits d'un livre sur la bombe atomique Hiroshima, puisque en fait c'est un projet qui lui tient à cœur, hein. On peut penser qu'il aura une approche avec cette bombe d'Hiroshima comme Spielberg l'a eu par exemple avec la liste de Schindler. Il va faire quelque chose de très documenté, de très vrai,
1: de très tenu.
0: Et donc c'est un projet effectivement qu'il a en dans sa poche. Est-ce que il le fera avant ou entre deux avatars? Est-ce qu'il le fera? C'est toute la question.
1: Voilà, mais en tout cas, je pense qu'on peut pour clore cette exploration des univers de James Cameron, louer la cohérence thématique de ses œuvres, et le remercier d'avoir apporté autant au cinéma et avoir, comme d'autres, réussi à concilier l'inconciliable, le cinéma commercial grand public avec une exigence d'auteur.
0: Absolument.
1: Voilà. C'est la fin de la saison.
0: Eh oui.
1: Et qui dit fin de saison dit palmarès.
0: Oui.
1: La dernière séquence s'extirpe de l'histoire pour se confronter, comme à l'occasion du Festival de Cannes, à l'actualité, avec notre bilan des 12 derniers mois et le palmarès, notre trio de tête des films qui, Pierre, nous ont le plus marqué lors de cette année qui se clôt. Commence. Tu commences. Ouais, tu commences.
0: Alors, on avait fait une dernière séquence sur Sam Raimi et on n'en avait pas parlé, mais donc il faut quand même que vous voyez Send Help, qui est donc le dernier film de Sam Raimi en date, qui est sorti en tout début d'année. Donc c'est du Sam Raimi qui retrouve un peu ses racines, voilà, film d'épouvante et surtout, alors il y a quand même quelque chose d'incroyable, je trouve, chez Sam Raimi, moi qui fonctionne à fond sur moi, c'est que quelles que soient les parties comiques, humour que Raimi peut faire, moi je suis hilar devant ces séquences. Et donc il y a quelque chose qui fonctionne vraiment chez moi. Et je trouve que c'est un film un peu méchant, dans le bon sens du terme, un peu qui mord, un peu dans ce que Raimi savait faire au début de sa carrière. Et ça fait du bien de le revoir dans un petit projet comme celui-ci. Le deuxième film que je recommande, et c'était une belle surprise pour moi, c'est Projet Dernière Chance de Chris Lord, de Phil Lord et Chris Miller. J'ai trouvé ça incroyable. Je trouve que Ryan Gosling, pour moi, c'est sans doute l'un de ses meilleurs rôles parce qu'il est
1: extraordinaire.
0: Il est tout seul et il porte le film vraiment à fond. Et je trouve, et pourtant Dieu sait que voilà, c'est compliqué de rendre hommage au cinéma de Spielberg et à vouloir faire du Spielberg-like. Et je trouve que ils y sont bien arrivés. Je pense que c'est quelque chose qui est très émouvant à l'Haïti. C'est sur une autre corde. C'est une belle surprise. Voilà, on est capable de faire des blockbusters originaux, même si c'est tiré d'un roman, et qui ont de la tenue et de la classe. Et moi, j'ai adoré ce film. Voilà, c'est une belle surprise, vraiment.
1: Alors moi, je vais un tout petit peu tricher, puisque je vais reprendre deux films qui ont été projetés à Cannes l'an passé, mais qui sont sortis en salle depuis. Mais je vais commencer par mon coup de cœur le plus récent, qui m'a laissé sec de larmes. Je pense toutes les larmes de mon corps se sont déversées pendant les 15 dernières minutes de Juste une illusion. Le film des compères Nakache et Toledano, qui est une plongée nostalgique d'une finesse absolue sur la France des années 80. Ça se passe en 85. Le personnage eh bien avait mon âge. Et je me suis retrouvé plongé dans une machine à remonter le temps. Et j'ai découvert un récit initiatique sur l'amour, une vision de la famille, d'une tendresse, d'une douceur, d'une humanité qui m'a réconcilié avec, non pas cette époque, mais avec notre époque, et qui m'a fait croire encore aux vertus cathartiques du cinéma. Je suis sorti de ce film bouleversé. C'est pas un grand film de mise en scène. La direction d'acteur est extraordinaire. La manière dont les thèmes sentimentaux se conjugue avec le paysage sociétal des années 80 est extraordinaire. Le sens de la reconstitution est parfait parce que ça n'est pas du gimmick, c'est ressenti, c'est vécu jusqu'à la doudoune Chevignon. Et j'ai été absolument touché au cœur, et c'est aussi ça le cinéma, c'est être touché au cœur. Deux autres films, nous en avons parlé, c'est Sirat, parce que c'est une telle claque visuelle et une fin tellement poétique et belle que je ne peux que vous recommander d'y aller. Si vous ne l'avez pas vu encore, il est disponible sur Canal+, et Valeurs sentimentales, qui est un bijou de cinéma.
0: Nos deux coup de cœur parmi les trois de l'année dernière, voilà, du Festival de
1: Cannes. Et je voulais leur rendre à nouveau hommage, parce qu'il n'y a rien d'autre que ces deux films-là pour croire en la puissance des images et des récits visuels.
0: Et dernière recommandation en ce qui me concerne pour cette année, The Drama, avec Robert Pattinson et Zendaya. Voilà, il faut aller voir ce film, là aussi remarquablement écrit, et avec un très grand Robert Pattinson.
1: Allez au cinéma, voyez les vieux films, voyez les nouveaux films, avec ou sans popcorn. Nous vous donnons rendez-vous après un été que nous vous souhaitons ensoleillé et radieux, au mois de septembre prochain. C'était la dernière séquence, une émission de Pierre Jacquet et Eric Fischelson, avec aujourd'hui à la technique Rémi.

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4: Bonsoir tout le monde,

0: Franchement, les sempiternels anniversaires autour de la mort ou de la naissance de Marilyn Monroe, comme on y a encore assisté la semaine dernière, ça vous pose pas question? Cette jeune femme refaite, défaite, envoyée en Corée pour y chanter que les diamants sont les meilleurs amis d'une femme, le tout au milieu de soldats américains qui ne savent pas s'ils seront en vie une semaine plus tard. Bof, bof. Cette actrice qui arrive sur le plateau avec des heures de retard, shootée ou anesthésiée, ça fait vraiment rêver? C'est le prix à payer pour la gloire et la beauté? Certains pensent même que la crise cardiaque fatale de Clark Gable, après la fin du tournage des Désaxés, y est peut-être liée. Monroe était talentueuse, intelligente, ça fait pas de doute, mais elle a été marketée par la politique et par Andy Warhol. Alors ce soir, je vous propose une contre-programmation. Bernadette Lafont.
1: Oui, j'ai toujours eu un vache de respect pour les gens qui peuvent s'offrir leur nom inscrit sur les murs. Je me dis que... ils savent vraiment la vérité de la vie. Un truc comme ça, non ?

Contrairement aux apparences, ce que vous venez d'entendre n'était pas un interview de Bernadette Lafont, mais un extrait du film « Une belle fille comme moi » de François Truffaut. Et quand elle prononce cette profession de foi, ben, elle est en prison. Mais ça, on en reparlera plus tard. Un jour, sans cri égard, un ami m'a posé cette question. « Pierre, devant quelle personnalité te sentirais-tu le plus ému ?» Très surpris, j'ai répondu « Ouh, tu sais, je crois que ce serait devant le cinéaste mexicain Alejandro González Iñárritu, dont les films Babel et Birdland m'ont tellement marqué. » Mais si aujourd'hui on me posait la même question, je crois que je répondrais avec de petites larmes au coin du cœur que j'aurais aimé rencontrer Bernadette Lafont. Libre penseuse, libre joueuse, pas épargnée par le destin avec la mort de sa fille, Pauline, Bernadette Lafont était pour moi comme un mystère inversé. Plus elle était directe, virevoltante sur grand écran, plus elle semblait venir des abysses. Personne ne jouait comme elle et personne ne s'est joué d'elle. C'était une femme libre, c'était une femme ivre de questionnement. Bernadette Lafont a dit un jour « Je ne suis pas intelligente, mais j'aime l'intelligence. Oh, » comment ne pas succomber à cette injonction humble et ravageuse. Et la filmographie de l'actrice le prouve. Elle a déblayé le terrain pour la nouvelle vague. Et puis 40 ans plus tard, dans les années 2000, elle a insufflé son audace dans nombre de premiers films, certains qui n'auraient peut-être jamais vu le jour sans elle. Le risque ne lui a jamais fait peur, et le succès non plus. Alors je vous propose de réécouter un entretien avec son biographe Bernard Bastide, qui était dans ce studio il y a une dizaine d'années, à l'occasion de la sortie de ce qui est peut-être un des plus beau livre consacré à une actrice ou un acteur, un livre écrit presque à quatre mains, tant Bernadette Lafont a ouvert ses archives, son enfance, les maisons de sa vie, les explications sur pourquoi un film est devenu ceci, pourquoi un film est devenu cela, sa vie au théâtre, sa vie au cinéma, sa vie à la télévision, ses amours littéraires. On se repart quelques années en arrière et on écoute cet entretien.

0: votre premier bout d'essai. J'en ai jamais fait pour commencer, puisque mon premier film, c'était le premier film de Truffaut et on n'a jamais fait d'essai pour ce film. C'était Les Mistons de François Truffaut en 57. Direct, pas d'essai. On se connaissait des cahiers du cinéma. À l'époque, cet endroit qui était très célèbre puisqu'il s'était là. En fait, la ruche, on peut dire, de toute la nouvelle vague. Il y avait encore André Bazin à l'époque, qui était rédacteur en chef, et puis Truffaut, Chabrol, Gégoff, Domarquis, Rivette, Godard, enfin, Romer, tout le monde. Et c'est là, je l'avais connu là. Un rôle me quitte assez vite, en fait. Disons que un rôle, quand on est rôle lead, c'est-à-dire quand on est tout le temps sur le film, évidemment, là, c'est un peu plus, d'abord plus long à préparer, plus long à faire, et puis après pour passer à autre chose, mais au pire, c'est liquidé en 6 mois, quoi. C'est comme une bande magnétique, on l'efface et elle est vierge après. Avant de commencer au cinéma, très tôt, j'avais 18 ans à peine. En fait, je faisais beaucoup de danse classique, énormément. J'avais envie de faire ça, naturellement, c'était trop tard, parce qu'il aurait fallu faire ça professionnellement beaucoup plus tôt. Mais j'étais très, très près de mon corps, très habile en jouer, très souple et tout ça. Et c'est vrai qu'au début, quand je vois mes premiers films, Les Godelureaux, ou Les Bonnes Femmes, ou L'eau à la bouche, je les danse, mes rôles, hein, parce que je suis toujours en train de faire des choses comme ça. Et ces metteurs en scène-là, ça ne les dérangeait pas du tout. C'était pas académique, mais quand je vois les films, je me dis, mais oui, effectivement, tu traverses une rue, tu sautilles, tu danses.
1: Alors, grâce à Télérama, il faut les remercier, on a ces documents sonores de Bernadette Lafont. Pendant 50 ans, on a entendu cette voix reconnaissable sur les tournages. Mais vous, Bernard Bastide, qui est l'auteur donc de ce livre, Une vie de cinéma, c'est une voix que vous avez connue de très près. Et c'est Bernadette Lafont qui vous a quasiment demandé, presque offert, d'écrire ce livre sur elle.
2: Oui, c'est une très belle rencontre. La rencontre a lieu en 1987 sous le ciel de Nîmes. Elle était nîmoise, je suis nîmois, donc il y avait une évidence à se rencontrer là-bas. Elle présidait les ateliers cinéma de Nîmes. Elle avait moins de 50 ans à l'époque. Elle venait de devenir blonde pour Chabrol, donc elle était blonde platine. Elle avait une silhouette.
1: C'était pour le film Inspecteur Lavarde, c'est ça ?
2: Oui, absolument. Et moi, j'étais un jeune cinéphile rêvant de Paris, rêvant de cinéma. Donc, c'était la rencontre idéale. Et voilà, c'était une belle rencontre. Et puis, petit à petit, on a noué des liens. Quand je suis venu vivre à Paris, je l'ai vu plus souvent. Et un beau jour, je lui ai dit, vous savez, il y a eu des livres, vous avez écrit des autobiographies, tout ça. Mais ce qu'il faudrait, c'est un beau livre d'images. Et là, j'ai vu la petite lumière qui s'est allumée dans son regard. Et voilà, donc on a mis en route ce projet ensemble avec un éditeur à Nîmes, donc Atelier B, Bruno Dehaene. Donc ça aussi, c'était une façon de réancrer son histoire nîmoise, hein, puisque vieille famille protestante, Sevenol, nîmoise, donc c'était quand même quelque chose d'important pour elle. Et voilà, donc ça a été cette rencontre et cette voix, effectivement, qui l'a portée beaucoup, qui était identifiable entre toutes. Moi, je me baladais avec elle beaucoup dans des festivals, tout ça. Et les gens se retournaient dans la rue en disant « Ah, Madame Lafont, on a reconnu votre voix. » Voilà. Mais voilà, cette voix lui a coûté cher parce que c'était une voix de fumeuse. Et malheureusement, c'est aussi pour ça qu'elle est partie, effectivement, un peu tôt.
1: Et puis les voix de fumeuse, ben, il arrive la même chose à la comédienne Virginie Efira, qui n'a rien à voir avec Bernadette Lafont, mais qui se rend compte aussi que sa voix est teintée de cigarette, l'empêche de nuancer certains rôles. Ouais. C'est pas le genre de livre qu'on achète sur une impulsion et puis ah bon c'est bon, j'ai trouvé les potins, j'ai de souvenirs de tournage et puis qu'on revend ou qu'on donne. Ça c'est vraiment un livre qui est, j'allais dire, presque au-delà du cinéma. Elle relate les tournages, elle relate aussi ses angoisses, mais elle parle aussi de ses maisons et de son enfance. Et son enfance, ben, c'est dans le Gard, hein, et elle a un papa qui est pharmacien. C'est un point commun avec le père de Claude Chabrol.
2: Oui, René, il y a plein d'enfants de pharmaciens dans le cinéma français. Oui.
1: Et c'est une jeune femme qui, à l'époque, il n'y avait pas la télé-réalité, on se calait ou on se calquait quand on voulait devenir actrice sur les stars qui étaient déjà existantes.
2: Bien sûr.
1: Et vous faites une sorte de, entre guillemets, pot-pourri de plusieurs actrices qui ont fasciné Bernadette Lafont. Et parmi elles, il y a Bardot, il y a Françoise Arnoux.
2: Bien sûr. Il y avait Bardot, oui, forcément, elle reprenait les photos de Paris Match, elle imitait la moue de Bardot, quoi, parce que c'était... Bardot était partout à l'époque, et que quand on est une jeune provinciale, voilà, qui habite entre Nîmes et les Cévennes, l'idée même de pouvoir un jour faire du cinéma, c'est absolument impensable, mais on a des modèles comme ça qui font rêver, quoi. Donc Bardot faisait partie effectivement de ces modèles sublimes pour elle, oui.
1: Alors, Bernadette Lafont disait que ce livre, donc, que vous avez écrit, devait être comme un train en marche, l'Orient Express ou le Transsibérien, qui embarquerait le lecteur pour un long voyage immobile. Dans un voyage, il y a toujours des arrêts, et les arrêts, ce sont ses maisons. Mmh. Et il y a plusieurs pages où on voit sa maison d'enfance, sa maison de vacances. En quoi, selon vous, vous qui l'avez bien connu, cette enfance, dans des terres à la fois et luxuriantes et arides, ont conditionné sa carrière d'actrice, au-delà de sa vie de femme ?
2: Moi, c'est des questions que je lui ai beaucoup posées, même avant qu'on prépare ce livre, effectivement, c'était qu'est-ce qu'il avait structuré, qu'est-ce qu'il avait construit et qu'est-ce qui lui avait permis de résister à toutes ces malheurs, toutes ces douleurs qui ont traversé sa vie. Et donc Bernadette, il y avait les deux pôles, donc il y avait le papa, donc pharmacien, nîmois, amoureux, fou de sa ville, mais surtout très curieux de grands opéras, enfin de grande musique, curieux de littérature, curieux d'archéologie, enfin vraiment le côté curieux de toute culture. Et puis le pôle de la maman, effectivement, qui elle était beaucoup plus la protestante rigoureuse, sévenole, qui était plutôt la loi, plutôt la rigueur, plutôt l'éducation, tu rentreras à telle heure, etc. Donc il y avait vraiment les deux pôles en elle, hein, qui se jouaient. Et je pense que ces deux pôles l'ont beaucoup nourrie, parce Bernadette a toujours rêvé effectivement de cinéma, de lumière, de sunlight, parce que c'était la voix du père un petit peu, et puis en même temps cette rigueur très professionnelle qui faisait qu'elle arrivait toujours à l'heure sur les tournages, elle était toujours impeccable, toujours disponible, jamais un dépassement, jamais une absence, voilà, le côté effectivement très rigoureux de la mère.
1: Et dans votre livre, on apprend très vite que, par exemple, elle n'aimait pas tellement l'improvisation. C'est pas quelque chose. Il y a des actrices qui adorent ça.
2: Non.
1: Et elle n'aimait pas trop ça.
2: Non, elle aimait pas. Elle aimait bien avoir un vrai texte. Elle aimait avoir un beau texte à dire et se mettre au service de ce texte-là. Mais elle disait improviser. Elle disait, moi, j'improvise tous les jours dans ma vie. Je vais pas improviser sur les plateaux. Ça n'a aucun sens. Donc, elle aimait pas du tout ça. Non.
1: Donc, elle avait une mère très droite. Hein.
2: Voilà.
1: Et en même temps, quand on regarde la carrière de Bernadette Lafont, c'est une flopée de films qui ont provoqué le scandale. Hein, je pense aux Bonnes Femmes de Chabrol, à La Maman et la Putain, voire à La Fiancée du Pirate. Et alors, je ne vous demande pas de jouer les psychanalystes, c'est beaucoup trop cher pour notre émission. Mais à quel point elle a peut-être, selon vous, voulu se sortir d'une éducation heureuse, mais un peu sérieuse, et jouer dans des films où elle fait éclater le système?
2: Oui, je pense que c'est pareil un peu pour Bardot. Bardot a une éducation très bourgeoise, très sage, et donc elle a voulu casser un peu cette image-là. Je pense que Bernadette, oui, a eu ce désir. Alors, déjà, se sortir hein, de ce milieu, donc épouser le premier comédien qui passe,
1: Gérard Blin,
2: mm-hmm. qui était venu jouer dans les arènes de Nîmes, donc un Jules César, donc en 55, et donc ça a été son viatique, hein, son passeport pour s'échapper de Nîmes. Oui, je pense qu'il y avait ce désir de faire éclater ce carcan et d'aller vraiment à l'extrême de ce que son éducation avait construit comme représentation de ce que doit être la femme. Mais elle avait ce côté aussi garçon manqué qui était important aussi. Hein. Sa mère l'avait éduqué comme un garçon. Elle l'appelait Bernard d'ailleurs jusqu'à un âge très avancé. Elle l'habillait avec des shorts. Donc Bernadette partait dans la forêt, se baignait dans la rivière, cherchait les champignons. Enfin, elle avait un côté garçon manqué, montait à cheval, ce qui se faisait pas beaucoup à l'époque chez les filles. Hein. Voilà. Donc il y avait cette éducation très particulière et voilà, ce désir de casser un petit peu les règles, ce désir de se libérer effectivement de ce carcan éducatif.
1: Première grande étape dans la carrière de Bernadette Lafont, Les Mistons de François Truffaut.
3: En 1957, un jeune cinéaste nommé François Truffaut réalisait son premier court-métrage, Les Mistons. Il y dirigeait une toute jeune fille qui faisait la...
4: Dans la série noire qui s'appelait le...
3: Elle s'appelait Bernadette Lafont.
5: 15 ans plus tard, François Truffaut retrouve Bernadette Lafont pour Une belle fille comme moi. Elle y a entre autres partenaires, Claude Brasseur...
4: Ils sont coupés comment là ici.
5: Et Charles Denner.
4: Bon, alors Bernadette...
6: Une belle fille comme moi, c'était un livre. Et un livre, en le lisant, paraît-il, vous voyiez déjà l'image de Bernadette Lafont se surimpressionner.
4: Oui, absolument. Et je crois vraiment que ce livre, Une belle fille comme moi, enfin qui s'appelait autrement dans la série noire, qui s'appelait le Chant de la sirène, je crois que si je l'avais fait lire à différentes personnes de la profession en leur disant « Quelle actrice imaginez-vous ?», je crois que tout le monde dans le métier aurait pensé à Bernadette. Parce que, je ne sais pas, il y a une grande coïncidence entre ce qu'elle est dans la vie, ce qu'on sait d'elle et le personnage de ce livre, oui.
7: Nos rapports n'ont pas changé du tout, n'ont pas changé par le fait qu'il soit devenu professeur, enfin qu'il ait fait des films beaucoup, et puis que moi j'en ai fait aussi ailleurs. Je veux dire, ça n'a pas changé nos rapports comme ça. On a vraiment une espèce de sympathie, de contact qui est en dehors du travail, et ça n'a pas bougé.
1: Bernard Bastide, à 9 ans, votre vie a changé quand la dame qui s'occupait de vous quand vos parents travaillaient vous a amené au cinéma à Nîmes voir L'enfant sauvage de Truffaut, dont vous dites que c'est une sorte de père idéal, Truffaut, puisque c'est un père de cinéma.
2: Oui, c'est un père de cinéma. Moi, j'avais un papa qui était malheureusement très absent parce que très occupé par son métier de pâtissier qui le conduisait à travailler la nuit. Et là, j'ai vu sur l'écran tout d'un coup ce François Truffaut, donc qui était un père idéal parce que très attentionné, très disponible pour cet enfant qu'il a recueilli, cet enfant sauvage. Et donc, j'ai idéalisé à ce moment-là la figure de Truffaut. Et petit à petit, je me suis construit effectivement un imaginaire autour de cette vie, de ce réalisateur. Et je n'ai eu de cesse effectivement de découvrir toute son œuvre. Et parmi les œuvres, effectivement, Les Mistons que j'ai découvert à la télévision.
1: Ce qui est incroyable pour Les Mistons, c'est que vous avez écrit un livre dessus, hein, qui est sur ce tournage. Ce qui est incroyable, c'est à quel point ce film a été matriciel pour la Nouvelle Vague et pour le reste, et en même temps, comme ça a été la panique à bord. C'est un film qui a eu plusieurs durées, alors que c'est un court-métrage. C'est un film qui a déçu Bernadette Lafont, elle a été déçue par le tournage. C'est un film sur lequel que François Truffaut a voulu aussi tourner. Il y a des séquences dans des arènes, et il se sentait protégé dans ces arènes, parce que personne ne pouvait le voir, le juger.
2: Oui, c'est un film matriciel qui a lancé véritablement l'idée de Nouvelle Vague, mais qui s'est fait dans une grande urgence, dans une grande improvisation. Il n'y avait ni scénario, ni découpage, donc les scènes s'inventaient au jour le jour en fonction de la météo, de la disponibilité des acteurs, de l'humeur de Truffaut. Enfin, on était vraiment dans un film qui annonçait cette grande liberté de la Nouvelle Vague, en décor naturel, donc loin de Paris, parce que Truffaut étant un critique à la dent dure, peut-être il a eu envie de partir un peu de Paris pour être moins visé par ses confrères critiques. Bernadette est déçue parce qu'elle, pour elle, le cinéma, c'était le Technicolor, c'était Hollywood, c'était des décors magnifiques. Et là, elle se retrouve à porter ses propres vêtements, à tourner un film en noir et blanc avec son mari, à aller dormir chez papa et maman le soir. Donc pour elle, c'est pas drôle, quoi. Mais voilà, le film restera quand même comme un des films importants de la Nouvelle Vague.
1: Alors, tout à l'heure, vous avez mentionné donc son premier grand amour, Gérard Blin, le comédien. Et ce qui est extraordinaire dans Les Mistons, c'est qu'il est un Pygmalion malgré lui. C'est-à-dire qu'il ne veut pas qu'elle fasse du cinéma. Et Truffaut a fait un film qui s'appelle Baiser volé. Mais là, il y a quasiment des images volées. Quand Gérard Blin quittait le tournage, François Truffaut filmait Bernadette Lafont en cachette pour intégrer des plans. Ouais. C'est vraiment un acte d'amour, presque.
2: Oui, oui. Blin était très particulier parce qu'il venait de divorcer déjà d'une comédienne qui s'appelait Estella Blin et il s'est trouvé cette petite nîmoise. Il s'est dit, c'est parfait, elle va me faire la popote, elle va me réparer les chaussettes. C'est la femme idéale. Et manque de peau.
1: Si les femmes
2: vous
1: écoutent.
2: Voilà. Mais manque de peau, effectivement, Bernadette est devenue une comédienne et donc a complètement changé l'image de la femme idéale dont rêvait Gérard Blin. Et donc elle s'est beaucoup impliquée tout de suite dans une carrière. Et Blin n'arrêtait pas de donner des interdits sur le tournage, effectivement, en disant on ne verra pas ma femme en maillot, elle ne fera pas ceci, elle ne fera pas cela. Et donc Truffaut était obligé de jongler, de slalomer au milieu de ces interdits. Et heureusement, à un moment donné, Blin a dû quitter le tournage pour venir tourner une dramatique à Paris. Et donc, à ce moment-là, Truffaut en a profité pour faire tous les plans dont il rêvait. Oui, je pense qu'il était amoureux d'elle, mais voilà, c'était un amour sublimé, quoi, hein, qui n'a pas été concrétisé, au moins à ce moment-là.
1: Alors, entre Truffaut et Bernadette Lafont, il y a eu une éclipse, pour reprendre le terme d'un film d'Antonioni qui a duré plusieurs années. Ils se sont retrouvés sur Une belle fille comme moi. Et il y a cette phrase très forte que vous citez. Truffaut dit à Bernadette Lafont, pendant tout ce temps, vous avez choisi la vie. Elle a eu des enfants. Moi, j'ai choisi le cinéma. C'est à la limite du machisme.
2: Oui, c'est-à-dire il y a une époque où Bernadette a eu quand même 3 enfants dans l'espace de 4 ans, hein, entre 60 et 63. Donc son agent déjà disait, bon, premier enfant, bon, ça va, on supporte. Deuxième, bon, on commence à trouver ça un peu le temps long, quoi. Et troisième, on dit, elle a arrêté le métier, quoi. Hein, donc elle est passée à autre chose, elle va élever des enfants maintenant, elle va plus faire comédienne. Et donc Truffaut, à ce moment-là, lui dit cette phrase, mais tout en le regrettant un petit peu, effectivement, hein, de se dire, c'est quand même, il y a quand même l'arrière-pensée, à se dire, c'est dommage d'avoir abandonné le métier. Mais à ce moment-là, c'est tout ce que la profession croit ça à ce moment-là.
1: Et dans votre livre, au-delà de la poésie, de l'émotion, moi j'ai plusieurs fois pleuré hein, en lisant votre livre, parce qu'on se dit d'abord tous ces films qu'on ne connaît pas d'elle, qui n'ont pas forcément été mis sous le projecteur, et puis on découvre aussi que tout en étant cette femme pétillante, elle n'en garde pas moins une armure. Hein. Dans Une belle fille comme moi, la chanson parle d'une carapace où des rapaces se jettent sur elle. Mais elle raconte aussi que dans ce métier, dans le cinéma, pour y arriver, il faut marcher sur les autres. Et elle ne veut pas qu'on lui marche dessus. Et alors, elle le dit, je pense, elle se met à l'écart.
2: Oui, elle prend des voies différentes, elle joue pas effectivement des coudes pour à tout prix y arriver. Et quand elle, après ses 3 maternités, elle revient dans le cinéma, elle revient par la petite porte, hein. Elle joue les utilités chez Lautner, elle travaille vraiment avec des réalisateurs qualité France et pas du tout avec des gens nouvelle vague. Et elle se retrouve avec des rôles de boniche comme ça en chapelet, quoi, hein, parce qu'elle a plus sa place dans le cinéma et donc il faut qu'elle refasse ses preuves. Mais à ce moment-là, il y a les Mireille d'Arc, les Marie Laforêt, les Marie Dubois qui sont arrivées sur le marché, hein, sur le même terrain qu'elle. Donc les places sont chères. Elle s'aperçoit que c'est compliqué. Mais voilà, cette idée de se protéger, mais de pas... de pas vouloir écraser les autres, c'était quelque chose qui était très fort chez elle, oui.
1: C'est presque, au bon sens du terme, provincial. C'est-à-dire qu'on veut être à côté de la mêlée des petites manigances pour arriver à décrocher des rôles.
2: Oui, mais je pense qu'elle a toujours préservé ce petit cocon comme ça sur son histoire familiale, sur ses racines. Elle a toujours préservé cet héritage effectivement familial. Elle est toujours retournée. Moi, je m'occupe toujours d'un petit festival de cinéma qui a lieu à Saint-André-de-Valborne, dans le village où la famille avait le fief, la maison, la propriété familiale, et où le fils de Bernadette, donc, vit toujours, cultive l'oignon doux des Cévennes, loue des chambres d'hôtes.
1: Vous nous en avez apporté ?
2: Voilà. Non, j'ai pas mon sac d'oignons avec moi. C'est dommage, mais...
1: Elle a tourné avec Mireille d'Arc, justement.
2: Oui.
1: Et on découvre dans votre livre, et évidemment dans la parole de Bernadette Lafont, qu'elle admirait Mireille d'Arc pour sa précision. Quasiment, à un moment, il y a une séquence où on demande... un éternuement sur le tournage et Bernadette Lafont elle a l'air forcément très à l'aise avec cette immédiateté et le réalisateur dit regarde Mireille d'Arc va te montrer comment on éternue.
2: Oui, parce que Mireille d'Arc, elle était vraiment calibrée, elle était c'était une machine de guerre qui était lancée dans le cinéma à ce moment-là, quoi. Elle pouvait tout faire dans tous les plans exactement en obéissant au doigt et à l'œil, quoi. Donc Bernadette qui elle a appris sur le terrain comme ça n'a pas ce côté professionnel derrière elle, n'a pas cette réserve de ressources que peut avoir une Mireille d'Arc. Donc elle est très admirative de ça, oui. Mais moi j'ai une anecdote en même temps, je me suis retrouvé à Bernadette Lafont enfant à New York, où elle a été invitée par l'Alliance française pour des lectures, des présentations de films. Et l'hôtesse, donc, à l'hôtel, nous apprend que Mireille Darc est dans le même hôtel. Et elle dit à Bernadette, est-ce que vous voulez la rencontrer? Bernadette a dit, surtout pas. Donc, vous voyez, parce qu'il y avait ce côté toujours, coupé du monde, hein, c'était quelqu'un qui n'allait pas aux soirées mondaines, qui n'était pas dans le cinéma, quoi, hein, c'était pas, elle n'était pas prise en charge par un grand joaillier ou par un grand couturier ou par un, voilà, c'était quelqu'un qui faisait son métier, mais qui après ne faisait pas allégeance au système, quoi, elle n'était pas, elle n'avait pas la carte, hein, comme disait Noiret, je crois, à propos de Signoret ou d'autres, enfin, qui elle l'avait justement, lui disait, moi, j'ai pas la carte. Je crois que Bernadette, quelque part, n'avait pas la carte. Et ce qui explique aussi le relatif silence, hein, au moment de sa disparition, l'absence de grandes personnalités à ses obsèques et tout ça.
1: Impossible d'évoquer Bernadette Lafont sans évoquer Claude Chabrol, donc une longue carrière. Pourquoi est-ce que Les Bonnes Femmes de Claude Chabrol est le seul film pour lequel elle avait vraiment envie de se déplacer plusieurs décennies après pour en parler?
2: Alors, Les Bonnes Femmes, c'était vraiment le film qu'elle mettait en avant à chaque fois qu'on avait à construire des rétrospectives, des cartes blanches. Elle mettait toujours Les Bonnes Femmes parce qu'elle disait, ce film-là, chaque fois que je le vois, je découvre des choses nouvelles. Puis c'était un film effectivement important qui était une espèce de portrait au scalpel, hein, de la société française fin des années 50, début des années 60. Avec il faut parler de Chabrol, mais il faut parler de Paul Jégoff, qui est quand même le co-scénariste.
1: Elle raconte que le film c'est moitié-moitié.
2: Ah voilà, c'est au moins moitié-moitié. Il y a ce côté effectivement très virulent de Paul Jégoff, qui à ce moment-là était quand même un sale type, hein, qui écrivait des scénarios comme ça avec des dialogues assez ciselés. Sa peinture effectivement de la femme française à cette époque-là est assez terrible, quoi. Ce sont toutes des midinettes qui attendent le prince charmant et puis qui vont trouver le grand méchant loup à la place, en gros. Hein.
1: Lors de la sortie des Bonnes Femmes, il y a eu des fauteuils cassés sur un cinéma des Champs-Élysées, le Normandie, qui n'existe plus, je crois.
2: Oui. Alors, les gens de gauche disaient que c'était un film fasciste, les gens de droite disaient que c'était un film complètement communiste, destructeur. Enfin bon, c'était un film qui a causé une polémique énorme à ce moment-là et qui, curieusement, n'a pas marché. On l'a redécouvert 10-15 ans après avec des ressorties. Il y a quelques années, il y a eu un montage d'ailleurs qui a réintégré les petites coupes, les micro-coupes qui avaient été faites à l'époque. Et aujourd'hui, c'est un classique du cinéma qui est admiré, y compris par des réalisateurs américains, j'ai vu ça, hein, qui adorent effectivement cette liberté de ton, qui adorent le jeu des actrices un peu décalées, hein, comme Clotilde Johanneau, Stéphane Audran, qui faisait ses débuts aussi dans le film. Et bien sûr Bernadette qui explose, qui était en pleine, qui était enceinte de sa première fille à l'époque, Elisabeth, et qui était dans une espèce de maturité incroyable, quoi, comme un fruit mûr comme ça prêt à exploser, absolument magnifique.
1: Et Les Bonnes Femmes, c'est un film qui a aussi tapé dans l'œil d'un cinéaste qui va avoir une importance dans la carrière de Bernadette Lafont, c'est Jean Eustache, dont on écoute un extrait de La Maman et la Putain.
8: Qu'avez-vous essayé de prouver ? Expliquez-vous, vous saviez très bien.
9: Non, je ne savais pas. Je pensais que vous seriez capable ce soir de faire quelque chose pour moi. Or, vous en êtes incapable. Ce que vous savez faire, c'est pomper les gens. Très bien. Pourtant, ce soir, dîner avec Philippe, ça leur aurait été très fort. Trop fort pour vous.
8: Oui, ça, effectivement. Beaucoup trop fort pour moi.
9: Taisez-vous, vous êtes ignoble. Vous ne dites que des choses sales.
8: Et ce que vous faites, ce n'est pas sale?
9: Non. C'est vous. Vous salissez tout ce que vous touchez.
8: Et pourquoi ne m'avez-vous rien dit?
9: Je ne le savais pas. Charles l'a rencontré par hasard et il l'a invité.
8: Vous auriez pu refuser ou me demander. Si au moins vous l'aviez fait par provocation. Mais vous avez laissé faire les autres. Vous ne savez pas que l'irresponsabilité aggrave les crimes?
1: Il n'y a pas deux films, hein, dans l'histoire du cinéma français comme La Maman et la Putain. 3h40, un réalisateur qui se suicide quelques années après, son épouse qui se suicide aussi quelques jours après la fin du tournage. C'est quasiment un film égocentré. Hein. Mmh. C'est un film qui a... Alors, on aurait pu parler de La fiancée du pirate, hein, de Nelly Kaplan, qui a reboosté, pour prendre ce mauvais anglicisme, la carrière de Bernadette Lafont. J'ai choisi La Maman et la Putain parce que là aussi, il y a un paradoxe. C'est un film pour lequel on est allé la chercher parce qu'elle représentait aussi un gage de succès. Hein, mmh. C'était un film à tout petit budget. Et en même temps, elle a quitté le tournage du film parce qu'elle en avait un peu marre.
2: Oui, c'était un tournage très douloureux. C'était un accouchement hein, pour Stache qui effectivement écrivait au jour le jour. Il y avait son ancienne compagne, donc qui était le modèle du personnage de Bernadette, qui était présente sur le tournage, qui louait, qui prêtait son appartement pour le tournage, qui prêtait ses vêtements. Enfin bon, il y avait un côté inextricable entre la vie et le cinéma qui, au bout d'un moment, était complètement étouffant. Et donc Bernadette n'a pas supporté ce manque de distance entre la vie et le cinéma. Et à un moment donné, elle est partie. Mais enfin, je pense qu'il restait quelques séquences, mais rien de très important, mais Stache n'arrivait pas à finir, en fait. Donc, il rajoutait constamment des scènes. Et,
1: ben oui, bon, comme il parlait de lui.
2: Voilà, donc c'était un film fleuve. Oui, il parlait de lui, en même temps, c'est quand même le portrait bilan de toute une génération, hein, de l'après-mai 68. C'est vraiment l'héritier direct de la nouvelle vague, effectivement, Stache. Et ce film, moi, je suis allé à Bernadette le présenter à New York, et ce film-là a fait le plein. Je veux dire, c'est un film qui suscite encore une curiosité, qui attire encore aujourd'hui des jeunes gens, parce que le film en plus est inédit en DVD, donc c'est vraiment une rareté. Donc chaque fois qu'il est diffusé, ou à la télé, ou dans une salle, on a effectivement les gens qui se ruent, parce qu'il y a un bouche à oreille. C'est un film complètement classique, quoi, hein, qui a été classé d'ailleurs par les Inrocks comme le premier film, je crois, le préféré des Français, ou enfin quelque chose d'incroyable, quoi.
1: Non, la séquence qu'on a entendue, elle était évidemment avec Jean-Pierre Léo, qui peut être vu comme un alter ego du réalisateur. Si vous deviez différencier les deux comédiens que sont Bernadette Lafont et Jean-Pierre Léo, au-delà de leur différence de sexe, bien sûr.
2: C'est difficile, moi je suis pas spécialiste du jeu d'acteur, mais je pense qu'ils ont pas du tout la même façon de travailler. Ils sont je crois que Léo a besoin de répéter beaucoup. Je crois que Bernadette était plus sur la fraîcheur, la spontanéité, plutôt sur quelque chose effectivement de plus direct. Mais ils ont été amenés à se croiser beaucoup effectivement sur des tournages, à travailler souvent ensemble, oui.
1: Alors, les années 80, c'est paradoxalement un César pour son rôle dans L'Effronté, un film visiblement de Claude Miller, où elle a été très heureuse.
2: Oui, alors avant, il y a eu toute une traversée du désert avec pas mal de nanars. Hein. Quand j'avais programmé effectivement une rétrospective au Festival d'Alès, j'avais fait rire Bernadette parce que j'avais dit on va faire une nuit des nanars. Ça s'appellera les nanars de Bernadette, il y en avait beaucoup. Mais finalement, on l'a pas fait, mais voilà, elle a tourné beaucoup. Et elle revient effectivement au premier plan avec L'Effronté, ce rôle de nounou. Donc il y a un changement générationnel déjà. Et elle prend en charge très bien ce personnage-là, elle le nourrit, elle apporte beaucoup effectivement dans ce film-là, et ce César va relancer effectivement sa carrière, puisque dans la foulée, retour avec Chabrol et d'autres films qui vont avoir une visibilité très grande.
1: Est-ce qu'on pourrait dire que dans la, malheureusement, dernière partie de sa carrière, elle a beaucoup aidé de jeunes cinéastes, elle a fait confiance dans Patricia Platner ou Guillaume Payon, offert sa notoriété à des projets fragiles.
2: Oui, elle l'a fait très tôt dans les années 70, hein, puisqu'elle a tourné avec Luc Béraud, elle a tourné avec Jacques Baratier, qui étaient des cinéastes fragiles, même des débutants, hein, comme Derry Berkany, que j'ai rencontré. Voilà, elle a donné effectivement carte blanche, elle a donné leur chance à des jeunes réalisateurs en herbe, qui, grâce au nom bankable de Bernadette Lafont, pouvaient effectivement trouver le financement de leur film. Et ça, elle disait, oui, un premier film, c'est comme un bateau qui part, comme ça, hein, on a envie de monter dedans, et puis on ne sait pas comment sera la traversée, mais voilà, c'est une promesse de quelque chose, et on a envie de monter à bord et de s'embarquer.
1: Et puis, il y a eu ce film, énorme succès public, Paulette.
10: Mais je vous promets que je ne ferai pas d'histoire si vous me donnez du travail. J'ai même pas de quoi me payer à manger, j'ai travaillé toute ma vie, j'en ai marre.
11: J'ai vu, elle habite au Victor Hugo, à l'entrée de la cité.
10: Il doit y avoir une case de libre, puisque Jérémy s'est resserré. Et vous avez toute la marée chaussée aux fesses.
11: Bah quoi ?
12: Et keuf.

0: page 274 de votre livre, Bernard Bastide, Bernadette Lafont dit quelque chose qui est très dans l'air du temps, puisqu'il y a, eu un débat au Festival de Cannes il y a trois jours sur la médiocrité des personnages féminins, notamment passé un certain âge, et c'est ce qu'elle dit. Il y a très peu de rôles intéressants pour les comédiennes d'un certain âge.
1: Oui, ce rôle de Paulette, elle l'attendait, je peux dire, puisque c'est une espèce de continuité avec la fiancée du pirate, hein, qu'on retrouverait en quelque sorte 40 ans après, décrépite, vivant dans une banlieue, sans le sou, effectivement. Et c'est un rôle pour lequel elle s'est battue, parce que Jérôme Enrico avait vu à peu près toutes les comédiennes de la place de Paris qui avaient entre 50 et 70 ans. Le producteur voulait Catherine Deneuve, donc Jérôme Enrico s'est battu en disant « Mais non, c'est Bernadette, le personnage, c'est Bernadette. » Elle a refusé même de faire des essais. Je dis, là, vous êtes gonflé quand même, Bernadette. À l'époque, Piccoli venait de faire des essais pour Abbé Mouspa. Bam, donc j'ai dit, effectivement, vous refusez de faire des essais. C'est quand même risqué. Et c'est elle qui a été choisie. Elle a construit le personnage. Elle a travaillé sur le visage, comment relâcher le visage, le fichu. Hein, le réalisateur lui avait dit, il faut mettre un fichu. Elle avait dit, c'est un peu too much. Mais finalement, elle l'a fait. Et c'était effectivement une bonne idée. Voilà, elle a vraiment porté, nourri ce personnage-là en y croyant beaucoup. Et elle a eu raison, parce que ça a été un énorme succès public. Le film a été montré dans le monde entier.
0: Mmh. On va terminer cet entretien. Son rapport au social est assez intéressant. Elle a signé des manifestes.
1: Oui.
0: Mais en même temps, elle se gardait de tout discours féministe et elle trouvait qu'aujourd'hui, le cinéma était un peu trop branché politique, social, et que des fois, il fallait aussi faire des films pour les films.
1: Oui, c'est vrai qu'elle elle pouvait effectivement adhérer comme ça à des mouvements, elle pouvait soutenir effectivement des listes, des projets, mais elle avait du mal à se fondre quand même dans la masse, hein. Donc elle s'est jamais fondue dans le mouvement féministe, même si elle a signé le manifeste. Voilà, donc ponctuellement elle pouvait adhérer, mais c'était quand même une individualité très forte qui n'était pas soluble effectivement dans le groupe, et ça c'est quelque chose qui l'a construisait, qui était vraiment dans sa personnalité.
0: Elle voulait être filmée, mais elle ne voulait pas être casée.
1: Absolument.
0: Merci beaucoup. Votre livre est paru aux éditions Atelier B. C'est un livre absolument magnifique et on apprend plein d'anecdotes. Entre autres, j'ai été frappé par ce qui s'est passé sur le tournage du film d'Yves Boisset, Canicule. C'est un film de genre avec Lee Marvin, un acteur américain. Et on s'attend à ce que Lee Marvin soit une espèce de brute. Et en fait, elle se rend compte que c'est un mec passionné par Carl Jung qui parle de psychanalyse sur un tournage de film français. Voilà. Donc merci. Et dernière petite chose qui est incroyable, c'est que la couverture de votre livre, on n'en connaît pas la source.
1: C'est un mystère. C'est un tirage photo que j'avais au temps des ateliers cinéma de Nîmes, et on a mené une enquête. On avait fait cette maquette provisoire. Et puis, on devait faire une autre photo de studio avec Bernadette, plus récente. Et puis, finalement, on ne l'a pas faite. On a gardé cette photo-là. Et on a mené une enquête auprès de toutes les agents de photo. Et on n'a pas réussi à identifier le photographe. Donc, ça reste toujours un mystère.
0: Voilà, encore merci à l'auteur Bernard Bastide, grand spécialiste de Bernadette Lafont, pour cet entretien. Je ne saurais trop vous recommander ce livre, Une vie de cinéma, paru aux éditions BAIE. C'est très objectivement un des plus beaux livres de cinéma que je connaisse. Très agréable à lire, avec des détails qu'on n'a pas souvent l'habitude d'entendre. Et surtout une artiste, Bernadette Lafont, qui dit le fond de sa pensée. Ce n'est pas si fréquent. Alors pour cette dernière partie d'émission, je vous propose un voyage audio, audiovisuel presque, à travers certains extraits de films avec Bernadette Lafont. Alors vous ne retrouverez pas La fiancée du pirate de Nelly Kaplan, vous ne retrouverez pas La maman et la putain de Jean Eustache. Vous allez retrouver des choses qui font pour moi un petit peu comme un... Vous savez, les petits points là qu'il faut relier sur des bandes dessinées, qui, une fois qu'ils sont reliés, forment un tout, qui donne une impression de la carrière, hein, presque en impression, donc impressionniste, de Bernadette Lafont. Et on va commencer par ce que vous entendez là, c'est la musique des Bonnes Femmes de Paul Misraki. Alors les

0: Bonne Femme, c'est un film qui est devenu mondialement connu. Pour ceux qui ne l'ont pas vu, le film commence par le génie de la Bastille, à Paris, qui est dans le brouillard, peut-être au petit matin, on ne sait pas. Et puis la caméra dézoome et apparaissent alors les voitures qui tournent autour de la place de la Bastille sur fond d'une musique inquiétante. Alors, ce génie de la Bastille, est-ce qu'il représente le bon génie ou le mauvais ? Celui qui plombe et qui teinte les rapports homme-femme ? Écoutons un extrait.
1: Qu'est-ce que tu cherches, toi, dans la vie ?
2: L'amour.
1: Tu oublies l'argent. Je suis ambitieuse. Et toi, Ginette ?
2: Un homme ?
1: Émince-toi tes oignons. Et toi, Jeanne ?
3: Je réponds comme Ginette.
1: Et vous, Madame Louise ?
4: Je réponds comme Jeanne. L'amour, le vrai, le sincère, le durable.
1: Est-ce que les hommes nous espèrent autant que nous ?
0: Alors ne soyez pas surpris si l'on n'entend pas beaucoup Bernadette Lafont dans l'extrait qu'on vient d'entendre, cet extrait des Bonnes Femmes. C'est tout simplement que Chabrol n'est pas Godard et Bernadette Lafont n'est pas Jean Seberg dans À bout de souffle. Elle est plus incisive que discursive. La révolution des Bonnes Femmes dans le cinéma n'est pas intellectuelle, elle est sensuelle. Et on va écouter ce que dit Bernadette Lafont sur les Bonnes Femmes et qui est présent dans le livre.

Je cite donc Bernadette Lafont. Sur les bonnes femmes, la collaboration entre Paul Guégoff, scénariste, et Claude Chabrol, réalisateur, était exemplaire. Autant Chabrol avançait à pas feutré, autant Guégoff était un fou total, un allumé venu de son Alsace, qui avait en lui une grande poésie germanique, une mythologie allemande proche de Nosferatu, un vrai baroque gothique. Guégoff était sur le plateau tous les jours. Chabrol, lui, l'était moins, car il traversait une petite dépression personnelle due à ses soucis familiaux. Il était entre deux eaux, entre deux femmes. La férocité de Guégoff se donnait libre cours, lâchant les chiens avec son côté valkyrie wagnérienne. Si beaucoup d'Américains parlent des bonnes femmes aujourd'hui, eh bien un artiste comme Stanley Kubrick revendique l'influence de Chabrol pour la scène de la boîte de nuit avec Alex et sa bande qui violentent les femmes avec leur faunet dans Orange Mécanique. Kubrick a toujours fait référence aux bonnes femmes pour cette scène spécifique. Oui, ce que dit Bernadette Lafont est tellement juste. Regardez dans les bonnes femmes le chapeau rond et noir qu'elles portent. C'est exactement le même que celui d'Alex, le démon d'Orange Mécanique.

0: C'était la voix de Bernadette Lafont dans Une belle fille comme moi de François Truffaut. Alors c'est très étrange, on cite très rarement Une belle fille comme moi quand on parle des réussites de François Truffaut. Et c'est à tort vraiment. Quelle démesure, quelle inventivité, quel rapport biscornu au réel. C'est un film si inventif qu'il m'arrive de le regarder comme ça, sans raison, comme si je lisais un recueil de poésie au bord d'une falaise. C'est peut-être ce personnage de femme criminelle, mal mariée, qui, même quand elle va en prison, garde sa liberté de ton. C'est ce personnage-là, peut-être, qui a gêné le public. Je me souviens qu'un jour, un critique de cinéma a dit que l'ambiguïté était une dimension morale qui marche presque dans tous les arts, mais pas au cinéma. C'est bien dommage. Allez, on part en prison rejoindre Bernadette Lafont et André Dussolier.
1: Vous êtes Madame Bliss ? Bonjour, madame. Je suis Stanislas Frévin. On vous a parlé de moi, sans doute.
2: Ah, c'est vous l'écrivain ?
1: Pas exactement, non. J'écris une thèse pour mon doctorat en sociologie.
2: Sociologie, qu'est-ce que c'est que ça ?
1: La sociologie, eh bien, c'est l'étude des sciences humaines et des phénomènes sociaux. Enfin, en l'occurrence, je m'intéresse à vous, à ce que vous avez fait et pourquoi vous l'avez fait.
2: Ah, ben merde alors, c'est un roman sur ma vie que vous écrivez.
1: Pas exactement, non, c'est un essai, un document, en quelque sorte. Faites un essai de quoi, je vous prie.
2: Ah oui. Connaître.

0: Dites, ça rapporte les bouquins?
1: Je sais pas, c'est le premier. Bien.
2: Une belle fille comme moi est très intéressant, parce que le film est construit en flashback. Et on a donc en permanence ce duel entre la rationalité emphatique et froide du sociologue, joué par André Dussolier, et l'animalité de la femme. L'animal, ça vient de l'anima, l'âme. Est-ce que le corps n'est pas juste un prolongement de l'âme? Cette femme qui a donc échappé à un mari violent, elle met tout d'un coup le grappin sur une star du jazz, à voir ne serait-ce que pour Guy Marchand. Et puis... Il y a son évasion, et je vous raconte pas tout. Allez, nous partons en 1978 avec un film au titre original, c'est important, un titre original, La tortue sur le dos de Luc Béraud.
0: Écoute-moi, Paul, tu me prends pour une andouille ou quoi? Tu crois que je la vois pas la tête que tu fais?
3: Quelle tête?
0: Tu sais, je suis pas plus conne qu'une autre.
3: Quoi, conne, pas conne, quoi? Qu'est-ce que ça veut dire?
0: Ça veut dire que tu te perds dans de faux prétextes. Alors un jour c'est le fauteuil qui va pas, le lendemain c'est moi qui suis castratrice. Enfin, un autre jour, monsieur ne veut plus baiser.
3: Peut plus.
0: Tu ferais mieux d'essayer d'y voir plus clair.
3: C'est marrant. Tu comprends rien.
0: Si, justement, je comprends. Et c'est ça qui te fait chier, parce que tu veux pas qu'on en parle.
3: C'est pas si simple.
0: Alors quoi?
3: Alors quoi? Me fais pas chier comme ça, Camille, hein? En plus, t'es en train de prendre le genre épouse ringarde, et le pire, c'est que ça te va très très bien. Alors ça suffit, vraiment.
2: C'était Jean-François Stévenin, vous l'avez peut-être reconnu dans son premier grand rôle, et Bernadette Lafont. Alors quand on écoute cet extrait, on se demande, mais finalement, qui est ringard? Est-ce que c'est Paul, écrivain parisien de plus en plus velléitaire, qui n'arrive pas à renouer avec son premier succès d'édition? Ou est-ce sa femme Camille, qui a les pieds sur terre et qui voit clair à travers les mesquineries intellectuelles de son mari? La tortue sur le dos est un film à clé. Il s'inspire d'auteurs célèbres comme Michel Leiris ou Maurice Blanchot, mais aussi de Béraud lui-même comme scénariste. Le personnage joué par Bernadette Lafont cohabite avec un artiste, son mari, dont on ne sait finalement plus s'il est un héros ou un zéro. C'est une satire cruelle mais sans cynisme de l'intelligentsia. Impuissant devant sa page blanche, Paul va vérifier sa libido auprès de femmes de passage, pendant que son épouse fait bouillir la marmite en restaurant des meubles anciens. Le film est d'ailleurs subtilement acclé, puisque le couple, ce sont Paul et Camille. Ça ne vous rappelle rien, Paul et Camille? Ce sont les prénoms de Piccoli et Bardot dans Le Mépris. Autre film sur le blocage créatif et l'envol des sentiments amoureux. Bernadette Lafont dans La tortue sur le dos est d'une subtilité saisissante. Qui d'autre qu'elle pouvait jouer à la fois tantôt l'épouse maternante et la maîtresse d'école lucide? Partons maintenant en 2007 pour le film Les petites vacances de Olivier Payon. Alors, vous le savez, l'enfer est pavé de bonnes intentions et c'est particulièrement vrai des titres de films. À force de vouloir qu'un titre plaise à tout le monde, il n'attire plus personne. Mais bon sang, seule l'inconséquence aveugle d'un producteur peut amener à baptiser Les Petites Vacances, un film dont le sujet, la folie d'une femme, est tout sauf petit, et les vacances toutes sauf jouissives. Dans ce superbe film, on voit peut-être pour la première fois Bernadette Lafont jouer un personnage dont le cerveau ne répond plus tout à fait. À l'écran, bien sûr, car tout le monde sait que pour un comédien, jouer la folie demande une grande assaise. Dans cette histoire, son personnage, Daniel, en bisbille avec son fils et avec sa bru, eh bien, elle kidnappe ses petits-enfants pour les sortir du ronron. À l'image, sur grand écran ou sur petit écran, Bernadette Lafont semble avalée par l'espace de la montagne, confinée en elle-même, prostrée à la recherche de... Mais de quoi exactement? Son amour pour ses petits-enfants n'a d'égal que la rage avec laquelle elle va tuer une petite fouine sous les cris horrifiés de la colonie. Une grande scène du cinéma français, du cinéma français tout court, pas que psychiatrique. Et Bernadette Lafont était très fière que des critiques américains les comparaient à Gina Rowlands.
4: C'est un message de maman. Elle veut savoir où on est. Faut que tu la rappelles.
5: Oui, je la rappelle tout à l'heure. Oh, mais qu'est-ce qu'il y a comme carte, là? Tout ça, c'est pour maman.
6: Mais non, il y en a une pour papa, une pour papy, une pour la maîtresse et une pour maman.
5: Tu les écriras toutes?
6: Oui.
4: De toute façon, qu'est-ce que tu vas leur écrire? Il pleut et on s'emmerde.
5: Enfin, Marine, c'est pas bien de parler comme ça. Qu'est-ce qui te prend? Mais tu deviens pénible, hein? On fait tout pour te faire plaisir et t'es jamais contente.
4: Je t'ai rien demandé, moi. Je voulais juste faire du bateau.
5: Oui, mais on n'a pas pu. C'est pas une raison pour être désagréable.
4: Tout ce qu'on fait, c'est jamais ce que je veux. C'est que des trucs chiants.
5: Écoute, c'est comme ça, hein. Et puis dans la vie, on fait pas toujours ce qu'on veut, hein. Ah, quel gâchis. Vraiment. Tu profites de rien, les balades, les paysages. Tu sais, tu te conduis comme une enfant gâtée, hein. Franchement, même le bracelet que je t'ai donné, tu le mets pas.
4: C'est nul, c'est pour les gamines. C'est naze.
5: Hein? Non, c'est naze. Qu'est-ce qui est pas naze alors?
4: Les piercings.
5: Tu fais la mauvaise coton, Marine, hein? Franchement, y a plein d'enfants qui aimeraient être à ta place, hein? Les cadeaux, les vacances, tout ça. Tu te rends pas compte de la chance que tu as, hein. Quand je serai morte, hein, ben ça sera trop tard.
2: Mon Dieu, que c'est émouvant d'entendre cet extrait des petites vacances. Je sais pas si vous avez remarqué les nuances dans la voix de Bernadette Lafont. Elle est là, elle est heureuse avec ses petits-enfants, même si elle vient de les kidnapper gentiment. Mais il y a des petites modulations dans sa manière de dire certaines syllabes, certaines intonations de manger ses mots qui montrent une femme au bord de la crise de nerfs. Danielle, elle a tantôt les armes et elle a tantôt les larmes, même si dans le film, il y a aussi des moments plus joyeux, plus doux. Un film à redécouvrir. Vous savez, il n'y a pas que les arabesques, hein, comme chez Xavier Dolan pour montrer la folie, même quand elle est douce. Le classicisme et une grande actrice y arrivent très bien aussi. Allez, on va finir notre voyage à travers les extraits de Bernadette Lafont. On va partir en 2013 pour un film substantiel dans la carrière de Bernadette Lafont. Substantiel car il y a beaucoup de substances illicites. Paulette de Jérôme Enrico.
7: Pierre-Baptiste, j'ai péché.
8: En mettant des cafards dans la nourriture de votre voisin.
5: Pire que ça, mon père.
8: Oh, j'ai commis le péché de l'excès.
5: Mais non, pire que ça.
8: Qu'est-ce que tu as fait, ma fille?
5: J'ai vendu de la drogue.
8: De la quoi?
5: Hache, comme ça.
8: Mais Paulette, vous savez très bien que c'est interdit.
5: Je sais que c'est mal. Très mal.
8: Un petit moment d'égarement. Il ne faut pas recommencer, Paulette.
5: Je gagne de l'argent. Je rencontre du monde. Je paye mes dettes. Je me fais des cadeaux. J'ai l'impression de retrouver l'excitation des grands jours au restaurant, Père Baptiste. Je voudrais faire un don à l'église. Je veux que Dieu aussi en profite.
2: Elle est très drôle. Très belle, mais aussi très parlante, cette séquence de confession. Car au-delà du personnage de Bernadette qui vend de la drogue pour joindre les deux bouts, c'est aussi la confession d'un monde, le nôtre, qui semble avoir constaté son impuissance à juguler la drogue. Et ce film, c'était il y a 13 ans. Comme dirait l'autre, autant faire avec, ou alors contre mauvaise fortune, pas trop mauvais cœur. La drogue tue. La drogue détruit, la drogue est une hydre hideuse, mais dans Paulette, elle a les traits de Bernadette Lafont. Et elle rentre en concurrence avec deux autres célèbres Bernadettes, des saintes, elles. Elle offre des paradis artificiels, là où les deux autres Bernadette invitées au paradis spirituel. D'ailleurs, dans le livre de Bernard Bastide, Bernadette Lafont décrit son personnage comme très proche de ceux de la fiancée du pirate ou d'une belle fille comme moi. Elle a été victime avant de se sauver, elle a vu les huissiers tout lui prendre et elle fait les poubelles pour survivre. Alors il faut savoir que le tournage de Paulette, ça a été une épreuve. Bernadette Lafont partait de chez elle à 7h du matin, elle revenait à 22h, elle était de tous les plans du film. Le tournage a eu lieu en hiver et elle n'était pas doublée quand elle était rouée de coups par terre. Une sainte quoi. Le livre de Bernard Bastide nous présente une Bernadette Lafont obsédée par la lecture. Lors d'un tournage qui se passe mal en Russie, elle en profite pour relire Dostoïevski, histoire de relever le niveau. Et autrement, ses grandes admirations littéraires sont Paul Léoto, que Truffaut lui a fait découvrir, Simenon, un conseil de Chabrol, Madame de Sévigné, Octave Mirbeau, André Breton. Et elle avait une grande passion pour Violette Leduc. Dans ce livre, vous retrouverez des hommages de gens lettrés, Hervé Guibert, Pierre Desproges ou Coluche, qui lui a écrit une superbe lettre à Bernadette Lafont, une lettre manuscrite qu'on retrouve dans le livre, une lettre qu'il a écrite après avoir vu Lafont au théâtre dans la pièce « La tour de la défense » de Coppi. Voilà, on va terminer cette émission avec une citation de Bernadette Lafont qui, je crois, dit tout du personnage. « Le cinéma avec lequel j'ai flirté à des allures de fête. Il est parfois douloureux, imprécis et hors des sillons du conformisme. C'est un cinéma avec lequel on ne se marie pas. Il lui arrive de s'arrêter quand il n'a plus de raison d'être, ce qui n'est pas le cas de l'autre qui continue, végétatif, à abêtir le spectateur. »
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dans l'histoire sonore du XXe siècle à partir d'un coffret créé par les éditions Frémo et Associés. Et nous allons nous balader aujourd'hui dans l'après-guerre avec Christian Renoux, qui est historien à l'Université d'Orléans. Alors pour se mettre tout de suite dans l'ambiance de 1945, je vous propose d'écouter Yves Montand.

0: C'était une chanson du tout jeune Yves Montand, mise en lumière par Édith Piaf, qui commence juste sa carrière avec cette chanson aux accents un peu américains. Alors, nous allons commencer par une archive du match de boxe entre Marcel Cerdan et Hassan Diouf, donc un reportage depuis le Veldiv.
1: Je vous présente le reportage du match Marcel Cerdan contre Hassan Diouf, avec le concours, non pas le match, mais le reportage de notre camarade Loïs Vendée. Il faut que je vous présente très rapidement les deux adversaires. Marcel Cerdan, vous le connaissez, il est né le 22 juillet 1916 à Bel-Abbès, Algérie, français de nationalité. Il habite en général Casablanca, il mesure 1m70 et pesait aujourd'hui à 2h72 kg. Marié, il est père de deux enfants. En cela, mais je vous laisse entendre l'annonce.
2: Contre son chargé, Marcel Cerdan. Les deux hommes ont été posés à midi, titre du concours combat. Hassan Diouf, 71 kilos 550. Marcel Cerdan, 72 kilos. Juge, et sur Friquet, Spébert, troisième juge de M. Bessel, par le décor de M. Fontaine. Hassan Diouf.
1: Eh bien, vous en savez maintenant autant que nous, puisque vous avez entendu la présentation de Georges Beretto. J'ajouterai simplement que Hassan Diouf est né le 2 juin 1912, ce qui lui fait maintenant 33 ans, à Conakry, dans la Guinée française. Et il mesure 1m75, c'est-à-dire quelques centimètres de plus que Marcel Cerdan. Il est marié lui aussi et a deux enfants. Mais voici que déjà, les deux boxeurs ont regagné leur point, se préparent à commencer, et c'est la première reprise. La première reprise. Marcel Cerdan porte une culotte bleue à bandes blanches, pendant que Hassan Diouf, qui est noir, comme vous le savez, porte une culotte verte et rouge avec les parements tricolores de champion de France, puisque aussi bien des champions de France.
0: On va peut-être pas écouter tout le match, Christian Renoux.
3: Non, parce qu'il y a 10 reprises. Donc là, on n'est qu'à la première.
0: Alors pourquoi est-ce que les éditions Frémont ont choisi de mettre ce match dans leurs archives sonores du XXe siècle ?
3: Dans les archives radiophoniques du XXe siècle. D'abord parce que la boxe est un objet radiophonique. Les combats de boxe ont donné lieu au premier reportage en direct. Le premier reportage en direct sur une radio française, c'est un match de boxe qui a lieu quelques années avant, hein, en 1923, à Paris. Donc c'est un moment où en particulier les commentateurs brille hein, en commentant le match de boxe. Alors celui-ci, pourquoi celui-ci ? Parce que là on est en 45, hein, on est le 30 novembre 1945. C'est en fait le championnat de France de boxe entre Marcel Cerdan, que tout le monde connaît l'histoire par ailleurs, et puis
0: rappelez-nous quand même.
3: Et puis Hassan Diouf. Alors Marcel Cerdan, c'est un jeune qui vient, qui a des racines de l'autre côté de la Méditerranée, en fait. Il est né à Sidi Bel Abbès, en Algérie. Il est issu d'une famille pied-noir espagnole, on devrait dire Cerdan, mais en français, donc Cerdan. Il vit à Casablanca depuis plusieurs années, où il s'est formé à la boxe. Il est arrivé, en fait, à Casablanca avec son père, enfant, donc il s'est formé à la boxe là-bas. Et il est devenu une vedette de la boxe, un athlète reconnu. Et ce jour-là, alors il est connu déjà en France, hein, il est venu se battre, il a fait plusieurs combats de boxe à Paris dès avant la guerre, hein, pendant la guerre. Et là, en novembre 45, il vient pour obtenir le titre de champion de France. Alors, on est dans une France en 45 qui est encore une France coloniale. Alors, l'Algérie est département français, enfin composé de départements français. Casablanca est sous protectorat français, mais c'est pas tout à fait la France. Et puis celui qu'il a en face de lui, Hassan Diouf, est un Guinéen. Il est né à Conakry, d'origine, comme l'indique son nom, sénégalais, et qui vit lui en France depuis avant la guerre. Et qui, voilà, tous les deux participent à ce championnat de France de boxe. Alors ça intéresse l'opinion à l'époque, ça intéresse les auditeurs qui se passionnent pour ces combats de boxe. Et donc cet enjeu-là, c'est le championnat. Alors on note quand même qu'il a lieu au Veldi, hein, ce combat. On est en 45. Quelques années à peine après la rafle du Veldi. Hein. Mais le Veldi va retrouver, pendant la guerre, à continuer à être un lieu de sport, et ça ne pose pas de problème en 1945. Et la mémoire, on le sait, que la mémoire de la déportation n'est pas encore très claire hein, dans l'opinion française. Et donc c'est au Veldi qu'a lieu ce match, que Cerdan va gagner, au bout de 10 reprises, et qui va faire de lui le champion de France de boxe. Alors, quelques mois avant, il a fait un combat contre un Américain qui va lui donner la possibilité, cette fois-ci, de concourir pour le championnat du monde de boxe qui va avoir lieu aux États-Unis. Donc, il va partir aux États-Unis se battre pour ce championnat. Ça sera en septembre 48. Et c'est à ce moment que Cerdan va écraser son adversaire et va devenir champion du monde. Mais là, on est à l'époque du championnat.
0: Alors, je vous propose de passer maintenant à une autre culture. Donc, c'est l'inauguration officielle du Festival de Cannes.
4: C'était dans les premiers jours d'août 1939, il y a 7 ans. Cannes, en pleine effervescence, se préparait à inaugurer le Festival international du film, la plus grande manifestation internationale cinématographique. Il y a 7 ans, délégués cinéastes, jurys et journalistes, reporters et photographes du monde entier s'apprêtaient à se rendre sur la Côte d'Azur lorsqu'éclata la guerre. Aujourd'hui, 20 septembre 1946, 2 ans après la libération, a lieu l'inauguration officielle du festival qui durera du 20 septembre au 5 octobre. Et si ces fêtes ne sont pas l'apothéose d'une saison consécutive à 20 ans de paix, elles marquent la renaissance, le retour à la vie de la ville de Cannes qui a revêtu ses plus beaux atours. Tout d'abord, première grande surprise, toujours la même, mais toujours renouvelée, le soleil. À peine a-t-on dépassé Marseille que l'on retrouve le soleil éblouissant et chaud. Et lorsque nous arrivons, nous, Parisiens, en plus de ville, en plus épaisse, confortable, nous sommes accueillis aux gares des plages méditerranéennes par un peuple demi-nu, revêtu de shorts, de pantalons de plage ou de robes légères. Hier, nous remontions les Champs-Élysées avec imperméable et parapluie. Aujourd'hui, nous descendons sur la plage en maillot de bain et nous portons des lunettes noires. La croisette est pavoisée des couleurs des 20 nations qui participent au festival, et illuminé au moyen de puissants projecteurs sur toute sa longueur. Au port, les bateaux ont aussi pavoisé, et la ville est remplie d'animation, de cette sorte de vie intérieure presque indéfinissable, mais qui fait dire aux gens du pays à qui l'on demande s'il y a du monde, ça bouge depuis quelques jours, ici ça bouge. Les invités de toutes catégories ont été disséminés dans tous les grands hôtels et grands restaurants. Cannes a très bien fait les choses, et il faut le dire, s'emploie à rendre le séjour agréable et confortable à tous ses visiteurs. C'est donc ce soir l'inauguration de ces 3 semaines de manifestations à venir, en prélude du reste d'un grand programme de résistance. Et nous assistons au Grand Hôtel à une garden party.
0: Alors, on va peut-être pas écouter toute l'inauguration. En tout cas, on a l'impression que la France revit, enfin que tout s'est arrêté avec la guerre et que là, la France a envie de renaître un petit peu.
3: Oui, il y a cette idée hein, de reprendre vie après la période terrible de la Seconde Guerre mondiale. Et en même temps, on a une vision très parisienne du festival. On va à Cannes pour prendre le soleil, mais c'est pas faux non plus. Hein. On est sur la côte méditerranéenne. On note...
0: Le succès du Festival de Cannes tient aussi à ça.
3: Tient à cela. Le choix de Cannes est lié en fait à l'histoire, à l'origine. Alors comme le dit bien la journaliste qui est présente, ce festival qui s'ouvre en septembre 1946 aurait dû être inauguré le 1er septembre 1939. En fait, ce festival donc n'aura pas lieu, comme elle le dit aussi, du fait du déclenchement de la guerre. Mais l'idée de créer un festival international du film en France, puisque c'était le titre du Festival de Cannes à l'origine, est née d'une volonté de contrecarrer un autre festival qui se déroule aussi au soleil, au bord de la mer, dans une ville magnifique qui est la Mostra de Venise. Et en fait, les Italiens avaient lancé ce festival international dès les années 30. Et avec l'arrivée de Mussolini, avec l'alliance avec l'Allemagne nazie, ce festival avait pris des allures de propagande pro-nazie. En 1938, c'est Goebbels lui-même qui vient inaugurer le festival. Donc le discours est clair. Et face à cette mainmise des nazis et fascistes sur ce festival, qui à l'origine avait un comité d'organisation internationale, des Français ont décidé de monter, si vous voulez, d'une certaine façon, une contre-Mostra de Venise. Et c'est donc un personnage, en particulier Philippe Erlanger, qui est un historien, qui avait des responsabilités à ce moment-là au niveau culturel en France, qui a cette idée... et qui, en fait, va choisir Cannes au retour de Venise. Il va passer par la côte et il va se dire « Ah, finalement, on est dans un climat assez semblable à celui de Venise. » Donc, cette idée de copier Venise va jusqu'au choix de la Côte d'Azur, d'une certaine façon. Mais c'est un choix idéologique de construire ce festival. C'est une volonté de résister à l'esprit nazi de l'époque. Alors, ça n'a pas eu lieu. Celui qui portait cela, entre autres, c'est Jean Zay, ministre de l'Éducation nationale et des Beaux-Arts, à cette époque, à la fin 1939. Et donc le programme était prêt. Il y avait tout un programme qui était déjà prêt. Il y avait une sélection d'une vingtaine de films. Mais ce festival n'aura jamais lieu. Et alors, on peut noter quand même que en 2019, pour les 80 ans de ce qui aurait dû être le premier festival, Hélène Mouchardet, la fille de Jean Zay, a organisé à Orléans une présentation de tous les films qui auraient dû être projetés ce 1er septembre 1939. Donc 80 ans après, ce premier festival, qui était resté dans les cartons, a pu avoir lieu dans les cinémas d'Orléans, à travers l'initiative d'Hélène Mouchardet, qui nous a quittés malheureusement il y a quelques mois. Ce premier festival de septembre 1946 est marqué en particulier par le film « Rome, ville ouverte » de Rossellini, qui raconte, on est en 1946, et il raconte ce qui se passait à Rome en 1944. Donc on est dans un film réaliste, qui va marquer l'histoire du cinéma et aussi l'histoire culturelle italienne, avec la grande actrice Annia Magnani, et qui montre la situation de cette Italie tombée sous la botte nazie en 1944, et qui va être un modèle du réalisme du cinéma italien. Donc, un cinéma qui se réunit sur... international, qui se réunit sur la côte française. En 1946, le symbole est moins fort que s'il avait eu lieu en 1939. Mais à partir de 1946, le Festival de Cannes va finalement s'imposer pour être aujourd'hui le premier festival international au monde, sans nationalisme exagéré du côté français.
0: Qu'est-ce qui fait le succès ? Comment est-ce que ça... Pourquoi ça a marché à Cannes ?
3: Ce qui a marché, c'est la qualité de la programmation, la qualité des auteurs qui viennent. Alors, la Mostra de Venise a continué son chemin après la chute du régime fasciste et s'est totalement transformée. On a aussi la Berlinale de à Berlin, hein, le grand festival de films, mais en France, il y a eu ce mélange à la fois, bon, de la ville de Cannes, mais de la qualité, hein, de la programmation, la qualité de ceux qui organisaient le festival et leur capacité à discerner les grands courants, les grands auteurs, les grands cinéastes, hein, qui ont marqué la période. Et c'est ce qui fait encore aujourd'hui la richesse de Cannes.
0: Alors, nous sommes maintenant en 1947, et c'est le départ d'Edith Piaf aux États-Unis.
5: Pour faire entrer au Théâtre de l'Étoile et son prochain départ en Amérique, Edith Piaf et ses compagnons de la musique ont convié la presse à un cocktail. En plus de nombreux journalistes, Jeanne Sourza, dans un coin, raconte une histoire qui a l'air, ma foi, fort drôle. Francine Aubray, un peu plus loin, bavarde. Marguerite Monod et Henri Comté, sans lesquels, il faut bien le dire, Edith Piaf ne serait pas ce qu'elle est, étaient là il y a un instant, mais maintenant ils ont disparu. Tenez, tenez, Edith Piaf, voulez-vous venir une minute bavarder avec nous?
6: Bah, qu'est-ce que je vais vous dire?
5: Mais ce que vous allez faire en Amérique?
6: Ah ben, je vais chanter, oui.
5: Est-ce que vous avez un répertoire nouveau?
6: Eh bien, mon Dieu, non, je vais partir avec mon répertoire actuel. Et surtout, ce qu'il y a de nouveau, c'est surtout ce que je fais avec les compagnons de la chanson maintenant. Nous avons monté plusieurs chansons.
5: Oui, mais...
6: Les compagnons! Oh, alors! Allez, voilà, ils surgissent de partout.
5: Et combien de temps resterez-vous en Amérique?
6: Eh bien, nous allons rester, je suppose, 3 mois.
5: Vous partez sous contrat?
6: Ah oui, ben, ça, bien sûr.
5: Où?
6: Eh bien, nous débutons, je crois, Philadelphie, ensuite Boston, puis New York. Partons le 20 janvier, je crois, le 20...
5: Et vous comptez rester combien de temps?
6: 3 mois.
5: 3 mois?
6: Oui.
5: Enfin, ce sera un bon voyage. Dites-moi, est-ce que vous ne voudriez pas nous donner la primeur d'une chanson nouvelle que vous pourriez chanter là-bas?
6: Une chanson nouvelle?
5: Il n'y en a pas?
6: C'est-à-dire que non, ce sont toutes les chansons que nous avons déjà chantées à la radio. Ah oui, le roi Renaud, oui.
5: Alors, qu'est-ce que vous pourriez nous donner dans cette ambiance?
7: On a un tout petit indicatif musical qu'on peut vous chanter qui est très court.
6: Oui, toujours, moi je suis pas dedans, mais je suis toujours derrière.
5: Non, alors quand même, soyez gentils.
6: Alors donnez-le votre petit indicatif, il sera faux d'ailleurs.
5: Non, non, mais vous voudriez aussi avoir Edith Piaf.
6: Ben, je vous pousserai une note, je vous le promets à la fin.
5: Vous le promettez,
7: elle chantera l'indicatif avec nous.
5: Voilà. Bon, alors nous vous écoutons.
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6: la.
5: Somme toute, Henri Comté, Edith Piaf cherche toujours la nouveauté dans ses chansons.
9: Oui, en effet. À ce propos d'ailleurs, j'ai une petite histoire. Lorsque j'ai écrit Mariage, j'avais très peur de cette chanson.
5: Pourquoi ?
9: Parce que c'est une chanson qui bouscule un peu les règles habituelles. Elle commence par la fin, puis c'est une chanson d'ambiance un peu particulière. Et je craignais de la donner à Edith parce que cette chanson me faisait peur. Or, Edith m'a attrapé à la lueur d'un jour en me disant « Finis là, je la sens, tu verras, ça sera un succès. » Et je m'opposais à ça, je disais pas du tout. C'est une chanson un peu bizarre, un peu particulière. Et Edith avait raison puisqu'elle a fini par l'imposer au point que dans les quartiers ou en province, quand elle passe, on lui demande mariage. À mon grand ahurissement d'ailleurs.
0: Alors, ce départ d'Edith Piaf aux États-Unis, Christian Renaud.
3: Ah, Edith Piaf, c'est une très grande vedette hein, quand elle part en 1947 pour...
0: Comment est-ce qu'elle a passé la guerre?
3: Ouais,
0: c'était pas facile pour les artistes c'était pas, de trouver
3: c'était,
0: leur place.
3: C'était compliqué. Edith Piaf est née en 1915, donc elle avait déjà une carrière bien avancée avant la guerre. Elle a commencé, comme vous savez, comme chanteuse de rue. Hein. Elle est née à Belleville. On entend dans sa façon de parler cette gouaille de Belleville, comme on disait. On sent hein, les différents accents et les catégories sociales différentes des personnages, hein, entre les journalistes la façon de parler d'Edith Piaf. Et donc, elle a commencé comme chanteuse de rue, puis comme chanteuse de cabaret, et puis vedette de musical. Et c'est d'ailleurs pour ça qu'elle va aussi à New York en 47, c'est pour voir de plus près la scène américaine, le musical. Alors, elle va faire une tournée mais de ses propres chants. Mais c'est aussi pour découvrir directement aux États-Unis cette tradition du musical qui l'a inspirée par ailleurs. Alors, pendant la guerre, on sait, il y a entre autres eu un voyage très controversé. Elle est partie à Berlin en 1943, avec un certain nombre d'artistes français, dont Loulou Gasté, hein, le mari de Lynn Renault. Et alors tout ce monde artistique semblait pas vraiment prendre la dimension de ce qui se passait autour d'eux à l'époque. Il y a des choses quand même assez étonnantes. Alors, Alla d'ailleurs, il y a eu des procédures contre elle à la libération. Elle a été défendue par des amis juifs qui l'ont disculpée, qui ont dit à quel point ils avaient protégé. Et donc, en 46-47, elle reprend sa carrière. Et on note la présence des compagnons de la chanson auprès d'elle. À l'époque, elle est la compagne de Jean-Louis Jaubert, un des compagnons de la chanson. Donc, c'est donc avec lui qu'elle part à New York pour cette tournée, qui va être une tournée triomphale, qui va faire d'Edith Piaf une vedette aux États-Unis sur cette côte Est. Hein, elle parle de Philadelphie, Boston, hein, comme elle dit, New York. Et donc elle va faire connaître la chanson française et elle va devenir un personnage important là-bas.
0: Aujourd'hui encore, elle est très connue aux États-Unis.
3: Elle reste, du fait de cette tournée et de la suite, en effet, une figure bien connue là-bas. Alors il y avait eu Maurice Chevalier dans les années 20 et puis il y a Edith Piaf dans ces années. Alors, on est, pour faire un lien peut-être avec ce qu'on a vu tout à l'heure, c'est aussi aux États-Unis qu'elle va rencontrer Marcel Cerdan. Venu se battre, venu faire un combat et qui va devenir le grand amour de sa vie. Et donc quelques mois après, en 1948, parce que finalement sa tournée va se prolonger, et elle retournera ensuite. Et comme on le sait aussi, c'est pour rejoindre Edith Piaf à New York que Marcel Cerdan a pris l'avion, dans lequel avion qui a eu un accident dans lequel il est mort, sur la route des États-Unis aux Açores en octobre 1949. Donc quand elle part là en 47, elle n'imagine pas tout le lien qu'elle va avoir avec les États-Unis dans les années qui vont suivre.
0: Alors nous allons quitter la presse People et nous allons maintenant donner la parole à René Cassin.
10: Les différences sont au nombre de deux. La première, c'est que la déclaration française des droits de l'homme et du citoyen, si large qu'elle ait été conçue, était une déclaration nationale. Il est important que dans une déclaration universelle comme celle que nous venons de voter, les principes de liberté, égalité, fraternité aient été affirmés sur le plan international et, comme je le répète, universel. La seconde différence tient au temps. L'ancienne déclaration des droits de l'homme française ne faisait pas qu'aux droits fondamentaux d'ordre politique, moral, intellectuel. La déclaration universelle, suivant l'évolution que déjà nos déclarations de 93 et de 1848 avaient marquées et qui avaient été plus prononcées dans les constitutions modernes, notamment des pays de l'Europe de l'Est, souligne d'une part le droit de l'homme à la vie et d'autre part les droits économiques, sociaux et culturels. Il se fait donc un équilibre et la Déclaration universelle des droits de l'homme a des piliers plus variés que la Déclaration de 89. La Déclaration universelle des droits de l'homme, votée par une résolution de l'Assemblée, aura avant tout une immense valeur morale comme guide de la politique des États membres et comme phare pour l'espérance des peuples, comme plateforme pour l'action des groupements civiques de toutes les nations. Mais elle n'est pas dénuée, comme on l'a dit, totalement de valeur juridique. D'une part, elle ne fait que développer la Charte des Nations Unies, qui a elle-même, par le mot « droit de l'homme et liberté fondamentale », incorporer cette matière au droit international positif. Même lorsqu'elle n'ajoutera pas à la charte, elle n'enlèvera rien à son caractère obligatoire. Mais l'intérêt principal de la déclaration, c'est en énumérant et en définissant les droits de l'homme, de préparer la voie à des conventions générales qui permettront de préciser les contours de ces différents droits, et surtout d'aborder les problèmes de la mise en vigueur, de la mise en œuvre, soit nationale, soit internationale.
0: Alors, est-ce que ce qu'il disait s'est produit, effectivement? Est-ce que cette déclaration a pris une importance très grande?
3: Oui, c'est un moment important. Hein. Et René Cassin est au cœur.
0: Qui René Cassin ?
3: Au cœur de cette Déclaration universelle des droits de l'homme. Alors, René Cassin, c'est un Français qui est né en 1887, donc qui a déjà un certain âge à l'époque, qui a derrière lui une carrière de juriste, on l'entend, c'est le juriste qui parle aussi, il le dit, de diplomate, très engagé entre les deux guerres. Il a été le représentant, l'ambassadeur de la France à la SDN, entre 1924 et 1938, donc nommé par les gouvernements successifs pour représenter la France à la Société des Nations, qui était cette première organisation internationale née après la Première Guerre mondiale dans le but d'empêcher le retour de la guerre, dont on sait que malheureusement elle a terminé dans une situation assez catastrophique, puisqu'elle n'a rien empêché et que, et d'ailleurs René Cassin lui-même a démissionné de son poste de représentant auprès de la SDN après les accords de Munich, qui mettait en cause finalement tout ce que la SDN avait essayé de mettre en place. Et lui a rejoint De Gaulle à Londres dès 1940, dès juin 1940. Et il est devenu donc un...
0: C'est pas lui qu'on appelait le père de la nation ?
3: Non, je pense pas qu'on lui donnait ce titre-là, mais il était un personnage influent, un juriste influent auprès de De Gaulle. Et d'ailleurs, c'est en tant que juriste qu'il a été nommé en 1944 vice-président du Conseil d'État, hein, la structure la plus importante, hein, le tribunal administratif le plus important en France, du fait de ses fonctions de juriste. Mais là, il a eu un rôle fondamental, dont il ne parle pas ici, qui a été d'être secrétaire de la commission, enfin rapporteur, avec le titre officiel, de la commission de l'ONU sur la Déclaration universelle des droits de l'homme. L'ONU donc a été fondée à San Francisco en octobre 1945, donc juste après la fin de la Seconde Guerre mondiale, dans l'objectif donc de reconstruire un droit international, des relations internationales, après l'échec de la SDN, donc éviter de retomber dans les ornières de la SDN.
0: Quelles sont les différences entre la SDN et l'ONU qui font que l'ONU a des chances de fonctionner et pas la SDN ?
3: Et ce qui, en fait, on voit aujourd'hui que l'ONU est dans une situation compliquée aussi. Hein, dans certaines façons, ça rappelle un peu les déboires de la SDN d'avant la Seconde Guerre mondiale. Non, l'ONU avait décidé, enfin, c'est les vainqueurs, hein, les vainqueurs de la Seconde Guerre mondiale, avaient décidé de créer un Conseil de sécurité dans le but d'empêcher la paralysie de la SDN qu'on avait pu voir. Hein, avant-guerre, mais donc c'est Conseil de sécurité composé des représentants des cinq puissances, hein, des grandes puissances fondatrices, et qui s'octroie un droit de veto sur les décisions. Or, on voit qu'aujourd'hui, ce qui était fait pour renforcer le pouvoir de l'ONU aujourd'hui est devenu le lieu de blocage, hein, puisque le Conseil de sécurité, en fait, bloque à peu près tout aujourd'hui, puisque tous les conflits en cours n'ont jamais trouvé de solution au niveau de l'ONU. Alors, l'ONU donc a été fondée par une charte, dont parlait René Cassin, et les pays de l'ONU ont décidé d'avoir une déclaration universelle des droits de l'homme. Alors, comme dit René Cassin, évidemment, ça fait écho à la déclaration des droits de l'homme et du citoyen française, hein, de 1789. Mais l'idée, là, c'est, comme dit bien Cassin, c'est de passer du niveau national au niveau international. Et la reprise du terme est un héritage français, d'une certaine façon. Il y a une tradition américaine et anglo-saxonne, hein, des droits de l'homme, mais qui n'a jamais vraiment pris le titre de déclaration. Hein. On a des Bill of Rights qui ont été à l'origine, et en particulier les Bill of Rights américains de 1791, hein, qui sont les dix premiers amendements de la Constitution américaine, qui ont un rôle assez semblable à une déclaration des droits de l'homme. Mais là, l'idée en 1945, c'est d'écrire un texte qui devra empêcher le retour de tout ce qu'on a vu pendant la Seconde Guerre mondiale, en particulier l'extermination des Juifs. Il s'agit véritablement de donner une garantie juridique à la protection des individus et d'empêcher de revoir ce qu'on a vu, tous ces massacres pendant la Seconde Guerre mondiale et en particulier donc le génocide. Et c'est vraiment l'objectif, hein, qui est mis en avant. D'où la rédaction d'un texte compliqué, complexe, mais qui sert encore aujourd'hui de base au droit international et à la reconnaissance donc des droits humains et qui est un très beau texte, hein, qui en effet complète sur beaucoup de points. Enfin, il est beaucoup plus long, hein, beaucoup plus détaillé que la déclaration des droits de l'homme de 89. Et René Cassin insiste sur le terme d'universel. C'est aussi sur ce thème qu'insistait Stéphane Hessel. Stéphane Hessel était membre du secrétariat. Il n'était pas un des rédacteurs de la déclaration universelle, comme certains ont voulu lui faire dire, mais il était membre du secrétariat de René Cassin. Il était un jeune diplomate. Et Stéphane Hessel disait toujours, oui, on a eu le culot d'ajouter universel. C'est un choix de la Commission d'ajouter universel dans cette déclaration, du fait qu'elle était normalement portée par tous les pays de l'ONU, qui à l'époque étaient moins nombreux qu'aujourd'hui. Hein. Il faut imaginer qu'on est dans un monde où il y a encore les empires coloniaux, donc il y a beaucoup moins d'États indépendants. Et dans cette déclaration universelle, il y a quand même des points qui posent problème à certains États, puisque le texte a été voté à l'unanimité, mais il y a quand même eu des abstentions. Et 6 pays du bloc soviétique, enfin du bloc de l'Est, se sont opposés, de même que l'Afrique du Sud, de l'apartheid.
0: Mais c'est des abstentions politiques.
3: Et de l'Arabie saoudite. C'est des abstentions politiques qui ne sont pas...
0: Qui ne sont pas liées au texte, vraiment.
3: Qui sont liées au texte aussi, parce que dans le texte... Alors, par exemple, certains ont dit, ah oui, ils refusent, parce que dans le texte, il est dit qu'on peut quitter son pays quand on le veut, ce qui n'était pas possible pour un certain nombre de... Et puis, il y a quand même la reconnaissance de la liberté d'expression, de la liberté de parole, de la liberté de conscience, de religion, etc. Tout ça, c'est des choses qui posent problème quand même à pas mal d'États. Et donc, encore aujourd'hui, il y a toujours des critiques, hein, de la Déclaration des droits de l'homme, même si...
0: On dit souvent que c'est une vision occidentale des droits humains.
3: Oui, c'est par exemple pourquoi il y a une déclaration islamique des droits de l'homme, par exemple, hein, mais on voit bien l'Arabie saoudite qui était déjà contre en 1945 a poussé à avoir un texte alternatif. Mais en même temps,

0: de la paix en 1968, hein, 20 ans après. Le texte a été voté à Paris, ce qui n'est pas très connu. L'ONU, à l'époque, avait siégé à Londres. L'Assemblée des générales et le Conseil de sécurité siégeaient à Londres. Mais c'est à Paris, au palais du Trocadéro, au palais de Chaillot, au Trocadéro, que siège le comité qui rédige la Déclaration universelle des droits de l'homme. Et c'est Et alors vous avez à l'intérieur du théâtre de Chaillot, à Paris, une plaque qui rappelle, une plaque commémorative, qui rappelle que c'est là qu'a été rédigée et votée la Déclaration universelle des droits de l'homme. Ce qui explique aussi que vous ayez devant le Trocadéro une esplanade des droits de l'homme qui a été voulue par François Mitterrand. En souvenir de ce lieu, hein, puisque sur l'esplanade, j'en ai à côté, hein, c'est le bâtiment qui borde l'esplanade, où a été votée la Déclaration universelle des droits de l'homme. Mais on voit que est inscrit sur le pavé, sur le pavement de cette place, le premier article de la Déclaration française des droits de l'homme de 1789, considéré comme à l'origine du texte international. Donc on voit ce jeu, mais il faut aussi insister que du point de vue, par exemple, anglo-saxon, la Déclaration universelle des droits de l'homme n'est pas liée à René Cassin, qu'ils ne connaissent pas aux États-Unis ou dans le monde anglo-saxon. Aux États-Unis, dans le monde anglo-saxon, c'est Eleanor Roosevelt qui est la rédactrice, entre guillemets, de la Déclaration. Alors c'est un travail collectif, hein, un travail d'une commission de juristes, etc. Mais il se trouve qu'Eleanor Roosevelt, donc la veuve du président Franklin Roosevelt, décédé quelques mois avant, avait été nommé à la fin 1945 par le président Truman, qui avait succédé à Roosevelt, et avait nommé Eleanor comme représentante des États-Unis auprès de l'ONU. Et c'est dans ce cadre-là qu'elle va être la présidente du comité de rédaction de la Déclaration universelle des droits de l'homme. Et elle a une histoire longue d'engagement dans la société civile aux États-Unis. C'est une figure très importante dans l'histoire américaine. Elle a défendu le droit des femmes, mais elle a aussi beaucoup travaillé pour défendre la société civile. Et donc aux États-Unis et dans le monde anglo-saxon en général, cette déclaration est très liée à la personnalité d'Eleanor Roosevelt.
1: Alors partons maintenant, puisque c'est aussi l'année de l'assassinat de Gandhi. Donc on va écouter un court extrait d'une conférence du Mahatma.
2: किसी का दुश्मन नहीं हूँ मुसलमान को दुश्मन कहाँ से होगा तो वो एक मुसलमान को सुनाता है कि इतना कर मैं उनको ये भी कहूँगा कि मेरे पास आवे और मुझको समझा दें कि यहाँ मेरी क्या गलती है उस गलती को मैं दुरुस्त करूँगा ये मुझको लगा कि अगर 15 मिनट से ज़्यादा चला जाऊँ तो भी आज तो मुझको इजाज़त मिलनी चाहिए
1: C'était juste pour avoir le plaisir d'entendre la voix du Mahatma.
0: Oui, tout à fait. Là, il doit parler en Gujarati ou en Hindi, ce qui sont deux langues assez proches. Et j'avoue que ma connaissance
1: Vous n'avez pas tout compris.
0: Des deux langues fait que je n'ai pas tout compris, oui. Même si je connais un certain nombre de termes que Gandhi a popularisé ensuite.
1: Comme par exemple
0: Ahimsa. La Ahimsa, qui est le terme qu'il va traduire pour la première fois en 1919 par non-violence. Donc, ou le terme de satyagraha, hein, qu'il a créé lui-même, hein, qui veut dire la force de la vérité, la force de l'âme. Enfin, il y a plusieurs traductions différentes. Donc, ce sont des termes, ou savordaya, qui veut dire l'indépendance. Enfin, voilà. Donc, un certain nombre de termes que Gandhi utilisait, parce qu'il était bilingue, hein, enfin, même plus, parce qu'il parlait différentes langues indiennes, hein, l'hindi, le gujarati. Et puis, il parlait anglais, puisque c'est la langue des colons, et que lui-même a fait ses études à Londres en anglais, donc il parlait aussi l'anglais. Donc là, on voit, il s'exprime pour un public indien, hein, puisque... Mais dans toutes ses publications, quand il avait fait des revues, etc., il écrivait toujours soit... Enfin, il écrivait dans les différentes langues. Il alternait, là, selon son public. Donc là, j'avoue, en effet, de ne pas avoir tout compris. Donc on se situe, si j'ai... Dans l'année 1948 ou en 47, un discours qui est à peu près contemporain, je ne sais pas.
1: Là, ce discours, il date du 20 janvier 1948.
0: Oui, qui est dans les derniers jours de la vie de Gandhi. C'est ce 20 janvier, d'ailleurs, a eu lieu un attentat contre Gandhi. Le premier attentat à New Delhi contre Gandhi par le frère de celui qui va l'abattre 10 jours après. Donc, il y avait une famille, les Godse, qui était une famille hindoue. Nationaliste extrémiste qui avait décidé

0: d'abattre Gandhi. Donc ils ont essayé une première fois le 20 janvier, ça a raté, le jour de ce discours. Et le 30 janvier, cette fois-ci, le frère, donc Mathuram Godse, abattra Gandhi à bout portant, hein, au moment où Gandhi sort de chez lui, à New Delhi. Alors cet assassinat est souvent incompris en disant « mais pourquoi un non-violent est-il tué ?» Ça fait partie des questions, et en fait, c'est pas très surprenant, parce que là, alors on se repose la même question avec Martin Luther King ensuite. Martin Luther King, lui aussi, leader non-violent, qui va être aussi abattu dans des conditions différentes, mais finalement assez semblables. Alors pourquoi Gandhi est-il tué par ces nationalistes hindous, dont on peut d'ailleurs remarquer que l'actuel Premier ministre indien est proche. Ces nationalistes appartenaient à un parti qui est à l'origine du parti actuel, du président indien, qui passe d'ailleurs son temps à effacer autant qu'il le peut la mémoire de Gandhi, ou à mettre en avant d'autres personnages pour effacer autant qu'il le peut cette mémoire de Gandhi. Alors qu'est-ce que veulent, pourquoi ces nationalistes hindous en veulent tant à Gandhi en janvier 1948? En fait, comme vous le savez, l'Inde, l'Empire britannique des Indes, va disparaître avec l'accession à l'indépendance. Cette question de l'indépendance de l'Inde est au programme du gouvernement anglais et du parti du Congrès de Gandhi en Inde depuis la fin de la Seconde Guerre mondiale. Et l'affaire a été préparée, entre autres par le dernier vice-roi des Indes, Lord Mountbatten, qui finalement...
1: Dès le départ, c'était prévu qu'il y ait une scission d'une partie de...
0: Non, justement, c'est la grande question. C'est-à-dire que... la scission est apportée par Mountbatten, alors d'après les ensembles de recherches récentes, et ça avait été entre autres mis en avant dans le film Le Vice-Roi, Mountbatten a cru qu'il avait trouvé la solution face au conflit à l'intérieur de l'Inde. À l'intérieur de l'Inde, il y a un conflit entre une minorité musulmane importante, hein, de plus de 20% de l'ensemble du pays, face à une majorité hindoue, avec des minorités qui sont minorités musulmanes, qui est concentrée dans deux zones géographiques, à l'ouest et à l'est de l'Empire, donc du côté de l'actuel Pakistan d'un côté, de l'actuel Bangladesh de l'autre, qui font partie, et puis l'Inde au milieu. Mais il y a des musulmans dans toute l'Inde. Et Gandhi lui-même était né dans le Gujarat, une province où cohabitaient musulmans et hindous. Donc Gandhi... avait un père qui était premier ministre d'un maharaja musulman. Donc, il avait...
1: Vous qui faites partie d'un mouvement non-violent, le mouvement international de la réconciliation, et qui réfléchissez beaucoup aux questions de paix, vous pensez qu'en général, ça a été un bon choix pour régler des problèmes d'entente entre communautés dans un pays, de séparer les communautés, de donner un territoire à chacune, ou c'est un meilleur choix d'essayer de les faire cohabiter?
0: En fait, la séparation, Gandhi était contre. Gandhi était convaincu que hindous et musulmans pouvaient vivre ensemble. Mais en fait, il s'est trouvé confronté à une volonté géopolitique, en particulier des Anglais. Churchill avait toujours refusé l'indépendance, mais avait prévu qu'au cas où on donnerait l'indépendance, il fallait couper l'Inde. D'abord pour l'affaiblir, et deuxièmement pour se garder un allié, parce qu'il avait peur ou conscience qu'une Inde indépendante ne serait pas forcément très proche de ses anciens colons, en particulier si c'était Gandhi ou le parti du Congrès qui prenait le pouvoir, qui s'était posé quand même formellement à l'Angleterre, même si ça avait été de façon non-violente. Donc Churchill s'était dit, si on arrive à avoir une alliance avec une partie des Indiens, on pourra garder une influence dans la région. Et c'est ce qu'il a fait avec un personnage qui s'appelle Jinnah, qui était le chef de la Ligue musulmane qu'il avait créée. Jinnah était d'abord au parti du Congrès, et puis en 1920, il avait quitté ce parti du Congrès pour former sa propre Ligue. Et le parti du Congrès, Gandhi avait essayé à longueur de temps d'empêcher qu'il y ait on peut dire, une séparation politique basée sur la religion, hein, empêcher que cette ligue musulmane prenne de la place. Donc il avait donné des députés musulmans à l'intérieur du parti du Congrès, etc. Mais finalement, les Anglais, en 45-47, trouvent un allié avec Jinnah et promettent à Jinnah de lui donner l'indépendance. De lui donner un morceau de l'Inde indépendant avec un territoire musulman. Et c'est ce que Mountbatten... Alors, c'est vrai qu'entre 45 et 47, il y a un certain nombre de conflits qui apparaissent, de conflits meurtriers, hein, avec des émeutes, des musulmans et des indiens, les hindous dans certaines régions sont massacrés. Et Gandhi, lui, pense qu'il faut éviter cette séparation. Et finalement, il finit par s'y résoudre en voyant le niveau de violence qui s'est déclenché, en se disant, finalement, peut-être qu'il faut mieux éviter un carnage. Mais en même temps, parce que Gandhi, par exemple, avait proposé que le président de l'Inde soit toujours un musulman, pour donner des garanties aux musulmans, à cette minorité qui aurait pu se sentir en danger. Et ça a été refusé par Jinnah, et ça a été, qui voulait à tout prix l'indépendance. Et donc Mountbatten va proposer cette solution de la séparation comme une solution miracle. Alors aujourd'hui on pense que lui-même a été manipulé, qu'il a cru qu'il avait trouvé la solution, mais on a dans les cartons de Churchill cette idée-là dès avant la guerre, donc c'était une pensée qui était préparée. Et Gandhi au dernier moment va prendre un jeûne, ce qu'il prend en janvier 48, il prend un jeûne pour demander l'arrêt des massacres et pour demander à ce qu'on protège les musulmans, à ce que les hindous protègent les musulmans qui étaient l'objet de massacres. Et c'est ça que les indépendantistes, enfin pas les indépendantistes, mais les nationalistes hindous reprochent à Gandhi. Ils en font un traître, parce qu'ils disent à Gandhi, tu avais dit que tu ne séparerais pas l'Inde, et finalement tu acceptes que les musulmans s'en détachent et tu protèges les musulmans. Et Gandhi va réussir en prenant un jeûne qui est plus d'ailleurs une grève de la faim, hein, menaçant de se laisser mourir si les massacres continuent, va arrêter les massacres, mais les nationalistes hindous vont se venger en luttant. Donc finalement Gandhi est mort pour avoir voulu éviter un carnage. Et donc... est-ce que c'est une solution, pas une solution? On sait que, en fait, l'Inde et le Pakistan sont restés des frères ennemis, il y a eu une guerre quelques années après. Le Pakistan est en effet un allié fidèle des Anglais, et aujourd'hui un allié fidèle des Américains, qui ont pris le relais de la puissance anglaise ensuite. Et que de ce côté-là, le calcul géopolitique des Anglo-Saxons a fonctionné. Ensuite, le Pakistan lui-même s'est divisé, puisqu'il y a une guerre civile entre le Pakistan oriental et le Pakistan occidental qui a donné lieu à la naissance du Bangladesh dans les années 70. Donc il y a une accumulation de violence, et Gandhi, là, n'a, d'une certaine façon, a vécu le grand échec de sa vie.
1: En tant que maman, je suis allée au Sénégal, où j'ai adopté mes enfants, et j'ai été très frappée en voyant deux enfants qui n'arrivaient pas à manger ensemble, qui se disputaient à tous les repas. De voir que la mère n'a pas eu le réflexe qui aurait été plus simple de les séparer et de leur donner chacune une assiette. Au contraire, elle leur a donné une assiette commune, ce qui elle les a forcés à manger ensemble en disant c'est comme ça que la paix à long terme sera. Si on règle le problème provisoirement en les séparant, ça va rien régler au fond en fait.
0: C'est ce qui s'est passé. Et Gandhi l'avait senti. Alors, en même temps, il faut arrêter le carnage sur le coup, parce que c'était quand même un bain de sang. Hein. Mais la séparation des deux pays a été tragique, puisqu'il a fait, il y a des dizaines de millions de personnes qui ont dû quitter leur pays, là où ils habitaient depuis des générations, soit pour passer en pays musulman, au Pakistan, soit pour revenir dans la partie... Enfin, pour passer du côté de la partie hindoue en Inde. Donc, il faut imaginer un changement, des transferts de population très importants à ce moment-là, qui reste encore aujourd'hui une blessure ouverte.
1: Qu'est-ce que vous retenez pour votre vie à vous de Gandhi, et quelles sont les leçons que vous... qui sont applicables pour nous?
0: Oh, de Gandhi, il y a beaucoup de choses à retenir. C'est un... Bon, d'abord, c'est au point de vue de la pensée politique. Hein. C'est lui qui, le premier, va faire de la non-violence un mouvement politique, une attitude politique. en choisissant de refuser toute action violente hein, et de mener une action non violente dans une situation qui n'était pas si simple que ça. La colonisation anglaise durait depuis des années, les Anglais n'avaient aucune envie de partir. Et donc il a, et puis les Indiens avaient du mal à eux-mêmes à concevoir l'indépendance. Donc tout le travail de Gandhi, ça a été de conscientiser l'Inde, les Indiens, pour qu'ils prennent leur avenir en main. Donc ça, c'est une grande partie du travail de la non-violence, hein, de redonner la dignité à ceux qui sont les plus exclus pour reprendre leur route. Alors c'est à la fois politique, c'est à la fois social.
1: Voilà, nous entendons la musique de fin. Merci beaucoup Christian Renaud, donc historien à l'Université d'Orléans. Je vous rappelle aussi le coffret Histoire sonore du XXe siècle, 92 archives historiques, édité par les éditions Frémaux et Associés. Merci.

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1: Bonjour à toutes et à tous, bienvenue dans Rendez-vous avec Réforme, votre rendez-vous hebdomadaire avec l'actualité vue par l'hebdomadaire protestant Réforme et son rédacteur en chef Stéphane Lutzorg. Bonjour Stéphane.
2: Bonjour David, bonjour à toutes et à tous.
1: C'est un plaisir cette semaine d'être accueilli dans vos bureaux de rédaction. À la une, vous nous invitez à déplacer notre regard, à écouter celles et ceux que l'on entend trop peu, l'enfance, les plus petits, les plus fragiles, écouter les enfants. Et violence sur mineurs, c'est la une de Réforme cette semaine. Dans une société saturée de discours d'adultes, d'experts, de chiffres et de décisions prises en haut, que signifie vraiment prendre au sérieux la parole des plus petits? C'est le thème de votre éditorial cette semaine, Stéphane Lutzorg. Qu'avez-vous voulu dire par cette expression « écouter les plus petits » ?
2: Les plus petits, en fait, c'est une expression que Marion Muller-Collard avait employée dans un podcast qui est encore disponible en ce moment sur franceculture.fr. C'est une série d'entretiens à voix nue qu'elle a réalisé ou qu'elle a donné à France Culture. Et il y a un épisode où elle parle de son expérience à la SIAZ, quand elle était membre de la SIAZ, et qu'elle écoutait les témoignages de victimes de
1: VVS, violence...
2: Ouais, violence sexiste et sexuelle.
1: Mais là, c'est aux enfants. Qu'est-ce que la CIAS?
2: Et alors, la CIAS, c'était la commission sur les abus sexuels dans l'Église. Hein. C'était dans l'Église catholique, mais Marion Muller-Koller y avait été conviée. Et ce qui était très poignant, c'est quand elle racontait les témoignages qu'elle entendait, les auditions que menait la SIAZ, et donc c'était des personnes très adultes hein, qui venaient raconter des violences qu'ils avaient subies dans leur enfance, mais ils avaient aujourd'hui 40, 50, voire 70 ans. Et elle raconte quelque chose de très poignant. Elle dit qu'on retrouve que dès l'instant où ils commençaient à raconter leurs histoires, ils retombaient en enfance. Enfin, elle avait face à elle, des petits enfants, quoi.
1: Chacun de nous porte son enfant en lui, paraît-il.
2: Et donc, elle concluait des tas de choses sur l'enfance et c'est là qu'elle utilisait cette expression, il faut qu'on fasse attention aux petits.
1: Alors, cette semaine dans Réforme, écoutons le petit, c'est votre éditorial, votre édito. Vous aviez aussi en tête l'affaire Liana qui pose aussi la question du mal fait aux enfants, celle de notre propre regard sur l'enfance. Je vous cite.
2: Oui, puisque c'est ça qui est assez désarçonnant et assez épouvantable, quoi, dans cette affaire Liana ou dans toutes les affaires de viol d'enfants, et on voit aussi le scandale qui secoue le périscolaire à Paris, mais pas seulement à Paris, hein, parce qu'on voit apparaître dans pas mal d'autres villes. C'est vrai que quand on s'aperçoit qu'un enfant de, je sais pas, 3, 5, 10 ans est violé, c'est une chose assez terrifiante. Et forcément, on se pose la question du mal, parce que comment ne pas le faire? Et donc voilà, c'était...
1: Alors la photo de une cette semaine dans Réforme est plutôt solaire, plutôt joyeuse, mais le sujet est grave et sérieux, c'est écouter les enfants. Alors quand on dit écouter les enfants, on peut avoir l'impression d'une évidence. Les enfants ont aussi des choses à dire, c'est le titre du papier principal signé Alice Papin cette semaine dans Réforme.
2: Oui, parce qu'effectivement, autour de cette actualité de l'affaire Liana, etc., se pose effectivement la question de comment protéger les enfants. Or, pour les protéger, c'est vrai qu'il est plutôt utile de commencer par les écouter, mais écouter un enfant, écouter la parole d'un enfant, c'est pas aussi évident que ça, parce que on a bien vu au moment de l'affaire Doutreau il y a quelques années où les paroles des enfants étaient recueillies aussi, mais elles avaient sans doute été biaisées, ou les enfants avaient été enfin, manipulés. Est-ce que c'était les parents? Est-ce que c'était les personnes qui les ont interrogés? Bon, et le recueillir la parole des enfants, c'est pas simple. Ça, enfin, c'est un travail, quoi. C'est un métier. Et donc, voilà, c'est là-dessus qu'on a travaillé. Et il y a notamment une phrase tout à fait significative que prononce le directeur de la du Conseil national de prévention de l'enfance, qui s'appelle Grégory Dubois et qui est aussi membre de la CIVIS, la commission sur l'inceste et les violences sexuelles. Et donc Grégory Dubois dit entendre un enfant oblige parfois à agir, et à agir c'est aussi parfois prendre le risque de se tromper. Et il dit, croire un enfant ne signifie pas tirer des conclusions sans enquête. Cela signifie qu'il ne faut ni banaliser ses propos, ni les disqualifier, ni le renvoyer au silence. La bonne réponse consiste à lui offrir une écoute protectrice, puis à mettre en place une évaluation ou une enquête menée par des professionnels formés. Et c'est effectivement toute la question. Il faut savoir recueillir la parole des enfants et savoir la... en tirer des conclusions.
1: Dans les faits, est-ce que notre société sait vraiment les entendre? C'est toute la question à réfléchir, à retrouver dans Réforme cette semaine. Les enfants ont aussi des choses à dire. Et dans une perspective chrétienne et protestante, qu'est-ce que cela change de regarder la société à partir des plus petits qu'à partir des puissants? Ça, c'est le papier secondaire à la une cette semaine.
2: Oui, c'est des... Laure Salamon a interrogé diverses familles protestantes qui se posent des questions, forcément, comme je pense que tous les parents aujourd'hui, tous les parents qui ont des enfants se demandent s'ils sont bien protégés, s'ils risquent pas le pire en allant à l'école ou en allant, je sais pas, des activités périscolaires. Ou d'ailleurs dans leur famille, hein, parce que quand même souvent les agressions, les violences aux mineurs, ça se passe dans les familles. Donc voilà, Laure Salamon a interrogé des familles, des parents sur cette question-là. Et alors tous sont attentifs. Hein, on dit qu'ils sont attentifs désormais à ce qui se passe, sans tomber non plus dans la paranoïa. Et puis il y a une mère de famille qui raconte une expérience où sa fille a été agressée sexuellement par un de ses cousins adolescents, qui n'était pas très âgé. Hein, c'était un cousin adolescent, et elle raconte comment elle a déposé plainte, etc. Et évidemment, à l'intérieur d'une famille, c'est pas forcément très simple, mais c'est des expériences de vie qui sont relatées dans cet article.
1: Écoutez, les enfants, c'est le panneau d'une manifestation réclamant une meilleure protection des enfants contre les violences à Paris le 15 juin, que l'on retrouve dans Réforme cette semaine. Finalement, écoutez les enfants, si c'est aussi une manière de retrouver une forme de vérité sur notre société, quelles sont les avancées que vous saluez cette semaine dans l'hebdomadaire? Des avancées à saluer en encart.
2: Oui, alors le processus d'écoute des enfants, il y a quand même des... Alors on peut dire que les choses vont peut-être pas assez vite, etc., mais il y a quand même des avancées. C'est notamment Martine Brousse, qui est la cofondatrice, il y a plusieurs années hein, déjà, de l'association La Voix de l'Enfant, qui avait mis en place un certain nombre de choses, notamment des unités d'accueil pédiatrique pour les enfants en danger, qui fonctionne assez bien. Et donc il y a aussi des choses qui marchent, hein, en France sur le recueil de la parole des enfants.
1: Merci Stéphane. Après cette une consacrée à l'enfance et aux plus petits, ouvrons maintenant la page instantanée. Alors dans la salle de rédaction où je me trouve, les pages de Réforme sont affichées sur le mur. La page instantanée arrive rapidement après les pages de une. Le tour d'horizon de l'actualité que vous avez retenu pour Réforme cette semaine, ce sont lesquels? Des signaux faibles, des faits marquants, des débats en cours?
2: Il y a une chose à laquelle on peut difficilement échapper, c'est la chaleur, parce que je crois que chacun a constaté que dans quasiment tous les départements de France, il fait quand même très chaud, puisqu'on estime que 90% de la population est concernée par cette vague de chaleur extrême, en fait, par cette canicule. Donc voilà, et le paradoxe qu'on soulève là-dedans, c'est que il fait très chaud, mais qu'il y a un déni quand même de la part d'un certain nombre de gens, et que, notamment parmi nos responsables politiques, là, ont éclos ces derniers jours des affaires, enfin, ou des discussions, ou des plus ou moins des polémiques un peu stériles sur est-ce qu'il faut climatiser, est-ce qu'il faut un plan de climatisation général de toutes les maisons partout dans la France entière, etc. Ou bien est-ce qu'il faut instaurer un congé canicule, enfin bon, on peut estimer que c'est pas forcément à la hauteur de l'enjeu, et qu'il vaudrait peut-être mieux avoir des discussions plus approfondies sur comment on peut préparer le réchauffement climatique, parce que de toute façon ça on constate depuis des dizaines d'années, donc voilà.
1: Mais quel réchauffement! C'est dans la rubrique « Ça fait réfléchir » les questions que vous rappelez, Stéphane Lutzorg, remontent à il y a 24 ans, peut-on lire sous votre plume. Est-ce qu'il y a...
2: C'était le fameux discours de Jacques Chirac, qui était président de la République à l'époque, et qui disait «
1: Notre maison brûle.
2: Notre maison brûle et nous regardons faire, quoi. »
1: Pas à Réforme, en tout cas. Alors, il y a une information qui confirme une tendance de fond, ou plutôt une réaction. Vous suivez, Stéphane Lutzorg, les lois sur l'immigration qui sont en préparation et adoptées par l'Europe. Et vous avez choisi une citation, elle l'a dit.
2: Oui, c'est une citation de l'eurodéputée Fabienne Keller, qui est eurodéputé du groupe Renew, c'est-à-dire c'est le groupe centriste au Parlement européen, et elle est issue de Renaissance, hein, le parti macroniste. Et le parti macroniste, c'était ça qui était intéressant, a été divisé sur la question, parce que le Parlement européen a voté la fameuse directive retour, dont l'aspect le plus spectaculaire, c'est pas d'imposer, mais de donner la possibilité de créer des hubs de retour, c'est-à-dire des centres de rétention à l'extérieur de l'Union européenne. Et qui est, donc cette décision, enfin ce texte a été voté par le Parti populaire européen, c'est-à-dire la droite classique au Parlement européen, plus les deux grands groupes d'extrême droite, et le groupe centriste était partagé, en tout cas là-dessus. Donc il y a des députés centristes qui ont voté pour et d'autres qui ont voté contre, et c'était le cas de Fabienne Keller, et elle dit renvoyer les familles avec enfants dans des hubs à l'autre bout du monde sans garantie de respect des droits humains fondamentaux, c'est franchir une ligne rouge qu'elle se refusait donc à franchir.
1: C'est dans les pages instantanées de Réforme cette semaine, sous votre direction, Stéphane Lutzorg. Vous suivez également les résultats des élections en Colombie, où la gauche d'Ivan Cepeda a été battue d'une manière assez inattendue. Ça, c'est peut-être à retrouver aussi sur lesplusdereforme.net. C'est à suivre, en tout cas, dans la page instantanée, avec un certain nombre pas de référendum sur la fin de vie. Les réformés alsaciens qui veulent une ligne claire pour 2027. Et enfin, un nouvel aumônier protestant aux armées. C'est un regard protestant sur l'actualité. Il nous reste quelques secondes. On peut peut-être évoquer un homme de Concorde. C'est Laz Nomenjanahari, bien connu comme l'inspecteur ecclésiastique luthérien de la communion luthérienne de Paris. Un petit mot sur cette personnalité.
2: Elle a une portrait de la quatrième. Puisque il est aussi vice-président de l'Église protestante unie de France et il représente donc la deuxième tendance, si on veut, du protestantisme luthéro-réformé, à savoir les luthériens.
1: Un des grands défis de l'Église protestante unie de faire de sa diversité une véritable unité, c'est la citation de ce portrait signé Laure Salomon. Merci Stéphane Lutzorg pour tous ces décryptages. Bonne fin de semaine, à bientôt.
2: Bonne semaine à tous.
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0: Chers auditeurs de Fréquence Protestante, bonjour, c'est Jean-Luc Eichmann qui vous salue pour notre émission mensuelle Aumônerie hospitalière. Aujourd'hui, mon invité est Faouzat Lava. Bonjour Faouzat.
1: Bonjour Jean-Luc, bonjour à tous.
0: Faouzat est âgée de 51 ans, elle est mariée, elle est mère de deux enfants et elle est fonctionnaire territoriale depuis 27 ans dans le domaine des ressources humaines. Elle est chrétienne protestante, membre de l'église adventiste, et dans cette église, elle est diaconesse, chargée avec son époux des familles et de la prière au sein de sa communauté. Elle est également la secrétaire trésorière de l'association ASI France-Belgique, qui est une association loi 1901 à but non lucratif et qui regroupe des laïcs, des cadres, des entrepreneurs, des artisans et des professions libérales, ainsi que des ministères de l'Église adventiste. Elle est actuellement, en sus de son emploi exercé en mairie, auxiliaire en aumônerie santé dans la région parisienne, sur les hôpitaux d'Étampes et de Dourdan en Essonne, et cela après une formation débutée sous l'égide d'une aumônière dans les hôpitaux de la Pitié-Salpêtrière et Charlefoix de l'Assistance publique hôpitaux de Paris. Elle est aussi titulaire, depuis juin 2025, du diplôme universitaire couramment appelé laïcité, exigé par les autorités hospitalières pour exercer prochainement en tant qu'aumônière du culte protestant. Cher Faouzat, dans l'administration territoriale, comme dans l'entreprise, les directions de ressources humaines sont en charge des recrutements, et qui dit recrutement dit rencontre entre un recruteur et un candidat à l'emploi. Peux-tu nous expliquer comment, de recruteur, on devient recruté pour une mission spéciale d'auxiliaire d'aumônerie centrée sur la rencontre avec des personnes hospitalisées?
1: Bonjour à tous, merci Jean-Luc, merci de m'avoir invité. C'est vrai que de passer de recruteur auxiliaire,
0: recruter,
1: on va dire, voilà. Dans mon cas, j'ai un parcours en ressources humaines qui m'a beaucoup appris sur l'écoute, la relation humaine et dans la compréhension des parcours de vie. Mais à un moment, on ressent le besoin d'aller vers autre chose. Et c'est vrai qu'être auxiliaire dans la fonction publique hospitalière, ce sont des contractuels, des personnes qui sont renouvelées tous les ans. Voilà. Et,
0: oui, c'est ça. Ils sont homologués par la Fédération protestante de France. Ils sont bien sûr connus des autorités hospitalières et reconnus en tant que tels. Ils ne sont pas rémunérés, ils sont bénévoles. C'est d'ailleurs ton cas.
1: Oui.
0: D'ailleurs, tu travailles effectivement par ailleurs et tu consacres du temps à l'aumônerie, ce qui est plutôt louable.
1: C'est ça. J'interviens tous les mercredis après-midi.
0: Alors, c'est une journée ou une demi-journée?
1: Une demi-journée.
0: Par semaine.
1: Une demi-journée, voilà, une semaine sur deux dans les deux hôpitaux, Étampes ou à Dourdan. Et voilà, donc moi, c'est en tant que bénévole, mais c'est vrai que des personnes peuvent être recrutées, il me semble aussi. Hein, ils peuvent travailler.
0: En salarié.
1: En salarié. Ils ont le statut de fonctionnaire, de contractuel.
0: Oui, alors contractuels, ce sont les salariés qui sont contractuels. Les bénévoles sont, on va dire...
1: Bénévoles.
0: Ils sont bénévoles, voilà, mais ils sont effectivement en convention avec l'hôpital, puisqu'il y a des problèmes d'assurance et de présence à l'hôpital qui doit être admise par l'administration. Tout à l'heure, j'ai évoqué le DU, puisque le diplôme universitaire de laïcité qui est exigé, exige pour les... aumôniers, il n'est pas exigé pour les auxiliaires, mais comme on te destine à un poste d'aumônière d'établissement dans les prochains mois, ce diplôme tu l'as passé et donc il te permettra, du moins du point de vue des autorités hospitalières, de te permettre d'exercer en tant qu'aumônier. Mais concrètement, il n'y a pas de grande différence entre un aumônier et un auxiliaire. C'est un visiteur de personnes hospitalisées. Oui, tu me diras pas le contraire.
1: Non, pour moi, il y a peu de différence, hormis que l'aumônier a le diplôme universitaire. L'auxiliaire intervient. Pour moi, on doit travailler conjointement. Voilà, c'est une relation, on va dire, de relais, en fait. Un auxiliaire peut seconder l'aumônier comme l'aumônier peut le seconder. À chaque visite, à chaque intervention, l'essentiel, c'est de communiquer, c'est de faire part des rencontres qu'on fait et que nous puissions avoir un meilleur suivi pour la personne, pour le patient. Voilà.
0: C'est ça. En fait, il peut y avoir un échange, simplement, et puis une première visite effectuée par l'aumônier, une seconde par l'auxiliaire, et peut-être une troisième, à nouveau par l'aumônier. Tout ça, en échangeant et en disant, partageant son ressenti de ce qui s'est passé au chevet du patient. Peut-être que chacun n'a pas vécu la rencontre de la même manière, ce qui donne des éclairages aussi,
1: oui,
0: différents.
1: C'est vrai, on peut ne pas percevoir le même regard, on peut ne pas ressentir, quand on rencontre un homme ou une femme, ou réciproquement, le contact peut se faire facilement, parler des choses existentielles de la vie, et puis c'est une rencontre. Cette rencontre-là, c'est Dieu qui nous permet, et la personne que Dieu a besoin d'utiliser, elle est là à ce moment-là, et Dieu le dirige, l'accompagne. Donc, pour moi, auxiliaire, aumônier, on est complémentaires, mais on est surtout là pour ne pas laisser passer cette rencontre que Dieu a prévue.
0: Alors, il y a un mot qui est clé que tu as cité, c'est le mot rencontre, évidemment, comme les rencontres qu'on trouve dans l'Évangile entre Jésus et la Samaritaine, ou d'autres, la rencontre avec la femme à la perte de sang. Ce sont des rencontres qui sont très différentes les unes des autres, mais il y a toujours cette action de Dieu, et tu l'as dit, c'est lui qui préside à la rencontre, en fait, et l'aumônier, l'auxiliaire sont des instruments.
1: Oui, c'est vrai. Et pour ma part, la rencontre avec l'aumônerie s'est faite progressivement, à travers des engagements dans ma communauté dans un premier temps, puis une formation. C'est un cheminement où l'on passe par une posture... C'est un cheminement où l'on passe par une posture de progressive, en fait. Et une rencontre peut se programmer. Une rencontre peut ne pas être programmée. Elle peut être immédiate. Je veux dire, dès qu'on arrive dans l'hôpital ou là où on intervient, chaque personne, chaque acteur que nous rencontrons, Dieu met en place et nous sommes là à leur écoute. Ça m'arrive aussi d'aiguiller juste dans l'ascenseur, de transmettre la personne, de le mettre dans le bon chemin. Et vous êtes aumônier, vous êtes auxiliaire. Et là, la rencontre commence. Et à nous d'être à l'écoute, à nous d'être auprès et de transmettre l'information, tout simplement.
0: Merci de ces précisions. J'avais une autre question à te poser. C'est, selon toi, quelles sont les qualités principales qui sont requises pour exercer cette mission en aumônerie hospitalière, qui est une mission quand même particulière? Ce n'est pas du pastorat, ce n'est pas du diaconat comme tu le connais en Église. C'est encore autre chose. C'est de la rencontre aussi, c'est de l'échange. Mais qu'est-ce qu'il faut comme qualité peut-être toute particulière pour être auxiliaire ou aumônier?
1: Je dirais tout d'abord l'écoute. Une vraie capacité à être pleinement présent sans jugement. Je dirais sans jugement. Il faut aussi beaucoup d'humilité, car on rentre dans l'intimité des personnes fragiles. La distraction viendra ensuite, qui est essentielle, tout comme la stabilité émotionnelle, et pour ne pas être submergé par ce que l'on entend, par ce que l'on vit, et je dirais plutôt ce qu'on reçoit aussi. Voilà, ce sont ces qualités-là. Et enfin, une forme de foi, en fait. Je veux dire, il faut se laisser guider par Dieu et le laisser nous utiliser. Nous sommes ses instruments et c'est ce qui permet que ces rencontres soient solidifiées, que nous puissions revenir, être là, accompagner ces personnes face à leurs souffrances, tout en restant ouvert à l'autre. Voilà, je dirais se laisser conduire et vraiment beaucoup de qualités, l'écoute, l'humilité. Et voilà, il y en a plein d'autres.
0: Discrétion, tu l'as dit aussi.
1: La discrétion aussi.
0: Je crois que tu as vraiment bien résumé ce qui est attendu d'un agent d'aumônerie à l'hôpital. Et ce qui me paraît essentiel ça, ça a été évoqué déjà, c'est que d'être à l'écoute, tu as utilisé le mot, des besoins des patients. Et je pense qu'ils ont envie de parler déjà et que l'aumônier, l'auxiliaire, doit savoir se taire ou savoir écouter avant d'intervenir peut-être ou de rebondir sur quelque chose qui a été dit.
1: De ce que tu viens de dire, Jean-Luc, c'est vrai, mais il y a aussi, quand on parle d'écoute, l'écoute ne veut pas forcément dire un échange, c'est d'être dans le silence de la souffrance de l'autre, de partager, d'être vraiment là et d'être présent avec lui. Nous avons différents services, mais la présence, nous avons beaucoup de personnes qui ne sont pas visitées, ou peu, ou que des familles ne peuvent pas, ou que eux-mêmes ne souhaitent pas. Et voilà, c'est une fratrie avec, avec ses souffrances, avec, avec son histoire. Et nous qui intervenons, nous sommes là, nous sommes neutres. Et voilà, c'est écouter en silence. C'est vraiment s'oublier soi-même et être disponible pour cette personne, pour cette patiente. Et voilà ce que je pourrais dire.
0: Tu as utilisé un autre mot, neutre, ça me paraît très important. On oublie souvent. L'aumônier n'est pas là comme un sachant qui vient apporter, j'allais dire ça, sa théologie, sa doctrine, et puis dire, bon, je vais vous expliquer comment il faut faire pour que vous alliez mieux. Non, je comprends votre souffrance, je l'entends, je suis à votre côté, je vous accompagne, et c'est d'abord le Seigneur qui accompagne chacun. Et tu l'as dit aussi, on ne va pas au chevet d'un patient sans être préparé, spirituellement.
1: Oui, c'est vrai, c'est vrai. On dit souvent que voilà, l'Église est malade, mais nous sommes nous-mêmes aussi malades. Nous avons besoin d'un soin, nous avons besoin d'avoir cette paix intérieure que Dieu transmet. Et pour pouvoir prendre soin de l'autre, Dieu nous demande de prendre soin de soi d'abord, d'être bien. Et une fois que nous sommes bien, bah, nous sommes disposés à prendre soin des autres, à être à l'écoute, il y a plein de choses. C'est vrai que, voilà, vivre ce ministère est particulier. Et je vous dis, on voit la main de Dieu à chaque rencontre, à chaque échange, à chaque écoute. Et voilà. Et puis le lien qu'il y a avec les autres, le corps médical aussi. Nous sommes un. C'est un relais qui se fait. Quand un patient ne parle pas ou n'a pas mangé pendant une semaine, quand l'aumônier vient et qu'on... Il a l'habitude, des personnes attendent ce moment avec patience et ils sont là. Et des fois, le corps médical est étonné en disant « il n'a pas mangé, mais qu'avez-vous fait ?»« Nous n'avons rien fait, je ne suis qu'un instrument que Dieu utilise. » Et voilà.
0: Merci Faouza de tout ce que tu viens de nous dire. Le temps est arrivé d'une première pause musicale. Tu as choisi deux cantiques. Ils parlent tous les deux d'entendre. Alors le premier, c'est... Entendre le Seigneur, c'est peut-être l'essentiel. Pour l'entendre, c'est sûr qu'il faut l'écouter. Et ce cantique, c'est « J'entends ta voix, Jésus ».

0: On écouterait encore bien longtemps ce cantique, vous pourrez le réécouter aussi, et on le trouve sur YouTube, bien sûr. Enfin, vous êtes dans l'exercice de sa mission, et avec ton expérience, même si elle est encore courte à ce jour, y a-t-il des services hospitaliers où la présence des aumôniers ou des auxiliaires te paraît particulièrement nécessaire, voire indispensable?
1: Il me semble que la présence est importante dans tous les services. On ne peut pas être partout, mais particulièrement en soins palliatifs,
0: oui,
1: en gériatrie ou encore en psychiatrie. Mais il y a deux services où on oublie souvent. C'est la maternité, la pédiatrie. Et en maternité, à l'hôpital des Tempes, cela a été bénéfique pour les femmes. Vraiment la présence, puisque c'est tout au début, c'est la naissance. Accompagner, écouter une femme qui en est à son premier ou à son deuxième, a aussi besoin d'aide, a besoin d'écoute, a besoin de, je dirais pas se décharger, mais si, c'est se décharger, parce que la maternité, avec tout ce que ça comporte, même si on en a déjà eu un enfant, le deuxième peut se présenter autrement. Et je dirais que la maternité, la pédiatrie pour nos jeunes, moi-même, ce que je pensais de la pédiatrie en hôpital, je me suis arrêtée à la pédiatrie de 0 à 3 ans. Non, la pédiatrie va jusqu'à 15 ans. Et
0: oui,
1: voilà.
0: On oublie ça souvent que, oui, les enfants, c'est jusqu'à... Oui, 15 ans. Ce que tu disais sur la maternité, je pense que c'est très important parce que une femme est à la fois, j'allais dire, heureuse de mettre au monde cet enfant. Mais elle doit se poser plein de questions. Comment ça va continuer? Comment, quand je rentrerai chez moi, je vais organiser ma vie, surtout si c'est le troisième? Et bien sûr, elle n'est pas seule. Elle a son compagnon, son conjoint ou son mari. Mais... l'aumônier, l'auxiliaire, il est peut-être là pour lui dire de l'espérance. Et puis réjouissez-vous de cette vie nouvelle qui est lancée, là, et dont on ne sait pas tout ce que fera cet enfant, mais peut-être prononcer même une bénédiction sur la maman et sur l'enfant qui est là.
1: Pour rebondir à ce que tu viens de dire, Jean-Luc, ça m'est arrivé, une maman paniquée, elle pensait que l'enfant n'allait pas naître. Et je suis arrivée, la première chose, je n'ai pas ma Bible, je veux juste qu'on prie, je veux remettre cet enfant entre les mains de Dieu. Nous avons prié, son époux est arrivé, il avait la Bible en main, il s'est joint à nous, on a prié pour l'enfant. J'ai une autre dame qui était en attente, voilà, elle n'a pas accouché le jour où c'était prévu, elle voulait juste prier. Et voilà, donc c'est vrai, souvent ce qui ressort, c'est remettre, pour les personnes croyantes, c'est remettre leur enfant entre les mains de Dieu.
0: Oui, oui, voilà. Oui, parce que peut-être, on a cette tendance, mais c'est très humain, c'est mon enfant, etc. Mais en fait, c'est un cadeau, d'abord un cadeau de Dieu.
1: Avant tout.
0: Et peut-être... au moment de la naissance, évidemment, on ne pense pas à ça. Mais tout au long de la vie, et quand l'enfant va grandir, oui, mais ce n'est pas ma propriété. C'est à Dieu qu'il appartient. Et il faut que je sache aussi le lâcher, enfin, le laisser voler de ses propres ailes.
1: C'est ça. Et puis, voilà, ce sont des lieux où les patients, les familles sont confrontées à des questions de vie.

0: Effectivement, dans chaque hôpital, il y en a quelquefois très peu, parce que malheureusement, les soins palliatifs ne sont pas assez. Et là, je pense que c'est un accompagnement vers la vie éternelle, vers l'au-delà. Mmh, et là aussi, l'aumônier ou l'auxiliaire peut apporter des paroles.
1: Peut apporter un plus, peut être à l'écoute, peut accompagner. Dans les deux hôpitaux, que ce soit à Étampes ou à Dourdan, il y a des longs séjours. C'est vrai que les interventions, revenir chaque mercredi, maintenant ça va faire un an, il y a des personnes qui sont toujours là et qui attendent.
0: Merci. On a beaucoup parlé des liens entre aumônier et auxiliaire, en disant que quand même la mission était très semblable. Bon, il y a cette exigence de diplôme supplémentaire pour les aumôniers, qu'ils soient d'ailleurs salariés, je précise, ou bénévoles. Pour un aumônier, enfin quelqu'un qui a le titre d'aumônier, il faut avoir obtenu ce diplôme universitaire de laïcité. Le lien entre les deux, nous l'avons évoqué, il y a un moment de formation, bien sûr, l'auxiliaire arrive au départ, il a une formation théorique de quelques jours, qui est dispensée par la Fédération protestante de France, mais c'est évidemment pas suffisant, après c'est sur le terrain que ça se passe.
1: Oui, alors...
0: À l'hôpital.
1: Je peux prendre mon exemple. Hein. C'est vrai que j'ai fait quelques jours où on m'a mise en contact pour être formée avec une aumônière. J'ai été formée dans un hôpital dans le Val-de-Marne et j'y suis restée pratiquement un an. Donc il faut se former, être accompagnée et petit à petit, en fonction, là encore, des dons, de ce que Dieu, de ce que la personne a envie d'aller... Je ne veux pas dire le mot aller vite, mais de ce qu'elle a vu, de l'appel qu'elle reçoit, on peut être aussi être accompagné et petit à petit faire nos visites. Mais il faut se former. Et la collaboration se repose sur le respect mutuel, la discrétion, et elle se repose aussi sur la formation, sur la transmission. Mais il y a transmission et transmission. Chaque personne rend le rôle d'aumônier, d'auxiliaire importante à sa manière dont elle est, à sa manière, par son vécu aussi. Parce que nous sommes là, nous écoutons les personnes, mais nous sommes aussi malades et nous avons aussi besoin. Et ce que nous recevons, c'est ce que nous transmettons, l'écoute que nous avons. Et toujours à la demande des patients et... tout en écoutant l'équipe.
0: Tu as cité, c'est pour la seconde fois, le mot « nous sommes aussi malades ». Jésus n'a-t-il pas dit « je suis venu pour les malades, je ne suis pas venu pour ceux qui sont bien portants ». Et même ceux qui pensent être bien portants. Évidemment, quand nous intervenons à l'hôpital en tant qu'aumônier auxiliaire, on est mieux portant, j'allais dire, au moins physiquement. Que le malade, mais effectivement, on a ses faiblesses, ses fragilités. La formation, tu l'as bien expliqué, j'ai noté qu'elle était assez longue pour toi, parce que tu es encore auxiliaire, et tu es dans un autre hôpital que là où tu as été formé, même dans deux actuellement, et que, bon, bientôt, tu vas être homologué comme aumônière, et tu seras donc toi-même en charge aussi, si tu le veux bien, de former à ton tour des auxiliaires. Qu'est-ce que tu penses qui doit être exigé de l'auxiliaire? Alors, il est bénévole, on ne peut pas lui demander trop de choses. Tu l'as dit, une demi-journée, une journée peut-être par semaine. Mais comme autre chose, peut-être être régulièrement présent. De remplacer l'aumônier s'il le faut, parce qu'il est vraiment empêché. Qu'est-ce qu'on pourrait, en quelque sorte, exiger de lui? Moi, je dirais de la régularité, quand même. Et s'il s'est engagé à être même bénévole, ne serait-ce qu'une demi-journée, il faut qu'il soit présent, sauf force majeure, bien sûr.
1: La régularité, et puis quand on se donne, quand on fait du bénévolat, c'est un engagement. C'est pas je viens quand j'en ai envie. Parce que c'est patient, s'habitue, s'attache. C'est vraiment un engagement réel, sincère. Et par rapport à l'aumônier qui est sur place, pour moi, ils sont complémentaires. C'est un relais, c'est un accompagnement, c'est un suivi. Ensemble, c'est pas chacun de leur côté, et l'auxiliaire est là pour être formé, et l'auxiliaire peut potentiellement aussi devenir

0: Mounier. Donc, s'il n'est pas prêt pour remplacer, voilà, c'est la formation.
1: Merci beaucoup pour toutes ces précisions. Nous arrivons à la fin de notre émission. Je te remercie d'être venu et puis d'avoir apporté certainement un éclairage important pour nos auditeurs sur ce qu'est concrètement l'aumônerie à l'hôpital. Pour terminer cette émission, Faouzat a choisi un deuxième cantique qui s'intitule. Alors lui, il est plutôt. C'est plutôt. On avait dit entendre le Seigneur pour le premier. Là, c'est plutôt nous qui demandons à ce que le Seigneur nous entende et d'avoir l'assurance qu'il nous entend. Ce cantique est intitulé « Jésus m'entend lorsque par la prière je vais à lui ».
0: C'est vrai, il nous entend par la prière et merci de votre invitation.
1: Merci.

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1: Chers amis auditeurs, bonjour. J'espère que vous prenez soin de vous sur cette canicule. Alors, d'après les prévisions météorologiques, cela va durer encore ce week-end et il faut attendre ce lundi, le 29 juin, pour que le thermomètre descende en dessous des 30 degrés. D'ailleurs, je vais vous signaler que la semaine dernière, je vous ai parlé du salon du roman historique qui devait avoir lieu à Levallois ce week-end. Eh bien, comme beaucoup de manifestations, il est annulé. Il sera reprogrammé à la rentrée, mais il est vrai que là, c'était quand même trop difficile et trop dangereux pour les familles avec des enfants d'accueillir beaucoup de monde dans le parc de la Planchette de Levallois, même s'ils avaient prévu qu'il fasse chaud. Donc, annulation. Alors, si vous aviez prévu d'y aller, je vous suggère d'autres activités et si possible dans des lieux réfrigérés. D'ailleurs, beaucoup de manifestations, festivals sont annulés pour les jours qui viennent. Et je vais d'ailleurs vous conseiller, si vous aviez d'autres manifestations prévues, de vérifier si elles sont bien maintenues et si les horaires n'ont pas changé. Et si vous devez aller dans des conférences, vérifiez bien que c'est dans un lieu où des rafraîchissements sont prévus et où il y a l'air conditionné. Mais bien sûr, les cultes et les cérémonies religieuses auront bien lieu ce dimanche. Et j'en profite pour vous rappeler que c'est ce dimanche 28 juin qu'a lieu au Temple d'Auteuil, le Temple d'Auteuil au 53 rue Herlanger dans le 16e arrondissement. Eh bien, ce dimanche 28 juin a lieu le culte cantate à 10h30, où sera interprétée la cantate numéro 170 de Jean-Sébastien Bach, qui a été composée il y a exactement 300 ans, en 1726. Le culte célébré par le pasteur James Woody commence à 10h30 et la cantate de Bach sera interprétée par Pierre Farago, titulaire de l'orgue, et par son ensemble qu'il a nouvellement constitué. Alors ce culte cantate comporte 5 parties. Ça commence en même temps que l'introduction du culte par un aria. Alors je ne vais pas vous dire les titres en allemand parce que ma prononciation serait terrible, mais en français. L'aria s'intitule « Bienheureuse paix, bien-aimée béatitude ». Puis ça se poursuit par un récitatif « Le monde, cette demeure du péché ». Viendra après la prédication un aria « Comme les cœurs pervertis m'affligent ». À nouveau un récitatif, le quatrième morceau. Qui alors voudrait vivre ici? Et à la fin du culte, qui sera clôturé par un aria, je suis dégoûté de vivre plus longtemps. Eh bien, en me voyant tous les titres de ces airs et récitatifs, je me dis qu'ils ne sont pas très optimistes, mais c'est d'une raison de garder l'espérance. Alors, je vais vous donner quelques petits conseils en ces temps de canicule. Surtout, par exemple, si vous allez donc 53 rue Herlanger ce dimanche 28 juin à 10h30 à ce culte campagne. Il faut vous hydrater. Et puis, quand vous êtes chez vous, où il vaut mieux rester, il fait quand même moins chaud chez soi que dehors. Ce matin, j'avais 32 degrés, je laisse de l'eau dans ma baignoire et je vais périodiquement me tremper les jambes et m'asperger. Et la nuit, je vous suggère de vous enrouler dans votre drap mouillé. Et puis, on dit que la musique détient de nombreux pouvoirs. Je ne sais pas si elle a celui de nous rafraîchir. Mais je vous propose dans un instant d'écouter dans ce clin d'œil Vivaldi, l'hiver des quatre saisons. Alors, on va écouter la musique, mais juste un mot. Je vous rappelle qu'Antonio Lucio Vivaldi est né le 4 mars 1678 à Venise, qu'il est mort le 28 juillet 1741 à Vienne et qu'il était non seulement compositeur, mais également violoniste. C'est un des virtuoses du violon les plus célèbres et les plus admirés de son temps et l'un des plus importants compositeurs de la période baroque. Place à l'hiver, et j'espère qu'il vous donnera quelques frissons.

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0: Bonjour à tous, je suis ravi d'accueillir aujourd'hui Mélanie Lévy-Thiébaut, qui a une carrière très intéressante puisqu'elle est chef d'orchestre et elle va nous parler un petit peu de son métier, sa passion pour la musique, comment elle y est arrivée. Mélanie, je vous laisse la parole.
1: Ah bah écoutez, bonjour, merci de votre accueil. Comment j'y suis arrivée? En fait, je crois que j'ai été parachutée. Je me suis réveillée un matin, j'avais 6 ans. Je suis allée frapper à la porte de la chambre de mes parents. Je leur ai dit, j'ai trouvé, je vais être chef d'orchestre. Ils m'ont répondu, écoute, c'est dimanche, on dort encore une demi-heure.
0: Laisse-nous 30 secondes,
1: voilà. Pas plus. Exactement, et puis tu as 6 ans, donc on en parle tranquillement. Et à partir de là, ça ne m'a jamais quittée. Sachant que j'habitais au Maroc et qu'à l'époque, il n'y avait pas encore toute la musique occidentale. Qu'il y a maintenant, il y a des festivals, il y a des orchestres.
0: Oui.
1: J'entendais, moi, petite, de la musique orientale et la musique de ma mère, grâce à une Finzi qui est compositeur, et c'était de la musique dans les années 70 hyper d'avant-garde. Hein. Moi j'entendais Xenakis, Boulez, Stockhausen à la maison.
0: Oui.
1: Et je piquais des disques dans leur discothèque, Mozart, Schubert, Beethoven, je m'enfermais dans ma chambre, je montais sur un tabouret, je dirigeais. Et je trouvais ça extraordinaire. Et je pensais que dans ma chambre, debout sur un tabouret, j'étais déjà chef d'orchestre. Et c'est ma mère qui m'a dit, attends, il va falloir quand même que tu fasses des études assez poussées. Un peu de solfège, un peu de piano, un peu d'histoire de la musique, un peu d'écriture, un peu. Voilà, et je me suis dit, ah ben, c'est quand même lourd, mais c'était ancré en moi comme une révélation.
0: Oui, mais donc vous aviez au départ une prédisposition quand même.
1: Je vais l'avouer aux spectateurs qui nous écoutent, tous nos auditeurs, n'étais pas très douée en réalité. Ma mère était vraiment surdouée, et moi je n'ai pas pris les surdons de ma mère. J'étais pas très douée, il a fallu que je travaille énormément, mais je crois que j'étais douée pour être chef d'orchestre en réalité.
0: Oui.
1: La communication avec l'autre, embarquer les gens, et j'aimais la musique par-dessus tout. Donc travailler n'était pas un problème, je voulais découvrir, je voulais apprendre, je n'avais pas l'oreille absolue, mais tout ça se travaille, c'est pour encourager les gens à chanter, à écouter de la musique, on finit par chanter juste, par avoir le cerveau qui vraiment apprend la musique et tous les détours, et je l'ai fait.
0: Alors, vous avez commencé par quel type d'instrument pour apprendre la musique?
1: Alors, j'ai commencé par le piano, parce que c'est un instrument très intéressant justement pour la polyphonie. Ça permet de jouer toutes les partitions d'orchestre, de les réduire au piano, de les entendre, de les sentir physiquement. Et puis, à un moment donné où je faisais, 8 heures par jour de piano, j'en pouvais plus. Moi, je veux être chef d'orchestre, j'en ai vraiment ras-le-bol de travailler le piano. L'idée est venue de me mettre au clavecin, donc l'ancêtre du piano, qui demandait beaucoup d'adresse, beaucoup d'agilité, mais le répertoire est moins lourd que celui du piano, moins énorme aussi. Ça m'a permis de rentrer au CNSM, Conservatoire National Supérieur de Musique de Paris, c'est notre haute école à nous,
0: il y en a une
1: à Paris, une à Lyon, et surtout de découvrir tout le pan de la musique que j'allais rater finalement du Moyen-Âge jusqu'à Jean-Sébastien Bach, puisque dans le baroque, il n'y a pas vraiment de chef d'orchestre, ce sont des petits orchestres, donc finalement, heureusement que j'ai découvert tout ça, que j'ai travaillé tout ça à fond, parce que ça m'a vraiment porté pour comprendre ensuite Haydn, Mozart, Beethoven, Schubert, d'où vient toute cette musique dite classique.
0: Oui. Alors, une petite question technique très simple. La différence sur le piano et le clavecin, je connais les sons qui sont différents, c'est plus compliqué du piano?
1: La grande différence, c'est que sur le piano, ce sont des marteaux qui frappent les cordes.
0: Le
1: clavecin qui donne ce son si métallique mais extraordinaire, ce sont des petits becs qui pincent la corde. Donc c'est l'effet de percussion très doux du piano, très englobant du piano, est vraiment très métallique au clavecin et passionnant. Et puis vous le savez, il y a un versement des touches noires, touches blanches, donc ça c'est très marrant.
0: Oui.
1: Les touches blanches sont noires, les touches noires sont blanches. Donc quand on passe d'un à l'autre, on est paumé au début.
0: Alors, donc vous apprenez la musique, et comment est venue l'idée et vos premiers pas pour diriger un groupe, un orchestre?
1: Alors, en réalité, j'apprenais le clavecin, donc j'étais très contente au CNSM, je m'épanouissais beaucoup, mais je ne faisais pas de direction d'orchestre. Et la direction d'orchestre, on ne la commence pas comme l'instrument à 4 ans ou à 5 ans. Il faut déjà avoir un bagage extraordinaire, et la direction d'orchestre devient quelque chose qui, on va dire, transcende tout ce qu'on a appris, toutes nos études. Et je suis allée un jour à Lille voir un concert, et c'était Antoni Rosmarbach, qui est un chef catalan, disciple du grand Sergiu Celibidache, qui dirigeait. Et je suis tombée, mais en extase, devant ce chef. Et j'ai eu la chance de voir le chef que je voulais être. Et je suis allée le voir, je lui ai dit, voilà maestro, voilà où j'en suis, je suis au CNSM, je fais du clavecin, mais moi, depuis petite, je vais être chef d'orchestre. Et j'ai entendu une phrase incroyable, il m'a dit, ah oui, la direction d'orchestre pour les femmes, je ne suis pas sûre. Alors, c'était il y a très longtemps, ça, bien
0: c'était
1: sûr.
0: C'était il y a très, j'ai, très voilà, longtemps.
1: Exactement. Oui. J'ai fait comme si je n'avais pas entendu. Mmh. Et j'ai dit, bon, très bien. Alors, il faut faire quoi pour travailler avec vous? Mmh. Il m'a dit, bah, il faut passer le concours pour rentrer au Conservatoire supérieur du Lycée de Barcelone, là où j'enseigne. Oui. J'ai eu ce concours et j'ai travaillé avec lui. C'était extraordinaire. Et il m'a accompagné jusqu'à gagner un concours international à Madrid. Donc, j'ai vraiment fait mes études de direction à Barcelone avec lui.
0: Et vous vous souvenez de vos premières directions, votre première direction de...
1: Oui, je me souviens le premier jour où j'ai levé le bras panique. Devant 60 musiciens, 70 musiciens, et que quand j'ai rebaissé le bras, le son est arrivé. Oui. Je l'ai pris, vous savez, comme une énorme vague où on se dit, mais je vais reculer, finalement je passe en dessous, je passe au-dessus. Qu'est-ce que je fais avec cette vague? J'ai eu cette sensation de vague, de mur d'eau comme ça devant moi, et c'était un mur de son. Et je me rappelle avoir reculé sur le podium, tellement ça m'avait impressionné. Oui. Et après, il faut avancer et finalement rentrer dans le son pour pouvoir guider, diriger, etc. Mais la première sensation du son, c'est quelque chose d'extraordinaire.
0: Une petite question technique. C'est la main droite qui tient la baguette, c'est ça?
1: Alors oui, c'est la main droite qui tient la baguette. Oui.
0: En deux mots, comment vous...
1: En deux mots, ça va être dur, mais
0: voilà. En deux mots,
1: effectivement, c'est la main droite qui tient la baguette. Alors moi, j'ai fait 15 ans de sabre. Hein. On vous dira que le sabre aussi, le sabre japonais, hein, le yaido, on vous dira aussi que le sabre se tient à la main droite et que c'est la main émissive. C'est-à-dire que c'est là où vraiment on donne l'indication. Oui. Et c'est vrai que la main gauche, qui en sabre reste pas loin de du fourreau, en fait, qui reste en garde, etc., en direction d'orchestre, va pouvoir être plus libre, moins sémaphorique, puisque la droite va être vraiment on dirige la mesure, on donne quelque chose de clair pour les musiciens, et la main gauche va venir ajouter l'émotion, les effets, je modèle plus le son avec la main gauche. D'accord. C'est très schématique ce que je vous dis, parce qu'en réalité, les deux font tout, mais voilà, si on pouvait... donc je tiens ma baguette dans la main droite.
0: D'accord. Alors vous avez eu un orchestre qui s'appelait Le Paradoxe, je crois.
1: Absolument, j'ai un orchestre qui s'appelle Le Paradoxe. J'avais un orchestre qui s'appelait Manifesto, qui était vraiment le manifeste de l'art, tel que je voulais le montrer, jusqu'au Covid. Alors, parallèlement, je dirige d'autres orchestres à l'étranger, j'avais monté ma propre structure pour faire des projets plus innovants, plus personnels aussi. Et puis, pendant le Covid, je me suis dit, mais où t'en es? C'est le moment, hein, c'était le moment dans le confinement de se poser les questions de où on en était tous, et c'était très intéressant. Et je me suis dit, est-ce que tu es contente? Est-ce que tu es heureuse? Et là, je ne sais pas pourquoi, je me suis mise à réécouter les musiques de ma mère, c'est-à-dire Xenakis, Boulez, ses œuvres à elle. Je me suis rappelé qu'elle démontait le piano, elle grattait dedans avec une fourchette, elle trouvait ça génial. Moi, j'étais assez apeurée. Et finalement, je me suis dit, mais toute cette musique contemporaine que je n'ai pas dirigée jusque-là, elle est passionnante. Et pourquoi elle ne plaît pas? Et j'ai monté Le Paradoxe parce que pour moi, c'est le paradoxe de ce siècle, aujourd'hui, 21e siècle. C'est qu'on a switché un peu le 20e au niveau de l'art, parce que c'est devenu compliqué, c'est devenu très abstrait, c'est devenu même abscon, mais même en peinture, mais même en tout l'art. Et je me suis dit, je vais reprendre tout ce 20e siècle et je vais l'expliquer. Donc je fais des concerts très pédagogiques sur la musique du 20e siècle, sur Stockhausen ou sur Boulez, en expliquant comment c'est fait, que les gens n'aient pas peur, sortent en disant, waouh, j'ai compris, et en fait c'est intéressant, et en fait c'est beau. Donc je refais du pédagogique parce que je pense qu'on ne peut pas avancer dans ce 21e et continuer d'être hyper avant-gardiste si on n'a pas compris ce que le 20e voulait, avec en chef de file Arnold Schoenberg, qui a complètement cassé le système de la musique.
0: Oui, c'est vrai que du coup, les classiques, Mozart, Beethoven, c'est facile, mais quand on aborde cette époque-là, on est désorienté.
1: On est désorienté parce que Schoenberg a décidé qu'après Strauss, on ne pouvait plus écrire la musique avec Do majeur, Mi majeur, etc. Et déjà, Strauss, c'était la tonalité élargie. Il avait déjà commencé beaucoup de dissonances. Et il a complètement tout cassé en disant il faut faire le dodécaphonisme, les douze sons, le sériel. C'est trop long à expliquer, mais il nous a complètement perdus. Et puis, il n'a pas communiqué, finalement. Il n'a pas donné de mode d'emploi. Et on s'est tous retrouvés complètement désarmés devant cette musique. Bien qu'il ait eu sa période, lui, post-romantique, qui est sublime aussi, mais il s'est dit, je ne peux pas continuer d'écrire comme ça, il faut qu'on change de système. Et ce changement de système a été terrible pour tout le monde. C'est l'art abstrait, c'est l'art nouveau.
0: Alors, avoir un orchestre, c'est une aventure humaine aussi. C'est musique, d'abord une aventure musicale, puis humaine. Parle un petit peu du côté humain.
1: Absolument, le côté humain est essentiel. Hein. Oui. Il est essentiel, d'autant plus que ce sont des... dans mon orchestre, ce sont des gens, des jeunes qui sont sortants des hautes études. Donc, il y en a qui sont dans la Haute École de Genève, CNSM de Lyon, CNSM de Paris. J'étais même en partenariat avec le Pôle Sup 93. Donc, ils ont fini et ils sont sur le terrain. Mais quand ils sont sur le terrain, la plupart du temps, ils passent des concours pour rentrer à l'Orchestre de Paris, à l'Orchestre de Bordeaux, à l'Orchestre de Lille, enfin voilà. Mais tant qu'ils ne sont pas dans ces orchestres-là, s'ils veulent être musiciens d'orchestre, ben, le paradoxe devient une passerelle aussi entre la sortie de leurs études et l'orchestre dans lequel ils vont être. Et j'axe surtout les concerts sur le 21e siècle, 20e, 21e siècle. Et eux-mêmes me disent, mais on n'a pas appris ça au conservatoire. Mais c'est normal, parce qu'ils n'ont pas le temps. Il faut apprendre à jouer tous les concertos du répertoire. Et ben, en plus, là, ben, je leur fais découvrir Varèse, Charles Ives, Tristan Murail. Et donc, c'est aussi formateur pour eux, cette passerelle de l'art contemporain, finalement. L'art moderne et l'art contemporain.
0: Donc, ils travaillent d'abord avant un concert, ils travaillent en particulier, seul ou travaillant en groupe?
1: Alors, les musiciens, tous les musiciens travaillent personnellement d'abord chacun dans son coin. Ils ne se rencontrent pas entre eux et ils se rencontrent d'un coup avec le chef en répétition. Et là, ça va très vite. On commence les répétitions le mardi et le vendredi, on est déjà en concert. Avec en gros 2 services par jour, donc 6 heures par jour de travail. On fait 3 fois 6 heures, ce qui est rien pour un concert d'une heure et demie. On a plein d'œuvres à jouer. Donc, ça leur demande d'être prêts déjà quand on commence. Donc, ils sont très forts. Ils lisent les partitions comme on lit un bouquin, hein, on lit les partitions comme on lit un livre. Donc évidemment, pour eux, c'est naturel. Hein, donc voilà.
0: Oui, d'accord. Je crois aussi que vous faites organiser des rencontres quelquefois dans des entreprises.
1: Oui, alors merci d'avoir utilisé le mot rencontre, parce que c'est surtout des conférences. Et donc c'est une rencontre avec le public sur tout ce dont je viens parler, sur tout mon métier. En réalité, je parle surtout de management, qui est le chef d'orchestre, comment il manage tous ses musiciens, et puis une équipe technique aussi, une équipe administrative. Et on fait des parallèles entre les entreprises et les orchestres.
0: Oui, c'est très bien. Bon, maintenant, je crois que vous allez nous présenter un morceau que vous avez choisi, qui s'appelle
1: La nuit transfigurée, de Arnold Schoenberg, justement, dont on vient parler. Oui. Mais c'est pas le Schoenberg qui choque, c'est le Schoenberg qui encore est vers Richard Strauss et qui dit, mais ok, voilà, on sait écrire comme ça, post-romantique, mais attention, je vais changer. La nuit transfigurée.
0: Très bien, je vous remercie, on va l'écouter.

0: Je vous remercie, Mélanie, c'est absolument superbe de découvrir ce morceau avec vous. Je crois qu'également, vous écrivez des livres. Il y a un livre qui est sorti dernièrement. Est-ce que vous pourriez nous en dire deux mots, s'il vous plaît ?
1: Alors oui, c'était une très très belle expérience. En 2022, j'ai sorti une histoire vivante de la musique. Mmh. Et c'est une histoire qui part du psaume hébraïque même jusqu'à Boulez justement, jusqu'à Schoenberg, Boulez et tous les compositeurs contemporains. Et ça a été une très belle surprise pour moi d'écrire un livre parce que c'était une histoire de la musique vivante parce que c'était la mienne. C'est pas un livre encyclopédique, il y en a déjà des milliers magnifiques musique. Mmh. Là, c'était vraiment mon histoire de la musique à moi, avec les compositeurs que j'aime, ceux dont j'ose dire, bah écoutez, je vous en parle mais je n'aime pas tellement et voilà pourquoi je n'aime pas. Oui. Donc j'argumente aussi mes choix finalement et mes amours par rapport à la musique et je devais écrire 300 pages, il y en a 500 et quelques je crois parce que c'est finalement toute ma vie depuis que je suis petite que j'ai mis dans cette histoire de la musique. Mmh. Et ça a été vraiment une expérience avec chaque compositeur. Par exemple, je me souviens quand j'ai écrit le chapitre sur Schubert, je me suis mise à pleurer, à tout réécouter. Mmh. Son voyage d'hiver m'a émue au plus haut point, ce jeune homme qui écrit des choses aussi profondes. Il est décédé très jeune, à 31 ans, je crois. Donc, c'est vrai que ça a été comme refaire mon chemin, une réintrospection, mais pédagogique pour que les gens comprennent. Et bien sûr, je vais jusqu'à Schoenberg où j'explique tout ce renouveau de la musique. Hein.
0: Alors, vous dites une chose intéressante que j'ai entendue, que j'ai lue. Il n'y a pas de mauvaise musique, pas de mauvais morceau de musique. C'est parce qu'on ne sait pas les...
1: Absolument, voilà. On ne les comprend pas la plupart du temps.
0: Ça m'intéresse.
1: Mais des fois, on ne les comprend pas. Je vous donne un exemple très concret.
0: Oui, je vous écoute.
1: Dernièrement, j'ai redirigé une œuvre de Gabriel Fauré qui s'appelle Masque et Bergamasque. Et je n'aimais même pas du tout cette œuvre. Et j'étais obligée de la faire dans le contexte dans lequel je fais, parce qu'on nous impose des fois les programmes. Je me suis dit, oh là là, on me redonne Masque et Bergamasque. Franchement, c'est un Fauré que je n'aime pas, qui n'est pas... Et en retravaillant là, je me suis dit, mais ma pauvre, tu es passée à côté.
0: Oui.
1: Tu es passée à côté parce que tu l'as mal analysé. Tu es passée à côté parce que tu n'as pas compris dans quelles circonstances il a écrit cette œuvre, où il en était, lui, parce qu'il a eu des problèmes de surdité. Il entendait les aigus trop hauts, les graves trop bas. Donc, il y a des... Je me suis dit, mais voilà, il faut connaître bien tout le contexte. J'étais passée à côté. Et je me suis dit, voilà, c'est la connaissance aussi qui nous amène à apprécier l'œuvre. Je suis allée voir dernièrement, et je conseille à tout le monde d'aller voir l'exposition Matisse au Grand Palais.
0: Oui.
1: Moi, Matisse, Henri Matisse, très bien, c'est très beau, mais je n'étais pas. L'exposition m'a explosé à la figure.
0: Oui.
1: De voir les tableaux que l'exposition est extrêmement... Mmh. Voilà, c'est des révélations dont on s'était fait des idées, parce qu'on est passé peut-être un peu vite, parce que, bon, telle période en peinture m'intéresse moins, ou Fauré, ça m'intéresse moins. Est-ce qu'on est allé jusqu'au bout pour être sûr qu'on n'aimait pas ? C'est toujours la question qu'il faut se poser.
0: Oui. C'est vrai que de premier abord, on peut ne pas aimer, mais effectivement, vous avez raison, si on fait l'effort de chercher un peu plus, d'écouter un peu plus, c'est comme lorsqu'on écoute un disque où il y a plusieurs morceaux, il y en a un qu'on n'aime pas du tout, et quand on le réécoute une fois, trois fois, quatre fois, cinq fois, on dit, il y a quelque chose derrière.
1: Parce que, et vous avez raison, c'est en fait le j'aime ou j'aime pas, c'est pas suffisant
0: non,
1: pour là.
0: Ça
1: ne sert à rien.
0: Rien.
1: J'aime pas. C'est tout d'un coup, ça me procure rien, ça me procure quelque chose, et pourquoi? Et pourquoi l'autre me procure rien, etc.
0: Oui. Alors, il y a un point que je voudrais aborder avec vous qui me semble intéressant, c'est que j'ai l'impression que vous êtes d'accord avec moi, c'est que la musique transcende l'homme.
1: Complètement.
0: Bon.
1: Je pense qu'elle nous permet de dire les choses qu'on a...
0: Depuis la nuit des temps.
1: Allons-y à la nuit des temps.
0: Oui, oui, oui.
1: Depuis le psaume hébraïque, depuis la musique religieuse, la musique, d'ailleurs je commence mon livre par ça, la musique n'était faite que pour une seule chose, louer Dieu.
0: Mmh.
1: Et on ne pouvait pas faire autrement. D'ailleurs, la carte augmentée do, fa, dièse qui va au sol est tellement attractive qu'elle était interdite. On l'appelait diabolus in musica, c'est-à-dire qu'il y avait même des effets...
0: La musique du diable.
1: La musique du diable, il y avait même des effets harmonique ou d'intervalle qui était interdit. Mais la musique était pour autant sublime, parce que la musique religieuse, elle est sublime, elle est monodique, et puis elle devient polyphonique, à deux voix, à trois voix, à quatre voix. Et c'est une musique exceptionnelle, mais elle loue Dieu. Et puis c'est à la Renaissance où on s'est dit, bon, finalement, on pourrait peut-être sortir un peu des temples et faire la musique dans la rue. Et là, ça commence à être la musique du plaisir. C'est les troubadours, les trouvères.
0: Oui.
1: Et ça commence à être la musique du plaisir, des sens, surtout. Et là, on va commencer à se dire, ça peut être divertissant, ça peut être très sensuel. Et ce qui est beau, c'est que dans cette musique divertissante et sensuelle, la musique religieuse continue. Et elle continue encore aujourd'hui. Elle ne nous a jamais abandonnés.
0: Est-ce que vous êtes touché, par exemple, Bon, on peut dire que vous êtes de confession juive, mais est-ce que vous êtes touché par les chants grégoriens, par exemple ?
1: Ah, mais ça me bouleverse complètement. Pour moi, il y a beaucoup de musicologues et de musiciens qui disent, je peux éventuellement en faire partie, de dire après la musique du Moyen-Âge, le chant grégorien, oui, plus rien n'a été inventé de plus beau. Alors j'ai une passion pour Claude Debussy, donc évidemment je ne peux pas complètement adhérer à ça, mais c'est vrai, il y avait une pureté, quelque chose, et les psaumes hébraïques, nous à la synagogue, qu'on cantile, c'est de la cantillation, c'est même pas encore du chant, hein, c'est une cantillation avec des hauteurs de notes et tout, c'est à tomber de beauté, c'est à tomber de beauté. Et ce qui est beau, c'est que nous on continue dans les synagogues, dans les églises à chanter tout ça, ça ne disparaît pas, c'est ça qui est beau.
0: Alors c'est vrai que dans les synagogues, vous chantez beaucoup, c'est très beau, j'aime beaucoup vos chants. Dans les églises, ça commence à revenir, mais ça a été longtemps occulté, le chant, on ne chantait plus. C'est dommage, une expression de prière quand même.
1: Alors, oui, complètement, complètement. C'est une expression de ferveur et d'élévation. Hein, oui. Et puis les vibrations sonores du chant que ça procure à l'intérieur, ce n'est pas du tout les mêmes que quand on parle. Oui. Et donc quand on chante, on sent vibrer quelque chose qui peut nous élever.
0: Tant qu'il y a une relation avec quelque chose de physiologique, la musique. C'est vrai, quand on écoute de la musique, elle peut vous faire vibrer, elle peut vous redonner le moral, peut vous donner une forme.
1: Appeler
0: l'émotion, vous faire entrevoir des univers que vous n'avez pas soupçonnés. Est-ce que vous êtes d'accord avec ça?
1: Je suis complètement d'accord, et pas seulement pour la musique religieuse, pour toute musique. Figurez-vous que moi, je suis une passionnée de musique métal. De hard rock et de métal. Oui. Et alors, pourquoi j'ai commencé à écouter du métal? Parce qu'avec la musique contemporaine, on travaille beaucoup avec les ordinateurs, il y a des façons d'enregistrer qui sont extraordinaires. Et j'ai commencé à voir comment la musique était enregistrée. Et j'ai remarqué que le métal avait toujours des qualités d'enregistrement extraordinaires, parce qu'il flirte avec le bruitage, il flirte avec des effets d'instruments absolument extraordinaires. D'ailleurs, beaucoup de gens du métal viennent du classique, hein, parce qu'il faut énormément de technique. Et là, je me suis dit, ouais, il y a quelque chose qui sort de notre trip. Il y a une colère aussi, il y a une ardeur aussi. Et d'ailleurs, c'est très drôle parce que je suis allée écouter les groupes de métal israéliens, et c'est mystique. Il y a des groupes mystiques, vraiment. Donc, c'est assez intéressant, finalement. Toutes les musiques continuent de nous appeler vers Dieu et continuent de nous appeler vers le concert, le divertissement. Mais ça se rejoint, en réalité, ça se rejoint.
0: Pourquoi, d'après vous, l'homme, depuis la nuit des temps, a envie d'aller vers la musique, l'élève, et pourquoi il a envie de chanter?
1: Je pense qu'on peut faire le parallèle, le miroir avec la poésie. C'est-à-dire à partir du moment où il a abandonné le texte, la parole de la conversation, il s'est dit comment je peux mettre en art, finalement, cette conversation. La conversation que nous avons tous les deux ce matin, elle est passionnante, elle est intéressante, et tout d'un coup, est-ce qu'il y a des phrases, est-ce qu'il y a des choses qui pourraient être mises en exergue et finalement être magnifiées? Je pense que c'est pour magnifier la parole, donc la poésie est sublime de ce point de vue-là, et finalement de cette parole, la poésie c'est déjà de la musique, hein. Il y a tout le rythme, le souffle des vers, l'organisation d'un poème, des strophes, etc. Ben, tout d'un coup, on a eu l'idée d'enlever la parole d'une certaine manière. Alors, l'opéra n'enlève pas la parole, mais la musique symphonique, la musique de concert, effectivement, dit on le tente sans parole. Et on s'est rendu compte que la musique sans parole, pour ne citer qu'une œuvre de Mendelssohn, tout d'un coup, nous apporte aussi. Et finalement, devient un langage universel. C'est intéressant, ça.
0: Alors, ce qui est intéressant aussi, c'est que je vous reçois parce que vous faites partie d'une synagogue qui est la synagogue Copernic, c'est le judaïsme en mouvement. Vous pouvez en dire deux mots sur le judaïsme en mouvement par rapport, ça veut dire quoi? Vous allez vers les autres ou au contraire, vous vous rétractez sur vous-même?
1: Alors, se rétracter sur vous-même, c'est absolument interdit. C'est interdit.
0: On va vers les autres, bien sûr.
1: Alors, le judaïsme libéral, ce qui est magnifique, tel qu'il est porté par judaïsme en mouvement, donc qui comporte plusieurs synagogues, dont Copernic, c'est un judaïsme où il y a toutes les règles. D'ailleurs, quand il y a des conversions et tout, on apprend les règles du consistoire, en réalité, les règles de l'orthodoxie, mais on donne une forme de réforme, une forme de libéralisme qui devient un judaïsme éthique. Éthique, par exemple, sur la parité homme-femme. Donc, on a des rabbins femmes. Je peux monter à la Torah, allumer les bougies de Shabbat, lire dans la Torah, alors que les femmes ne pouvaient... Et puis, on est mélangé avec les hommes en bas. À côté de nos potes, on peut s'asseoir à côté de son mari, de nos fils. Ça, c'est très, très beau. Et ça n'empêche pas qu'on se tient extrêmement bien à la synagogue,
0: Qu'est-ce qui a déclenché ce mouvement? Parce qu'autrefois, c'était très séparé, homme-femme, et il y avait une hiérarchie.
1: Il y a eu le mouvement Ma Sortie, déjà, qui était un mouvement orthodoxe réformé. Très intéressant, parce que justement, les hommes et les femmes étaient, comme d'ailleurs, anciennement, je crois, je parle sous votre contrôle, dans les églises, les femmes d'un côté et les hommes de l'autre, sans que les femmes soient en haut, derrière un rideau ou cachées, voilà, mais c'était séparé mais tout le monde en bas, donc tout le monde moi ce qui m'embête de ne pas être en bas, c'est que quand on a un rabbin à la Teva, qui est là à la Torah et qui emmène par son énergie, par sa ferveur tout le monde, eh ben moi j'ai envie d'être en bas avec lui, oui. D'être pas loin.
0: La TVA, vous appelez la...
1: C'est l'hôtel, en c'est fait. L'hôtel, c'est l'hôtel, oui. Voilà, d'accord, exactement. Okay. Et donc, après, ouais. Quand on est en haut, on perd complètement cette énergie. Mmh. C'est moi, c'est une question d'énergie. Mmh. Donc, être séparé à droite, par exemple, les femmes, à gauche, les hommes, je trouve, pourquoi pas. Mmh. C'est pas mal, on est tous en bas. Mmh. Mais ce que je veux en plus, moi, j'apprends l'hébreu biblique, je travaille énormément, je travaille la Mishnah, c'est pour participer à l'office. Et c'est ça qui est extraordinaire dans ce judaïsme libéral, c'est que la femme peut participer à l'office. Et c'est le rabbin Philippe Haddad qui m'avait dit, mais vous savez, aujourd'hui, les femmes sont polytechniciennes, pilotes de ligne, chirurgiennes, voire chefs d'orchestre. Pourquoi elles ne pourraient pas étudier et faire la même chose que nous?
0: Bravo.
1: Et voilà. Moi, je dis bravo à cela.
0: Alors, Mélanie, que pensez-vous du christianisme des chrétiens?
1: Alors moi j'ai une relation au christianisme, surtout grâce à Jésus, parce que Jésus est dans notre musique non-stop. Et j'ai passé ma vie à diriger les cantates de Bach, les requiem de Fauré, de Mozart, de tout le monde. Et j'ai abordé vraiment les évangiles par la musique en réalité, et qui est sublime. C'est un répertoire, nous, qui est sublime. Aujourd'hui même Arvo Pärt, qui continue d'être, il a 96 ans je crois, Arvo Pärt, donc il écrit de la musique contemporaine, mystique, c'est un grand, grand croyant. Il a une foi absolument extraordinaire. Et j'avais d'ailleurs osé un jour faire une sorte de montage entre la Passion selon saint Jean et la Passion selon saint Matthieu de Jean-Sébastien Bach. Et j'étais, avant de faire ce montage, pour pas faire d'erreur, j'avais relu tous les évangiles. Et j'avais pris une claque de cette beauté, de cette passion de Jésus, toute cette vie qui se déroule. Et c'est, ça m'avait...
0: Sur trois ans. Hein.
1: Absolument, absolument. Alors que c'est une fresque, on a l'impression qu'il est de tous les temps, finalement.
0: Il a monté une belle entreprise, parce qu'il y a quand même des milliards de personne de qui le suivent. Hein.
1: Incroyable, incroyable. Et toute la musique a été faite pour lui. Sûr, c'est surtout ça. Hein. Donc, alors, d'ailleurs, il y a une petite anecdote. Au fronton de nos scènes, vous savez, on a le côté jardin et le côté court. Quand on regarde la scène. Et on a un moyen mnémotechnique pour s'en rappeler. Quand on est face à la scène, on écrit Jésus-Christ en haut de la scène. Oui. Le J, c'est jardin. Le C, c'est court. J'ai essayé avec Moïse et Abraham, mais ça marche pas. Mais il mérite d'être au fronton de nos scènes parce qu'effectivement, il a l'aspiration qu'il a apportée, même au nom chrétien, à ceux qui étaient athées, il a vraiment porté cette envie de musique, cette envie de foi finalement musicale. Et quand j'avais fait ce montage des deux passions, j'avais vraiment pris une claque sur cette façon de raconter.
0: Donc, un très grand prophète qui n'est pas Dieu sur terre pour vous, ça c'est tout à fait entendu, ça ne pose aucun jugement là-dessus. Et j'aimerais terminer l'émission par une phrase d'un Beatle qui s'appelait George Harrison, qui avait une question chrétienne, et qui est mort assez jeune, à 53 ans, d'un cancer, et qui avait dit, vraiment à la fin de sa vie, « Tout peut attendre, sauf la quête de Dieu, aimez-vous les uns les autres. » Qu'est-ce que vous en pensez ?
1: J'applaudis des deux mains.
0: Oui. C'est formidable.
1: Des deux mains. Mais bien sûr.
0: Quelqu'un
1: bien
0: qui
1: sûr.
0: A connu la fortune, la popularité, etc., qui termine sa vie en disant, finalement... Tout peut attendre, sauf la quête de Dieu.
1: Hein. J'ajouterais peut-être, si je me permets, avec ce grand homme que j'adore, bien sûr, c'est qu'il y a une chose qui n'attendra jamais, c'est le travail qu'on doit faire sur soi. Ça, c'est moi, depuis petite, je me questionne sur l'humain. J'ai beau être mystique, avoir une rencontre sublime avec Hachem, avec Dieu. Le travail sur soi est essentiel. On dit toujours que l'autre est un miroir, c'est faux. L'autre est unique, on est unique. Et travailler sur soi, comme je l'ai fait avec les 15 ans d'arts martiaux, avec la musique, avec la religion, c'est justement pouvoir faire ce qu'il dit, aller vers l'autre.
0: Oui. Très bien. Écoutez, Mélanie, je vous remercie, c'était passionnant. Nous aurons peut-être l'occasion de nous revoir. En tout cas, merci beaucoup. Voilà.
1: Merci.

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chers auditeurs que j'espère être de futurs lecteurs, bonsoir. C'est une heureuse initiative de la part des éditions Bouquin, La Collection et Mola de proposer de découvrir la pensée foisonnante et féconde à la fois de Jacques Ellul à travers le choix de quatre œuvres de nature très différente mais qui témoignent de l'ampleur des champs de réflexion de ce philosophe, historien du droit et théologien protestant tout à la fois. Ellul a traversé le XXe siècle quasiment dans son entier puisqu'il est né en 1912 pour s'éteindre en 1994. C'est dire s'il a pu méditer et nourrir sa pensée des tragédies et menaces que nous a livrées ce siècle, sans oublier son engagement actif dans la résistance, pour laquelle il constitue un réseau en Gironde avec d'anciens éclaireurs unionistes et d'autres membres de l'Église réformée de France, cachant des évadés et des juifs, ce qui lui valut d'être reconnu juste parmi les nations par le mémorial Yad Vashem de Jérusalem. Le titre donné à cette réunion de quatre ouvrages, « Entre technique et liberté », est trompeur, car il s'agit moins de se situer entre un pôle et un autre, la technique, la liberté, que de se délivrer de l'emprise et de la servitude technique pour assurer les conditions de sa liberté, une liberté qu'Ellul veut non seulement sociale et politique, mais aussi spirituelle, on va le voir. À lire l'ensemble du parcours, le lecteur assiste davantage à une démarche qui le mène de l'aliénation de et par la technique à la conquête ou la reconquête par l'homme de sa liberté. Tant il est vrai que jusqu'à sa mort, Ellul médita, s'engagea, milita pour des initiatives locales d'organisation, de mise en œuvre de mouvements sociaux, politiques non partisans, de tendances libertaires voire écologiques, arrimé à la conviction, telle qu'il l'exprima lui-même dans un recueil d'entretien avec la journaliste Madeleine Garrigou-Lagrange, un recueil intitulé « À temps et à contre-temps », je cite « Rien de ce que j'ai fait, vécu, pensé, ne se comprend si on ne le réfère pas à la liberté. » Les quatre œuvres retenues ne sont pas présentées selon un ordre chronologique, mais davantage thématique. Le système technicien, paru en 1977, précède ainsi la deuxième œuvre présentée, Propagande, paru en 1962, puis L'espérance oubliée, publiée en 2004, et enfin Anarchie et christianisme, qu'Ellul fait paraître en 1988. Un petit détail à souligner, je vous indiquais que cet ouvrage était édité à la fois par la collection Bouquin, enfin la collection des éditions Bouquin et Mola, célèbre librairie de Bordeaux, puisque Ellul a toujours été attaché à non seulement sa région natale, la Gironde, mais aussi à, comme il le disait, penser globalement et agir localement. Et il a vécu quasiment la totalité de sa vie dans cette région bordelaise, au point que donc cette librairie Mola, célèbre librairie de Bordeaux, a contribué à l'édition de cet ouvrage. Je ferme cette petite parenthèse de nature à la fois anecdotique et biographique. Pour revenir donc à l'ordre de ces œuvres réunies ici, le système technicien paru en 1977, jusqu'à Anarchie et christianisme paru en 1988, on voit donc déjà dans l'ordre de présentation des œuvres, une présentation réalisée par Patrick Chastenet, qui était le collègue en sciences politiques d'Ellul à l'Université de Bordeaux, et puis l'ami et l'intime d'Ellul, au point qu'il a fondé une association internationale Jacques Ellul, qui contribue donc à faire connaître sa pensée et à publier éventuellement des inédits, tant on sait que Ellul a été très prolixe dans ses écrits de nature universitaire, polémique, voire contestataire, mais aussi bien évidemment philosophique et historique. Donc, dans l'ordre de présentation de ses œuvres, il s'agit de rendre compte, de rendre sensible au lecteur la pensée d'Ellul dans une perspective quasi téléologique, c'est-à-dire orientée vers une fin. On pourrait la résumer à travers cette question. Comment et dans quelle mesure l'homme peut-il rester libre ou reconquérir sa liberté intérieure en renversant les pouvoirs économiques, politiques et cléricaux ? L'ouvrage nous propose donc de lire Ellul à partir de sa critique du bluff technologique, je reprends son expression, c'était le titre de l'un de ses ouvrages paru en 1988, pour nous amener à saisir les conditions de possibilité de l'exercice de la liberté et la saisie de sa véritable nature, telle qu'elle apparaît dans la quatrième œuvre du recueil « Anarchie et christianisme ».
Pour commencer, donc, le premier ouvrage qui est ici proposé dans cette réunion de quatre œuvres renvoie au système technicien. Ellul est en effet l'un des penseurs essentiels du XXe siècle des méfaits et des menaces que la technique fait peser sur l'homme et sur l'exercice de sa liberté, mais d'une manière très différente d'un penseur comme Heidegger, puisque Ellul a très vite pris ses distances avec Heidegger, notamment lorsqu'il a pris ses engagements au sein de l'idéologie nazie. La technique moderne, d'après Ellul, c'est-à-dire la recherche en toute chose de la méthode absolument la plus efficace. Donc c'est une définition qui n'est pas seulement industrielle ou machinique. Cette technique moderne est devenue un processus autonome dans lequel l'homme sert la technique en croyant s'en servir. C'est une expression d'Ellul. Il affirme au début du système technicien, la technique est en soi suppression des limites, dans la mesure où elle est la menace suprême pour la liberté humaine. Ce système technicien a eu paradoxalement davantage de succès aux États-Unis lorsqu'il est paru, très vite traduit aux États-Unis, et donc a davantage de succès aux États-Unis qu'en France, notamment dans les universités américaines contestataires de la politique fédérale, telles que Columbia à New York ou l'Université de Californie. Car la critique de la technique, pour Ellul, est orienté vers sa dimension dévastatrice, à commencer par les terrains de guerre, évidemment là on pense à la guerre au Vietnam, mais aussi par l'ensemble des activités, du champ d'activité humaine dans lesquelles la technique devient à elle-même sa propre référence, son propre système. Et cette critique de la technique a eu aussi une énorme résonance dans la contre-culture chrétienne critique du techno-capitalisme. Ellul, dans cet ouvrage, le système technicien, insiste sur l'interdépendance de chaque élément dans un système technique avec le système et du système avec chaque élément. Au point que ce qui est la production de notre servitude, c'est que ce système technique devient tellement autonome par sa puissance que l'homme ne peut plus y trouver sa place. Notre civilisation, dit Ellul, est une civilisation de moyens. Ce n'est plus la civilisation du travail ou du capital, comme pouvait le penser Marx, un auteur que Ellul a beaucoup médité, lu et expliqué, mais une civilisation des moyens techniques qui sont leurs propres fins. Un milieu technicien autonome. Le deuxième ouvrage dans cette édition renvoie à la propagande au pluriel. Alors, ce qui est très original, c'est que

vient nier et vient réduire ou enserrer la liberté humaine. C'est un moyen, dit Ellul, de renforcer et de transformer les opinions plus que de les changer. Il n'y a pas de neutralité du discours. Tout régime politique, d'après Ellul, produit sa propagande pour finalement faire disparaître l'unicité de l'individu dans une masse, aussi bien, encore une fois, dans un régime démocratique que totalitaire. La production de ces discours de propagande est une autre manière de montrer que la technique est une menace pour la liberté humaine. C'est moins bien une arme politique d'un régime particulier que l'effet d'une société technicienne qui englobe le tout de l'homme, d'où cette dimension totalitaire, et qui tend à être une société tout à fait intégrée. Je cite ici la définition qu'Ellul donne de la propagande. Là aussi, un ouvrage qui a beaucoup intéressé notamment les philosophies de la connaissance américaine et les psychologues. Je cite « La propagande est l'ensemble des méthodes utilisées par un groupe organisé en vue de faire participer activement ou passivement à son action une masse d'individus psychologiquement unifiés par des manipulations psychologiques et encadrées dans une organisation. » Je vous laisse imaginer la résonance de ce type d'analyse dans notre société et dans la vie politique et médiatique que nous vivons. Le troisième ouvrage de cette production des éditions bouquins s'intitule donc L'espérance oubliée. Alors là, il y a deux dans les deux derniers ouvrages, L'espérance oubliée et Anarchie et christianisme, on aborde davantage la figure de même si aucune évidemment n'est distincte d'une autre, la figure de Ellul théologien. C'est très important de montrer que, justement, comme je l'indiquais au départ, la démarche d'Ellul n'est pas du tout une démarche, comme on l'a peut-être souvent caricaturée, pessimiste, désabusée, inquiète, angoissée, parce qu'elle est animée de cette spiritualité chrétienne. Cette spiritualité chrétienne qui vise justement à rappeler toujours que l'homme est fait pour exercer sa liberté tout en respectant la liberté de Dieu dans un rapport dialectique. Ellul nous dit dans L'espérance oubliée, un ouvrage donc qu'il a dédié d'ailleurs à l'un de ses amis protestants, Jean Bosque, qui était une figure importante dans les mouvements de presse comme Foi et Vie, et il rend aussi hommage à ce grand théologien suisse Karl Barth, résistant au nazisme et qui est l'auteur d'une énorme somme de dogmatique ecclésiastique. Pourquoi ? Parce que Ellul pense la référence à la religion chrétienne toujours dans cette dialectique de l'obéissance de l'homme libre à l'égard du Dieu libre. Et c'est très important, donc, L'espérance oubliée, de montrer que, dans L'espérance oubliée, Ellul nous invite à penser, justement, le miracle ou ce mystère de l'espérance au temps de la dérédiction. Ce qui est une marque de la liberté humaine, c'est d'espérer croire ou d'espérer espérer, c'est-à-dire de reconnaître que l'homme a toujours cette liberté de se savoir libre à l'intérieur d'un plan divin. Le quatrième ouvrage réuni ici, qui s'appelle Anarchie et christianisme, est un ouvrage là aussi où on voit une démarche toujours d'élu libertaire, mais au sens où le primat de la liberté, dans sa dimension donc libertaire et anarchiste, est inséparable de la lecture et de la méditation du message évangélique. Il faut prendre au sérieux l'inspiration anarchiste en la relativisant, mais en l'articulant au message du Christ. Dans la Bible, nous dit Ellul, le pouvoir n'est jamais une instance dernière, il est toujours relatif. L'anarchie n'est pas une

manifestation violente qui vise à renverser le pouvoir. C'est une pensée des limites du pouvoir pour permettre à l'individu d'exercer une liberté et une solidarité à la manière dont le Christ nous a appris à se détacher de tout pouvoir, qu'il soit d'origine politique, sociale ou cléricale. Je vous invite donc, chers lecteurs, à découvrir ce volume Jacques Ellul entre technique et liberté, édité donc par les éditions Bouquin dans la collection dite La Collection, c'est un peu redondant, et Mola. Il vous en coûtera un bonheur de lecture et une modeste somme de 35 euros pour plus de 1200 pages de réflexion nécessaires par les temps qui courent. À très bientôt pour un nouvel essai que je vous présenterai. Au revoir.

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2: Bonjour à tous et bienvenue dans ce quart d'heure dédié à la bande dessinée avec aujourd'hui monsieur Alex Alice. Bonjour Alex.
3: Bonjour.
2: Vous êtes mon invité parce que vous venez de sortir un manga. Alors évidemment, vous connaissez comme auteur de bande dessinée. Rappelons Siegfried, rappelons le Troisième Testament, rappelons le Château des Étoiles évidemment. Mais alors là, vous nous surprenez tous. C'est-à-dire que vous avez lâché vos couleurs et vous nous proposez donc ce manga Les Chants du Cygne Noir. C'est un premier tome puisqu'a priori il y en aura au moins trois où vous nous emmenez dans un vaisseau volant qui nous fait rêver. Mais avant de parler de ce récit en particulier, elle remonte à quand cette passion du manga? En même temps que la BD ou comment c'est arrivé?
3: Alors moi je suis génération Albator, donc à l'âge de 5 ans j'ai vu arriver les premiers dessins animés japonais à la télévision française.
2: Donc d'abord en dessin animé avant de les lire?
3: Oui, parce qu'en fait on s'en souvient plus, mais on a longtemps vécu sans manga en France et en Europe. Et en fait, oui, la pop culture japonaise est arrivée d'abord à travers les séries d'animation à la télé, et puis une dizaine d'années plus tard, en fait, les éditions Glénat ont commencé à proposer des mangas largement distribués, et ça a commencé pour moi par Akira de Katsuhiro Otomo, qui est arrivé en presse en plus. Donc
2: il y avait Akira, il y avait Dragon Ball. C'était les premiers mangas qu'on a eu en France, effectivement.
3: Et ça a été une révolution pour tout le monde. Et quand on a eu la chance effectivement d'être gamin devant la télé à 5 ans devant les Pirates de l'espace, et qu'on est effectivement la même génération qui s'est pris les gangs de bikers de Neo Tokyo avec Akira à 15 ans, bah on est marqué à vie.
2: Ça marque. Cela dit, alors pour en faire, c'est quand même encore autre chose. C'est-à-dire qu'il y a quand même des techniques différentes, il y a une façon de cadrer, de raconter l'histoire, il y a une narration graphique qui est assez particulière au manga. Et encore une fois, vous êtes très connu pour vos séries de bandes dessinées classiques magnifiques, avec des belles couleurs directes. Enfin voilà, vous avez des planches absolument sublimes, etc. Moi, j'ai déjà eu le plaisir de voir vos originaux. On est captivé par justement de votre découpage parfait, etc. Et là, encore une fois, c'est différent. Donc il a fallu aussi apprendre ça. Comment vous avez fait tout seul? Vous avez rencontré des mangakas?
3: Alors en fait, je regarde le manga, je lis du manga depuis l'arrivée des mangas en France, mais je regarde tout ça fasciné. Et pour moi, c'était complètement inaccessible en tant qu'auteur français, européen, parce que il faut savoir que les mangas, de manière générale, sont publiés
2: dans des magazines,
3: la plupart du temps, à coût de 20 pages par semaine. Ça peut être moins, mais généralement, la grande règle, c'est ça. Et moi, quand j'ai su ça, en tant qu'auteur français, qui faisait mes albums classiques de 60 pages tous les ans, ça paraissait complètement fou, et donc ça me semblait inaccessible. Et puis, cette histoire m'est tombée dessus, mon histoire de Pirates de l'espace, Les Chants du Cygne Noir, et je me suis dit, mais avec ce qu'il y a dans ce récit, ça ne peut être que un manga. Et donc, à la base, un peu gêné, je me dis comment je vais faire? Je vais devoir travailler avec un japonais ou peut-être un auteur européen qui travaille dans ce style, mais moi je suis pas capable de faire ça. Et puis au bout d'un moment, l'idée du projet était vraiment là, j'avais une idée assez précise de ce que je voulais évoquer, le type d'émotion que je cherchais, et je me suis dit je vais essayer. Et donc oui, changement technique complet, je suis passé de la couleur directe à l'aquarelle sur des grandes pages à des pages qui sont toutes petites.
2: Vous avez réduit le format, même pour le travail, ça aurait pu être réduit à l'impression, mais travailler sur grand pour vous quand même.
3: Non, j'ai essayé de... On peut, mais j'ai essayé de me mettre le plus possible dans les conditions du réel, si je puis dire. Donc je suis allé à Tokyo, je suis sans valise, je suis revenu avec deux valises de matériel japonais pour essayer effectivement de... Voilà, donc j'ai travaillé à la taille à laquelle travaillent les mangaka, avec tout le matériel qui va avec, les stylos, et pour essayer de retrouver un rythme de production qui correspond à quelque chose de qui correspond au manga. Et ça, c'est vrai que ça m'a mis, vous parliez d'énergie, ça m'a mis dans une énergie créative absolument dingue, complètement inédite pour moi, parce que on est en fait cette espèce de d'énergie du médium, le fait que on est sur des scènes d'action très spectaculaires, sur des scènes d'émotion qui peuvent devenir très très fortes, en fait pour moi c'est beaucoup lié au rythme de création aussi. Et donc c'était un grand plaisir à faire.
2: Vous êtes en train de nous dire, Alex Alice, que c'est aussi le matériel qui va aussi guider votre main, finalement.
3: Eh bien sûr, en fait, alors il y a très très peu d'auteurs qui travaillent directement avec les doigts, donc en fait, oui.
2: Mais quand on a un pinceau, quand on a une plume, on travaille pas pareil.
3: Eh ben justement, oui, effectivement, la plume est plus rapide que le pinceau. Mmh. Et là, j'ai trouvé grâce à un dessinateur de bande dessinée qui s'appelle Youssef Daoudi, qui m'a présenté une plume japonaise, donc la plume Fude de chez Sailor, qui est une plume qui réagit un petit peu comme un pinceau. Et qui a un énorme débit qui permet d'aller très vite. Donc c'est la plume pour faire des mangas tout seul.
2: Voilà, avec des mangas. Cela dit, un peu comme dans les vrais mangas, hein, il y a quelques pages en couleur au début du récit, avant de se plonger donc dans votre histoire. Votre histoire, elle débute avec on est sur Terre avec des personnages, etc., dont on découvre leur identité, et dont un qui va embarquer sur un bateau. Il y a une espèce de, voilà, on est dans un immense bateau, on est presque partir sur le Titanic. Voilà, c'est on est au début du 19e siècle. Fin 19e plutôt. On est dans la même époque d'ailleurs que le Château des Étoiles. Et puis rapidement, je peux le dire sans spoiler plus que ça, parce que dans les toutes premières pages, et c'est ça qui est fascinant, parce qu'on ne le voit pas forcément arriver tout de suite, le bateau ne va pas sur la mer, mais s'envole. Et ça m'a créé une émotion de lectrice. Mais vraiment, tout d'un coup, je dis, oh, mais c'est génial. Parce qu'ils sont au hublot pour regarder, on pense qu'ils vont dire au revoir et regarder la Terre s'éloigner. Et en fait, elle s'éloigne, oui, mais en hauteur. Ça, vous avez créé une espèce de... Vraiment, c'est très puissant, cette image-là. Avec le bateau, avec une vue de aérienne, enfin, c'est fabuleux. Enfin, franchement, très belle image. Mais ça, encore une fois, c'est pas la première fois que vous nous surprenez avec vos belles images. Mais vous avez fait ça avec cette technique du manga en noir et blanc, sur des plages plus petites, etc. Et pourtant... Voilà, ça marche. Vous avez testé autour de vous pour que ça fonctionne comme ça?
3: Merci déjà pour le commentaire. Mais effectivement, moi, ça fait partie des scènes représentatives de ce que je cherchais dans ce format. C'est-à-dire que, effectivement, des grandes pages spectaculaires, je me suis efforcé d'en faire dans mes séries précédentes, avec la couleur, on peut vraiment aller dans le détail, l'atmosphère, etc. Et là, d'un coup, oui, le manga est petit. C'est pas le tout petit format, c'est le format un peu luxe du manga. Je reste quand même attaché à faire un bel objet. Mais ce qui va faire la différence, c'est que les images sont amenées... En fait, à la place de faire une grande case, on va pouvoir amener une scène, en fait, et amener un regard, amener justement, rentrer dans la tête des personnages, être avec eux, être avec leurs attentes, leurs espoirs. Et quand ce personnage donc, va regarder par le hublot, l'idée, c'est qu'on soit vraiment dans l'émotion du personnage, très très près, en fait. En manga, on est très très près, on cadre très près, on est sur les émotions, et je pense que c'est le fait qu'on vive cette scène à travers les yeux de ce personnage qui fait que en fait les cases vont être la scène va être spectaculaire, même si les cases sont petites et en noir et blanc. Pour moi, c'est ça la magie du manga, et c'est vrai que c'est j'adore la bande dessinée classique et les formats européens, mais c'est vrai que c'est ce genre d'émotion et ce genre de spectacle, ça marche particulièrement bien sur ce format, malgré la taille et le noir et blanc, ce qui est assez surprenant et contre-intuitif, mais ça, tous les lecteurs de manga le savent. C'est vraiment un... En bande dessinée, le spectacle est quand même largement dans la tête. Hein. On compte beaucoup sur les lecteurs pour créer le mouvement, créer le son, l'atmosphère.
2: Ah bah oui, non, mais là, en l'occurrence, on s'envole avec eux. Si je faisais référence au Titanic et à ces grands paquebots de cette époque-là, c'est aussi parce que précisément le fameux héros, il va rentrer par le bas et que la haute va rentrer dans une... Il y a plusieurs classes, en tout cas, dans ce bateau immense où on voit... Ça, pareil, c'est assez spectaculaire, hein, les grands salons, etc., que vous avez redessinés. On est dans ce bateau, voilà, avec plusieurs classes, avec, du coup, forcément, des différents niveaux aussi. Donc, le personnage, lui, donc, il rentre comme serveur. Et donc, l'idée, c'est d'aller servir à la première classe parce qu'on a des meilleurs pourboires. Enfin, bref, on est mieux servi. Et qu'on a surtout une plus jolie vue que de rester dans les cales. Enfin, voilà. Donc, il y a tout ce petit monde que vous mettez en place sur la société du bateau. Et puis, on va y venir. Ça s'appelle Les Chants du Cygne Noir. C'est une histoire de pirate. Il y a une tête de mort sur la couverture. Il y a des pirates. Donc, certains sont même, vont essayer d'attaquer le bateau. Il y en a certains qui sont même déjà intégrés dessus. Il y a des rivalités. Et ça, vous avez mis tout ça en place. Il y a plein de personnages. Vous vous êtes fait votre grand arbre avec un tableau avec tous vos personnages pour que ça se réponde et que ça vous sachiez où vous allez.
3: Oui, ça d'ailleurs c'est une technique que j'ai appris au Japon quand j'ai travaillé là-bas dans l'animation. C'est effectivement ce qu'ils appellent c'est pas les arbres de personnages, c'est les cartes de personnages. Voilà. Les cartes de personnages où en fait on place tous les personnages et on s'efforce de tracer des lignes entre les personnages, décrivant très simplement les relations. De tous les personnages avec tous les autres, et oui donc ça fait partie de en fait ça fait partie du plaisir du manga, qui est qu'on a le temps, on a la place, en fait il y a beaucoup de pages et on a le temps de de découvrir les personnages et je pense que c'est un des grands attraits du médium. On les suit longtemps, on les connaît, ils deviennent familiers et j'ai eu beaucoup de plaisir à créer ce personnage de Benège, donc ma jeune bergère du Pendjab
2: Découvre au départ, c'est celle qu'on découvre sur Terre là au départ de l'histoire et qui va, sans qu'on raconte tout, qui a besoin de se venger, qui doit se venger, parce que il se passe des choses au début du récit et en l'occurrence c'est aussi cette histoire de vengeance qui la pousse et qui la tient pendant tout le récit et c'est pour ça qu'elle suit un personnage qui est embarqué sur ce bateau là, sur ce vaisseau là.
3: Oui, c'est comme ça qu'elle va se retrouver serveuse et devoir monter en première classe et au moment où elle va assouvir sa vengeance, le bateau est attaqué par des pirates et le récit déraille et devient donc un récit de pirates dans cette espèce d'archipel de l'espace qui est la ceinture d'astéroïdes entre Mars et Jupiter. Donc c'est là que va se dérouler la série. Je suis effectivement dans l'espace tel qu'on le voyait au 19e siècle.
2: C'est pour ça que je faisais référence au château des étoiles. Ça fait un moment que vous nous emmenez dans le ciel.
3: Oui, en fait, c'est effectivement un récit complètement indépendant, mais qui se déroule dans mon univers d'auteur, donc qui est cette espèce de space opéra, de récit de science-fiction, mais à la Jules Verne, dans lequel j'explore l'espace tel qu'on l'imaginait à l'époque. Et à cette époque-là, on pense que la ceinture d'astéroïdes est une planète gigantesque qui s'était disloquée. Donc on va pouvoir trouver dans cette ceinture d'astéroïdes des choses mystérieuses, des restes de surface, de civilisation, de créatures. Enfin voilà, tout ce qu'il faut et tout ce qui fait rêver pour moi dans un récit de science-fiction dans l'espace.
2: Et une des créations aussi, une des bonnes idées aussi, c'est que le fameux Benesh, donc la jeune héroïne, et bien quand elle monte sur le bateau, c'est passé pour un garçon. Elle s'est coupé les cheveux, etc. Donc nous lecteurs, on sait, mais on est les seules personnes. Donc en tout cas, au moins jusqu'à la fin de ce premier volume, ne sait encore que c'est une fille. Et puis ce que je n'ai pas dit encore, c'est que le capitaine ou la capitaine des pirates, elle a ce capitaine, je sais pas comment dire du coup, un bandeau sur l'œil, justement comme le fameux albator auquel vous faisiez référence en début d'émission. C'est-à-dire que voilà, il y a du albator dans ce récit-là, évidemment.
3: Oui, très clairement. Moi, ce sont des récits qui m'ont vraiment marqué. Au-delà de l'imagerie, je trouve qu'il y avait un esprit ultra romantique dans les créations de Leiji Matsumoto. Donc, Albator, Queen Emeraldas, qui était la femme pirate, et puis le reste de ces récits. Donc, c'est un esprit que j'essaye de retrouver et de transmettre. Et j'ai eu le plaisir de voir effectivement non seulement des lecteurs de la génération Albator, donc de mon âge ou à peu près, le partager avec leurs enfants, donc des ados qui découvrent cet esprit-là, ce rapport très romantique à la liberté et à cette espèce d'océan infini de l'espace et qui derrière vont aller chercher, alors soit effectivement Albator, demander à lire les mangas, à voir les séries, ou alors découvrir effectivement l'univers du Château des Étoiles qui pour le coup est en bande dessinée.
2: C'est ça qui est génial, c'est que je pense que vos lecteurs du Château des Étoiles vont, ceux qui ne sont pas forcément lecteurs de mangas, mais parce qu'ils vous aiment, parce qu'ils vous suivent, vont aller découvrir le champ des signes nord, donc vous faites un espèce de passerelle pour aller lire du manga, et les lecteurs les plus jeunes qui lisent du manga, qui parfois ne vont pas forcément lire de la bande dessinée, du coup vont peut-être avoir envie d'aller voir un petit peu ce que ça donne lorsque c'est du Alex Alys en couleur, en plus grand, et du coup, mais totalement accessible évidemment, parce que le Château des Étoiles, cela dit, c'est vraiment une série familiale par excellence, aventureuse, enfin, moi j'adore cette série justement pour toutes ces qualités-là, donc je pense qu'on peut faire une passerelle clairement entre votre série en couleur, on va dire, et puis cette nouvelle série en noir et blanc. C'est un premier tome, je l'ai dit, il y a un deuxième tome qui est attendu pour la fin d'année. Et c'est bien en trois, c'est ça ?
3: Oui, c'est pour l'instant c'est en trois. Alors tout ça est très nouveau pour moi, donc
2: il faut y aller.
3: Il faut y aller, mais alors c'est un énorme plaisir de réalisation et c'est vrai que voilà, je commence effectivement à voir en séance de dédicace ou en festival des jeunes lecteurs qui ont fait la passerelle justement, qui font le rapprochement entre les univers, certains personnages qui se retrouvent de l'un à l'autre c'est un grand plaisir de voir l'effet que ce format peut avoir sur une jeune génération. C'est vrai que c'est quand même assez extraordinaire.
2: Bon, c'est Alex Alys seul, mais pas un studio encore comme les mangaka japonais qui publient tant de pages par semaine. Vous y faisiez référence, mais eux, ils sont rarement seuls. Alors, vous faites tout seul.
3: Oui, je suis rejoint sur le volume 2 par une assistante sur les trams qui s'appelle Yuna Maiko, qui travaille super bien. Et donc, les trams, ce sont les fameux gris qu'on voit sur le manga.
2: Mais c'est du vrai manga, la technique manga fait par un Français. Bravo Alex Alys. Vraiment, vous avez fait une belle prouesse technique et narrative. Je vous félicite pour Les Chants du Cygne Noir, disponible en librairie, aux éditions Rue de Sèvres. C'est 216 pages en noir et blanc. Bravo. Merci beaucoup Alex d'être venu en direct.
3: Merci
2: à Arnaud, évidemment, pour la réalisation. On se retrouve mercredi prochain. Bye bye.

0: Bonjour à tous et bienvenue sur Fréquence Protestante, le 100.7 FM en région parisienne, le DAB+ et fréquenceprotestante.com. Bienvenue sur notre antenne. Dans un instant, nos émissions, le programme détaillé est à retrouver sur notre site internet. Mais avant ça, voici la parole du jour.
1: Pierre, chapitre 4, verset 8. Avant tout, aimez-vous ardemment les uns les autres, car l'amour garde le silence sur un grand nombre de péchés. Avant tout, aimez-vous ardemment les uns les autres, car l'amour garde le silence sur un grand nombre de péchés. Première lettre de Pierre, chapitre 4, verset 8.

0: Bonjour à toutes et à tous, bienvenue dans notre émission Dialogue. Pour cette dernière de la saison, j'ai la chance de recevoir aujourd'hui le professeur Iraj Granjbak, chirurgien cardiaque à la PHP et professeur émérite des universités, membre de l'Académie nationale de chirurgie et de médecine, ancien chef de service à l'hôpital de la Pitié-Salpêtrière. Monsieur le professeur, bonjour.
1: Bonjour à vous et à vos éditeurs.
0: Merci infiniment d'avoir accepté mon invitation au micro de Fréquence Protestante.
1: C'est un plaisir pour moi.
0: Nous sommes heureux de vous accueillir à l'occasion de la publication de votre livre « Un cœur, un destin, la révolution de la chirurgie cardiaque » édité chez Odile Jacob. C'est un livre captivant et riche d'anecdotes, très clair, qui retrace votre parcours de chirurgien d'exception et le destin hors norme d'un homme né en Iran en 1941 et qui, arrivé en France à 18 ans pour ses études de médecine, a participé pendant un demi-siècle à l'aventure de la chirurgie du cœur. C'est cette double aventure, la vôtre et celle de la chirurgie cardiaque, que je vous propose d'évoquer. Pour vous présenter à nos auditeurs un bref rappel de votre parcours sous votre contrôle, externe puis interne des hôpitaux de Paris en 1963, vous avez été de 1969 à 1972 chirurgien à l'hôpital Foch à Suresnes, puis de 1972 à 1974, chef de clinique à l'hôpital de la Pitié-Salpêtrière, dans le service du professeur Cabrol, que vous avez remplacé en 1990 comme chef du service de chirurgie cardiovasculaire, un poste que vous avez occupé pendant 18 ans. En 1975, vous avez été nommé à l'âge de 34 ans professeur des universités et vous avez cofondé avec le professeur Cabrol l'Institut de cardiologie de l'hôpital de la Pitié-Salpêtrière, ouvert en 2001. Vous nous en parlerez. L'année 2001 est aussi celle de votre élection de membre titulaire de l'Académie nationale de médecine. En 2010, vous avez été élu président de l'Académie nationale de chirurgie. Vous êtes à la retraite depuis 2012, mais vous continuez certaines activités. Vous présidez l'association ADICARD, vous nous en parlerez, et vous êtes membre du Collège d'experts pour l'indemnisation des victimes du Mediator. Monsieur le professeur, pourquoi avez-vous décidé d'écrire ce livre et à qui est-il destiné ?
1: J'ai hésité, mais en réfléchissant, j'ai pensé que c'est un témoignage et que c'était utile pour mes petits-enfants, c'est utile pour montrer une partie de ce qu'était la France, de la chirurgie cardiaque. Et je crois que la grande histoire avec H, grand H, et la somme des histoires avec petit H. C'est la raison pour laquelle j'ai écrit ce livre.
0: Alors, dans la première partie de cet ouvrage, vous racontez votre enfance heureuse à Téhéran, où vous êtes né en 1941. Quels souvenirs gardez-vous de cette période et de cet autre monde, ce que vous appelez cet autre monde ?
1: Cette période, je le divise en deux parties. La première partie, c'est la fin du Moyen-Âge. La ville de Téhéran, des bâtiments sans étage, dans les ruelles, sans l'eau potable dans les maisons, avec l'électricité intermittente, les hommes se déplaçaient en fiacre, les marchandises sur le dos de l'âne et de mulet, et les caravanes de chameaux apportaient ce qui est nécessaire pour l'alimentation de la ville. Voilà, c'était ça, Téhéran, dans ces années-là. Et puis après, la deuxième partie, c'était l'arrivée dans modernité. La ville s'est étendue. Les rues sont devenues plus larges. Il y a eu des bâtiments à l'étage. Il y a eu des voitures, ce qui ont remplacé les fiacres. Il y a eu l'arrivée des produits ménagers pour les femmes. Donc, en très peu de temps. Fin de Moyen-Âge, arrivé dans la modernité. Ce qui était quand même, pour le pays, un vrai choc pour passer de l'un à l'autre.
0: Cette arrivée dans la modernité, elle s'est faite dans les années 50.
1: C'était dans les années 50. Exactement. Alors effectivement, j'ai eu la chance de vivre dans une famille très aimante. Mon père était professeur à la faculté de médecine. Et puis, on vivait plusieurs générations dans la même maison. Il y avait l'arrière-grand-mère, il y avait la grand-mère, il y avait le frère aîné de mon père avec sa femme et ses enfants. Nous, le frère cadet et la sœur cadet de mon père, qui n'étaient pas mariés. Donc on était quand même 12 dans une maison sur 4 générations.
0: Vous appelez cela la tribu.
1: Ce que j'appelle la tribu, la effectivement.
0: Alors, dès l'enfance, donc, vous vouliez devenir médecin et professeur, et votre père, donc, que vous évoquez et dont vous étiez proche, était professeur d'anatomie. Est-ce que c'est lui qui est à l'origine de votre vocation ? Mais aussi, il y a eu peut-être l'influence de votre arrière-grand-mère. Enfin.
1: Certainement. Mon père, dans son activité, dans ce qu'il faisait, a joué un rôle dans mon choix. Mais je pense que ça ne suffit pas. Parce que pour être médecin, il faut d'autres caractéristiques. Et première, c'est aimer les autres. Si vous n'aimez pas les autres, vous ne pouvez pas devenir un bon médecin. Il faut écouter les gens. Les médecins reçoivent des gens qui ont quelque chose à dire. Donc il faut les écouter. Il faut partager leurs peines. Il faut partager leurs douleurs. Et si vous n'avez pas cette capacité, cette empathie, cette humanité, c'est pas la peine de faire de la médecine. Donc je pense que si j'ai choisi la médecine, je croyais et je crois que j'avais cette qualité de pouvoir le faire. Vous savez, être médecin, c'est pas quelque chose de facile. De voir des gens qui viennent se plaignent. Qui est-ce qui accepterait de faire ça? Quand vous voyez des gens, comme pour le chirurgien, qui n'ont pas l'envie de venir vous voir, et quand ils sont devant vous, ils sont craintifs. Donc ça nécessite quelque chose au-delà.
0: Alors votre père, donc, vos qualités, vos aspirations, mais aussi peut-être dans cette famille, le souci de soigner qu'avait votre grand-père, votre arrière-grand-mère, que vous appelez Madarjun. Et qui avait donc des dons particuliers.
1: Mon arrière-grand-mère, c'est une femme exceptionnelle. Elle a vécu 105, 106 ans. Donc je l'ai bien connue. Elle a participé très activement à mon éducation. Mais elle était la chef de famille. Son père, à elle, construisait et il avait laissé à sa fille comme héritage un certain nombre de maisons. Et chez moi, il y a eu 2 générations que les hommes sont morts tôt. Mon père est devenu orphelin à 5 ans. Donc c'est mon arrière-grand-mère qui vendait les maisons au fur et à mesure pour subvenir aux besoins de la famille. Mais ce n'était pas uniquement côté matériel, il y avait en même temps l'éducation et les soins. Donc elle avait le don de soigner, et si vous voulez, je peux vous raconter
0: cette anecdote.
1: C'est que mon père avait 3 ans quand il a eu un choléra. À l'époque, c'était la mort. Et ma grand-mère a eu l'idée d'envoyer un domestique chercher des moineaux qu'il a mis dans une marmite, de les faire bougir en ajoutant beaucoup beaucoup de sel. Après, on enlève les carcasses, on les mouline et ça donne un liquide qui n'est pas du tout appétissant, mais qu'il a mis ça goutte à goutte dans la bouche de mon père, qui avait à l'époque 3 ans, et comme ça, il a pu être tiré d'affaire.
0: C'est ce que vous appelez le jus de moineau.
1: Le jus de moineau. Et quand on regarde la distance, qu'est-ce qu'elle a fait? Elle a fait ce qu'aujourd'hui on appelle la réanimation de l'eau pour hydrater le sucre et les protéines.
0: C'est une histoire étonnante. Alors, pourquoi avez-vous, à 18 ans, choisi la France pour venir faire vos études de médecine?
1: Tout à fait par hasard. Ça n'a jamais été dans le programme, ni pour mes parents, ni pour moi-même, de venir en France. Mais c'est que j'avais fait mes études secondaires au lycée français de Téhéran. À ce propos, je voudrais souligner l'importance des lycées français à travers le monde. Vous avez les diplomates, mais les diplomates parlent avec les politiques du pays. Le lycée français parle avec le peuple, parce qu'ils sont des établissements de grande valeur. Les gens le connaissent et qu'ils veulent mettre leurs enfants dans ces lycées. Donc c'est très utile pour la France d'avoir la mission diplomatique, mais en même temps les lycées français. Donc à la fin de mes études secondaires...
0: Donc vous parliez très bien le français.
1: Je parlais surtout, je posais une dissertation grammaticale des œuvres de Victor Hugo très bien. Mais à l'époque, c'était difficile de parler français, mais oui, je connaissais le français. Donc c'est la femme du proviseur qui m'a proposé de venir en France pour faire mes études de médecine. Et c'est comme ça que je suis arrivé en France.
0: Alors vous êtes arrivé en France donc en 1959. Quelle image vous aviez de la France à ce moment-là?
1: Écoutez, l'avion atterrit à Bourget à 6h du matin, au mois d'octobre. Alors le mois d'octobre à Paris, les jours se lèvent tard. Et on est passé par le banlieue nord de Paris, les bidonvilles, les bâtiments noirs, la pluie, l'humidité qui contrastait avec la sécheresse de l'atmosphère à Téhéran. Et puis il a fallu s'adapter, s'habituer, et j'ai appris la beauté de ce pays, la beauté des façades de Paris, mais il a fallu un certain nombre de décennies pour cela.
0: Oui, et en fait, avant votre départ en Iran, qu'est-ce que la France représentait? Vous imaginiez quelque chose, enfin, le pays
1: La France, hier, comme aujourd'hui, une vraie influence dans le monde. Mon père, entre les deux guerres, était au lycée, et une partie des cours était en français. C'est la constitution de la France et belge qui a servi pour faire la constitution de l'Iran après la révolution d'abord un régime parlementaire. Et même si l'anglais aujourd'hui est devenu devant, mais les gens restent attachés à la France, à la culture française. Peut-être plus que ce que le français croit.
0: Je vous propose de faire une courte pause musicale. Écoutons un violoniste iranien, compositeur, Parviz Yahaghi, un morceau qui s'appelle Baheneh Shur.

0: Mélodie Persane du compositeur et violoniste iranien Parviz Yahaghi. Je retrouve le professeur Yehraj Ganjbak pour un entretien sur son livre Un cœur, un destin, la révolution de la chirurgie cardiaque. Vous êtes venu donc faire vos études de médecine en France à l'âge de 18 ans. Et pendant votre internat, vous êtes, écrivez-vous, tombé amoureux de la chirurgie cardiaque. Alors pourquoi avez-vous choisi cette spécialité et pouvez-vous nous rappeler ce qu'est la chirurgie cardiaque et son objectif ?
1: Il faut savoir que pendant très longtemps, plusieurs siècles, on considérait que le cœur était le siège de l'âme et ne pouvait pas être malade. Ce sont des autopsies clandestines après scientifiques qui ont montré que le cœur peut être malade. Il a fallu 2 siècles pour qu'on puisse mettre au point les différentes explorations qui permettent de connaître les maladies cardiaques chez le vivant. Mais une fois qu'on a trouvé cette maladie, qu'est-ce qu'on fait? Il n'y avait rien à faire jusqu'à les années 50. On disait « votre cœur est fatigué, votre cœur est surmené ». Votre cœur a besoin du repos, mais pas de solution thérapeutique. La possibilité de traiter les maladies cardiaques a commencé par la chirurgie. Il n'y avait pas d'autre solution à l'époque. Et cette chirurgie nécessitait une technologie particulière et qui ne peut pas se pratiquer n'importe où, par n'importe quelle personne. Et c'était une chirurgie qui était neuve. C'est ça qui m'a intéressé, et de pouvoir participer à l'épanouissement de cette chirurgie cardiaque.
0: Quelles ont été les principales étapes de cette chirurgie ?
1: Alors, la partie initiale, ça n'a rien à voir avec la chirurgie. C'est la biologie. Il fallait connaître le groupe sanguin pour faire la transfusion sanguine, parce que la chirurgie cardiaque nécessite des transfusions. Deuxièmement, quand il y a le sang qui sort de l'organisme, le sang se coagule. Donc on ne pouvait pas faire d'autre chose que si on arrivait à rendre le sang incoagulable. Donc c'était la découverte d'un produit qui s'appelle l'héparine. Mais une fois que le sang est devenu incoagulable, l'opération est terminée, il fallait que le sang redevienne coagulable. D'où un médicament qui a été trouvé, qui s'appelle protamine, qui est un antidote. Donc, c'est la partie biologique qui était nécessaire. Et après, on arrive à la partie mécanique, qui a pour objet d'arrêter le cœur, ouvrir le cœur si nécessaire, et pour ça, il faut le remplacer. Et le cœur, mais aussi les poumons. Remplacement de la fonction du cœur était très simple. C'était une pompe à galets qui remplissait ce rôle. Mais pour les poumons, c'était beaucoup plus difficile. Ce qu'on appelait un oxygénateur, il a fallu 3-4 décennies pour arriver à avoir un oxygénateur qui soit fiable, facile à utiliser. Et l'industrie à aujourd'hui nous donne des matériels très miniaturisés et très faciles à utiliser.
0: Alors, au début des années 70, vous étiez à l'hôpital Foch et vous avez mis au point, je crois, la possibilité de poursuivre la transplantation cardiaque. Qu'est-ce que la transplantation cardiaque ?
1: Alors, les transplantations dans l'ensemble, c'est un rêve de l'humanité, tout le temps. Donc, les premières transplantations ont été faites au début du XXe siècle. On prenait des organes des animaux et on faisait tout ce que vous pouvez imaginer, les plus saugrenus. Évidemment, ça ne marchait pas. Il a fallu attendre l'utilisation des greffons provenant de l'être humain, c'est-à-dire connaître ce qu'est la mort cérébrale.
0: Oui, puisqu'ils étaient prélevés sur des personnes décédées.
1: Exactement. Sauf pour le rein qu'on peut prélever chez un donneur vivant, mais pour le reste, il faut que ce soit la personne décédée qu'on puisse prélever. Or, quand on a commencé à faire la transplantation, au départ, il y avait une mortalité énorme. La quasi-totalité des patients sont morts, sauf le patient de Vitria de Marseille qui a survécu. Donc on disait que la transplantation cardiaque ne marche pas parce que le cœur est un muscle et la transplantation rénale marche parce que le rein est une glande. Donc le professeur Legrain, qui à Foch est occupé de transplantation rénale, m'a dit pourquoi vous ne faites pas une série expérimentale pour comparer l'évolution immunologique du cœur et du rein. C'est comme ça que j'ai mis au point une technique particulière qui permettait sans trop de risques pour avoir une série, j'ai eu une série de 100 et quelques chiens, et qu'on a pu montrer que le cœur et le rein se comportaient exactement pareil au point de vue immunologique. C'est comme ça qu'au fin 71, on avait repris la transplantation cardiaque à Foch, et après, quand je suis venu à la Pitié, qu'on a continué et la transplantation cardiaque à la Pitié-Salpêtrière.
0: Et donc, vos travaux à Foch ont conduit le professeur Cabrol, sans doute, enfin, vous le connaissiez, je crois, mais à vous appeler dans son service à la Pitié. Et il était à l'époque donc chef du service de chirurgie cardiaque dans cet hôpital. Et il avait réalisé, la première transplantation cardiaque en Europe en avril 1968.
1: Exactement. Cabrol a fait la première transplantation cardiaque en Europe chez un patient qui était dans un état désespéré et le patient n'a survécu que 4 jours. Il avait abandonné après la transplantation cardiaque. Je pense qu'une des raisons qui m'a fait venir à la Pitié, premièrement, il me connaissait, comme me connaissait auparavant. Il y avait une certaine réputation que j'ai pu avoir. Et puis surtout, je pense qu'il était intéressé pour le programme de transplantation qu'on a commencé en 73 à la Pitié. Et à l'époque, il y avait deux équipes dans le monde qui faisaient des transplantations cardiaques. C'était l'équipe de Chemouet aux États-Unis et notre équipe à la Pitié-Salpêtrière.
0: Alors, vous avez rejoint cette équipe donc en 72. Je crois, oui. Et plus tard, en 82, vous avez participé à la première greffe cœur-poumon. Vous les évoquiez, cette technique. Donc, la première en Europe, en France et en Europe. Puis aussi plus tard, à la première implantation de cœur artificiel en Europe. Alors, en quoi consistaient ces opérations et quels souvenirs en gardez-vous ?
1: Quand vous faites une transplantation, le greffon que vous mettez est étranger à l'organisme. Donc l'organisme, qu'est-ce qu'il fait ? Il essaie de le tuer et le rejeter. C'est le rejet. Pendant la période 72 jusqu'à 80-81, il y avait des traitements, mais qui n'étaient pas particulièrement efficaces. Mais par contre, à ce moment-là, on a trouvé un médicament anti-rejet efficace. Et si on a 2 minutes, je vais vous expliquer la découverte de ce médicament, parce que c'est très passionnant. C'était un biologiste de chez Sandoz, qui va en Norvège pour passer ses vacances. Et comme chaque personne est curieuse, il essaye de savoir s'il faut trouver quelque chose. Donc on enlève un petit pot de terre quelque part, qu'il amène en Suisse, pour chercher s'il y a des champignons qui peuvent donner des antibiotiques. Donc il trouve un médicament, un produit qu'il appelle cyclosporine, pénicilline, cyclosporine. Vous voyez, ça va ensemble. Et il constate, et en essayant, que c'est un très, très mauvais antibiotique. Et ses chefs ont dit, écoute, c'est pas la peine, on va plus dépenser de l'argent pour ça, on l'abandonne. Le hasard a voulu que pendant un week-end, il y avait un défaut, une erreur de manipulation, et ce produit a été mis dans une boîte de pétri où il y avait des lymphocytes. Et quand Borel revient lundi, il voit quoi ? Ah ! Ce médicament a agi au niveau de lymphocytes. Il dit, peut-être que j'ai trouvé quelque chose. Il pousse et trouve un médicament anti-rejet extraordinaire. Et c'est à cause ou grâce à ce médicament qu'il a été possible de faire d'autres types de transplantation, donc transplantation cœur-poumon, qui consiste à enlever non seulement le cœur, mais aussi les 2 poumons, et de mettre en place un greffon qui est un cœur et 2 poumons. Voilà, c'est comme ça que c'est venu. C'est pas la technique chirurgicale qui est difficile. c'est l'apparition de cyclosporine qui permettait de contrôler le rejet, de réaliser ce genre d'intervention.
0: À partir de là, donc un essor des
1: transplantations pulmonaires. Voilà. Et puis, vous avez parlé de cœur artificiel.
0: Oui, puisque vous avez aussi été pionnier en la matière.
1: Et la même chose, vous savez, on rêve de tout. On rêvait d'avoir un cœur artificiel qui remplace le cœur. Et effectivement, un beau jour, on a trouvé une machine qui remplaçait le cœur. Alors, pour avoir cette machine, il faut savoir que M. Cabrol s'est battu avec tous les politiques, l'administration, les mécénats, etc. Impossible d'obtenir les sommes. C'est Robert Herson qui possédait Figaro, qui acceptait de donner une page. Et comme ça qu'on a fait une souscription au peuple et qu'on a pu avoir l'argent pour avoir ces machines. Et indiscutablement, notre équipe de la Pitié-Salpêtrière a le plus grande expérience de l'implantation de cœur artificiel dans le monde. Mais on s'est rendu compte qu'un cœur qui est malade, ce n'est pas tout le cœur qui est malade. Il y a des parties qui marchent. Donc c'était dommage d'enlever ce qui marchait dans le cœur pour le remplacer par le plastique. C'est la raison pour laquelle il a été mis au point des petites machines qui n'étaient pas plus grandes que deux doigts collés et qui remplaçaient ou suppliaient ou aidaient une partie du cœur qui était malade. C'est l'assistance circulatoire. Et c'est ça qui est utilisé essentiellement aujourd'hui. Et le cœur artificiel, total, définitif, n'est pas d'aujourd'hui. Et ce qu'on utilisait, et c'était essentiellement en attente de transplantation, mais on a des machines beaucoup plus petites, beaucoup onéreuses pour faire ça.
0: Oui, en fait, il y a d'autres progrès qui sont arrivés depuis et auxquels vous avez participé.
1: Exactement.
0: Et est-ce que la chirurgie cardiaque continue à évoluer ?
1: Tout évolue. Les maladies cardiaques évoluent. Les premières interventions de chirurgie ont été faites pour de rétrécissement mitral, c'est-à-dire que c'est le clapet qui est à l'intérieur du cœur. Mais c'était rhumatisme articulaire aigu, comme séquelle qui donnait ça. C'était le pain quotidien des chirurgiens. Cette maladie n'existe plus. N'existe plus. Parce qu'on arrive à traiter de façon efficace le rhumatisme articulaire aigu. Donc, il n'y a plus de séquelles cardiaques de rhumatisme articulaire aigu. Donc, les maladies évoluent, la chirurgie évolue, il y a des médicaments qui apparaissent, qui modifient les indications, il y a également les cardiologies interventionnelles qui est intervenue. Donc, entre ce qui était dans les années 60-70 et ce qui est dans les années 2010-2020, ça n'a plus rien à voir. Et ce n'est pas fini, ça va continuer à se modifier.
0: Alors l'aventure continue. Alors vous avez participé dans les années 80 aussi à une autre aventure qui était la création de l'Institut de cardiologie de l'hôpital de la Pitié-Salpêtrière, dont vous avez été la cheville ouvrière. Et quelle était votre ambition ?
1: C'est très simple. Vous prenez le parcours de quelqu'un qui est malade du cœur. Il va voir un médecin généraliste qui l'envoie à son cardiologue, qui l'envoie à un service hospitalier pour qu'on fasse des examens, qui va voir un chirurgien, qui va voir l'anesthésiste, etc. C'est un parcours de combattant. Donc l'idée était simple, c'est de créer un institut où le malade est là et ce sont les médecins qui viennent autour de son patient. Donc c'était essentiellement dans le but de faciliter la vie des patients. Et puis en même temps, avec tout ce que je viens de vous dire, comme les progrès qui se sont produits, il fallait mettre tous ces gens ensemble. Parce que quand vous voyez un malade avec le chirurgien, il dit « je peux l'opérer ». Quand vous le mettez avec un médecin cardiologue, il dit « je peux lui donner des médicaments ». Quand vous voyez avec un cardiologue interventionnel, il dit « je peux faire ceci et cela ». Mais qu'est-ce qui est mieux ? Donc il fallait réunir tout ce monde-là pour qu'ils puissent discuter de chaque cas pour savoir qu'est-ce qui est mieux pour le patient. Et puis à côté de ça, on a réuni un grand nombre de médecins et cardiologues. Actuellement, à l'Institut, il y a plus de 50 cardiologues qui travaillent, plus de 10 chirurgiens qui travaillent. Donc, vous avez une masse critique qui nécessite par ailleurs un bassin de population qui soit assez importante.
0: Alors, vous racontez dans le livre, et que nos auditeurs liront bien sûr, tous les obstacles qui ont dû être surmontés pour aboutir à l'ouverture, donc en 2001, de cet institut de cardiologie. Quel est son rôle aujourd'hui, rapidement?
1: Alors, c'est un service hospitalier de l'assistance publique, mais ce qu'il a comme particularité, c'est que c'est l'un des plus grands centres de cardiologie, mais de chirurgicale du monde. Voilà, c'est tout.
0: Du monde.
1: Du monde, voilà. Il est parmi les 10 premiers centres de chirurgie et de cardiologie médico-chirurgicale dans le monde, c'est tout.
0: Est-ce qu'il y a des fonctions de recherche, de formation?
1: Ah, bien entendu, il y a des unités de recherche qui sont incorporées, parce qu'on ne peut pas mettre d'un côté les cliniciens et de l'autre côté les chercheurs. Il faut qu'ils puissent parler. Le problème numéro un dans nos métiers, en tout cas dans tous les métiers, c'est que les gens n'ont pas l'occasion de se rencontrer et de se parler. Si les gens pouvaient se rencontrer et de se parler, les choses allaient beaucoup plus vite, il y aurait beaucoup moins d'obstacles.
0: Et la formation peut-être des jeunes chirurgiens.
1: Ah, bien entendu.
0: Bien entendu.
1: Il y a une période dans les années 80 où nous avions en formation les gens qui sont devenus le chef de file dans les villes de province. 30% des villes de province étaient dirigées pour la chirurgie cardiaque par des gens formés plus ou moins à la Pitié-Salpêtrière.
0: Alors, je vous propose une deuxième pause musicale pour écouter des mélodies persanes. Ce sont celles du compositeur Camille Saint-Saëns, composées pendant la guerre franco-prussienne en 1870 et chantées par une chanteuse lyrique iranienne. Écoutons.

0: Nous avons parlé de la cardiologie et de votre riche expérience d'un demi-siècle. Je voudrais revenir à l'Iran. Vous avez redécouvert votre pays à l'occasion d'un voyage en 1991. Pouvez-vous nous dire dans quelles circonstances et ce que vous avez ressenti lors de ce voyage ?
1: C'est que je venais de venir d'être chef de service à la Pitié Salpêtrière et je reçois un coup de téléphone de l'ambassade de l'Iran en disant que le ministre de la Santé est en voyage privé et si on pouvait se rencontrer. Donc je le reçois avec plaisir dans mon bureau. Et il était chirurgien vasculaire, son ministre, donc il était un petit peu au courant de ce qu'était la chirurgie et la chirurgie cardiovasculaire. Et je lui propose de visiter le service. Une fois qu'on a visité le service, avant de rentrer dans le bureau, il me dit « Je ne vous demande pas de rentrer en Iran, vous êtes bien à Paris. Mais j'ai voyagé beaucoup, je n'ai pas vu un service aussi efficace avec si peu de moyens. » Est-ce que vous acceptez d'avoir quelques Iraniens pour les former en chirurgie, pour travailler comme vous, qui ne viennent pas nous demander les moyens avec ce qu'ils ont pour le faire. Et en 91, je suis allé en Iran, c'était pour sélectionner des Iraniens qui venaient pour se former avec nous. Voilà, c'est comme ça que j'ai retrouvé l'Iran après 32 ans. Voilà. Et j'étais étonné parce que j'ai vu un mégapole de 12 millions, des buildings. Quand vous regardez la montagne, ils ont construit jusqu'à 1800 mètres. Je disais, ils sont fous. Ils
0: ont construit la montagne. De Téhéran,
1: ils sont fous, ils ont construit la montagne. Voilà. Et puis après, ils m'ont amené visiter l'hôpital du cœur. Ça m'a étonné. Hein. 8 salles d'opération, 12 salles d'angiographie. Il faisait 4005 opérations à cœur ouvert. Il faisait 200-250 actes de cardiologie interventionnelle par jour. C'était quelque chose d'exceptionnel. Et en même temps, pendant ce voyage, ils m'ont amené à visiter à 50 km de Téhéran une usine de montage de voitures. Je n'ai pas vu dans cette usine un être humain. Tout était robotisé.
0: En 91.
1: Ce qui montre qu'il y avait un savoir-faire, ce qui montre qu'il y avait une industrie, et qu'entre l'Iran, la fin du Moyen-Âge que je vous ai raconté, et quand vous voyez ce qui était en 91, c'était pas beaucoup de temps. Ça fait 40 ans. En 40 ans, comment les choses ont évolué?
0: Vous êtes retourné après 80 ans ?
1: Moi, je suis retourné. Ma mère, jusqu'à 90 ans, venait passer l'été avec moi. Et après, il est des 90 ans, je suis fatigué, je ne viens pas. Alors j'ai dit, mais vous pouvez rester ici avec moi en permanence. Elle dit non, vous ne pourrez pas m'offrir ce que j'ai besoin. Donc il est resté à Téhéran, donc j'allais le voir. Et depuis que ma mère est décédée, malheureusement, je n'ai plus de raison d'y aller.
0: Alors, vous n'avez plus de raison d'y aller, mais avez-vous encore des liens avec l'Iran d'aujourd'hui et avec la culture iranienne ?
1: Bien entendu, il y a des traces qui restent. On ne peut pas dire qu'on n'a pas, de liens, il y a reste. Bien sûr, il y a des choses qui restent. Mais je suis ici, je vis ici.
0: Est-ce que vous considérez que votre double culture, donc irano-française, est une chance ?
1: Oui. Je pense que chaque fois qu'on a la possibilité d'avoir l'esprit ouvert sur le monde, c'est une grande opportunité. Et en plaisantant, j'ai dit, je n'ai pas de racines, je dois avoir beaucoup de branches. Donc, il faut avoir une ouverture d'esprit et être ouvert vers le monde. En d'autres termes, il y a des Français d'origine breton, des Français d'origine corse, mais je suis un Français d'origine iranien. Et par-dessus de tout, je suis un citoyen du monde.
0: Oui, vous vous sentez citoyen du monde.
1: Citoyen du monde, oui.
0: Alors, la France est devenue votre pays, vous avez la nationalité française. Bon, la France d'aujourd'hui, il y aurait beaucoup à dire, bien sûr, mais on va peut-être parler de votre domaine. Quel regard portez-vous ?

0: sur le système de santé français aujourd'hui. Est-ce qu'il est en danger ?
1: Je pense que vos auditeurs ont tout intérêt de savoir d'où on part. 1937, c'est pas le bon jeune âge, hein, c'est même pas un siècle, à 80 km de Paris, l'histoire que je vais raconter, véridique. Dans une ferme, il y avait le vieux qu'on disait, 70 ans, qui avait mal, on appelle le médecin, qu'il arrive, qu'il examine et qui fait le diagnostic d'une péritonite, et il dit, il faut t'opérer. Le paysan lui dit, ah, Toubib, tu ne peux pas me guérir avec tes médicaments? Non, c'est pas possible, il faut t'opérer. Le malade ne demande pas est-ce que c'est grave ou c'est pas grave. Il dit, ça coûte combien? Et le médecin qui répond, 2 vaches. Et le paysan lui dit, je suis trop vieux, je ne veux pas les 2 vaches, je les laisse pour les enfants. Voilà d'où on partait. Donc l'arrivée de la protection sociale, c'est un bouleversement extraordinaire. C'est un trésor des Français qui doivent savoir que c'est un trésor et qu'il faudra le protéger. Voilà. Ça permet de traiter tout le monde. Comme j'avais noté dans le livre, un jour, un patient que j'avais opéré me dit, est-ce que je peux vous parler ? J'ai dit, bien sûr, qu'est-ce que vous voulez me dire ? Je pensais qu'il allait parler de sa santé, de son opération et tout. Il a dit, non, je suis d'origine allemande. Mes parents, en 32, arrivés de l'Asie, ont migré aux États-Unis. On a pris la nationalité. J'ai fait mes études. Je suis devenu diplomate. L'ambassadeur des États-Unis à 4 reprises dans 4 pays différents. Et je vais vous dire, vous avez de la chance extraordinaire de travailler dans cet hôpital. Mais je dis, pourquoi ? Je dis, parce que vous pouvez opérer tout le monde. Si vous étiez aux États-Unis, vous n'auriez pas pu le faire. Donc il faut que les Français sachent que dans un hôpital public, tout le monde est opéré, tout le monde est soigné de la même manière, qu'il soit jeune, qu'il soit vieux, que ce soit riche, que ce soit pauvre, ça n'existe pas, ils sont tous soignés. C'est pour ça que je dis aux Français, sachez que vous avez un trésor et gardez votre trésor. Mais on va voir tout à l'heure comment il doit faire.
0: Comment le préserver et que faut-il changer ? Vous préconisez sans doute quelques réformes que vous évoquez dans votre livre.
1: La sobriété. La sobriété. Il faut que les Français sachent qu'on ne peut pas tout demander à la sécurité sociale. On ne peut pas tout demander. Premièrement, la médecine a changé. Pas le nombre de médecins. On dit toujours qu'il n'y a pas assez de médecins. Le nombre de médecins en 60 ans a été multiplié par 3,5, tandis que la population a été augmentée de 1,4.
0: Et pourtant, il y a des déserts médicaux.
1: Il n'y a jamais eu autant de médecins qu'aujourd'hui. Mais les heures médicales disponibles ont diminué. C'est que les médecins sont devenus comme le reste des Français. 35 heures, 5 semaines congés payés. Et il ne faut pas oublier qu'aujourd'hui, des médecins qui quittent la faculté, 50% sont des salariés. Et pas tous à plein temps. Donc, il faut savoir qu'il y a une médecine qui est morte. On assiste à d'autres médecines qui vont arriver. On est dans une période de transition, d'où ces déserts médicaux que vous dites. Il n'y a pas une solution miracle. Il y a un ensemble des choses qu'il faut faire. Il faut être astucieux. Il faut être astucieux. Il faut créer. Il faut inventer. On ne peut pas dire, écoutez, je fais ça, j'appuie sur un bouton, le problème s'est réglé. Ce n'est pas vrai. Donc, l'effet d'avoir des centres de santé avec quelques médecins ensemble, quelques infirmières, un petit laboratoire, c'est une solution, mais ça nécessite que les gens marchent, en tout cas se déplacent, pour 20-30 kilomètres. L'autre solution, c'est des téléconsultations. Et dans les années à venir, moi, je suis persuadé qu'avec informatique, l'intelligence artificielle, énormément de choses peuvent se faire sans contact direct entre le patient et le médecin. Mais nous sommes dans une période intermédiaire. Les malades sont des vieux, ils ne savent pas utiliser tous ces moyens. Donc il faut que tout le monde, les patients, les mairies, les départements, les régions, l'État soit inventif, ne pas dire je fais ça, quelque chose pour l'ensemble de la France. Il faut laisser aux acteurs locaux de faire quelque chose qui leur convient.
0: Alors, sobriété, inventivité, c'est votre message à ce propos aux Français. Nous arrivons au terme de cette émission. Je tiens à vous remercier pour cet entretien passionnant. Je rappelle à nos auditeurs le titre de votre livre, Un cœur, un destin, la révolution de la chirurgie cardiaque, édité chez Odile Jacob. Je vous souhaite, ainsi qu'à nos auditeurs, un très bel été. Et j'espère vous retrouver à une autre occasion. Merci, professeur.
1: Merci beaucoup de m'avoir reçu. Et bonnes vacances également à vos auditeurs.
0: Merci.

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1: Bonjour à tous, au micro Jean-Pierre Guénaud. 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
7: Bonjour à tous et bienvenue dans cette chronique quotidienne, celle du Festival d'Avignon dans sa 80e édition. 80 ans, qui l'eût cru, des fous, comme le dit Jean Villard dans le générique, qui j'espère vous trouver, que vous retrouvez avec autant de plaisir que moi, j'en bafouille tellement, c'est de l'émotion qui m'étreint. Alors cette année, c'est la Corée du Sud qui est la langue et le pays invité. Donc voilà, nous allons faire quelques petits programme, puisque je vous le rappelle, cette chronique est programmatique. Donc tout d'abord, eh bien, on va aller voir Julien Gosselin et son Mal d'Aurore ce soir dans la cour du Palais des Papes. 10 ans après son adaptation de 2666, ici même au Festival d'Avignon, Julien Gosselin retrouve l'écrivain chilien Roberto Bolaño pour le faire dialoguer avec Lautréamont, grand poète français du XIXe siècle. Tous les deux sont réputés avoir su sonder la violence humaine, ses origines et ses zones d'ombre. C'est un spectacle global, comme sait le faire Julien Gosselin, c'est-à-dire à la fois du théâtre, de la vidéo, qu'on peut même dire du cinéma, live, et de la performance, à tout point de vue, tant les comédiens sont sollicités. On peut se souvenir de la pièce de Léonide Andreïev, Le passé, donnée cet hiver dans le théâtre que Gosselin dirige depuis 2024, c'est-à-dire l'Odéon. C'était proprement incroyable. Et incroyable devrait être ce Mal d'Aurore, où il est question d'œuvres d'auteurs et d'artistes qui ont côtoyé au plus proche le mal absolu. Et à ce propos, il y a une mise en garde sur ce spectacle dont certaines scènes peuvent heurter la sensibilité du public. Mal d'Aurore, adapté et mis en scène par Julien Gosselin, ce soir jusqu'au 12 juillet à 22h dans la cour d'honneur du Palais des Papes.

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1: Le lien du sourire et de la douceur. On avait remarqué son sourire bien avant qu'il ne monte sur le trône de l'Église catholique. Dans les rues de son enfance, où les cris et les pleurs couvraient parfois les champs, il ne répondait jamais à la dureté par la dureté. On disait de lui qu'il avait appris très tôt une chose rare. Ne pas rendre au monde son propre visage quand celui-ci se déforme et devient grimaçant. Quand il fut élu en mai 2025, le monde n'allait pas bien. Les frontières brûlaient, les discours se durcissaient, les religions se radicalisaient, et même dans les regards ordinaires s'installait ce pli amer, ce rictus que laisse la fatigue de souffrir trop longtemps. Le jour de son apparition, au balcon de la place Saint-Pierre, il avait souri. Il était resté humble et discret, riche de son seul rayonnement intérieur. Il ne s'agissait pas d'un sourire de façade ni d'un sourire politique, il s'agissait d'un sourire de grâce, d'un sourire protecteur, d'un sourire transcendé, d'un sourire consolateur et miséricordieux. Un sourire de bienveillance, un sourire de compassion et d'empathie, un sourire doux, lent, posé, presque fragile, comme si ce pape savait qu'il devait être partagé avec précaution pour ne pas se briser au contact du vacarme du monde. Au début, ce sourire déconcerta. On attendait des discours, des condamnations, des prises de position fermes. Léon XIV répondait par une présence, et toujours ce sourire. Il ne cessait de prier pour les opprimés, pour les démunis, massés dans les lieux où la douleur s'accumulait. Les villes bombardées et fissurées par la peur, les camps de réfugiés, les ghettos de migrants, les hôpitaux saturés. Partout où il allait, il faisait la même chose. Il écoutait, il souriait. Certains trouvaient cela insuffisant. Un sourire ne stoppe pas une guerre, disait-il. Devant le poids de chaque fardeau, son sourire semblait dire « Tu peux déposer ici ce que tu portes ». Avec le temps, on comprit que ce sourire ne relevait pas de la niaiserie ou de la naïveté. C'était une forme de résistance. Certains se demandèrent ce que le pape, qui avait vécu parmi les pauvres, était allé faire sur le rocher de Monaco, dans ce duché d'ultra-riches, dans ce laboratoire du capitalisme extrême qui paraissait indifférent à tous les malheurs du monde. Son voyage évoquait en fait la rencontre entre deux mondes bien réels, celui de la pauvreté qui ne cessait de s'accroître et celui de l'opulence qui continuait à prospérer. Son voyage était le symbole d'un appel à la solidarité, rappeler aux plus riches leur responsabilité envers les plus fragiles. Il permettait de porter la voix des oubliés dans le royaume du luxe et du superflu, dans le temple de la vanité. Dans un monde où la haine exige des visages fermés, où la peur se nourrit de regards durs, le sourire de Léon XIV opposait quelque chose d'inattendu, une douceur qui ne cédait pas. Dans chaque esprit, une petite voix intérieure semblait dire « La violence veut te convaincre que tu dois lui ressembler pour lui survivre, mais si tu lui ressembles, elle a déjà gagné. » Ainsi, le pape continuait, jour après jour, sourire après sourire. Il prouvait qu'un sourire pouvait être une force, pas pour fuir le monde, mais pour l'empêcher de se pétrifier et de devenir aussi dur qu'un rocher.

0: Le 1er juin 1926, à Los Angeles, naissait Norma Jean Baker. Sans père connu, elle grandit entre orphelinat et famille d'accueil. Pourtant, elle allait devenir le visage le plus célèbre de l'histoire du cinéma. Ce 1er juin 2026, Marilyn Monroe aurait eu 100 ans. Un siècle de glamour, de mystère, mais aussi de malentendus. Alors oublions l'affiche sur papier glacé et regardons la femme derrière le mythe. Tout commence en 1942. Pour échapper à l'orphelinat, Norma Jean épouse à 16 ans son voisin, James Dougherty. En 1945, alors qu'elle travaille dans une usine de drones, elle est repérée par des photographes militaires. C'est le déclic. Elle pose pour le célèbre calendrier Golden Dreams. Elle enchaîne une trentaine de couvertures de magazines de pin-up et finit par éclaircir sa chevelure pour une publicité de shampoing. Sur les conseils de Ben Lyon, elle change de nom. Norma Jean meurt et Marilyn naît. En 1947, elle décroche un petit rôle, trois phrases, dans Dangerous Years.
1: Oh, miss. Two double cokes.
2: Who's paying?
1: I told you I got money.
2: And now you're blowing it on two cokes.
1: Double.
2: My mom.
0: Lassée du mannequinat, Marilyn rêve de cinéma. Elle divorce, la Fox ne croyant pas en l'avenir d'une star mariée, et signe son premier contrat à $75 par semaine. Mais sa carrière stagne jusqu'à la rencontre avec Johnny Hyde, vice-président de l'agence William Morris. Hyde devient son agent, son mentor, et selon la rumeur, son amant. Il façonne son image, l'emmène chez un visagiste, et après quelques retouches, lui obtient un rôle dans Quand la ville dort, de John Huston. On est en 1950. La critique est unanime, une étoile est née.
3: Marilyn Monroe as Angela, the easy-living, green-eyed blonde.
2: Haven't you bothered me enough, you big banana head? Just try breaking my door and Mr. Emmerich will throw you out of the house.
3: James Whitmore as Gus, the strong-arm boy. A right guy in a wrong world.
0: 1953, c'est l'année de l'explosion. Trois films, Niagara, Comment épouser un millionnaire et l'iconique Les hommes préfèrent les blondes. Marilyn est désormais l'argent liquide du studio.

Cette robe fuchsia, ces diamants, c'est ici que naît le Technicolor, Marilyn. Mais regardez bien son personnage de Lorelai Lee. Sous l'apparence d'une ravissante idiote, elle manipule les hommes avec une intelligence redoutable. C'est le reflet de Marilyn. Elle sait exactement ce qu'elle fait.

0: But square cut or pear shape, these rocks don't lose their shape. Diamonds are a girl's best friend.
1: En coulisses, sa vie privée s'embrase. Elle épouse la légende du basketball, Johnny Maggio. Mais Joe veut une femme au foyer, pas une star dont la robe s'envole sur une grille de métro pour 7 ans de réflexion. Le mariage, lui, dure 9 mois, mais l'image de la robe blanche sera éternelle.
2: That's a very interesting point of view.
3: Oh, do you feel the breeze from the subway? Isn't it delicious?
2: Sort of cools the ankles, doesn't it? Well, what do you think would be fun to do now?
3: I don't know. It's getting pretty late.
2: It's not that late.
3: The thing is, I have this big day tomorrow. I really have to get to sleep.
2: What's the big day tomorrow?
3: Tomorrow I'm on television. You remember I told you about it? The Dazzled End Hour? Oh, here comes another one!
1: En 1954, Robert Mitchum vient compléter la liste de ses partenaires masculins dans La rivière sans retour d'Otto Preminger. Ce réalisateur est réputé pour sa dureté et son exigence, et il insistait pour que ses acteurs réalisent eux-mêmes une grande partie de leur cascade sur le radeau, malgré les courants dangereux de la rivière Beau. Lors d'une prise, le radeau a heurté un rocher, Marilyn a glissé, sa botte s'est coincée dans une crevasse tandis qu'elle tombait à l'eau. Elle s'est foulée la cheville assez sérieusement. Alors qu'Otto Preminger, peu empathique, s'impatientait de voir le tournage s'arrêter, Robert Mitchum, lui, est devenu le garde du corps officieux de Marilyn. On raconte qu'il a littéralement porté la star dans ses bras sur de longues distances entre les plateaux de tournage et sa caravane pour qu'elle n'ait pas à poser le pied au sol.

0: 1955, coup de tonnerre, Marilyn dit non à Hollywood. Elle rompt son contrat et s'installe à New York pour étudier à l'Actor Studio. Elle veut apprendre la méthode de Lee Strasberg, fréquenter les intellectuels, jouer du Shakespeare. Elle crée même sa propre société de production, un acte féministe inouï pour l'époque. En 1956, tout s'enchaîne. Elle épouse le dramaturge Arthur Miller. Le cerveau et le corps, titrera la presse. Mais derrière les sourires, Marilyn souffre de plusieurs fausses couches et d'une quête de famille désespérée. Elle reviendra pourtant en force au cinéma. En 1959, elle tourne certains Lem Show. Elle est enceinte, oublie ses répliques. Bill Wilder devient fou, mais à l'écran, elle est absolument lumineuse. Elle invente la comédie moderne et prouve qu'elle est une actrice de génie, pas seulement une image.
1: Show up, it's 5 minutes to 1. You suppose he forgot?
2: Well, you know how those millionaires are. These came for you.
1: For me? It's Shell Oil.
3: No!
1: Yes! He wants me to have supper with him on his yacht. He's going to pick me up at the pier.
3: No!
1: Yes!
2: You heard her. Yes!
1: Oh, Josephine, just imagine me, Sugar Kowalczyk from Sandusky, Ohio, on a millionaire's yacht. If my mother could only see me now.
0: Avec ce film, sa popularité est au sommet. Elle accepte ensuite de tourner Le Milliardaire de George Cukor, mais insatisfaite du scénario, elle va le faire réécrire par son époux Arthur Miller. Gregory Peck doit y tenir le premier rôle masculin, mais finalement, il refuse à la suite de la nouvelle version écrite, tout comme Cary Grant, Charlton Heston, Yul Brynner, ainsi que Rock Hudson, avant qu'il ne soit attribué à l'acteur français Yves Montand. La suite, on la connaît. Les années suivantes marqueront le début de la fin. Elle tourne Les Désaxés, écrit pour elle par Miller, mais le tournage est un calvaire. Marilyn s'enivre de cocktails et de somnifères, et puis aussi d'alcool. En 62, elle achète sa première maison à Brentwood, une modeste hacienda pour $35,000. Le tournage de Something Got to Give de George Cukor avec Dean Martin tourne au désastre. Elle est renvoyée par la Fox, le tournage reste inachevé. Pourtant, sa légende est intacte.
4: All right, Kim.
5: Adam and Eve.
6: I was afraid you'd misunderstand about that.
5: Oh, what's to misunderstand? A man's wife spends 5 years on an island with a strange man.
6: Would you like it any better if I knew him?
5: And it slips her mind?
6: Can we start again?
5: Yeah.
6: All you can think about is the way I behaved with this poor little... Okay.
5: With this poor little fly.
6: All you can think of is... how I behaved with a poor little man who wouldn't harm a fly.
5: Yeah, one more. That was good, though, huh?
6: I mean, how long does it take to tell a woman, my wife's back? It takes me 2 seconds. It's taken, you've had 2 days. Sorry, George, but we can do it.
0: On pense que Marilyn... et John Fitzgerald Kennedy se sont croisés pour la première fois en 1954, lors de soirées organisées par l'acteur Peter Lawford, alors le beau-frère de JFK. À cette époque, Kennedy n'était encore que sénateur. Marilyn et lui se recroiseront en avril 1957, lors d'un bal à New York, tous deux accompagnés de leurs conjoints respectifs, Jackie Kennedy et Arthur Miller. C'est à partir de l'investiture de Kennedy, en janvier 1961, que les contacts deviennent plus fréquents. Marilyn, qui vient de divorcer d'Arthur Miller, fréquente de plus en plus le cercle intime des Kennedy à Santa Monica. Leur liaison, bien que brève, culmine lors d'un week-end à Palm Springs en mars 62 chez Bing Crosby, quelques semaines avant l'anniversaire mythique. Et nous voilà en mai 62, 19 mai, à Madison Square Garden. Marilyn arrive dans une robe si serrée qu'on a dû la coudre sur elle pour qu'elle chante « Happy Birthday, Mr. President » à JFK. C'est son dernier grand moment public. Elle semble éthérée, fragile, comme un fantôme. À son arrivée, le présentateur l'annonce ainsi, « The late Marilyn Monroe ». Late ayant un double sens, on peut entendre aussi « Feu Marilyn ».
7: Mr. President, on this occasion of your birthday, this lovely lady is not only punctilious, but punctual. Mr. President, the late Marilyn Monroe.

0: 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Happy birthday, Mr. President. 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
1: Le 4 août 1962, Marilyn Monroe meurt à 36 ans. Le légiste note « suicide probable ». Mais entre ses liens avec les Kennedy, ses appels désespérés à Peter Lawford et la thèse de l'homicide impliquant le FBI ou la CIA, le mystère reste absolument entier. Pourquoi en 2026 est-elle toujours aussi présente? Peut-être parce qu'elle avait compris avant tout le monde le pouvoir de l'image? Qu'elle avait survécu au passage du noir et blanc à la couleur, devenant le symbole de la vulnérabilité cachée derrière la perfection? Elle disait « Je ne veux pas être riche, je veux juste être merveilleuse. 100 ans après ta naissance, Marilyn, ton pari est réussi. »
2: Do I feel happy in life? Let's say, I hope I'm finding happiness, right? Well, for me, if I can realize certain things in my work, I come the closest to being happy, and I can say that also about my life.

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3: Bonjour à tous et toutes. Les fictions qui prennent pour décor le monde de la restauration ont un double avantage par rapport aux autres. Elles font saliver parce qu'elles filment la nourriture et elles peuvent évoquer explicitement nombre d'autres thématiques et notamment des thématiques économiques et sociales. Déjà, la série américaine Alice de Robert Gatchell, diffusée de 1976 à 1985, se déroulait dans un snack et mettait en scène des clients et une équipe haute en couleur. Le genre est donc ancien et il croise aujourd'hui l'engouement intarissable pour les émissions, les magazines ou les influenceurs qui parlent de gastronomie. Aux États-Unis, la série The Bear sur Disney+ tient le haut du pavé, mais il ne faut pas oublier Black Rabbit sur Netflix, où le restaurant du même nom est un personnage à part entière, ni la série The Chef, produite tout récemment par la BBC. L'émission d'aujourd'hui est consacrée à la série française Bistronomia, 9 épisodes de 26 minutes diffusés sur France Télévisions, disponibles en replay et qui ont été coécrits par Marie-Sophie Chambon, que j'ai le plaisir de recevoir. Je suis accompagné par Soline Antor, historienne à l'université Grenoble-Alpes, qui prépare un numéro de saison, la revue des séries consacrée à la gastronomie. Bonjour Soline Antor.
4: Bonjour Emmanuel.
3: Bistronomia, la série, tisse deux fils narratifs conjoints. Celui du renouvellement de l'offre de restauration dans les années 2000 avec des plats français revisités et abordables, ce qu'on a appelé le fooding, contre une cuisine traditionnelle compassée et chère, et également le fil narratif du renouvellement conjoint de la critique gastronomique, longtemps tout aussi figée et inattentive aux nouvelles manières de manger, à la street food et aux cuisines dites exotiques. Bistronomia filme surtout le monde du travail, la violence cachée en cuisine, la domination masculine qui règne dans ce secteur et les ambitions de ces deux protagonistes, Johanna et Amandine, qui essayent d'ouvrir leur propre restaurant et de quitter leurs conditions. La série a été écrite par Alexandre Camas, fondateur du Guide du Fooding, et par Anaïs Carpita, Judith Havas et Marie-Sophie Chambon, qui est avec nous. Bonjour Marie-Sophie Chambon.
5: Bonjour Emmanuel. Alors, et je rajoute aussi ma co-autrice Camille Pierrard. Et l'idée aussi vient de Marine. En fait, les deux fondateurs du Fooding, donc Marine Guido et Alexandre Camas, c'est leur idée originale.
3: C'est absolument noté. Vous êtes vous-même scénariste de séries et de films, dont Une histoire d'amour et de désir ou La dernière vie de Simon. Et vous avez réalisé plusieurs courts et longs métrages ces dernières années, dont 100 kilos d'étoiles qui étaient sortis en 2018. Alors, vous avez mentionné Alexandre Camas et puis voilà les créateurs du Fooding. Et on voulait évidemment, avec Soline, vous questionner sur l'origine de la série. L'idée était de revenir sur, au fond, ce qui a été un phénomène culturel, gastronomique bien sûr, mais un phénomène culturel français important.
5: Moi, c'est marrant parce que j'ai vraiment, je pense, formalisé et découvert ce grand mouvement culinaire au moment où j'ai rencontré Marine et Alexandre. Et en fait, ça a commencé avant moi, cette série, parce que ça a été la rencontre entre Marine Bidot, Alexandre Camas et CG Cinéma, donc les producteurs de la série, et qui rêvaient de faire une série sur ce moment-là, dans les années 2000, où on a vu émerger une autre façon de faire de la cuisine et aussi une autre façon de parler de cuisine. Et à ce moment-là, ils ont cherché un ou une autrice pour écrire la série. Parce que tous les deux, ils étaient journalistes, mais c'est encore un autre métier que d'écrire des scénarios. Et je les ai rencontrés à ce moment-là. Et ça a été ce qui m'a tout de suite intéressée dans la série, c'est qu'ils avaient envie de raconter l'histoire d'une femme chef qui s'émancipe des codes. Et je trouvais ça passionnant parce que moi, j'avais passé ma vie d'enfant et de jeune adulte à ne voir que des hommes en cuisine. Mmh. Et pourtant, dans les cuisines de restaurants et d'avoir des prix, et pourtant, je n'avais vu pratiquement dans ma vie intime et familiale que les femmes en cuisine. Donc, il y avait une totale dissonance là-dedans que je trouvais intéressante. Et l'idée de raconter pour une fois une femme chef qui est mise en lumière, je trouvais ça passionnant.
3: Alors, vous aviez observé des hommes en cuisine. Est-ce que vous aviez une connexion spécifique à ce sujet-là de la cuisine, de la gastronomie, des grands restaurants ou de la critique gastronomique, hein, parce qu'il y a vraiment les deux en parallèle?
5: Non, moi je suis plutôt une téléphage. J'ai vraiment grandi avec les émissions de télé et je pense que ma toute première a dû être Bon Appétit, bien sûr, que je regardais quand j'avais pas école. Mais c'était déjà des hommes et c'était Joël Robuchon à l'époque. Mais donc non, j'ai pas forcément d'acquaintance avec la cuisine, en tout cas professionnelle, mais plus un goût pour ça. Ça a beaucoup occupé mon enfance de faire des gâteaux. Mais c'est une première façon aussi de fabriquer des choses, je trouve, de les rendre concrètes.
3: En regardant la série, moi j'ai aussi pensé à deux séries récentes françaises qui sont 36-15 Monique et Le
5: Oui.
3: Monde de demain sur NTM, qui sont des séries qui vont aller explorer notre propre culture française et notre pop culture française, c'est-à-dire dans un passé relativement récent, on a fait des choses très très intéressantes qui ont été des moments de bascule. Est-ce qu'il y avait aussi cet élément-là, Marie-Sophie Chambon, voilà, d'aller voir ce moment d'invention du fooding et de renouvellement de la gastronomie française et de la gastronomie de bistrot?
5: Oui, en fait, pour revenir sur les deux séries, 36-15 Monique, que j'avais découvert avant d'écrire, avant même de me lancer sur l'écriture, parce que l'écriture a été relativement longue, hein, j'ai commencé en 2019.
3: Oui.
5: Et 36-15 Monique, ça avait été un vrai coup de foudre. Et surtout de situer ça dans une époque, comme vous avez dit, pas si lointaine et en même temps qui raconte quand même le tout petit monde de l'entrepreneuriat, parce qu'on commence avec trois étudiants et aussi d'une certaine façon assez politique parce que c'est plus ou moins inspiré des débuts de Xavier Niel puisqu'il a commencé dans le Minitel Rose, il me
3: Absolument.
5: semble. Du coup, c'est marrant parce que dans la série, on en parle aussi puisqu'il y a une sorte de Xavier Niel puisqu'on s'en est inspiré avec le personnage d'Axel Soto et Free parce qu'à l'époque... En fait, de mes souvenirs, moi, des années 2000, il y avait quand même pas mal de questions autour des abonnements Internet, enfin, qu'on n'a plus du tout maintenant, mais quand on prend les premiers guides du fooding, il y avait même glissé un CD-ROM pour installer, je ne sais plus quel opérateur Internet. Bon, bref, c'est vraiment drôle. Et on se rend compte à quel point c'est à la fois proche et très loin. Il y a même des choses qu'on a oubliées, nous. On était assez jeunes dans les années 2000 et on ne se souvenait plus de comment on faisait avant Internet. Enfin, avant d'avoir des smartphones, avant de... Enfin, il y a quand même une époque où on vivait juste avec des guides papier et bon, ça nous paraît loin, mais ça existait quand même. Je ne sais pas
3: Oui,
5: si
3: c'est
5: j'ai
3: vrai.
5: répondu à la question, mais...
3: Oui. Céline?
4: Oui, moi, c'est vrai que... En fait, quand on regarde aujourd'hui tout ce qu'on a comme information à disposition et qu'on peine à se souvenir en fait d'un passé pas si lointain où il fallait vraiment se donner les moyens, passer par des biais techniques très, très précis, etc. J'ai l'impression que voilà, maintenant, c'est comme si on avait tout ce qu'on veut manger comme information sur la table à disposition. C'est une espèce d'orgie et ça pose la question, est-ce que finalement l'orgie à disposition, elle est aussi nourrissante que ça et on y prend autant de plaisir que finalement à une époque, et on aurait tendance à dire, ça y est, on dit c'était mieux avant, c'est pas ça l'idée, mais de la sélection de ce qu'on veut manger, de cette difficulté à y avoir accès, c'était une autre façon de consommer. Moi j'aime bien cette image de consommation de l'information comme d'une nourriture intellectuelle et je trouve qu'on a vraiment deux menus différents, voilà.
3: Le menu papier et le menu en ligne.
4: Exactement.
3: Et alors justement, le personnage de Vivian, Marie-Sophie Chambon, il incarne aussi cette évolution-là, c'est-à-dire qu'il est jeune, il est relativement... alors il a quand même de l'aide, hein, mais il est relativement compétent techniquement, il comprend qu'il va se jouer quelque chose. Il y avait aussi ce basculement-là, c'est-à-dire ce que disait Soline aussi, le moment où on va écrire différemment et écrire sur un support beaucoup plus vaste et sortir de la version papier en fait.
5: Bah, il n'y avait pas forcément au début sortir de la version papier parce que le fooding a commencé par une version papier. Après, c'est nous qui sommes allés chercher ça. Mais ce que j'aimais bien quand j'ai rencontré Marine Alexandre, ce que j'ai trouvé passionnant, c'est que Il y avait déjà quelque chose d'une autre façon d'écrire, d'une autre façon de parler de cuisine, beaucoup plus libre et beaucoup plus cool que les critiques culinaires qu'on avait avec lesquelles on avait grandi. Et ça, une façon un peu cool, ouais, de parler de cuisine. Et même de façon plus globale, je pense sur la question journalistique. Et c'est marrant parce qu'on avait commencé, nous, parce que la série avait été développée au début chez Canal+. Marrant. La série, au début, avait plus de budget, parce que les séries pour Canal ont un peu plus de budget. On était parti sur l'envie de raconter, parce qu'il se trouve qu'en 2005, il y avait une grosse grève chez Libé, et parce que Libé était racheté par Rothschild. Et en fait, j'avais trouvé ça passionnant parce que, il y avait une grosse grève et que c'était le début, en fait, du rachat des grands de la presse. Et donc on était parti là-dessus et en fait ensuite Canal a lâché, on a eu un gros moment où on a attendu et on a été miraculeusement repêché par France Télé. Et à ce moment-là, il a fallu repenser l'écriture de la série parce qu'on n'avait plus l'argent. Enfin, il fallait déjà pas mal de budget pour raconter toute la partie culinaire avec les deux personnages féminins. Mais pour Vivian, se poser la question de comment est-ce qu'on va faire avec l'argent qu'on a et réduire les décors. Et c'est marrant parce que assez vite est venue cette idée des blogs. Parce que à l'époque, on avait des souvenirs, nous, d'être adolescentes dans les années 2000 et d'y trouver une autre forme d'écriture. Et en fait, en se disant que maintenant adultes, moi, je consomme la presse que pratiquement numériquement. Du coup, il y avait quelque chose d'intéressant dans l'idée de faire naître des plumes et une façon d'écrire un peu différente. Et j'ai l'impression que ça correspondait aussi. D'ailleurs, j'ai rencontré une journaliste qui a commencé avec les blogs culinaires après, qui est pareil de ces années-là, qui m'a dit c'est exactement ce que j'ai vécu moi. Voilà. Donc c'est vrai que c'est pas forcément exactement l'histoire du fooding, mais en tout cas, ça le raconte plus l'épopée de cette époque-là, quoi.
3: Oui, et puis je me rappelle de. Alors il y avait aussi la télé sur les chaînes du câble à l'époque. Hein, je me rappelle de François
5: Ouais.
3: Simon qui sur Paris Première tenait une chronique
5: Exactement, ouais.
3: gastronomique, qui filmait avec une toute petite caméra planquée et il mesurait
5: On
3: même le
5: voyait juste
3: niveau
5: sa
3: de
5: bouche
3: décibels.
5: et son, ouais.
3: Oui, on voyait même pas sa bouche, on voyait juste dans mon souvenir un peu les cuillères. On voit jamais son visage, mais peut-être que
5: Oui,
3: mes
5: c'est vrai.
3: souvenirs se deviennent un peu flous. Donc il y avait ça. Et alors je me disais, Vivian, il est, c'est un personnage qui repère. Alors il repère pas complètement la bistronomie, il repère de nouvelles manières de manger et un peu du snacking. C'est-à-dire, je me disais au fond, Vivian, c'est celui qui aujourd'hui s'intéresserait au food truck, s'intéresserait au poulet croustillé et s'intéresserait aux tacos. Enfin, il est aussi là-dessus, c'est-à-dire de la finger food, quoi. C'est aussi ça qui l'intéresse, Marie-Sophie Chambon?
5: Oui, parce que quand j'ai rencontré Marine et Alexandre, j'ai senti qu'il y avait chez eux aussi l'idée que la cuisine ou le fait de manger au restaurant pouvait être une fête et pas seulement quelque chose d'assis à table avec une nappe et de très guindé. Et Alexandre me disait que lui, il avait été à Londres, il avait pas mal voyagé, où l'idée de la nourriture était moins guindée qu'en France et avec un protocole, tout ça. Et du coup, en s'inspirant aussi des pays d'à côté qui écrivaient sur des restaurants un peu déjantés comme on n'en voyait pas en France, du coup, oui, il y avait le désir d'aller chercher autre chose. Je sais plus ce que
3: Non,
5: la
3: c'était ça,
5: question.
3: c'était sur le, voilà,
5: Ouais.
3: ces manières-là de manger, à la fois du snacking et puis en même temps une ouverture. Lui, par exemple, Vivian, il est fan de Nem, donc c'était un peu à la mode, effectivement,
5: Ouais.
3: il y a 20 ans, c'était un peu, voilà, à l'arrivée des sushis aussi. C'est ça qui l'intéresse, c'est-à-dire à la fois manger en faisant la fête quelque chose de pas guindé et en même temps manger plus simplement et en même temps avoir des saveurs venues d'Asie ou d'ailleurs qu'on n'avait pas forcément en bouche dans les années 90.
5: Oui, qui était un peu méprisé aussi, finalement, les Italiens ou les Chinois, c'était vraiment. Enfin, il y avait des catégories comme ça, il n'y avait pas de. Je sais pas s'il y avait vraiment de restaurants ou de remarqués comme ça, on les décrivait pas à ce point-là, je pense pas. Ça a été vraiment. Ben, nous, on a choisi les NEM parce que ça nous faisait. Et finalement, on aurait pu faire un article sur effectivement les sushis, parce que c'était. À la fois, j'ai l'impression que arrivant à Paris dans les années 2000, il y avait eu une vague d'ouverture de restaurants de sushis où on savait plus. Ça devenait vraiment, je pense que pas mal ont fermé d'ici là. Mais les nems, il y a toujours quelque chose à la fois très traditionnel et en même temps, c'est la C'est la culture, en fait, d'aller manger des nems. Il y a quelque chose de plus jeune aussi. Oui, mais c'est exactement, quand on parle de street food, c'est vachement ça quand même.
3: Alors, la série filme quelque chose qu'on pressentait, qu'on connaît un peu mieux maintenant, qui est la question de la violence symbolique, de la violence physique, de la violence sociale, et en particulier de la violence qui règne en cuisine, où on a en France un système de brigades très presque militarisé et une espèce de chef, comme son nom l'indique, tout puissant, qui peut martyriser et renvoyer comme il le souhaite. Et la série entrelace cette violence-là avec, comme elle se déroule en 2005, avec la violence des émeutes en banlieue. Le personnage de Johanna doit essayer, Marie-Sophie Chambon, de s'extirper de toutes ces violences en même temps.
5: Oui, en fait, j'aime bien quand j'écris raconter la même chose avec des sortes de déclinaisons ou que les choses soient la métaphore de la grande question que pose l'histoire. Et du coup, assez vite, avec Marine et Alexandre, on s'est posé la question de à quel moment commencer la série, surtout que tout ça était fictionné parce que une chef métisse dans les années 2000, elle est absolument pas au chaud, enfin absolument pas à la viande. Donc tout ça est fictionné, mais très vite, quand je me suis rappelé des souvenirs des années 2000 et des grandes questions qui traversaient la France à l'époque, me sont revenus évidemment ces émeutes. Et ça avait du sens parce qu'on parlait de révolution culinaire et en même temps, les émeutes de banlieue étaient aussi une des premiers moments où on a eu des émeutes urbaines qui ont ensuite donné les gilets jaunes et qui ont ensuite aussi. Je pense, c'est marrant parce que quand on a eu fini d'écrire la série, c'était en 2023 et il y a eu ce revival d'émeutes urbaines qui a un peu bouclé aussi les choses. Mais c'est aussi tout ça est très métaphorique, mais il y a quelque chose de politique dans l'idée de vouloir cuisiner pour les gens normaux et l'idée de proposer une façon de faire de la grande cuisine pour tout le monde. Donc évidemment que les émeutes et la cuisine avaient quelque chose à faire ensemble.
3: Moi, je me suis dit que Johanna voulait devenir auteur avec un E, quoi, autrice de sa vie, et que ça passait par proposer ce qu'on appelle une cuisine d'auteur. C'est-à-dire qu'effectivement, elle a un talent spécifique. Elle fait de la viande au régent, mais on la voit cuisiner plein d'autres choses pour ses grands-parents, pour sa famille. Là, il y avait vraiment l'idée de reprendre un contrôle et de dire, je vais être autrice de ma vie et autrice de mes plats.
5: Oui, c'est vrai, je l'avais pas vu comme ça. Et d'ailleurs, il y a une scène où elle doit remplir un dossier pour une bourse et elle n'arrive pas à écrire et elle se fait aider par Vivian. Et du coup, les choses prennent leur sens aussi parce que l'accès aux mots et l'accès aux lettres est très compliqué quand on n'a pas forcément les outils qu'il faut. Donc, c'est une façon de s'emparer du pouvoir aussi de faire de la cuisine. Même
3: Alors,
5: si
3: ouais.
5: tout ça est très anachronique.
3: Soline avait une question aussi sur cette, voilà, l'entrelacement entre
5: Ouais.
3: violence et plat cuisiné.
4: Oui, exactement. Parce que, en fait, moi, j'ai constaté donc à l'écran cette violence en cuisine, cette pression. Et donc, on imagine en plus un environnement assez chaud, hein. On est dans un endroit où on cuisine, donc fatalement il fait chaud, c'est très dense, on a des hurlements, on a des blessures, etc. Quelque part, c'est un petit peu l'enfer dans cette cuisine. Et pour moi, la violence de la confection de ces plats, elle vient se heurter au passage à table où on va avoir une découverte sensorielle, olfactive, gustative, et un moment de recueillement dont Marie-Sophie vous parliez justement, cette espèce de cérémonial autour de la table, ce moment de paix où on va se recueillir devant le plat. Et moi, je trouve ça vraiment questionnant et déroutant, je veux dire personnellement, en tant que spectatrice et puis en tant qu'amatrice de cuisine. Est-ce que vous, c'est quelque chose qui vous a parlé, en fait, justement, cette opposition entre l'enfer en cuisine et le paradis à table, quelque part?
5: Bah, c'est c'est un rapport de classe, je trouve, avant tout. Mais c'est marrant parce que dans les restaurants, enfin les restaurants, les grands restaurants gastronomiques, on a la cuisine qui est très loin et très fermée, qui est très loin de la salle. Et effectivement, aucun bruit ne sort. Et même, on a essayé de travailler aussi dans l'écriture, la vétusté, le bruit, la violence que les gens en cuisine subissent et le côté très feutré de la salle. Effectivement, j'ai l'impression que dans les restaurants que j'ai vus maintenant, disons plus bistronomiques, il y a pas mal de restaurants qui ont un peu essayé de casser ce rapport-là en mettant une cuisine ouverte, ce qui est assez chouette, même des vitres, mais même j'ai vu carrément des cuisines ouvertes, ce qui permet d'une certaine façon, j'imagine, de protéger aussi l'équipe, enfin, et aussi parce que le travail de chef est d'une certaine façon devenu un spectacle aussi, et reconnu d'une certaine façon, parce qu'avant c'était, enfin, j'ai eu pas mal d'interviews de chefs grâce à Marine et Alexandre avant de me plonger dans l'écriture, et je me souviens notamment de, j'ai eu la chance de rencontrer Yves Candebord, qui me racontait à quel point lui, quand il avait commencé à faire de la cuisine, c'était le métier le plus mal vu de la terre, quoi. C'est, on mettait les très mauvais, les plus mauvais de chez mauvais en cuisine, et c'était point barre. Et c'est marrant parce qu'en rencontrant Bertrand Grébeau, donc la génération d'après, où lui, pour le coup, était plus d'une famille assez favorisée, avait vraiment choisi la cuisine au moment où c'était en train de devenir cool d'être chef. Et où les chefs sont vraiment devenus des rockstars et tout ça, et on a pu se dire qu'en fait, c'était pas mal vu d'être chef. Aujourd'hui, enfin, même nous, quand on était enfants, c'était quand même les derniers de classe ou les gens plus modestes qui finissaient dans les cuisines. C'était, donc il y a eu comme ça un
4: Mais
5: rapport de
4: effectivement,
5: classe, ouais.
4: oui, exactement. Et en fait, votre réponse, elle me fait rebondir sur un autre domaine qui est celui de la cuisine. Et c'est intéressant parce qu'il y a un chef aussi qui est le. Pardon. Elle me fait rebondir sur le sujet de la musique. Voilà.
3: Chef
4: Et c'est
3: d'orchestre, alors.
4: intéressant. Voilà, il y a un chef aussi dans les orchestres. Et en fait, dans l'histoire de la musique, il y a toute une période où on ne doit pas voir les gens qui jouent. C'est-à-dire que
5: C'est vrai.
4: l'orchestre qui joue, le petit orchestre, en fait, il doit être caché, qu'il soit caché derrière des plantes.

0: de gens de l'ombre qu'on maintient dans l'ombre pour n'avoir que cette jouissance entre élites, entre guillemets.
1: Complètement, il y a ça. Pardon, je pensais, j'ai des références pas très intellectuelles, mais il y a ça dans Harry Potter, excusez-moi,
0: Ah,
1: mais
0: mais
1: il y
0: c'est
1: a un
0: très bien, moi
1: truc
0: je suis très
1: très
0: fan.
1: intéressant sur, en fait, Hermione, je sais plus si c'est dans le tome 1 ou tome 2, en fait, la magie de Poudlard, c'est qu'il y a toujours à manger et les repas apparaissent sur la table. Et Hermione commence à faire une enquête parce qu'elle ne sait pas d'où viennent ces plats, parce que la magie ne crée pas de la nourriture, hein, c'est comme en chimie, ça transforme. Et elle découvre qu'en fait, il y a des elfes de maison qui sont des esclaves, en fait, qui font à manger, tout ça. Donc elle essaie de les faire libérer, tout ça. C'est intéressant parce que c'est vraiment ce rapport à l'invisibilité, à la magie de ce qui apparaît. On n'a pas du tout envie de voir la difficulté derrière et ce qu'elle entraîne.
0: Génial comme référence.
2: Oui, on l'avait tous les deux. Il y avait peut-être aussi la volonté justement d'aller filmer les coulisses, d'aller filmer la cuisine et d'aller filmer la violence. C'est-à-dire qu'aujourd'hui, on a énormément de témoignages de femmes et d'hommes qui ont été pris dans cette violence en cuisine qu'on n'imaginait pas parce qu'effectivement la cuisine était très loin de la salle et qu'on voulait pas s'interroger sur qui fabriquait les plats et dans quelles conditions. Est-ce que vous aussi, dans Bistronomia, il y avait cette idée de dire on va aller filmer ça, dans sa brutalité et dans sa crudité. Et c'est vrai que pour un regard contemporain très sensibilisé à ces questions de violence, c'est une violence qui choque parce qu'il y a plusieurs scènes qui filment cette violence-là en cuisine, violence voilà verbale, des plats qui sont mis par terre, enfin voilà des remontrances, des injures. Il y avait aussi cette volonté-là de filmer cet inconnu.
1: Oui, en fait, quand Marine et Alexandre m'ont fait rencontrer des chefs et j'avais demandé surtout des chefs femmes, elles m'ont raconté des trucs atroces qu'elles avaient vécu elles. Tout est vrai dans ce qui est filmé, à tel point que Yves Candebord, quand il est venu sur le tournage, moi j'y étais pas, mais les deux réalisateurs étaient un peu. Il est venu comme consultant. Et les deux réalisateurs avaient un peu, enfin, voilà, suivaient le scénario, les cuillères qui sont lancées, le feu qui brûle, les hurlements, les assiettes cassées, tout ça. Et à un moment, ils sont allés voir Yves Candebord en lui demandant, enfin, Anthony Georges est allé voir Yves Candebord en demandant, mais on espère qu'on fait pas, c'est pas too much et tout ça. Et il leur a répondu, ah non, vous êtes en dessous. Et voilà. Et après, c'est quelque chose qu'on avait déjà au moment de Canal+, et c'est un truc quand France Télé a racheté la série, ils nous ont vraiment dit, on aimerait que vous poussiez ça, on aimerait vraiment parler de ça nous intéresse. Et du coup, parce que le personnage de la commis de Johanna était un garçon à la base. Et c'est là qu'on a modifié, qu'elle est devenue Noclan, et qu'on a aussi vachement travaillé ce rapport-là, parce qu'elle aussi, c'est une jeune femme racisée en cuisine. Et du coup, ça nous a permis aussi de raconter, parce que on arrive à un moment où finalement le personnage principal, elle a fait sa guerre, c'est-à-dire qu'elle est respectée dans son équipe, et on peut pas s'imaginer ce qu'elle a subi. Et à travers ce personnage secondaire, on commence à comprendre d'où elle vient, cette fille, et on raconte aussi ce qu'elle a vécu à travers le présent de sa commis. Donc, ouais, c'était vraiment quelque chose que France Télé nous avait poussé à faire, et moi, ça a pris vachement de sens parce que on avait ensuite rencontré Nora Boisouni, qui a beaucoup écrit là-dessus, et ouais, ce qu'elle nous racontait aussi, elle recevait, à l'époque, elle avait lancé un grand appel pour dénoncer le MeToo en cuisine, elle recevait tous les jours des témoignages très rude, donc évidemment, mais le monde du travail, c'est pas seulement dans la cuisine, au cinéma, tout ça est en train de doucement émerger.
2: Alors, MeToo, il y a une scène, il y a à la fois la violence en cuisine et puis il y a une agression sexuelle. Amandine est agressée sexuellement. Là, c'est une scène qui est filmée, vraiment. Quelles sont pour vous, Marie-Sophie Chambon, les difficultés? On sent bien la nécessité d'écrire cette scène. Quelles sont les difficultés quand on écrit cette scène? Et puis peut-être, si vous avez des éléments sur le filmage, quelles peuvent être les difficultés de la filmer?
1: Je crois qu'on a eu pas mal de difficultés parce qu'on avait envie que ce soit qu'il y ait une zone grise. C'est que, en fait, c'est là où ça rendait En fait, c'est là où tout ça devient intéressant. C'est que l'idée, c'est pas de filmer un viol dans un parking. Et d'ailleurs, toute notre vie, on nous a dit attention, les parkings, le noir, tout ça, alors qu'on sait très bien que les femmes se

0: font violer par des proches. Aujourd'hui, les chiffres, c'est hallucinant. Donc, il y avait cette envie-là. Et surtout, nous, jeunes femmes, on a grandi, je trouve, dans un... Enfin, moi, je suis née dans les années 80. On a grandi avec la culture du viol. Moi, je... Et avec l'idée que si on rentre, on boit un peu trop en soirée, on va se faire violer, qu'il faut qu'on fasse attention, que... Et en même temps, sans jamais nous demander, nous poser la question du consentement. C'est-à-dire que si moi, j'ai quand même grandi, je ne sais pas si vous vous souvenez de ces pubs, enfin, c'était une campagne de sensibilisation pour lutter contre l'alcoolisme. Et c'était une jeune femme qui buvait trop en soirée et qui se retrouvait dans le lit d'un monsieur avec des tentures tigrées et un vieux monsieur qui lui disait alors heureuse. Et donc la fin du slogan, c'était tu t'es vue quand t'as bu. Enfin, en fait, quand je revois cette campagne de sensibilisation, autorise le viol, c'est-à-dire que cette fille n'a pas du tout donné son consentement, était probablement alcoolisée, un homme en a profité, et en plus c'est de sa faute, c'est parce qu'elle a trop bu. Et donc on a grandi dans cette zone grise-là de se dire en fait on s'en fout de notre consentement et aussi raconter que quelque chose d'intéressant avec Amandine, c'est que évidemment que ça va être difficile de dire non parce que ce monsieur est son supérieur. Que effectivement il y a eu un moment de flirt, mais tout ça va faire qu'elle va se sentir obligée. Et c'est là où la question du consentement elle est intéressante, et c'est là où la question du rapport de pouvoir elle est intéressante. C'est que les filles à qui ça arrive mettent du temps à se dire que tout ça est une agression sexuelle et qu'elle n'en est pas responsable. C'est ça qu'on avait envie de raconter, et c'est ça qui était compliqué à écrire, c'est qu'on voulait qu'à aucun moment c'est qu'on voulait qu'Amandine soit vraiment coincée, quoi.
1: De fait, elle l'est, et en plus, elle est obligée de
0: Ouais.
1: rester avec son agresseur
0: Oui.
1: et de le revoir plusieurs fois, même si elle arrive assez habilement à mettre un peu de distance. On sent bien qu'elle arrive au travail, la boule au ventre. Peut-être qu'on peut rester sur ce personnage d'Amandine et aborder quand même la question, une question centrale qui est la question sociale. Amandine, on apprend progressivement qu'en fait, elle est pas simple serveuse au régent, elle vient d'un milieu plus huppée, elle est fille elle-même d'un chef. Là, il y avait pareil, on parlait de la cuisine d'auteur, Johanna, autrice de sa vie, Amandine aussi, là, elle est obligée à la fois de s'élever, enfin, elle est déjà élevée socialement, mais elle doit prouver quelque chose à son père qui pense qu'elle est absolument pas adaptée à ce milieu social de la haute gastronomie.
0: Oui, en fait, quand j'ai rencontré Marine Alexandre, ils avaient eu l'idée de raconter une femme chef qui est aussi qui était métisse. Ils sont partis là-dessus, fille d'un grand chef et qui va monter son restaurant. Et en fait, j'aimais bien l'idée que la bistronomie, c'était la rencontre aussi d'une cuisine populaire avec une cuisine gastronomique. Et du coup, ces deux personnages, j'avais l'impression que c'était faire dialoguer aussi deux personnages qui venaient de milieux différents. Et aussi parce que très difficile, alors pas seulement dans les années 2000, mais de monter une structure quand on vient de Clichy, aussi bonne première ou cuisinière qu'on soit. Donc évidemment que la question de l'entrepreneuriat, elle est accessible à des gens qui ont déjà un réseau. C'est ça aussi qu'on avait envie de raconter. Tout ça ne réussit grâce au talent de Johanna et d'Amandine, mais ils ne sont possibles parce que elle a un capital, Amandine a un capital social, culturel et aussi financier. Et oui, à la fois Amandine qui s'émancipe, qui essaie de s'émanciper de son père, cette cuisine, c'était aussi une métaphore, raconter comment est-ce que cette cuisine bistronomique s'est émancipée de cette cuisine gastronomique. Et comment est-ce qu'on fait pour s'émanciper de ses pairs de façon générale? Donc ça a été, c'était intéressant parce que à la fois elles se retrouvent sur plein de choses, les deux personnages se retrouvent sur plein de choses, et en même temps, c'est quand même très compliqué pour elles de dialoguer parce qu'elles viennent pas du même endroit. Donc elles passent quand même la série à essayer de se comprendre.
1: Oui, à se rater, à se retrouver. Il y a
0: Ouais.
1: beaucoup de scènes où on sent que les dialogues ripent un peu entre elles. Johanna est aussi déterminée qu'Amandine, elle vient pas du même milieu social, et on la sent tout au long de la série, elle affronte des formes de dureté, dureté contre elle-même, parce qu'à un moment elle est blessée, elle doit aller au-delà de quelque chose, ouais. Dureté contre son ancien chef qui essaye de la faire revenir. Et là, voilà, il y a dans l'écriture du personnage une forme de constance, mais aussi matinée de tentations permanentes et de difficultés permanentes, ouais. Marie-Sophie Chambon.
0: Oui, parce que Johanna, elle est facilement, elle a, c'est quelqu'un qui a grandi avec très peu, donc l'idée d'avoir beaucoup et d'être en sécurité financière, c'est très important. Enfin, et de reconnaissance aussi. Et du coup, elle, quand elle rencontre cette Muriel, donc qui va être l'entrepreneuse, qui va essayer de la financer à un moment, la tentation est grande d'être à l'abri financièrement et de peut-être en oublier un peu ses idéaux et les mettre de côté. C'est sûr que de ce point de vue-là, toutes les deux, elles sont avec Amandine, elles sont pas, elles vont, ça va être difficile, quoi.
1: Soline.
2: Moi, j'ai une question par rapport au personnage de Johanna sur sa tout ce qui est communication non verbale. Moi, je l'ai trouvée extrêmement badass et moi, elle m'a fait penser à une combattante, une boxeuse. J'ai eu l'impression d'avoir en face de moi, dans l'attitude, la position des épaules, le menton, on sent qu'il y a une soumission hein, par rapport au chef quand elle est au régent. Enfin, on sent qu'il y a quelque chose qui est très en retrait, mais avec une rage. Et j'ai eu l'impression d'avoir en face de moi quelqu'un prêt à se battre, qui est sans cesse en train de rentrer sur un ring et qui se retient d'exploser, en fait, de sortir cette puissance, mais avec une puissance dingue retenue à l'intérieur de soi. Est-ce que c'est quelque chose dans la façon de jouer le personnage qui vous a importé, Marie-Sophie, ou qui a été la création, peut-être, même de Johanna, avec d'autres personnes sur la réalisation?
0: Je pense que c'est les deux parce que à la fois le personnage de Johanna était déjà enragé. Enfin, la première fois qu'on la voit, elle est en train de montrer sa carte d'identité à des CRS. Elle traverse Paris, elle arrive dans les beaux quartiers, elle s'en prend plein la gueule dans ce vestiaire avec que des mecs où elle se fait jeter une banane et elle a une joute verbale où elle écrase son collègue et ça nous fait plaisir. Et mais voilà, elle rentre sur un ring, c'est un peu ça quoi. C'est-à-dire que on sent qu'elle a passé des années à faire à devenir ce qu'elle est et c'était soit ça, soit elle mourait ou elle arrêtait de faire ce qu'elle faisait. Donc il y a l'idée d'une boxeuse, c'est une super définition. Elle était déjà comme ça et d'ailleurs l'enjeu du personnage sur toute la saison, c'est d'essayer justement de pas reproduire ces violences-là, les violences avec lesquelles elle a grandi. Est-ce qu'on peut s'en défaire? Ce qui n'est pas tout à fait évident, parce qu'à la fin, il y a un retour de bâton quand elle souffre énormément.
1: Il y avait chez vous aussi, Marie-Sophie Chambon, une volonté de filmer le travail et de filmer les gestes, c'est-à-dire la découpe, les marmites, les cuissons, voilà. Et avec le corps de Johanna qui, à un moment, est en difficulté, mais il y avait quand même au départ cette idée, pas simplement d'aller filmer un milieu social, mais d'aller filmer des gestes, les gestes qui produisent les plats dont on parlait en début d'émission.
0: Oui, c'est une forme de magie de se dire que, enfin, d'emblée cinématographique, hein, des mains qui cuisinent, c'est assez magique, les mains à filmer. Moi, c'est des images que j'adore. Et j'ai perdu le fil de ce que tu voulais dire.
1: Non, c'était juste voilà, le plaisir des modalités d'écriture spécifiques pour écrire ces gestes-là en cuisine, les gestes du service, les gestes de la découpe.
0: Oui, finalement, je trouve qu'on n'a pas, nous, en tant que scénaristes, finalement, on écrit beaucoup sur des métiers qu'on connaît pas. C'est toujours un peu triste. On aimerait pouvoir avoir eu 100 vies et écrire sur plein de métiers différents. On a la chance de faire un peu de documentation. Moi, j'ai passé une journée au Septime, donc le restaurant de Bertrand Grébeau, dans lequel j'ai pu observer pendant une journée. Je me suis levée à 7h, on a enchaîné le service jusqu'à 15h à 17h, il y a la pause et à la coupure, et ensuite rebelle jusqu'à minuit. C'est hallucinant. Moi, je suis partie avant la fin du rangement, j'en pouvais plus. Je sais pas comment. Bon, maintenant, je crois que c'est un peu plus Ils ont un peu changé les horaires aussi post-Covid parce qu'ils avaient du mal à tenir les gens sur toute une équipe en fait. Donc je me rends en fait c'est vraiment la question du travail et belle à filmer là je me rends compte à quel point on devrait tous quand on écrit on devrait avoir le temps de faire de la doc et parler de plein de choses qu'on connaît pas, notamment le travail est assez peu filmé en fait.
1: Ouais,
0: C'est
1: surtout en France,
0: dommage.
1: Soline en tort.
0: Ouais.
2: Ouais, justement, je reviens sur ces gestes très beaux autour des aliments qui sont manipulés. C'est vrai que voir des mains travailler, c'est, je pense, pour le spectateur, entrer un peu dans l'intimité, même au travers d'un écran, mais dans l'intimité d'une pratique. Et puis, on a tous ces aliments qui sont manipulés avec tous les bruits de cuisine. Et moi, ça m'a fait, bah, oui, penser à tout ce qu'on voit sur les réseaux sociaux de blogs en ligne, de cuisine vlog en
0: C'est trop
2: ligne.
0: bien, ouais.
2: Voilà, où on a cette ASMR des vêtements. Je suis spécialiste du vêtement, j'ai fait un lapsus révélateur. On a cette ASMR des aliments qui plongent dans le beurre qui crépite. On a le bruit du couteau, etc. Et est-ce que c'est pas une partie aussi qui, au-delà bah, de cette violence du métier, transmet quand même quelque chose de très beau autour de la cuisine et peut réconcilier finalement avec bah, la gastronomie et la préparation des plats grâce à ça, quoi.
0: Bah, c'est vrai qu'aujourd'hui, on peut tous faire des vidéos, enfin tous, il faut quand même un petit matos pour que ce soit joli, mais je regarde avec mes enfants des vidéos de plats, de plats qui sont faits, d'ASMR nourriture, je comprends tout à fait, c'est très beau en fait. Et on arrive à revenir peut-être à un rapport plus concret, ça nous donne envie de faire à manger, enfin tant mieux en fait, peut-être si on peut bannir les plats. Tout fait et revenir à quelque chose de plus préparé, de plus sain peut-être. Revenir à une sorte de savoir-faire parce que en fait, ça prend du temps de faire à manger, mais c'est aussi un loisir. Je pense qu'on y est revenu ça. Les hommes, les jeunes hommes aussi se mettent à cuisiner. C'est trop bien.
2: Oui, c'est vrai qu'il y a peut-être un renouveau effectivement du lien avec la matière, parce que la matière est noble,
0: Complètement, ouais.
2: et réussir à un plat, le rendre bon, joli, c'est extrêmement gratifiant. C'est aussi le plaisir du partage, et je trouve ça, voilà, les petits moments dans la série bah, donnent cette envie-là également.
1: Est-ce qu'il y aura une saison 2, Marie-Sophie Chambon? Je profite de vous avoir, on profite de vous avoir
0: Ouais,
1: pour vous poser la question.
0: ben nous on a envoyé une dizaine de pages chez France Télé. Donc en fait, ce qui est compliqué là chez France Télé, qui est attaqué de toutes parts, notamment par l'extrême droite et par la droite qui veut la privatiser, c'est qu'on se retrouve avec beaucoup moins de budget. La plateforme de Slash, donc qui a produit Bistronomia et qui produisait un peu des séries différentes et pour un public plus jeune. Parce qu'il faut savoir que la moyenne d'âge de France Télé, de France 3, c'est quand même 60 et quelques. Donc là, la plateforme de Slash rajeunissait parce qu'on arrivait presque sur du 40 et ça emmenait des publics même à partir de 15 ans. C'est voilà, ça a été démantelé. Donc je ne sais même pas.
1: Ok, bon, on vous souhaite le
0: En tout cas,
1: meilleur.
0: de notre côté, on aurait bien aimé.
1: On croise les doigts, l'émission s'achève. Merci beaucoup à toutes les deux. Merci à Soline Antor de m'avoir accompagné. Merci à Marie-Sophie Chambon d'avoir été avec nous pour évoquer donc la série Bistronomia qui est visible en replay sur le site de France Télévisions. Merci aussi à Nelly, Felipe et Arnaud à la technique. Cette émission sera très vite en podcast sur le site de Fréquence Protestante. À bientôt.

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0: Bonjour à tous et bienvenue dans ce rendez-vous musical des notes dans le micro. C'est la dernière émission de la saison. On est le 4 juillet pour ceux qui nous écoutent en direct. Il est 14h, mais évidemment, bienvenue aussi à tous les podcasteurs de cette émission. Dans cette émission, évidemment, je vais vous donner envie d'aller écouter de la musique aussi cet été, même en notre absence, puisque la période des festivals est ouverte. Il va être question aujourd'hui du Festival des Offres qui se termine demain, mais quand même, on va en parler. Et puis évidemment, des Francopholies de La Rochelle, du VNB Fest. Ça, pour le coup, ce sera une nouveauté pour moi. Je vais y aller pour la première fois cette année. On parlera aussi de rock en scène à la rentrée, histoire de se projeter un petit peu plus loin. Bref, de la musique, il y en a partout et tout le temps, et c'est une bonne nouvelle. Avec moi, je ne suis pas seule dans ce studio, il y a Marin. Bonjour Marin.
1: Bonjour Emmanuel.
0: On va parler avec vous évidemment de certains festivals et évidemment des concerts que vous êtes allés voir, puisque comme c'est le cas chaque émission, vous venez faire partager ici vos coups de cœur. Donc on va évidemment avec vous découvrir de quoi, ce que vous avez récemment vu, en tout cas ce que vous aviez envie de partager avec nos auditeurs. On va parler notamment du Festival des Offres. Je le disais, le Festival des Offres, c'était la Philharmonie. C'est actuellement, c'est pas que la Philharmonie, justement, c'est toutes les salles de la Philharmonie et de la Cité de la Musique qui, pour la 16e fois, c'est la 16e édition de ce festival, eh bien, associe du coup toutes les forces musicales, on va dire, à la Porte de Pantin pour accueillir tout plein d'artistes. C'est très varié, c'est une belle proposition musicale chaque année. Donc, de la grande salle Pierre Boulez, du petit studio, enfin, toutes les petites salles, la grande salle des concerts, l'amphithéâtre, bref, tout, et même le Musée de la Musique, évidemment, aussi se met aux couleurs de ce Festival des Offres. Et alors, vous êtes allé, Marin, qu'est-ce que vous y avez vu, par exemple ?
1: Moi, personnellement, j'ai vu plein de choses, parce que c'est un festival où chaque soir, il y a un ou plusieurs artistes qui viennent performer. Chaque soir, c'est un style de musique différent. On a, par exemple, eu une soirée club avec différents DJ, collectifs de DJ lors de la soirée club du 28 juin. Le 1er juillet, on a eu la nuit du rail avec plusieurs artistes qui viennent montrer le rail contemporain. Et vous pouvez même aller voir des expositions au sein de la Cité de la Musique, entre les concerts, notamment sur Sofiane Saïdi. Et pour les deux dernières dates, on en a parlé, il se termine demain, mais ce soir, on a une nouvelle soirée club avec Cortiza Star, Ultra Caro, Emma DJ, Missy Dakoun, et demain, pour fermer le festival, on a Elena Diane, qui vient clôturer. Et à titre personnel, j'ai envie de vous parler un peu plus en profondeur de la soirée du 30 juin à laquelle j'ai assisté, et qui m'a permis de revoir une artiste que j'avais découverte il y a quelques mois, et l'autre artiste que je ne connaissais pas, mais qui ne m'a pas empêché du tout d'adorer son concert. Le concert qui a ouvert la soirée, justement, du 30 juin, c'était celui de Juste Chani. Juste Chani, c'est une rappeuse que j'avais découverte lors du festival Mama en octobre, qui avait aussi ouvert la soirée à la Cigale et qui avait fait salle comble, et j'avais difficilement pu me faufiler pour apercevoir la scène, tellement il y avait du monde. Mais une fois que cela a été fait, j'avais passé un excellent concert où elle se donnait à fond sur scène avec quelques concepts de jeu avec le public et quelques prestations scéniques assez intéressantes. Et depuis, elle commence à percer énormément. Je la vois passer un peu partout, que ce soit à la radio, en festival. Elle a aussi fait une performance avec Biffle et Oli lors de la cérémonie des flammes, et encore plus récemment, elle a fait une apparition dans la vidéo Boss Cypher de Orelsan, où il n'avait invité que des rappeuses. Et tout cela m'a permis de voir un show au Days Off d'une artiste qui a pris en assurance et qui propose une performance encore bien meilleure que lorsque je l'ai vue la première fois au Mama. Elle est sur scène accompagnée d'un DJ au platine et d'un guitariste à droite. Elle a même fait un effort sur la tenue, on reprend sa tenue des flammes. Elle arrive à ambiancer le public assez aisément avec sa prestance en dansant sur l'ensemble de la scène, parlant avec la foule et aussi avec des textes qui démontrent sa confiance en soi et son envie de réussir et de mettre en avant des propos féministes. Et elle possédait même un concept assez particulier avec le public, car elle organise un open mic où les gens de la foule peuvent monter.
0: Un open mic, c'est-à-dire qu'elle donne le micro au public?
1: Pas vraiment, je vais vous expliquer ce que c'est un open mic. En fait, un open mic, si vous ne savez pas ce que c'est quelque chose de propre au rap et au hip-hop, où en fait, tu écoutes une prod, puis ensuite tu dois rapper dessus, ce qui est un exercice assez difficile dans lequel excelle Juste Chani, parce qu'avant de sortir tes albums en solo et ses sons, en fait, elle faisait des open mic où justement, il y a plein de gens qui viennent partout, ça organise souvent plein de... Il y en a partout un peu dans Paris, vous pouvez vous renseigner. Et à titre perso, moi, je suis incapable de réaliser cela, Je ne suis pas rappeur, mais ça n'a pas empêché deux personnes de monter sur scène. Ce soir-là, et de prendre leur courage à deux mains et de performer devant une foule d'au moins 1000 personnes. Et vraiment, c'est assez impressionnant à voir, parce que quand même, les deux, c'est pas forcément leur métier, ils font ça sûrement juste par passion, et quand même, on veut tenter, ça. Ils ne sont pas dégonflés. Tout cela n'annonce donc que du bon pour sa Cigale le 21 avril 2027, qui j'espère continuera à s'étoffer. Et voici le titre qui est sorti hier, où lors du Boss Cypher, Juste Chani a rajouté un couplet dans le son Boss d'Orelsan, et qui est donc devenu un feat qui est sorti.

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1: Tout Chousse de Juste Chani. C'était pas le titre avec Aurel Sam, c'était un autre. Hein, mais cela dit,
2: trompé.
1: On écoutera le boss une autre fois. Juste Chani, moi je l'avais aussi découvert en festival au Printemps de Bourges. Voilà. Oh. Elle a fait pas mal de festivals avant effectivement cette cigale à venir l'année prochaine. Voilà, une artiste, une émergente qui monte bien.
2: C'est ça, ça fait là quelques années maintenant qu'on entend beaucoup parler d'elle. Même là, ça fait vraiment un an, moi je la vois passer partout. Mais le même soir, j'avais justement vu une autre artiste après elle, qui était Uzi Freya, qui est une artiste qui m'a bluffé sur scène, où elle mélange de l'électronique expérimentale avec du punk, où elle mêle tristesse et confiance en soi extrême, et qui, comme juste Annie, elle a une grande envie de monter vers les cieux, et comme la déesse nordique de l'amour Freya qu'elle porte dans son nom, qui est elle aussi une déesse donc qui habite dans les cieux. Donc Uzi Freya, ça ne sort pas de nulle part. Et sur scène, elle propose un show dantesque qu'elle réalise en petit comité, avec une batteuse qui joue debout et une claviériste qui chante et fait des percussions, elle aussi debout, donc on voit des trucs assez rigolos. En fait, entre chaque son, pour se rafraîchir, les deux se baissent en même temps, presque dans la même position. C'est anecdotique, moi ça me fait rire.
1: Et en fait, il y a de la mise en scène quoi.
2: Oui, c'est ça. Et en fait, elle a réalisé les trois réalisent un show qui bouge et qui fait rigoler, car Uzi Freya est une personnalité extravagante qui la rend attachante, où elle se moque un peu du public afin de le faire monter dans le train du concert. Elle réinterprète aussi à merveille ses sons et performe sur scène avec une tenue qu'elle a confectionnée elle-même, ce qu'elle nous a dit. Et surtout, elle a une identité visuelle très marquante avec par exemple tout son premier album, Billies Don't Cry, qui a été entièrement clippé, ce que vous pouvez retrouver sur YouTube, et dans une esthétique commune en termes de tenue ou de caméra. Mais aussi sur scène, elle ne peut s'empêcher de bouger, vraiment. Elle bouge tout le temps, elle danse tout le temps, et même lors de son où elle prend un pied pour son micro, elle ne peut s'empêcher de bouger, sauf sur l'un des morceaux qui est là un peu plus triste, car il traite de la relation conflictuelle qu'elle entretient avec ses parents. Mais quand même, dans l'ensemble, c'est un concert qui danse, qui vous fait bouger. Et même quand c'est pas Uzi Freya qui chante avec ça pour vous faire bouger, en fait, il y a ces deux musiciennes qui, à un moment, juste ont la scène pour elles toutes seules et font de l'électro expérimental et vraiment de la musique que j'ai adoré. Vraiment, ça, c'est un concert qui m'a fait passionner. Et Uzi Freya, après justement cette partie un peu plus instrumentale, elle revient sur scène pour clôturer le concert avec les deux derniers sons et vous invite à rentrer dans son univers musical avec le titre Oulala.

0: mais c'est Ouzi Freya. Donc, elle est d'origine camerounaise, elle habite à Paris et aujourd'hui...
1: Non, elle n'habite plus à Paris, mais elle a vécu à Paris. Elle est en France, de toute manière, depuis au moins 2010, depuis plus de 10 ans. Et voilà, mais ça n'empêche que c'est une excellente artiste francophone. Du coup.
0: Qui était programmée donc au Festival des Alpes, le festival qui s'arrêtera donc demain avec Alila Diane, qui a sorti un 7e album là au mois de mai. Pareil, artiste formidable avec une voix extraordinaire. On va pas en écouter là aujourd'hui un extrait, mais je vous engage à aller l'écouter et pourquoi pas aller la voir demain soir donc à la Cité de la Musique pour clore ce Festival des Offs. Donc c'était la 16e édition, mais il y en aura encore l'an prochain parce que voilà, c'est un beau festival. Merci la Philharmonie d'organiser des beaux événements comme ça chaque année et de réunir de voilà encore une fois cette grande qualité d'artiste totalement internationale. Maintenant, j'ai envie de... on va rester à la Philharmonie, mais on va changer de style de musique. Si on veut bien en écouter un tout petit bout. Cette musique-là, vous la connaissez peut-être. Ça vous dit quelque chose, ça, Marin ?
1: Alors, moi, peut-être que je suis trop jeune pour connaître cette musique.
0: Ça va démarrer. Est-ce que vous jouez aux jeux vidéo ?
1: Un petit peu, j'ai quelques notions, on va dire.
0: Mais en fait, les jeux vidéo ne sont jamais silencieux. Il y a de la musique.
1: Ouais.
0: Et du coup, la Philharmonie a eu envie de consacrer une grande exposition aux jeux vidéo, Video Games and Music, ça s'appelle ça en anglais. Cela dit, moi j'ai démarré, du coup ils en parlaient dans l'exposition, ça m'a rappelé, moi le premier jeu vidéo que j'ai eu de toute ma vie, c'était un truc, alors je vous parle, c'est sorti en 78, donc j'étais très petite, mais ça existait déjà, c'était, ça s'appelle le Simon, et en fait c'était un disque rouge avec quatre couleurs, il fallait retrouver, mettre les sons dans l'ordre. Est-ce que Arnaud connaissait ce jeu-là, notre réalisateur ? Non, ça vous dit rien non plus. Bon, et d'un côté, en tout cas, c'était vraiment un jeu où on avait déjà, il fallait jouer avec les sons et les musiques et
1: c'était
0: les couleurs.
1: C'était comme un jeu vidéo, c'est pas plutôt comme un jeu interactif ou quelque chose comme ça.
0: En tout cas, dans l'exposition, ils considèrent ça comme un des tout premiers jeux vidéo. Cela dit, quand on arrive, évidemment, il y a des grands jeux d'arcade. Moi, les premiers jeux vidéo que j'avais, c'était avec deux petits traits de tennis.
1: Bon.
0: Avec, fallait jouer, juste faire jouer deux petits traits. Mais il y avait déjà des petites musiques en fond, etc., qui étaient très basiques. Mais il y avait de la musique. On n'a jamais joué, en fait, de jeux vidéo sans un fond sonore. Et évidemment, l'idée de cette exposition, c'est totalement historique. Hein, et comment on dit, ça va de
1: ça. Ça brasse vraiment toute l'histoire du jeu vidéo, de sa création à.
0: C'est ça, non, mais c'est chronologique. C'est-à-dire qu'on démarre depuis les premiers jeux jusqu'aux jeux, évidemment, extrêmement élaborés aujourd'hui, où les plus grands compositeurs aujourd'hui composent des musiques pour les jeux vidéo actuels. Il y a des grands guitariste, il y a notamment le fameux Guitar Hero là, avec tous les...
1: Oui, et même actuellement dans les grandes cérémonies qui donnent des prix pour les jeux vidéo, il y a des prix maintenant pour la musique, là je pense là récemment c'était Expédition 33 qui je crois l'année dernière a gagné beaucoup de prix justement dû à sa musique qui était impressionnante et que plein de gens, justement il y a des concerts symphoniques de Expédition 33 qui ont lieu un peu partout, là je crois qu'il y en a eu un à la scène musicale qui arrive ou qui s'est passé dernièrement. Mais c'est vrai que oui, la musique, en fait, plus maintenant que vous me le dites, j'y pense, oui, c'est important, en fait, dans le jeu vidéo.
0: Ah, mais moi, je me souviens que la première fois, quand j'ai reçu le dossier de presse pour annoncer cette exposition, c'était il y a quelques mois déjà, j'étais là, mais pourquoi? Et en fait, même en le lisant, j'ai dit, mais évidemment, et quand je suis allée dans cette exposition qui a démarré il y a quelques mois déjà, et en l'occurrence, j'ai été totalement bluffée parce que, d'abord, on est immergé dedans tout de suite, c'est-à-dire qu'on écoute les musiques, et pour moi qui ai aussi beaucoup joué aux jeux vidéo, forcément, il y en a certains que je connaissais, et c'était très nostalgique aussi, mais cela dit, c'est une exposition totalement familiale. C'est-à-dire qu'aujourd'hui, vous pouvez y aller avec vos enfants, avec les petits, avec les moyens, les grands, les ados. Tout le monde va adorer ça parce qu'on peut jouer. C'est-à-dire que ce n'est pas seulement une exposition où on regarde et on ne touche pas. Au contraire, les jeux sont à dispo. Et vous allez pouvoir retester les anciennes premières manettes, les premiers jeux vidéo, les tout premiers, premiers trucs qu'on mettait dans la main à l'époque. Hein, les petits jeux vidéo, on les trimballait dans
1: la main. Les Game Boy, quelque chose comme ça.
0: Les premiers Game Boy. Enfin bon, bref, mais tout est là. Franchement, c'est assez génial et totalement interactif, encore une fois, puisqu'avant, c'était que avec les mains. Puis après, on a joué avec les pieds. Les Just Dance, donc il y a des grandes, grandes salles de Just Dance. Vous pouvez choisir vos musiques et donc refaire les chorégraphies. Il y a aussi des artworks où on voit comment c'est fait. C'est-à-dire que comment les dessins sont faits, comment sur la partie Just Dance, ce sont des vraies danseuses. Moi, j'étais persuadée que tout était numérique. Pas du tout. Ce sont des vraies danseuses qui sont maquillées, déguisées, etc., habillées.
1: Oui, un peu comme au cinéma. Là, je pense que c'était la planète des singes où justement, les acteurs mettent des tenues entières pour après qu'on puisse les retransmettre en 3D. Tout ça, c'est un truc comme ça.
0: C'est ça. Là, en l'occurrence, non, elles font vraiment les danses et donc on peut danser avec elles, etc. Enfin, franchement, c'est hyper. Moi, j'ai appris plein de choses. J'ai trouvé ça surtout, encore une fois, très joyeux, très interactif et très agréable à partager parce que, encore une fois, quand on va au musée, souvent, on regarde. J'adore les musées, hein. J'ai rien contre les musées, loin de là. Mais même à la Philharmonie, la Cité de la Musique, on regarde des instruments, etc. On n'a pas le droit de toucher. Là, c'est une des rares expositions où on peut toucher. Au contraire, on vous propose de le faire et, voilà, de, de faire des grandes parties de jeux et d'apprendre beaucoup de choses sur les jeux vidéo. Et donc, surtout, encore une fois, cette évolution, je parlais des pieds. Donc, avec le Just Dance, et puis après, le fameux Guitar Hero, où après, maintenant, les manettes, c'est en forme de guitare, c'est en forme de ce qu'on veut. Enfin, voilà, c'est une vraie exposition, encore une fois, qui vous montre toute l'évolution du jeu vidéo et de la musique dans le jeu vidéo, du code, une partie sur le code. Alors, c'est pas forcément, voilà, mais on voit comment c'est codé, comment c'est. Vraiment, c'est. Voilà, on rentre à l'intérieur de ça, et avec, encore une fois, la musique omniprésente et les dessins, parce que y a, voilà, c'est de la musique et du dessin, le jeu vidéo. Franchement, vous allez pouvoir vous amuser. Alors évidemment, l'exposition est ouverte du mardi au dimanche de 10h à 20h, enfin 19h je crois pendant les vacances d'été, donc comme ça vient de démarrer aujourd'hui, ben, voilà. Mais donc de 10h à 19h, disons ça. C'est une exposition qui dure jusqu'au mois de novembre, jusqu'au 1er novembre. Elle a ouverte début avril, ça dure donc tout l'été, et c'est gratuit pour les moins de 6 ans, c'est 6€ pour les moins de 12 ans, 9€ pour les moins de 18, jusqu'à 28 ans c'est 11€, et après au-delà c'est 15€. Je le dis parce que quand une fois, comme c'est une exposition familiale, allez-y, c'est pas trop cher, et vous y a passé au moins 2 heures. Hein. C'est... Vraiment, il y a de quoi faire.
1: Hein, même plus, si on doit tester tous les jeux et que ça existe depuis au moins les années 60-70, hein, depuis les premiers jeux vidéo.
0: C'est ça. Bah, je parlais du fameux Simon, le Simon, là, c'est 78. Hein, donc voilà, on a 50 ans de jeux vidéo à tester. Effectivement, il y a de quoi faire. Mais vraiment, encore une fois, c'est assez voilà, moi, je suis assez admiratif de ce qu'ils ont fait, qu'une mise en scène assez grandiose. Voilà, la Philharmonie, les grandes expos, c'est toujours assez phénoménal. Et bien là, à nouveau, voilà, on rentre là-dedans et on est embarqué dans un autre univers que le neuf. Voilà. Et voilà, merci du voyage dans le Video Games. Voilà, Video Games and Music, donc à la Philharmonie. Donc jusqu'au 1er novembre, profitez-en cet été. En plus, c'est climatisé. Accessoirement. Voilà, je dis ça. Et puis alors, évidemment, on a dit dans cette émission qu'on allait parler des festivals. Alors le festival qui démarre la semaine prochaine, c'est les Francofolies de La Rochelle. Ce sera du 10 au 14 juillet. C'est toujours hein, autour du week-end du 14 juillet. Donc là, voilà, on démarre vendredi prochain et on va jusqu'au mardi 14 inclus. C'est plus de 100 artistes et groupes programmés sur toutes les scènes du festival. Donc il y a des scènes gratuites, il y a des scènes payantes. Je le dis déjà quand même, malgré tout, tous les spectacles sur la grande scène, donc la qui est l'espèce de parking d'habitude, qui redevient une grande scène avec 12 000 personnes tous les soirs, cette scène est complète. Tous les spectacles du soir, c'est assez génial pour eux, hein, tant mieux, c'est un festival voilà, qui mérite et qui fait une super programmation. Donc, je vous cite quand même les gros noms, mais on va démarrer vendredi soir avec une soirée Louisa, Yusundur, Zaz et Gims. Bon, bah, c'est complet. Samedi, là, c'est la soirée rap. Ils ont toujours des soirées plus urbaines, on va dire ça comme ça. La Mano 1.9, L2B, Joker et Niska. Mmh. Bah, c'est complet. Le dimanche, c'est Mickey, Skip the Use, Gaël Faye, Aurel San.
1: C'est
0: vrai.
1: Et c'est complet.
0: Voilà. Marguerite, Elena, Luanaya Nakamura, ce sera lundi 13. Et on finit le mardi 14 juillet avec Sam Sauvage, Feu Chatterton, Gaëtan Roussel et Mika. Voilà, c'est complet aussi. Cela dit, Mika, il finit quasiment, ça fait, à chaque fois, il vient pour le 14 juillet. Il se fait ce plaisir-là. Donc, on aura évidemment aussi un feu d'artifice entre Gaëtan Roussel et Mika. Bref, cela dit, heureusement pour ce festival, il n'y a pas que les scènes extérieures, mais il y a aussi plein de scènes dans les salles, notamment de la Coursive, qui est le grand théâtre, donc, là, toute l'année, hein, de La Rochelle, avec 3 salles, la salle bleue, le grand théâtre et Théâtre Verdière. Et bien, cette fois, donc, dans cette, là, il reste encore des places. Et d'ailleurs, je me suis amusée à regarder, là, il y a plein de gens qui sont programmés dans ce festival, qui sont venus cette année présenter leurs albums. Je pense à Yael Naïm, à Keren Ann, à Émilie Loiseau, à Sam Sauvage, Daphné Critaras. Bah, tous ces gens-là sont programmés dans le festival et sont venus dans cette émission. Et merci à eux de venir partager. Et donc, je suis ravie d'autant d'écouter, évidemment, et de les revoir encore sur scène. Notamment, évidemment, j'avais adoré Émilie Loiseau. On va l'écouter dans un instant. Juste, je précise que elle, ce sera un concert un peu spécial puisqu'il y a aussi des créations. C'est pas seulement des artistes qui viennent faire leurs concerts et leurs tournées. Il y a toujours des créations. Et en l'occurrence, Émilie Loiseau, qu'on connaît bien parce qu'aussi, elle avait démarré au Chantier des Franco. Hein. C'est un système, le chantier, qui permet aux artistes émergents, en tout cas, d'avoir un bon coup de pouce dès le départ. Ce fut le cas de Émilie Loiseau, mais c'était il y a longtemps, parce qu'elle a fait une belle carrière. Et là, du coup, elle refait un spectacle où elle invite d'autres artistes à la rejoindre, notamment Yael Naïm, Sandra Nkake, Mathias Malzieu et Florent Marchat. Ce sera une création au Théâtre Verdière le 12 juillet. Donc ce sera donc le dimanche prochain, le 12 juillet, à 19h. Donc voilà, ne serait-ce que pour cette création originale, je serais hyper contente de la retrouver à nouveau, mais on va écouter un extrait de ce dernier album, donc de Émilie Loiseau, c'est La route de Vénus. Si Arnaud veut bien.

0: C'était pas Émilie Loiseau, c'était Culture Wars. Désolée, il faut y avoir de programmation. On reviendra à Émilie Loiseau et on l'écoutera un peu plus tard dans cette émission. On écoutera aussi d'autres artistes programmés, notamment au Francofolie de La Rochelle. Mais alors c'est Marin qui nous expliquait, c'est qui Culture Wars?
1: En fait, Culture Wars, c'est pas Émilie Loiseau par conséquent, mais c'est un groupe de rock alternatif qui nous vient de Austin, Texas, et qui est composé de 5 personnes avec Alex Dugan au chant principal, Caleb Contreras et George Tim aux guitares, Dylan Randolph à la basse et David Grayson à la batterie. Le groupe s'est formé en 2017 et ont sorti à date 2 EP un album nommé Don't Speak qui est sorti le 10 avril. Et depuis le début d'année, ils sont en tournée un peu partout, ils vont faire les tournées un peu partout, ils vont aux États-Unis, en Europe et en Australie. Ils font un arrêt à Paris. Ils ont fait un arrêt à Paris au Trabendo, justement, avec une date qui devait se dérouler normalement dans la salle des Petits Bains, mais qui, suite à une forte demande, a été déplacée au Trabendo, qui est une salle dont je vous ai déjà parlé en début de février pour le concert de Xavier Polycarpe. Et en fait, c'est une salle qui a une forme d'amphithéâtre, mais difforme, car chaque côté n'est pas égal. Elle a une assez grande profondeur, car elle possède quand même 900 places debout, avec plusieurs marches qui s'étale en face de la scène. Et sur scène, notre groupe est réparti avec le chanteur au centre. Derrière lui, on a en surélevé, on a le batteur. Des deux côtés, on a un guitariste. Et à droite, on a le bassiste derrière le guitariste rythmique. Et derrière eux, on a plein de petits spots de lumière disposés en arc de cercle et en hauteur avec des lignes horizontales de lumière derrière le batteur. Et si j'ai envie de vous parler de ce concert, car c'est parce que premièrement, j'ai passé un bon moment. Je vous en parlerai pas si j'ai pas apprécié le concert. Et deuxièmement, c'est aussi parce que sur scène, le groupe, il s'amuse et ce concert avait aussi une atmosphère très particulière, même très émouvante, car c'était la première fois que le groupe venait se performer, à Paris. Et ils étaient très surpris du monde qui était présent et ils ont passé beaucoup de temps à nous remercier pour cela. Merci d'être présent parce que, en fait, c'est surprenant pour un groupe américain qui arrive pour la première fois en tournée internationale, qui arrive en France et qui voit qu'il a dû changer de salle pour une plus grosse salle. Et que la salle, même la plus grande salle, elle est presque pleine. Je crois qu'ils ont fait sold out, mais je ne suis pas sûr de ça. Mais il y avait tellement de monde que pour moi, ils l'ont fait. Et voilà. Mais bon. Du coup, en plus, tout ça est accompagné de moments musicaux hyper cool, avec de très bons solos de guitare, ou bien des guitares, en fait, entre les guitaristes qui se frottent entre eux. Et même juste avant le rappel, on a eu un solo de batterie, et depuis que j'ai fait le concert de Vico au Trianon, je suis devenu très sensible au solo de batterie. Et de plus, dans ce groupe, il y a des lignes de basse qui servent de lien entre chaque instrument, comme le fait la basse dans chaque groupe, hein, mais que je trouve hyper efficaces, qui sont pas du tout effacées par le son des autres instruments. Et d'ailleurs, il faut que je fasse un aparté sur ce bassiste, car entre chaque son, un membre du groupe prenait la parole pour dire un petit message ou éclairer la public sur certaines notions de quelques musiques. On a par exemple eu le chanteur qui a dit en français « Traite les autres comme tu voudrais qu'on te traite et aimez-vous », donc un message assez classique mais qui fait toujours du bien à entendre. Le bassiste, quand ce fut son tour, lui, il profita du fait d'être dans la ville de l'amour pour demander sa petite amie en mariage.
0: Hey !
1: Et voilà, et qui est maintenant devenue sa fiancée. Je leur souhaite vraiment une belle et longue vie à deux. Mais moi, en fait, ça me fait un peu sourire tout ça parce que j'avais commencé la saison, je ne sais pas si vous vous rappelez, Emmanuel, avec le concert de Dina à la Boule Noire, qui lui-même, pendant ce concert, il y avait un membre de la foule qui avait demandé sa copine en mariage.
0: Ben voilà, ça laisse des traces, hein. On verra en concert.
1: Ça. Voilà, j'ai pas envie de donner d'idées, mais j'ai l'impression que aller en concert pour
0: faire sa demande en mariage,
1: ça a l'air d'être quelque chose de bien. Mais donc, moi, je vous dis, bon, vu qu'on n'a pas écouté Amélie Loiseau tout à l'heure, je pense qu'on devrait l'écouter maintenant.

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1: Dans laquelle on évoque dans ce dernier quart d'heure les festivals d'été à ne pas manquer. À l'instant, Émilie Loiseau, puisque donc on l'aura compris, même s'il y a un petit décalage dans le temps, qui sera programmée au Francofolie de La Rochelle, donc ce sera le 12 juillet. Et donc, je le disais, c'est une création, ce ne sera pas un concert classique, puisqu'elle sera entourée de Yaël Naïm, Sandra Nkake, Mathias Malzieu et Florent Marchais, qui viendront partager du coup ces titres avec elle. C'est toujours l'occasion, évidemment, dans ce festival de proposer des créations, notamment chaque année, il y a la traversée. La traversée, ça associe les Francofolies de La Rochelle au Francofolie de Montréal, et du coup ce sont des artistes de Québécois et des artistes français qui partagent leurs titres, et on aura notamment Jeanne Bonjour qui était venue ici dans cette émission l'an dernier, Whisper donc pour la France, et Naïma Franck et Héron côté Canada, ce sera aussi au Théâtre Verdière donc de la Coursive le 11 juillet. Il y a plein de choses, il y a des reprises aussi de chansons de Nashville aussi avec des artistes qui vont reprendre des chansons des classiques pour les retravailler autrement. Il y a aussi tout plein de conférences, ça je voulais y revenir parce qu'évidemment c'est intéressant de donner la parole aussi aux gens sur les chansons qui ont marqué leur vie. Et ça, c'est une programmation chaque année, ça s'appelle « J'ai la mémoire qui chante ». Et il y a toujours des invités assez étonnants, j'avoue, alors qu'ils ne sont pas forcément musiciens, en l'occurrence, vous allez le comprendre dans un instant, et qui viennent parler donc du coup des titres qui ont bercé leur vie et qui ont fait probablement ce qu'ils sont devenus aujourd'hui. Et pour ouvrir le bal, puisque c'est tous les jours à 18h30, un rendez-vous à l'École d'Or, qui est donc une école à Angoulême, non, à La Rochelle, voilà, qui ouvre ses portes donc, pour recevoir les artistes et ceux qui la font, et en l'occurrence c'est Dominique de Villepin qui ouvre le bal le 10 juillet, Ariane Ascaride le 11 juillet, Patrick Chenet et Clotilde Courault le 12, parce qu'il y aura deux rendez-vous le 12 juillet, il y a Patrick Chenet il est à 17h30 et Clotilde Courault à 18h30, et Thomas Soto le 13 juillet. Bref, donc des personnalités qui ne sont pas musiciens, ou en tout cas pas que l'on sache, mais qui viennent parler de la musique. Donc ça c'est intéressant évidemment de faire un petit pas de côté, mais ça, c'est évidemment encore une fois la musique, elle nous berce tous, elle nous a tous aidés à faire des choses dans la vie, elle est présente en tout cas beaucoup dans la nôtre, n'est-ce pas, Marin? Et donc forcément, donc celle des autres aussi. Et puis il y a aussi les Folies littéraires, cette fois-ci c'est animé par Didier Varro. Et pareil, toujours à l'École d'Or, donc c'est un endroit où on écoute de la musique, mais aussi on en parle. Et en l'occurrence, ce sont des tous les jours. Donc là, ce sont des artistes, hein, Renaud, Florent Marchais, Cyril Mokayesh, Gaël Faye, Liane Folie. Chacun, chaque jour, vient parler, partager. Alors évidemment, Gaël Faye va parler de de ses romans, de Petit Pays ou de Jacaranda. Donc l'écriture, est-ce qu'on est le même lorsqu'on écrit des romans ou lorsqu'on écrit de la musique? Et puis d'autres, voilà. Chacun a des thèmes différents, mais je trouve ça intéressant encore une fois de donner la parole aux artistes qui sont là du coup pour chanter leurs chansons, mais pas que, aussi pour parler avec le public. Voilà, puis ça c'est nouveau aussi, il y aura aussi chaque jour des rencontres autour des métiers peu connus du monde de la musique, notamment avec une directrice de Phare Production, donc c'est une boîte de prod qui fait tourner les artistes, avec un directeur de La Sirène, donc une des salles de La Rochelle, donc pareil il va parler de la programmation, avec la manageuse d'Orelsan et de Booba par exemple, qui va aussi parler du management, enfin bref, donc des choses très différentes et qui permettent aussi comme ça de connaître un petit peu plus le monde de la musique autrement. Évidemment, tout ça est totalement gratuit. Les concerts, la plupart sont payants, mais il y a beaucoup, beaucoup de scènes gratuites un peu partout. Il y a un off très, très construit et vraiment avec des belles programmations aussi. Le chantier, évidemment, qui chaque année donne des nouveaux artistes à découvrir et qui, évidemment, pour la plupart, ont fait des belles carrières derrière. Donc ça aussi, c'est mis en avant. Ils sont programmés tous les jours dans les salles de La Rochelle. Ils font des concerts à la salle Verdière. Et puis aussi, ils veulent faire des petites, genre trois titres entre des artistes. Ça c'est vraiment compliqué hein, quand on est entre Youssou N'Dour et Louisa par exemple, ou entre Skip the Use ou Mickey, enfin bref, ils viennent trois titres comme ça sur la grande scène devant 12 000 personnes qui sont pas venues pour eux, ça c'est aussi un exercice pas facile, mais grâce finalement au programme du chantier des Franco, bah, c'est aussi des choses qui vont permettre probablement à les aider à prendre confiance en eux, parce qu'évidemment le public de La Rochelle est plutôt public des Francofolies, plutôt très accueillant et aime la musique, donc j'ai jamais vu personne se faire huer sur ces scènes-là. Voilà. On va écouter une autre artiste qui sera présente dans ce festival, parce qu'évidemment, je vous promets que son spectacle est absolument génial. Elle est venue ici présenter son nouvel album, je parle de Yaël Naïm. Yaël Naïm, alors son dernier concert, je l'ai vu deux fois déjà, je l'ai vu lors de la création à La Cigale, je l'ai revu au Printemps de Bourges, et je pense que j'irai retourner la voir à nouveau au Grand Théâtre à La Rochelle. Ce sera samedi prochain, samedi 11 juillet, en plus elle sera avec Kerenan, donc voilà, deux artistes que j'aime beaucoup qui sont venus dans cette émission, et en l'occurrence l'occurrence, il y a El Naïm. Pour la première fois, c'est son premier album solo, hein, parce qu'elle a fait les premiers toujours avec David Donatien. Et cette création, l'album est absolument formidable. Et sur scène, c'est une création visuelle qui met tout le monde par dingue, d'accord? Voilà, elle arrive en robe de mariée et c'est totalement évolutif. Elle a une voix, mais franchement, j'ai pris une claque deux fois et je suis sûre que j'en prendrai une troisième.
2: C'est une image performance, hein, vraiment.
1: Ah, mais elle est formidable. Vraiment, voilà, Yael Naïm, c'est pas nouveau, elle a déjà eu 3 victoires de la musique. Donc, je ne la découvre pas, mais cela dit, sur cet album-là, elle a pris un virage qui, vraiment, encore une fois, est assez bluffant, notamment pour la première fois, elle chante en français. Et c'est justement d'ailleurs un titre qu'on va écouter maintenant, donc extrait de son dernier album. C'est Yael Naïm et c'est La fille pas cool. Je suis pas

Yael Naïm, Frau Franco de La Rochelle, mais en tournée aussi, et vraiment, il faut aller la voir sur scène. J'adore cette femme, j'adore ce qu'elle fait et j'adore sa voix, donc bravo à elle. Je voulais évidemment qu'on parle aussi d'un autre festival qui va fêter, qui sera cette année, c'est la cinquième édition, enfin sixième édition seulement. C'est le festival qui s'appelle le V&B Fest, c'est dans la Mayenne, à Château-Gontier. Alors, ils avaient démarré sur l'hippodrome de Cran, il y avait juste 35 000 personnes en 2019, et puis ça monte de fou. C'est-à-dire que l'an dernier, on était à 160 000 visiteurs, 75 concerts, et cette année, à nouveau, 4 jours de concerts hyper festifs, notamment avec la présence de Robbie Williams qui fera sa seule date française là-bas. Donc voilà, on ne sait pas encore comment ils arrivent à choper les gens, mais ils ont une programmation complètement dingue. Et alors, je vais y aller cette année pour la première fois, donc je vais aller découvrir le domaine de la Maroutière. Donc, il y a un beau château, a priori, donc c'est là que ça se passe. On est dans les Pays de la Loire, donc en même temps, il y a des châteaux partout. Donc, ils en ont dédié un. Et donc, ils ont un énorme domaine. Enfin, moi, j'ai vu des photos seulement pour le moment, mais j'ai vraiment hâte de découvrir. Cela dit, alors, il n'y a pas que Robbie Williams, c'est la tête d'affiche, évidemment, mais il y a plein d'artistes qui s'y produisent, voilà, des gens qu'on aime beaucoup, des groupes de rock, des groupes de vraiment des gens très variés, de Suzanne à Lastraine, enfin bref, vraiment, quand je regarde la programmation, je me dis que ça, chaque jour est vraiment assez formidable. Donc ce sera du 20 au 23 août, donc 4 jours au domaine de la Maroutière, donc à Château-Gontier sur Mayenne. Voilà, pareil, les tarifs sont pas très chers, il y a des tarifs jour, vraiment, avec, encore une fois, il y a je sais pas combien, 30 concerts par jour à 59 €. Franchement, c'est assez dingue et franchement, faut aller découvrir ça. J'irai pour la première fois, donc je pourrai vous débriefer après et vous dire ce que j'en ai pensé. Mais il y a 5 scènes avec des scènes de confirmation, des scènes de découverte. Il y a eu d'ailleurs des tops pour ils ont programmé des gens après avoir fait des tops de découverte. Bref, il y a eu pas mal de choses déjà autour de ce festival qui est encore vraiment un festival qui monte. On en reparlera à la rentrée, promis, j'y serai. Et notamment, il y aura forcément notre ami Robbie Williams qui chantera « Feel ».

0: sera donc à Château-Gontier au festival VNB Fest le 20 août. Et puis évidemment, on clôturera la saison des festivals avec Rock en scène. Ce sera à Saint-Cloud. Alors pas le dimanche parce qu'avec Cure, c'était complet tout de suite. Mais il y aura Nick Cave, il y aura les Black Keys, il y a Franck Ferdinand. Il y a plein, encore une fois, une très très belle affiche aussi d'artistes français aussi, Mickey et autres.
1: International, je pense à Tyler the Creator où je l'ai pas vu au Bercy. Et là, il refait sa date, la seule date de l'année pour le moment après le Bercy. Et sur scène en festival, il est connu pour être exponentiel, pour vraiment incroyable ce qu'il fait sur scène en festival.
0: Ce sera donc le 26 août après Château-Gontier. Voilà, d'abord on va au VNB et après on rentre pour Rock en scène. Merci Marin pour cette saison de concert. Merci aussi à Arnaud pour la réalisation. On se retrouve à la rentrée. Bonnes vacances, à bientôt, salut.

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3: Bonjour à toutes et à tous, bienvenue pour votre 67e émission de Espérance Féminine, une émission qui met en lumière toutes ces femmes de l'ombre qui portent l'espoir, que ce soit via une invention, une association, un livre ou un parcours, voire même les trois à la fois, comme c'est le cas de Madame Wüstner Zuber, qui est avec nous aujourd'hui et qui nous vient de Suisse, praticienne de santé et en relation d'aide médiatrice, fondatrice du cabinet suisse Équilibre, de l'association Mouvement Suisse pour la coparentalité, responsable et auteur du livre Protection de l'enfance, lettre ouverte à tous ses acteurs. Et si vous voulez voir mon invité, c'est aussi possible grâce à sa chaîne YouTube Mouvement CH pour la coparentalité responsable. Bonjour Isabelle, comment allez-vous ?
4: Bonjour Carole, je vais bien, merci.
3: Merci beaucoup Isabelle pour avoir accepté l'invitation pour Espérance Féminine. On va pouvoir revenir sur votre parcours très riche et diversifié en première partie d'émission. Mais avant, pour introduire notre sujet, je vais vous exposer quelques chiffres. Donc selon l'INSEE, en 2023, 14% des enfants de parents séparés vivent en résidence alternée contre 73% qui résident principalement chez un seul parent, le plus souvent leur mère. Cette forte disparité pose la question de l'égalité parentale, terme désignant le principe selon lequel les deux parents disposent des mêmes droits et des mêmes responsabilités dans l'éducation de l'enfant. L'égalité parentale ne signifie pas forcément un partage strictement identique du temps de garde, mais plutôt une reconnaissance égale du rôle des deux parents dans le développement de l'enfant. Et justement, pour comprendre notre sujet, Isabelle, pourriez-vous nous définir ce que c'est qu'une coparentalité responsable, pour reprendre le nom de votre association?
4: Volontiers. La coparentalité, c'est ce qui existe en général dans la plupart des situations à l'état naturel, je vais dire, c'est-à-dire qu'un enfant qui naît a de manière générale deux parents et de manière la plus fréquente un papa et une maman, ou alors deux mamans, ou alors deux papas, mais en tout cas deux adultes qui ont souhaité avoir un enfant, concevoir un enfant, mettre au monde un enfant. Donc la coparentalité, c'est l'état naturel des choses. Et puis, chaque parent participe à sa manière à l'éducation et à la prise en charge de l'enfant. Et nous, on a appelé notre association Coparentalité Responsable parce que, en particulier suite à un divorce ou à une séparation, parfois on instrumentalise l'enfant.
3: Et comment pourriez-vous définir justement le terme d'égalité parentale? C'est vraiment d'avoir les mêmes droits, que ce soit du côté de deux mamans, de papa ou d'un papa et d'une maman.
4: Exactement. Il n'est pas question de temps. Bien sûr que le facteur temps entre aussi en jeu, mais il n'est pas question d'avoir 50% du temps avec chaque parent, par exemple, ni pendant que les parents s'en rassemblent après la séparation. Ouais. Mais c'est exactement ce que vous dites, d'avoir les mêmes droits.
3: Alors, on a exposé quelques chiffres au début de l'entretien. Selon vous, pourquoi la résidence principale de l'enfant est-elle encore majoritairement attribuée à un seul parent? Est-ce qu'il y a une évolution des mentalités qui reste à faire encore aujourd'hui?
4: Oui, je pense que c'est principalement l'évolution des mentalités qui a du retard, même sur la loi, sur la possibilité d'attribuer un hébergement partagé ou une résidence alternée. Oui.
3: Et on est bien d'accord que la résidence alternée est donc la meilleure solution possible pour l'enfant.
4: Alors, c'est la meilleure solution possible, pour autant qu'il n'y ait pas une situation de violence de la part d'un des deux parents. Oui, bien sûr. On a vu que les enfants deviennent plus adaptables, sont plus sociables, plus sociabilisés. Ouais. Il n'en reste pas moins que c'est difficile de vivre dans deux résidences séparées un enfant, en particulier à l'adolescence, parce qu'on a ses copains quelque part, et voilà.
3: Oui, donc on a une attache vers une résidence en particulier, donc ça peut être un petit peu compliqué de ce point de vue-là, en tout cas.
4: Oui, mais c'est vrai que les études disent que d'un point de vue psychologique, c'est beaucoup mieux quand il y a une résidence alternée. Enfin, le seul mode d'attribution de la garde aux parents qui permet un contact suivi avec chacun des parents.
3: Un
4: Et c'est
3: contact
4: ça qui est
3: suivi.
4: très important.
3: Ça qui est très important. Vous avez déclaré dans le cadre de la préparation de cet entretien que vous avez créé le mouvement suisse pour la coparentalité responsable suite à un événement tragique qui vous a particulièrement marqué. Pouvez-vous nous en dire plus?
4: Oui, j'avais un homme, un ami proche qui était mon confident et réciproquement. Et il y a une dizaine d'années, comme il me sépare de ses difficultés à garder un contact avec son enfant suite à la séparation parentale, bon, j'ai commencé à suivre ce qu'il faisait. Il voulait que je l'aide. Et ça s'est très mal passé puisque le fait qu'il soit séparé de son enfant une partie du temps et qu'il soit même coupé totalement des liens avec son enfant l'a amené à mettre fin à ses jours.
3: Et c'est donc cet événement qui vous a poussé à créer votre association.
4: Cet événement m'a poussée à écrire un livre qui s'appelle Protection de l'enfance, lettre ouverte à tous ses acteurs. Et pour pouvoir mettre en œuvre ce que je préconise dans mon livre, j'ai décidé de créer une association, oui.
3: En France, il y a une étude de l'INED qui indique qu'environ un enfant sur 10 de parents séparés ne voyait plus du tout leur père. L'égalité parentale peut-elle exister sans égalité économique entre les parents? C'est-à-dire, est-il vrai que dans le système judiciaire, que l'enfant restera avec le parent qui gagne le mieux sa vie?
4: Alors non, dans le système judiciaire, l'enfant ne reste pas du tout avec le parent qui gagne le mieux sa vie, puisque comme vous l'avez dit, la plupart des enfants, lorsqu'il y a un système d'hébergement ou une garde exclusive, restent avec leur mère, et que de manière générale, les femmes gagnent moins bien leur vie.
3: Donc c'est
4: au-delà
3: une
4: de
3: idée
4: ça,
3: préconçue.
4: c'est une idée préconçue et chaque cas individuel sont possibles.
3: Bien sûr.
4: Mais au-delà de ça, bien sûr qu'une égalité économique favorise grandement tout un tas de choses parce que la vie est difficile si on gagne moins bien sa vie et qu'on a par exemple la garde des enfants, raison pour laquelle il existe dans nos deux pays une contribution d'entretien du parent le plus fortuné pour le parent moins
3: Le moins
4: fortuné
3: fortuné,
4: et en fonction
3: exactement.
4: De la garde des enfants.
3: On va revenir sur votre histoire, Isabelle, si vous êtes d'accord. Vous êtes d'origine suisse, vous avez 64 ans. Vous avez grandi dans la ville valaisanne de Sierre, dans la plaine du Rhône, avec de nombreux séjours dans le Val d'Anniviers, d'où vient votre famille originaire. À l'âge de 17 ans, vous êtes partie étudier aux États-Unis pour une année. Vous êtes donc parfaitement bilingue. De retour en Valais à 18 ans, vous avez habité dans plusieurs cantons romands, notamment pour vos études, avant de revenir en Valais à l'âge de 30 ans, à nouveau dans la commune de Sierre, dans le village de où vous habitez actuellement avec votre époux. Et au niveau de votre parcours professionnel, il est extrêmement riche, notamment au niveau de vos études. Vous êtes diplômée d'enseignement certifié en guérison des attitudes et en programmation neuro-linguistique, en hypnose, en auto-hypnose, recueil de récits de vie en médiation, en psychologie, en naturopathie, en développement personnel, et vous avez encore d'autres formations. Votre parcours mélange médiation, hypnose, récits de vie. Qu'est-ce qui relie toutes ces approches selon vous, puisque vous avez vraiment un parcours très très riche?
4: Alors, ce qui relie toutes ces approches, c'est le facteur humain. Ce qui
3: c'est
4: m'intéresse principalement, c'est l'humain, et puis le fonctionnement de l'humain. Comment on fonctionne au niveau de notre cerveau, au niveau de nos émotions, et comment fonctionnent nos relations.
3: Et est-ce qu'on apprend encore aujourd'hui à vraiment écouter l'autre? Est-ce que les gens s'écoutent aujourd'hui?
4: Alors, je ne sais pas si s'écoutent plus aujourd'hui qu'hier, mais... Bon, ça dépend du contexte, mais pour pouvoir écouter l'autre, il faut avoir fait de la place en soi, régler un certain nombre de problèmes et être capable de mettre son attention sur l'autre.
3: Vous voulez dire que quand on est empathique, on arrive mieux à écouter l'autre, quelle que soit la situation?
4: Je pense que quand on est empathique, on a envie d'écouter l'autre, mais que ça ne suffit pas. Pour pouvoir écouter l'autre, on ne doit pas projeter ce qu'on a à l'intérieur de soi, ses propres qualités, ses propres faiblesses sur l'autre. On doit avoir justement cet espace en soi qui nous rend capable d'écouter l'histoire de l'autre, de l'accueillir.
3: Une générosité.
4: Oui, mais ça s'apprend surtout.
3: Ça s'apprend. Vous avez déclaré que votre histoire avec la maternité est complexe. Pouvez-vous nous expliquer pourquoi?
4: Alors, mon histoire avec la maternité est complexe parce que depuis mon plus jeune âge, je désirais avoir des enfants, beaucoup d'enfants même. Et puis, j'ai eu des problèmes d'abord de fertilité, puis ensuite, j'ai été enceinte. Et puis, ça s'est à chaque fois mal passé, et notamment lorsque j'attendais des jumeaux et que suite à une erreur médicale par rapport à des médicaments, j'ai perdu les enfants que j'attendais. Donc ensuite, mon mari et moi, on a fait une procédure d'adoption.
3: Oui.
4: En Suisse, on doit choisir un pays, on a choisi l'Éthiopie.
3: Oui.
4: Et on s'apprêtait à partir chercher l'enfant orphelin qui nous était, entre guillemets, réservé. Et l'Éthiopie a fermé ses portes à l'adoption internationale.
3: À ce moment-là.
4: Mais en revanche, j'étais maman de cœur de plusieurs enfants que j'ai partiellement élevés. Et j'ai une grande famille élargie. Donc, depuis l'âge de 10 ans, je me suis beaucoup occupée d'enfants, de petits-enfants. Voilà.
3: Donc, vous avez la fibre maternelle.
4: Oui.
3: Et c'est cet événement qui a aussi influencé votre parcours, que ce soit professionnel ou personnel.
4: Non, non, pas du tout. Ça a influencé mon parcours personnel à moi en le rendant difficile, parce que c'est difficile d'accepter des deuils d'enfants. C'est difficile d'accepter le fait de devoir renoncer à avoir un enfant biologique,
3: oui.
4: Je trouve. Mais non, ça n'a pas influencé mon parcours professionnel. Ce qui a influencé principalement mon parcours professionnel, en plus de mon goût pour l'humain et de comment on fonctionne, c'est mon goût pour la justice. Je supporte difficilement la justice.
3: Justement, pour parler de la justice, le système judiciaire, que ce soit donc suisse ou français, on va plutôt parler de la Suisse comme vous êtes suisse, est-il suffisamment moderne face aux nouvelles réalités familiales aujourd'hui ? Est-ce qu'il est suffisamment adapté, le système judiciaire ?
4: Alors, il s'adapte peu à peu. Il est bien adapté, je trouve, aux différentes formes de famille. On prend en compte, le mariage homosexuel est légal en Suisse depuis quelques années. Et je trouve qu'il est le système judiciaire en soi est bien adapté aux différentes formes de famille. Mmh. Il n'est pas du tout suffisamment adapté au traitement de violence parentale et au traitement de l'inceste et au traitement de suspicion de violence et d'inceste. Parce que personne ne semble vouloir vraiment se former de manière spécifique là-dedans. Et je trouve que c'est gravissime.
3: D'ailleurs, en parlant de l'inceste, vous avez fait aussi un travail préparatoire sur ce sujet. Vous trouvez que là, ce n'est pas suffisamment avancé sur le système judiciaire ?
4: Non, c'est surtout pas adéquat du tout. En fait, nous, au mouvement suisse pour la coparentalité responsable, on conseille les parents qui se séparent, on les accompagne et on accompagne aussi les parents qui suspectent des violences sur leur enfant, notamment des violences sexuelles. Et aussi, on a établi une liste de symptômes, de symptômes comportementaux notamment, que présentent les enfants qui ont été victimes d'inceste. Et c'est pas assez connu, c'est pas assez pris en compte. Tant qu'on ne fera pas la différence entre des propos qu'on doit prendre en compte et des signes réels d'inceste ou des signes d'instrumentalisation de l'enfant, on saura pas comment trancher. Et ça semble intéresser pas grand monde.
3: Justement, quels sont les signes d'inceste, cette liste que vous venez d'évoquer à l'instant?
4: C'est la liste plus ou moins générale d'un enfant qui a subi un traumatisme. Donc, il peut y avoir des difficultés de concentration à l'école. L'enfant peut devenir incontinent. Par exemple, une incontinence secondaire, c'est un signe vraiment assez important. Mais au niveau comportemental, un enfant avant la période de l'adolescence qui commet des actes sur les autres enfants qui sont des actes d'adultes ou qui les miment, c'est un enfant de manière générale qui a soit été victime de violences sexuelles, soit auquel on a montré des vidéos, par exemple, ce qui est une violence sexuelle faite à l'enfant. Et le fait de se masturber abondamment, y compris en public, y compris à l'école, c'est un signe, parce que les enfants victimes d'abus sexuels, leur représentation du corps et tout un tas de choses qui ont été déréglées.
3: Là, il y a quelque chose qui a retenu mon attention dans ce que vous venez de dire. Donc, le signe qui peuvent alerter les parents d'un enfant victime d'inceste, c'est le fait de reproduire des gestes.
4: Oui, les enfants, les petits-enfants jouent au docteur pour découvrir leur corps avec leurs petits camarades, mais par exemple de mimer des signes de pénétration en faisant des mouvements de va-et-vient, ça c'est pas quelque chose qu'un enfant fait naturellement, à ma connaissance, à notre connaissance.
3: Et là, vous parlez de quelle tranche d'âge à peu près ?
4: De toutes les tranches d'âge.
3: De toutes les tranches d'âge.
4: Je ne sais pas, depuis l'âge de
3: 4 ans. Donc un enfant, on va dire, qui a 4 ans et qui mime des gestes comme ça, est un signe d'alerte pour les parents.
4: Oui, Oui, d'accord. Tout à fait. Et un enfant qui essaye aussi de faire des attouchements, mais sexuels, directement sexuels, et certains attouchements sur un autre enfant. Et puis aussi, malheureusement, et c'est très choquant quand on le voit, et ça m'est arrivé de le voir, un enfant qui est victime d'inceste en particulier, va demander parfois aux parents non incestueux de faire comme papa ou de faire comme maman, selon qui commet l'inceste. Les principaux auteurs d'inceste sont les hommes. Et puis, que demande... Ben, fais-moi comme papa ou fais-moi comme l'autre parent.
3: D'accord.
4: Des demandes explicites sexuelles. Et c'est chaud.
3: Alors là, on sort du sujet, mais je tiens vraiment à vous poser cette question parce que j'avais déjà fait une interview sur ce sujet-là, l'inceste précisément. Et j'ai découvert que quand on a été un enfant victime d'inceste et qu'on a des enfants plus tard, si on a été incesté pendant un certain nombre important d'années, il y a un risque de reproduire cet inceste sur ses propres enfants.
4: Il y a un risque de reproduire n'importe quel abus qu'on a subi sur ses propres enfants si on ne fait pas travail sur soi.
3: Si on ne suit pas une thérapie avec un psychologue.
4: Oui, ou de manière générale, oui. Et si on n'explore pas ce qui s'est passé, si on ne fait pas de psychothérapie, exactement. Mais surtout, ce que je trouve important de dire, parce que je ne connais pas les chiffres exacts, c'est que quand on était victime d'inceste, eh bien, on craint soi-même de reproduire sur ses enfants, pour autant qu'on est conscient de notre vie, de ce qu'on a vécu, de ce dont on a souffert.
3: Ouais.
4: Et le fait de craindre cela semble prévenir d'une certaine manière le passage à l'acte. Et à ce moment-là, de toute façon, il faut aller consulter.
3: Oui. Aller consulter pour les personnes qui ont été victimes de ce traumatisme. Pour revenir sur la coparentalité, il y a un débat aujourd'hui, en tout cas en France. La coparentalité, est-ce que cela oppose deux visions de la famille? Est-ce qu'il y a une rupture aujourd'hui?
4: Ça oppose une vision plus moderne qui est que les parents, les pères, veulent s'inclure de plus en plus dans la prise en charge et l'éducation des enfants, à une vision traditionnaliste où ce serait la femme qui aurait plus de compétences et qui serait mieux à même de s'occuper des enfants. Je tiens à dire qu'il y a quelque chose de tout à fait paradoxal.
3: Oui.
4: En fait, le mouvement féministe a essayé de nous libérer, nous femmes, de toutes les charges ménagères, les tâches ménagères et de la prise en charge des enfants qu'on ferait de manière autonome avec le père qui rapporterait de l'argent. Or, une partie des mouvements féministes aujourd'hui se battent pour que, une fois qu'il y a eu séparation, ce soit la mère qui ait principalement la garde des enfants. Toutes sortes de reproches sont faits au père, dont des reproches légitimes.
3: C'est très intéressant. Ce que vous venez de dire, c'est vraiment intéressant, parce que c'est vrai qu'on ne parle pas souvent de ce point de vue-là précisément. Donc vous êtes en train de dire que finalement, les mouvements féministes retirent cette égalité parentale, d'une certaine manière.
4: Oui, je le dis avec force parce que je me bats contre ça. Bien sûr que je trouve qu'il faut prendre en charge les violences. Bien sûr que je trouve qu'un parent violent et un conjoint violent, parce que les enfants sont les victimes de la violence conjugale également, ne devraient pas avoir la garde de l'enfant. Mais la violence n'est pas toujours que du côté des hommes qui seraient les auteurs.
3: Ouais.
4: 30% des auteurs de violences sont les femmes, et ça c'est si on parle de violences physiques.
3: Oui.
4: Il y a toutes les violences psychologiques. Oui, je trouve très étonnant, je l'avais soulevé dans mon livre, que au jour d'aujourd'hui, ben non, alors on aurait des compétences particulières qui feraient de nous des meilleurs parents. Alors, à part au moment où on allait, quand l'enfant est tout petit, ce qui est quelque chose d'irremplaçable, non, nous ne sommes pas irremplaçables. C'est faux.
3: Justement, en parlant de votre livre, j'allais justement vous en parler. Comment les auditeurs et les auditrices de Espérance Féminine qui sont intéressés pour le lire peuvent-ils le retrouver?
4: Malheureusement, il a été édité seulement en Suisse et c'est extrêmement cher de l'envoyer par poste. Donc, ils peuvent me contacter directement. Ou vous trouvez mes coordonnées, je pense, assez facilement sur le net. Autrement, je peux vous les donner. Vous pouvez les donner aux auditeurs.
3: Si vous pouvez le dire directement à l'antenne pour les auditeurs qui sont intéressés.
4: Vous pouvez m'écrire à equilibre@netplus.ch, netplus.ch. Et au début, c'est équilibre. Ça, c'est mon adresse email professionnelle et privée. J'en ai qu'une. Et là, vous pouvez me le commander et je vous l'enverrai très volontiers, mais en PDF. À moins que vous ne désiriez payer un prix d'envoi qui équivaut à peu près à 40 euros.
3: Merci beaucoup pour les auditeurs. Alors, je vais parler de votre association que vous avez créée. Donc, déjà, question générale, quel est le rôle de votre association?
4: Le rôle de notre association est de sensibiliser le grand public et le monde politique au fait que la coparentalité est quelque chose d'important, et en particulier la coparentalité responsable ou positive qui implique de ne pas instrumentaliser les enfants lors d'un divorce. L'autre chose qu'on fait, c'est de conseiller les parents qui se séparent ou qui se divorcent. Parce que, en tout cas, chez nous, c'est très compliqué, dans toutes les instances qui existent. Les gens ne font pas bien la différence de ce qui est judiciaire, de ce qui est plutôt de l'aide psychojudiciaire ou sociale. Et puis aussi, justement, on accompagne, les parents qui signalent un abus de l'enfant.
3: En quoi les enfants sont-ils justement instrumentalisés dans le cadre d'un divorce? Si vous pouviez donner un exemple concret d'instrumentalisation de l'enfant.
4: Alors, lors d'un divorce, je trouve que c'est important de signaler que lorsque les parents se séparent, il y a toujours une espèce de conflit de loyauté qui est normal de la part de l'enfant. Les parents qui se séparent sont en litige de manière générale. Donc, ils ne sont pas en très bons termes. Et puis, l'enfant sait cela, voit cela, ressent cela. Il va, par exemple, je ne sais pas si je peux donner un exemple particulier parce que ça va être peut-être caricatural, mais mettons qu'un des parents a un nouveau compagnon ou une nouvelle compagne, et puis le parent qui se retrouve divorcé sans l'avoir souhaité et en plus seul alors qu'avant il était en couple, ben l'enfant va le savoir, le sentir, en tout cas si le parent ne travaille pas sur lui pour gérer ça, gérer toute sa souffrance, sa douleur, et va prendre pour défendre ce parent-là. Et le parent peut alors, à ce moment-là, tout à fait instrumentaliser l'enfant en racontant ce qui s'est passé de manière biaisée. Puis, moi, je trouve important de soulever ce que peu de personnes soulèvent, parce que parfois, il y a un écartement d'un des parents suite à un divorce, mais parfois, c'est vraiment fait de manière inconsciente par un parent. Le fait de montrer à son enfant combien on souffre, ça fait que l'enfant ne peut que décider que l'autre parent est vraiment une mauvaise personne puisqu'elle nous fait souffrir de cette manière-là. Et on a le devoir de se prendre en charge pour ressortir de cette période difficile le mieux possible.
3: Alors en France, justement, on peut demander à l'enfant s'il préfère rester avec papa ou maman, ou alors avec maman et maman et papa et papa. Est-ce que vous trouvez ça normal qu'on puisse poser une question aussi importante à un enfant ?
4: Je ne sais pas comment elle est posée en France, mais elle est également posée en Suisse, mais pas vraiment, pas spécialement pour sous cette forme-là, contrairement à ce que le grand public pense. En fait, en Suisse, mais ça n'est pas fait dans beaucoup de cas, depuis quelques années, le juge doit entendre l'enfant au moment du divorce. Et le médiateur peut entendre l'enfant à la place du juge et puis écrire un rapport. Mais ce qu'on demande à l'enfant, c'est comment ça se passe pour toi depuis la séparation de tes parents. Est-ce que c'est bien pour toi? Combien de temps tu restes avec ton père? Combien de temps tu restes avec ta mère? Et il n'est jamais question de poser la question de manière directe. Tu préfères habiter avec qui? Parce que ça fait peser un poids énorme sur les épaules de l'enfant. Et je trouve pas que c'est une question adéquate.
3: Je l'ai posé de cette manière-là, mais ce n'est pas aussi direct. On demande quand même à l'enfant de prendre position, ce qui peut être une charge émotionnelle assez grande pour l'enfant.
4: Que le but n'est pas qu'il prenne position, mais qu'il dise comment ça se passe pour lui. Et c'est très important parce qu'au moment où on lui demande comment ça se passe pour lui, c'est là que peut-être peuvent émerger des choses qui seraient de l'ordre de la violence, qui n'auraient pas été décelées auparavant. Et ça, c'est aussi quelque chose pour lequel nous, au mouvement pour la coparentalité responsable, et moi en particulier, on se bat, c'est d'avoir des personnes, du personnel formé pour déceler la violence, les signes de violence, la violence qui n'est pas seulement faite par des coups, mais la violence psychologique, économique aussi.
3: La violence économique, est-ce que, du coup, vous pensez qu'une justice peut-elle réellement mesurer aujourd'hui ce qui est le mieux pour un enfant? Est-ce qu'il ne faudrait pas créer un autre organisme qui puisse mener peut-être une enquête plus longue ou que...
4: Chez nous, il y a des organismes dans chaque canton qui mènent les enquêtes si besoin, qui sont des organismes de protection de l'enfant, composés principalement d'assistants sociaux, mais malheureusement, Malheureusement, ces personnes-là ne sont de loin pas toutes formées à l'écoute de la parole de l'enfant et ne sont pas du tout toutes formées non plus au suivi des violences et à déceler la violence. Donc, c'est juste reporter le problème plus loin et je pense que tout se passera mieux quand on reconnaîtra que la violence existe et que les fausses accusations de violence existent aussi et qu'il faut absolument être formé pour parvenir à établir les choses de manière plus ou moins juste, enfin le plus juste possible.
3: En tout cas, pour les parents qui nous écoutent et qui ont besoin de documentation ou de conseils, ils peuvent aller directement sur votre site internet de votre association ou prendre directement contact avec vous.
4: Oui, exactement, exactement. Ce que je voulais dire avant, c'est que j'ai oublié, c'est que vraiment, parfois, il y a une instrumentalisation, mais qui n'est pas volontaire. Mais en fait, je viens d'oublier à nouveau ce que je voulais dire, donc peut-être qu'il faut pas que je le dise aujourd'hui. Je voulais dire quelque chose de plus fin que ça, mais ça ne me revient pas, hélas.
3: Voilà. Hélas, c'est vrai qu'il est déjà venu le temps de nous quitter, mais on pourra se revoir à l'occasion d'une autre émission. Merci beaucoup Isabelle pour le temps que vous avez accordé pour la 67e émission de Espérance Féminine. Que peut-on vous souhaiter pour la suite ?
4: Alors, merci beaucoup à vous, Carole. On peut me souhaiter pour la suite que je sois et qu'on soit enfin entendu dans notre recherche de personnel formé de façon pointue pour le bien de l'enfant et pour l'écoute de l'enfant.
3: C'est ce que l'on souhaite aussi. Merci beaucoup aux auditeurs qui nous ont écoutés. Isabelle, à bientôt.
4: À bientôt, Carole, et je vous souhaite une belle journée
3: merci
4: à Paris.
3: Merci également. Bonne suite des programmes sur Fréquence Protestante.

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4: Le vieux piano de la plage, c'est une chanson sur la mémoire. Pas la grande histoire, la petite. Celle qui reste coincée dans une mélodie un peu fausse. Traîné parle d'un piano abîmé, désaccordé, presque ridicule. Mais c'est justement ça qui le rend touchant. Chaque note est imparfaite et devient un souvenir. Un amour d'été, une chambre minuscule, un mois de septembre qui ne reviendra pas. Le texte est plein d'images musicales, les notes deviennent des émotions, le fa fatigué et le si cassé. Comme si l'instrument portait les blessures du temps à la place des humains. Et derrière ce vieux piano solitaire sur la plage, il y a cette idée que les lieux gardent les traces de ceux qui ont aimé avant nous. Qu'un jour, quelqu'un d'autre s'arrêtera au même endroit et ressentira la même nostalgie sans savoir pourquoi. C'est peut-être la métaphore d'un chanteur qui vieillit d'ailleurs. C'est doux, un peu triste, mais jamais lourd. Une mélodie lumineuse, et d'ailleurs la reprise de Laurent Voulzy, elle est vraiment pas mal. 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Ciao.

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1: Bonjour à tous, vous écoutez bien Fréquence Protestante, 100.7 en FM pour la région parisienne, fréquenceprotestante.com pour le reste du monde. Je suis Trifaine Toutécazola et c'est moi qui vais vous accompagner pour ce nouvel épisode des Impromptus. Pour l'émission du jour consacrée à l'histoire noire de Paris, j'ai le plaisir de recevoir Kevin Donat. Bonjour Kevin.
2: Bonjour tout le monde, bonjour Trifaine.
1: Kevin Donat, nos auditeurs ont eu l'occasion de vous écouter déjà lors d'un précédent épisode de Ça se passe près de chez vous où on a pu écouter une partie de votre balade dans le 17e car vous êtes guide touristique et vous organisez des balades dans différents arrondissements de Paris pour raconter l'histoire noire, donc les personnalités noires phares de Paris. Vous avez fondé le projet Le Paris Noir qui organise ses visites et qui commémore donc et valorise l'histoire noire de Paris. Vous animez aussi un podcast, Le Paris Noir, dans lequel vous discutez des différents aspects de cela avec vos invités. Et l'année dernière, vous avez écrit un livre à la découverte du Paris Noir aux éditions Face Cachée. Cette balade que les auditeurs ont eu l'occasion d'entendre et à laquelle j'ai pu participer, c'est la raison pour laquelle on a tenu à vous réinviter en studio cette fois pour parler plus profondément de cette partie de l'histoire de Paris, peut-être pas assez bien connue. Et cette émission va permettre de se plonger dans cette facette de l'histoire parisienne, celle des figures noires qui ont marqué la capitale, notamment au XXe siècle. Pour se remettre donc dans le contexte, Paris au XXe siècle, c'est une capitale artistique et intellectuelle ouverte. C'est aussi une époque où on connaît une importante arrivée de la population noire qui débarque des Antilles, d'Afrique et des États-Unis pour diverses raisons. Et Paris va avoir un rôle d'espace de liberté comparé à d'autres pays, pour notamment les Afro-Américains. Alors Kevin Donat, est-ce que vous pouvez nous dire pourquoi est-ce que Paris attire autant de personnalités noires à cette époque ?
2: Vous l'avez dit, c'est des gens qui viennent pour des raisons différentes. Donc il n'y a pas une raison qui pourrait rassembler tout le monde. Je dis que, en même temps que Paris peut être un espace de libération, on a beaucoup de récits d'Afro-Américains qui ont dit des choses très intéressantes sur ce sujet-là. C'est aussi la capitale d'un empire colonial. Et dans l'empire colonial, parfois, ça file droit. Donc c'est à la fois un espace de liberté, d'oppression, en même temps, au même endroit, etc. Moi, je commence sur la visite Rive Gauche, donc qui est la visite vraiment, on va dire, l'histoire intellectuelle noire, donc 5e, 6e arrondissement. Je parle aussi bien des étudiants d'Afrique, de la Caraïbe, qui se retrouvent à Paris dans les années 20 et 30 pour étudier, puis qui vont créer des mouvements culturels, artistiques, puis politiques, que de la question d'un quartier comme la Goutte d'Or, Château Rouge, où il y a l'histoire de l'église Saint-Bernard, par exemple, une histoire d'exclusion, de déportation, de familles sans papiers, etc. Donc, je veux pas complètement idéaliser en disant, voilà, Paris c'est super, ailleurs c'est nul, et puis Paris c'est génial, mais c'est juste de dire, voilà, il y a une façon, en tout cas, il y a un rapport particulier entre Paris et l'Afrique, la Caraïbe, les États-Unis, etc. Et c'est de ça dont j'ai envie de parler.
1: Et pour parler un peu de quelques personnalités phares de la ville de Paris à cette époque, on va s'attarder sur sans doute la plus connue d'entre elles, la fameuse Josephine Baker. C'était une artiste, danseuse et résistante, et elle est placée en tant qu'icône des années folles. Comment est-ce que vous pensez qu'on peut expliquer son immense succès à Paris ?
2: Pareil, hein, ça, plusieurs choses peuvent être vraies en même temps. Donc, elle a un talent indéniable. C'est une star, en réalité. Et rapidement, Paris, le grand public à Paris va la reconnaître en tant que telle. Et puis aussi, elle arrive à un moment spécial. Elle arrive au milieu des années 1920. C'est les années folles. Y a un rapport très différent à la modernité. Puis en même temps, on a une sorte de curiosité qui est déjà depuis quelques années sur la question de l'Afrique, des corps noirs. Donc c'est un peu tout ce que je disais avant, c'est entre à la fois de la libération, l'histoire individuelle d'une femme qui est devenue à Paris et qui est devenue une super méga star, et bien plus que ça, puisque c'est aussi une résistante, tout un tas de choses. Et puis aussi, beaucoup de... On peut pas non plus, ne pas parler de l'éléphant au milieu de la pièce, c'est beaucoup de fétichisation, animalisation. Donc c'est une jeune femme de 19 ans, noire, qui danse les seins nus devant un public très majoritairement blanc, avec une ceinture de banane autour de la taille. Donc ça vient aussi avec tout un tas de représentations dont on a parfois du mal à se défaire. Et puis, ce que je disais, c'est que Josephine Baker, donc c'est pas juste une danseuse, une chanteuse ou une actrice, c'est aussi une femme qui va être résistante pendant la Seconde Guerre mondiale, marcher aux côtés de Martin Luther King, faire tout un tas de choses tout à fait, comment dire, honorables, respectables. Donc, je comprends que cette vie assez exceptionnelle soit célébrée, panthéonisée, etc.
1: Et est-ce qu'on peut dire que c'est une personnalité qui s'est faite toute seule? Enfin, est-ce qu'elle a eu des soutiens pendant sa carrière à cette époque?
2: Oui, je reste persuadé que... Bon, j'adhère pas trop au discours de « je me suis fait tout seul ». Je pense que personne ne se fait tout seul. Hein. On est entouré de gens dans un contexte, etc. Par contre, ce que je rappelle, c'est que si on parle juste du milieu d'origine, de là d'où elle part et là où elle est arrivée, et qu'on la compare à tout un tas de gens autour d'elle au Panthéon, Josephine Baker a un parcours particulièrement méritant. C'est-à-dire qu'au-delà même de la question de la race, etc., elle est née dans les bas-fonds de Saint-Louis, dans le Missouri, dans les années 1900. Elle a vu de ses propres yeux la violence raciale, les émeutes raciales de Saint-Louis, etc. Et puis... Elle démarre par son corps, en fait. C'est ça que je précise souvent, c'est que la plupart des gens qui sont au Panthéon, bon, ben, c'est des grands philosophes, des grands scientifiques, etc. C'est pas des gens qui se sont fait connaître par le spectacle vivant, etc. Je trouve que, même de ce point de vue-là, Josephine Baker raconte un truc intéressant. Donc, je dirais pas qu'elle s'est faite toute seule, mais en tout cas, elle a pas elle a un parcours vraiment qui détonne comparé à d'autres grands hommes et femme de présent au Panthéon. Donc, ouais, gros respect à Josephine Baker, pour ça, au moins.
1: En parlant d'autres personnes, il y a beaucoup de personnalités qui arrivent en France à cette époque, aussi avec l'effervescence du jazz, ouais, et qui vont participer à sa popularisation. Est-ce que vous pouvez nous citer ces quelques personnalités qui vont, ouais, participer à cela?
2: Oui, bien sûr. Alors, moi, je ne suis pas... Je suis pas un grand expert du jazz. Hein. Je me suis documenté, renseigné, intéressé, bien évidemment. Moi, ce qui m'intéresse, c'est pourquoi parier le jazz. Pourquoi le jazz occupe une telle place à Paris. Pourquoi Paris est devenu aussi une ville incontournable pour plein de jazzmen américains encore aujourd'hui, un siècle après l'époque que je raconte dans la balade. Moi, j'aime bien parler. C'est pas la première génération du jazz, mais moi, un personnage dont j'ai pas souvent l'occasion de parler sur les visites, mais que je trouve très intéressant et qui est lié à l'histoire du jazz, c'est Boris Vian. Boris Vian, qui pour le coup n'est pas afro-américain, il est français, il est blanc, mais il est né en 1920, donc justement au début de la folie du jazz. Dans les années 40-50, ça devient aussi bien un romancier qu'un musicien de jazz qui va s'engager sur la question noire, qui va prendre des positions il va prendre position sur la question de la guerre, du racisme, etc. Et une partie de ces prises de position politique, c'est à travers le jazz, en devenant l'ami de Miles Davis, en fréquentant tout cet univers de gens-là qui s'est politisé. Et puis sur la période des années 20 et même d'avant les années 20, ben l'arrivée du jazz, c'est en France, c'est les soldats noirs américains, c'est les Harlem Hellfighters qui sont menés par un afro-américain qui s'appelle James Europe, et ils arrivent avec la guerre. Et ils arrivent avec la guerre, donc eux, ce qu'ils vont dire, alors après peut-être qu'ils exagèrent, ils forcent un peu, mais en gros, ils disent que ils ont été mieux accueillis en France pendant l'horreur de la Première Guerre mondiale, qui préfèrent la France pendant la guerre que leur propre pays en temps de paix. Et donc tout ça fait une sorte d'alchimie qui fait que bon, ben la France, le jazz, Paris, etc. Et puis il y a d'autres personnages aussi que je mentionne dans la balade, comme Eugène Bullard. Il y a des noms qui m'échappent, Cole Porter, etc., qui sont pas forcément tous afro-américains, mais qui ont fait de Paris une place forte du jazz dans les années 20.
1: Et vous en avez un peu parlé, mais pourquoi est-ce que le jazz, il trouve un tel écho à Paris? Pourquoi est-ce que ça parle autant au public parisien?
2: Bon, le, après on va me dire, il y a pas que à Paris qu'il y a du jazz. Ça, il y en a partout en France, il y en a partout dans le monde. Le jazz s'est mélangé, a rencontré plein de styles différents. Je dirais peut-être que Paris est un public early adopter, où le jazz est arrivé assez vite, et donc c'est une des conséquences de la Première Guerre mondiale, parce que certains de ces soldats musiciens afro-américains, lorsqu'ils rentrent chez eux, ils sont dégoûtés, donc ils reviennent en France. Il y a aussi tout simplement le fait que Paris est une des villes les plus visitées au monde, que c'est une ville très importante pour les Américains, pas seulement les Afro-Américains, mais les Américains de façon générale, ceux qui voyagent, etc. Paris, c'est une ville incontournable. Et donc, ça va être un peu la bande-son de cette génération d'écrivains américains, la génération perdue, les Hemingway, les Scott Fitzgerald, etc. Ils écoutent que ça. C'est ce qui leur parle, ils fréquentent les clubs de jazz. Donc Paris est un peu au cœur de tout ça. C'est pas la seule ville, hein. Il y a aussi des histoires un peu similaires à Rome, etc. Mais Paris, quand même, ouais.
1: Kevin Donat, là on va parler encore d'autres personnalités phares de Paris, non pas du monde du divertissement, mais plutôt des sciences. Aimé Césaire et Léopold Sédar Senghor, ouais. Ce sont des intellectuels aux carrières littéraires et politiques de renom. Ils sont cités comme étant les fondateurs de la négritude. Alors est-ce que vous pouvez nous expliquer qu'est-ce que la négritude ?
2: Je peux essayer, mais eux-mêmes... Ils n'étaient pas toujours d'accord entre eux, et puis entre le début et la fin, ils ne disaient pas forcément la même chose. Mais je dirais que c'est un mouvement qui naît à Paris, en tout cas formellement, où ils commencent à prononcer ces mots-là au milieu des années 1930, où ce sont des jeunes étudiants des colonies, venus des colonies françaises, qui décident de prendre un élément, un aspect qui normalement devrait être une honte, le fait d'être noir, le fait d'avoir des origines en Afrique, etc., et qui décident d'en faire un élément de fierté. Et donc ça commence vraiment avec de la poésie, des choses comme ça, des articles. Et puis ensuite, ça prend aussi des accents politiques. Et donc oui, la négritude, c'est un mouvement qui, même s'il va avoir un écho international, ben encore une fois, il est né à Paris, parce que Paris est un endroit très important pour les étudiants venus de l'Empire. Donc je commencerai en disant ça sur qu'est-ce que la négritude. En tout cas, c'est affirmer. Je crois que c'est Sartre qui disait que c'est la négation de la négation de l'homme noir, un truc comme ça. Il y a aussi Césaire qui ensuite lui, il se dit qu'il a la paternité du mot négritude, qui raconte que dans les années 30, il se promenait dans le Quartier Latin, et qu'encore une fois, il se fait héler, se fait traiter de nègre, et il se retourne et répond: le nègre vous emmerde. Et donc, justement, c'est une sorte de refus d'assignation, de choses comme ça. Même si, bon, ils emploient le mot nègre, ils parlent de race, etc. Donc, c'est assez complexe, mais oui, c'est ça.
1: Et est-ce que le fait que tout ça, ça soit né à Paris, enfin, ça naît à Paris, est-ce que ça aurait pas pu se faire ailleurs ? Est-ce que le fait que ça soit à Paris, ça a permis le fait que ça se crée, la négritude ?
2: Je pense qu'il y a d'autres mouvements intellectuels noirs, intellectuels artistiques noirs qui sont nés au XXe siècle en dehors de Paris. Moi, je dis que avant la négritude, il y a des mouvements aux États-Unis comme la Renaissance de Harlem qui naissent peut-être 10, 15, 20 ans avant la négritude, et qui sont assez proches et en même temps différents, parce que c'est pas arrivé au même endroit, c'est pas les mêmes gens, donc forcément ça donne des effets différents. Et donc oui, il y a quelque chose de fatalement un peu français dans la négritude, parce que ce sont des étudiants venus des colonies françaises qui se sont retrouvés dans la capitale de la France, et puis ensuite ils ont été des hommes politiques français, certains à l'Académie française, etc. Donc la négritude, même si c'est aussi sénégalais, haïtien, malgache, etc., c'est aussi français, ouais.
1: Maintenant, j'aimerais qu'on aborde un fait particulier à propos de Paris. Donc on est au milieu du XXe siècle, et à cette époque, la capitale était un réel carrefour culturel dont l'objectif était d'élargir la culture. On y comptait des clubs de jazz, des cabarets, notamment à Montmartre ou à Montparnasse. Et les artistes noirs ont eu un rôle important dans la transformation culturelle de Paris. Alors Kevin Donat, est-ce que vous pouvez nous citer quelques lieux emblématiques qui incarnaient cette effervescence ?
2: Ouais, dans l'entre-deux-guerres, on a un lieu vers pas très loin de Montparnasse, dans le 15e, qui était donc rue Blomet, qui s'appelle le bal de la rue Blomet, mais que tout le monde à l'époque appelait le bal nègre, parce que on y trouvait surtout des Antillais. Ça, c'était une place forte. pas seulement pour la musique, mais même pour de la politique, des relations sociales, etc. Donc ça, c'est l'entre-deux-guerres. Le bal nègre a réouvert, le bal de la rue Blomet, pardon, a réouvert il y a peut-être, je sais pas, entre 5 et 10 ans, un peu avant le Covid. À quoi je pourrais parler ? Il y a aussi tous ces clubs de Saint-Germain-des-Prés d'après la Seconde Guerre mondiale. Donc tout à l'heure, je parlais de Miles Davis et de Boris Vian. Donc c'est vraiment dans le Saint-Germain de cette époque-là, les caves de Saint-Germain, le caveau de la Huchette, tous ces lieux assez emblématiques, qui n'étaient pas forcément nécessairement que noirs. C'était des endroits où on y jouait ce qu'on pourrait qualifié de musique noire, mais le public était blanc, noir et autre. Et après, effectivement, au XXe siècle, dans la seconde moitié du XXe siècle, on a aussi des boîtes de nuit qui voient le jour, des boîtes de nuit antillaises, africaines, etc. Donc il y a tout un panorama assez divers d'endroits où ça fait la fête à Paris, avec ces musiques venues des États-Unis, de la Caraïbe et d'Afrique, qui ont commencé à être vraiment très populaires, justement on parlait tout à l'heure des années 20 à cette époque-là, parce que peut-être aussi parfois avec un côté un peu problématique, on a envie de faire la fête avec ces gens-là, on a envie de sortir, surtout après la Première Guerre mondiale, on se dit, l'Europe c'est la guerre, le progrès c'est la guerre, alors faisons la fête comme les sauvages. Donc il y a aussi une forme de fétichisation étrange qui se passe à Paris. C'est pour ça que je dis, c'est très bien que toutes ces choses aient eu lieu, mais il ne faut pas non plus complètement idéaliser et dire que les gens ont apprécié ces musiques-là, cette culture-là, juste parce qu'ils étaient sympas et qu'ils avaient l'esprit ouvert. Il y avait parfois aussi des choses plus problématiques derrière.
1: Et l'influence que tous ces lieux ils ont eu, est-ce que c'est quelque chose qu'on ressent encore aujourd'hui dans le monde du divertissement parisien actuel ?
2: Oui, oui, je pense que ça s'est jamais arrêté. Je pense même que c'est peut-être encore plus fort aujourd'hui qu'on regarde la musique qui passe en France en 2026, les artistes tout en haut des charts, c'est en très très très très grande partie ce qui pourrait être en tout cas marketé comme des musiques noires, d'une Aya Nakamura, une Théodora, etc., des choses comme ça. Ce qu'écoute la jeunesse, pour le dire vite, française, c'est assez marqué. Et pour moi, ça a 100 ans, ce phénomène-là.
1: Eh bien, Kevin Donat, je vous propose de faire une petite pause musicale avec un titre que vous avez choisi. Oui. Il s'agit de God Gave Me Feet for Dancing d'Ezra Collective.
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0: Vous êtes toujours sur Fréquence Protestante, vous écoutez Un Impromptu avec Kevin Donna, guide touristique et spécialiste de l'histoire noire de Paris. Après avoir parlé d'aspects assez positifs, j'aimerais maintenant aborder un aspect, évidemment, pour nuancer, parce que ce n'était pas aussi qu'une vie parfaite pour ces personnalités dont on a parlé, qui ont sûrement vécu autant de succès que de racisme. C'est une époque avec une vraie exotisation des cultures noires et ils étaient souvent victimes de racisme et de discrimination, malgré l'ouverture apparente. Alors j'ai envie de vous poser la question, est-ce qu'on peut vraiment dire que Paris était un refuge pour ces personnes ?
1: Bon, alors après, tout est toujours relatif, hein. C'est-à-dire que si vous prenez les grands écrivains afro-américains, on peut commencer par eux, comme Richard Wright, il arrive en France, il est connu, il a de l'argent, il s'installe à Saint-Germain-des-Prés, alors qu'il est né dans la pauvreté en 1908 dans le Mississippi. Donc forcément, Paris, ça ne peut qu'être du bonus, quoi. C'est bien pour lui. Non, ce que je dirais, c'est qu'on a parfois vite fait de prendre quelques exemples individuels de réussites brillantes, de gens qui effectivement disent « Non mais moi, Paris, c'est super », pour dire « Bon, ben vous avez vu que ces 4 ou 5 Noirs à qui on a demandé, ils adorent Paris parce que chez eux, c'est

0: Une fois, je faisais une présentation de livres dans une librairie et je parlais de trucs de racisme en France. Et quelqu'un à la librairie, qui travaille à la librairie, m'a dit, après mon intervention, m'a dit, excusez-moi, mais il y a un monsieur qui m'a laissé un papier pour vous. Et donc, je déroule le truc et c'est « Miles Davis a eu la Légion d'honneur en France et a pu sortir avec Juliette Gréco alors qu'aux États-Unis... » Mais qu'est-ce qu'on les a matrixés avec ce truc ? C'est une récitation, c'est une poésie qu'on apprend qu'on est enfant en France, que bon, ben, en fait, le racisme, c'est ailleurs. Puis en fait, un tel a été bien traité en France, ce qui veut dire qu'il n'y a pas de problème à régler. Donc, à ça, je réponds que la France a colonisé le tiers de l'Afrique. Donc, c'est bien d'avoir été gentil avec quelques Afro-Américains, mais que la France a sa propre histoire de négrophobie, etc. Du coup, pourquoi j'ai dit qu'en fait, effectivement, au XXe siècle, il n'y a pas de ségrégation officielle en France. On ne vous dit pas, en tout cas pas officiellement, en tout cas, il n'y a pas d'écriteau qui dit les Noirs n'ont pas le droit de s'asseoir à la terrasse de ce café ou les Noirs n'ont pas le droit de boire à cette fontaine à Paris. Donc, je ne suis pas en train de non plus d'inventer une histoire d'oppression qui n'existe pas. Mais c'est avéré aussi qu'il y a tout un tas de pratiques racistes qui ont existé, qui existent encore en France. Et même, les créateurs de la négritude, on en parlait du niveau de racisme auquel ils ont été confrontés en arrivant. Des femmes aussi, on en parlait, comme les sœurs Nardal, Frantz Fanon, etc. Enfin, donc c'est assez. Je sais pas trop ce que les gens ont envie d'entendre de cette histoire-là, qu'on leur dise en fait la négrophobie est un problème mondial, sauf en France. C'est faux en fait. La France fait partie aussi du problème.
1: Et malgré tout ça, l'héritage de ces personnalités et leur mémoire persistent. Certaines de ces figures, comme vous l'avez dit, ont été panthéonisées. On leur attribue aussi des noms de rues, de places, ouais, des statues ou des plaques commémoratives. Ouais. On ressent quand même une volonté, oui, de montrer l'histoire noire dans l'espace public parisien. Est-ce qu'on peut dire que ces hommages sont suffisants par rapport à leur apport à la culture ?
0: Alors, ils sont certainement pas suffisants. Clairement, on pourrait faire plus gros, plus fort, mieux. Néanmoins, ça fait 15 ans que je suis guide à Paris, et donc la trajectoire, elle est indéniable. On va vers du mieux, en tout cas, sur le plan symbolique. Hein. Donc, les plaques, les noms de rues, les statues, bon, ça reste encore un peu timide, mais on est passé de 1 à 2, 3, donc c'est un peu mieux. Mais non, c'est pas à la hauteur de, c'est pas encore à la hauteur de ce qu'est la relation entre la France et son ancien empire colonial. C'est pas à la hauteur de du nombre de personnalités bluffantes venues d'Afrique et de la Caraïbe qui sont passées par Paris. Il y a quelques stars qui sont très très très mises en avant, mais dans l'ensemble, on redécouvre, par exemple, sur l'histoire des femmes noires, on découvre, en fait, il y avait une autrice, il y avait une députée, il y avait quelqu'un qui a vécu ici, il y a eu plein d'histoires qui n'ont pas été racontées. Et je pense aussi que mettre des plaques et des noms de rue, c'est bien. Je suis guide touristique, donc je ne vais pas vous dire le contraire, je ne vais pas vous dire que ce n'est pas bien ou que ce n'est pas important. Mais ça va pas encore forcément complètement renverser la perception qu'ont les gens du monde autour d'eux. C'est pas parce que une partie du quai des Tuileries a été rebaptisée quai Aimé Césaire que tout de suite les Parisiens se disent « Ah oui, effectivement, on a une relation très ancienne avec les Antilles et l'Afrique ». Je pense que ça, c'est les expositions, les films, les trucs comme ça. Et on commence, mais on est au tout début, en fait. On a l'impression que c'est des trucs extraordinaires. Mais quand on compare, en fait, il faut toujours comparer avec ce qui se fait à l'étranger. Pas seulement aux États-Unis, mais dans d'autres pays européens. La France n'est pas la dernière, mais on n'est pas non plus la locomotive qui parle d'histoire coloniale, avec un regard critique et tout. Pas tant que ça.
1: Du coup, est-ce que vous pensez que cette histoire, elle n'est pas assez suffisamment reconnue ?
0: Ouais, je pense que cette histoire n'est pas suffisamment reconnue. Ça ne veut pas dire qu'il n'y a pas d'historiens qui travaillent sur ces sujets-là. Au contraire, il y a beaucoup de gens qui font un boulot génial. Moi, le podcast que je fais, le Parisien Podcast, c'est en grande partie de la vulgarisation avec... Là, pas tous, mais la plupart des épisodes, c'est avec des chercheuses, des chercheurs qui ont écrit des ouvrages sur l'histoire de l'esclavage et de la colonisation. Donc je ne suis pas en train de dire que personne ne fait rien. Pas

0: du tout. En revanche, je trouve que ça a pas beaucoup d'écho auprès du grand public, parce que il y a pas énormément de vulgarisation de cette histoire-là sur les grands médias, la télé publique, etc. Je trouve que ça reste, il y a des progrès indéniables qui ont été faits, mais c'est pas suffisant. Et donc pour que les choses soient assimilées, il faut les répéter 5-10 fois. Donc c'est pas parce qu'on a fait une fois une expo, une fois un truc comme ça, que c'est bon, les gens ils ont compris. Non, il faut qu'on matraque les gens, en fait, pour que ces choses-là entrent un peu dans les représentations.
1: Kevin Donat, on poursuit notre émission avec un moment clé de l'histoire, la Seconde Guerre mondiale. Oui. Donc une période où la France est occupée, résistante, mais aussi une période où des milliers de soldats et de civils noirs ont joué un rôle essentiel, ouais, souvent dans l'ombre. Donc pour commencer, on rappelle le contexte. Donc la Seconde Guerre mondiale, la France est rapidement envahie et occupée. Quelle était la place des populations noires dans la société française à ce moment-là?
0: Au début de la guerre, il y a de tout. On a aussi bien un petit prolétariat qui travaille à Marseille, au Havre, dans les grands ports, que des hommes politiques. On a des députés, des sénateurs, parfois des hommes noirs qui ont occupé des postes de ministres déjà à cette époque-là. On a des étudiants, j'en parlais tout à l'heure, des artistes. Et puis on a aussi ces soldats, les soldats coloniaux, les tirailleurs. Moi, il n'y a pas longtemps, j'ai eu une discussion autour d'un livre qui s'appelle « Des soldats noirs face au Reich », et c'est sur la question des soldats africains, des tirailleurs, et des massacres qu'ils ont subis au début de la guerre aux mains des nazis, et qui voyaient ça presque comme une vengeance de la Première Guerre mondiale, où effectivement la France avait fait appel à des populations venues des colonies, et que dans l'opinion publique allemande, ça avait été perçu un peu comme une forme d'humiliation, et que donc au début de l'occupation en 1940, on a des massacres, des carnages avérés, etc. Donc c'est une position pas très enviable. J'aurais pas trop aimé être noir dans la France des années 40 sous l'occupation, etc. Même si les noirs n'étaient pas la priorité non plus des nazis, c'est quand même assez... bien connu. Donc, quelle est leur position? Je sais pas. Je pense que c'est pas une position enviable. Et en même temps, on a des noirs qui vont participer à la résistance, pas dans les colonies, mais à Paris. Donc, on a des exemples comme Raphaël Élisée, qui était un des premiers maires noirs de France, qui a été maire de Sablé-sur-Sarthe, qui entra en résistance, qui a été déporté, qui est mort en déportation. Je parlais de Joséphine Baker, je pourrais vous parler de quelques autres personnages comme ça qui sont pas restés les bras croisés pendant la Seconde Guerre mondiale. Et puis même de façon plus globale, si on sort de l'Hexagone dans les colonies, les colonies d'Afrique ont joué un rôle hyper important dans la libération de la France. Je pense à Félix Eboué, dont je parle aussi lors de ma balade Rive Gauche, parce qu'il est au Panthéon et que donc c'était un grand résistant. Il était guyanais, c'était un grand résistant qui a été administrateur colonial, qui a été gouverneur dans les colonies d'Afrique et qui a joué un grand rôle dans la création de la France libre, etc. Donc la France doit aussi quelque chose à ses colonies sur la place qu'elle occupe après la Seconde Guerre mondiale. Donc ça, c'est un truc intéressant dont j'ai parlé donc avec un historien qui s'appelle Johan Chapoutot et qui est un peu l'historien spécialiste du nazisme. J'avais tout un tas de questions à lui poser sur justement cette place des Noirs, pas seulement en France, mais c'est bizarre à dire, mais dans la pensée nazie, quelle place occupent les Noirs, etc. Donc j'ai pu avoir une discussion assez, assez complète avec lui sur ça, c'était très intéressant, très stimulant.
1: En tout cas, quand on parle de la Seconde Guerre mondiale, on parle souvent des grandes figures militaires ou politiques de cette période, mais il y a eu aussi beaucoup de soldats venus d'Afrique ou des Antilles qui ont participé directement au combat. Quel était leur rôle concret dans la défense de la France? Est-ce qu'ils étaient directement mis au front, ces personnes-là?
0: Je sais que j'ai toujours entendu un peu parler de ça un peu comme presque une rumeur, c'était de la chair à canon, etc. Je suis pas spécialiste de l'histoire militaire. Moi, ce que j'ai entendu dire, c'est que, surtout pour la Première Guerre mondiale, très rapidement, les troupes, elles sont intégrées, elles sont mélangées. Et donc il y a pas des West Africains en première ligne et puis les blancs qui sont cachés derrière. Moi ce que je trouve intéressant sur cette mémoire là, c'est que j'ai déjà entendu dans plein de contextes différents des gens parler de la Première Guerre mondiale et dire que leur communauté était en première ligne. Donc j'ai entendu dire que les Bretons étaient de la chair à canon en première ligne. J'ai entendu ça en Bretagne. En Belgique, j'ai entendu les Flamands dire oui, mais en fait les Flamands étaient de la chair à canon. Donc tout le monde était en, il y a que des, tout le monde est en première ligne, donc je sais pas. Je pense que ce qui est plus intéressant sur tout ça, c'est le sort qu'on va leur faire après la guerre, au tirailleur, où voilà, la France va prendre beaucoup de temps en fait à les indemniser correctement. L'histoire va pas être tendre avec eux, même parfois dans les pays dont ils sont origine. Bon, dont ils sont originaires, on va leur reprocher de s'être battu pour la France. Donc il y a tout un tas de choses qui font que ouais, l'histoire est assez ingrate avec les tirailleurs. Je pense que l'apogée de ça, c'est le massacre de Thiaroye en 1944, où des soldats donc, de la Seconde Guerre mondiale qui sont battus pour la libération de la France, lorsqu'ils retournent au Sénégal, donc au camp de Thiaroye, réclament leur paye, quoi. Et c'est considéré comme une mutinerie, et on a qui vont être fusillés, on ne sait pas exactement combien. Donc ça aussi, c'est tout un tas de choses comme ça, où en fait, les tirailleurs pourraient se dire, est-ce que ce n'est pas les grands perdants des deux guerres mondiales ? Donc voilà, il y a ça. Après, est-ce que c'est vrai qu'ils étaient plus mis en avant ? Je ne sais pas. Moi, ce que je, enfin, les historiens, enfin, les documents, comment dire, les historiens que j'ai vus ou entendus prendre position sur ça semblaient dire que non, il n'y a pas une mortalité largement supérieure et ils ne sont pas utilisés comme chair à canon plus que d'autres.
1: Est-ce qu'on peut quand même dire que sans ces soldats-là, la guerre, elle aurait pu avoir une autre tournure pour la France ?
0: Oui, c'est il y a donc un documentaire d'Arte qui s'appelle Occupation de la Rhénanie, et ça revient donc sur l'immédiat après Première Guerre mondiale, au moment où les troupes coloniales françaises vont occuper une partie de l'Allemagne, et où ça va être très mal reçu, très mal vécu par beaucoup d'Allemands qui voient ça comme une humiliation. Et un des historiens qui parle, il dit, en 1914, la France, je crois que ça doit être 40 millions d'habitants, et l'Allemagne, c'est 65 millions d'habitants. Donc l'Allemagne a une population beaucoup plus élevée, mais la France a un immense empire colonial. Et donc on a des généraux qui disent « allons puiser dans le corps des tirailleurs qui à l'époque ne servaient qu'en Afrique et ramenons ces soldats-là pour se battre contre les Allemands ». Et donc oui, la France a fait appel à ses troupes coloniales pendant la Première et la Seconde Guerre mondiale contre l'Allemagne qui n'avait pas un aussi grand empire colonial pendant la Première Guerre mondiale. Donc,
1: Au-delà des champs de bataille, donc certaines figures noires se sont aussi engagées dans la résistance, on en a un petit peu parlé, ou dans des fonctions politiques majeures, donc avec Josephine Baker, comme on l'a cité plus tôt. Est-ce qu'on peut dire qu'il y a une participation active des personnalités noires dans la résistance française à ce moment-là ?
0: Oui, bien sûr, il y a plein d'histoires, mais même dans les colonies. Donc, les colonies, bon, à l'époque, c'est la France. Donc, dans les familles antillaises, il y a les histoires de dissidents. Donc, les dissidents, ce sont des jeunes qui, au risque de leur vie, décident de quitter leur île pour aller rejoindre la France libre du général de Gaulle et participer à la libération de la mère patrie. C'est aussi une histoire qui est présente dans plein de familles antillaises, etc. Donc, bien sûr qu'il y a une contribution à tout ça. Ouais.
1: Et cet engagement, il n'a pas toujours été reconnu à sa juste valeur, et malgré leur contribution. Est-ce que ces soldats et résistants noirs, ils ont quand même été victimes de discrimination pendant ou même après guerre ?
0: Oui. C'est l'histoire de Frantz Fanon. C'est Frantz Fanon donc, qui est martiniquais, qui bien plus tard va devenir un théoricien. C'est un psychiatre en fait, qui pense l'aliénation, etc., de l'homme. C'est de la femme, mais surtout de l'homme pour Fanon, de l'homme colonisé, etc. En fait, lui, quand il est adolescent, il quitte la Martinique pour aller rejoindre la France libre et pour se battre pour la libération de, comme je disais un peu ironiquement, de la mère patrie. Mais très rapidement, la limite pour ces jeunes qui sont un peu idéalistes, c'est que du côté de l'armée française, du côté de l'armée américaine, britannique, etc., il y a énormément de pratiques racistes. Il y a énormément d'attitudes, de comportements racistes. Donc, on se bat pour l'égalité, c'est très bien. Hein, c'est, je dis devant ce micro que c'est bien que l'Allemagne nazie ait perdu la guerre, mais l'Allemagne nazie n'avait pas le monopole du racisme. Dans le camp d'en face, on sait très bien qu'il y avait des hiérarchies, des hiérarchies, et donc très rapidement, ça pose problème, et ça va poser problème dès le lendemain à la fin de la guerre. C'est le début de la décolonisation, commence au lendemain, en réalité, au lendemain de la Seconde Guerre mondiale. Donc oui, c'est on a vaincu le racisme, l'impérialisme, tout ça, le fascisme, et puis bon, business as usual, et puis on reprend la colonisation comme si de rien n'était. Bon, c'est plus possible au Vietnam, c'est plus possible en Algérie, etc.
1: Et malgré tout ça, aujourd'hui, cette histoire, elle reste encore partiellement invisible dans les récits collectifs. Pourquoi est-ce que ces figures sont encore peu présentes dans la mémoire officielle de la Seconde Guerre mondiale ?
0: Est-ce qu'elles le sont vraiment ? Je pose sincèrement la question. Je pense que ça l'a été pendant longtemps. Et aujourd'hui, il y a des choses qui... il y a des initiatives. Par exemple, à Paris, dans le 18e arrondissement, maintenant, il y a une place des tirailleurs sénégalais. Bon, elle est arrivée il y a 2 ou 3 ans, mais c'est le résultat de l'action d'une association de familles de tirailleurs qui se sont battues, mobilisées pour que, d'une certaine façon, leurs ancêtres soient représentés dans la ville de Paris. Il y a eu des films, il y a eu le film Tirailleurs d'Omar Sy. Il y a des choses comme ça où effectivement il y a des initiatives qui montrent que on n'est pas non plus dans l'invisibilisation, le silence total. Ça reste trop petit, trop tard, mais ça veut pas, il faut pas non plus, je pense, complètement dévaloriser les initiatives qui existent en disant personne n'en parle jamais, personne ne fait rien. Non, il y a quand même des gens qui se bougent pour faire des trucs. Maintenant, est-ce que ça trouve est-ce que le grand public qui est sursollicité par tout un tas de choses arrive à le voir? Ça, c'est encore une autre question. Est-ce qu'on leur donne assez de lumière? Est-ce qu'on leur donne assez de visibilité? Ça, c'est une autre question. Mais il y a vraiment des... Tous les jours, il y a des trucs qui se font, il y a de la recherche, il y a des initiatives, il y a des trucs. Ouais.
1: Donc, en gros, il s'agit donc d'une histoire complexe, essentielle, et qui continue de nous interroger sur la manière dont on construit la mémoire de la guerre et de la France. Pourquoi est-ce que vous pensez, Kevin Donna, qu'il est important de raconter cette histoire aujourd'hui ?
0: Je pense que, alors, la première chose, là, très honnêtement, je pense qu'il est important de la raconter parce qu'elle est intéressante. Évidemment, je suis biaisé, mais je suis à peu près persuadé que juste les gens qui aiment bien l'histoire et qui aiment bien Paris peuvent se retrouver dans l'histoire des Noirs à Paris, parce que je trouve que ça fait des bons récits. C'est-à-dire un peu les underdogs, les gens sur qui on miserait pas, etc., et puis qui ont des ascensions, des trucs comme ça. Ben, tout un tas de personnages noirs à Paris au 19e, 20e siècle racontent un peu ce truc-là, de gens sur qui on n'aurait pas misé, de gens qui ont réussi malgré certaines adversités, etc. Donc déjà, je trouve que ça fait des histoires intéressantes dans un cadre... Bon, ben voilà, hein, si vous aimez pas l'architecture de Paris, je sais pas quoi faire pour vous. Et donc, ça fait pas mal de raisons. Et puis ensuite, au-delà du fait, oui, je trouve ça intéressant, je pense qu'il y a beaucoup, beaucoup, beaucoup de négrophobie qui se justifie par les personnes noires n'ont pas d'histoire, les personnes noires n'ont pas de culture, ou c'est pas très intéressant, c'est pas très important, etc. Et en fait, c'est... Comment dire ? C'est un procédé qui est un peu utilisé aussi pour justifier du mépris, de la haine, des choses comme ça, des gens qui n'ont pas d'histoire, pas de culture, qui sont juste tombés du ciel comme ça. Et j'ai pas fait ces balades-là pour dire « je vais prouver aux gens que les Noirs ont une histoire », mais j'ai l'impression que beaucoup de gens se sont... approprier ma balade en disant « Ah ben en fait, je suis noir, j'ai grandi à Paris en région parisienne, je n'ai jamais, jamais, jamais su qu'il y avait des mouvements intellectuels, culturels, etc. qui sont passés dans cette ville, de gens qui venaient de mon pays ou du pays de mes parents, ou des gens qui me ressemblaient, ou des gens qui avaient qui ressentaient des choses que j'ai ressenties, ou qui ont vécu du racisme, de la discrimination, etc. » Donc, si on peut joindre l'utile à l'agréable, c'est plutôt bien.
1: Eh bien, merci beaucoup, Kevin Donat, d'avoir accepté mon invitation. Je rappelle aux auditeurs que vous organisez des balades à travers Paris pour raconter cette histoire en personne. Toutes les informations sont sur le site du Paris Noir. Merci également aux auditeurs de nous avoir écoutés. C'est la fin de cet épisode des Impromptus. Je vous dis donc à très bientôt sur Fréquence Protestante.

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1: Chers amis auditeurs, bonjour. Et pour ceux qui vont rester à Paris cet été, ou qui vont venir y passer leurs vacances, je vais vous parler d'expositions qui ont lieu dans 3 musées de la ville de Paris. Et attention, certaines se terminent très bientôt au cours du mois de juillet. Alors, je vais commencer par le Petit Palais. Le Petit Palais, au bout des Champs-Élysées, avenue Winston Churchill, dans le 8e arrondissement. Le Petit Palais a été construit en même temps que le Grand Palais et le pont Alexandre III pour l'exposition universelle de 1900. Il a ensuite été converti en musée des Beaux-Arts en 1902 pour abriter les très riches collections de la ville de Paris. On remarque que le péristyle du Petit Palais avec sa fresque qui était très endommagée ont été restaurés et ont rouvert au printemps dernier. Les collections du musée sont considérables, de l'Antiquité au temps moderne, avec des chefs-d'œuvre qui sont souvent ignorés. Et le musée organise des expositions à thème pour mieux les faire connaître. C'est le cas de l'exposition qui a lieu en ce moment, « Visages d'artistes » de Gustave Courbet à Annette Messager. Et attention, cette exposition a commencé il y a 3 mois et elle se termine le 19 juillet prochain. Après les trésors en noir et blanc, Durer, Rembrandt, Goya, Toulouse-Lautrec, l'année dernière, le Petit Palais montre ses collections de portraits et d'autoportraits d'artistes. Avec des œuvres du 19e siècle, des peintures, sculptures, des photographies et des objets d'art décoratif, le public va redécouvrir des œuvres rarement présentées et qui vont se révéler. Qu'est-ce qu'un portrait d'artiste ? Un exercice d'admiration et d'amitié, parfois même de copinage, ou au contraire de critique ironique ou de flatterie. En tout cas, ces portraits montrent aussi souvent l'atelier dans lequel travaille l'artiste et qui est un lieu de création fascinant. Comme c'est la tendance depuis quelques années, l'exposition « Visages d'artistes » confronte des artistes contemporains aux œuvres exposées. Une dizaine d'artistes femmes de diverses générations et qui travaillent à Paris vont faire écho ou contraste par leur singularité. Ces femmes contribuent à modifier l'imaginaire lié au portrait d'artiste. Là, je lis ce que dit le site internet du Petit Palais. Leur portrait laisse place à une nouvelle affirmation de l'artiste et éclaire, nous dit-on, les enjeux contemporains autour de l'identité de genre et des combats féministes. Alors, il faut noter que le commissariat de cette exposition est entièrement féminin, autour d'Annick Lemoine, qui est conservatrice générale du patrimoine et directrice du Petit Palais. Alors, le Petit Palais, vous allez sur le site pour avoir tous les horaires, les prix. C'est gratuit, je rappelle que c'est gratuit au moins de 18 ans et que vous pouvez prendre la carte des musées de Paris qui coûte autour de 50€ par an et dans lesquelles vous pouvez entrer après dans toutes les autres expositions, sauf, je pense, une ou deux, dans la ville de Paris. Et puis, il y a des nocturnes. Autre exposition au Petit Palais, vous pouvez voir les deux le même jour, alors celle-là va durer jusqu'au 6 septembre. C'est une exposition intitulée « Modernité hongroise, Károly Ferenczi ». Alors Károly Ferenczi, le nom ne dit pas grand-chose en France et c'est bien dommage parce que c'est un artiste considérable, né en 1862, figure majeure de la peinture en Europe centrale et pas seulement en Hongrie, l'un des grands peintres du tournant du 19e et du 20e siècle. Et il est aussi célèbre en Hongrie qu'il est méconnu en France. C'est la première rétrospective sur Károly Ferenczi en France. Quand il naît, en 1862, Monet a 22 ans. Et Ferenczi va connaître tous les mouvements de l'époque, impressionnisme, naturalisme, symbolisme, et puis les nabis. Il sera un peu tout cela à la fois et il incarnera le cosmopolitisme de la fin de siècle. Il pratique la peinture de plein air et cherche dans la nature l'expression d'une spiritualité et d'un syncrétisme. Un maître de la lumière éblouissant avec des soleils qui envahissent son image. Près de 140 œuvres sont présentées, des paysages, portraits, scènes familiales, sujets bibliques, nus et caricatures. Alors l'exposition a bien sûr été conçue avec le Musée des Beaux-Arts de Budapest et la Galerie Nationale Hongroise et a été rendue possible, il faut citer les sponsors, grâce au groupe BPCE. Et ça, c'est jusqu'au 6 septembre, c'est aussi au Petit Palais, avenue Winston Churchill, en bas des Champs-Élysées. Et vous avez toutes les informations sur les horaires d'ouverture sur le site internet Petit Palais Musée. Direction maintenant le musée de Carnavalet. Le musée de Carnavalet qui est sous-titré « Histoire de Paris ». Situé 23 rue Madame de Sévigné, dans le 3e arrondissement, le musée Carnavalet consacre une exposition aux lettres parisiennes de Madame de Sévigné. Marie de Rabutin-Chantal, dont on célèbre cette année le 400e anniversaire de la naissance, elle était née en 1626, a vécu sur le lieu même de l'hôtel Carnavalet jusqu'à sa mort en 1696. Et cette exposition revient sur sa vie à un moment où la ville va connaître d'importantes transformations. Plus de 200 œuvres, peintures, objets, dessins qui proviennent des collections du musée ou bien de collections que ce soit du Louvre, de la Bibliothèque nationale ou d'autres collections parfois particulières sont présentées. Marie de Rabutin-Chantal, donc, est née Place Royale, c'est aujourd'hui la Place des Vosges, le 5 février 1626. Elle sera remarquablement éduquée par ses grands-parents maternels, les Coulanges. Mariée à 18 ans à Henri de Sévigné, gentilhomme breton, dont elle aura deux enfants, Françoise Marguerite et Charles. Veuve à 25 ans, Madame de Sévigné va participer aux cercles lettrés les plus raffinés de la capitale, dont ceux de la marquise de Rambouillet et de Mademoiselle de Scudéry. Elle prend part à l'élaboration de la culture galante qui s'épanouit alors en art de vivre et influence la littérature et les arts. La correspondance de Madame de Sévigné, surtout avec sa fille, la comtesse de Grignan, figure parmi les classiques de la littérature française. Et c'est aussi un document essentiel pour la connaissance de l'histoire des idées, des mœurs et des événements de cette période. Alors, comment a été perçue Madame de Sévigné au cours des 4 siècles qui nous séparent de sa naissance? Écoutons Anne-Laure Sol, qui est conservatrice en chef du patrimoine, responsable du département des peintures et vitraux au musée Carnavalet. On trouve cet extrait, vous allez entendre Anne-Laure Sol, sur le site Scribe Accroupi.
2: Alors, cette exposition se déroule dans les lieux mêmes qu'occupa ce personnage de 1677 à sa mort en 1696, puisque Madame de Sévigné fut locataire de l'hôtel de Carnavalet durant cette longue période. Le propos de cette exposition, c'est donc de partager le renouvellement du regard posé sur cette femme qui écrit au XVIIe siècle, et de venir à bout d'un certain nombre de clichés qui ont accompagné sa postérité et sa fortune critique. Alors, dans la première section de l'exposition, nous avons souhaité revenir sur les différents visages de la notoriété de Madame de Sévigné à partir des premières éditions, à la fois en 1696, mais plus généralement à partir des premières éditions Perrin de 1734. Cette postérité, elle a connu plusieurs visages qui sont souvent revêtus d'une dimension un peu sentimentale, puisque le 18e, le 19e et le 20e siècle ont chacun eu leur Madame de Sévigné et en quelque sorte ont instrumentalisé cette figure avec parfois des intentions politiques. au XVIIIe siècle, Madame de Sévigné rejoint le panthéon des grands hommes, parmi les rares femmes dont on relève les noms au XVIIe siècle, et elle devient une gloire nationale. Ensuite, sous la Restauration, Madame de Sévigné va aussi faire partie des grands hommes. Nous présentons dans cette salle un objet tout à fait extraordinaire, qui est le coffret de la tabatière de Louis XVIII, qui contient les médaillons que le roi choisissait pour orner sa tabatière. Et parmi les gloires du grand siècle, entre Molière, Lully, Racine, il y a un certain nombre de femmes. Alors il y a Christine de Suède et puis il y a Madame de Sévigné, ce qui nous renseigne sur sa gloire au début du XIXe siècle. Alors au moment de la loi Camissé en 1880, qui va donc rendre obligatoire l'éducation des jeunes filles, Madame de Sévigné va être choisie comme un modèle édifiant et son effigie va orner un certain nombre de monuments publics. On la retrouve sur la façade de l'hôtel de ville de Paris. Son nom va être donné à de très nombreux établissements scolaires dans toute la France. Et on va aussi la retrouver dans des recueils destinés justement à l'éducation, dans des enfantinats, dans des bandes dessinées, dans des petits romans graphiques, ça ne s'appelait pas encore comme ça, mais destinés à la jeunesse, puisqu'on considère que cette femme qui ne s'est jamais remariée, qui a élevé seule ses deux enfants, à laquelle on ne connaît pas d'amant, est un modèle tout à fait édifiant pour les jeunes filles. Ensuite, un autre visage de Madame de Sévigné, c'est au XXe siècle, où son nom va se diffuser dans la publicité. Alors, il y a une maison de chocolat qui va beaucoup faire pour sa gloire et qui va associer ce nom à une certaine image de l'excellence du goût français. Et puis aussi, qui fera référence, bien sûr, au goût que Madame de Sévigné avait pour le chocolat, un goût qu'elle mentionne dans sa correspondance. Cette association de Sévigné avec l'excellence du goût français, il y a d'autres maisons qui vont la faire. Par exemple, la maison Vuitton ou la maison Chaumet, hein, qui va décliner des lignes de bijoux reprenant le nœud que Sévigné porte sur ses portraits. Plus près de nous encore, le réalisateur François Truffaut voue une grande admiration pour la marquise de Sévigné dans une lettre à un de ses amis alors qu'il est âgé de 13 ans. Il va écrire « Je ne peux me passer de toi, écris-moi tous les jours. Je sévigne, tu sévignes, nous sévignons. J'écris 5 lettres par jour. » Il va décliner ce verbe « sévigner ». Et cette admiration va aussi prendre la forme d'un très bref moment dans les 400 coups où Jean-Pierre Léo et son ami qui viennent de voler une machine à écrire passent devant une boutique à la marquise de Sévigné.
1: Et oui, c'était Madame Sol qui nous parlait de la marquise de Sévigné. Et vous pouvez voir l'exposition au musée Carnavalet jusqu'au 3 août. Vous avez tout le mois de juillet, mais dépêchez-vous. Elle est passionnante. Alors, on va prendre maintenant la direction du musée d'art moderne qui est situé avenue du Président Wilson dans le 16e arrondissement. Le musée d'art moderne présente plusieurs expositions. Il y en a 4 en ce moment, en plus de ses magnifiques collections. Il y a par exemple une qui se termine très bientôt le 12 juillet et qui est consacrée à un artiste britannique, Brion Gysin, je ne sais pas très bien comment on prononce, né en 1916 et qui a eu un parcours qui a traversé toutes les avant-gardes du XXe siècle. Je dois dire que je ne connaissais pas du tout cet artiste britannique. En fait, Brion Gysin a vécu à Paris une grande partie de sa vie et dans les années 30, il est étudiant à la Sorbonne et au tournant des années 60, il va fréquenter les artistes de la Beat Generation au fameux Beat Hotel qui est situé rue Gilles Le Cœur dans le 6e arrondissement. Et peu avant sa mort, il va faire de la ville de Paris son légataire universel. Vous pouvez donc le découvrir jusqu'au 12 juillet, dépêchez-vous, au musée d'art moderne.
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Alors, bienvenue. Sarah Kim, qui est organiste, a accepté très gentiment d'être notre invitée aujourd'hui. Nous allons parler de sa vie professionnelle, de son art, de sa façon d'en être arrivée là et de ses projets d'avenir. Aujourd'hui, dans le studio, il y a Paul Knall de Mars, qui nous accompagne tous les mois avec ses chroniques sur le christianisme ancien. Mais aujourd'hui, Paul est plutôt un co-animateur avec moi. Nous recevons aussi une invitée exceptionnelle dans le sens où c'est la première fois qu'elle vient. C'est Aurélie. Aurélie qui est étudiante en théologie et qui vient voir comment tout ça se passe et qu'est-ce qui se passe aussi quand un pasteur, par exemple, fait de la radio. Voilà, et puis c'est Arnaud, bien sûr, qui nous accompagne à la technique, et merci Arnaud.

0: Alors, cette émission est habituellement composée de trois chroniques. Hein. On dit bonjour à Eliane Dezon-Jones, qui est notre chroniqueuse littéraire et qui nous écoute de sa villégiature sudiste. Mais elle n'est pas pu être là aujourd'hui. Mais donc, je vais commencer par une chronique d'actualité qui va peut-être briser l'ambiance hein, d'emblée. Mais cette chronique d'actualité sera quand même courte. Mais comment ne pas évoquer cette affaire dite Epstein ? Non, je ne vais pas commenter l'affaire elle-même. Mais je vais juste relever cette réaction assez massive sur les réseaux quant à cette révélation. Je mets des guillemets radiophoniques à ce mot, révélation. Une réaction très forte, et bien au-delà du fait même que tous les documents n'aient pas été fournis et que ceux qui ont été fournis aient été caviardés, la réaction c'est « il ». En l'occurrence, le département américain de la justice nous balance ça uniquement parce qu'il cache l'essentiel, qu'ils ne dévoileront jamais. Alors, moi, je relève cette réaction, non pas pour la critiquer ni pour l'encenser, mais pour simplement ajouter que, puisqu'avant ce déversement de noms, de phrases, de photos, personne ne disait rien de la sorte, ou presque, alors que le problème des réseaux Epstein était déjà bien connu. Mais là, à cause finalement de ce dévoilement massif, aussi obscur et épais qu'un torrent de boue, les gens, beaucoup de gens, sont désormais certains qu'en fait, on nous cache tout. Là aussi, le « on » se prend des guillemets radiophoniques. Oui, quand je veux, je peux parler le complotiste. Même si cela est vrai, qu'un supposé pire et encore plus atroce est caché, et c'est d'ailleurs sans doute probable, ma question précise est « que nous faut-il de plus avec ce qu'on a déjà ?» pour ne pas déjà comprendre l'abjection collective de ce petit monde au-dessus des lois et de toute moralité, lubrifiant des passe-droits avec de l'argent, se filmant, se faisant chanter, accomplissant aux vues et aux yeux de tous des actions qui feraient enfin comprendre que le poète et cinéaste Pasolini, avec son fameux film dont je ne citerai pas le titre, avait déjà dit le réel exact, clinique, du pouvoir et de l'argent. Un film qu'il n'a d'ailleurs pas eu le temps de totalement monter, car le poète a été assassiné. Mais revenons à cette idée d'une révélation qui engendre la perception paradoxale que rien n'est en fait révélé. Eh bien, en toute métaphore un peu étrange, c'est toute l'histoire du christianisme qui entonne depuis deux millénaires l'hymne à la révélation, allant jusqu'à reformater ce mot en apocalypse pour bien marquer les esprits. Et pourtant, on est là et on dit « l'essentiel est caché ». Tout est accompli ? Non. On y croit, d'accord, mais on n'y croit pas vraiment. Ma question encore plus précise, c'est « si on y croyait vraiment, on serait bouleversé, non ? Et on agirait en conséquence ? Non. On attend. En fait, plus ça révèle, plus c'est évident, moins on y croit. Étrange mentalité humaine qui jure de tout mais ne voit rien alors que tout est sous ses yeux, aussi bien du côté de l'abjection organisée que de la révélation bénéfique. »
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0: On va dire une émission avec Robert Philippoussi dans l'animation. Aujourd'hui, donc, Sarah Hakim, vous êtes avec nous. Donc, on va essayer de découvrir votre art, votre technique. Alors, je précise un peu les conditions personnelles. Je suis pasteur à l'Oratoire du Louvre et vous êtes bien avant moi, premier lapsus, c'est parti. Organiste, co-titulaire à l'Oratoire du Louvre avec un autre co-titulaire qui est David Cassan, qui viendra un jour et qui est déjà venu à cette antenne. Et peut-être que nous aurons un dialogue entre vous deux pour parler de votre art, on va vous laisser parler probablement. Donc je vous connais par ça, nous collaborons pour les cultes et ça ce sera un peu notre dernière partie de l'interview si vous voulez, comment on fait, qu'est-ce que ça veut dire pour une organisme professionnelle comme vous d'animer des cultes. Mais là on va s'interroger sur votre parcours. Donc quand on regarde votre site, Sarah Kim, hein, je précise si vous voulez y aller, on voit que donc, vous êtes née en Allemagne, que vous êtes australienne, que vous êtes d'origine coréenne et que vous êtes basée à Paris. Donc, je ne suis pas là pour m'intéresser à tout, mais là, quand même, il y a quand même une grande fréquence. Est-ce que vous pouvez nous en dire un peu plus de cette multiplicité ?
3: Oui, c'est un peu atypique, mais je suis née en Allemagne. Mes deux parents, ils sont coréens. Et quand je suis née, ils travaillaient à l'époque en Allemagne. Ma mère, elle était infirmière. Et mon père, en fait, il était pasteur aussi.
0: Pasteur ?
3: Oui. Et mon père, en vrai, il venait d'une famille de pasteurs. Son père, il était pasteur aussi, mon grand-père.
0: D'accord, vous êtes toute une lignée de pasteurs, quoi. C'est pire que certaines personnes, parfois, qu'on rencontre, qui ont des lignées... Le son avait un peu disparu, c'est pour ça. Il revient. Donc vous êtes en Allemagne et c'est vos parents qui sont venus de Corée.
3: Oui, de Corée.
0: Et pourquoi faire Pourquoi sont-ils venus?
3: Ma mère, du coup, pour travailler dans un hôpital.
0: Oui.
3: En tant qu'infirmière d'anesthésiste. Et mon père, il a peut-être fait des études de théologie, mais après, il a créé une église aussi en Allemagne.
0: D'accord. Il a créé une église?
3: Oui. Une église, je crois que c'était coréen.
0: D'accord.
3: Oui.
0: Une église, ça, je suis sûr de la réponse, mais vous n'avez jamais joué de la musique dans cette église?
3: Non, j'étais encore petite. j'ai commencé la musique avec le violon et le piano à l'âge de 5 ou 6 ans, je ne me souviens plus.
0: Et où ça, en Allemagne?
3: À Cologne.
0: Ok.
3: Oui.
0: Vos parents étaient musiciens?
3: Pas musiciens, mais assez mélomanes. Je crois même que le rêve de mon père, c'était d'être un pianiste.
0: D'accord.
3: Et en fait, je viens d'une famille un peu des pasteurs, mais aussi des musiciens, parce que j'ai pas mal de tantes qui font la musique, une cousine qui fait le piano, mon frère.
0: Professionnellement, vous voulez dire?
3: Oui,
0: d'accord.
3: Et du coup, on a commencé assez tôt la musique. Et,
0: quand vous dites « on », c'est...
3: Ah, pardon, je parle de ma soeur, mon frère.
0: Qui sont aussi professionnels en musique?
3: Juste mon frère.
0: D'accord.
3: C'est un violoncelliste.
0: Ok. Alors, continuons avec vous. Donc, on vous a mis un violon dans les bras à 5 ans.
3: Oui.
0: Et on vous a installé dans une pièce où il y avait un piano, c'est ça?
3: Oui.
0: Et vous avez dit, vous étiez contente?
3: Oui, je crois. En fait, c'était un peu un jouet pour moi. Mmh. J'ai encore de souvenirs quand je commençais à lire les notes et tout le monde dormait. Ah. Et j'étais toute seule dans le salon. Je commençais à jouer le piano en réveillant tout le monde. Et, oui, ça, j'ai le souvenir de ça. J'ai aussi le souvenir de voir la cathédrale de Cologne sur le chemin pour aller
0: c'est des souvenirs à l'école. Très importants. C'est ça qui engendrait
3: peut-être oui
0: quelque chose, enfin parce que vous jouiez du piano.
3: Oui.
0: Donc vous avez quitté le violon assez tôt finalement.
3: J'ai continué parce que après mes parents sont partis en voyage en Australie.
0: Oui.
3: Et le pays, ils ont beaucoup aimé ce pays et après ils ont décidé de s'installer là-bas.
0: D'accord.
3: Et
0: c'est fou comme les enfants ne choisissent rien, en fait.
3: Oui,
0: hein, c'est incroyable. Oui, n'hésitez pas à intervenir. Hein, voilà. Et vous êtes arrivé.
3: Donc en Australie
0: à quel âge à peu
3: à près? 7 ans.
0: 7 ans, ah oui, vous êtes encore jeune là, c'est fou.
3: Et j'ai continué quand même de jouer le violon, le piano. Mais un jour, il y avait des amis de mes parents qui ont donné un Og Hammond. C'est un Og de jazz.
0: D'accord.
3: Et j'ai commencé à m'amuser un peu à la maison. Et mes parents, ils ont cherché un peu dans des journaux locaux pour un professeur. Mmh. Et là, c'était là que j'ai découvert l'orgue de l'église.
0: Ah, vous avez eu un déclic à ce moment-là?
2: Oui. Parce que justement, je me demandais, le fait d'avoir quand même grandi dans un milieu avec l'église et tout, c'était comme ça, en fait, que la familiarité avec l'orgue était...
3: Oui, et j'accompagnais les services de l'église de mon père, mais c'était plutôt sur un piano. Mmh. Et après, quand je suis rentrée dans cette église pour rencontrer ses professeurs, ce qui était drôle, c'était que c'était le seul moment où elle avait mis une annonce. Donc j'avais la chance de la rencontrer. Et là, j'ai vu l'orgue, mais ce n'était pas le son de l'orgue qui m'a attirée au début, c'était plutôt la console. Parce que quand je suis rentrée, l'église était toute sombre. Et je me souviens, il y avait une sorte de console qui ressemblait à un... vaisseau spatial.
0: Ah, d'accord, oui.
3: Avec plein de boutons partout allumés.
2: Donc, en fait, c'est l'espace du clavier, de tous les...
3: Oui, avec trois claviers et des boutons un peu. Et c'était allumé et ça m'a...
0: Oui, les lumières, quoi.
3: Oui,
0: aussi.
3: Ça m'a beaucoup impressionné.
0: Je pense que tous les auditeurs ont ça en tête, cette église sombre avec ce vaisseau, mini-vaisseau spatial dont vous allez avoir la maîtrise. Parce que plus tard, quand on voit un organisme jouer, quand on voit l'organisme relativement petit par rapport à l'immensité de l'orgue, et en se débattant avec ses mains et ses pieds...
2: C'est vrai que ça fait un peu pilote
0: de
2: la nef.
3: Oui, oui. Et d'ailleurs, je crois qu'il y a même des organismes qui sont pilotes aussi.
0: Ah bon? D'accord. Donc, en tout cas, vous, jeune enfant, à ce moment-là, à Sydney, vous découvrez votre instrument.
3: Oui.
0: C'est presque, je ne veux pas exagérer, mais c'est presque une révélation, cette lumière-là.
3: Oui, ouais. Je crois le moment que j'ai décidé de faire la musique, en fait, ça m'a vraiment amené dans un chemin que j'aurais jamais imaginé de choisir.
0: Parce que vous faisiez de la musique, et là, vous avez décidé de vraiment en faire, de continuer à en faire, c'est ça?
3: Oui, j'ai décidé à l'âge de 18 ans, quand je suis rentrée au Conservatoire de Sydney.
0: En orgue.
3: En orgue. Et à ce moment-là, j'ai vraiment... J'ai mis toute mon énergie un peu dans la musique et j'ai eu beaucoup de bons professeurs, des bons mentors qui m'ont aidé et ça m'a amené à Paris.
0: Oui, et qu'est-ce qui s'est passé avant? On ne va pas vous résumer comme ça. Parce qu'entre ce moment de révélation de ce vaisseau spatial tout lumineux au milieu d'une église sombre et votre entrée au conservatoire de Sydney.
3: Oui, c'était...
0: Qu'est-ce qui s'est passé?
3: J'avais mon adolescence qui était un peu, comme tous les adolescents, un peu troublant. On cherche un peu... Comme j'avais mes origines coréennes, mais j'ai grandi dans un pays australien assez différent quand même. Je cherchais un peu mes racines, mes origines. Et après, finalement, c'est des rencontres, en fait, qui m'ont beaucoup changé. Ma décision de faire la musique, parce que j'ai rencontré à l'époque le directeur de musique d'une église en Australie avec un très bon cœur. Et c'était une église anglicaine. Mmh. Et je commençais à accompagner donc, les services là-bas, les messes. Et ça m'a beaucoup apporté musicalement des choses.
0: Pour changer, parce que moi, quand je fais appel à vous aussi, parce que je m'en doutais, mais je savais que vos goûts musicaux, vous êtes dans notre préparation, je vous avais demandé quelles sont les qualités spécifiques d'un organisme. On m'a répondu, il faut être un peu geek pour jouer avec tous les jeux, etc. Et bouger sans cesse, en fait. Voilà. Mais geek, mais aussi vous êtes très varié. Et vous avez fait un choix musical que je trouve très intéressant. C'est la chanteuse Camille. On va écouter cette musique et cette chanson. Et ensuite, on va parler un peu de votre rencontre avec Camille, juste un peu. Puis on va revenir sur votre parcours.

0: Nous revoici, c'est l'émission Qu'est-ce qui se passe? Je suis Robert Philippe Houssy, pasteur à l'Oratoire du Louvre. Au studio, il y a Paul Knall de Mars, il y a Aurélie, et puis bien sûr, il y a notre invité Sarah Kim, qui nous parle de son parcours, qui est organiste. Et là, vous avez choisi, Sarah, une chanson de la chanteuse Camille, que vous avez rencontrée, avec qui vous avez collaboré. Vous pouvez nous en dire quelque chose?
1: Oui, j'ai eu de la chance parce que parfois je suis invitée d'accompagner l'orchestre. Il y a deux orchestres à la Radio France et quand ils ont besoin d'un organiste, parfois ils font appel à moi. Et du coup, il y avait ce projet. Ils m'ont pas dit grand-chose, mais ils ont dit que c'était avec une chanteuse qui s'appelle Camille. Et moi, j'écoute pas beaucoup de pop. Je connais pas beaucoup de chanteuses françaises. Et un jour, ils m'ont dit que il y a la personne qui a fait les arrangements pour l'orchestre qui va me contacter. Et du coup, j'étais en lien avec lui et il voulait découvrir un peu l'orgue. Et du coup, comme il n'y avait pas beaucoup de créneaux à la Radio France, je lui ai montré l'orgue de l'Oratoire du Louvre.
0: Oui.
1: Et quand il est arrivé, en fait, ce que je ne savais pas, c'était que c'était le mari de Camille. Et du coup, je commençais à dire que je ne connaissais pas trop cette chanteuse. Et il m'a dit, ah oui, c'est une chanteuse qui s'appelle Camille. Et après, j'ai montré l'orgue, il prenait des vidéos. Et à la fin, quand je suis rentrée chez moi, j'ai regardé un peu sous le site. Et j'ai vu, en fait, ils avaient gagné plein de prix prestigieux et qu'ils ont fait beaucoup de films assez connus. Émilie Pérez, Ratatouille. Et,
0: oui.
1: Oui, et c'est une chanteuse vraiment que j'aime beaucoup parce que c'est très poétique. Elle est très douée, très humaine. Et oui, je trouvais ça assez touchant.
0: C'est beau ce que vous avez fait parce que c'est ces deux mondes parallèles là qui
1: oui,
0: se sont rencontrés,
1: oui.
0: Mais avec leur fabrication deux musicale et, et leur parcours aussi, ce n'est pas du tout aberrant que vous soyez rencontrés. Vous dites une chanson très poétique et donc je crois que cette chanson elle vaut le coup d'être lue aussi parce qu'elle est très belle, ça c'est sûr. Elle était en anglais. Donc Camille parle très bien anglais, mais on va, Aurélie, si vous voulez bien nous la lire en français, s'il vous plaît.
2: Avec plaisir. Graines de rire, graines de laitue, graines de feuilles et de fleurs qui bruissent, graines de pluie, graines de passion, graines de safran, graines de champ, de fraises pour toujours, graines de grâce, graines de pêche, graines de canne, graines de paix, graines d'espoir, graines de pain et de poivre, graines de gloire, graines d'or. Comment peut-on les vendre? Comment peut-on les gâcher? Comment peut-on les échanger? Comment peut-on les faire pousser? Graines de tristesse, graines de terre stérile, graines de maïs détruit, graines de peine, graines de misère, graines de boue et de mélancolie, graines de pastèque, graines de taille, graines de silence, graines de sommeil, graines de faim, graines de pierre, graines sous l'été. Se cachent un million de graines de froid. Comment peut-on les acheter? Comment peut-on les vendre? Comment peut-on les échanger? Comment peut-on faire ça? Graines d'amoureux, graines de pommes, graines d'yeux bleus, nombril. Graines d'hommes, graines d'enfants, graines de boutons de rose, graines de ce qui va arriver, graines de changement, graines de changement, graines de changement.
0: Merci beaucoup Aurélie. Je crois que ça marque un peu, voilà, cette chanson n'est pas passée inaperçue. Ça n'a pas été une simple coupure musicale. C'était une collaboration avec vous et c'était votre envie aussi de rencontrer en fait la poésie, puisque avec Camille vous l'avez rencontrée. Alors maintenant on va continuer, enfin maintenant et toujours on va continuer à parler avec vous et de vous. Moi ce qui m'intéresse aussi quand on a interviewé des artistes ici, ce qui m'intéresse c'est leur art dans le sens technique aussi. Donc tout à l'heure, j'ai dit une réponse que vous m'avez faite tout à l'heure en préparation sur quelles sont les qualités précises d'un organisme. Mais pour aller un peu plus loin, qu'a besoin un organisme pour exercer son art? Comment doit-il être doté pour exercer son art spécifique? Par exemple, je dirais, un hautboïste, justement, a besoin de souffle, un souffle continu. Bien que l'orgue est un instrument de souffle, vous n'avez pas besoin d'utiliser votre propre souffle, mais vous avez besoin sans doute d'autre chose. Donc je pense qu'à chaque instrument correspond des qualités physiques, neurologiques. Je ne sais pas, est-ce que vous pouvez m'en dire quelque chose?
1: Bah, je crois qu'un organiste, c'est un peu comme un caméléon, parce que chaque instrument est différent, et les lieux sont différents, l'acoustique est différente, et il faut toujours savoir s'adapter très vite dans un nouveau environnement. Et aussi, je crois qu'il faut être assez... savoir faire plusieurs choses, penser à plusieurs choses en même temps.
0: Ah oui.
1: Bah, déjà, il faut, on joue avec les pieds aussi.
3: Oui, c'est vrai que ça, on ne le voit pas forcément. Souvent, en plus, quoi, depuis l'Assemblée, c'est qu'il y a, il y a tout un jeu aussi.
1: Oui, il y a plusieurs claviers, il y a beaucoup de jeux. On ne peut pas faire un crescendo comme un pianiste en tapant... en jouant pas le plus fort ou moins fort, mais on tire les jeux, donc il y a un côté assez physique aussi. Mais maintenant les orgues modernes, on peut ils ont des ordinateurs dedans où on peut tout enregistrer, on peut appuyer un bouton et ça change des combinaisons de sons tout de suite,
0: comme un synthétiseur en fait.
1: Oui on peut programmer des changements de sons.
0: Vous jouez là-dessus aussi sur ce type d'instrument? Vous jouez aussi sur ce type d'instrument
1: de synthétiseur? Plutôt pour des œuvres contemporaines. Ou...
0: D'accord.
1: J'en ai fait beaucoup pour des opéras de Stockholm.
3: Les églises ne sont pas encore très équipées de...
1: Non, mais aujourd'hui, les instruments, en fait, ça évolue avec le temps. Et aujourd'hui, dans des salles de concert, par exemple, on peut s'enregistrer, écouter dans la salle. C'est assez high-tech, en fait.
3: Oui, parce qu'il y a, justement, de dire qu'il n'y a pas non plus que dans les lieux de culte. Enfin, vous parlez de France, donc il y a aussi un orgue, alors.
1: Oui.
0: Je pense que beaucoup d'auditeurs doivent apprendre quelque chose aujourd'hui, que l'orgue n'est pas un instrument immuable qui ne

0: Il y a quand même, ça joue, voilà, c'est une question que je pose un peu brute et peut-être qu'on peut la spécifier en fonction des pays aussi où c'est pas les mêmes enjeux. Mais là, pour vous, comment vous dialoguez entre votre technique et l'art expressif?
1: Je crois que le technique, c'est vraiment un véhicule pour nous permettre de s'exprimer. Et si quelqu'un a un très bon technique, c'est plus facile de s'exprimer que quelqu'un qui a du mal avec en jouant les notes. Donc, on a une sorte de liberté avec la technique que on peut. En fait, c'est une sorte d'interprétation. La partition, c'est comme tout, il y a des émotions derrière qu'on peut exprimer ou même une histoire ou quelque chose. Il y a toujours quelque chose qu'on peut, des gestes, montrer des gestes. Et avec la musique, en fait, on peut jouer avec la silence. Et si on a une bonne technique, ça, tu deviens très naturel.
0: D'accord.
1: C'est comme un acteur ou... Quand on voit des gens qui font, même des sportifs, quand ils sont très forts, en fait, tout est assez artistique, les mouvements, c'est très naturel, on dirait. Oui.
0: Pour vous, vous le jouez, vous le vivez comme ça quand vous êtes dans un concert?
1: Oui, le moment du concert, c'est vraiment le moment où on peut lâcher, mais tout est la préparative, en fait, avant. Et si on est bien préparé, on a moins de trac, on est plus zen, tout est facile. Et oui, tout est en
0: Pour nos
1: préparation.
0: auditeurs, évidemment, on ne sait pas ce que vous faites en fait. Mais, par exemple, vous faites des concerts, mais combien, mettons, par mois, par an, par semaine, par jour? Peut-être pas, mais.
1: De nature, je crois, je suis pas naturellement, j'ai pas le caractère de quelqu'un
0: Qui a envie de tout le temps faire des concerts?
1: Oui, je crois, à la base, je suis plutôt timide.
0: Ah bon?
1: Et finalement, c'est mon métier qui m'a un peu même amené dans un, oui,
0: Propulsé.
1: propulsé dans un chemin que j'ai pas forcément choisi. Mais donc, je cherche pas trop des concerts parce que j'ai des petits enfants maintenant et j'ai un peu moins de temps, mais quand même, je fais assez pour rester occupée,
0: Oui.
1: mais pas trop pour être trop débordée.
0: D'accord.
1: Et je crois que j'aurais du mal de faire trop de concerts parce que ça prend quand même beaucoup d'émotions, d'énergie. Et quand je fais trop la même chose, je perds un peu cette.
0: Oui, cette envie,
1: Oui, ça devient.
0: le
1: La route.
0: plaisir,
1: Oui,
0: quoi.
1: j'ai pas envie que ça devienne une routine.
2: Mais donc, ce serait, disons au quotidien, enfin, ou en tout cas, par exemple, chaque semaine, c'est plutôt
1: Oui.
2: le. Donc, ce sera l'accompagnement, par exemple, en culte ou en messe,
1: Oui.
2: qui est un peu l'essentiel, finalement,
1: Oui,
2: de
1: peut-être.
2: votre pratique.
1: J'ai des périodes, mais il y a des périodes, j'ai un concert par semaine ou même deux. Et après, j'ai des périodes où j'ai un toutes les 2 semaines. Où, oui.
0: Et pas qu'en France. Bien qu'à Paris, ce soit quand même un beau lieu pour l'expression des musiciens, dans la préparation, on m'avait dit qu'effectivement, il y a. En tout cas, quand vous êtes arrivé à Sydney, il n'y avait pas beaucoup d'organistes, finalement.
1: Des jeunes
0: De
1: organistes, il n'y
0: jeunes
1: avait
0: organistes.
1: pas à l'époque quand j'étais,
0: Voilà, quand
1: oui.
0: vous y étiez. Maintenant, je suppose que oui.
1: Oui.
0: Et à Paris, c'était très différent
1: Oui, ça
0: quand vous êtes
1: m'a
0: venu.
1: fait beaucoup de bien de découvrir que. Parce qu'en plus, quand je suis venue à Paris, j'ai juste fait un concours d'entrée. J'ai pris un mois de français en cours rapidement avant de venir. J'ai acheté un billet de aller et j'ai pris toutes mes affaires. Et j'ai fait le concours après. J'ai commencé le cours tout de suite, une semaine après.
0: D'accord.
1: Et
2: Non, pour dire, c'est donc en arrivant finalement où il y avait une classe d'orgue qui cette fois était assez fournie, c'est ça que vous
1: oui,
2: voulez.
1: très, très, avec deux professeurs très réputés. Et c'était vraiment une révélation pour moi.
0: Pour revenir à ce que vous avez dit tout à l'heure, donc vous maîtrisez non seulement votre instrument, mais aussi votre vie avec votre art en fait. Vous arrivez à trouver une balance
1: Oui,
0: qui vous satisfait en fait.
1: exactement. Et c'est ça qui est important pour moi, je crois, dans la vie. J'aime bien avoir un bon équilibre.
0: Très important parce que ça, on a l'impression de rencontrer une personne qui trouve cet équilibre dans la musique et aussi dans sa vie. Donc il y a une correspondance, je trouve. Là, évidemment, on ne peut pas être exhaustif, donc.

0: Ça me donne envie de vous réinviter une autre fois, peut-être pour des sujets un peu plus spécifiques. On verra. Tant que je suis pasteur à l'Oratoire du Louvre, je pense qu'on aura l'occasion, si Dieu veut, hein, parce qu'on est protestant quand même, de se revoir. Mais parlons de ça, justement. Depuis longtemps, je travaille avec des musiciens. Enfin, c'est presque le cœur de mon métier, mine de rien. Et donc, chacun son art, ça, c'est d'accord. Mais pour moi, sans une connivence, pas forcément amicale, mais sans une vraie connivence artistique avec le musicien, je ne peux pas travailler, en fait. C'est quand le musicien est un parallèle à ce que je fais, juste un parallèle, ça ne fonctionne pas. En tout cas, moi, je ne ressens pas le culte. Comment vous, de votre côté... Alors, je sais très bien comment, moi, je le vis avec la musique. Je la laisse passer, je donne peu d'indications, mais je fais confiance parce que je sais que ça va s'harmoniser de toute façon. Chacun s'harmonise un peu à l'autre. Je connaissais une organiste, justement, qui, elle, n'improvisait pas. Mais elle improvisait avec ses partitions. Donc, quand elle entendait quelque chose, bon, c'est Fanny Cousseau. Voilà, vous la connaissez peut-être, bref. Et donc, je la voyais, parce que l'orgue, la tribune était plus proche dans cette église, et je la voyais changer de partition et en prendre une autre, et c'est comme ça qu'elle improvisait, qu'elle changeait. Vous, comment ça se passe un culte ? Ça doit être c'est plus facile qu'un concert, je n'en doute pas, mais en même temps, il faut aller accompagner une assemblée.
1: Oui, c'est...
0: Et comment on fait pour faire chanter les gens ? Parce que vous êtes là pour ça, en fait, je veux dire, pour entonner, pour donner le ton. Voilà, comment vous faites ?
1: Oui, à l'Oratoire du Louvre, ce n'est pas si évident, parce qu'il n'y a pas de... C'est l'assemblée qui chante, il faut respirer avec eux, et même quand il y a une différence, un délai de ce qu'on entend, et... Il faut jouer un peu en avance. Oui, donc ça, c'est pas évident. Mais, et aussi de mettre la bonne ambiance pour préparer, pour vous aider avec les prières. Ça, c'est... Il faut trouver les bonnes pièces.
2: Ce qui est précieux, parce que quand même, pour parler un peu d'expérience, il peut y avoir des cas où l'organiste est très bon, mais n'est pas... Bon organisme et bon accompagnateur, c'est autre chose. Quoi.
1: Non, c'est vraiment pas la même chose.
0: Oui, c'est
2: ça peut se sentir. Quand
0: et je dirais que c'est le même souci si le prédicateur ou la prédicatrice ne tient pas compte de la musique. C'est-à-dire qu'il ne change pas sa façon. Je veux dire, après une pièce particulière est jouée d'une telle façon, on ne peut pas reprendre comme c'était prévu. Déjà, il faut laisser un silence.
1: Oui.
0: Et il faut rentrer dans la tonalité. C'est pas artificiel, c'est juste. Il faut que le culte soit un mouvement. Et donc, oui, ça a l'air d'être un métier différent. Pour moi, le problème, c'est comment faire chanter les gens, enfin, dans le vrai sens du terme, c'est-à-dire comment leur permettre d'oser chanter.
1: Oui.
0: Mais, comment on fait pour faire ça en...
1: Je crois que les anglicaines, c'est les organistes et... des messes, des églises anglicaines sont assez forts pour ça, parce que moi, quand j'étais à Sydney, j'ai appris vraiment avec les mots de faire des couleurs, changer des couleurs de l'orgue pour montrer un peu un mot.
0: Ah oui.
1: Par exemple, s'il y avait le mot trompette, on sortait les trompettes de l'orgue.
0: Ah oui.
1: Si il y avait le mot sombre dans le texte des cantiques, on mettrait plutôt dans les graves pour vraiment
2: donc
1: montrer...
2: De mettre à profit tous les différents jeux possibles.
1: Un peu comme la peinture avec la musique.
0: Ah, je m'en doutais pas, c'est excellent. Vous pouvez le faire, l'oratoire aussi.
1: Oui, mais je suis un peu moins fort en français. J'ai du mal à... Mais c'est vrai que ça c'est une bonne...
0: La prochaine fois qu'on va collaborer, je vous soulignerai les mots sombres. On va voir ce que ça donne.
2: Mais juste pour dire, mais c'est vrai que c'est... Je voulais revenir dessus, mais vous venez de l'évoquer sur le fait d'être entré un peu par la... Enfin, en tout cas, dont vous avez parlé de la révélation de l'orgue et tout, par la tradition anglicane. Et c'est vrai que c'est pas rien, parce que mine de rien, pour nous, enfin, dans l'histoire des églises réformées en France, c'était loin d'être évident, parce que pendant longtemps, c'était les psaumes a cappella... sans instrument, etc. Et ça a été justement une des influences, notamment par Eugène Bercier, au Temple de l'Étoile, d'amener un peu cette culture-là du chant d'assemblée et de l'orgue, plutôt de tradition anglicane.
1: Et d'ailleurs, les organistes...
2: Et aujourd'hui, c'est complètement rentré dans les habitudes, en fait.
1: Et les organistes, pour des messes anglicaines, ils travaillent un peu plus parce qu'ils... ils font des messes. Par exemple, c'est des messes de Mozart. Oui. Donc, il faut vraiment apprendre des partitions. C'est complexe parfois pour préparer pour un dimanche. Oui.
0: Vous voulez faire ça? Oui. On peut s'y mettre. Hein. Donc là, je ne serais pas assez fort pour vous proposer ça. Vous avez sans doute un type de... Enfin, une période préférée dans l'histoire de la musique et de l'orgue, où vous êtes totalement éclectique dans le bon sens du terme, c'est-à-dire faire des choix qui peuvent évoluer avec vous. Mais est-ce que vous avez une période préférée?
1: Quand j'étais jeune, j'aime toujours les romantiques, les compositions romantiques, mais aussi, bien sûr, Bach. Et, en fait, ça change selon... Oui. Ça change selon ce que je joue. Et je découvre toujours des nouvelles pièces. Et
0: Donc, ça ne vous gêne pas? Bon, quand vous êtes requise, enfin, quand on vous demande de faire un concert et un festival, un tel, donc vous devez vous adapter à la musique qui vous est proposée pour accepter ce concert, ça vous arrive parfois d'y aller avec réticence? Par un auteur que soit vous ne maîtrisez pas, soit que vous n'aimez pas spontanément, soit que vous connaissez mais que vous n'avez pas vraiment travaillé.
1: Oui, ça peut arriver, mais peut-être plus au début.
0: Ah oui.
1: Quand on me propose d'exiger des programmes ou même quand je dois jouer des nouvelles pièces, des commissions, ou au début, je regarde la partition, ça l'est vraiment compliqué. Oui. J'ai pas envie de travailler. Mais ce qui est drôle, c'est que quand on commence à jouer une pièce, on finit par
0: l'aimer.
1: Ah, c'est différent de quand on écoute une pièce.
0: Ah, oui.
1: C'est parce qu'on rentre vraiment profondément dans la pièce, ça reste dans ma tête. Et au bout d'un moment, en fait, je vis un peu avec la pièce et je finis par aimer.
0: Oui, je comprends. C'est comme si on rencontrait une personne qu'on avait juste rencontrée comme ça par son CV.
1: Oui.
0: Et puis après, on commence à vivre avec elle. On voit sa cohérence.
1: Mm.
0: Et du coup, puisque c'est cohérent, on a envie de... On comprend. Et quand on comprend, on aime, en fait.
1: Exactement.
3: Ouais. Mais quand on est auditeur, et je pense que c'est vrai pour tout type de musicien... Mais on a tendance à oublier en tant que public à quel point ce qu'on entend, donc les pièces, les compositions, ça prend énormément de temps de préparation pour les musiciens et de vraiment se plonger, d'être précis, ensuite de vérifier au niveau de la technique et aussi au niveau de l'interprétation.
1: Exactement.
3: Donc quel accent on veut mettre là-dessus.
0: Vous avez tout à fait raison, Aurélie. Vous avez une réaction?
1: Oui, surtout, je pense à... Parce que j'ai, avec un ensemble parisien, je faisais pas mal des opéras de Stockhausen.
0: Ah oui.
1: Et lui, il met des musiciens... C'est des musiciens qui sont des caractères un peu qui sont sous scène. Et
0: Des personnages.
1: Des personnages, oui. Et je me souviens que j'avais travaillé un rôle... d'un personnage qui s'appelle Saint-Tifou. Et ça, j'avais préparé quasiment 10 mois avant parce qu'il fallait jouer par cœur et c'était juste pour un concert. Mais
0: 10 mois avant.
1: À la Philharmonie de Paris. Donc c'était vraiment...
2: Et après, ça passe vite en fait. Une fois le
1: après, c'était fini. Après,
2: on se dit.
1: Oui, après, on se sent un peu vide. Après, on passe à d'autres projets. Ça, oui. C'est la vie.
0: Pour revenir à ce qu'a dit Aurélie, c'est vrai que les gens parfois ne se rendent pas compte de toute la technicité qu'il faut, mais je pense que c'est bien aussi qu'ils ne se rendent pas compte. Pardon.
2: C'est tout l'art.
0: Ouais, par exemple, parlons du culte protestant, avec évidemment la place centrale de la musique, en particulier dans des églises où il y a un orgue avec des organistes attitrés, qu'il y en a beaucoup, hein. Les gens, on ne leur demande pas de percevoir, d'être assuré que tout ce qui se passe, c'est un événement artistique. Bon, pour moi, la construction, déjà l'architecture dans laquelle on entre, quelle qu'elle soit, l'Oratoire du Louvre, c'est assez particulier, mais au temple que je connaissais avant, c'est une architecture très particulière qui donne une dimension à ce qui se passe, y compris à la musique, qui l'enveloppe. L'art de la liturgie, l'art de la composition, de la prédication, et l'art, évidemment, de la musique, etc. Tout ça, c'est une œuvre d'art, c'est un événement artistique. Mais les gens sont invités à ne pas s'en rendre compte. les gens sont invités à trouver ça normal, comme si, comme ils ne se rendent pas compte du phénomène extraordinaire de voir une rivière qui coule d'un torrent. C'est, il faut, voilà, tout simplement, tout ce qu'il a fallu pour que ça arrive, toute cette érosion, toute cette, etc.
1: Les détails.
0: C'est pas grave.
1: Oui, c'est comme si quand on est dans le métro, on ne se rend pas compte qu'en fait, chacun a sa, une autre monde, un peu sa spécialité. De,
0: tout à fait.
1: Et c'est assez passionnant de découvrir un peu le monde de tout le monde.
0: Voilà, c'est vrai.
1: Oui.
0: Et donc, dans un culte, on est embarqué. Vous, donc, si j'ai bien compris, Sarah, ça, c'est un petit peu ironique, mais votre papa voulait être pianiste. Il ne l'a pas fait parce qu'il est devenu pasteur. Mais vous, du coup, vous n'avez pas totalement réalisé sa vocation en rentrée parce que vous êtes devenu organiste. Tout va bien, ça va. quels sont vos projets bientôt?
1: Donc, le prochain concert que j'ai, en fait, c'est à Saint-Ouen, à Rouen. Mmh. Et après, j'ai un concert à la Radio France où je vais jouer une création d'un compositeur vivant, Christian Rivet, et avec une chanteuse. Donc, je suis en train de travailler ça en ce moment.
0: Et vous allez l'enregistrer, c'est ça?
1: Ça, ce sera diffusé, mais je ne sais pas à quelle date.
0: Et comment ça s'intitule? Vous savez, pour qu'on puisse le repérer, pour nos auditeurs qui sont à la radio, je suppose qu'ils écoutent aussi la radio, du coup, est-ce que...
1: Comment ça s'appelle? Je crois que c'est juste un concert.
0: Avec ce compositeur?
1: Oui, c'est plutôt concentré sur l'orgue, donc je joue pas mal de solos, et après il y a cette œuvre, il y a quelques œuvres avec la chanteuse, mais c'est pour montrer l'orgue en fait de la Radio France.
0: Qui Très bien.
1: Des concerts. Plus
0: c'est un bel orgue là-bas aussi?
1: Oui.
0: Je pense, oui. je l'ai expérimenté. Enfin, ouais, pas moi, mais j'ai entendu, oui. Alors, je vais faire une boutade. Si on veut vous entendre jouer aussi, on peut aller au culte à l'Oratoire du Louvre. Vous savez quel est le prochain? Non?
1: Culte, peut-être en février, je crois. Dans une semaine, deux semaines.
0: Voilà, donc allez-y, et puis peut-être il y aura Sarah, mais si il n'y a pas Sarah, il y a aussi David. Donc voilà, c'est une invitation à aller au culte, hein, puisqu'on est là. Donc cette émission se termine. Évidemment, tout ça, c'est beaucoup trop court, mais merci beaucoup, Sarah, d'être venue parmi nous,
1: merci.
0: Pour nous parler de vous, pour parler avec nous et de votre art, à travers votre art. Vraiment, je suis très reconnaissant. Donc c'était l'émission Qu'est-ce qui se passe ? Traditionnellement tous les mois, sauf quand il y a des réductions budgétaires à la radio qui font que ça s'interrompt. Ça, c'est triste, mais c'est comme ça. Mais le mois prochain, on est là. Paul Knall de Mars était avec nous aujourd'hui. Merci, Paul. Et Aurélie aussi est là. Et, voilà, cette émission se termine. C'était Arnaud à la technique et Robert Philippoussi au micro de l'animation. Au revoir.

0: Chers auditeurs, bonjour, Charfika au micro pour un nouveau numéro de L'Amour des Livres. Émission en direct aujourd'hui et en générique, nous avons entendu un extrait d'une sérénade espagnole composée par Joaquín Nin, le père de celle dont il sera question aujourd'hui. Et avec nous dans le studio, Elisabeth Barillet, bonjour.
1: Bonjour Charles.
0: Alors merci d'être avec nous ce samedi après-midi dans le studio. Vous publiez aux éditions Arléa une nouvelle version de votre livre sur Anaïs Nin, la femme qui voulait tout vivre. Donc vous avez un peu plus d'une vingtaine de livres au compteur, à votre actif, Corps de jeune fille, livre fondateur en 1986, dont on célèbre les 40 ans cette année. Et puis Exaucez-nous, Singe, À ses pieds, L'oreille d'or, on va pas tous les citer.
1: Non, c'est pas la peine.
0: Mais il y a 5 ans, vous étiez venu à ce micro présenté sur les pas de Shiva en Inde dans la lumière d'Arunachala. Et puis j'aimerais aussi que aujourd'hui nous évoquions davantage votre rapport à la littérature à travers la figure d'Anaïs Nin, mais aussi à travers votre précédent roman sorti il y a 2 ans, qui s'intitulait Les sœurs et autres espèces du vivant. Il faut aussi mentionner que vous êtes critique littéraire au Figaro Magazine, voilà. Et puis que vous avez eu aussi entre-temps publié l'année dernière d'autres carnets de voyage sur l'Inde,
1: fait.
0: Qui est un de vos pays de cœur aussi, où vous aimez
1: mon axe fixe, oui.
0: Vous aimez à vous ressourcer.
1: Non, m'y ressourcer, non, c'est bien au contraire. J'aime m'y secouer. Non, c'est pas du tout un pays où je me repose. Non, je dis toujours que l'Inde est mon maître. Parce que c'est grâce à l'Inde que j'ai pu vaincre les peurs, mon côté un peu aventureux. Alors quand je dis ça, les gens sont toujours étonnés parce que en fait c'est vrai que je voyage beaucoup et là il y a quelques mois j'étais au Bengale et à Calcutta, mais c'est vraiment pour moi. Non, c'est pas pour m'y ressourcer, c'est pour m'éprouver. Plus exactement.
0: Oui, mais c'est peut-être aussi une quête aussi intérieure. Que vous y trouvez cette lumière dont vous parliez sur les pas de Shiva.
1: Oui, j'en parlais. Je parlais de cette lumière comme un Graal jamais trouvé. Oui. C'est une quête qui n'aboutit jamais en fait, jamais.
0: Peut-être que la recherche est plus importante que l'objet.
1: Oui, c'est le chemin qui est le but presque. Mais oui, non, mais tout à fait. En tout cas, je m'inscris totalement à l'encontre. Vous voyez, quand vous dites ressourcer, pour moi, ça fait très développement personnel. Ça fait très. Non, c'est pas du tout ça. C'est plutôt des interrogations. C'est plutôt que je ne cesse de creuser.
0: Et pourtant, vous avez toujours votre sac à dos et toujours prête.
1: Totalement.
0: Vous êtes comme une baroudeuse presque.
1: Oui, sauf que en Inde, je suis. Il faut éviter d'être habillée comme une baroudeuse. Donc en Inde, je m'habille un peu comme ces old ladies du 19e siècle, c'est-à-dire j'ai une sarienne old England qui me regarde. Je suis toujours impeccablement vêtue, j'ai un grand châle blanc, tout ça, parce que en Inde, il faut. L'apparence compte beaucoup. Et en plus, a fortiori si vous voyagez seul, et alors moi je me paye des luxes, genre je voyage avec je prends un chauffeur, vous voyez ce que je veux dire. C'est des choses que je ne faisais pas forcément quand j'avais 20 ans, mais aujourd'hui, je continue à voyager par mes propres moyens, mais avec un tout petit peu plus de confort.
0: En tout cas, pour ceux qui vous connaissent et qui ont eu le bonheur de lire vos livres, vous êtes toujours impeccablement vêtu. Alors, venons-en à cette figure d'Anaïs Nin. Il y a un livre qui était sorti en 1991, Anaïs Nin, masquée, si nue. Et là, vous en avez changé le titre.
1: Tout à fait.
0: Anaïs Nin, la femme qui voulait tout vivre. Alors, pourquoi ce changement de titre? Et puis, est-ce que c'est une édition que vous avez revue en profondeur? Est-ce que vous l'avez complètement recomposée à la lumière des débats d'aujourd'hui?
1: Alors, la question appelle plusieurs réponses. Premièrement, c'était un petit peu une invitation de mon éditrice Anne Bourguignon aux éditions Arléa, qui a donc cette collection de livres de poche. voyant dans la veine de toutes ces auteurs et artistes femmes que l'on redécouvre depuis quelques années, dans la veine dans le sillage du mouvement MeToo, enfin, je ne vais pas m'étendre là-dessus, elle voyait que on lit beaucoup volontiers ce genre de d'ouvrages autour des vies de femmes. Donc elle m'a demandé si je voulais republier cette biographie que j'avais faite. Et qui était la première biographie française et même, j'ai envie de dire, mondiale, parce qu'à l'époque, comme vous avez justement rappelé la date, ça fait quelques années, il n'y avait pas encore de biographie complète sur Anaïs Nin. Donc, ça avait été un travail de biographe classique, 3 ans de travail, j'avais été à Los Angeles, j'avais rencontré des proches d'Anaïs Nin, son frère, son compagnon, enfin bref. Donc, pourquoi pas, mais évidemment, le regard que l'on a aujourd'hui sur des thèmes comme l'inceste, comme le rapport au corps, comme le rapport à la séduction, comme le rapport... Bon, tout ça, ça a énormément changé en 30 ans.
0: L'écriture de soi aussi.
1: L'écriture de soi, tout ça, ça a énormément changé. Donc, j'étais placée devant un peu un dilemme. Évidemment... que je voulais retravailler ce texte, mais je ne voulais pas changer le fond. Oui. Alors, j'ai réécrit en revanche une préface, il y a une préface qui l'explique, et je dis que le fond, en fait, bah, il trahit peut-être un peu nos cécités de l'époque, et que je demande aux lecteurs d'aujourd'hui de lire aussi certaines analyses que j'ai pu faire, qui ne sont pas scandaleuses, mais avec le recul de ces 30 ans. Donc ça, c'est une chose, mais je le dis en préface. En revanche, pour ce qui est de l'écriture, j'ai le sentiment que j'écris quand même mieux qu'il y a 30 ans. J'ai trouvé ma vitesse, j'ai trouvé mon rythme. J'aime beaucoup le jazz, j'essaie d'écrire comme ça, un petit peu à l'oreille. Et ce que je ne faisais pas il y a 30 ans, j'étais moins bon styliste. Et pour moi, le style a beaucoup d'importance. Pour moi, le style, c'est la respiration d'un texte, c'est son cœur battant, si je puis dire. Donc j'ai énormément retravaillé. Donc ça a été un vrai gros travail. Là, l'édition fait en tout presque 100 pages de moins.
0: Ah oui.
1: C'est énorme. Alors 100 pages, pas on coupe 100 pages, mais c'est vraiment du travail de ciselure.
0: De dentelle, et où il a fallu
1: élaguer, on élague, on coupe, on met des points, nanana. Alors moi j'adore ça, parce que ça c'est mon côté artisan. J'aime faire ce travail, mais évidemment c'est un gros travail. Voilà, donc ça c'est une chose. Viser à une plus grande clarté de l'expression. Donc ça, c'est une plus grande... oui, c'est ça. Parfois, les phrases... Alors, j'ai un jeune critique, oui, il a une trentaine d'années. Il avait lu la première version, qu'il aimait beaucoup. Il m'a dit, ah, mais je ne sais pas laquelle des versions j'aime bien. Je préfère celle-ci. Elle est quand même plus sèche, plus... Bah, oui. Je m'adresse aussi à des lecteurs, ou des lectrices, plus exactement, de 30 et quelques années. Je m'adresse, j'essaie de m'adresser à des personnes qui n'étaient pas... né forcément il y a 35 ans. Et je pense qu'aujourd'hui, en plus dans un format de poche, je pense qu'aujourd'hui, les personnes ne veulent pas forcément lire un 350 pages en livre de poche pour une biographie. Voilà, donc ça c'est tout. Donc c'est un travail agréable à faire.
0: Et alors, comment aviez-vous été amené il y a 35 ans à vous intéresser à cette romancière, diariste, personnage important du XXe siècle, un peu sulfureux aussi, parce que est-ce qu'elle était un modèle pour vous ? Est-ce que vous aviez eu des affinités particulières avec elle ? Parce que c'était un de vos... C'était le troisième livre,
1: oui,
0: peut-être.
1: Oui, oui.
0: Alors, est-ce qu'on était encore dans la lancée de Corps de jeune fille ?
1: Alors, un modèle, jamais. Je n'ai pas de modèle. Je suis très Nietzschéenne par rapport à ça.
0: Oui, mais il y a des femmes quand même que vous admirez. Par exemple, je pense à Ella Maya.
1: Oui, alors justement, Ella Maya, je l'admire parce que j'ai eu la chance de la rencontrer.
0: Oui.
1: Et je l'admire presque plus en tant que personne, sur ce qu'elle a fait de sa vie, plus que par rapport à ses livres de styliste. J'aime bien ses livres, mais c'est, bah, La Maillard, c'est vraiment une personnalité exceptionnelle qui m'a en effet beaucoup, beaucoup marquée. Non, Anaïs Nin, c'était pas du tout une de mes... En revanche, ce qui moi m'intéressait, c'était le diary, le journal intime. Oui. Parce que quand même, il faut dire que c'est une entreprise unique. Alors, il y a le journal d'Amiel, il y a un tas de journaux assez longs, mais elle, elle l'a tenu pendant 60 années.
0: 15 000 pages, c'est quelque chose de colossal. C'est
1: énorme, et ça, ça m'intéressait parce que moi-même, je tenais un journal depuis l'âge de 13 ans à peu près. J'avais été en colonie de vacances, mais il n'était jamais arrivé de ma vie, je devais avoir 13 ans. J'avais demandé à mes parents de m'envoyer en colonie de vacances parce que j'en avais assez d'aller toujours dans les mêmes au bord de la Loire. Et je me suis ennuyée, c'était horrible. J'avais personne à qui parler. Bon, j'avais déjà des goûts un peu marginaux, si je puis dire. Et j'ai commencé à faire le journal à cette époque, à 13 ans, j'ai toujours.
0: Votre journal intime.
1: Que j'ai toujours, je l'ai toujours, ce petit carnet. Et ensuite, je n'ai jamais arrêté, j'en tiens toujours un aujourd'hui. Donc l'expérience, l'acte du journal m'intéressait profondément, ça c'est une chose. Et deuxième chose, je sentais évidemment, après avoir lu le premier tome du journal qui regroupe les années 31 à 34, 35, le premier tome qui a fait la révélation d'Anaïs, oui. Je sentais évidemment que c'était totalement caviardé, totalement censuré, totalement réécrit. Donc ça m'intéressait d'aller un petit peu voir derrière
0: ce qui se passait derrière le rideau.
1: Derrière le rideau et quelle était la véritable Anaïs, si tant est qu'on puisse la trouver.
0: Oui, parce qu'elle était aussi un personnage qui aimait dissimuler les choses, manipuler éventuellement, et qui a cloisonné aussi beaucoup de choses.
1: Oui, bah peut-être.
0: Vie compliquée aussi.
1: Oui, c'est une vie compliquée, mais je pense que quand on veut. Alors, je ne sais pas si ce n'est pas qu'une question d'être romancier ou artiste ou quoi que ce soit, mais quand on a une grande pulsion de vie, comme c'était son cas, on a envie de tout vivre. Et c'est d'où le titre. Et quand on a envie de tout vivre, évidemment, bien, on est obligé de s'arranger avec la réalité, on est obligé de s'arranger avec ses proches. Quand on sent en soi toutes ces contradictions, la richesse d'une personnalité, pour moi, c'est qu'elle est contradictoire. C'était Cioran qui disait le tout, c'est d'unir ses contradictions. Donc on peut en soi-même se sentir à la fois nonne et à la fois libertine et à la fois poète et à la fois soldat et à la fois tout ça, c'est ce qui fait une personnalité artistique. Mais après, il faut unir tout ça. Donc très souvent, c'est au prix d'arrangements, de mensonges, de trahisons, de voilà. Donc ça, c'est vraiment la vie d'Anaïs Nin. Parce qu'elle voulait tout vivre. Oui.
0: Et où en sommes-nous aujourd'hui avec Anaïs Nin, qui a eu une renommée internationale considérable? Bon, bien sûr, aux États-Unis, au Royaume-Uni, en France aussi, où elle avait vécu assez longuement, en tout cas dans les années où elle était née, même en France, oui, de parents cubains. Mmh. Elle a vécu à Louveciennes aussi, ce sont ces premières années qui sont décrites dans le journal que vous évoquez des années 30. Mais on a un peu l'impression que sa figure s'est éloignée de nous.
1: Donc déjà, la grande renommée d'Anaïs Nin, c'est pas années 60, c'est plutôt 70.
0: 70, oui.
1: C'est donc, puisque ces journaux sortent en 68-69.
0: Oui.
1: Et en fait, c'est le mouvement féministe
0: 66, en fait,
1: de l'époque. 66, le premier, vous voyez. Ouais. Donc on est quand même bien avancé, mais ça n'a pas eu un succès tout de suite. En fait, le succès, il a été accompagné par les mouvements féministes. Qui sont nés à Berkeley, un tout petit peu ultérieur, de 68-69.
0: Ouais.
1: Ça joue à 1-2 ans près. Hein. Mais c'est ça vraiment qui a propulsé l'œuvre, le succès d'Anaïs, enfin en tout cas les succès des journaux. Et le fait qu'elle ait attendu tellement d'années, c'est-à-dire 60 ans avant d'être pas avant d'être publiée, parce qu'elle avait été publiée, mais c'était beaucoup publié à compte d'auteur. Elle avait créé une maison d'édition, une presse plus exactement, enfin bref. Mais sans jamais avoir vraiment des lecteurs, alors que Miller, de son côté, lui, cartonnait, si je puis dire. Donc ça, c'était une grande amertume pour elle. Donc le mouvement féministe américain va là en faire un peu une icône au début.
0: Au début.
1: Au début, puisque évidemment, entre Kate Millett et les féministes radicales de l'époque, ou même en France, Monique Wittig, enfin tout ça, ça n'a rien à voir avec Anaïs Nin, évidemment. Anaïs Nin prônait toujours, défendait le pacte amoureux entre l'homme et la femme. Éventuellement, elle était aussi, elle pouvait. Alors, justement, je pense en vous parlant au lesbianisme qu'elle a pratiqué, dit-elle, dans ces années-là où elle devient célèbre, elle va un petit peu revenir un peu sur ses positions en disant oui, bon, j'ai inventé ces choses, nanana. Je ne suis pas contre les amours entre femmes, mais c'est pas du tout mon histoire. Donc, vous voyez, elle avait des positions, j'ai envie de dire plus conservatrice que qu'on ne veut bien l'imaginer.
0: Notamment une amitié même dans ces années-là avec la femme d'Henry Miller aussi.
1: Oui, bah, l'amitié amoureuse. Alors elle dit, avec June. Donc voilà, succès donc aux États-Unis. Ensuite, elle a été évidemment portée sur les fonts baptismaux de la renommée en France par André Bay.
0: Oui.
1: Qui est un grand éditeur des éditions Stock de l'époque, voilà, exactement. Et André Bay, alors était encore vivante, hein, l'a vraiment a fait en sorte que l'œuvre d'Anaïs soit traduite très bien par Béatrice Comanger. C'est ainsi comme ça. Alors le fait qu'elle ait eu des attaches françaises, le fait qu'elle parlait parfaitement le français, le fait qu'elle était charmante, a fait que, en effet, l'accueil de son œuvre en France a été assez considérable.
0: Elle a bénéficié d'un terreau.
1: Exactement.
0: Et puis de témoins aussi.
1: De témoins, voilà, exactement. Donc ça, c'est
0: critique, parce qu'on a traduit les journaux, certaines œuvres. Là, je pense que vous faites genre Vénus Erotica, qui a été un gros
1: tout
0: succès.
1: À fait. Oui, c'était un gros succès.
0: Le Delta de Vénus, mais il y a aussi ces romans qui ont été progressivement publiés.
1: Peu à peu. André Bay a fait un véritable travail d'éditeur, c'est-à-dire il a publié toute son œuvre avec les journaux tels qu'ils étaient édités à l'époque, c'est-à-dire les journaux qui étaient encore expurgés. Oui. Vous regardez les dates, là
0: Non, je regardais, par exemple, Les Miroirs dans le Jardin. Il y avait eu La Maison de l'Inceste qui était sortie. En 69, il n'y avait que 3 livres qui étaient sortis.
1: Très peu.
0: Elle a eu une fin de carrière, finalement, auréolée par tous ses succès, de toutes ses publications.
1: Exactement,
0: de son
1: exactement. Oui,
0: elle a une reconnaissance très tardive, mais importante quand même.
1: Elle a une reconnaissance très tardive, une reconnaissance, on peut dire, mondiale, hein, ça c'est certain. Et ça a quand même éclairé ses dernières années de vie, parce qu'elle est décédée. Elle est décédée quand même pas très âgée. On dirait aujourd'hui, elle n'était pas vieille, ce qui est vrai. Donc elle n'a vraiment joui du succès qu'elle avait appelé de tous ses voeux pendant des années, que pendant quelques années. Alors que quand elle était jeune, quand elle était petite même, on peut dire, elle a déjà des idées de renommée, elle a déjà des idées d'être très très très célèbre. Mais il faut dire aussi qu'elle vient d'une famille d'artistes, et en particulier d'un père qui est un artiste qui est un peu connu à l'époque, un compositeur, et qui lui-même était totalement obsédé par la célébrité.
0: Oui, et qui avait obtenu certains succès par ses composition. Il était compositeur, musicien.
1: Tout à fait. Là, on a écouté un morceau.
0: Et sa mère aussi était...
1: Sa mère était cantatrice. Pas au niveau professionnel. Elle avait arrêté d'être pour élever ses enfants. Mais c'est vrai qu'elle a vécu dans ce milieu, en tout cas jusqu'à ce que le père parte, les quitte. Et le père, c'était une injonction d'être célèbre. Elle s'est beaucoup construite. C'est un peu l'objet du journal. Elle s'est beaucoup construite sur les injonctions de son père. Mmh. Les injonctions aussi d'être belle, les injonctions d'attiser le désir, les injonctions d'attiser les convoitises. Voilà.
0: Et c'est autant de thèmes qui la poursuivront toute sa vie.
1: Qui construiront son œuvre tout en la rongeant. Hein, ça, c'est certain.
0: Alors, en lisant votre essai biographique, puisque c'est un peu un portrait que vous tracez d'elle, même si l'on suit la chronologie, on est frappé par la multitude de connaissances, hein, qu'Anaïs avait su nouer tout au long de sa vie avec des personnages de premier plan. Alors évidemment, on pense d'abord à Henry Miller, mais il faudrait aussi mentionner Otto Rank. À lundi aussi.
1: Alors,
0: Laurence Durel aussi. Par exemple, vous évoquez sa rencontre avec ce cinéaste underground américain, Kenneth Anger.
1: Oui.
0: Elle est toujours au carrefour de célébrités.
1: Alors, il faut quand même un petit peu rétablir la chronologie. Les personnes que vous citez au début n'étaient pas célèbres quand elles le rencontrent. Henry Miller, quand elle le rencontre en 1932, il est absolument inconnu.
0: Oui.
1: Ça, c'est
0: mais oui, mais elle en saisit toute la puissance, toute la valeur. Elle en voit.
1: Oui.
0: Et puis, quand on lit son journal, alors est-ce qu'il a été beaucoup retouché ? Elle le considère comme un écrivain très important.
1: Oui, elle s'était beaucoup retouchée. Je veux dire, ça c'est sûr que faites l'expérience vous-même, je sais pas si vous tenez un journal, vous, Charles ?
0: Ça m'arrive de temps en temps.
1: Ouais. Oui, de temps en temps. Imaginez-vous que, par exemple, dans quelques années ou dans 10 ans, on vous demande de publier votre journal. De toute façon, tout journal, à partir du moment où il y a une publication, il est retravaillé. Hein, et il est un petit peu ciselé et un peu augmenté. Donc c'était certain que le premier tome du journal, c'était un tome, son agent, parce qu'elle avait trouvé un agent, hein, comme en Angleterre ou en Amérique, il faut avoir un agent de toute façon pour vous porter sur les fonds baptismaux des maisons d'édition. Son agent lui a demandé de ciseler les portraits. Il faut pas imaginer. Moi, j'ai eu accès aux manuscrits des journaux quand je suis allée à Los Angeles. C'était encore tout à fait. Il n'y avait pas encore la fondation Anaïs Nin. C'était encore dans des valises et dans son bureau. Enfin, évidemment, les manuscrits ne sont pas du tout. On voit qu'il y a un énorme travail de portrait qui a été fait. Donc, pour en revenir aux gens, vous avez raison. Elle avait des antennes.
0: C'est regroupé aussi son journal un peu en chapitres.
1: Oui.
0: C'est pas des notations au jour le jour dates.
1: Non. Elle a énormément retravaillé. Donc, par exemple, Artaud, pour faire cette biographie, j'avais rencontré Marthe Robert, qui était la grande gardienne du temple de Artaud. Et elle m'avait évidemment dit que tout ce qu'elle raconte, tout ce qu'Anaïs Nin raconte sur Artaud, sa rencontre, qu'elle a une folle... Alors, j'en dis très peu sur Artaud, hein, oui. mais qu'ils ont une liaison, tout ça. Elle m'a dit, mais Artaud, à l'époque, était incapable d'avoir d'approcher une femme de manière aussi proche qu'elle le décrit bien. Mais vous avez raison de dire qu'elle avait des antennes et que... Bon, après, quand elle arrive à New York, à New York, juste après la guerre, où se trouve Breton, où se trouve toute la clique des surréalistes, elle le dit dans ce fameux journal de ces années-là, c'est terrible parce qu'elle essaie d'approcher Breton, elle essaie d'approcher Duchamp, elle essaie d'approcher tous ces gens-là, elle connaît un peu Peggy Guggenheim. Comment elle les connaît ? Parce que son mari, Hugh Giller, est un banquier de la banque National Bank of Citibank, et il est devenu courtier un petit peu, il est devenu aussi ce qu'on dirait aujourd'hui conseiller en patrimoine. Dire aujourd'hui. Et donc, il a dans sa clientèle pas mal de gens assez riches, dont Peggy Guggenheim. Donc, c'est aussi grâce à son mari qu'elle a pu, en tout cas en Amérique, rencontrer
0: qui était surnommé Hugo.
1: Hugo Giller. Et puis ensuite, quand elle va vivre en Californie avec son deuxième mari parce qu'en fait, elle va être bigame dans un court temps.
0: Mais... Elle a épousé deux hommes, a été mariée deux fois.
1: Oui, alors après, son mari officiel, si je peux dire Hugo, le premier, a demandé à ce qu'elle casse le second mariage.
0: Qui s'appelait Rupert Paul.
1: Rupert. Elle a obligé à ce qu'elle casse, mais enfin, elle a été quand même bigame un certain temps. Donc, avec Rupert, qui est le jeune Californien, en Californie, elle va... Mais je ne pense pas que ce soit si compliqué que ça à l'époque. Il y a ses fêtes dans les villas californiennes, et là, elle va rencontrer Kenneth Anger et toute la clique.
0: Ça, c'était dans les années 50.
1: Oui,
0: qui la fera tourner.
1: Tout à fait.
0: Vous racontez ça.
1: Tout à fait. Et on peut voir sur... J'invite les auditeurs à regarder c'est The Dome of Pleasure. Et ça circule sur le net. Hein. On peut voir les images de ces films expérimentaux en couleur. C'est assez amusant.
0: Et alors, dans son œuvre, quelles sont les parties qui vous ont attiré le plus
1: Encore une fois, c'est le journal. C'est vraiment, parce que pour moi, ce n'est pas une grande styliste.
0: Ses nouvelles, par exemple, ou
1: son entreprise. Voilà. Alors, les nouvelles érotiques, c'était des commandes.
0: Des commandes, oui.
1: Et c'était des commandes, donc c'était payé quelques dollars, je ne me souviens plus exactement la page.
0: Oui.
1: Et donc, évidemment, elle délayait beaucoup et elle le reconnaîtra. Elle dira plus tard que ce n'était pas du tout ce qu'elle avait écrit de meilleur.
0: Mais ça avait été publié, non ?
1: C'était pour un collectionneur.
0: Pour un collectionneur, oui. Elle n'acceptera qu'à la fin de sa vie que ça sorte, en fait.
1: Oui, elle acceptera que ça sorte parce que l'éditeur d'alors la convaincra en lui disant non, mais l'érotisme, c'est lettre de noblesse, ce qui est vrai, hein, c'est lettre de noblesse dans l'histoire de la littérature. Il lui a parlé des des textes d'Apollinaire, de Pierre-Louis, de
0: Aragon,
1: donc elle va se laisser convaincre et en effet ça lui rapportera un peu d'argent, mais c'est vraiment pas ce qu'elle a écrit de meilleur. Moi, c'est pas du tout ce que, en revanche, ce qu'on peut dire quand même, c'est que ces textes, Vénus érotica, les petits oiseaux, ça a quand même réveillé, ça a quand même un peu désinhibé l'écriture féminine érotique
0: des années 70,
1: oui,
0: hein, 80,
1: tout à fait, oui. Oui, tout à fait, ça, je pense que de ce point de vue là, elle est quand même précurseur.
0: Il y a aussi chez elle une tentation surréaliste aussi, un peu liée au rêve.
1: Oui, ben ça c'est son rapport à la psychanalyse.
0: Oui, hein. Une forme d'onirisme, les rêves, et puis peut-être l'astrologie aussi, Conrad Morican.
1: Oui.
0: Elle est aussi en contact avec tous ces cercles.
1: Alors Morican, elle n'a pas été en constat, elle l'a non, vu trois fois. Oui,
0: oui, mais elle l'a lu quand même,
1: oui,
0: peut-être
1: elle
0: aussi.
1: L'a lu,
0: parce que...
1: Elle l'a lu, à lundi évidemment, à lundi Erranc.
0: Oui.
1: Alors à lundi, Rank,
0: René à lundi, oui.
1: Pardon, Rank, quand elle le rencontre, oui. Il a écrit son livre L'art et l'artiste, qui est aujourd'hui considéré comme un classique, oui, de la littérature psychanalytique. Mais à l'époque, vous voyez, il faut toujours se méfier en disant, mon Dieu, elle l'a connu, il était célèbre. Non, il n'était pas célèbre. Alain Dee avait beaucoup plus un peu plus de réputation dans les cercles de ces rencontres qu'il organisait, c'est sûr. Et donc, ça a été ces deux psychanalystes. Donc, évidemment, à leur contact, surtout Rank, qui était... et puis, elle a lu Jung, qui lui a fait lire Jung. Hein, Rank était beaucoup plus Jungien que Alain Dee.
0: Qui s'est beaucoup intéressé, oui, au mythe, Rank.
1: Bien sûr.
0: Voilà.
1: Donc, c'est vrai que toutes ces rencontres... Et puis, c'était quelqu'un de curieux et c'était quelqu'un qui absorbait. C'était vraiment une éponge. Ça, s'il faut lui reconnaître ça. C'était une femme enthousiaste. C'était une femme... Moi, c'est ce que j'aime en elle. Bon, j'aime cette soif de vivre. J'aime cette sensualité constante. Et puis, cette curiosité intellectuelle.
0: Mais alors, j'avais une question, Elisabeth. Entre 1991, entre la parution de la première édition de votre livre sur Anaïs et puis cette nouvelle édition, est-ce que vous avez continué à la fréquenter et à relire son journal ?
1: Non.
0: En fait, vous l'aviez un peu... mise de côté, c'était oui. Vous n'y reveniez pas au journal.
1: Non, je vous ai parlé tout à l'heure de Nietzsche. Il y a des auteurs vers lesquels je reviens très régulièrement, mais Anaïs Nin n'en fait pas partie. Ça, c'est clair. Mais et puis, vous voyez, moi, j'avais 30 ans à l'époque. À 30 ans, la jeune femme que j'étais à 30 ans n'est plus du tout la femme de plus de 60 ans que j'ai aujourd'hui, qui est la plus forcément les mêmes interrogations qu'elle pouvait avoir il y a 30 ans. Donc Anaïs Nin répondait peut-être à certaines questions que je me posais. Quoique, même à 30 ans, je lisais plus volontiers Georges Bataille qu'Anaïs Nin
0: sur ces questions. Et vous l'avez relu aussi à la faveur la nouvelle rédaction.
1: Oui, j'ai relu ces...
0: Et alors, vous avez eu une perception différente ou est-ce
1: Non,
0: que...
1: ma perception a été la même, c'est-à-dire que ces journaux sont son chef-d'œuvre.
0: Il y a des années en particulier qui sont plus importantes que d'autres, ou est-ce que ce sont les années fondatrices du début qui comptent davantage que les journaux les plus tardifs?
1: Non, je pense que comme non, c'est une très très bonne diariste, tous les journaux sont vraiment
0: même quand elle ne voit plus Miller et compagnie. Oui,
1: non, tous les journaux sont quand même intéressants. Alors c'était une bonne critique, littéraire. Elle a écrit aussi quelques critiques.
0: Elle a écrit un essai sur le roman.
1: Tout à fait. Oui. De toute façon, son entrée en littérature. C'était sur un essai sur D.H. Lawrence, D.H. Lawrence, un professional study. Et c'est quelqu'un qui est, elle est bonne essayiste. Et on peut dire aussi, elle a peut-être ouvert une voie de l'essayisme, de l'essai intime. C'est-à-dire qu'elle elle faisait entrer la subjectivité de l'artiste dans ses essais. Donc ça, c'est intéressant aussi.
0: Oui, son essai, le roman de l'avenir. Et puis il y a eu un recueil aussi, Être une femme.
1: Tout à fait. Alors, Être une femme, c'était aussi des lectures, des conférences.
0: Des conférences et des...
1: qu'elle reprenait.
0: Alors, à la fin des années 60, on la découvre et elle exerce toute une influence importante sur la jeunesse. Et il y a des Californiens qui ont découvert son œuvre, et un certain Jim Morrison qui lui inspira cette chanson, The Spy, directement inspirée du roman
1: The Spy in the House of Love.
0: Voilà, l'espionne dans la maison de l'amour. Et je vous propose, chère Elisabeth, qu'on l'écoute et on se retrouve tout de suite après, chers auditeurs.

0: Doors dans l'amour des livres The Spy, hein, l'espionne dans la maison de l'amour, oui. Inspiré du roman d'Anaïs Nin. Alors, nous sommes en direct avec Elisabeth Barillet qui évoque pour nous la nouvelle édition toute fraîche, toute neuve de son essai biographique sur cette écrivaine américaine Anaïs Nin, La femme qui voulait tout vivre, aux éditions Arléa. Et Elisabeth, vous aviez une remarque à nous faire partager sur Jim Morrison.
1: Oui, bien écoutez, nous sommes le 4 juillet aujourd'hui et en fait Jim Morrison est né le 3 juillet. Voilà, donc peut-être est-ce une conspiration des fantômes, mais hello Jim, how are you? Et voilà, moi j'habite pas très loin de sa dernière adresse qui était rue Beautreilly dans le Marais. Et c'est vrai que ce sont des rues très très calmes, c'est une partie du Marais que j'aime bien et j'aime beaucoup passer sous ces fenêtres et j'ai toujours une pensée pour lui. Ouais.
0: Oui, oui, lui qui avait cessé la musique pour se consacrer à l'écriture et
1: tout
0: qui a aussi, à la suite d'autres artistes, avait essayé d'insuffler un versant littéraire
1: tout à fait.
0: Au rock. Voilà.
1: Bon. Bah, c'était un bon poète, hein, oui. Vraiment. Hein, il était...
0: Et certainement, toute cette génération californienne avait pu bénéficier dans les années 60 de la publication des livres d'Henry Miller qui avait été autorisé aux États-Unis.
1: Oui, c'est sûr.
0: D'Anaïs Nin, il y a eu une explosion intellectuelle.
1: Non,
0: à
1: non,
0: ce
1: mais c'est certain. Mais après, l'explosion, elle était de tous ordres. Il y a aussi la pensée indienne, il y a eu Californie, c'est énorme. Hmm.
0: Le Flower Power, l'été, le Summer of Love de 67. 67, d'ailleurs, c'était l'année du premier album des Doors.
1: Voilà.
0: Ouais, ouais. Donc, il y a plein de connexions. Et c'était étonnant de voir aussi ce Jim Morrison dans ce disque pas très estimé par la critique qui s'appelait Morrison Hotel, qui avait composé donc ce morceau.
1: Peut-être a-t-il été attiré par le titre, parce que Spy in the House of Love, c'est très beau comme titre.
0: Oui. Hein,
1: donc je pense que, vous savez, parfois on peut être attiré par un élément dans un livre ou puis en faire son vaisseau. Pour...
0: Oui, c'est comme une amorce, comme
1: exactement.
0: Une étincelle qui permet
1: exactement.
0: Après de dérouler.
1: Exactement.
0: Alors, ceux qui voudraient entrer dans l'œuvre d'Anaïs Nin, donc vous recommandez essentiellement le journal. Hein,
1: oui, c'est évident.
0: C'est évident.
1: Oui, c'est évident. Le journal, le premier tome dans un premier temps, parce que c'est vraiment ce qui est son tome pour moi le plus réussi. Et puis ensuite, bon, on peut. Et puis ses essais, comme vous le remarquiez très très bien. Ces essais, donc beaucoup sont basés sur des conférences, des lectures qu'elle a faites aux États-Unis. Mmh. Et c'est très beau.
0: Oui, parce que dans ce journal, on a l'impression que c'est une quête de l'identité aussi. Et puis, il est question aussi de la vie privée, des vagabonds qu'elle a pu rencontrer. Mais c'est toujours cette recherche éperdue de son moi.
1: Oui, tout à fait. Je pense que elle a été, comme beaucoup, comme tout à chacun, et peut-être plus encore pour quelqu'un qui est travaillé par l'envie de créer, hein, que ce soit par littérature ou la musique. Mais elle a été quand même très très tôt dans sa vie confrontée à un père qui avait un ego surdimensionné et qui ne l'a pas du tout mis en confiance. C'est le moins qu'on puisse dire. Donc je pense qu'elle a été elle-même, elle s'est trouvée face à des failles, on dirait, je ne suis pas psychanalyste du tout, mais des failles narcissiques, enfin bon, qu'elle a cessé de combler toute sa vie.
0: Elle était même traumatisée par son père.
1: Oui, elle était
0: trop.
1: Oui, on peut aller jusque-là. Son père se revendiquait comme un esthète, alors pire qu'un esthète Baudelaire.

0: à se construire.
1: Et alors, il y a 2 ans, vous aviez publié à la rentrée littéraire un roman, Elisabeth, Les Sœurs et autres espèces du vivant, qui évoquait la brutalité d'un éloignement, d'une disparition, pourrait-on dire, ou d'une rupture, hein, où la narratrice perdait un moment tout contact avec sa sœur. Alors, ce roman a été très salué par la critique, hein, et on peut se demander s'il ne marquait pas non plus un tournant aussi dans votre œuvre, parce que c'était des thèmes que vous n'aviez pas abordés jusque-là et puis qui s'éloignaient de ce que vous aviez fait auparavant. Et donc, il y a chez vous un constant souci de renouvellement dans votre écriture et dans vos thèmes.
0: Au renouvellement, je n'en sais rien. En tout cas, moi, ce qui est
1: un peu quand même.
0: Ce qui est sûr, c'est que je laisse toujours la vie. La vie fait toujours effraction dans ce que j'écris. Alors, je suis pas une conteuse. Je suis pas une raconteuse d'histoire. De ce point de vue-là, vous savez, il y a la différence romancier, écrivain, écrivain-écrivant. Bref.
1: Écrivain pour écrivain.
0: Voilà, écrivain pour écrivain. C'est vrai que je suis pas très très bonne à raconter des histoires qui vous emmènent aux quatre coins de la planète. Moi, je suis plutôt dans l'analyse, dans la recherche, et puis dans la recherche du style et d'une certaine vérité humaine, si je puis dire, pour employer des mots un peu compliqués, un peu prétentieux. Mais je sais pas si je me renouvelle. J'essaie d'être plus simple dans mon écriture, j'essaie d'être moins posée, j'essaie d'être moins précieux, j'essaie de mettre plus les cartes sur la table, j'essaie de, voilà, d'être... C'est ça qui est un des atouts d'avancer un peu dans la vie, et je dirais pas en âge, mais en tout cas on a moins de choses à prouver.
1: Parce que peut-être en lisant Anaïs Nin, on sent dans votre écriture peut-être un lyrisme plus évident, que l'on devine immédiatement, alors que dans Les Sœurs, il y a évidemment un recul,
0: bien sûr.
1: Une maturité.
0: Oui, peut-être. Oui. C'est peut-être. Puis j'ai envie d'être plus simple tout en étant subtil. Enfin, c'est tout l'art de la. Mais par exemple, là, je suis en train d'écrire un récit. Qui est assez autobiographique, et pareil, j'essaie de c'est vraiment un équilibre intéressant à trouver, c'est-à-dire l'écriture n'est pas thérapeutique, il s'agit pas de faire quelque chose de on est quand même dans une réinterprétation et dans une l'écriture permet de j'irais pas de sublimer, mais en tout cas de transformer des choses, donc mais sans que ça soit précieux. Je pense que je me regardais beaucoup plus écrire quand j'avais 20 ans de moins, peut-être. Mais voilà. Après, est-ce que j'ai envie de me surprendre ? Moi, j'aime pas les sentiers battus. J'ai pas du tout envie d'enquiller. Ça ne m'intéresse pas. D'enquiller les... Si ça avait été le cas, après mon premier roman, Corps des jeunes filles, et Dieu sait qu'on a essayé de m'enfermer dans ce genre de cases, donc j'aurais été la jeune fille ravissante qui écrit sur son intimité. Et puis, c'était facile, hein. C'était vraiment facile d'enfoncer cette porte et d'embrayer. Faire ça ne m'intéresse pas du tout. Donc non, moi j'ai envie d'être libre. Je suis quelqu'un qui j'ai
1: besoin de continuer à cultiver votre voix aussi.
0: Même si je vous cache pas que tous les jours je me dis je suis pas la seule, mais à quoi bon écrire, pour qui, pourquoi, voilà.
1: Parce que le découragement,
0: Découragement, je ne sais pas. Découragement, après.
1: La déception, ça peut, vous traverse aussi parfois.
0: Oui, la déception. Moi, j'ai un petit. Une petite, il faut garder ses idéaux et renoncer à ses illusions. Mais garder ses idéaux de jeunesse, ça c'est très important. C'est ce qui vous fait un petit peu avancer. Maintenant, non, j'ai pas trop. Alors là, c'est justement les leçons de l'Inde qui m'a quand même appris à faire une grande différence entre ses efforts et les fruits de ses efforts. Voilà. Donc moi, j'ai accepté d'être une personne qui fait beaucoup d'efforts. Je travaille beaucoup, hein, et de ne pas forcément voir ses efforts récompensés. Ça, c'est intéressant de voir ça comme ça. Les choses, il n'y a pas de justice. Quelqu'un, on me dit, ah mais non, mais c'est pas juste, t'aurais dû avoir un prix, j'avais été en dernière sélection du Renaudot. C'est pas juste, mais enfin, le monde.

0: monde tel qu'il est n'est pas forcément juste et n'est pas là pour répondre à nos attentes.
1: Mais les sœurs aussi exprimaient des illusions à l'égard des relations humaines aussi, à l'égard de la sœur, de la narratrice qui donnait plus de nouvelles. Et qui
0: pas
1: était...
0: des illusions, non, je dirais pas des
1: illusions. Oui. Une incompréhension en tout cas.
0: Oui, oui, c'est-à-dire que quand votre, en l'occurrence c'était fortement autobiographique, quand vous avez une sœur et qui de jour au lendemain vous dit je quitte tout, je pars, je mets tout sur le trottoir et je m'en vais avec une valise au fin fond de... En l'occurrence,
1: Dubaï.
0: C'était Dubaï, alors qu'on a une même éducation. Enfin bref, donc c'est vrai que s'il y a de quoi être un peu perturbé, mais je n'étais pas désillusionnée. Non, pas du tout. C'est juste que...
1: Il y a un effet de sidération quand même.
0: Oui, c'est ça, c'est plus
1: de
0: la sidération.
1: D'incompréhension.
0: C'est plus
1: et
0: de la sidération. Mais c'est ça qui fait écrire,
1: et
0: justement.
1: L'incommunicabilité aussi qui s'était instaurée
0: C'est ça qui fait écrire. Je pense qu'on n'écrit que sur les énigmes, on n'écrit que sur ce qu'on ne comprend pas, on n'écrit que sur ce qui nous bouleverse, on n'écrit pas sur des choses qu'on comprend tout à fait. On écrit pour, en tout cas moi, et je ne pense pas être la seule non plus, et on écrit pour... C'est vraiment une lanterne, c'est vraiment une... Il y en a qui font des psychanalyses, il y en a d'autres qui écrivent.
1: Parce que dans son journal, Anaïs Nin parle souvent de son journal. Dans son journal, comme rempart, comme citadelle, comme lieu de protection qui lui a permis de surmonter toutes les épreuves de la vie.
0: Oui, c'est vrai que c'est vrai qu'un livre en cours ou un manuscrit, ça peut être un rempart. Ça c'est certain. On peut s'y trouver bien, mais il faut pas non plus s'y enfermer entièrement.
1: Et dans Les Sœurs, il y avait un chapitre. Qui était notable, où la narratrice allait voir un spécialiste de la peintre dont il était question,
0: Bassompierre,
1: botaniste, un spécialiste, et qui ressemblait fortement à Julien Gracq dans sa retraite sur les bords de Loire. Et ça, c'est par exemple un modèle pour vous d'écrivain et de...
0: Alors, il se trouve que j'ai eu la chance de rencontrer Julien Gracq. Ouais. J'ai eu la chance de le rencontrer à Saint-Florent.
1: Saint-Florent-le-Vieil.
0: Saint-Florent-le-Vieil. J'ai eu la chance de le voir chez lui, d'être reçu par lui. À l'époque, je faisais une biographie d'une... On n'en a pas parlé, de la compagne de Georges Bataille qui était Colette Peignot, qui était une grande...
1: Laure,
0: qui était une poétesse, femme politique, militante politique, communiste, enfin bref. Et je savais que, évidemment, très proche du surréalisme par Bataille. Et évidemment, je savais que Julien Gracq avait été proche du surréalisme. Et comme mes parents avaient une maison pas très loin de Saint-Florent, j'avais sollicité, je ne sais plus comment j'avais eu son téléphone, je lui avais sollicité une invitation. Et c'était très troublant parce qu'au début il m'avait ouvert la porte, il avait un petit gilet de laine boutonné jusqu'au dernier bouton, comme ça, il faisait très très très vieux monsieur, vieux bibliothécaire, vous voyez, et puis très timide. Et puis dès que je commence à lui parler de breton, il a même sa voix a changé, c'est-à-dire que soudain, c'était très troublant, ce vieux monsieur se redresse, retrouve sa voix de jeune homme et son emportement, c'était merveilleux. Et tandis qu'on parlait, j'entendais des pas que j'ai repris dans le roman. Une personne marchait au-dessus de nous et c'était sa sœur, parce qu'il vivait avec sa sœur, en effet.
1: Oui.
0: Donc ça, c'est des choses que j'ai reprises évidemment dans le roman, parce que ce sont des rencontres qu'on ne peut pas oublier.
1: Et c'était une façon de la noter et de ne pas l'oublier, de l'inscrire comme
0: dans
1: un chapitre. C'était une allusion à peine voilée qu'on pouvait aisément deviner.
0: Le personnage s'appelle Louis Pommier.
1: Voilà.
0: Bon, et le nom réel de Julien Gracq, c'était Poirier.
1: Oui.
0: Donc c'était évidemment. Bon, ça, vous savez, c'est ces petits plaisirs qu'on s'offre quand on écrit des livres qui ne sont évidemment transcrits et décryptés que par des gens comme vous, c'est-à-dire éminemment cultivés.
1: Non, mais je pense que c'était pas très difficile à détecter. Après, il y avait peut-être encore des choses.
0: Oui, il y a plein de choses.
1: Intertextuel, très enfoui.
0: Il y a plein de choses intertextuelles. Par exemple, il y a un hommage à un film qui s'appelle Ne vous retournez pas, de Nicola Rowe, avec Donald Sutherland et Julie Christie, qui est un de mes films préférés, qui se passe à Venise. Et il y a un hommage très, très, très précis. Mais ça, ne
1: c'est celui-là, il faut...
0: Voilà. Ça, c'est les cinéphiles. Voilà. Mais c'est formidable de faire comme ça, des glisser dans un texte, un sous-texte. Moi, j'aime beaucoup.
1: Dans un livre précédent, vous... faisiez également l'éloge de Breaking the Waves.
0: Tout à fait.
1: De Lars von Trier.
0: Oui,
1: je ne sais plus dans lequel.
0: Non, mais c'est, bon, ça, c'est vos petits plaisirs d'écrivain. Hein.
1: Et donc là, vous nous préparez un nouveau récit, peut-être pour l'année prochaine ou...
0: Tout à fait, oui. Bah, je peux vous donner le titre, hein, si ça vous amuse. Ça s'appelle La R16.
1: Ah! Voilà. Donc, qui est à propos d'une route.
0: La R16, voilà, en tout cas.
1: Ah, voilà, ou une voiture, peut-être aussi.
0: Oui, c'est
1: une voiture.
0: Oui, c'est la voiture.
1: Oui,
0: non,
1: oui,
0: non, c'est pas la R16, non, c'est la voiture. Donc, avis à l'Automobile Club de France. Voilà, j'espère qu'ils le liront pour leur prix. Mais en tout cas, c'est un texte qui est traversé par pas mal de voitures. Il y a une Jaguar aussi qui traverse les pages de ce livre. Voilà. Donc je m'amuse beaucoup. Alors je relis pas mal de livres techniques sur ces voitures-là et
1: sur la mécanique.
0: Et puis ça permet aussi de parler d'une époque. C'est très intéressant parce que là, quand on lit aujourd'hui les procédés de sécurité, de sécurisation des véhicules aujourd'hui par rapport aux voitures de ces années-là, c'est aussi un portrait d'une époque. Je dis que c'est aussi des portraits d'époque qui n'avaient pas l'obsession de la sécurité comme on peut l'avoir aujourd'hui. On vit dans une époque où c'est terrible. Et à un moment, je mets, quand tu fais du vélo sans casque, tu es petite, tu fais du vélo sans casque. Voilà.
1: Vous conduisez vous-même ?
0: Oui. Oui, je conduis. Mais je ne conduis pas une Jaguar, malheureusement. Je conduis.
1: Quand vous êtes en voyage aussi. Non, en Inde, vous prenez toujours le chauffeur.
0: Non, en Inde, je ne conduis pas du tout. Ça serait complètement... ça serait absolument prendre des risques. Moi, je conduis sur... J'ai une 4x4. Je conduis... j'aime beaucoup conduire sur la piste. Et ça me plaît beaucoup. Surtout quand il pleut, j'adore foncer dans les flaques.
1: Alors, comme l'émission s'appelle L'amour des livres, peut-être avez-vous une recommandation de lecture à nous proposer pour cet été ou peut-être un de vos projets aussi de lecture en ce moment ou
0: Pour cet été, comme vous l'avez rappelé au début de l'émission, je suis critique littéraire.
1: Oui.
0: Donc, j'ai lu un livre formidable, Arturo Pérez Reverte. Le livre va sortir le 20 août, donc il faudra attendre un peu. Ça s'appelle Ligne de feu et c'est sur la guerre d'Espagne.
1: Romancier espagnol.
0: Espagnol. C'est un roman sur la guerre d'Espagne, un roman en particulier sur la bataille de l'Elbe, qui a déterminé du sort de l'issue de la guerre d'Espagne, hein, évidemment, où les républicains ont été malheureusement battus. Et ça fait 600 pages. Vous êtes avec les deux lignes, et du côté des phalangistes et du côté des républicains. Et c'est 600 pages haletantes. Et franchement, c'est un superbe roman. Donc, ça, c'est une recommandation. Oui.
1: Eh bien, merci beaucoup.
0: Bah, je vous en prie.
1: Elisabeth, donc, je rappelle les deux titres que nous avons évoqués aujourd'hui. Anaïs Nin, La femme qui voulait tout vivre. Arléa, La collection de poche. Les sœurs et autres espèces du vivant dans la collection La rencontre, toujours chez Arléa. Je voudrais signaler également, dans la même collection chez Arléa, La rencontre, un essai sur l'écrivain japonais Dazai, qui avait écrit La déchéance d'un homme, et puis des poèmes aussi sur le Mont Fuji. L'essai s'intitule Sur les pas de Dazai, Christian Merliot.
0: Très beau livre.
1: Voilà, il y a pas mal de portraits de Dazai et l'auteur se rend sur les sites où Dazai a vécu au Japon. Merci beaucoup Elisabeth d'être venue en ce samedi après-midi.
0: Votre enthousiasme à l'amour des livres.
1: On remercie également un tandem de choc à la technique, Arnaud et Harry. Merci beaucoup. Et comme nous sommes en plein été, nous allons nous quitter sur l'ouverture du Songe d'une nuit d'été de Mendelssohn. Et on se retrouve, chers auditeurs et auditrices, en septembre avec une émission consacrée cette fois à Simone de Beauvoir et à son œuvre majeure, Le Deuxième Sexe. Merci beaucoup et bon été d'ici là.

Bonjour, ici Paul Hubert Desménard. Bienvenue dans cette promenade musicale dans laquelle je vous propose de continuer le parcours à travers les tonalités et ce qu'elles évoquent. Après Ré bémol majeur à la dernière émission, nous voici en Si bémol mineur. Lors de cette dernière émission, j'avais précisé que ma démarche d'associer chaque tonalité à une couleur et un climat était totalement subjective. Et pourtant, il y a eu un côté objectif historiquement. À l'époque baroque, compte tenu de la manière dont les instruments étaient accordés, effectivement, selon les tonalités, les accords pouvaient sonner différemment. Il était possible d'associer un climat à chaque tonalité. Aujourd'hui, avec le tempérament égal qu'est la façon dont les pianos sont accordés, cela disparaît, les accords sonnent de façon égale. Mais il revenait à Mozart et surtout à Beethoven de cautionner en quelque sorte la dimension subjective. La troisième symphonie de Beethoven, dite « héroïque », est en bi bémol majeur. Et naturellement, cette tonalité sera associée au climat héroïque. Et justement, Liszt a composé une étude d'exécution transcendante appelée « Héroïka » dans la tonalité de bi bémol majeur. C'est pareil avec « ut mineur », la tonalité de la sonate pathétique de Beethoven. « Ut mineur » va évoquer un climat pathétique, dramatique, etc. Mais revenons à la tonalité d'aujourd'hui, si bémol mineur. Pour moi, c'est le noir. Noir, c'est noir, disait notre ami Johnny. Oui, du noir, avec quelques reflets violets, gris, etc. Le climat de la tristesse, oui, mais avec un côté inexorable, comme dans le prélude des fugues numéro 22 du clavier bien tempéré, premier livre de Jean-Sébastien Bach, que voici par Sviatoslav Richter.

La deuxième sonate de Chopin est en si bémol mineur. On l'appelle sonate funèbre, car elle contient la célèbre marche funèbre. Elle est donc associée à la mort. Voici son extraordinaire premier mouvement. Après une menaçante introduction, c'est une effrayante chevauchée, comme dans un cauchemar. Nous écoutons Nelson Frère.

Je vous rappelle que nous sommes sur Fréquence Protestante, 100.7 FM, DAB+, et que nous écoutons des pièces pour piano dans la tonalité de si bémol mineur. De Franz Liszt, voici la 12e des études d'exécution transcendante, Chasse-neige, un poème visionnaire où l'on entend des plaintes dans un paysage glacé. Écoutons Daniil Trifonov.

Et nous terminons ce parcours dans la tonalité de si bémol mineur avec une œuvre quand même moins sinistre, mais qui respire quand même la mélancolie. C'est l'intermezzo, opus 10, 117, numéro 2 de Johannes Brahms, interprété par Arkady Volodos. Merci Arnaud à la technique et au revoir.

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2: Bonjour, Intermezzo est consacré au Festival d'Aix-en-Provence qui a lieu cette année du 2 au 21 juillet et présente un certain nombre de productions très originales avec, comme souvent, des metteurs en scène inventifs et inspirés. Il se trouve que le site du festival propose de découvrir ces différentes productions via d'excellents entretiens avec les artistes que j'ai donc choisi d'utiliser tels quels, à commencer par la rencontre avec le chef d'orchestre Leonardo García Alarcón qui nous parle de la production de la flûte enchantée mise en scène par Clément Cogitor avec lequel il avait déjà collaboré il y a quelques années pour une production captivante des Indes galantes de Rameau à l'Opéra National de Paris qui a fait date. Leonardo García Alarcón.
3: Mozart et son librettiste prévoient une pièce en allemand, dans la langue du peuple. Et d'une certaine manière, on s'approche du théâtre public vénitien. Ça veut dire d'approcher une pièce pour qu'on puisse la comprendre et immédiatement la saisir. Ce que j'admire surtout de la flûte enchantée, c'est la fraîcheur. Et pas comme on pense nécessairement quelquefois que Mozart tourne le dos à l'Italie et il se tourne vers la création d'un opéra allemand. Je ne le pense pas vraiment. Je pense surtout qu'il est beaucoup plus près de Molière, beaucoup plus près de Goldoni, beaucoup plus près de la comédie absolue, mais aussi de ces pièces philosophiques qui transforment les personnes qui la vivent. La flûte enchantée nous montre que finalement, tout art, toute technique, tout livret, toute philosophie doit nous amener simplement à un moment d'amusement, de diversion partagée pour qu'on puisse vraiment entrer dans un univers magique et sortir par la même porte en étant des êtres humains différents. Alors, je pense que Mozart, il a créé des nouveaux styles, il a créé des nouvelles matières vocales dans la flûte enchantée, et l'histoire qu'il me raconte est une histoire chaque jour. C'est-à-dire que je me lève un jour, et la flûte enchantée me parle d'une manière différente et me fait voir d'autres parties que je n'ai pas aperçues auparavant. Et la découvrir à Aix, sûrement, me va faire entrer à moi-même dans un chemin sans retour. Pour moi, Mozart, il est le compositeur le plus universel parce qu'il s'est trouvé dans un moment de l'histoire où les langages étaient partagés par toute l'humanité. Et lui, il a réalisé une synthèse de tous les styles qui les précédaient et il a ajouté les styles de Bach et de Handel, qu'il a connu à partir de 1778, où il a commencé toute une technique baroque, néo-baroque, grâce aux transcriptions des orateurs de Handel et aux transcriptions des pièces pour clavecin de Bach, pour quatuor à cordes, que sa femme adorait. Sébastien Bach, c'est lui qui lui a appris à écrire des fugues, comme la fugue qui inaugure la flûte enchantée. Cette fugue, c'est une fugue qui nous fait oublier la technique. Et c'est cela un grand compositeur. Alors, tout ce qu'il a absorbé de l'univers de Bach et Handel, il va l'apporter dans cette pièce du point de vue harmonique aussi. Et il va aller chercher des univers pré-romantiques. Jouer à l'archevêché à Aix est un rêve de longue date. Je suis allé écouter plusieurs opéras dans ces lieux. Et pouvoir jouer la flûte enchantée, je pourrais dire que c'est quelque chose que je n'attendais pas du tout.
2: Clément Cogitor, metteur en scène.
4: Pour moi, ce qui est merveilleux et très complexe dans la flûte, c'est que c'est un mélange de choses tellement différentes
0: qui, a priori, ne devraient pas arriver à vivre ensemble entre le Singspiel, la musique populaire viennoise, des choses qui sont proches de la musique d'église. Parfois, on entend on a l'impression d'entendre des échos du Requiem, et puis de l'opéra seria. Et c'est comme si, sur le papier, ça ne devrait pas bien se passer. Et en fait, c'est presque le chef-d'œuvre des chefs-d'œuvre, quoi. Mais alors, on est confronté à cette complexité-là, comment travailler cette diversité de style, et dans la narration, c'est pareil, on passe sans cesse de la comédie à un récit rituel, à une histoire d'amour, et en fait, il y a plusieurs histoires en une seule. Chacun de ces personnages prend en charge une partie de ces dimensions narratives. Mais ce que j'avais envie, c'était de d'étirer largement cette histoire d'initiation et de creuser un contraste plus grand entre le début et la fin. C'est-à-dire que de se dire, ici, cette initiation n'était pas juste l'initiation d'un jeune homme, mais c'était l'histoire du passage de l'enfance à l'âge adulte. Et que l'histoire de Pamina et Tamino commençait dans l'enfance, et que petit à petit, l'histoire et le temps allaient les séparer, puis les faire se retrouver. Comment est-ce que c'est, plus que l'histoire d'une initiation, ça devient l'histoire de l'entrée dans le monde, de l'entrée dans le monde des adultes de deux personnages. Voilà. Ensuite, il y a des choses dont j'avais envie assez vite en entrant dans l'œuvre, de se dire, en fait, on peut être ému par Papageno, on peut rire de Zarastro, de se dire, en fait, comme on rit et on est ému et on prend au sérieux tout à tour des choses qu'on ne s'attend pas forcément, ou alors on est, je sais pas, dans le livret lui-même, on est d'abord bouleversé par la Reine de la Nuit, puis après elle nous fait peur. Toutes choses sont une et son contraire à la fois. Et de continuer sur cette lancée que nous donne Schikaneder et Mozart, mais de se dire, tiens, essayons parfois d'amener les personnages à des endroits où on les attend pas. Je vais avoir un recours régulier à la vidéo dans le projet. Je pense que la flûte, c'est une œuvre où on a des changements de décor très rapides, le rythme, il est très enlevé. On sent que c'est fait pour faire apparaître et disparaître un décor auquel on ne doit pas croire, qui ne doit pas avoir de matière, parce qu'il n'aurait pas le temps de disparaître s'il était physique, s'il était lourd, s'il était imposant, et que l'œuvre elle-même nous impose cette légèreté, cette liberté. On sent en fait qu'il y a plein d'effets visuels et qu'on doit être constamment émerveillé, surpris par ce qui se passe sur scène, mais on sent que ça ne doit pas être lourd. Pour moi, l'œuvre, elle a été écrite à un moment des Lumières où l'Occident, la civilisation occidentale, a une confiance très très grande dans le futur, dans la politique, dans la communauté, dans la science, dans la raison, et Zarastro incarne ça. Et il y a plusieurs moments dans l'histoire de l'Occident, et ça a commencé avec les Lumières, mais où la civilisation occidentale a partagé ça. Et cette sensation-là, très forte. Et souvent, c'était avant d'entrer dans un conflit ou après un conflit, on se reconstruit. Mais ces moments de grande croyance, en fait, ces moments de grande paix, et en fait, souvent contiennent en germe la possibilité de la destruction de ce rêve-là. Et comme si dans l'équation de cette confiance parfois aveugle en ce qui va advenir, il y a quelque chose qui s'est mal formé ou mal qui vient enrayer un petit peu la machine et qui va petit à petit la gripper. Ça, c'est des choses qui m'intéressent dans ce va-et-vient entre les grandes pensées ou les grands projets politiques occidentaux, et tout d'un coup ils viennent soit totalement s'effondrer, soit commencer à se dérégler, et tout d'un coup faire apparaître des monstres.

0: Nous écoutions le tout début de la grande messe en ut mineur de Mozart par l'Orchestre Philharmonique et le Chœur de Radio France, enregistré en concert sous la direction de Leonardo García Alarcón, avant de rencontrer une autre grande figure de l'édition 2026 du Festival d'Aix-en-Provence, le compositeur italien Francesco Filidei, qui présente à Aix un opéra en création, Accabadora, du 4 au 10 juillet. Francesco Filidei.
1: Accabadora, c'est un personnage un peu mythologique de la culture sarde. C'était une vieille dame qui est dans des villages où il n'y avait pas de docteur jusqu'aux années 50, disons, était censée aider les personnes qui ne pouvaient pas continuer à vivre parce qu'elles souffraient trop à mourir. Donc l'Accabadora, c'est un personnage assez complexe parce que c'est une vieille dame qui parle pas beaucoup. Les Sardes ne parlent pas beaucoup. Mais donc c'était pas simple déjà pour le fait que les Sardes sont très disons énigmatiques de ce point de vue. Et j'ai cherché une voix particulière. Alors j'avais pensé à Haute Contre parce que justement la voix, c'est quelque chose d'autre. Après, ça rejoint aussi la pensée de Michel Amurgia sous une espèce de vision plus, disons, fluide, on peut dire. Je sais pas. Mais bon, en tout cas, libre. Michel Amurgia, c'est un personnage incroyable, né en Italie, d'une manière un peu particulière. Il a écrit ses romans à Cabadora, mais après, il est devenu assez connu en tant que, disons, activiste pour beaucoup de choses, notamment les droits LGBT, aussi la Sardaigne indépendante, des choses de ce genre. Bah, l'instrumentation, pour moi, c'est toujours la chose la plus importante, si on veut, parce que je passe beaucoup de temps à essayer de trouver des couleurs particulières réalisées par les timbres des instruments et d'autres choses. Là, il va y avoir, bien sûr, beaucoup de cloches sardes, mais les launèdes ou d'autres instruments qui sont de la tradition vont être, disons, resynthétisés, repensés avec des instruments, disons, propres à l'orchestre. Pour moi, écrire une opéra, c'est tout d'abord s'occuper de la synopsis, et après le libretto, et des voix avec les pianos, disons, ou une maquette, et ensuite l'orchestration. Et tout ça, c'est un peu comme construire à partir d'un squelette, qui est la chose fondamentale, parce que si le squelette est tordu, bon, si je suis d'épices, donc c'est vrai que nous, les choses tordues, ça fonctionne, la tour, etc. Mais quand même, disons, sur ça, les squelettes, qui est les librettos, on ajoute la chair, qui est la voix, et l'harmonie, on va dire, et après les vêtements qui sont l'orchestration, qui est la chose d'ailleurs pour moi la plus intéressante, où je passe plus de temps à rechercher des timbres, parce que je veux quand même que les voix soient les plus libres possibles de chanter comment ils sont habitués à chanter, les chanteurs, parce que c'est vrai que dans l'opéra il y a beaucoup de monde qui va vraiment pour entendre ces chanteurs là et je veux qu'ils puissent vraiment donner son mieux avec sa voix pour ces admirateurs qui vont l'écouter.
0: Valentina Carrasco, metteuse en scène.
2: D'abord, il y a une question par rapport à la maternité qui est très importante. C'était pas rare que des personnes prennent comme deuxième mère des enfants des familles, disons, qui n'arrivaient pas à les élever parce qu'il y en avait plusieurs, parce qu'ils étaient pauvres, etc., par des contextes difficiles. Et donc, c'est l'histoire vraiment d'une mère. D'une deuxième mère qui se prend cette fille, qu'elle reconnaît presque quand elle la voit. Et cette dame, elle a une activité qui, à l'époque, pendant des centaines d'années, c'était, on va dire, très accepté en Sardaigne, qui était d'être une accabadora. Accabadora, c'est la personne qui accompagne les gens à mourir. Pour la mise en scène, moi, je suis partie. C'est un roman où l'on sent vraiment la terre, les pays, une pauvreté pas particulièrement mentionnée, mais on sent qu'il y a quand même c'est sec. Si l'on veut, la Sardaigne, bon, c'est une île, elle est restée assez, elle a gardé beaucoup plus ses traditions que d'autres parties de, ils appellent le continent, l'Italie. Et donc, on a trouvé des réalités jusqu'à beaucoup plus tard, qui était disparu dans notre partie de l'Italie, non? Donc, on a gardé un truc un peu archaïque.

que j'aime beaucoup, et les traditions sont toujours très très présentes. Et donc il y a des traditions par rapport à des choses qui sont syncrétiques, évidemment, ça s'est fait des fois en coïncidence avec des dates chrétiennes, mais ça n'a rien à voir, et, qui ont des figures, des symboles, mais même des matériaux très particuliers. J'ai voulu garder un peu de tout ça, j'ai voulu garder un peu la tradition des choses qu'on mange, hein, et parce qu'on en parle aussi du pain, de l'élaboration de choses qu'on mange, non? Et c'est parti aussi, on utilise les pains pour des rites aussi. Et je me suis beaucoup inspirée aussi au travail d'un artiste, d'une artiste plasticienne aussi d'installation, et Sartre, qui s'appelle Maria Lai, qui est morte ça fait une trentaine d'années déjà, ou peut-être un peu moins. Et qui a fait, c'est une artiste qui est presque pas sortie de son village d'Oulassaï, mais qui est devenue quand même assez internationale. Et était, bon, comme pas mal d'artistes, elle a eu son boom après sa mort, mais qui travaillait avec des choses qui avaient à voir avec les matériaux qu'on trouve là. Par exemple, la Sardaigne, c'est très connu pour l'élevage des moutons, la laine, les fils. Donc, elle travaillait beaucoup avec les fils. Elle est connue aussi par certains, comme pas mal d'Italie aussi, par certains types de pâtes qu'on travaille, mais d'une façon très particulière en Sardaigne. Ils ont beaucoup de personnalité, les Sardes. Donc, j'ai voulu garder un peu ça.

0: Nous écoutions non pas un extrait d'Accabbadora de Francesco Filidei, mais un extrait de la danse macabre du compositeur, avant de donner la parole, via un nouvel entretien réalisé par les équipes du festival, au chef d'orchestre Raphaël Pichon, qui nous parle d'une production également fascinante du Requiem de Mozart, confiée au metteur en scène Romeo Castellucci, et qui sera présentée au Festival d'Aix-en-Provence du 4 au 12 juillet. Raphaël Pichon.
1: Ce projet, il est né à travers Pierre Audi, qui nous a quittés il y a quelques mois, qui était le directeur du Festival d'Aix-en-Provence, et qui aimait tout particulièrement faire naître des rencontres entre plusieurs artistes dont il avait décelé la possibilité d'intuition commune. Et c'est comme ça que Pierre Audi m'a fait rencontrer quelqu'un que j'admirais déjà énormément, et que j'avais eu la chance de rencontrer plusieurs fois, et qui était Romeo Castellucci, et qui était à mon sens l'un de nos plus grands poètes contemporains. Cette capacité à ouvrir des perspectives absolument inattendues sur, pourtant, des récits universels. Cette production, elle illustre l'une des choses les plus magiques dans une carrière d'artiste. Artiste, d'ailleurs, et je le crois, je l'espère, peut-être aussi quand on est dans le public, c'est celle de la collaboration entre des musiciens, des plasticiens, des artistes visuels, des metteurs en scène, et une œuvre. Et la manière dont vous êtes complètement baladé, la manière dont vous êtes complètement chamboulé, parce que le spectacle qui va naître va complètement bouleverser votre approche d'une œuvre. Et vous ouvrir des perspectives, vous montrer comme s'il y avait tout un espace dans une œuvre que vous n'imaginiez pas. Et moi, c'est ce qui m'est arrivé avec ce Requiem aux côtés de Romeo Castellucci. Ce qui signe aussi le Requiem de Mozart, qui plus est inachevé, c'est bref, c'est concis, ça va vite. C'est une sorte de vie en accéléré, où l'on sent un feu qui se consume et qui, à un moment où on l'attendrait pas, s'arrête et tout est fini. C'est une fête, une sorte de fête de la vie, évident miroir, allégorie de notre condition humaine. Et cette fête, c'est aussi une grande dépense d'énergie qui ici est matérialisée par le mouvement, puisque le cœur lui-même est amené à chanter tout en dansant, parfois d'ailleurs même dans des rythmes qui vont à contre-courant de la musique et qui, à mon sens, ne font qu'en décupler la puissance. Le Requiem de Mozart, à travers les yeux de Romeo Castellucci, c'est une expérience à part. On est à l'opéra, au théâtre, on est face à un spectacle chorégraphique, on est face à une performance plastique et même parfois picturale. On est face à aussi une expérience sonore avec différents moments qui jouent avec la spatialisation des sons. On est face à l'un des plus grands chefs-d'œuvre de toute l'histoire de la musique classique occidentale. On est dans un lieu absolument magique, c'est le théâtre de l'Archevêché. Ça fait suffisamment de raisons de venir absolument découvrir cette production du Requiem.

Nous écoutions la séquence Domine Deus du Requiem de Mozart, interprétée au disque par Pygmalion, dirigée par Raphaël Pichon. Et je vous propose de terminer cette émission en écoutant un extrait de la suite symphonique réalisée par Richard Strauss à partir de son opéra Die Frau ohne Schatten, La femme sans ombre, puisque cet opéra est également présenté dans le cadre du Festival d'Aix-en-Provence du 3 au 15 juillet. Pour tout renseignement sur le Festival d'Aix-en-Provence édition 2026, consultez le site festival-aix.com. À bientôt.

0: 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Il est 19h.
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2: Bonjour Nathalie. Nous recevons aujourd'hui Alexandra Cattière et Solène Laurent. Bonjour Alexandra.
3: Bonjour Bertrand.
4: Bonjour Nathalie.
5: Bonjour.
6: Bonjour Bertrand, bonjour Nathalie,
7: bonjour Alexandra.
2: Voilà, nous sommes très heureux de recevoir à la fois une photographe, Alexandra Cattière, et la personne qui l'a présentée au prix NIEPS, puisque Alexandra est la lauréate du prix NIEPS 2026, décerné par Jean Dimage, et que ce prix doit être présenté par une personnalité qualifiée qui soutient l'artiste, choisit l'artiste, l'aide à éventuellement, le cas échéant, à préparer son dossier. Et donc, c'est pour ça que nous avons deux invités pour une seule photographe. Nathalie, vous pourriez peut-être nous présenter le travail d'Alexandra et la personnalité de Solène.
3: Oui, tout à fait. Donc, c'est un plaisir d'accueillir notre lauréate 2026 de Jean Dimage et dire que la particularité première, on va dire, de cette grande photographe française, c'est qu'elle est biélorusse, qu'elle a beaucoup voyagé, elle a complété, on va dire, sa formation à New York. Elle est venue habiter Paris à partir de 2008, où elle vit aujourd'hui avec son mari et ses enfants. Et que la dimension prise de vue, photographique, s'ajoute celle de donner beaucoup d'importance à la partie technique, au tirage et au complément, en fait, créatif. Par cette activité manuelle, comme elle dit souvent. Voilà, et je pense qu'il y aura encore beaucoup de choses à dire, à préciser, sur lesquelles revenir, mais c'est Alexandra qui s'en chargera. Et Solène a une activité dans le domaine de l'art et de la photographie depuis une quinzaine d'années. Et donc, Solène a travaillé pour la revue Polka et la galerie Polka pendant des années, donc ce qui l'a amené à rencontrer énormément de photographes et organiser des expositions et les vendre des tirages de ces photographes. Et puis, depuis un an, elle se consacre à la réalisation de projets qui sont indépendants, et notamment suite à la découverte d'une collection privée exceptionnelle transmise sur 5 générations de photographes au sein de la même famille. C'est relativement rare, je ne pense pas que ça existe beaucoup. S'emploie à organiser à la fois ce fonds, les expositions, sa mise en valeur, notamment dans le cadre du bicentenaire de la photographie qui va se passer de septembre 2026 à septembre 2027. Et là, je pense qu'avec Solène, on reviendra aussi sur ce projet à un moment. Mais aujourd'hui, c'est vrai que le lien entre les deux, comme l'indique le titre de cette émission, c'est la complicité en photographie qui les relie, puisqu'elles collaborent depuis de nombreuses années. En effet, comme le disait Bertrand Evenot, vous avez décidé de présenter Alexandra cette année. Peut-être vous pouvez commencer et nous dire comment s'est passée la constitution du dossier cette année, par exemple.
6: Avec plaisir. C'est vrai qu'on n'en était pas à notre première fois. Et Alexandra poursuit un parcours de plus de 30 ans. Donc, il ne s'agissait pas d'être dans une présentation introductive ou générale. On voulait vraiment créer ensemble, je crois, présenter un objet qui soit une façon peut-être d'éprouver à ce moment-là en commun la réalité. Donc, avec un objet plus audacieux, je dirais, où on n'était pas dans l'habitude d'Alexandra de présenter des très très beaux tirages, évidemment beaucoup réalisés à la chambre par ses soins, parce que Nathalie l'a dit, Il y a la prise de vue, mais il y a cette incarnation, ce passage en fait dans la matière où le sujet voilà, va se révéler en quelque sorte. Et c'était important pour nous voilà, de créer cet objet photographique exclusivement pour le prix Niépce. D'autant que je crois que la photographie n'a jamais été autant hybride. Donc d'aller comme ça vers une écriture photographique faite de silence, d'absence, et voilà, et de construire cet objet au fil de ces séries qui n'ont plus de temporalité. Elles s'alignent comme ça pour donner à voir l'expression propre à Alexandra, qui est, à mon sens, une quête toujours tendue voilà, vers l'universel, vers
2: l'humanité. Juste une question précise. Le dossier se présentait sous quelle forme ? Comme objet, c'était quoi exactement ? C'était une grosse enveloppe
6: Alors, l'objet, rien ne naît de rien, je crois. Donc, c'est vrai que c'est parti d'un ouvrage qu'Alexandra avait, un livre de Léonard de Vinci, dont elle va vous parler, mais qui était constitué de feuilles volantes.
2: Feuilles volantes, d'accord.
6: Voilà. Donc c'est vrai que
2: ça... Dans une chemise.
6: Oui, voilà. Ça a été une première...
0: Exactement, oui. Exactement, je trouve que l'avantage de ce prix, c'est que le prix, le jury reçoit le vrai objet de dossier. Ce qui est différent en ce moment, quand tu envoies beaucoup de choses en numérique, et les gens jugent sur les écrans. Ça, je me dis, s'il y a cette possibilité d'envoyer quelque chose physique, il faut inventer. Et chaque année, parce qu'on était nominés déjà plusieurs fois, chaque année, on a changé le dossier. Chaque année, tu inventes le dossier que tu peux envoyer. Et cette fois, cette année, en printemps, je tombe dans la librairie des livres anciens sur cette chemise, cette portfolio de peinture de Léonard de Vinci. Et je me dis, c'est parfait pour le dossier prix, pour le prix Niépce. Donc, j'ai déjà idée dans ma tête qu'est-ce que je peux faire avec ça. Et je suis très ravie et émue que Solène ait accepté de me nominer à nouveau, parce que c'était déjà quand même deux fois on a tenté ce prix. Et il a eu cette confiance et il a adoré l'idée. Et on a composé ce dossier avec les collages, avec les tirages ratés, avec tous ces tirages, en fait, parce que quand tu travailles dans la chambre noire, tu as les boîtes et les boîtes de tirages qui ne rentrent pas dans l'édition, qui ne rentrent pas dans le livre, qui ne rentrent pas, mais grâce à tous ces essais et expérimentations, tu avances. Et je voulais partager cette cuisine, en fait, d'essais, de tests, pour montrer que le parcours, il est beaucoup riche aussi de ce qu'on voit dans l'édition, dans l'exposition. Dans le beau tirage, derrière chaque bon tirage, il y a 10 000 des tirages
2: qui sont un peu ratés, pas complètement ratés,
0: ne fonctionnent pas.
6: Où les accidents sont les bienvenus.
0: Ou finalement jolis et beaux aussi, si tu le regardes 10 ans plus tard. En tout cas, pour moi, c'était très intéressant de plonger dans toutes ces boîtes et de découvrir les choses, de composer cette feuille,
2: il y avait combien de feuilles, combien de
0: mais moi j'ai fait, j'ai plongé, j'ai fait ce que je pouvais,
2: oui.
0: Et après Solène, il est bien sélectionné et d'accord. On a gardé que je sais pas 25 ou 30 d'accord. Pour
3: en fait,
0: pour
3: 25
0: le dossier
3: planches, ouais. Comme des planches un peu de anatomie des planches de Bristol sur lesquelles sont venues des photos collées différemment et quelquefois collées sur une autre
0: avec le texte, sans texte. Avec
3: voilà. Et où là, les séries se sont trouvées complètement mélangées, en fait, par bon. Rapport aux présentations.
2: Et vous allez lui rendre cet objet ou bien vous allez le garder sauvagement?
3: Non. C'est à moins qu'elle décide de nous l'offrir à Jean d'Image. Mais
2: une pièce importante.
3: Mais
2: hein,
3: non. On ne demande jamais ça.
2: Voilà, très bien, dans ces archives. Comment avez-vous, chère Alexandra Cattière, comment avez-vous pris cette décision de photographier? C'est une histoire de famille. C'est qui vous a donné un appareil photo?
0: Qui m'a donné l'appareil photo? Mais si on répond à cette question directement, et j'ai pas envie de répondre à cette question directement tout de suite. Moi, je trouve que la photographie et en fait cet esprit d'observer le monde était déjà en moi.
2: Oui.
0: Que bien avant d'avoir l'appareil photo. Moi, je trouve que cette qu'en fait, tout était déjà en nous. Je découvre ça avec là. J'ai l'impression que les images, même les images, elles sont déjà en moi, bien avant que je commence la photographie. Ce que je fais avec l'appareil photo, c'est comme si je me rappelle ou je cherche les images qui a déjà incarnées en moi. Et ça, je peux parler de ces heures et heures dans le train régional que j'ai prôné avec ma grand-mère et j'étais collée aux vitres et je regardais ce paysage. Dans la nuit, parce que la nuit tombe très tôt en Biélorussie et tu restes collé aux vitres. Et je prenais le bus tous les matins pour aller à l'école qui était dans le centre et j'étais collé aux vitres de conducteur et j'observais le paysage. Et j'étais toujours, j'avais l'impression que j'avais beaucoup de problèmes de langage. Comme je suis grandie dans la campagne avec ma grand-mère où il n'avait pas de livres, n'a pas de discussion à table. Tout était dans les yeux, en fait. Et comme Robert Frank a dit, ce que j'ai découvert beaucoup plus tard, que l'œil doit apprendre à écouter avant qu'il regarde. Et pour moi, ça me parle, parce que l'œil, il écoute avant qu'il regarde. Et c'est pour ça que quand l'appareil photo est tombé dans mes mains et j'ai dit, je teste ça, parce que j'avais besoin de quelque chose de manuel pour aussi... avec l'idée de partir de mon pays, de faire quelque chose ailleurs, qu'est-ce que je pourrais faire ailleurs? Ce serait bien de ne pas dépendre de langue, je me dis. Et la photographie, elle est arrivée parce qu'elle était très proche, parce que j'étais un peu dans ce monde. Mon père, il travaille à la télévision. J'ai moi-même été journaliste. J'étais dans le théâtre. J'ai fait beaucoup de peinture. Je voulais être un artiste, mais tout était. Je suis partie vers les langues étrangères, vers l'université linguistique. Mais la photographie, elle était toujours quelque part à côté. Donc je me dis pourquoi pas la photographie. Et quand j'ai pris l'appareil photo, ça tombait. Je sentis que c'est mon truc, c'est quelque chose qui appartient à moi, qui je voudrais explorer. Par contre, ce qui était plus compliqué, c'est que je ne savais pas ce que je peux photographier. Et je suis allée dans la bibliothèque de Minsk et j'ai commencé à feuilleter quelques livres sur l'histoire de la photographie. Parce que tous les photographes que je connaissais à Minsk, c'était les photographes de mode, les photographes de voitures, et ce n'est pas du tout la photographie que je voulais faire. Et dans ces livres de l'histoire de la photographie, j'ai trouvé ces mauvaises reproductions du 19e siècle, des premières photographies du 20e siècle de Stieglitz. Et je me dis, ah, ça c'est beau, et ça c'est... Et j'ai réalisé que pour faire les photos comme ça, il faut avoir un grand appareil. Donc, un des premiers appareils que je me permets d'acheter ou de trouver, c'était la chambre.
2: Ah, une chambre. Quel format? Ça, c'est important pour nos auditeurs bien comprendre qu'il y a des caméras qui sont à la main levée, qui tiennent dans la main, les caméras de reporters, etc., que ce soit le Leica fameux ou d'autres, le Zénith sans doute en Biélorussie. Et puis il y a la chambre. Alors la chambre, c'est un appareil photo qui a un trépied ou qui est posé sur quelque chose, qui a un socle ou un trépied et qui donne des négatifs de grand format. Alors quel était le format des négatifs de votre chambre?
0: En anglais, c'est 4x5 inch.
2: D'accord.
0: So, c'est 4 par 5 pouces, c'est à peu près le 10 par 13 carte postale, petite carte postale en centimètres.
2: Voilà, pour nos auditeurs, c'est important parce que le 24-36, enfin le film habituel, c'est effectivement 2 cm par 3 ou à peu près, et là nous sommes sur 10 par 13. Donc nous avons tout de suite un négatif lourdement dense, chargé et qui capte beaucoup de choses.
3: On a juste, Bertrand, oublié de préciser à nos auditeurs qu'il est possible, tout en nous écoutant ou plus tard, de découvrir le travail
2: sur un site
3: sur le site d'Alexandra Cattière, C-A-T-I-E-R-E, ce qui évidemment illustre avantageusement nos propos.
2: Donc allez tous sur le site pendant l'émission ou pendant le podcast pour regarder les photos d'Alexandra Cattière. Je crois que vous avez insisté tout de suite sur quelque chose d'important, c'est la dimension psychique de la photographie. La photographie, on parlera de la technique un peu après, mais pour l'instant, vous avez dit, j'ai commencé à regarder, et puis ayant regardé, je me suis rendu compte qu'après, pourquoi pas photographier, mais ça c'est venu bien après. Autrement dit, c'est une dimension intérieure et psychique. Et vous aviez envie de regarder. La pulsion scopique, comme on dit, était en vous. Vous avez beaucoup regardé le monde. Parce que la photographie d'Alexandra Cattière est une photographie du réel. Hein, qu'on
3: dise
2: bien les choses.
3: Oui,
2: enfin, figuratif, je ne sais pas. En tout cas, il y a des portraits, il y a des paysages, il y a des natures mortes, il y a des choses qui existent. Il y a des animaux qui existent, des enfants qui existent dans le monde réel, mais qui sont traités de manière extraordinairement personnelle. Donc le psychisme, on photographie avec son cerveau
0: ou avec notre cœur.
2: Avec le cœur.
0: Oui, je trouve que ce qui est beau et important dans la photographie, c'est d'être dans le moment, pendant la prise de vue, et d'être ouvert à tout ce qui se passe autour de toi. En tout cas, je pense que le cerveau, c'est plutôt quelque chose qui participe juste au début pour bien régler l'appareil photo, et c'est tout. Et après, c'est mieux de l'éteindre comme en éteint le téléphone, parce que c'est mieux de rester dans le présent avec le sujet pendant que tu photographes. Le cerveau allume après quand tu regardes les planches contact.
2: Phase 2, ça sera la phase 2.
0: Et ça, il te dit non, tout est raté.
2: Tout est raté.
0: Et après, tu reviens dans la chambre noire et à nouveau, tu es dans le présent. Et à nouveau, tu laisses guider par la matière et à nouveau, tu laisses d'être ouvert avec tout ce qui se passe autour. Et je dis toujours que je suis intermédiaire entre la matière et le sujet. Et j'ai une base, j'ai une bonne école de bon tirage classique. Et en même temps, je me laisse oublier tout ça et faire les choses, même dans la chambre noire, assez spontanées. Sinon, je m'ennuie. Je trouve que si je commence à faire l'édition comme une machine, ça m'ennuie. C'est pour ça que mes éditions elles sont trop petites aussi, très petites. Je dis c'est la variation de quelques exemplaires, parce que je trouve que chaque tirage elle est différente. Je ne suis pas une machine.
2: Voilà, je crois que c'est une bonne remarque. Nous allons passer à la première pause musicale.
3: Alors, qui s'appelle Smile of the Day, et c'est un choix de Solène Laurent qui peut nous en dire peut-être juste un mot avant que ça démarre. Non,
6: l'amour.
2: L'amour, ben voilà, le mot.
6: L'amour du mot.

0: Parlons photo. Nous recevons aujourd'hui Alexandra Cattière et Solène Laurent. Et Nathalie va nous dire quelle était cette musique magnifique chantée.
1: Non, la musique, le titre, c'était en effet Smile of the Day, mais le groupe, c'est Timeless Stone.
0: Voilà. Peut-être pourrions-nous, Alexandra Cattière, entrer dans le vif du sujet de ce que vous avez pu faire comme une grande tireuse, parce qu'au fond, vous avez été tireuse de photographies, pas seulement les vôtres. Et vous avez eu la chance notamment de travailler avec l'immense photographe qui est Irving Penn à la fin de sa vie, qui était à New York, et où vous avez été une de ses assistantes pendant un an au moins, je crois. Et vous avez pu faire des tirages de son œuvre, mais surtout travailler vous-même à la manière dont vous souhaitez travailler quand vous tirez une photographie.
2: Par mon expérience à Minsk, au début, quand j'ai appris la photographie, quand j'ai décidé de partir, quand oui. je voulais mettre mes mains dans la chimie, et je suis venue chez un ami que j'ai fait connaissance, qui était le photographe, qui dit, si tu voudrais apprendre les tirages, tu dois faire les tirages. En tout cas, il m'a laissé sa salle de bain et j'ai resté longtemps là-bas pour apprendre à faire les tirages. Donc, quand je suis arrivée à New York, tout était facile. Parce que les machines, elles étaient bonnes, parce que la chimie, elle était propre, parce que tout était... Et moi, j'étais très à l'aise. Donc, à l'école même, tout de suite, j'ai commencé à assister les professeurs qui enseignaient le tirage noir et blanc. Tout de suite, j'ai commencé à faire les tirages pour les autres photographes. Et quand j'ai cherché une... d'être assistant quelque part. Je ne connais pas grand monde à part Avedon et Irving Penn. Donc j'ai appelé le studio d'Irving Penn et il m'a dit envoie-nous un fax. Et quand j'ai envoyé un fax, je reçois un appel quelques semaines ou mois plus tard pour venir à un rendez-vous. Et je pense que... est-ce que je parle de mon expérience de première rencontre?
0: Oui, mais je crois que surtout ce qui est important, c'est quand vous faites des tirages, il se passe quelque chose de magique quand on fait un tirage. C'est-à-dire qu'on met de la lumière sur un bout de celluloïde, qu'on appelle un film, et puis au bout d'un moment, le papier se met à faire sortir une image. Il y a une image qui sort du papier. Et quel est le plaisir que l'on trouve là et comment fait-on ? Est-ce que vous mettez les mains dans le faisceau lumineux ? Est-ce que vous faites des masques ? Vous dansez avec le tirage ?
2: Danser avec le tirage, c'est un bon mot. C'est vrai qu'il y a cette magie que les images apparaissent. Et ça m'a fait rappeler mon père qui, je pense, que donnait le cours de la photographie quand il était très jeune. Et il a développé après ses tirages dans notre salle de bain. Et je me souviens ces tirages qui a flotté dans la salle de bain. Et toute la part, elle était en noir. En tout cas, il y a quelque chose de très magique avec la photographie. Et je pense que ça, les gens de génération de nos parents, ils se souviennent très bien de ça parce que tout le monde développait ses tirages dans la salle de bain et fait les tirages chez eux. Et c'est vrai qu'après, chaque photographe, il a sa façon de faire les tirages. Et quand je suis arrivée dans le studio d'Hervé Penn, sa façon de faire le tirage, c'était complètement différent de ce que je savais avant. Donc j'ai tout appris à nouveau et pour moi c'était une vraie université de rester dans le studio et de travailler à côté de lui.
0: Vous aimez ça, hein, le tirage. Vous aimez passer des heures dans la chambre noire.
2: J'aime bien d'être découpé de temps. En fait, tu as l'impression que tu es à côté de temps. Le temps chronologique qui est sur notre montre, il n'existe pas. Et ça, c'est le moment très précieux pour moi et c'est quelque chose qui est très précieux et contagieux pour moi.
0: Et alors, dans quelle mesure vous rectifiez ou vous changez quelque chose aux images? Parce que les images, c'est d'abord une prise de vue. Mm. Ensuite, on regarde le résultat de la prise de vue sur ces horribles planches contact où on se dit qu'on a tout raté. C'est apparemment votre réaction systématique. Et puis ensuite, on peut retravailler. Quelle part de retravail, soit pour recadrer, soit pour faire bouger les valeurs de l'image, les gris, les noirs, les profonds, les valeurs blanches, les valeurs claires. Comment vous rééquilibrez votre affaire et qu'est-ce qui naît à ce moment-là? Quelle est la naissance qui se produit?
2: C'est une bonne question. Souvent, quand je fais les stages en ce moment avec les autres, quand on fait les planches contact, j'ai inventé un exercice qu'on ferme les yeux. Après la prise de vue, après développer le film, après faire les planches contact et les étudier, on ferme les yeux et on imagine en fait qu'est-ce qu'on voudrait faire avec ça. Et je trouve que c'est déjà il y a les choses qui se passent dans ta tête, qu'est-ce que tu voudrais faire avec ces images. Et après tu vas dans la chambre noire et avec les moyens de chimie, de contraste, de masquage, tu arrives à aller vers cette direction. Et en même temps tu restes ouverte aussi à tous les accidents qui peuvent venir à ta rencontre.
0: D'accord, vous laissez venir les accidents.
2: Je me laisse venir.
0: Vous avez des exemples, par exemple, ou une chose qui est apparue sur une image qui...
2: Ça arrive tout le temps.
0: Ça arrive tout le temps.
2: Ça arrive tout le temps. J'ai même arrêté de jeter les tirages, même si les images elles sont trop pâles. Tu dis, mais il est beau comme ça. De temps en temps, je jette, j'ai mis de nos enfants à dessiner pour ne pas jeter le papier. Et après, je le retrouve, je dis, ah, il est pas mal en fait. Et ça me donne l'idée. Et je reviens et je refais ce tirage déjà pour l'exposition, mais à cette façon. En tout cas, tout c'est la matière très vivante et tu travailles toujours avec la matière vivante. Et c'est la matière qui vit, qui a sa vie aussi, en tout cas, elle évolue. Toi, tu changes aussi, en tout cas, si dans le moment, ça ne te plaît pas, tu regardes plus tard et en fait, c'était pas mal. Ou à l'inverse, tu penses que tu as créé quelque chose de génial et tu as dans cette dopamine de joie et tu regardes l'endemain et tu réalises que non, c'est pas...
0: On va peut-être laisser Solène Laurent répondre aussi sur cette histoire du tirage et sur le résultat. Le résultat, ce sont des magnifiques tirages, des épreuves papier de très belle qualité. Mais je voudrais insister pour nos auditeurs sur le fait qu'on parle de technique en photographie et Alexandra Cattière est en train de nous expliquer que la technique... c'est effectivement quelque chose de très trivial, la chimie, la lumière, etc. Mais que l'essentiel, c'est l'âme qui est derrière tout ça. L'âme est la recherche d'une matière poétique. On est sur une poétique de la technique. Solène.
3: En tout cas, pour débuter nos séances de travail autour du prix Niépce, l'idée de plonger donc dans les archives, tu parlais de matière vivante, de mémoire active, ou en tout cas qui peut être sans cesse réactivée, réincarnée à la lumière du présent. Donc ça a été un travail d'exploration du passé, mais voilà, avec cette expérience d'aujourd'hui. Le point très fort, je trouve, chez Alexandra, c'est que dans la prise de vue, il y a, tu le disais tout à l'heure, cet ancrage dans le présent. On lave sa mémoire, on est au service du sujet, de la scène, du paysage. Et ensuite, voilà, dans la chambre, deuxième étape. Et je trouve que ces deux étapes arrivent à un point d'équilibre. Je vais prendre un exemple de la série, par exemple, qui est exposée, qui est présente dans les collections de Neuflys et exposée à la MEP en ce moment, où on voit des personnages de dos. De dos, ils deviennent anonymes, donc étrangement familiers. On a tendance à se projeter comme ça, forcément. Et Alexandra, dans la chambre, a travaillé sur une neutralité, comme ça, du fond, une lumière très blanche qui vient contraster avec les sujets. Donc là, on est encore plus amené à se projeter, puisqu'on est presque dans un non-lieu, hors temps. Voilà, donc je cite cet exemple parce qu'à chaque fois, le sujet et la façon dont elle l'incarne, la forme, voilà, coïncide, et c'est pour moi ce qui fait une grande photographie.
0: Alexandra, vous voulez intervenir?
2: Non, je reprends cet exemple que Solène vient de dire, parce que oui, l'exposition, il est à MEP en ce moment, avec la collection No Fleas, mais en fait, l'idée venue du fait que souvent quand on fait le tirage, on pose un petit bout de papier sur la partie la plus importante. On apprend ça à l'école pour faire le test. Et avec cette série, quand j'ai fait les premières images à Coney Island, à New York, de ces gens-là sur les bancs, j'ai posé une petite feuille de papier sur les deux personnages qui sont sur le banc pour faire le tirage entier après. Et tout au coup, j'ai vu que dans cette bout de papier, c'est ça l'image. Je n'ai pas besoin du reste. Donc, je suis revenue et j'ai recommencé à photographier les gens, mais avec cet cadrage déjà très serré et d'être vraiment très proche aux gens. Et ça m'arrive souvent, même pour les portraits que j'ai fait après avec Centre d'art Guinzégal, quand on a installé le studio photo pendant les fêtes de village. Et j'ai photographié beaucoup de gens qui sont venus. Et dans la chambre noire, j'ai vu que je n'ai pas besoin le reste, j'ai besoin juste les visages des gens. Donc j'ai commencé à faire les grands tirages, mais avec le cadrage très serré sur le visage de personne. Et c'est ça ce que, quand vous parlez des exemples que je peux donner, quand la matière me ramène les idées, c'est ça en fait que, oui, tu fais le test, tu cherches l'image, tu poses un bout de papier sur la partie, et tout au coup tu réalises que, en fait, c'est ce cadrage-là, c'est ce geste, cette main qui est plus intéressante que le reste des images.
0: C'est une seconde prise de vue, pratiquement.
2: C'est le second moment de création.
0: De création, c'est ça. Très important, oui. Donc ça, c'est une chose très intéressante, parce que nous sommes tous noyés dans l'image numérique, les écrans et la couleur. Et là, nous avons une artiste qui nous parle de noir et blanc, de film, de chambre, de gros négatifs, et puis ensuite un travail sur le négatif pour arriver à des tirages, et dans ces tirages, jouer sur différentes matières et créer une poésie de l'image qui va en résulter, n'est-ce pas ? Donc on a une image qui, au bout du bout, se trouve, bien sûr, une feuille papier, comme toujours, avec des éléments gris, noir, blanc dessus, mais qui est tellement loin de nos images déferlantes, oui, numériques et criardes. Voilà, donc nous avons là un travail artisanal.
1: Oui, il y a une élaboration, voilà, en fait, progressive, et comme un accomplissement. C'est un chemin, et cette création, puis recréation, avec ce travail de laboratoire, s'inscrit dans un temps. Tu parlais de temps chronologique tout à l'heure, mais s'inscrit dans un temps, dans un déroulé. Et effectivement, comme dit Bertrand, on est un peu à contre-courant des prises de vue en série. Voilà. Bon, on a évoqué hors antenne à un moment la question du choix des matériels. Il n'y a pas seulement la chambre, il n'y a pas seulement l'argentique. Il y a aussi des travaux qui sont faits, par exemple, quand il s'agit de travail en commande, en numérique, avec des formats d'appareils différents. Ça peut être des 6-6, mais ça peut être, peut-être même des 24-36 parfois. Enfin, on est dans une variété, dans une diversité qui, finalement, elle aussi, concourt à la création. C'est aussi des moments de choix, parce que finalement, la création, c'est quand même ça aussi. C'est des moments de choix et d'accomplissement.
2: Tout à fait. Et en vous écoutant, ça m'a fait rappeler une conversation que j'ai eue une fois avec une directrice de grand musée de la photographie, une dame avec beaucoup d'expérience, qui connaissait beaucoup de photographes âgés, qui est déjà, oui, classique. Et on a réalisé, ou elle a réalisé, que les photographes, ils ont la vie très longue d'habitude.
0: Oui,
2: souvent.
0: Une grande longévité, oui, absolument. On vit très vieux quand on est photographe.
2: Et on a les recettes de cette longévité. Parce que pendant la prise de vue, tu es dans le moment, kairos, comme on dit, tu es avec ton sujet, tu es vivant, tu es curieuse, tu vas, tu ouvres les portes, tu vas vers les gens. Après, tu décales, tu es chez toi, tu réfléchis, tu regardes. tu as dans la création de tirage, de contact après avec la matière, tu es vivant. Et en fait, ce côté d'aller vers la vie et décaler, c'est quelque chose qui a étudié. Parce que je trouve qu'il y a quelque chose de très juste et vrai en ça aussi. Et quand on parle de l'appareil ou de pratique numérique, qui nous oblige toujours, si on regarde toujours le résultat, même avec le téléphone, ça nous tout de suite décale de la réalité, de moment présent. On a dans le moment, et après on a envie de voir les résultats tout de suite. Et ça va pas.
1: C'est trop vite.
2: Il faut éteindre. J'ai rien contre de photographier en numérique, mais il faut éteindre cette, ou il faut regarder juste au début et après oublier cet résultat et de rester dans le moment et de passer un bon moment avec le sujet. Et ça, je trouve que c'est quelque chose de très important dans la mode, dans toutes les prises de vue, quand tu es dans le mariage, pour les gens qui pratiquent la photographie,
0: spontanément
2: même, de pas rester dans l'écran, mais vraiment passer un bon moment et rester dans le sujet. Et la vie sera si généreuse après, parce que tu vas recevoir après, quand tu reviens chez toi et tu regardes ces images, tu vas trouver quelques images qui sont comme cadeau tombé sur ton...
1: Combien de photographes racontent que des années après, et d'ailleurs tu le dis aussi, de rouvrir des bois, de regarder à nouveau des travaux, etc., il y a tout d'un coup quelque chose qui se passe différemment dans l'appréciation de ce qui a été fait et une mise en avant, en lumière, en tirage, parce que le temps est passé par là. Et je pense qu'il y a aussi cette accélération en tout dans notre société qui éteint la possibilité de ce temps de réflexion. Voilà. On avait, par le passé, moi, dans un métier que j'ai pratiqué, qui était la recherche d'images et le choix des images, un temps qui était donné, qui était l'editing aussi, à partir d'un reportage ou parmi beaucoup de photos pour choisir celles qu'on allait utiliser dans un livre ou dans un journal. Et ce temps-là, il existe de moins en moins. Il faut l'immédiateté, il faut la rapidité, il faut que ce soit... Parfois, ça peut être très bien aussi, parce qu'avec un œil, on repère assez vite ce qui marche bien ou pas. Mais le plus souvent, il y a un accomplissement quand même quand on laisse un peu le temps aux choses pour se faire.
0: Oui, je crois que de toute façon, là, nous sommes au cœur d'une vraie discussion philosophique. Hein, parce que le rapport entre la photographie et le temps est un sujet qui a fasciné depuis le début, puisque la photographie arrête le temps, elle fige. La photographie parle de la mort, de ce qui a été vivant mais qui n'est plus vivant mais qu'on voit encore. Et je pense que c'est très important ce que vous avez dit sur le fait de couper, de ne pas garder les yeux fixés sur l'image et sur l'écran, mais de se laisser le temps de la durée, de fermer les yeux pour laisser l'image vivre derrière les paupières. C'est Gilles Deleuze qui a fait la distinction à propos du cinéma entre le temps instant et le temps durée. Et on a trop tendance à croire que la photographie ne s'occupe que de l'instant. Et vous réintroduisez de la durée en disant il faut mettre un tampon temporel pour aller laisser au temps la possibilité de porter ses fruits, puisque le temps apporte des fruits. Je crois que nous allons faire une deuxième pause musicale qui est cette fois-ci choisie aussi par Solène. Vous nous dites...
1: Yiruma, River Flows in You.
3: Exact.
1: Ça va, c'est correctement dit et complet.
3: Oui.
1: Bon.

0: Parlons photo. Nous recevons aujourd'hui Alexandra Cattière et Solène Laurent. Et nous avons parlé, bien sûr, de son art qui consiste à avoir un travail en atelier. Hein, on parlait de... Autrement dit, la chambre noire, ça n'est pas de la technique, c'est un atelier au sens de l'atelier du peintre aussi. Est-ce que vous pourriez nous parler des photographes qui vous inspirent le plus, un comme ça ou deux, peu importe, et aussi peut-être de la peinture, Alexandra Cattière.
1: Mais je peux commencer que oui, mon parcours, ça vient plutôt de peinture, parce que je voulais être peintre au début et passer beaucoup de temps dans l'atelier quand j'étais jeune adolescent.
0: Vous avez peint vous-même, vous avez fait de la peinture.
1: Oui, j'étais dans l'école spéciale art appliqué et pour moi, on avait
0: peinture à l'huile.
1: Plutôt tout, aquarelle, gouache,
0: plutôt un peu tout,
1: on était tout le dessin, c'était l'école un peu classique, et on avait toutes les matières, les céramiques, et pour moi c'était évident que je veux devenir un artiste, sauf que j'ai raté l'école de Beaux-Arts, et ça m'a donné une grande déception, et j'ai tourné mon dos et j'ai commencé à étudier les langues. Et j'ai fait mes études universitaires des langues étrangères. Mais la peinture restait quelque chose à moi, un premier amour. Et donc, quand j'ai commencé la photographie, c'est plutôt, je suis partie de ces natures mortes qui m'a toujours été mon sujet principal quand je faisais la peinture. Et je suis partie de Marandi, qui faisait la peinture sur ses beautés.
0: Giorgio Morandi,
1: qui est un homme très humble. Et c'est quelque chose, en fait, dans ces hommes, comme Adjei, comme après Irving Penn, que j'ai rencontré, comme mon grand-père, ils avaient quelque chose en commun. Et c'était cet esprit très terrestre,

0: et en même temps avec grand amour et passion pour la matière. Et ça m'a touchée énormément quand j'ai lu quelque part par Tonino Guerra, qui est venu à l'atelier de Marandi, qui voulait piquer une pinceau. Et Marandi dit non, arrête, on va les enterrer. Et pour moi, le fait qu'il voulait enterrer ses pinceaux, c'est quelque chose, c'est un grand acte d'amour, en fait, qu'il porte vers ses bouteilles, vers ses pinceaux et vers sa peinture. Et pour moi, c'est ça l'art, en fait, c'est ça la magie de l'art aussi, c'est que derrière ces tableaux qui sont... J'essaie de comprendre qu'est-ce que me touche. Chaque fois quand je regarde les originales, j'ai essayé d'étudier ces couches. Il n'y a pas de couches, il n'y a pas comme les couches dans la peinture de Frangelica où oui, il y a vraiment une couche après couche oui, qui donne cette luminosité. Lui, il a une couche, mais il a cette luminosité. Et je pense que cette luminosité vient de son amour pour ce qu'il faisait. Et finalement, cet amour, il est contagieux parce que nous, siècles plus tard, on sent cette vibration. Et c'est la même chose avec Adjé. Il n'y a rien de particulier dans ces images de vieux Paris, mais ça nous touche. Parce que c'est quelqu'un qui était très touchant et passionné et sincère avec ce qu'il faisait. Et je trouve que cette sincérité me touche et cette sincérité, j'ai essayé de...
1: De la vivre aussi, vous la vivez également, hein. Solène, vous voulez commenter cette sincérité de Alexandra Cattière ?
2: Sincérité, grande intégrité, et puis très tournée, pas au service des autres, mais dans une volonté, en tout cas, dans son travail, de dialoguer vraiment avec l'autre. Elle est une expérience qu'elle arrive à traduire, à transmettre, à donner. Mais dans toutes ces images, je crois qu'elle va toujours chercher, elle le dit d'ailleurs très bien, à créer comme un espace comme ça dans lequel le spectateur lui-même va pouvoir se projeter, va pouvoir s'interroger et va pouvoir aller vers cet ailleurs dont elle parle. Donc,
3: on peut signaler d'ailleurs Nathalie. À propos de spectateurs que certaines des œuvres d'Alexandra sont exposées en ce moment à la galerie Leica.
1: La galerie Leica, elle est où cette galerie ?
3: Du côté de la Madeleine, c'est ça, dans le village royal.
2: À la 8e.
3: Donc, dans le 8e. Et jusque au 14 juillet. Donc, c'est une bonne façon d'appréhender, en plus du site qu'on évoquait tout à l'heure, mais c'est une bonne façon d'appréhender avant d'autres expositions qui auront lieu, puisque dans le cadre du Prix Nieff, il va y avoir tout un lot d'expositions. Nos auditeurs pourront se rendre, s'ils le souhaitent, à la BNF, puis au Jeu de Paume Tour, puis à Angers, à la Galerie d'Itivon. Tout ça est allé sur 18 mois. Donc c'est une bonne façon, vraiment, des rendez-vous importants pour entrer dans le travail
1: d'Alexandra,
3: avec parfois des rencontres, je pense, des explications.
1: Donc vous avez une galerie aussi qui vous représente en permanence, ou bien c'est...
0: Oui. Il y a la galerie In Camera, qui est à Paris, qui est dans le 8e arrondissement. Mais je voudrais bien parler de ce projet qui expose en ce moment à la galerie Leica, parce que c'est la résidence au Château Palmer, que j'ai fait l'année dernière, qui était accompagnée par Leica. Et il a le livre qui vient de sortir avec l'édition M, qui est à vendre aussi. Et c'est le projet qui s'appelle « Tout en ce lieu me survivra ». Et pour donner un peu de... indice sur ce sujet ou sur ce projet, c'est tu arrives dans le vigne, dans le château, et pendant quelques... Tu as 3 semaines au fur et en printemps, l'été et automne, de faire quelque chose sur place. Et bien sûr, les vignes, c'est les dernières choses que tu voudrais photographier. C'est trop illustratif.
1: C'est un château où il y a un vignoble, hein, c'est ça.
0: Donc, ce qui m'a inspiré quand je cherchais le sujet, quand j'ai découvert toute cette philosophie de biodynamisme, de tous les éléments participent dans la fabrication du vent, tout ça c'était très beau et ça me parle. C'est dans le grenier de ce château, j'ai découvert les graffitis, l'écriture des soldats allemands pendant l'occupation qui étaient là. Et ce n'est pas les signes qui m'ont ému ou qui m'ont inspiré. C'est plutôt le fait que la direction du château gardait ces traces de l'histoire.
1: Ne les avait pas effacées, c'est ça.
0: Ce n'était pas effacé, parce que moi, je viens d'un pays où l'histoire s'efface chaque fois quand le régime change, quand quelque chose change. Et on a beaucoup de tabous dans l'histoire. On a beaucoup de tabous dans l'histoire personnelle de chacun aussi. Et je me dis, qu'est-ce que c'est bien de vivre avec ta propre histoire. Et nous sommes tous, notre temps à nous, il n'est pas chronologique, nous sommes condensés. Et nos expériences, il y a 40 ans, il est à nous aussi. Rien n'est dans le cachet, même si on essayait de temps en temps de mettre ça dans le placard. Tout est à nous et de vivre avec ça. Je trouvais ça, pour moi, c'était la révolution. Moi, j'ai réalisé peut-être que je rentre dans l'âge que tout est à moi, toutes mes références, tous mes amours, tous mes livres, tous mes films qui m'ont marqué, ils sont tous à moi et je ne peux plus distinguer est-ce que c'est moi ou pas moi, parce que tout ça, c'est devenu moi.
3: Constitutif.
0: Et j'ai cherché cette forme visuelle pour parler de ces strates. Et grâce, oui, grâce à la grande négative, j'ai vu que sur le table lumineuse, que si je superpose la texture du mur avec les images, ça donne un autre type d'images, un autre type d'images beaucoup plus riches qu'on voit. Parce que pour moi, la photographie, le problème de la photographie d'images de tirage, c'est que souvent c'est très plate. Et moi, j'aime cette profondeur que je trouve dans le dessin, dans la peinture, et je cherche ça dans la photographie. Et grâce à cette technique un peu de superposition, et en plus après dans le tirage, j'ai réussi à créer cette presque 3D de papier.
3: Et un, et un réveil de la mémoire aussi.
0: Tout à fait.
3: Ça concrétise en fait... ce qui nous constitue, les éléments à la fois d'histoire personnelle, mais d'histoire universelle. Et donc, les strates dont tu parles énormément, qui viennent là se concrétiser, se matérialiser.
0: Et en plus, c'est la mémoire génétique aussi. Et ça se joue énormément. Tout à coup, tous mes ancêtres, ma grand-mère, mon frère qui a décidé.
3: C'est ça.
0: Tout le monde était là.
3: Les êtres aimés.
2: Oui. C'était d'ailleurs l'un des gros fils rouges qui nous avait, en tout cas, guidés. C'était l'idée d'un palimpseste mémoriel. Parce que c'est vrai qu'Alexandra, il y a ces stigmates du temps comme ça que tu arrives à traduire dans la matière. Et oui, c'est comme une évocation de ce qu'est le territoire très opaque de la mémoire qui vient comme ça réunir, rassembler presque en un tout l'ensemble de notre vécu et de notre parcours.
1: Oui, là nous sommes effectivement sur quelque chose qui va loin dans la photographie, parce que la photographie, comme vous le disiez Alexandra Cattière, c'est très plat, c'est très mince, c'est inframince même parfois, c'était le nom d'une revue de l'école de la photo d'Arles, c'est-à-dire que ça n'a pas de corps, ça n'a pas d'épaisseur, et parfois ça n'a pas non plus beaucoup de mémoire, puisque c'est l'instant fugace. Et vous travaillez à contre-courant, vous dites « je veux que la photographie ait un corps, et je veux que la photographie garde les traces de plusieurs mémoires successives, palimpsestes, comme vous avez dit Solène, donc avec une épaisseur de temps qui permet de méditer, qui permet d'avoir un rapport au monde qui est différent. La photographie vient enrichir le rapport au monde. C'est cela, Alexandra Cattière ?
0: Tout à fait. Ce que je cherche toujours, et ce que je dis souvent, c'est que je rêve que les images nous ramènent ailleurs. Que les images, déjà les images que je pose ou je montre, c'est les images qui déjà détachées de moi. C'est pas moi sur les images. C'est les images qui existent et qui ont leur vie. Et j'ai envie que ces images parlent aux autres. Et s'ils arrivent à parler des autres, c'est pas mes anecdotes que je dois raconter. Qu'est-ce que c'est sur les images? Mais c'est une autre type de dialogue qui commence à être créé avec spectateurs, regardeurs.
3: La manière dont tu le dis, c'est intéressant parce que c'est entre créer et crier. Et je trouve qu'il y a quelque chose de ça, en fait. Oui, c'est une création pour crier un peu des choses.
1: Bien, nous avons donc reçu aujourd'hui, hélas, le temps est passé et le moment va être venu de se quitter, mais c'était tout à fait passionnant. Merci Alexandra Cattière, merci Solène Laurent. Nathalie et moi sommes enchantés. Vous avez deux, trois choses à dire, non ?
3: Une petite actualité rapide, parce que quand même, c'est l'ouverture des rencontres de la photographie internationale à Arles, qui est toujours un moment, un été, un moment long et pour voir beaucoup d'expositions. Et puis à Paris, à la Maison européenne de la photographie, une nouvelle programmation qui a été évoquée tout à l'heure avec la collection Neuf Livres par Solène, parce qu'Alexandra, il y a quelques photos exposées au milieu de cette exposition collective. Et puis la découverte ou la redécouverte d'une artiste française qui s'appelle Camille Vivier.
1: Voilà, merci beaucoup. C'était Parlons Photo. Merci à la technique, notre cher Arnaud. Et nous nous retrouverons bientôt pour un prochain numéro.

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0: Bonjour à tous. Et voilà l'été, et voilà la saison de la série, du feuilleton, la saison au cours de laquelle on aime suivre un livre, une symphonie, suivre aussi, observer une exposition. Et sur Fréquence Protestante, eh bien, Une Heure Avec prend ses quartiers d'été avec la série Un Été Avec. Et cette année, c'est avec beaucoup de bonheur que nous allons consacrer cette série à Bénédicte Vergès-Chaignon, historienne française bien connue de celles et ceux d'entre vous qui s'intéressent à la Seconde Guerre mondiale et tout particulièrement aux relations que nos concitoyens ont entretenues avec cette période sombre de notre histoire. Bénédicte Vergès-Chaignon ne saurait être réduite à l'époque qui va de 1939 à 1945. Elle va nous présenter non seulement son propre parcours, mais différents sujets qui la passionnent et qui l'ont conduite à écrire des livres. Et je tiens à vous rassurer tout de suite, chers auditeurs, nous n'allons pas passer 6 heures d'émission à parler de la Seconde Guerre mondiale sous ses angles les plus tragiques. Non, on va se promener un peu dans le passé, et c'est vraiment avec beaucoup de bonheur et d'honneur pour nous que nous rencontrons de nouveau Bénédicte Vergès-Chaignon. Bénédicte, bonjour.
1: Bonjour.
0: Merci beaucoup de nous accueillir et d'accepter cette longue durée d'entretien. Alors, une première question toute simple, Bénédicte Vergès-Chaignon, de quelle manière l'histoire est-elle venue à vous? Et non le contraire, bien sûr.
1: Alors, l'histoire est venue à moi par le truchement de mon père. Mon père était un très gros lecteur et un très gros lecteur d'histoire. Donc, non seulement il y avait beaucoup de livres à la maison, mais il y avait beaucoup de revues d'histoire.
0: D'accord.
1: Et je dirais que c'est peut-être mon premier contact avec l'histoire, c'est Historia, Historama, Le Miroir de l'Histoire, qui étaient au fond, je dirais, des revues qui étaient assez accessibles. À partir du moment où on était à la fin de l'école primaire.
0: Oui.
1: Et pour vous donner une comparaison, je me rappelle que quand le magazine L'Histoire est apparu et que papa a commencé à l'acheter, j'étais très dépitée parce que je ne comprenais rien. En fait, c'était trop scientifique, c'était trop sophistiqué pour une petite fille. Donc, j'avais l'impression un peu d'une escroquerie. Alors, dans un registre, je dirais moins adulte, j'aimais aussi énormément toutes sortes de livres illustrés. Alors, on avait, ma sœur et moi, une Iliade et une Odyssée illustrées, ainsi qu'un gros volume illustré à la fois de dessins et de photos sur l'histoire du monde. Et puis aussi, j'ai un souvenir très ému de certaines bande dessinée. Alors, il y a eu Sissi Impératrice, qui était dans le magazine 15 ans et qui m'avait absolument enchantée quand j'étais petite fille. Et ma grand-mère m'avait offert une version en bande dessinée des Trois Mousquetaires que j'ai relue et relue et relue encore. Voilà. Je dirais, pour les bases, c'est ça. Effectivement.
0: On voit au passage, pardonnez-moi cette intrusion dans le récit, Bénédicte, mais on voit au passage que les ouvrages destinés aux enfants, que parfois les adultes prennent avec un peu de dédain ou d'indifférence, peuvent jouer un rôle majeur dans l'éducation.
1: Je les aimais beaucoup. Il faut ajouter qu'il y avait sans doute moins d'offres qu'il n'y en a maintenant.
0: Oui.
1: Donc, je les ai aussi beaucoup relus, alors que, je peux pas dire, mes parents ne lésinaient pas sur l'achat de livres, et puis on allait à la bibliothèque. Mais c'est vrai que ça a beaucoup compté. Je me rappelle très bien de ces livres, de certaines illustrations, mais probablement comme beaucoup de nos auditeurs. voilà, qui gardent un lien affectif très particulier avec certains des livres de leur enfance.
0: Les professeurs ont peut-être joué un rôle aussi. Ne dit-on pas à rebours qu'on a été dégoûté de telle ou telle discipline parce qu'on avait une ou un professeur pénible, injustice bien souvent, il faut le reconnaître, mais une façon de reporter sur les autres sa propre ses propres défaillances.
1: Oui, alors je vais aller tout à fait dans votre sens. Il y a deux choses que j'aimais beaucoup avec l'enseignement de l'histoire, alors y compris à l'école primaire, c'était l'aspect récit.
0: Et voilà.
1: Effectivement, voilà, parce que j'avais l'impression que l'histoire c'était des histoires, donc ça vraiment j'aimais beaucoup. J'aimais les illustrations aussi. Et puis c'est le cercle vertueux, c'est-à-dire comme ça me plaisait et que j'étais sûre d'avoir des bonnes notes, du coup j'étais contente quand arrivait le moment de la leçon d'histoire sous une forme ou sous une autre. À l'époque où moi j'étais au collège puis au lycée, le programme était beaucoup plus chronologique qu'il ne l'est maintenant. Et donc, ça créait cette impression qu'on avançait dans le temps et dans la connaissance pour arriver au lycée à des périodes qui étaient assez palpitantes, puisque moi, quand j'étais en seconde, c'était la Révolution française qui était au cœur du programme, donc il se passait énormément de choses. Et en terminale, à mon époque, on terminait, c'est le cas de le dire, par la Seconde Guerre mondiale.
0: Là,
1: Et comme quoi il y a une prédestination dans la vie, c'est que le sujet
0: merci Calvin, je serais d'accord avec vous, hein, Bénédicte.
1: le sujet que j'ai eu au bac d'histoire était Résistance et collaboration en
0: Ah,
1: France pendant la Seconde Guerre mondiale.
0: fatalitas, votre
1: Et je
0: destin était
1: dois.
0: tracé.
1: Et voilà, et je dois à la vérité d'ajouter que ça a en partie sauvé mon bac, parce que, au contraire, j'ai eu 6 en philo, ce qui était un très fort coefficient, puisque moi j'étais en lettres classiques. Donc, il a fallu pas mal de points d'histoire pour rattraper ça.
0: Et vous vous êtes dit finalement, ce Heidegger était un sale type, je vais étudier la Seconde Guerre
1: Alors,
0: mondiale pour me venger.
1: Frédéric, est-ce que vous voulez que je termine cette confession en vous disant quel était le sujet de philo
0: Allons-y,
1: sur
0: bien
1: lequel
0: sûr.
1: j'ai été tellement médiocre? C'était faut-il défendre le faible?
0: Oh, mais alors, franchement, voilà qui n'est pas très chrétien. J'en profite au passage pour vous demander si justement, en complément de votre formation historique, vous aviez reçu une sorte de, oui, une culture religieuse.
1: Alors oui, plus que ça, puisque moi j'appartenais à une famille catholique pratiquante. Mes parents s'étaient connus par cet intermédiaire parce que mon père était scout routier. Alors ce qu'on appelait les scouts routiers à la fin des années 40, c'était les scouts qui prenaient la route, hein, c'est pas des
0: Oui, il
1: scouts
0: n'était
1: qui.
0: pas camionneur.
1: Voilà. Et donc, mon père avait connu les frères de ma mère, et c'est comme ça que mes parents
0: Ah,
1: se sont
0: voilà.
1: mariés. Et donc, mes parents étaient des catholiques pratiquants, maman était dame cathée, comme on disait
0: Eh oui.
1: à l'époque. Et effectivement, je suis allée au catéchisme, et aussi à une époque et dans un lieu, hein, j'habitais Versailles, où je sais pas, 80% de la classe
0: Oui, oui.
1: allait au catéchisme. Hein. Je veux
0: Oui,
1: dire,
0: là, on
1: c'était.
0: pourrait reprendre la célèbre réplique de Louis de Funès dans Rabbi Jacob. Il est catholique comme tout le monde.
1: Comme tout le monde, exactement. Et au fond, eh ben, le mercredi matin était à cet égard une prolongation du restant de la semaine, effectivement. Et il y avait là, bien entendu, aussi une dimension d'histoire,
0: Oui.
1: d'histoire religieuse, bien entendu, alors qui était très, très centrée au fond sur la vie du Christ, hein, pendant ces, je
0: Oui.
1: dirais, ces moment d'apprentissage, en particulier à l'école primaire. Et donc, c'est vrai que, alors, nous possédions aussi, ma sœur et moi, une Bible illustrée. Alors, moi, je trouvais les images un peu roides, faut être honnête, enfin, un peu sinistre. Voilà, c'était une illustration en grisaille,
0: Un peu
1: ça me plaisait moins.
0: sulpicienne, disons, sans doute.
1: Voilà, en tout cas, voilà, c'est vrai que c'était sans doute trop sévère pour des enfants, mais on avait d'autres livres. Alors, par exemple, j'avais dans des tons pastels que j'aimais beaucoup plus, l'histoire de 3 grains de blé qui, vous l'aurez deviné, devenaient des hosties. Voilà. Au terme mais qui a été très très joliment illustré. Et je me suis rendu compte, mais beaucoup plus tard, hein, évidemment devenue adulte, que le livre de catéchisme qui était utilisé, enfin la série qui était utilisée à l'âge de l'école primaire, s'inspirait en fait beaucoup des dessins que Matisse a fait pour
0: Ah
1: la
0: oui, pour la
1: chapelle de
0: chapelle.
1: Vence ou pour l'église du plateau d'Assis, c'est-à-dire des silhouettes extrêmement stylisées. Et donc, le visage était remplacé simplement par un ovale, ce qui me plaisait pas beaucoup. J'aurais bien voulu que tout le monde ait bouche, nez et yeux, voilà, aussi. Mais en tout cas, bon, c'est vrai que j'ai aussi d'excellents souvenirs d'histoire par rapport
0: Oui,
1: à
0: oui.
1: ça, effectivement.
0: Alors, à
1: Et je
0: Versailles,
1: vais
0: vous auriez...
1: ajouter,
0: Pardon, pardon. Allez-y, je vous en
1: non,
0: prie,
1: non, je vous en
0: allez-y.
1: prie, Frédéric, et je vais ajouter que le scoutisme de papa avait eu un mini rôle historique puisque papa avait fait partie des jeunes qui avaient été, je sais pas comment il faut dire, réquisitionnés, requis, demandés pour faire l'accueil des déportés
0: Ah,
1: à
0: oui.
1: Paris au printemps 1945. Et donc, papa avait été au Bourget, à la gare d'Orsay, à l'hôtel Lutetia pour cet accueil des
0: Oui.
1: déportés. Alors, j'ouvre une parenthèse. Une fois que moi, j'ai été devenue parent, je me suis dit, mais comment on peut confier de telles
0: Envoyez.
1: tâches à des gens de 15 ou 16 ans, voilà. Mais bien entendu, c'est aussi parce que les organisateurs ne s'attendaient pas à ce que
0: Oui.
1: tous allaient découvrir, voilà, avec l'arrivée de ces déportés. Et en
0: Peut-être
1: tout
0: aussi
1: cas,
0: parce que la jeunesse n'était pas la même jeunesse, c'est-à-dire
1: oui, et d'ailleurs,
0: très impliquée par les affaires de la guerre et non protégée,
1: exactement,
0: peut-être
1: et
0: aussi.
1: beaucoup moins protégé, effectivement. Et papa n'allait pas tarder à commencer à travailler puisque mon grand-père est décédé des suites de ses blessures de guerre. Et donc, papa racontait volontiers un certain nombre d'anecdotes ou d'histoires par rapport à cet accueil des déportés. Et j'en viens à ça, c'est que mes parents, qui avaient tous les deux été enfants puis ados pendant la Seconde Guerre mondiale, parlaient très volontiers des aspects de la vie quotidienne pendant la guerre, toutes sortes de petits récits, d'anecdotes, etc. Vous voyez, j'appartenais pas du tout à une famille où c'était des choses qui étaient tues ou pas
0: Oui.
1: évoqué, non, non, pas du tout. Et donc, je dirais que ça faisait même partie du fond vraiment
0: Oui.
1: commun familial.
0: Familial, oui. Vivant à Versailles même ou tout près de Versailles, vous auriez pu avoir la fibre Louis
1: Oui,
0: XIVienne.
1: mais alors peut-être que c'est parce que le château était trop inclus dans notre quotidien.
0: Ah oui.
1: Il faut que vous vous représentiez que dans les années 70 et même jusqu'aux années 80, le château était quand même beaucoup moins visité par des touristes internationaux que maintenant. Par exemple, il n'était visité par des touristes internationaux que à la belle saison, on va dire du printemps à la Toussaint. À la mauvaise saison, il y avait vraiment pas grand monde. Bien entendu, tout ce qui était parc et tout ça n'était pas payant,
0: Fermé,
1: comme ça, voilà, comme ça l'est maintenant. Donc, on y allait, je dirais, à tout bout de champ, comme promenade dominicale très ordinaire. Et comme les moins de 18 ans avaient la chance de pouvoir entrer gratuitement dans le château, ce qui leur épargnait toute forme de queue, puisqu'au fond, il fallait simplement
0: prouver qu'on avait moins de
1: montrer,
0: 18
1: voilà,
0: ans.
1: qu'on n'avait pas 18 ans. Et donc, je dirais, on allait aussi très couramment à l'intérieur du château, où je dois quand même dire qu'on visitait beaucoup moins de choses que
0: Ah oui,
1: maintenant, hein.
0: oui.
1: Hein, y avait vraiment le parcours de base, je dirais, de grands salons, la galerie des glaces, mais beaucoup de choses qui se visitent maintenant
0: Ne se
1: n'étaient pas du
0: visitait
1: tout
0: pas. Oui.
1: accessibles, absolument. Et par exemple, maintenant, il y a les grandes eaux deux, trois fois par semaine, voire plus. Quand moi, j'étais enfant, c'était tellement rare et exceptionnel que, eh bien, quand les grandes eaux étaient mises en œuvre, ça sentait affreusement la vase, puisque les canalisations n'avaient pas été utilisées pendant 10 mois. Voilà. Donc, je peux pas dire que ça soit un souvenir grandiose de mon enfance. Mais effectivement, j'avais pas une appétence particulière pour cette période, probablement parce que ce que je rencontrais beaucoup dans la bibliothèque de papa, c'était plutôt de l'histoire, je dirais, du 19e et du
0: Oui,
1: 20e siècle.
0: oui. Alors, peu de géographie, Bénédicte Vergès, saignons dans ce parcours. Souffrez que je vous pose une question à ce sujet, car vous êtes typiquement française, et peut-être nourrissez-vous à l'endroit des choses, de l'espace et de la physique naturelle une sorte de relation difficile.
1: Alors, une relation difficile, ce serait beaucoup dire, mais c'est vrai que j'avais tendance à considérer que la géographie était un peu un appendice de l'histoire. Voilà, soyons honnêtes. Je connaissais et je connais encore tous mes départements et mes préfectures, mais
0: Ce
1: par
0: qui
1: exemple,
0: est un exploit de nos jours, hein,
1: oui,
0: alors.
1: par exemple, je suis quand même une piètre dessinatrice et d'autant plus complexée que papa était dessinateur professionnel, maman peignait, ma sœur dessine très bien, donc j'étais vraiment à cet égard le vilain petit canard. Donc au moment des cartes de géographie, je n'en menais pas très large et parmi les pires souvenirs d'une scolarité plus avancée, c'est quand on arrive en classe préparatoire, qu'on fait de la géomorphologie et qu'il y a des courbes
0: Ah,
1: de niveau. Alors
0: ah là, les courbes de niveau,
1: voilà, ça pour
0: pour
1: moi,
0: qui n'en a jamais fait?
1: c'était le fond de la misère. Et alors mon pauvre papa m'expliquait et me réexpliquait X fois et
0: Oui.
1: ça n'a rien changé, malheureusement. Voilà.
0: Je compatis, je compatis. Alors, Bénédicte Vergès, saignons, tout cela nous permet de comprendre qu'au fond, vous avez eu la vocation précoce, sans vous l'avouer peut-être d'emblée, de devenir historienne.
1: Alors, il y a une autre dimension, Frédéric, parce que, par exemple, je n'ai jamais ambitionné de devenir professeur d'histoire.
0: Mais
1: Voilà.
0: d'ailleurs, vous n'êtes pas explicitement professeur
1: Non, non,
0: d'histoire dans
1: j'ai
0: le...
1: été très peu enseignante, effectivement. La chose que j'ai pas mentionnée, c'est qu'étant petite fille, j'étais tout à fait fascinée par l'émission de Bernard Pivot, apostrophe.
0: Rendons
1: Alors.
0: hommage à cet homme exceptionnel qui a marqué des générations de
1: Des
0: Français.
1: générations, et donc le vendredi à 21h30, je
0: Eh oui.
1: regardais avec mes parents. Alors, quoique très souvent ne comprenant pas, voire m'ennuyant légèrement, j'étais fascinée par cet aspect où vous venez, vous parlez de votre livre, de vos livres. On vous pose des questions intelligentes, vous faites des réponses intelligentes, tout le monde a l'air très intelligent et c'est extrêmement valorisant et je trouvais ça merveilleux et je me disais vers 10 ans que j'aimerais bien être écrivain, mais j'avais quand même conscience que je n'avais rien à raconter. Voilà, c'était et donc je suppose, non, je suppose pas, je suis certaine que le fait d'écrire de l'histoire, ça a été pour moi la solution pour écrire, effectivement, parce que je ne pense pas du tout que je sois potentiellement un écrivain de fiction, du tout. J'ai besoin, je dirais, des archives hein, en général pour démarrer une écriture. J'ai besoin qu'il y ait quelque chose de préexistant. Voilà pour me lancer, parce que peut-être on aura l'occasion d'en reparler, mais pour moi l'écriture c'est quand même un effort.
0: Ah, mais c'est un aussi magnifique de nous le dire, de nous faire cadeau de cette confidence, parce que nos auditeurs qui vous ont lu, et je l'espère, ils sont déjà très nombreux, le savent, votre façon d'écrire est à la fois limpide, fluide et rigoureuse. Et ça, c'est une alchimie que tous les historiennes et toutes les historiennes et tous les historiens ne parviennent pas à saisir pour eux-mêmes, hein. Il existe de grands scientifiques incapables de construire un livre agréable à lire.
1: Alors, écoutez, vous avez évoqué des professeurs et peut-être que j'aurais dû parler aussi des professeurs que j'ai eus dans l'enseignement supérieur et en particulier de Serge Bernstein, qui donc enseignait
0: Magnifique.
1: l'histoire à Sciences Po Paris où j'ai été son étudiante puis sa thésarde. Et il avait dit qu'il nous avait dit que l'histoire est un récit. Donc, il faut que quand on écrive un récit et que d'autre part, la chance que nous avons, nous, historiens, c'est que nous ne sommes pas embarrassés d'un jargon technique, plus ou moins pseudo-scientifique, et que donc nous avons la chance de pouvoir nous adresser potentiellement à tout le monde. Voilà. Et c'est quelque chose qui, grâce à lui, me tient beaucoup à cœur.
0: Merci de rendre hommage à Serge Bernstein, qui est vraiment un très grand professeur et aussi un grand auteur de livres, hein,
1: Tout
0: avec...
1: à fait, un grand historien et un grand enseignant, absolument, à la fois rigoureux mais très bienveillant et pas du tout quelqu'un qui tirait la couverture à lui ou qui tirait profit de ses étudiants.
0: Alors, Bénédicte Vergès-Chaignon, ce goût de l'histoire, du récit, de la littérature aussi, on en reparlera au fil des émissions, tout ça vous façonne et vous fabrique, j'allais dire, historienne aujourd'hui. Au fond, diriez-vous que le choix de la Seconde Guerre mondiale et de ses alentours, était presque naturel pour vous?
1: Alors, bizarrement, il est plus conjoncturel que ce qu'on pourrait penser. En
0: D'accord.
1: fait, comme j'ai fait mes études à Sciences Po, on fait de l'histoire contemporaine. On
0: Oui.
1: faisait de l'histoire qui commençait à la fin du 19e siècle. Donc, de toute façon, quand on proposait des sujets, eh ben, il fallait
0: Oui.
1: commencer au plus tôt vers les années 1870. Et c'est là qu'on était vraiment très capé. Alors moi, j'aimais beaucoup le 19e siècle, j'aimais beaucoup l'entre-deux-guerres. Et le premier travail que j'ai proposé, donc qui était un DEA qui correspondrait maintenant à un Master 2,
0: Oui.
1: c'était effectivement sur la Première Guerre mondiale et juste après. C'était vraiment sur le tournant des années 1910-1920. Et dans la droite ligne de ça, j'ai proposé un sujet de thèse qui était vraiment sur l'entre-deux-guerres. pour le
0: Oui.
1: coup, puisque j'ai proposé d'étudier un groupe, celui des internes en médecine des hôpitaux de Paris, de 1918 à 1939. Et comme pendant que je faisais ma thèse, je me suis mise à travailler et à travailler avec Daniel Cordier sur la Seconde Guerre mondiale, ça me donnait plein d'opportunités dans les archives de
0: Et
1: lire des
0: oui, et
1: choses,
0: oui, et
1: voilà.
0: là vous vous êtes
1: Donc,
0: déplacé chronologiquement.
1: j'ai étendu mon sujet de thèse finalement de 1914 à 1945, et c'est un peu comme ça que les choses se sont enchaînées sur la Seconde Guerre mondiale. Je dois à la vérité de dire à nos auditeurs que aussi les éditeurs commercialement sont plus intéressés
0: Oui.
1: par la Seconde Guerre mondiale, par exemple, que par l'entre-deux-guerres ou les années 1880.
0: Oui.
1: Donc, les premiers projets qu'on m'a proposés étaient sur la Seconde Guerre mondiale.
0: Alors, je suppose que pour une étudiante, rencontrer pour la première fois Daniel Cordier a été quand même un événement, non?
1: Alors, oui et non. Alors, en fait, j'allais à l'origine pour un job d'étudiante de 3 semaines. Et il faut se replacer au fait que Daniel Cordier n'était pas du tout connu à ce moment-là.
0: Ah, voilà.
1: Il n'avait pas publié ses ouvrages sur Jean Moulin encore. Donc, il était totalement inconnu du grand public et pas tellement connu des historiens. Je pense à part Jean-Pierre Azéma à Sciences Po, voilà, c'était un peu le seul à le connaître. Et donc, je suis arrivée, je dirais, assez candidement dans cette entreprise. Donc, en principe, pour 3 semaines. Et je dois vous dire très honnêtement et dire à vos auditeurs que c'est parce que j'avais été appâtée par la somme faramineuse qui m'était proposée pour ces 3 semaines, qui était de 10 000 francs, ce qui représentait, attendez, pour un étudiant, c'était énorme, quoi.
0: Bien sûr.
1: Et donc, j'ai pas beaucoup cherché plus loin. Voilà. Et donc, j'ai été recrutée pour mettre au propre les notes en bas de page. Voilà.
0: D'accord.
1: Et donc, alors j'ai répondu à votre question. Non, c'était pas très impressionnant de rencontrer Daniel Cordier. Oui, a posteriori, ça a changé ma vie. Voilà.
0: Voilà.
1: Mais bien sûr, je ne le savais pas.
0: Voilà, c'est ça. Vous étiez une sorte de Fabrice Del Dongo, mais non pas à Waterloo, mais dans
1: Voilà.
0: l'Austerlitz
1: Pas
0: de...
1: à Waterloo, à Juan-les-Pins, pour le coup.
0: Voilà, c'est ça. Bravo. Oh, bravo pour la métaphore filée. Merci beaucoup. Alors, donc, évidemment, Daniel Cordier va changer votre vie parce que vous allez l'épauler, le guider, enfin, le guider, l'aider plutôt à mettre de l'ordre dans une recherche pharaonique qu'il avait entreprise à l'issue, rappelons cela à nos auditeurs qui n'auraient pas connaissance de cela, à l'issue d'une émission des dossiers de l'écran en 1977, au cours de laquelle Henri Freinet, grande figure de la résistance, promouvant son propre livre, avait expliqué que selon lui, Jean Moulin était crypto-communiste et agent de Staline. Daniel Cordier, qui en avait été le secrétaire de Moulin, a décidé de rendre justice à son maître, et ça lui a pris combien? 40 ans peut-être en tout,
1: Oui,
0: hein?
1: alors déjà, 12 années avant la publication du premier tome de la biographie qu'il a consacrée à Jean Moulin.
0: Jean
1: Et
0: Moulin, l'homme du Panthéon, hein, c'est ça, je crois.
1: alors, c'était L'Inconnu du Panthéon.
0: L'inconnu
1: Donc,
0: du Panthéon,
1: il y a
0: pardon.
1: eu 3 tomes. Voilà. Ensuite, il y a eu La République des Catacombes. Donc, c'est pas compliqué. Moi, j'arrive en 1989. Ce sera l'année où paraîtront les 2 premiers tomes de L'Inconnu du Panthéon. Et j'arrête grosso modo l'essentiel de ma collaboration avec Daniel Cordier après la parution de La République des Catacombes en 1999. Voilà.
0: D'accord.
1: Donc, pendant ces 10 années-là, on travaille ensemble. Après, lui continue, mais beaucoup plus sur ses mémoires, puisque Alias Caracalla va paraître en 2009, voilà, et lui permettre de connaître une notoriété nationale à l'âge de 89 ans. Je lui ai dit toujours, parce que, vous voyez, tous les espoirs sont tout le temps permis, hein,
0: Absolument. Enfin, gardons-nous de vivre les mêmes événements que Daniel Cordier,
1: Oui,
0: d'être
1: tout à fait.
0: obligés de vivre ce qu'a vécu Daniel Cordier pour
1: Mais en tout cas,
0: accéder à la notoriété.
1: on peut y croire jusqu'au bout, hein,
0: Alors,
1: effectivement.
0: question un peu pratique qui, je suppose, intéressera quand même nos auditeurs, c'est quand on rencontre un homme comme Cordier à la tête de tant d'archives et de documents, je viens de vous dire, vous l'avez aidé à mettre de l'ordre. Mais moi, je suis installé tranquille devant mon bureau. Pour poser la question, c'est facile, mais pour le faire, c'est une autre aventure, non?
1: Alors, écoutez, le démarrage est très amusant, je pense, puisque donc je voyage pour me rendre chez lui avec un monsieur qui avait été correcteur dans l'édition et qui essayait de mettre un peu de propre dans les très gros manuscrits de Daniel Cordier. Et il me donne à lire pendant le voyage. Des pages consacrées au moment où Jean Moulin, vers 1935, est secrétaire général de la préfecture de la Somme. Et le premier chapitre que je lis concerne une séance du Conseil général de la Somme. Alors, c'est d'un inintérêt que vous pouvez imaginer.
0: Très
1: Et
0: relatif, disons les choses
1: voilà.
0: crûment.
1: Voilà. Et il y a entre parenthèses des annotations pour les corrections à faire, dont dans cette salle tendue de velours vert foncé, entre parenthèses vérifiée. Et je me dis, OK, c'est l'horreur. Voilà. Donc, j'arrive chez Daniel Cordier. Bon, je pense qu'on aura l'occasion d'en reparler, mais il était à la fois extrêmement policé, hein. C'était l'ancien jeune homme de bonne famille et assez excentrique. Donc, on commence par déjeuner et je commence par me demander si je peux bien manger mes asperges avec mes doigts ou pas. Voilà. Et voilà, c'est l'entretien d'embauche. Voilà à quoi
0: Ah oui.
1: ça se résume. Et on me demande du maître du propre dans les notes parce que à cette époque antédiluvienne de Word,
0: Oui.
1: les notes ne suivent pas automatiquement le texte. Donc en fait, chaque fois qu'il y a un ajout, un retrait, une modification dans le manuscrit, eh bien la numérotation des notes devient fautive et à force, c'est n'importe quoi.
0: Oui.
1: Voilà. Donc ça va être ça le travail bah donc quand même assez ingrat, hein,
0: Oui,
1: disons les
0: rébarbatif, disons.
1: voilà, appelons les choses par leur nom, qui n'avancent pas forcément beaucoup et qui donnent l'impression dans l'ensemble, puisque nous travaillons en même temps deux manuscrits qui sont très gros, hein, parce que les livres, une fois qu'ils sont parus, font chacun pratiquement 700 pages, dont une préface de 300 pages sur le premier volume. Hein. Donc,
0: Oui.
1: vous vous rendez compte de ce qu'on fait tourner. Moi, j'ai 22 ans, hein, donc, comment dirais-je, je suis habituée aux méthodes, on va dire, universitaires de l'appareil critique, mais c'est quand même, voilà, c'est quand même assez lourd et ça me donne l'impression de quelque chose voilà qui n'avance pas beaucoup. Et ce qui est très amusant, c'est que dans le même moment, Daniel Cordier est en train de faire refaire son jardin par des jardiniers qui, eux aussi, n'arrêtent pas de faire, défaire, recommencer. Et donc, il y a une construction en abîme, comme ça, de ces tâches sans cesse recommencer.
0: Renouveler, oui. Eh bien, écoutez, oui, c'est tout à fait marquant. Donc, telle une jardinière au travail des archives de Daniel Cordier, vous essayez de mettre de l'ordre. Combien de temps avez-vous dû travailler pour cela?
1: En fait, j'ai travaillé pendant à peu près 3 mois en 1989 et j'étais trop sévère en disant que ça n'en finirait jamais puisque ça s'est fini. Les manuscrits sont partis chez l'éditeur et les 2 premiers volumes de Jean Moulin sont parus en septembre, je pense, 1989 ou octobre, je ne sais plus. Honte à moi. Et voilà, je pense qu'on aura l'occasion
0: Oui.
1: de reparler de ça, mais donc ils sont parus au milieu d'une énorme polémique. Et Daniel Cordier m'a gardé à ses côtés, d'abord pour y répondre et pour continuer la suite. Et pendant que voilà, je faisais cette suite avec lui, j'ai rédigé et soutenu ma thèse. Et Daniel Cordier et cette thèse m'ont emmené finalement auprès de Pierre Nora,
0: Oui.
1: voilà, avec lequel j'ai commencé à travailler à la fin des années 1990.
0: Ça, c'est
1: Et
0: formidable, n'est-ce pas,
1: voilà,
0: de se trouver au cœur du réacteur, n'est-ce
1: du
0: pas?
1: réacteur, toujours avec une part de hasard, mais je pense que la vie, elle est faite aussi de hasard et de chance. Mais voilà, et puis bon, j'ai commencé à publier un petit peu, et voilà comment ma profession d'historienne s'est dessinée
0: Bien sûr.
1: petit à petit, effectivement, avec au fond cette variété, c'est-à-dire mes propres livres ou articles, mais aussi du travail d'édition au service d'autres auteurs. Et puis par la suite, la chance de participer à des expositions
0: Oui.
1: historiques, à des podcasts, à des
0: Des
1: émissions, à
0: colonnes,
1: des documentaires, voilà,
0: oui.
1: toutes sortes de choses qui donnent beaucoup de variété aussi au travail quotidien.
0: Alors, vous dites que la publication des premiers volumes de Daniel Cordier consacrés à Jean Moulin a provoqué un scandale, en tout cas, des polémiques. Pourriez-vous nous en dire un petit peu plus, s'il vous plaît?
1: Oui, alors donc nous nous replaçons en 1989, donc déjà beaucoup d'anciens résistants sont encore en vie
0: Et oui, il faut le
1: à ce
0: rappeler.
1: moment-là. Et
0: Et le président de la République, pour avoir été partisan du maréchal Pétain, a été également partisan de la résistance. Hein?
1: absolument, puisque c'est François Mitterrand à cette époque-là. Alors c'est antérieurement au livre de Pierre Péan, une jeunesse française, qui va apporter tous les éclaircissements sur la présence de François Mitterrand à Vichy à une certaine période. Voilà. Et la particularité, l'une des particularités du travail de Daniel Cordier, vous l'aurez peut-être deviné, c'est qu'il va faire écrire une histoire de la résistance, du moins de la résistance des chefs, fondée très majoritairement sur les archives,
0: Oui.
1: alors que c'est une histoire qui reposait encore beaucoup sur
0: Et voilà.
1: les témoignages de témoins vivants. Alors, qui de manière intéressée, mais aussi parfois de manière totalement sincère, ont des faux souvenirs ou des
0: Oui.
1: torsions dans leur mémoire, comme nous en avons tous.
0: Bien
1: Voilà.
0: sûr.
1: Et donc, ils se trouvent brutalement confrontés à des archives qui viennent démentir, corriger, contredire, amender ce qu'ils disent et répètent depuis des décennies.
0: Et qui
1: Voilà. Donc,
0: devient une nouvelle vérité à l'époque, parce
1: absolument,
0: que...
1: tout à fait. Et je vais faire une parenthèse. Daniel Cordier a raconté dans un de ses livres de mémoire qu'il avait été sollicité par un juge d'instruction dans le cadre du procès de René Hardy, donc l'homme qui est accusé d'avoir dénoncer la réunion de Caluire et amener à l'arrestation puis la mort de Jean Moulin. Daniel Cordier dit qu'il ne se rappelait absolument pas de cette déposition auprès d'un juge d'instruction et qu'il avait été bien étonné quand moi, Bénédicte, je lui avais donc apporté le procès-verbal de cette déposition. Et alors là, à nouveau, la construction en abîme continue, car je lis ça dans les mémoires de Daniel Cordier, et pour ma part, je ne me rappelle absolument pas lui avoir apporté le procès-verbal de déposition. Voilà. Je ne raconterai pas ça si ça ne montrait pas la fragilité incroyable, de notre mémoire et de notre témoignage.
0: Oui,
1: Donc,
0: donc
1: dans
0: le
1: la
0: travail de Cordier est fondé sur l'archive.
1: Et il est fondé sur l'archive et vraiment sur la vérification. Et donc la polémique est, il y a cet aspect et il y a aussi très ponctuellement le fait que Daniel Cordier va mettre à jour que Henri Freinet est un homme qui a, de sa propre initiative, commencé dans la résistance en croyant

0: chose qui a été repris en compte par l'historiographie, mais au tournant des années 80 et 90, dire qu'on a été résistant et en même temps qu'on a pu être maréchaliste, c'est inaudible.
1: Voilà,
0: Voilà.
1: voilà.
0: C'est absolument scandaleux. Donc, par exemple, quand Daniel Cordier produit les documents qui lui permettent de dire ça, bien, on l'accuse d'avoir inventé un faux ou d'attribuer faussement à Henri Freinet tel ou tel texte.
1: Alors que plus tard, Henri Freinet lui-même, dans un documentaire d'ailleurs disponible sur le site de l'INA Madeleine, assume très clairement et
0: Absolument.
1: honnêtement
0: Et d'ailleurs, c'est
1: cette
0: grâce
1: expérience.
0: à Henri Freinet que, bien avant tout ça, on sait ce qu'il y a dans ce document que Henri Freinet pense être perdu, dont il fait des petites citations qui permettent d'identifier en réalité qu'il est bien l'auteur du document en question. Donc, Henri Freinet n'a pas menti
1: Voilà,
0: là-dessus, mais c'est devenu quelque chose de qui paraissait trop compliqué, trop incompatible pour qu'on puisse
1: voilà.
0: dire des choses pareilles.
1: Et donc, nous voici là à l'orée de ce feuilleton, dans un décor historique, avec une France qui ouvre ses archives, qui en découvre à la fois les grandeurs et les ombres. Et puis vous, Bénédicte Vergès-Chaignon, jeune femme étudiante en train de construire sa thèse, qui, par les hasards de la vie, vous trouvez au centre de tout cela. Avez-vous le sentiment, puisque nous sommes à la fin de ce premier épisode, avez-vous le sentiment que ce que vous aviez reçu dans l'enfance a joué un rôle dans cette orientation?
0: Alors, je vais vous faire d'abord une réponse qui va vous faire sourire, c'est que j'ai évoqué un peu quelle était la personnalité de Daniel Cordier, le fait que je sois une petite jeune fille très bien élevée, très policée, etc. Ça avait son importance dans notre entente.
1: Oui.
0: C'est vrai que en même temps, comme mes parents avaient pas mal le sens de l'humour, ça me permettait de mettre une certaine distance avec le patron qu'était Daniel Cordier, tout en étant absolument consciente de sa valeur à lui et de la valeur de son travail. Seulement, il mettait beaucoup d'affectif dans le travail. Et moi, je m'efforçais de ne jamais oublier que c'était un travail et pas juste une relation personnelle. Voilà. Donc, je pense que ça a eu beaucoup d'importance dans le fait qu'on ait pu travailler ensemble
1: Oui.
0: pendant 10 ans, je dirais, en ne nous étant vraiment disputés qu'une fois,
1: C'est
0: en
1: beau,
0: réalité.
1: c'est
0: Oui,
1: beau.
0: oui. Tout à fait. Après, c'était aussi parce que j'étais bien consciente, je dirais, on avait quand même 45 ans d'écart, j'étais bien consciente du respect que je lui devais
1: Oui, bien
0: aussi à tous
1: sûr.
0: égards.
1: Mais la construction familiale qui est la vôtre jouait son rôle. Vous aviez
0: Oui.
1: bel et bien des parents qui avaient existé, qui existaient encore et qui étaient là pour vous soutenir.
0: Absolument, qui était là pour me soutenir et aussi me soutenir, je dirais, dans cette petite distance critique, puisque quand…
1: Intellectuellement, vous voulez dire?
0: Oui, puis même quand Daniel Cordier voyait mes parents, il leur expliquait à chaque fois à quel point j'étais totalement merveilleuse, d'ailleurs tellement merveilleuse que j'aurais dû écrire ses livres à sa place, etc. Enfin, vous imaginez des dithyrambes complètement. Et alors, ça agaçait prodigieusement ma mère, mais ma mère était très, très polie, donc elle disait oui, puis après elle me disait, il m'agace avec ça, c'est n'importe quoi. Et donc, je pense que voilà, ça me permettait aussi
1: Oui.
0: voilà, de garder une forme de lucidité par rapport à ce que je vivais, qui était quand même assez extraordinaire au sens premier du mot,
1: Oui.
0: quoi.
1: Et vous gardiez la tête froide, vos
0: Voilà,
1: parents vous disaient
0: voilà.
1: attention, ne prends pas la grosse tête.

0: C'est ça?
1: Oui, tout à fait, tout à fait.
0: Bon, et d'emblée, vous vous êtes dit que vous alliez construire votre propre œuvre à l'abri de ce travail-là?
1: Oui, en fait, je me suis rendu compte. D'abord, il y a eu ma thèse, et vous savez, quand on fait une thèse, bah après, on commence à vous demander un article dérivé d'une partie de votre thèse, une communication dans un colloque, etc. Et je me suis dit que, voilà, moi, comme je travaillais sur les médecins, bah c'était pas, j'empiétais pas sur l'histoire de la résistance. Et comme
0: Oui.
1: mon travail a pris de l'ampleur par la suite, et ben bah, moi, je me suis mise à beaucoup travailler, je dirais, sur Vichy, sur la collaboration, justement, bah pour non seulement pas empiéter sur le travail du patron, mais aussi pour me changer, pour être honnête avec vous,
0: Et
1: parce que
0: regarder la France de l'autre côté, peut-être
1: oui et
0: aussi.
1: non, mais aussi vraiment prosaïquement, Frédéric, Jean Moulin, enfin 5 jours sur 7 pendant 10 ans, voilà, c'était quand même beaucoup. Voilà. Donc c'est vrai que
0: Oui.
1: j'étais contente de
0: De vous
1: changer un peu
0: intéresser à
1: de
0: d'autres,
1: perspective,
0: oui. Voilà.
1: absolument.
0: À une
1: D'accord.
0: époque où nous l'avons dit, et je ne voudrais pas lasser les auditeurs avec cette question, mais quand même, la France ouvre ses archives et durant les années 90, regarde son passé de façon plus lucide.
1: Absolument, parce que justement, la loi d'ouverture des archives publiques, elle date de 1979, donc il y a du travail qui a commencé à s'accumuler par rapport à l'ouverture des archives. Alors quand je dis ouvre, c'est quand même une période où nous devons demander encore beaucoup de dérogations, c'est-à-dire d'autorisation d'accéder à des archives publiques, des demandes qui sont parfois rejeté. Donc c'est vrai que c'est aussi du travail qui prend du temps, hein, tout simplement. Il faut jamais que les lecteurs se disent comment ça se fait que ça n'a pas été fait plus tôt. Voilà. Des fois, c'est tout simplement parce qu'il n'y avait pas d'inventaire, donc on ne savait pas que les archives
0: Existe.
1: existaient, donc on ne pouvait pas demander à être autorisé à les voir. Et puis, bon, bah, il y a bien sûr le temps d'exploitation. L'autre chose, c'est que maintenant, peut-être, les gens se rendent compte que vous emmenez votre smartphone aux archives et vous faites des photos, des documents. Très souvent, maintenant, c'est autorisé. À l'époque, non seulement il n'y a pas de smartphone, enfin, les photos sont argentiques, hein, donc on ne prend pas des photos de la même manière. De toute façon, c'est pas autorisé de photographier les archives. On recopie à la main, on recopie au crayon à papier, puisqu'on n'a pas droit au stylo et à l'encre dans les archives.
0: Parce que ça pourrait abîmer, c'est ça?
1: Parce que ça pourrait abîmer les archives. Et pour ma part, j'ai donc recopié à la main l'instruction du premier procès de René Hardy en 1947. Voilà. Et donc, l'avantage de cette méthode, c'est que vous connaissez très bien ce que vous avez lu, puisque ça s'est apparenté à un pinsum. Mais ça met en place une espèce de gymnastique cérébrale où on commence à réfléchir sur la manière dont on va utiliser l'archive et
0: Oui,
1: qu'est-ce qu'elle nous apporte. Voilà.
0: c'est donc très formateur parce qu'il y a une double lecture, la lecture du présent
1: Exactement.
0: et la lecture de l'avenir.
1: De l'avenir. Exactement, vous avez trouvé la bonne expression, Frédéric.
0: Merci beaucoup, Bénédicte Vergès-Seignon. Ainsi s'achève le premier épisode de cet été en votre compagnie et nous nous réjouissons de vous retrouver bientôt. Bonne soirée à vous et bonne soirée à tous.

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2: La première fois que Madame Senior vit Luna, ce n'est pas l'éclat de sa beauté qui la frappa, mais sa simplicité, sa désarmante simplicité. Le proviseur avait prévenu les enseignants qu'une nouvelle élève arriverait quelques jours après la rentrée. Il faudrait être magnanime. Malgré les circonstances, elle débarqua en cours de français légère comme l'air, interrompant ses heures encore teintées de l'incertitude du début. « On n'a qu'une seule chance de faire bonne impression », avaient répété les parents inquiets à leur enfant distrait. Elle frappa, un coup bref, se présenta dans un murmure nonchalant, puis alla s'asseoir dans un coin de la salle des Cathy. La professeure lisait un texte de Johann Sfar, une idée comme une autre pour essayer de raccrocher les adolescents au wagon toujours plus fuyant de la littérature. Ça commençait comme ça. Cela se produit à la mort du père. On n'a plus personne à épater. Elle avait instantanément rougi. Pour la magnanimité, faudrait repasser. Amis auditrices, amis auditeurs, voici les premières pages du roman dont on va parler ce soir en compagnie de Jules Fournier. C'est Mal Luné qui paraît aux éditions Actes Sud. Bonjour Jules.
3: Bonjour.
2: Alors votre roman, Mal Luné, c'est un roman d'apprentissage. C'est l'histoire d'une jeune fille qui, en découvrant son amour pour la littérature, va le mettre en scène, va le mettre en ligne et... va construire toute une personnalité numérique, on va dire s'engager dans un parcours d'influenceuse, on verra le détail, qui va la transformer. C'est une jeune fille donc orpheline de père qui se lance sur les réseaux pour parler de sa découverte récente de sa passion pour la lecture. De booktubeuse, elle devient influenceuse. Alors, je l'ai suggéré, roman d'apprentissage, c'est aussi un plaidoyer en faveur de la lecture, la critique sociale de l'univers de l'influence médiatique, on y reviendra. C'est une comédie douce amère, c'est un livre complet, c'est un texte mûr. Donc on y suit Luna, sa mère Carla, vous me direz si on dit Luna, Luna, je dis les deux, sa mère Carla qui essaie de se reconstruire ensemble. C'est toute une galerie de personnages attachants, Félix, Madame Senior, JP, toute une galerie d'êtres incarnés, Andrea, l'amoureux trop nonchalant, Ellie, un être curieux entre les mondes. C'est un roman d'amour, d'abord d'amour de la littérature et puis un roman d'une fausse légèreté peut-être, on y reviendra également. Et puis, c'est aussi une galerie d'auteurs, de personnes qui, j'imagine, vous ont inspiré. Alors, on y croise Nicolas Mathieu, Annie Ernaux, Aragon, mais aussi de la littérature de qualité, Kundera, Albert Cohen, Jean-Paul Sartre, Saint-Jean-Père, ça c'est curieux, on n'y reviendra pas. En faisant la part belle aussi aux auteurs québécois, vous aurez entendu à mon air narquois que je glisse mes préférences personnelles. Je disais auteurs québécois comme le poète Émile Nelligan, mais aussi des auteurs de la francophonie. Je ne peux pas tous les citer, Marie Laberge, Gabriel Roy, Dany Laferrière. Vous n'avez pas cité Mohamed Bougarsar, mais je l'évoque parce que je l'aime beaucoup. Enfin, je ne crois pas que vous l'ayez cité, mais vous ne pouviez pas tous les citer, sinon ça devenait un catalogue et plus un roman. J'en ai déjà beaucoup dit. Jules Fournier, c'est votre coup d'essai, si j'ose dire, mais c'est pas exactement une nouveauté, Mal Luné, puisqu'il est déjà paru au Québec, je crois, en 2025. Et vous allez revenir sur peut-être ce parcours, cette traversée de l'Atlantique. Mais avant ça, ma question habituelle, désolé, j'ai été un peu long. Et avant d'entrer plus en détail dans l'histoire, pourquoi ce titre Mal Luné ?
3: Alors déjà, en ce qui me concerne, le titre a mis du temps avant de venir. Donc c'était pas une évidence, ou plutôt, c'est devenu une évidence une fois qu'on l'avait trouvé. C'est peut-être les plus belles évidences. Et Mal Luné, c'est le nom que Luna donne à sa chaîne YouTube quand elle l'a créée, un peu par hasard. Donc c'est loin d'être réfléchi quand elle le fait. Mal Luné, c'était le surnom que sa mère lui donnait quand, plus jeune, elle faisait parfois montre d'un caractère tempétueux.
2: Merci. Ce livre, il est né d'expériences peut-être personnelles sur lesquelles vous allez revenir parce que si je me suis bien documenté, vous vivez aux États-Unis, vous travaillez chez Netflix, vous êtes passé par YouTube, vous avez accompagné des créateurs de contenu et on se demande si vous n'êtes pas un peu comme le personnage de la chanson que vous allez écouter.

0: que d'avoir travaillé avec des créateurs de contenu, vous vous êtes pas dit un moment, moi aussi j'ai envie d'en être? Est-ce que c'est ça le déclic qui vous a fait écrire?
1: C'est exceptionnel de mettre cette chanson qui est une de mes chansons préférées et je pense la première chanson dont je me souvienne enfant. C'est une chanson qui m'a vraiment marqué. C'est une chanson qui est extrêmement importante, qui a été extrêmement importante pour moi et qui l'est. Donc je suis à la fois ému et ça me fait bien marrer. C'est une chanson qui fait le pont entre la France et le Québec. C'est une chanson sur sur la vie, ce qu'on rêve de faire, ce qu'on peut faire et ce qu'on essaie de faire. Non, bravo. Par contre, non, j'ai pas rêvé d'être créateur quand j'ai travaillé avec les créatrices et les créateurs. Mais il y a une question qui m'a traversée à ce moment-là, c'était... Moi, j'ai toujours écrit, j'écrivais avant ça. Je n'ai pas écrit pendant que je le faisais, parce que je trouvais que je n'avais pas le recul nécessaire pour vraiment appréhender cette histoire. Mais pendant que je travaillais avec les créateurs, je me disais, il y a une matière romanesque énorme et une matière romanesque qui est très peu exploitée en littérature contemporaine et plus généralement dans la fiction. Et donc, j'ai envie d'en faire quelque chose, mais tant que j'étais au cœur de ce monde, je ne pouvais pas en faire quoi que ce soit. Donc, il n'y avait pas du tout d'aspiration à être créateur de contenu, mais par contre, oui, il y avait un côté, je pense et j'espère être créatif moi-même. Et d'une certaine façon, travailler avec ces créateurs ne pouvait qu'inhiber ma propre créativité.
0: Vous avez tenu un carnet de notes, des anecdotes justement qui vous ont servi par la suite. Est-ce que vous déjà dans ce milieu-là, vous avez le sentiment qu'il va falloir écrire un moment dessus ou est-ce que c'est venu a posteriori, peut-être en y repensant, vous êtes dit, allez, j'ai la matière, j'y vais. Comment vous êtes lancé finalement?
1: Non, j'ai pas de carnet de notes. Dommage. Mais évidemment, ce que j'ai écrit, c'est en partie inspiré de choses vues et vécues et entendues. Mais pas seulement. Je pense que parfois, la fiction, ça peut être le meilleur véhicule pour montrer une certaine réalité. Donc, je pense qu'on ne peut pas chercher ou déceler ce qui est vrai ou faux. Je pense que tout est vrai parce que tout est inventé. Pour répondre à la question, quand j'étais dans ce milieu auprès des créatrices et des créateurs de contenu, je voyais bien que c'était d'une part un univers fou, singulier. Et surtout, ce que je me disais, c'était que à l'époque, j'avais 25 ans. Il faut aussi se dire que la créateur économie était peut-être pas balbutiante, mais vraiment plus émergente qu'elle ne l'est aujourd'hui. Et à l'époque, à 25 ans, on était déjà du côté des vieux. Moi, j'étais dans un monde, j'en avais pas les codes, je connaissais pas les références, je n'en comprenais pas toujours les créateurs. J'ai appris à les connaître et à les comprendre, mais pour l'anecdote, quand il y avait des soirées YouTube, souvent, j'invitais mon petit frère, qui a presque 10 ans de moins que moi. Donc à l'époque, il avait 15-16 ans. Et il arrivait, il était émerveillé, c'était ses stars. Et puis surtout, lui, il pouvait m'aider à décrypter ce milieu. Et moi, je me suis dit, c'est quand même fou d'avoir un univers qui est aussi important, avec des stars qui sont aussi aimées, mais en même temps, pas si connu que ça. Il y avait un découplage entre leur notoriété et leur popularité. Je me suis dit, il faut montrer ça, il faut expliquer ça. Et après, quand j'ai changé de travail, quand j'ai déménagé, quand je me suis un tout petit peu éloigné de ce monde, ou en tout cas, je suis un petit peu sorti de ça, c'est là que j'ai compris ou trouvé les clés pour raconter une histoire. Parce qu'à la fin, j'espère que ce roman contribue à montrer un monde, mais n'est pas que l'histoire de ce monde, mais bien l'histoire de ces personnages et de leur trajectoire.
0: On va l'évoquer un tout petit peu après. Je remonte en arrière dans l'étude de ce livre. Comment est-ce qu'on traverse l'Atlantique? Parce que je l'ai suggéré en introduction, vous l'avez fait paraître d'abord chez Flammarion Québec, puis ensuite chez Actes Sud en France. Et c'est quoi l'histoire?
1: C'est pour ça que c'est exceptionnel, le blues du businessman. En fait, donc moi, je suis né, j'ai grandi à Paris, d'un père québécois, et donc toute ma famille est au Québec. Donc j'ai vraiment grandi entre ces deux cultures. Et en fait, tout simplement, c'est un éditeur québécois, Erwan Le Seul, de chez Flammarion Québec, qui a lu ce texte et à un moment donné m'a dit « Mais nous avons là un roman ». Et qui m'a aidé à, bien sûr, le travailler pour le publier. Et donc, ça a été publié chez Flammarion Québec, vous le disiez, en début d'année 2025. Et ensuite, Actes Sud l'a publié en France le mois dernier.
0: Est-ce qu'il a été retravaillé entre la version québécoise, si j'ose dire, et la VF ? Est-ce qu'on peut en parler ? Et si oui, quelle est la nature de cette évolution ?
1: Oui, il y a, je dirais, deux types d'évolutions. D'une part, il y a des évolutions de type linguistique et culturel, qui sont pas très substantielles, parce que à la fin, enfin, ce roman, je l'avais écrit, j'ai grandi en France, donc c'était dans un français entre guillemets de France, et c'est plutôt quand il a été publié au Québec qu'il y a eu quelques ajustements pour le québéquiser un petit peu, et sur lesquels nous sommes en partie revenus pour la version française. Non, par contre, et je ne sais pas si mon éditrice s'y attendait, ou dans une telle mesure. Mais moi, à partir du moment où on me redonne mon texte en me disant « Est-ce que tu as des corrections à faire ou des suggestions ?» Il y en a eu un bon paquet. Oui. Il n'y a pas une page qui est restée indemne. Alors parfois, c'est des choses qui sont dérisoires et en même temps, à ce moment-là, pour moi, essentiel. Cette virgule ne doit pas être là. Voilà, ça va être des détails. Mais oui, les deux versions sont... dans le fond, identique, sur la forme, assez différente.
0: Est-ce que les retours de vos lecteurs au Québec ont contribué à cette évolution ? Est-ce que ce livre, comme... en fait, c'est intéressant, vous avez un livre qui a déjà vécu. Je serais curieux de savoir quelle réception il a eu outre-Atlantique. Et puis, bon, ça fait un mois, c'est peut-être encore un peu précoce, mais est-ce que vous avez déjà des lecteurs qui vous écrivent, qui vous disent « j'ai lu Mal luné, j'y ai reconnu des choses, je me projette dedans ». C'est pas la peine de répondre à ça tout de suite, mais moi, à un moment, je me suis presque dit « tiens, il y a peut-être un petit manuel que je pourrais exploiter pour faire développer les médias d'Anachronique ». Je vous lirai un extrait un peu plus tard où je me suis dit « il y a vraiment presque un tuto pour... » alors plus pour YouTube, mais peut-être pour Instagram. Mais voilà, est-ce que vous avez des retours de cette sorte ?
1: Alors, je vais commencer par la dernière quand même, sur la question du tuto. Si, comme je disais aux créatrices et aux créateurs avec qui je travaillais à l'époque, s'il y avait une recette magique, je l'appliquerais volontiers pour vous, mais aussi peut-être pour moi-même, parce que ça se saurait. J'y ai mis des anecdotes, des peut-être des clés de compréhension de cet univers. Mais je serais curieux de voir si vous arrivez à les mettre en œuvre. Mais non, au-delà de ça, sur la question du lectorat, alors au Québec, il s'avère, j'ai eu énormément de chance. Il y a eu un accueil public et critique qui a été franchement bon. On a eu des articles très positifs dans la plupart des grands quotidiens québécois. J'ai été invité chez Radio-Canada. Le livre a pu exister. Donc c'était assez formidable à vivre au cœur de la plus grande tempête de neige montréalaise du siècle, des 100 dernières années, pour vous dire le niveau. Donc c'était un moment assez surréel. Et sur la deuxième question relative au retour des lecteurs, c'est embryonnaire, ça commence un petit peu autour de lecteurs et de journalistes. Et moi, en fait, déjà qu'on me lise, c'est même plus qu'une chance. C'est un rêve. Et en plus, ce que j'entends, c'est non seulement il y a des gens qui lisent, mais en plus qui me proposent une lecture, qui ont une lecture avec un angle et une analyse et des clés de décryptage du roman et qui m'en parlent et me font réfléchir sur le texte. Et c'est des moments assez, assez uniques que je vis grâce à ça et grâce à eux.
0: J'ai envie de lire un petit extrait, mais avant ça, j'avais une question. Et évidemment... oui, c'est ça. Est-ce que vous l'avez envoyé, ce livre, à des booktubeuses, à des booktubeurs ? J'imagine qu'on vous la pose, je suis obligé de vous la poser. Est-ce qu'ils réagissent ? Moi, je le suis. Je ne suis pas très adepte, je suis peut-être trop vieux, des réseaux sociaux. Vous l'aurez compris, si j'ai besoin de lire votre livre pour me tirer des clés d'analyse, c'est que j'appartiens déjà à l'autre côté du miroir. Mais enfin, vous leur avez envoyé ? Ils se sont reconnus ?
1: Il a été envoyé. À des influenceuses, des influenceurs, créatrices, créateurs de contenu, Je n'ai pas encore énormément de retours de lecture. Ce sont souvent des gens débordés par les lectures et ou par le reste, comme le roman l'illustre à certains égards. Les quelques retours que j'ai eus étaient très touchants. C'est vrai que celles et ceux qui l'ont aimé, qui le partagent, qui en parlent, il et elle sont les premiers concernés d'une certaine façon, et donc j'aurais pu m'attendre à ce que on me dise que ça c'est pas vrai, ça c'est too much, ça c'est machin, ce qui aurait été très légitime. C'est un roman, c'est une fiction, il y a des traits qui sont grossis, d'autres qui ne sont volontairement pas montrés, c'est, il y a un tri qui s'opère. Donc quand il y a des retours qui sont positifs, ça me touche, ça vient d'une certaine façon conforter le travail qu'on a fait.
0: Je vais lire un extrait. Puisqu'elle a fait de son quotidien l'objet même de sa chaîne, elle doit se débrouiller pour vivre des expériences assez intéressantes pour être filmée et regardée. La fiction, au moins, permet de créer des mondes. La réalité ne pardonne rien. Elle a bien essayé d'exploiter son entourage. Une vidéo avec Ellie qui racontait ce qu'il fait dans l'ombre. Une vidéo avec sa mère qui parle de l'engagement politique. C'est bien la première fois que tu t'y intéresses. Elle a même proposé à sa psy de filmer leur prochaine consultation. Et Couture a failli s'étouffer dans ses perles. Et puis quoi encore ? Alors, la question sous-jacente, c'est celle de la fiction et celle de la réalité. On en a parlé un peu plus tôt. Vous disiez, c'est parce que c'est une fiction que c'est vrai. Mais est-ce que c'est un texte ? Je sais que c'est une question qu'on vous a posée, donc je la reprends à mon compte. Est-ce que c'est un texte auto-fictionnel ? Et dans le cas contraire, comment est-ce que vous vous projetez dans la fiction ? Est-ce que c'est une fiction documentaire ? Est-ce que c'est une fiction-fiction ? Et est-ce que vous voudriez, à la fin, que ce texte, on le retienne comme une histoire parmi d'autres, ou comme une histoire informée qui donne, justement, comme vous le suggérez encore plus tôt, des clés de lecture de ce qui se passe aujourd'hui, le roman comme clé de compréhension du monde ?
1: C'est une excellente question, et je vais rebondir sur la dernière partie de la question, sur le roman comme clé de compréhension du monde ou d'un monde. C'est évidemment un programme ambitieux, mais si je peux avoir, à mon modeste niveau, contribué à le décrypter, j'en serais très heureux. Maintenant, sur la partie auto-fictionnelle, je pense qu'en tout cas, à mon niveau, ce serait faux de dire que je n'ai pas mis une part de moi-même, une part non négligeable de moi-même, dans ce roman. Je pense que ça infuse les personnages, les lieux, les histoires, les récits, les ambitions, les rêves, les désirs avoués ou inavoués. Je pense que tout ça, ça vient infuser le roman. Je ne sais pas si c'est une nécessité ou non, si c'est le cas pour tous les auteurs ou non, et si ce serait le cas pour tous mes textes. En tout cas, dans celui-là, oui, il y a une vraie part de moi. Mais pour autant, c'est pas une autofiction. C'est pas, je ne suis aucun des personnages. C'est juste que je pense que l'auteur, en tout cas moi, j'y ai mis une part de moi-même.
0: Est-ce que le fait de faire de votre personnage principal une héroïne, c'est déjà un moyen pour vous de mettre à distance votre personnalité, votre histoire, pour vraiment prendre le pari de la fiction ?
1: Absolument. Absolument. C'était... Alors, il y a deux raisons qui ont présidé à ce choix. La première, la plus importante, c'était que, pour le meilleur, parfois, souvent pour le pire, je pense que les créatrices de contenu vivent et subissent ce que je voulais raconter de manière décuplée. Donc j'ai voulu le montrer et l'amplifier comme ça, avec la hate en ligne, le harcèlement, les commentaires sexistes. Donc voilà, ça j'ai vraiment voulu le montrer. La deuxième raison, c'est que c'était évidemment une façon de me détacher du personnage. Moi, mon père, qui était scénariste, m'avait dit un jour, quand on veut écrire, une des techniques un petit peu de base au début, c'est d'écrire ce qu'on connaît. Pas par facilité, mais parce qu'écrire en soi, c'est se confronter à un océan de possibles. Chaque nouvelle page, comme un monde nouveau. Et il m'avait dit, on écrit ce qu'on connaît, ça aide déjà un petit peu faire le tri. Et donc, je savais que j'allais, d'une certaine façon, écrire ce que je connaissais et que j'allais, ce que je disais précédemment, mettre un, mettre un peu de moi dans les personnages. Je me suis dit qu'en faisant une personnage principale, en faisant du personnage principal une femme, j'allais aussi limiter. C'était que le dernier point aussi, c'était que j'ai quand même l'impression de, j'avais l'impression au moment de commencer l'écriture, de lire et de partager le point de vue de beaucoup moins d'héroïnes femmes que d'héroïnes hommes. Si à mon tout petit niveau, je pouvais aider à commencer à rectifier ça, c'était pas mal.
0: Figurez-vous qu'on va en parler de cet équilibre, parce que effectivement c'est quelque chose que l'on sent chez vous. C'est vos personnages féminins finalement qui sont les plus intéressants et qui sont les plus forts, et vos personnages masculins sont toujours un peu faillibles. Non pas que les personnages féminins ne le soient pas, mais elles sont beaucoup plus fortes, beaucoup plus intéressantes, elles prennent beaucoup plus de place, elles n'ont pas peur de s'exprimer, elles n'ont pas peur de vivre, et elles font apparaître dans toute leur lâcheté, dans toutes leurs inconséquences, dans toutes leurs faiblesses, les hommes qui d'ordinaire auraient pu être les protagonistes. On y reviendra. Je veux rester un tout petit peu en retrait encore avant de plonger dans Mal Luné et d'évoquer avec vous des thèmes plus précis, des anecdotes peut-être de lecture. Est-ce que c'est déjà un roman, d'une certaine manière, contre ce milieu que vous connaissez bien? Et question subsidiaire, est-ce que vous l'avez fait lire à des collègues? Est-ce que, avant de le publier, je veux dire, est-ce que vous avez eu des retours? Est-ce que des gens se sont reconnus? Vous vous dites, ah, tu vas fort, tu vas pas assez fort. À un moment, vous dénoncez la société de surveillance qui prend le pas. Les dernières lignes sont bouleversantes. J'ai pas tellement envie d'en parler maintenant, c'est trop tôt. Mais moi, j'ai senti cette espèce de critique qu'on entend de plus en plus maintenant. On parle de sanctuaire pour évoquer la littérature en retrait de l'intelligence artificielle. Est-ce que vous aussi, à votre échelle, vous avez voulu contribuer à ce mouvement de la littérature contre la technologie, contre certaines dérives de la société, ou peut-être c'est plutôt un incident par rapport au thème que vous traitez sans que ce soit le cœur?
1: Non, bien sûr, c'est une question qui était très centrale quand j'ai commencé à écrire. La première chose, avant même cette critique ou cette réflexion sur cette économie de l'attention, d'abord, je voulais m'assurer de ne jamais être condescendant vis-à-vis des créatrices et des créateurs de contenu, de ne pas émettre de jugement de valeur. D'abord parce que quand je travaillais avec elles et avec eux, moi j'étais admiratif de leur courage, de leur abnégation, de leur capacité de travail, de leur capacité à créer, à s'inventer, se réinventer, parfois de leur folie, mais c'est bien, il en faut de la folie aussi. Et donc c'était le premier écueil que je voulais éviter, c'était qu'on puisse les regarder de haut. Ce serait vraiment malvenu. D'ailleurs, pour l'anecdote, dans la première version du roman, j'avais inséré entre chaque chapitre un scénario d'une vidéo de Luna pour montrer son évolution et pour vraiment faire entrer le lecteur encore plus dans son univers. En fait, ça ne fonctionnait pas du tout parce que les vidéos d'analyse littéraire en scénario, bon déjà, ce n'était pas passionnant. Et puis, évidemment, je les faisais plutôt courtes parce qu'on n'allait pas non plus partir dans 15 pages de scénario. Et du coup, ça restait très superficiel. Et à la lecture, en fait, les premiers retours qui m'avaient été faits, c'était « Luna, en fait, est un peu con-con et son succès, du coup, c'est sûr de l'écume. » Et j'avais pas du tout envie de véhiculer cette image, donc je les ai complètement enlevés parce que ça aurait été complètement à rebours de la démarche initiale. Ça, c'est sur le sujet des créatrices et des créateurs eux-mêmes et elles-mêmes. Ensuite, sur l'atmosphère, enfin sur ce monde de l'économie de l'attention, je l'ai fait lire à quelques collègues, mais pas avant publication. On l'a publié tel quel. Ceux qui l'ont lu m'ont fait des retours généralement amusés en me disant oh bah page X ou Y, je me suis bien marré. Se reconnaissant généralement à juste titre, mais j'ai pas eu énormément de retours, et surtout je vais vous dire, je n'ai pas eu de retours particulièrement critiques qui m'ont dit ah ça t'exagères ou fallait pas dire ça ou voilà. De toute façon, c'était pas le but. Le but non plus n'est pas d'en faire un pamphlet qui dénonce cet univers. Moi, bon, ça peut faire toujours un petit peu prétentieux de citer Zola, mais il y a une phrase qui m'avait énormément marqué. Je pense que c'était en quatrième de couverture de L'Assommoir qu'on avait lu au lycée, qui était Zola disait « J'ai montré des plaies, je laisse au législateur le soin de trouver des remèdes ». Moi, j'essaye de montrer un univers que je trouve à la fois passionnant et à certains égards dangereux. Et ensuite, charge à chacune et à chacun d'amplifier la réflexion et de prendre les mesures nécessaires pour se protéger des dérives. Voilà. Et la dernière question sur la place et la puissance de la littérature, je vais citer mon père également, mais qui me parlait de ce sociologue canadien qui, je pense, dans les années 70, Marshall McLean disait « Medium is the message ». Et c'est une phrase que j'ai mis du temps à comprendre parce que, a fortiori sur YouTube, où le médium permet une pluralité de messages probablement sans précédent dans l'histoire de la communication. Et en fait, j'en viens à penser que quand même, Medium is the message, et que la littérature, quelle qu'elle soit, les livres, quels qu'ils soient, offrent un espace de réflexion et de liberté qu'on ne retrouve pas ailleurs.
0: On va en parler, puisqu'on va se projeter dans l'ouvrage. Moi, j'ai été très sensible aussi à la, disons, à la bienveillance du ton pour les créateurs de contenu. C'est facile, en fait, quand on est les élites culturelles, entre guillemets, je mets énormément de guillemets, évidemment, de les prendre de haut, tant du point de vue des médias. Je pourrais dire, moi, une heure d'anachronique, on rentre à fond dans les textes, vous faites 15 minutes, vous vendez pour les maisons d'édition, je regarde l'attaché presse du coin de l'œil, mais bon, là n'est pas le sujet. Et en fait, vous montrez que c'est beaucoup plus complexe que ça, beaucoup plus intéressant, que ce sont des gens beaucoup moins bêtes que potentiellement l'algorithme, que les réseaux peuvent les faire apparaître. Et donc, s'il y a un témoignage de lecture que je peux faire, c'est ne nous arrêtons pas au thème, parce que le traitement de ce sujet le rend vraiment absolument passionnant pour comprendre la société dans laquelle on vit, puisqu'après tout, déçu ou pas du monde dans lequel on vit dedans, et autant le comprendre, je crois, quitte à y vivre. On va développer un peu ce propos, mais avant ça, il me faut parler de mon coup de cœur. Alors, je crois que c'est une chanson qui disait « On ne meurt plus d'amour », et c'est le refrain, non, sinon « On ne meurt plus d'amour, on ne meurt plus d'amour, on ne meurt plus d'amour ». Eh bien, Élodie Wallace nous livre dans son nouveau roman « Juste un chagrin d'amour » qui paraît chez Flammarion, une histoire très intéressante, puisque nous sommes dans le monde de l'univers de la psychiatrie. Le personnage s'enfuit des urgences où elle vient d'atterrir, mais elle est rattrapée et elle a envie de se suicider. Alors, c'est un thème très lourd, c'est un thème très difficile, c'est un livre qui parle de liberté, un livre qui parle d'amour, un livre qui parle de la place que l'on peut avoir dans un monde où on a l'impression de ne plus appartenir. Juste un chagrin d'amour, c'est une histoire douce-amère, c'est un premier roman assez fort. Évidemment, dans Anachronique, on aimerait recevoir tous les primo-romanciers, toutes les primo-romancières pour parler de leur travail. On ne peut pas le faire. Alors, j'ai envie d'évoquer quelques pages de Juste un chagrin d'amour et pour vous en faire entendre la langue. Donc, voici les tout premiers paragraphes. Je pense à Jack Nicholson. Au prix d'un effort surhumain, je garde mon calme. Je sais qu'il y a des choses en psychiatrie qu'on ne dit pas. Que tout ce qui sortira de ma bouche ici pourra être retenu contre moi, soigneusement enregistré, répertorié, consigné dans mon dossier médical, venant grossir la longue liste de mes comportements inappropriés, mes comportements, disons-le, de folle. J'ai envie de hurler au docteur Gardiena que je ne le suis pas folle. Mais si je fais ça, elle pensera précisément l'inverse. Il n'y a que les fous pour clamer leur sanité d'esprit dans un hôpital psychiatrique. Et puis soyons honnêtes, elle aurait quelques raisons de ne pas me croire. Bien, amie auditrice, amie auditeur, si ces quelques mots, si ces quelques lignes vous donnent envie d'en savoir plus, je vous invite à découvrir Juste un chagrin d'amour, le premier roman d'Élodie Wallace, qui, à mon avis, vaut bien la peine d'être lu. 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Ce soir, je suis en compagnie de Jules Fournier pour parler de Mal Luné, qui est paru récemment aux éditions Actes Sud. Merci d'être avec nous, Jules.
1: Merci à vous.
0: Et avant de reprendre notre conversation sur votre premier roman, nous allons écouter Charles nous parler de cinéma.
2: Cher Jules, cher Thomas, chère Marie. Dans cette chronique, j'ai choisi aujourd'hui d'approfondir davantage la comparaison entre cinéma et littérature, du point de vue du récepteur de l'œuvre, lecteur ou spectateur. Et je vais vous parler d'image mentale. Alors commençons par une question simple. Lorsque vous lisez un livre, votre cerveau forme des images mentales. Autrement dit, il crée. À partir de ces signes conventionnels que sont les caractères d'imprimerie, il forge toute une série d'images, de représentations spécifiques à chaque lecteur. Mais il y a deux types d'images possibles dans ce processus de création. Des photographies, images fixes, ou des vidéos, images animées. Alors, en ce qui vous concerne, quel type prédomine? la photo ou la vidéo? Je vous laisse y réfléchir. En tout cas, les chercheurs en neurosciences nous disent que les deux types d'images coexistent chez la plupart des lecteurs dans des proportions variables. Et aussi que cette activité, cela ne vous surprendra pas, est très bonne pour le cerveau. Bien entendu, le type de récit peut influer sur la répartition. Un roman d'action avec un mouvement constant, des combats par exemple, favorise la représentation vidéo. À l'inverse, on peut trouver certains récits, ou plutôt certaines écritures, qui fonctionnent essentiellement par images successives. En voici un très bel exemple issu du nouveau roman, et plus précisément de La Jalousie d'Alain Robbe-Grillet, livre paru en 1957, bref récit d'un mari jaloux qui ne fait rien d'autre qu'observer minutieusement sa femme, nommée par sa seule initiale, A, dans le cadre d'une villa coloniale. A se présente de trois quarts arrière, comme précédemment, quoique du côté opposé. Elle a gardé son déshabillé matinal, mais sa chevelure, libre encore de tous enroulements ou chignons, est déjà peignée avec soin. Elle brille au grand jour, lorsque la tête en tournant déplace les boucles souples, lourdes, dont la basse noire retombe sur la soie blanche de l'épaule, tandis que la silhouette s'éloigne de rechef vers le fond de la pièce en longeant la cloison du couloir. Le sous-main de cuir, dans l'axe du grand côté de la table, est fermé, comme d'habitude. Dominant la surface du bois verni, au lieu de la chevelure, il n'y a plus que le calendrier des postes où le bateau blanc se détache de la grisaille sur la paroi en retrait. La chambre est maintenant comme vide. A peut avoir ouvert sans bruit la porte du couloir et être sortie de la pièce. Mais il demeure plus probable qu'elle s'y trouve toujours, hors du champ de vision. Le buste de A s'encadre dans l'embrasure en perspective fuyante de la troisième fenêtre. Elle est là, immobile, aussi bien depuis très longtemps. Sur la terre nue du jardin, l'ombre du pilier fait maintenant un angle de 45 degrés avec l'ombre ajourée de la balustrade. A n'est plus à la fenêtre. Vous voyez, une image après l'autre, comme des diapositives successives. Le cinéma, lui, j'y viens, fonctionne de façon tout à fait différente. Il dicte ses images et son rythme au spectateur. Il invite à l'immersion sensorielle plutôt qu'à la création. Et, me direz-vous, il impose le choix de la vidéo plutôt que celui de la photo. Certes, mais tout le cinéma? Eh bien, pas tout à fait, car il y a ceci.
3: Ceci est l'histoire d'un homme marqué par une image d'enfance. La scène qui le troubla par sa violence et dont il ne devait comprendre que beaucoup plus tard la signification, eut lieu sur la grande jetée d'Orly quelques années avant le début de la Troisième Guerre mondiale.
4: Départ à destination de Rome. Vol Alitalia 333. Embarquement...
3: À Orly, le dimanche, les parents mènent leurs enfants voir les avions à partance. De ce dimanche, l'enfant dont nous racontons l'histoire devait revoir longtemps le soleil fixe, le décor planté au bout de la jetée, et un visage de femme. Rien ne distingue les souvenirs des autres moments. Ce n'est que plus tard qu'ils se font reconnaître, à leur cicatrice.
2: Ceci, c'est la première minute de la jetée, film, ou photoroman, pour prendre le terme choisi par l'auteur, de Chris Marker, sorti en 1962. Ce que vous ne pouvez pas voir à la radio, c'est que sur ce beau texte, dit en voix off, défilent des images fixes, au rythme moyen d'une toutes les 4 secondes. Les 26 minutes de la jetée ne sont ainsi qu'un diaporama, un slideshow de 422 clichés photographiques en noir et blanc, dont un seul, celui d'une femme qui se réveille, s'anime un bref instant. Vous me direz que le cinéma est en réalité toujours composé d'images fixes, habituellement 24 images par seconde, et qu'ainsi, Chris Marker ne fait que le prendre au mot en quelque sorte, en ralentissant environ 100 fois le rythme habituel de succession des images. Et bien sûr, pour l'œil et le cerveau humain, cela change tout. Mais qui est Chris Marker et ce court-métrage, La Jetée? Eh bien, Chris Marker est un artiste, un philosophe et un farceur. Français né à Neuilly-sur-Seine en 1921, il a changé son nom de Christian Bouche Villeneuve en Chris Marker pour mieux voyager dans le monde entier. Il a été écrivain, illustrateur, traducteur, essayiste et poète. Il est mort à 91 ans le jour de son anniversaire. Et il a laissé, parmi bien d'autres réalisations, deux films inclassables et pourtant régulièrement classés, parmi les chefs-d'œuvre de l'histoire du cinéma, La Jetée et Sans Soleil. Je vous parlerai une autre fois de cette merveille qu'est Sans Soleil, mais aujourd'hui, restons sur La Jetée. La Jetée, donc, impose au spectateur une gymnastique qui secoue sa paresse habituelle. Le texte et la bande-son créent un mouvement continu, cependant que les images défilent, une à une, lentement, nous invitant à les relier entre elles, à imaginer les brèves séquences qui les séparent, en s'appuyant sur l'interprétation d'un texte à la fois poétique et précis, comme pour le lecteur de La Jalousie. De quoi parle La Jetée? D'un homme qui vit la Troisième Guerre mondiale, est prisonnier des vainqueurs, sert de cobaye à des expériences, voyage dans le temps grâce à la force de ses souvenirs, et vit une liaison amoureuse avec une femme du passé, jusqu'à la révélation finale qui boucle le film, que je ne vous divulgage pas. Film donc de science-fiction, mais aussi puissante fable philosophique sur le temps et la mémoire. Car là sont nos images mentales les plus fortes, dans la mémoire, dans nos souvenirs les plus marquants. Écoutez.
3: Le 16e jour, il est sur La Jetée. Vide. Quelquefois, il retrouve un jour de bonheur, mais différent. Un visage de bonheur, mais différent. Des ruines. Une fille qui pourrait être celle qu'il cherche. Il la croise sur La Jetée. D'une voiture, il la voit sourire. D'autres images se présentent, se mêlent, dans un musée qui peut être celui de sa mémoire.
2: Peu à peu, au fil du film, les images fixes deviennent des images de mémoire. Elles s'incrustent comme celles de nos propres souvenirs ou de nos rêves. Ces photos d'ailleurs, prises pour le film, car elles résultent d'un vrai tournage, même si c'est un tournage de photos, ces photos donc sont un peu baveuses, fortement contrastées, pas très nettes, comme décidément les images du rêve ou de la mémoire. Le temps et la mémoire, voilà des thèmes qui fascinent Marker. Grob Grillet d'ailleurs, en témoigne l'année dernière à Marienbad, dont j'ai déjà parlé ici. Alors lisez Grob Grillet et surtout découvrez Chris Marker et La Jetée. Vous reviendrez de cette brève expérience extratemporelle, sans doute un peu changée.
0: Merci Charles. Jules Fournier, vous êtes avec nous pour parler de votre premier roman, Mal Luné. Je le rappelle, c'est l'histoire d'une jeune fille qui se lance sur les réseaux sociaux, sur YouTube, pour parler de ses lectures. Moi, j'ai envie de vous poser la question. Est-ce que ce livre, qui fait donc la part belle à la littérature, est un moyen pour vous aussi de dire votre amour de la littérature? Vous évoquez à travers votre personnage un certain nombre d'auteurs, je l'ai cité en introduction, vous aurez compris quelques-unes de mes préférences, mais enfin, je peux le répéter, vous évoquez Nicolas Mathieu, vous évoquez Annie Ernaux, vous évoquez Aragon, vous évoquez Kundera, Albert Cohen, Jean-Paul Sartre, vous évoquez aussi de nombreux écrivains de la francophonie, du Québec, mais pas que du Québec. Donc est-ce que c'est un roman sur vos lectures aussi?
1: Oui, nécessairement. Moi, je me souviens au collège, un collégien avoir lu le roman de Michel Tremblay, Un ange cornu avec des ailes de tôle, qui justement avait contribué à m'ouvrir les yeux sur le pouvoir de la littérature et sur les mondes magiques qu'elle nous ouvre. Et donc, encore une fois, à mon petit niveau, j'avais envie de faire cet éloge de la littérature et puis j'avais trouvé que c'était un angle intéressant pour aborder ce sujet très contemporain et numérique que de le placer dans le cadre de cette booktubeuse et donc de mettre la littérature au centre du numérique ou l'inverse, et évidemment que le choix des textes ensuite et des auteurs cités n'est pas un hasard.
0: Vous avez une référence en particulier qui vous a accompagné durant l'écriture, une figure tutélaire qui vous inspire et que vous voulez, non pas imiter, mais peut-être égaler ou peut-être retrouver quand vous écrivez? Est-ce que vous lisez en écrivant ou est-ce que quand vous écrivez, vous vous isolez pour pas subir l'influence de vos auteurs, autrices?
1: C'est une excellente question. Alors déjà, les figures les plus tutélaires pour moi en littérature m'inhibent plus qu'autre chose. Quand je lis Romain Gary, franchement, me dit que ça vaut peut-être pas le coup d'écrire, qu'il l'a écrit et voilà, j'ai l'impression de de lire quelque chose d'indépassable. Mais en fait, j'ai aussi lu, je lis beaucoup d'auteurs contemporains, et là, j'ai trouvé des auteurs que j'admirais et qui, en même temps, me donnaient la folle envie ou force, parfois, d'écrire. Et l'un d'entre eux, vous l'avez cité, c'est Nicolas Mathieu, typiquement, dont le phrasé dont la langue m'a beaucoup inspiré j'avais d'ailleurs eu l'opportunité d'échanger quelques messages Insta avec lui en amont de l'écriture, complètement par hasard, et puis 6 ans plus tard j'avais publié sur Instagram le fait que je sortais mon roman chez Flammarion Québec et il avait liké et je lui avais rappelé cette conversation, et puis 1 an plus tard je lui ai dit il semblerait que nous soyons
0: dans la même maison.
1: Voilà.
0: Nicolas Mathieu est édité aux éditions Actes Sud, bien sûr. Et c'est un peu comme vous, d'ailleurs, un écrivain du monde. Il est plus sociologue que vous parce que j'ai souvenir, c'est un écrivain très talentueux qui a une plume très efficace. J'ai souvenir, je crois, dans Leurs enfants après eux, d'une scène où il décrit, c'est une scène de sexe, c'est une scène d'amour, et au milieu du coït, l'auteur part dans 3 pages d'explications sociologique pour expliquer comment le personnage féminin s'est retrouvé ici, avec une forme d'ailleurs de brio technique, parce qu'il faut le faire, insérer ces pages très sociologisantes ici. Bon, moi, ma tasse de thé n'est pas la littérature sociologique, je pense que si on veut faire de la sociologie, on fait sociologue, et vous avez tout à fait raison de dire que Nicolas Mathieu est aussi un instagrammeur très investi. Est-il d'ailleurs plus instagrammeur qu'écrivain?
1: Je n'ai pas dit ça.
0: Je ne sais pas, je laisserai nos auditrices, nos auditeurs, les lecteurs le juger. Mais tout ça pour dire qu'effectivement, il y a énormément de thèmes de la société qui traversent votre livre. Un des thèmes, moi, qui m'a le plus touché, c'est celui de la transmission. En fait, vos personnages, ils sont hantés par des figures, soit par le deuil, le père de Luna hante ce roman, à travers sa mère qui porte en fait le foyer quasiment à bout de bras toute seule avec beaucoup de force. Et peut-être que c'est un moyen, le passer par le YouTube livre, de faire son deuil pour Luna. On le voit aussi à travers la figure qui remplace le père d'une certaine manière à distance, Marius, le parrain qui l'a fait lire. On voit également à travers le personnage d'Élie l'importance de sa grand-mère qui lui laisse un appartement, qui lui permet de vivre et de s'épanouir, son héritage en Crète. Enfin, est-ce que ce thème-là, qui est en filigrane, qui n'est pas le cœur du roman, c'est un thème qui est important pour vous? Est-ce que vous aviez voulu y injecter quelque chose et

0: toutes les images disparaîtront et ce sera le silence et aucun mot pour le dire. Et donc oui, tout ça habite le livre nécessairement. Et puis pour l'anecdote, dans la plupart des scènes, des lieux, des personnages que vous avez mentionnés, ils peuvent tous être raccrochés assez facilement à quelque chose qui me concerne très directement et intimement. Donc on en revient à la question de l'autofiction ou non, et en tout cas de la mesure dans laquelle il y a une part non négligeable de moi dans cet univers. C'est un fait.
1: On a l'impression également que vous avez voulu faire un roman du féminin à travers votre héroïne, qui est une très belle héroïne de roman, Luna, mais aussi à travers les figures masculines, qui sont toujours des figures un peu d'anti-héros. Ellie, au départ, qui arrive comme un chevalier blanc pour lui dire on va faire ça ensemble, et qui, par frustration, par jalousie, finit par abandonner totalement le navire, sans grand courage. Le personnage de Marius, qui en fait, on a l'impression que c'est un rock, c'est un personnage présent, et enfin il se rend compte que ses promesses, finalement, n'ont pas été tenues. Vous avez Andrea, le personnage masculin qui pourrait prendre toute la place et en fait qui s'efface et qu'elle traite d'ailleurs très durement sans que ce soit toujours très justifié. Donc vous montrez aussi les failles de votre héroïne. C'est pas un roman BA sur girl power et c'est beaucoup plus complexe que ça. C'est beaucoup plus riche. Et puis les figures paternelles sont absentes. Vous l'évoquiez plus tard. C'est un enjeu aussi pour la littérature de faire voir des héroïnes. Je me souviens d'ailleurs d'un titre et peut-être que c'est un moyen de vous faire réagir. Je sais plus chez quel éditeur c'était. C'était un joli roman, premier roman de Cécile Vigarello qui s'appelait « Où naissent les héroïnes ?» Et j'ai envie de vous poser cette question. Où naissent les héroïnes, Jules Fournier ?
0: C'est une excellente question et loin de moi l'idée de me substituer à l'autrice en question pour y répondre, mais à mon petit niveau, déjà, elle naissait dans le fait de leur donner la place qu'elle mérite et qui leur revient trop peu souvent. Moi, ça me touche beaucoup ce que vous dites et la lecture, une potentielle lecture féministe du roman. Moi, je suis très, très pudique vis-à-vis de ces sujets. C'était très important pour moi, effectivement, de faire la place aux héroïnes féminines. Et en même temps, je ne voulais pas mal parler d'expériences qui me sont par essence étrangères. Moi, d'une certaine façon, je suis profondément et intimement féministe, mais très pudique à l'idée de me le revendiquer, parce que je pense qu'on peut vite tomber dans une forme de discours performatif en la matière, et que donc, plutôt que de le dire et de le clamer, j'essaye juste, encore une fois, à mon petit niveau, de le montrer en acte, et donc en l'espèce, en écrivant ce roman sur une héroïne que, par ailleurs, j'admire.
1: Votre roman explore également un thème suranien, celui de l'épopée et de l'élégie. J'ai aimé la référence, puisqu'il se retrouve dans la deuxième partie, qui a un titre « Élégie pour une égérie ». Alors moi, j'ai trouvé ce titre assez joli. Je me suis posé la question, est-ce que ce n'était pas un titre candidat pour le roman ? Vous allez me le dire, puisqu'il y a deux parties, donc Luna se livre et puis « Élégie pour une égérie ». Ce serait intéressant de savoir comment vous les avez composées. Est-ce qu'elles sont en miroir ? Est-ce qu'elles sont là pour s'appuyer sur la citation de Suran ? Tout commence par une épopée et finit en élégie. Et est-ce que c'est finalement ça, ce roman, Splendeur et misère d'une influenceuse ?
0: C'est absolument ça. C'est absolument ça. Les titres n'avaient pas de partie initialement, pendant que je les écrivais. Les parties n'avaient pas de titre, plutôt, pendant que j'écrivais. Et ensuite, quand je me suis mis à réfléchir au titre, au singulier, au titre du roman, puisque les parties n'avaient pas nécessairement vocation à avoir un titre, j'ai effectivement penser à cette citation de Suran et Élégie pour une égérie, qui était un titre qui me plaisait, que j'ai proposé, qui n'a pas été retenu.
1: Pourquoi ?
0: Parce que, alors déjà moi le titre, je ne sais pas du tout si tous les auteurs pourraient en dire autant, mais en tout cas pour ce roman, et à vrai dire pour le prochain qui est presque prêt, les titres je suis pas marié à un titre, en fait. Je suis sûr qu'il y a des autrices, des auteurs qui commencent avec un titre en tête ou qui, pendant l'écriture, il y a une évidence de titre. Et je le disais tout à l'heure, moi, j'ai écrit tout ce roman avec comme titre de travail Luna. Et ensuite, on a commencé à réfléchir à la question du titre. Alors, avant même Élégie pour une égérie, moi, j'avais proposé Mélopée milléniale.
1: Ah, c'est rigolo.
0: On est un peu toujours dans la
1: bien
0: même
1: les
0: veine,
1: jeux de son,
0: voilà.
1: Mais Malunée aussi fonctionne comme ça. C'est un très joli titre. Je trouve que Malunée fonctionne très bien.

0: Et effectivement, vous avez raison. Moi, je peux demander à toutes les autrices, à tous les auteurs qui viennent, je veux dire, sur mon divan, me parler de leurs titres. Beaucoup d'entre eux, effectivement, racontent cette rencontre entre un éditeur et un auteur. Ça, c'est la majorité des cas. Mais il y a aussi certains auteurs qui disent, voilà, c'était une fulgurance. J'avais ce titre et ce titre préside à l'écriture de mon texte. Et puis enfin, il y a une partie qui est beaucoup plus importante que ce que je pensais, qui m'ont dit, moi, mon titre, c'était livre numéro 1, ou c'était le nom de mon personnage, ou j'avais pas de titre, c'était document 1, document machin. Et donc, moi, je suis toujours très curieux, c'est un peu les coulisses, vous me direz, mais en fait, quand on sait que 8 Français, 9 Français sur 10 rêvent d'écrire, beaucoup se posent la question, mais qu'est-ce qui se passe dans les coulisses? Et c'est ce qu'on essaye de montrer dans la chronique. On n'a pas beaucoup de temps, alors j'ai plein de questions encore. Vous n'avez pas voulu aller jusqu'au roman noir. Je m'explique. Ce qui arrive à votre personnage, je l'ai évoqué, splendeur et misère d'une influenceuse, c'est qu'il y a des misères. Et pourtant, dans la noirceur, dans ce que ce monde numérique peut proposer de pire, votre personnage souffre, mais on a l'impression que vous n'avez pas voulu lui faire non plus trop mal. Tout reste en suspens, comme une épée de Damoclès. Sa vie psychique est heurtée par sa notoriété qui explose. Elle voit même une psy, vous l'avez entendu à l'antenne. Je me suis posé la question, c'est mon moment taquin. Est-ce que vous n'avez pas un peu Netflixisé votre livre? Est-ce que vous, voilà, votre personnage souffre, mais il y a tout de suite les garde-fous, il y a son psy. Elle vient d'une famille, certes, abîmée par la vie, mais totalement fonctionnelle. Même les garçons qui lui font des crasses sont assez, assez sains. Je veux dire, même Ellie qui lui fait une crise de jalousie s'enfuit mais sans lui faire de mal. Andrea est un personnage totalement fuyant mais pas très méchant. On se dit, tiens, c'est que des gentils dans ce livre.
1: Je pense qu'il y a deux niveaux de réponse. La première, c'est que déjà, je suis peut-être une forme d'angoissé optimiste pour boucler avec la question sur la transmission. Et oui, je suis traversé de, comme tout le monde, ou pas d'ailleurs, c'est pas la question, mais de questionnement, au pluriel, avec plusieurs S à la fin. Mais en même temps, fondamentalement, je pense que je suis un optimiste, invétéré. Et donc, je pense que j'avais pas en moi, vraiment, pour l'instant en tout cas, d'écrire une histoire qui serait allée trop dans les extrêmes. Le deuxième niveau de réponse, qui n'est pas contradictoire avec le premier, je vais expliquer pourquoi, c'est que d'une part, vous n'avez pas lu la première version, et d'autre part, vous n'avez pas lu le prochain roman.
0: Alors là, il y a beaucoup trop de choses qui sont jetées. Donc d'une part, vous allez m'envoyer la première version, ça sera sympa, comme ça je pourrais faire mon idée. Et la deuxième, puisque vous me tendez la perche, moi je la saisis, vous pouvez nous en parler de ce prochain roman?
1: Non mais surtout, j'ose même plus regarder mon attaché de presse.
0: Faisons comme si elle n'était pas là.
1: Qui fait un travail incroyable sur ce roman. Et non mais en fait, il y a des temporalités aussi différentes. Et donc au Québec, ce roman il est sorti il y a déjà plus d'un an. Et donc il y a une question, j'avais un autre roman en tout cas.
0: Ouais, vous en avez marre et vous voulez parler du prochain, j'ai bien compris.
1: Pas du tout, justement.
0: Désolé, donc, si j'avais su, on aurait parlé du suivant.
1: J'aurais pas voulu. Non, mais c'est juste que le prochain qui est en cours de maturation avancée, mais pousse plus loin les curseurs potentiels du vice humain, disons-le comme ça.
0: Oui, on a l'impression quand même que ça vous intéresse, ça, la question, cette question presque de moraliste, c'était une de mes questions. Est-ce que finalement vous vous sentez un peu comme la Bruyère à chercher des caractères humains, à les exposer dans leurs forces et aussi dans leurs faiblesses? C'est ça, moi, qui m'a le plus intéressé, c'est que vos personnages ne sont jamais vicieux, mais ils sont faillibles. En fait, on l'est tous. Est-ce que ça, c'est un arrière-plan, sinon de référence, du moins d'habitus d'écrivain que vous explorez, celui du roman moral? Pas au sens de l'éthique, mais au sens de roman de mœurs.
1: C'est une excellente question. Et en fait, du coup, maintenant, je suis aussi en train de penser au deuxième, où même les vices, même les choses les plus graves qui se passent, je pense que j'essaye de ne pas dépeindre les personnages qui les commettent comme étant fondamentalement mauvais ou fondamentalement bon pour les autres personnages. Je pense que je crois pas à cette forme de dichotomie entre le bon et le mal, le bien et le mal, pardon. Et donc, a fortiori dans ce roman où les curseurs sont moins poussés, je pense que chacun fait un peu ce qu'il peut, en essayant d'être guidé autant que possible par une forme de boussole n'est pas universel, mais voilà, j'avais pas envie de trop caricaturer les personnages.
0: Il y a un passage du livre, je vais mal le citer, donc je vais pas le lire, contrairement à ce que j'avais prévu de faire. Vous évoquez des chefs-d'œuvre. C'est peut-être ma dernière question. C'est quoi pour vous un chef-d'œuvre? Et surtout, je ne veux pas vous forcer à avoir un discours ni trop modeste, ni trop présomptueux, mais est-ce que vous vous projetez en disant « j'aimerais un jour qu'on considère un de mes textes comme un chef-d'œuvre ? » Est-ce que vous pourriez être amené à en considérer un comme un chef-d'œuvre s'il remplissait un certain nombre de conditions, et si oui, desquelles ? Et finalement, est-ce que cet imaginaire du chef-d'œuvre est quelque chose qui vous hante, comme écrivain, maintenant que vous êtes dans le jeu ? Ou est-ce que finalement, c'est pas important ?
1: En fait, je vais un petit peu renverser la question. Si par chef-d'œuvre, on entend une œuvre, en l'occurrence un livre, mais quelle qu'elle soit, une œuvre qui reste, on revient à la question de la transmission et du temps et de la mémoire. Et d'une part, je ne peux pas y être complètement insensible. Et de l'autre, il suffit de dézoomer un petit peu la focale et ce sera quand même oublié. Donc ça fait relativiser. Pour moi, je pense que quand on crée quelque chose, quel que soit l'objet, quand on crée quelque chose, on laisse des miettes sur un chemin, et les miettes, elles finiront par être bouffées par les oiseaux, et c'est pas grave, mais les miettes, elles auront été là. Et en attendant que ce livre existe, qu'il dise un petit peu ce que je suis, et ce que je pense être, et ce que je, et un peu ce que j'avais envie de dire et de montrer, qu'il l'immortalise dans ses pages, en soi, pour moi, c'est mon chef-d'œuvre. Ça veut pas dire que le livre est un chef-d'œuvre, loin de là, mais pour moi, c'est indépassable.
0: Des miettes, c'est le joli trait d'union entre Sioran et Kierkegaard, d'une certaine manière. On arrive au terme de cette émission. On va avoir le plaisir de la finir en musique avec Marie. Il me reste à vous remercier, Jules Fournier, de nous avoir accompagnés ce soir pour parler de votre premier roman Mal Luné, qui paraît aux éditions Actes Sud après un premier lancement au Québec. On est ravis que Actes Sud vous ait fait traverser l'océan, à plus d'un titre, pour avoir été avec nous ce soir. Vous pouvez retrouver donc dans toutes les bonnes librairies ce livre, puisqu'il vient de paraître. Et puis, on vous souhaite, puisque je comprends qu'il y a un deuxième bébé dans le four, si j'ose dire, un grand succès pour le second, qu'on accueillera avec grand plaisir et on va vous suivre avec attention.
1: Merci Thomas, mais à très bientôt alors.
0: À très bientôt et bonsoir Marie.
2: Bonsoir à tous. L'été est là, s'installe par vagues de chaleur, nous appelle à ralentir, à fermer la porte de chez nous et sortir voir la mer. La cigale, c'est LE son de l'été, n'en déplaise aux stars de la pop et aux disquaires. C'est grâce à elle qu'on se sent définitivement en vacances, verre de rosé à la main, glace ou sorbet dans l'autre. Je déplore que peu de compositeurs, voire pas du tout, aient mis les cigales à l'honneur. Contrairement aux autres insectes comme les grillons ou les criquets qui stridulent, la cigale a un chant bien à elle, marqueur fort de l'été, qui nous plonge tout de suite dans un état de bien-être profond. En creusant un peu le sujet, j'ai découvert que certains compositeurs s'étaient amusés à reproduire le bruit d'autres insectes caractéristiques de l'été, mais qui ne nous plongent absolument pas dans un état de bien-être. Saurez-vous reconnaître de quel insecte il s'agit ?

La compositrice Mel Bonis signe une pièce ravissante qu'elle nomme « Le moustique ». Ce satané moustique qui nous dérange les nuits d'été. Saviez-vous que c'est le battement de ses ailes qui produit le son caractéristique de son espèce ? Le moustique ne chante pas, contrairement à la cigale. Un autre compositeur s'est emparé du sujet en écrivant une pièce véloce, bien connue des musiciens et du grand public. Je ne vous en dis pas plus, mais je vous propose d'écouter l'Orchestre National d'Île-de-France dans cette œuvre de bravoure.

Avez-vous reconnu le fameux vol du bourdon, un autre insecte volant qu'on apprécie déjà plus, qui incarne le printemps, les fleurs, et dont le son, parfois inquiétant, nous prodigue toutefois plus de sérénité que celui des guêpes, des frelons ou des moustiques en tout genre. Rimsky-Korsakov signe ici un tube joué à tous les instruments qui demande une réelle coordination pour les musiciens et en fait donc un morceau de bravoure. Pour faire le tour des sons de l'été, je n'ai pas oublié les abeilles qui butinent tranquillement et apportent de nombreux bienfaits à la faune et à la flore. De la même manière que le moustique, le bourdonnement des bourdons et des abeilles est causé par le bruit produit par leurs ailes. Ces dernières utilisent ces sons ainsi que des danses pour communiquer entre elles, indiquant du danger ou des sources de nourriture. La reine, quant à elle, peut chanter en émettant un bourdonnement aigu et rythmé, indiquant aux autres abeilles quel comportement adopter. C'est Chopin qui leur rend hommage dans son étude en fa mineur numéro 14, joué ici par Yu Chan Lim.

0: Bonjour, aujourd'hui nous avons le plaisir de recevoir Christiane Bourrel, musicologue, sur le thème Liszt épistolier. Bonjour Christiane Bourrel.
1: Bonjour Catherine. Bonjour Paul Hubert.
2: Bonjour.
0: Alors Christiane Bourrel, vous êtes agrégée de lettres classiques et vous avez mené une carrière d'enseignante, en français bien sûr, latin et grec, au collège, au lycée. Mais vous aviez aussi beaucoup de goût pour la musique. Et une fois votre carrière terminée, vous avez commencé des études de musicologie à l'université de Strasbourg. Le cursus complet, licence, master et finalement, de fil en aiguille, une thèse qui a abouti à l'édition de l'ouvrage « Liszt épistolier, lettres à son entourage professionnel et familier » qui est édité chez Honoré Champion. Et c'est principalement l'ouvrage dont vous allez nous parler dans cette émission. Bref, vous avez un parcours très atypique.
2: Alors, Christiane Bourrel, notre première question rituelle. Comment avez-vous connu Liszt et que représente-t-il pour vous?
1: Alors, mon travail sur Liszt n'est pas issu d'un projet personnel, mais il est le résultat d'une rencontre. Je connaissais Liszt superficiellement et je m'intéressais plutôt, pour ma recherche en musicologie, à la musique créée de nos jours, qu'elle soit savante ou populaire. Or, au cours de mon master, en fin de première année, ma professeure, Martha Grabotz, une universitaire de grande envergure, a proposé aux étudiants, comme sujet de mémoire, de publier de façon scientifique certaines lettres de Liszt conservées à la Bibliothèque nationale. J'ai saisi l'occasion, étant donné ma formation littéraire. J'ai commencé par éditer ces lettres à Lambert Massard. C'était un ami violoniste du même âge que Franz, qui résidait à Paris, tandis que Liszt arpentait l'Europe. On y découvre les exigences de Liszt concernant la façon dont ses œuvres devaient être éditées. Ensuite, en vue d'une thèse, j'ai poursuivi la publication d'autres lettres de Liszt, contenues toujours dans le même fonds conservé à la Bibliothèque nationale. C'était des lettres qui n'avaient pas encore fait l'objet d'une publication scientifique. C'est ainsi que j'ai rencontré, entre autres, 26 lettres de Liszt à sa mère. C'est un corpus particulièrement émouvant, qui représente certains moments forts de la vie de Liszt, comme la mort de ses deux enfants ou son entrée dans les ordres religieux. Durant une dizaine d'années, je me suis immergée dans la vie de Liszt. Et en marge de mon sujet, j'ai aussi exploré à la Bibliothèque nationale d'autres correspondance, en particulier des lettres de Blandine Liszt. Cet élargissement de mes lectures à d'autres personnes de l'entourage de Liszt m'a été utile pour adopter un point de vue extérieur, pour prendre de la distance face à certaines de ces lettres. Ainsi, en matière d'éducation, j'ai pu confronter deux types de conceptions. Il y a d'un côté celle qui a été adoptée par Liszt et qui est conforme à la tradition du pater familias, en vigueur au milieu du XIXe siècle, en vigueur dans l'élite sociale, surtout dans l'aristocratie. En face d'elle, il y a une autre conception, c'est celle que j'ai découverte à travers les lettres de Blandine Liszt, mariée avec Émile Olivier, futur homme d'État républicain, dont la famille était adepte de Rousseau. Alors, cette théorie est plus ouverte au développement affectif de l'enfant et correspond davantage à la façon dont nous concevons les liens familiaux. C'est une clé qui peut permettre d'interpréter, sans porter de jugement moral et sans faire d'anachronisme, l'attitude de Liszt envers ses enfants. Il est très attaché à remplir le plus parfaitement possible ses devoirs de père, ce qui l'entraîne souvent à une dureté qui pourrait nous paraître à nous excessive. Au bout de ce long compagnonnage, je vois en Liszt une personnalité exceptionnelle, multiple, avec son dynamisme, son intelligence, sa générosité. Et surtout, j'ai découvert un grand musicien qui ne se satisfaisait pas de ses talents de pianiste prodigieux, ni de ses qualités d'organisateur de concerts et de chef d'orchestre, mais tenait avant tout à être reconnu comme compositeur. Notre époque lui rend justice et l'association sur les pas de Liszt en est une preuve.
2: Merci Christiane Bourrel, c'est un beau personnage que vous décrivez là. Alors, comme première pièce illustrative, musicale, vous avez choisi Angiolin dal Biondo Green, pardonnez l'accent, Petit ange aux mèches blondes, extrait des 6 poésies pour piano seul, interprété par Leslie Howard. Nous l'écoutons.

0: Alors, Christiane Bourrel, que voulez-vous nous dire sur cette pièce qui peut jouer, n'est-ce pas ?
1: Voilà. Eh bien, elle évoque pour moi une atmosphère lumineuse, de tendresse, de délicatesse, de simplicité. C'est une pièce pour piano, effectivement peu connue, je pense, qui concerne les enfants de Liszt. Elle est citée dans une lettre de mon livre. C'est une lettre de Daniel, qui est étudiant en Allemagne, qui écrit à sa sœur Blandine pour lui raconter les liens extraordinaires qu'il a avec son père. Et il vient d'entendre un concert de son père. Et dans ce concert, Daniel cite cette pièce de musique. J'avais d'abord pensé, pour cette émission, à la prière d'un enfant à son réveil, mais il y aura d'autres exemples de musique d'inspiration religieuse dans la présente émission. Je souhaitais montrer davantage de nuances de la palette de Liszt. On peut attribuer à cette pièce, malgré le titre « Petit ange », une connotation presque laïque, si ce petit ange désigne Blandine Liszt. À l'âge de 3 ans, Blandine est allée rejoindre ses parents à Florence et elle a vécu quelques mois avec ses parents. Liszt, qui a du mal à exprimer ses sentiments avec des mots, a pu évoquer ici son attendrissement secret devant sa petite fille qui a des cheveux blonds comme les anges de Fra Angelico que Liszt admirait aussi.
0: C'est vraiment touchant et ça c'est un des aspects de Liszt, hein. C'est ce côté un peu presque naïf. Ouais. D'émerveillement devant l'enfance.
2: Et la tendresse.
0: Oui, la tendresse, voilà. Alors maintenant, nous allons rentrer dans le vif du sujet et commencer à explorer votre volumineux ouvrage. Et est-ce que vous pouvez déjà nous décrire le rapport de Liszt à l'écriture de lettres, c'est-à-dire l'écriture épistolaire ?
1: Alors, on pourrait être étonné de découvrir que Liszt aurait écrit 18 000 lettres.
0: Quoi ?
1: Au moins. Sur ces 18 000 lettres, au moins 12 000 sont éditées. Et encore, on peut en trouver, on ne sait pas, de temps en temps, dans les ventes d'autographes, on va trouver de nouvelles lettres de Liszt.
0: Incroyable.
1: Alors, les premières publications ont commencé dès le lendemain de sa mort, par une personne qui s'est fait connaître sous le nom de Lamara. Je n'ai pas le temps d'insister. Il a fallu ensuite attendre 1986, le centenaire de la mort de Liszt, pour voir la parution d'éditions scientifiques, c'est-à-dire sans correction ni censure et avec des annotations. Mais ces éditions s'avèrent vite incomplètes quand on découvre de nouveaux autographes. La solution idéale consisterait en une édition électronique collaborative et évolutive de ces lettres. Mais un tel type d'édition poserait beaucoup de problèmes économiques, en particulier à propos des droits d'auteur. Donc c'est un projet qui, pour le moment, ne se réalise pas. Concernant le rapport de Liszt à l'écriture épistolaire, on comprend d'abord que ce soit un labeur pour lui, parce qu'il met un point d'honneur à répondre à toutes les lettres reçues, et dans la forme de l'art. Ensuite, concernant la qualité. Là, j'ai eu la surprise de constater que Liszt se plaint constamment de ne pas savoir écrire, alors que j'étais plongée dans ses lettres et que je pensais l'inverse. Alors, comment essayer de comprendre cela ? J'ai cherché et j'ai remarqué d'abord qu'il respecte parfaitement les codes de la correspondance, jusque dans la présentation matérielle de ses lettres. J'ai mesuré la taille des marges qui étaient normées. Ces codes étaient enseignés à son époque dans des manuels épistolaires. Il reflète des codes sociaux qui régissent la société et Liszt était très soucieux de distinction sociale. Et donc, dans sa correspondance, il aimerait faire partie de l'élite aussi. Parmi ces codes figurent la correction de la langue. Liszt écrit essentiellement en français, c'est sa langue de cœur et celle des élites européennes d'alors. Il se trouve comme ancien professeur de lettres, je peux certifier que Liszt maîtrise parfaitement l'orthographe et la grammaire française, bien mieux que nombre de lycéens actuels. Il contrevient uniquement un petit nombre de règles. Par exemple, il n'accorde jamais les participes passés. Cette question épineuse est ainsi vite réglée. Il néglige aussi assez souvent les accents et ne fait pas la distinction entre le futur en RAI et le conditionnel en RAIS. Mais pour le reste... Il est rigoureux, en particulier pour le vocabulaire. Il consulte scrupuleusement des dictionnaires, on voit souvent des mots barrés dans ses lettres, remplacés par un terme plus pertinent. On le voit aussi donner des conseils de rédaction à ses filles par lettre. Il insiste par exemple sur l'importance de la ponctuation et sur la lourdeur des répétitions. Il reproche à sa fille de répéter trois fois le même mot en deux lignes. Il dit que c'est un style de portière.
0: Oh là là. Et comment a-t-il appris le français alors ?
1: Eh bien justement, je ne sais pas exactement. J'ai cherché dans étonnant. Sa biographie. Oui. Durant son adolescence d'enfant prodige, il n'a pas été à l'école. Il ne l'a donc pas appris de façon scolaire. Dans son enfance, il a appris l'allemand à l'école primaire, à Reading, qui était une partie germanophone de la Hongrie. Alors, je ne sais pas. Je pense que... on le dit généralement autodidacte. Et dans ce cas, je salue sa réussite. Mmh. Alors, il écrit aussi parfois en allemand, qui était en particulier dans les lettres à sa mère, qui elle est germanophone et ne maîtrise pas le français, mais on verra tout à l'heure qu'elle le parle et l'écrit quand même. Et j'ai lu, mais j'ai vu avec amusement dans une lettre à sa mère, qui elle, non pardon, j'ai vu dans une lettre de sa mère, qui elle ne lui écrit qu'en allemand, elle lui dit « Écris-moi en français, je ne comprends pas ton allemand ». Alors, puisqu'il s'exprime en un français de bon niveau, comment expliquer son complexe d'infériorité ? Mon hypothèse, c'est que c'est par une ambition d'excellence. Il aurait aimé briller, à l'instar de ses deux compagnes qui étaient des aristocrates rompus à l'écriture littéraire, autant qu'il brillait en musique. Alors, moi, je trouve que son style présente des qualités. Il a, outre la correction de la langue... Un regard actuel peut apprécier dans ses lettres un style globalement concis, sobre, proche de celui des oralistes et des écrivains des Lumières. C'est une esthétique plus moderne, donc, que celle qui prévalait à l'époque. Et, force de le reconnaître, il admirait cette écriture littéraire compliquée. Par ailleurs, j'ai été sensible dans son écriture à une qualité de nature musicale. C'est l'art de la variation. Cet art se manifeste par exemple dans le ton de ses lettres, qui est très diversifié. On en parlera plus loin. Et je me suis aussi amusée à le relever dans un exercice d'apparence secondaire, celui des formules de politesse, et en particulier les formules de fin de lettres, qu'on appelle les formules de congé. Ainsi, dans les 20 lettres qu'il envoie à son ami Massard, la formule finale n'est jamais formellement la même. Massard habite chez Madame Kreutzer, la femme des deux frères Kreutzer, musiciens, avec son fils Léon Kreutzer. Et donc Liszt demande à Massard de transmettre ses compliments aux personnes chez qui il vit, ce qui fait partie de le code de la politesse. Alors, dans une lettre, c'est 36 000 belles choses à Madame Kreutzer et une énorme chiquenaude à Léon. Dans une autre, 1 000 tendresses à Madame Kreutzer et une bonne et loyale poignée de main à Léon. Une troisième, mes plus tendres tendresses à Madame Kreutzer et pattes à Léon. Et il y en a sur les 20 lettres beaucoup d'autres, mais j'en ai choisi 3.
0: Très bien.
1: Alors, comment expliquer alors son sentiment d'infériorité ? Dans ma thèse, je crois pouvoir expliquer son ressenti. On peut comprendre que écrire une lettre pour lui est quelque chose de difficile. Pourquoi ? Eh bien, parce que les musiciens doivent, dans l'écriture de texte, user d'un outil différent de celui qu'ils utilisent dans leur art. Liszt lui-même dit qu'il a appris à écrire les notes avant de savoir écrire les lettres de l'alphabet. Et que pour exprimer ses sentiments, c'est la musique qui lui vient et non les mots.
2: Alors, vous nous proposez le début de l'œuvre « Les morts », donc une œuvre aussi peu entendue, peu écoutée. C'est le numéro 1 des 3 odes funèbres dans la version pour orchestre qui est jouée par l'orchestre radio-symphonique de Berlin, dirigé ici par Karl Anton Rickenbacher.

0: Désolé, Franz, de devoir interrompre ton ode funèbre. Qu'avez-vous à nous dire sur cette musique, Christiane Bourrel ?
1: C'est une pièce très profonde qui exprime une grande douleur, mais aussi de la spiritualité. Dans une lettre à sa mère à propos de la mort de son fils Daniel et de celle de sa fille Blandine, Liszt cite le poème de Lamennais qui a servi de base à cette composition. C'est un poème intitulé « Les morts », dans lequel... Liszt est musicien avant d'être pistolier.
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2: Vous nous avez cité 26 lettres de Franz Liszt à sa mère, Anna Liszt. Est-ce que vous pouvez nous faire une forme de portrait en creux d'Anna Liszt ?
1: Oui, alors Anna Liszt se découvre justement à travers les lettres de son fils comme une femme remarquable au destin étonnant. Elle est née en Autriche dans un milieu modeste. Orpheline à 9 ans, elle a été très jeune, femme de chambre chez des bourgeois à Vienne. C'est peut-être cette expérience qui lui permettra par la suite de se sentir à l'aise dans la société parisienne que fréquentait son fils. L'ascension sociale ne lui fait pas peur. Mariée à Adam Liszt, un Hongrois qui avait fait de solides études secondaires et pratiquait la musique, elle a pleinement partagé avec lui le projet d'emmener leur fils de 11 ans, Franz, prodige du piano, se produire en concert dans les cours européennes et se perfectionner à Vienne et à Paris. Sans doute ressentait-elle une immense admiration pour son fils si beau et si doué. Lorsque son mari meurt soudainement en 1827, elle a 39 ans et son fils 16. Elle s'installe alors à Paris, où Franz désire rester. Et elle ne quittera plus la capitale française. Son fils et elle vivent ensemble en très bonne entente. C'est lui qui assure leur subsistance en donnant des leçons de piano, cessant de donner des concerts. Anna assure l'organisation quotidienne de leur petit foyer. D'après les lettres de son fils, elle était pour lui une présence solide, aimante et rassurante. Elle fréquente dès cette époque les membres de la famille Erard, les célèbres fabricants de pianos, et reçoit peu à peu chez elle les amis de son fils, tous artistes ou intellectuels du romantisme naissant. Assez rapidement, sa vie sociale s'enrichit et on vient même la voir en l'absence de Franz. Car celui-ci va devenir un éternel voyageur, un éternel absent. Qu'est-ce qui a permis à Anna de s'adapter ainsi à un monde qui n'était ni de sa langue, ni de sa culture, ni de sa classe sociale ? On ne peut que faire des hypothèses. Il n'est pas impensable qu'elle ait eu, comme son fils, un désir d'élévation sociale. En tout cas, elle y a réussi à sa façon. Certes, grâce à la notoriété de son fils, mais aussi par ses propres qualités. Elle apparaît comme vive, gaie et efficace dans les choses matérielles. Son fils la charge constamment de commissions, comme aller voir des personnes en son nom, lui envoyer des objets, faire le lien avec son impresario Belloni, etc.
2: Un solide sens pratique.
1: Oui, absolument. Elle apprend le français sans méthode, en immersion, et le maîtrise suffisamment pour soutenir des conversations avec des personnes cultivées et pour le lire. On sait qu'elle lisait des articles en français, ainsi que des romans. Elle a dévoré Les Misérables de Victor Hugo. Et elle lisait parallèlement des ouvrages en allemand. Elle cite Schiller dans une lettre de consolation à son petit gendre Émile Olivier après la mort de sa femme Blandine. Et je vais citer un passage de cette lettre très émouvante. Donc Blandine écrit à son père pour le rassurer en décembre 1839, juste après la mort de Daniel. Et elle décrit ainsi la réaction de Anna Liszt. Dans son chagrin, elle est comme toujours avant tout dévouée aux autres. Elle songe à vous, à Cosima, à moi. Elle veut me consoler, m'égayer. Nous parlons ensemble de notre pauvre chérie. Les souvenirs d'enfance arrivent un à un. Je lui redis des mots charmants et tendres, les actes gracieux par lesquels Daniel se plaisait à lui témoigner son amour, nos disputes à tous les trois lorsque nous sortions avec elle. Chacun de nous voulait lui donner la main. J'ai découvert dans les archives de la Bibliothèque nationale quatre lettres écrites par Anna en français. Elles sont extrêmement touchantes, pleines de force morale. Et les fautes de français qui les émaillent témoignent à la fois de son courage pour passer outre le jugement du destinataire et de sa générosité. À son fils, elle écrit en allemand. Lui écrit en français. Elle signe A, Liszt. Lui signe F, Liszt. Il n'y a pas de maman ou de choses comme ça. Une lettre de Blandine évoque affectueusement l'accent allemand d'Anna parlant français. Mais peu importe cet accent, Anna a su jouer un rôle capital pour son fils. C'est à elle qu'il confie la garde de ses enfants quand il entame sa vie de concertiste en perpétuelle tournée et que Marie Dagout, la mère de ses enfants, reprend une vie parisienne mondaine. Cette responsabilité d'élever les enfants de Liszt comble Anna de joie. Elle se montre une grand-mère aimante, dynamique et joyeuse, et certainement intelligente. Elle élève les enfants dans l'admiration de leur père, toujours absent. Lors des conflits entre Liszt et Marie Dagout, elle se range toujours aux décisions de son fils, même si elle les désapprouve. Comme quand Liszt retire ses filles de la pension où elle se plaisait. Blandine, Cosima et Daniel vouent à leur grand-mère une immense tendresse. Franz lui fait souvent compliment de son humeur philosophique. C'est ainsi qu'il nomme ce qu'on appellerait aujourd'hui résilience. Elle saura endurer le choc de la mort de Daniel en 1859 à l'âge de 20 ans, puis celle de Blandine en 1862 à l'âge de 26 ans, en cherchant à consoler les autres. Elle réagira avec patience et un esprit positif aux fractures des os dont elle souffrira à partir de la soixantaine et qui finiront par l'immobiliser. Elle suscitait la sympathie de ceux qui la côtoyaient. Elle avait créé des liens profonds avec son petit gendre, Émile Olivier, qui la traitait à son tour comme une mère. Elle était capable de soutenir des conversations avec les comtesses et les princesses que Liszt lui envoyait comme messagère. Liszt rend justice à l'intelligence de sa mère en lui parlant longuement de musique. Par exemple, à l'époque où à Rome, il composait la légende de Sainte-Élisabeth. Ou en lui parlant de politique, en argumentant sur les qualités de Napoléon III, alors que son gendre Émile Olivier, homme d'État, était dans l'opposition à cette époque-là à Napoléon III. Cette femme restait dans l'ombre de son fils prodigieux, qui lui doit sans doute beaucoup, mériterait d'être mieux connue et reconnue.
2: Et merci de nous l'avoir fait mieux connaître aujourd'hui.
0: Une belle réhabilitation.
2: Alors voici, vous nous proposez d'écouter le Stabat Mater Dolorosa de l'Oratorio Christus, interprété par le Beethoven Orchestra de Bonn et le chœur philharmonique tchèque. Ils sont dirigés par Roman Kaufmann.

0: Alors, avez-vous un commentaire à nous faire sur cette musique, Christiane Bourrel ?
1: Oui, je suis très sensible à la beauté spirituelle de cette œuvre que Liszt a composée avec une profonde conviction religieuse. Il la cite fréquemment dans ses dernières lettres à sa mère, en 1865, à l'époque où à Rome, ou déjà autour de 1862, il compose aussi la légende de Sainte Élisabeth de Hongrie. On découvre ici encore une autre facette de sa musique, vocale et chorale, que je trouve peu jouée actuellement.
0: Effectivement. Alors, de ces lettres, il y a un portrait de Franz Liszt qui se dégage. Pouvez-vous nous le présenter ?
1: Alors, même en me limitant aux 66 autographes que je publie, l'image de Liszt qui apparaît dans ces lettres est celle d'une personnalité multiple aux facettes variées. Bien loin du célèbre mi-tzigane, mi-franciscain, qui est schématique et réducteur. Il se dévoile dans ses lettres comme un personnage, d'abord un personnage conventionnel sur le plan de la forme. Les formules de politesse, les civilités, comme on disait, occupent une grande partie de ses lettres, au début et à la fin, au point parfois de décevoir un lecteur actuel qui serait davantage demandeur d'un contenu consistant. À l'inverse de cet aspect conventionnel, on découvre chez lui un penchant pour l'humour, parfois potache, comme dans cette adresse farfelue d'une lettre qu'il adresse à Lambert Massard. Il écrit « Monsieur Lambert Massard, chevalier de l'ordre de l'éléphant, membre correspondant de la Société des pâtés philharmoniques de Strasbourg, Chartres, Hénérac, etc. Rue Saint-Georges 18, au coin de la rue Sainte-Victoire, Paris. On y voit aussi un homme galant, voire séducteur. Dans ses lettres à la jeune Euphémie Didier, qui est amoureuse de lui, ou à la belle pianiste Marie Pleyel, son style y est précieux, contourné, sibyllin. Il se découvre aussi être un ami affectueux et complice. À l'égard du violoniste Lambert Massard, qu'il appelle son Pylade, qui est dans une pièce de Racine, Andromaque, l'ami d'Oreste, ou du journaliste Jules Janin, qui a partagé son expérience saint-simonienne. On y voit aussi un musicien plein d'admiration et de vénération pour le poète et député Lamartine. Ou un fils aimant et respectueux qui envoie à sa mère de longues lettres abordant une multiplicité de sujets. On y voit aussi un père exigeant, figure du pater familias. Il dirige de loin l'éducation de son fils Daniel en l'exhortant à l'effort. Il traite avec dureté ses filles Blandine et Cosima lorsqu'il craint qu'elles ne subissent l'influence de leur mère qui lui est devenue hostile. Mais c'est aussi un père pleurant la mort de son fils et puis celle de sa fille, comme nous l'avons dit précédemment. C'est un grand-père courtois qui répond scrupuleusement aux lettres de vœux de son petit-fils et filleul, Daniel Olivier. C'est un être mondain qui aime fréquenter l'élite sociale. Le Gotha de la Rome vaticane défile dans ses lettres à sa mère. On y voit aussi un catholique de plus en plus mystique depuis sa rencontre avec sa deuxième compagne, Caroline de Sayn-Wittgenstein, au point de recevoir les ordres mineurs à 54 ans. C'est aussi, comme je l'ai déjà dit, un partisan militant de l'empereur Napoléon III. Un homme parfois étonnamment sec et cassant, quand il se sent traité de façon inconvenante. Par exemple, par le directeur de la revue musicale Maurice Schitzinger, qui avait critiqué les tarifs élevés de ses concerts. Et c'est aussi, et de façon que je trouve très importante, un musicien qui gère de façon très professionnelle l'édition de ses partitions et qui ambitionne à être reconnu comme compositeur et non plus comme virtuose du clavier.
0: Quel portrait !
2: Alors, vous nous proposez d'écouter le début de la Mephisto Valse, qui est un poème symphonique pour orchestre.

0: Pardon, Franz, encore une fois, de t'interrompre. Et alors, je suis sûr que vous avez des choses intéressantes à nous dire sur cette Mephisto-Valse qu'on entend plus souvent au piano, d'ailleurs. Mephisto, par rapport à ce qu'on a entendu tout à l'heure.
1: Oui, et j'ai choisi là une interprétation, la version orchestrale, pour montrer justement les multiples facettes de Liszt qui se manifestent non seulement dans sa vie, mais aussi dans son œuvre musicale. Cette pièce contraste avec les autres œuvres que nous écoutons aujourd'hui, qui sont intériorisées ou aériennes. Par son caractère satanique, elle offre une antithèse absolue avec la pièce précédente, le Stabat Mater, profondément mystique.
0: Et oui, c'est vraiment tout le contraste entre oui. Liszt mystique, religieux, et puis ce côté satanique, qui est le tzigane, enfin, c'est ça, sa fameuse formule tzigane et franciscain. Oui. Alors, voici maintenant le moment de notre carnet listien. Alors, Christiane Bourrel, je voudrais rappeler que le 11 avril de cette année, vous avez fait une conférence justement sur ce sujet. Quel était le titre et que vouliez-vous nous expliquer?
1: Alors, le titre, c'est Franz Liszt, un père, un fils, à travers des lettres, un choix de lettres.
0: Ah.
1: Et je voulais aborder un sujet, je pense, enfin, qui n'est pas purement musical à proprement parler, mais qui me semble peu souvent exposé de façon synthétique. On parle à propos de telle époque, de ses relations à ses enfants ou à sa mère, mais là j'ai voulu regrouper ses relations à sa famille.
0: Oui, le père et le fils, oui.
1: Oui.
0: Très vaste sujet. Alors maintenant, les projets de notre association sur les pas de Liszt. Alors, un rappel, en ce moment même se déroule le festival Mélusine à Escolive. Le 1er octobre, une conférence-concert Georges Sand, Chopin, Liszt, géographe à la Société de géographie. Et du 16 au 21 octobre, un voyage Liszt dans le Berry, couplé avec les Listomania de Châteauroux, avec des visites Nohant,

0: de La Châtre et de Châteauroux. Il faut dire que, en fait, on va fêter les 150 ans de la mort de George Sand et les listomania de Châteauroux seront consacrés à ce thème, George Sand et Liszt. Et évidemment, on n'oublie pas aussi Chopin. Voilà. Toutes les précisions, vous les trouverez sur le site sur les pas de Liszt tout attaché.com.
1: Alors, votre citation de Liszt, celle que vous avez choisie, Christiane Bourrel.
2: Alors, j'ai choisi un extrait de l'admirable éloge du piano envoyé par Liszt à Lambert Massart en novembre 1837. Parlant des heures de travail qu'il a consacrées à ses transpositions des symphonies de Beethoven pour piano, il écrit « Ces heures de travail, je les regarderai comme bien remplies si j'ai réussi à transporter sur le piano non seulement les grandes lignes de la composition du maître, mais encore cette multitude de linéaments gracieux, cette infinité d'arabesques ingénieuses et fantasques qui serpentent et s'enroulent autour de la pensée principale. Je serai satisfait si j'ai accompli la tâche du graveur intelligent, du traducteur fidèle, qui saisissent l'esprit d'une œuvre avec la lettre et mettent à la portée de tous ce qui était le partage du plus petit nombre. »
1: Mettre à la portée de tous ce qui était le partage du plus petit nombre. En tout cas, c'est ce que vous nous avez permis, Christiane Bourrel, lors de cette émission, avec ses portraits magnifiques à partir de la correspondance de Liszt. Donc, merci beaucoup.
0: Merci beaucoup.
1: Christiane Bourrel. Et puis, merci à Felipe, qui était à la technique.
0: Alors, nous terminons en musique avec le début d'une très, très belle pièce qui s'accorde bien avec le thème de cette émission. La légende de Saint-François d'Assise prêchant aux oiseaux. Très belle légende composée vers la fin de sa vie, à l'époque où il était devenu abbé, il avait reçu les ordres mineurs, et donc exprime toute la spiritualité qui irradie dans ses œuvres. N'est-ce pas, Christiane Bourrel, avez-vous un commentaire sur cette pièce? Non. Bon, nous l'écoutons dans l'interprétation d'Alfred Brendel.

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2: Très heureux de vous retrouver pour une émission en compagnie de Stéphane Sanseverino. Bonjour.
3: Bonjour, ça va?
2: Bonjour, Lise Cabaret.
4: Bonjour.
2: Dire qu'il est tombé enfant dans le chaudron de Django Reinhardt, mort à 43 ans en 1953, pourrait sonner comme une évidence, tant Sanseverino est connu pour sa maîtrise de la guitare tzigane. C'est oublier que ce fils de parents napolitains a une formation de comédien et de clown. Son côté polisson, son refus du bon goût, il le manifesta dès la création de son premier groupe, Les Voleurs de Poules, au mi-temps des années 1990. Mais c'est en solo qu'il a connu le succès à partir de l'an 2000, remplit trois fois l'Olympia et publie une quinzaine de CD. Depuis 2023, Sanseverino joue et chante avec Lise Cabaret, elle-même auteur, compositeur, interprète et multi-instrumentiste. Ensemble, ils viennent de sortir leur premier CD, Les Deux Pieds dans le Plat, lancé lors de deux concerts mémorables aux Zèbres de Belleville et qu'ils vont présenter dans toute la France. Ravi de vous accueillir sur Fréquence Protestante, tous les deux.
3: Merci beaucoup.
4: Ouais, merci.
2: Est-ce que vous voulez qu'on se mette tout de suite dans l'ambiance? Vous nous faites en live une chanson?
3: Allez, c'est parti.
4: C'est parti.

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1: Hortense.
0: Hortense.
2: Eh bien, c'était en live, la tante Hortense. Voilà une chanson de vous tous les deux, Stéphane Sanseverino et Lise Cabaret. C'est une nouveauté.
0: Oui, c'est la toute première chanson qu'on a écrite à quatre mains, si on peut dire ça comme ça. Un jour, on s'est posé, on s'est dit, viens, on essaie d'écrire une chanson ensemble. Et ça a donné la tante Hortense. Parce que, en fait, c'est une chanson qui parle du temps qui passe quelque part. Elle est hors temps, Hortense.
2: Ah, ben voilà. C'est pas une histoire autobiographique.
3: Non, c'est personne.
0: Un peu Shadok.
2: Alors, il y a trois ans, vous vous rencontrez. Comment ça se passe, cette rencontre? Qu'est-ce qui fait que le cours de vos vies va changer? Ça s'est passé comment?
0: L'alcool et la musique.
2: Dans les mêmes lieux de perdition?
3: Oui, c'est ça. Oui, on se connaît de copains de le réseau des musiciens de Paris. Il est à la fois énorme et pas si grand que ça. Donc on se rencontre, on se connaît, on se revoit, etc. Et puis un jour, on a décidé d'écrire une chanson ensemble. Et un peu comme ça, histoire de faire quelque chose tous les deux, de faire quelque chose de notre amitié.
2: La première fois que vous jouez à deux, ça, c'était dans un lieu en particulier?
0: Oui, la première fois qu'on a essayé, c'était la prochaine fois qu'on avait essayé, c'est à l'Osteria Rosny-sous-Bois, où tu avais joué pas mal de fois et je t'ai accompagné sur deux, trois chansons.
3: Voilà, c'est
0: comme
3: un
0: ça.
3: Endroit où je jouais moi tout seul, et puis Lise, soit elle venait me voir, soit elle venait me chercher à la fin, soit etc. Puis un jour, l'après-midi, on s'est dit, tiens, regarde, je me suis aperçu qu'elle connaissait certaines de mes chansons, qui étaient les plus rapides, qu'elle savait chanter presque en même temps que moi, avec la même tonalité. Et on a commencé comme ça, à essayer de faire des trucs comme ça, chanter des trucs très rapides, et ensemble. Pas la chanson de couple, tu m'as donné les vacances, avec l'autre qui répond oui, parce que t'étais bronzé, tu vois, et c'est tout.
2: Ça veut dire que Lise, elle a été d'abord une fan de Sanseverino avant de le connaître?
0: Oh, j'ai appris la guitare quand Stéphane a gagné les victoires et tout ça. Moi, j'avais genre 16-17 ans. Et à l'âge où je commençais à me mettre à la guitare pour faire comme les copains autour du feu et tout. Et c'était un peu les chansons du moment qu'on apprenait.
2: C'est les chansons qui marchent très fort. Début des années 2000, ça cartonne,
0: ouais,
2: cette chanson-là.
0: Ouais, voilà, c'est ça, exactement.
2: Et ce goût pour la guitare tzigane, c'est quelque chose que vous aviez depuis longtemps, vous-même?
0: Moi, en fait, j'ai toujours entendu dire dans ma famille que j'avais une part de ma famille, une femme qui était gitane, qui a été engrossée par un mec, on dit pas engrossée, qui a été...
2: c'est pas très féministe, comme c'est
0: terme. Non, c'est... Ah ouais, mais c'était un peu visiblement pas hyper classe, quoi, en Normandie. C'était gitan qui était venu vendre des paniers. Et visiblement, il y a un mec du coin qui a fait un enfant, une gitane là-bas.
2: C'est le terme.
0: Abandonné son gamin. Et visiblement, je descendrais de cette arrière-grand-mère.
2: Donc il y a du sang tzigane qui coule.
0: Donc je pense que j'ai été influencée par ça. Et moi, j'ai grandi à côté de la chope des puces, à côté de Saint-Ouen, quoi. Et donc très jeune, mineure, j'allais déjà voir du jazz manouche à la chope des puces. Donc en fait, voilà. C'était un petit mélange de tout.
2: Et donc cette fois où vous rencontrez Stéphane, vous vous dites, tiens, c'est quelqu'un que j'aime depuis toujours?
0: Non, je crois.
3: Oui.
2: Je suis une fan.
0: Non, je crois pas. Je me suis pas dit ça. Je sais pas. J'ai une espèce d'attirance magnétique, mais qui était encore au-delà de parce que c'est Stéphane. Enfin, j'avoue, c'était pas quelqu'un. Je me disais, oh, faut que je le rencontre un jour dans ma vie. Enfin, tu vois, je me suis retrouvée en face de lui par la force des choses, et puis je sais pas, les choses sont faites.
2: Et entre l'image que vous aviez de lui et le personnage en chair et en os, il y a une différence
0: j'ai pas eu le temps de me poser cette question puisque en fait j'étais pas une groupie, j'avais pas des posters de Stéphane. Donc en fait, je me suis pas posé la question jusqu'à ce que par hasard, en fait, on se rencontre parce qu'on avait un cercle d'amis qui correspondait, quoi.
2: Alors Stéphane avait déjà 15 CD, mais vous en aviez aussi 2 ou 3 qui étaient faits à l'époque où vous rencontrez.
0: Exactement,
2: Les deux, vous étiez des pros, des gens du métier, quoi. Vous étiez des chanteurs professionnels, et cette rencontre, vous vous êtes rendu compte que vous étiez en face à peu près sur tout, sur le plan musical.
3: Oui, c'est-à-dire qu'il... Il se trouve qu'on aurait pu ne avoir aucun point commun, quoi. Par exemple, on aurait pu être tous les deux en couple avec l'un chanteuse de métal et l'autre gars qui fait de la variété ou du swing ou alors de l'opéra, quoi. C'est pas... En fait, on se lie pas ni d'amitié ni d'amour avec des gens qui font le même truc pile que vous, quoi. C'est un peu un hasard qu'on soit tous les deux dans le milieu de la chanson.
0: Alors, moi, je pense qu'il n'y a pas de hasard.
3: D'accord.
2: Alors, j'ai remarqué que depuis que le disque sort, il y a beaucoup de clips, beaucoup de chansons ont des clips. Alors, qui est-ce qui est le spécialiste des clips et du visuel? Ça, c'est Lise ou c'est
3: Alors, non, on a chacun notre boulot dans les clips. Exactement. C'est plutôt Lise, la productrice. C'est elle et moi qui écrivons, un peu moins, mais une partie des scénarios. Et moi, je filme. Et Lise, elle monte.
2: Voilà. Ah non, ça se complète bien. On va écouter une chanson où il y a un clip BD assez extraordinaire qui s'appelle La Tzigane, justement.
0: Ah oui.

0: Vous écoutez Fréquence Protestante et nous sommes en compagnie de Lise Cabaret, qu'on vient d'écouter dans La Tzigane, et puis de Stéphane Sanseverino. Merci d'être avec nous. Et nous avons Arnaud à la technique. Merci Arnaud aussi d'assurer brillamment. Alors, on a parlé de ce jazz manouche, ce jazz tzigane qui est un peu la marque de fabrique de Stéphane depuis toujours. J'ai lu votre biographie et j'ai réalisé qu'en fait ça vous vient d'assez loin, cette passion pour le père Django. Où est-ce qu'elle date de quand?
1: Elle date de l'époque où j'entendais de la musique. Alors, la musique tzigane et la musique de Django sont deux trucs différents, parce que Django, il faisait du jazz, et la musique tzigane, c'est un peu le folklore et la musique traditionnelle des gens qui viennent d'Inde du Nord, hein, d'accord? Je remonte là très très loin. Et moi, j'ai entendu pour la première fois des tziganes bulgares en Bulgarie en 68, à l'époque où j'avais pas fui les manifestations, mais il se trouve que j'étais là-bas, j'avais 6 ans avec mon papa et ma famille dans un grand voyage professionnel de mon père, et donc j'ai entendu pour la première fois la musique tzigane là-bas, et puis ça m'est toujours resté, ça fait partie des trucs, j'ai entendu d'autres musiques pendant ces voyages qui me sont peut-être des fois un peu moins restées, ça c'était un peu plus marquant. Et puis, j'ai habité dans le 18e, non loin du quartier de Lise, à côté de la chope des, non, de la, entre la chope des puces et le clairon des chasseurs, qui sont les deux temples de la musique manouche. Donc, il y en a d'autres depuis, mais ceux-là, c'était les deux. Donc, moi, je traînais souvent au clairon à écouter les gars qui faisaient du swing. Et puis, c'est là que j'ai appris plein de trucs en regardant les deux qui s'appelaient Babane et Maurice Ferré, ces deux guitaristes. Là, en regardant ces deux gars-là, j'ai appris plein de trucs. Et je me suis aperçu que ce qui était un style jazz, en fait, s'adaptait bien à la chanson. Parce que les manouches, eux, ils prenaient les chansons pour en faire des morceaux de jazz. Par exemple, J'attendrai de Dalida, ou les trucs de Trainet, etc. Quoi. Des chansons qui étaient déjà swing, parce qu'elles ont été écrites après les années 30 et après l'influence de la musique américaine en France. Là. Et alors, ça m'est resté dans ma culture tout le temps, en fait, quoi. Moi, quand je prends une guitare, d'autres gens prennent des guitares et puis font tout de suite. Alors que moi, mes premiers trucs, c'était de faire aussi un peu ces trucs-là, quoi. Alors, j'aime bien le blues aussi, hein. Je suis aussi un dingue de blues, mais en tout cas, ça me vient de là, quoi. Et c'est un truc... pour l'instant, j'ai pas prévu d'oublier.
0: La guitare, c'est quelque chose que vous avez appris tout seul.
1: Hein. Ouais, j'ai appris tout seul. Alors, j'ai beaucoup regardé les autres. Parce que tout seul, on va pas hyper loin. Hein. Il faut quand même l'influence de, faut quand même des gens vous montrent un tas de trucs. Parce que ça a l'air de rien. Une guitare, c'est pas le truc où on met sa main gauche comme ça et puis on gratte de l'autre côté.
0: C'est du travail.
1: Voilà. Ouais, il y a plein de renversements pénibles. Il y a plein de trucs. Les cordes, c'est pas logique. Il y a un do ici, il y en a un autre là et l'autre là. Mais ils sonnent pas pareil, mais c'est les mêmes accords. Bon, c'est un peu un chantier. Il faut être très très intelligent.
0: Mais en fait, la chanson, ce n'est pas forcément votre vocation. Vous auriez pu être cuisinier aussi.
1: Alors, j'ai voulu être cuisinier, mais j'ai très vite... Alors, j'ai passé les diplômes en question. J'ai très, très, très, très vite arrêté, vu qu'il fallait travailler 60 heures par jour. Ça ne me convenait pas du tout. À l'époque, on faisait des coupures, certainement toujours maintenant. C'est-à-dire qu'on s'arrête à 14 heures et on revient sur le lieu du travail à 17 heures pour faire la soirée. Et ça,
0: Mais vous avez même été machinot pour Michel Fugain, je crois.
1: Ouais. J'étais backliner de Michel Fugain, j'étais machinot à la Villette, j'ai fait un million de trucs comme ça, ce qu'on appelle des boulots alimentaires intéressants, et où j'avais du plaisir à aller quand même.
0: Et le premier qui écoute vos chansons, c'est qui? C'est Michel Fugain?
1: Le premier qui écoute, c'est les musiciens de Michel Fugain à qui je joue des chansons comme ça, là, mes chansons de mon premier album. Et Fugain, il s'approche là dans la loge, puis il me fait « Ouais, c'est vachement bien, mais ça marchera jamais ». Et en même temps que ça, il m'a dit « Bon, si tu veux, je te laisse une chanson au milieu de mon spectacle. On te file une guitare, et puis je dis que les techniciens, souvent, c'est des gens qui sont déjà des artistes et qui ont besoin pour vivre de travailler sur le spectacle des autres. Donc ils me présentent comme ça, et moi là, je chante une chanson et je fais toute une tournée comme ça en faisant genre à peu près 10 minutes au milieu du spectacle de Michel.
0: Et ça vous emmène à l'Olympia, hein?
1: Alors ça m'emmène à l'Olympia parce qu'un jour il me dit viens, nous on voudrait une première partie à l'Olympia, mais on veut que ce soit toi. Alors évidemment, quand on dit ça, tu annules tout le reste et tu vas faire à l'Olympia. Et puis ouais, donc on a, j'ai fait sa première partie.
0: Donc il a été sympa quand même. Il a favorisé le démarrage, c'est quand même
1: un grenoblois, Michel Figaro.
0: Voilà. C'est la mafia des grenoblois.
1: Oui, c'est ça. Tous les autres, on les écoute pas. Les gens du 18e arrondissement, ces trucs-là, là, nous, on est de Grenoble, quoi.
0: Et Béranger, c'était un grenoblois?
1: Non, Béranger, pas du tout. Béranger, sa famille vient de Clamcy, par là-bas. Enfin, c'est sa grand-mère qui était de Clamcy, du genre. Je sais pas exactement d'où il vient Béranger. Pour moi, c'est un Parisien quand même.
0: Un jour, vous avez dit, je connais pas bien Brassens, mais je connais tout Béranger.
1: Ouais, c'est vrai. Alors depuis que j'ai dit ça, j'ai appris à écouter Brassens. Il y a des trucs, il y a deux trois trucs pas mal.
0: Que les puristes nous pardonnent. Voilà. On va écouter justement. Là, c'est la chanson la plus connue de Béranger et bien sûr par San Severino. Mamadou m'a dit.

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1: 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Alors c'est Mamadou m'a dit, c'est la grande chanson de.
2: C'est son deuxième tube après Tranche de vie.
1: Voilà. Voilà. Alors et... vous l'avez bien connu, François Béranger.
2: Ouais ouais. Alors bien non parce que je l'ai connu à la toute fin, mais ouais ouais. J'ai dormi chez lui, j'ai mangé chez lui et tout.
1: Quel genre de bonhomme c'était?
2: Bon, un bougon. Un bougon hyper tendre, comme je sais pas, une espèce de nounours quoi, qui était très très, qui était très très sympa, mais qui était capable d'être sévère parce que il était, il avait un côté comme ça là, un peu pince sans rire, je sais pas comment dire, j'appelle ça un pisse froid moi. Ce truc là, c'est des gens
1: qui. Vous étiez en face politiquement?
2: Ouais, bien sûr, ouais, ouais. Bah, lui, c'est pas dur d'être en face politiquement avec lui, parce qu'il crachait sur tout le monde. Il avait bien compris qu'il y avait rien de totalement bon chez tout le monde. Jamais rien à 100%. Ce qu'on est censé attendre, nous, les citoyens, d'avoir au moins un parti où on est d'accord. Là, il y a rien depuis longtemps.
1: Hein. Et donc, il vous a proposé de faire sa deuxième, première partie, hein.
2: Alors non, moi, je lui ai proposé de venir à la Cigale chanter une chanson avec moi. Et il m'a dit, je pensais qu'il allait me dire, vous plaisantez, jeune homme. En fait, il m'a dit, oh, bah oui, d'accord, voilà, et donc il est venu. Et ensuite, on a joué dans deux festivals. Une fois, j'ai joué avant, et une autre fois, c'est lui qui a joué avant moi. Donc il a fait ma première partie une fois, François Béranger. Ouais. Faut bien aider un peu les jeunes.
1: Faut aider les jeunes. Je crois que vous avez fait pareil avec Sacha Distel, son dernier concert.
2: Ouais. Alors, il y en a deux comme ça, qui, les derniers concerts, deux chanteurs qui ont fait leur dernier concert avec moi. Et un jour, j'ai dit à Aznavour, si tu veux crever, Charles, chante avec moi et ce sera ta dernière fois.
1: En fait, vous êtes intéressé à plein de genres musicaux différents. Vous êtes, il y a plein de choses qui vous intéressent. J'ai été surpris d'écouter votre version de Écrire pour ne pas mourir parce que vous avez participé à cet album, ouais, en hommage à Anne Sylvestre.
2: Oui, oui.
1: Et vous avez sans sévériner Anne Sylvestre en quelque sorte.
2: C'est un arrangement.
3: C'est plutôt orientalisé que sans sévériner.
2: Mais ça c'est un. On est parti en vacances, lisez-moi, dans un endroit secret, à l'île de Ré. Et alors, on a travaillé sur cet arrangement longuement tous les deux. En se disant, c'est encore un truc qu'on a fait ensemble, vraiment, là. En se disant, et là, qu'est-ce qu'on fait? Là, j'ai envie de mettre un truc un peu, de demander à Hakim, à Madouche, de jouer de la mandole, pour que ce soit un peu arabisant, etc. Et ce qu'on voulait, c'était faire absolument pas comme la version originale. Parce que ça n'a pas d'intérêt pour nous, ce genre de truc.

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0: Et oui, vous êtes bien sur Fréquence Protestante et vous écoutez bien Anne Sylvestre. Alors, c'est pas Anne Sylvestre elle-même, mais c'est texte et musique d'Anne Sylvestre. Écrire pour ne pas mourir, une chanson de 1985 qui a d'ailleurs donné son nom à l'album d'Anne Sylvestre. Et alors, qu'est-ce qui s'est passé avec cette chanson? Quelles ont été les réactions?
1: Alors, c'est vrai qu'on en parlait un peu hors micro. Ah, j'ai l'impression qu'il sature mon micro d'un coup. Non, ça va. Les réactions, elles ont été très, très partagées. Mais du coup, c'est ce qui prouve que ça a marqué les gens. C'est-à-dire que, comme disait Stéphane, pour certains ayatollahs de la chanson française un peu puriste, ouais, ça a dérangé. Et pour des proches d'Anne Sylvestre, justement, et d'autres personnes peut-être un peu plus jeunes, sans vouloir faire de jeunisme ou de défense.
2: Ou de vieillisme.
1: Ou de vieillisme, on trouvait que la version était vachement bien. Différente. En fait, ça a permis à un public qui d'habitude n'aurait pas écouté Anne Sylvestre, je pense, de découvrir Anne Sylvestre aussi.
2: Oui, et puis c'est, moi je trouve que c'est une liberté qu'on a prise dans non pas dans l'harmonie, mais juste dans la rythmique, de changer un peu le battement de la chanson et le côté solennel, d'Anne. Et en fait, il y a un espèce de truc joyeux dans cette chanson qu'on pourrait ne pas trouver direct là. Et nous, on l'a pris, il se trouve qu'on l'a trouvé, et c'est juste une histoire de décision qui prend une seconde. Tiens, si on faisait ça façon, avec une rythmique un peu arabisante, ben oui, allez hop. Alors, on a donc pris un musicien juif et un musicien arabe.
0: Il n'y a pas eu de bombe?
2: Il y a zéro bombe. La bombe, c'est la chanson.
1: C'est la chanson, c'est ça.
0: Alors, vous, Stéphane, qui avez si bien connu Anne Sylvestre, comment elle aurait réagi en écoutant la chanson?
2: Alors, moi, je ne l'ai pas connue. Par contre, je suis la sœur d'Anne, c'est-à-dire Marie Chex, et mon ex-belle-mère. Et Anne Sylvestre, j'ai dû la croiser pendant les 12 ans où j'étais avec Léonore. J'ai dû la croiser deux fois.
0: Ça marchait pas tous les deux.
2: Moi, je pense qu'elle m'a pris un peu pour un dingo, mais elle était correcte avec moi. À la fois, on était dans le même circuit chanson, et à la fois, je la sentais réservée et tout. Et bon, on parlait pas d'ampli à lampe dans les réunions de famille, puisqu'on s'est pas beaucoup vu dans ce genre de truc, quoi. Puis les sœurs, Marie et Anne Sylvestre, elles étaient des sœurs, mais elles ne se voyaient pas tous les week-ends. Quoi.
0: Alors, dans vos grandes rencontres sans Severino, il y a un personnage.
2: Alors,
0: Lise Cabaret, c'est au-dessus de tout, bien sûr, mais redescendons sur le plancher des vaches avec Alain Leprest. Et Alain Leprest, c'est quelqu'un aussi que vous avez connu. Et
2: ouais.
0: Vous avez participé à l'album Leprest Symphonique.
2: Oui.
0: Alors, on va écouter justement la version que vous avez donnée de une de ces grandes chansons SDF.

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1: La magnifique version de San Severino, cette grande chanson SDF. Et là, c'était l'album Le Prest Symphonique qui sort l'année de la mort d'Alain Le Prest en 2011. Alors, c'est vrai que vous aimez beaucoup de choses. Et le fait que Le Prest, quelqu'un qui vous parle, ça veut dire que vous êtes large dans vos goûts. Comment s'est passée cette rencontre avec Alain Le Prest?
0: D'abord, cette prod-là, c'est Didier Pascalis qui construit tout ça, là, qui est quand même quelqu'un d'important chez Le Prest.
1: Son producteur.
0: Voilà, c'est son producteur. Et je pense que la rencontre, elle s'est faite... j'ai fait un truc il y a longtemps qui s'appelait Chez Le Prest, où c'était plutôt Romain Didier qui m'avait dit de venir, il me semble me rappeler. Et où là, c'était une autre chanson qui s'appelle Le sac à main de la putain. Et là, j'étais dans les invités de cet album-là. Et voilà, et donc Le Prest, je l'ai croisé quelques fois.
1: Son univers... Ça vous parle?
0: Alors oui et non. Il y a des trucs que je trouve terriblement tristes et qui me vont pas du tout, et d'autres chansons qui sont des rayons de
1: mais c'était vélo. Pas un type spécialement gay, parce que ces chansons
0: sont
1: tristes.
0: Mais hein. Je l'ai déjà vu sourire et dire des conneries. Je veux pas sous l'emprise de l'alcool, hein, puisque le pauvre Alain, c'était un peu son souci. Oui, c'était un gars vivant, quoi, un gars qui traîne dans les brasseries.
1: Et bien, on arrive au moment où on va parler des spectacles.
0: Ouais.
1: Puisque l'automne s'approche, il faut parler des spectacles du mois de septembre. Alors, on parle d'abord d'Alissa Vance, la merveilleuse Alissa Vance, que je vous invite tous à découvrir. Elle sera au Théâtre Essayon, dans le Marais, à 21h, les 27 août, 10 et 17 septembre. Il faut absolument découvrir son univers. Du 4 au 25 septembre, Albin de la Simone, qu'on aura la joie d'accueillir ici, il est au Théâtre du Petit Saint-Martin pour son spectacle La Louve. Du 6 au 16 septembre, c'est Thomas Fersen qui sera à la Scala. Les 17 et 18 septembre, Eddy de Préto et Maud Le Pladec au Grand Palais à 23h. Lonely Club Grand Palais d'été. Le 20 septembre, on aura Yorick Vinès à découvrir à la Péniche Marconnet. Les 26 et 27 septembre, ce sera Lily Cro et Thierry Chazelle chez Pampierre, 2-4 impasse Lamier dans le 11e. Le 27 septembre, Gauvin Serre sera au Beffroi à Montrouge avant son Olympia du 29 janvier. Le 1er octobre, c'est Isée, qui sera aussi notre invité cet automne, qui se produira à la Maroquinerie. Le 2 octobre, Garance nous propose la petite anthologie féministe de la chanson décalée à la Manufacture. Et le 3 octobre, Nathalie Miravette au Studio Raspail. Ce sont les Voluptueuses. Elle sera avec Dorothée Daniel, Clélia Bressa-Bloom et Amandine Rock. Voilà, on va pas s'ennuyer. Alors je profite de cette petite pause dans l'émission pour vous signaler l'apparition d'un livre très intéressant qui vient de s'inscrire dans une collection universitaire, la collection Chansons aux presses universitaires de Provence. Mais oui, les universitaires s'intéressent à la chanson, ils ont des choses à nous dire. Saluons donc cette collection fort bien éditée qui réunit le fruit de leurs études en une série d'ouvrages polyphoniques au format 45 tours. 20 volumes ont paru depuis sa création en 2016 à l'initiative de Perle Abrugiati, qui a dirigé elle-même plusieurs recueils, dont Chansons et parodies en 2018, Réécrire Brassens en 2021, Brassens Liberté, Liberté en 2023, dernier paru début 2026, Dramaturgie de la chanson. Il s'agit des actes de la 4e Biennale internationale de la chanson tenue au printemps 2023 aux universités d'Aix-Marseille et Innsbruck, un volume de plus de 500 pages qui réunit entre autres une étude sur la dramaturgie chez Yves Duteil, Brassens et la scène, la Commedia dell'arte en chanson vue sous le prisme du fantôme de Pierrot, de Maxime Le Forestier, Thomas Fersen ou la dramaturgie du duo. Voilà, c'est une collection à noter, la seule collection française qui produit régulièrement des ouvrages universitaires dévolus au 9e art et qui mérite le détour.
0: C'est pointu, mais ça a l'air intéressant.
1: C'est pointu, mais c'est intéressant. Voilà. Alors, on a le plaisir de vous retrouver tous les deux, Lise Cabaret, Sanseverino. Alors, on a parlé de plein d'artistes que vous avez croisés, et puis on arrive à une chanson qui est très important dans votre parcours, que j'ai trouvé formidablement interprété lorsque je suis venu vous voir aux Zèbres. Je ne connaissais pas le mot. Les faux talbins, tout le monde ne sait pas ce que c'est que des talbins. Qu'est-ce que c'est les talbins?
0: Ah, des talbins, c'est des faux billets. Des
1: voilà. Faux... Heureusement que vous l'expliquez à la chanson.
0: Oui, un talbin, c'est un bifton, un billet, c'est de l'argot.
1: L'argot qui a un peu vieilli, hein, voilà.
0: Bah, l'argot a vieilli en général. En général, ouais, bien sûr.
1: Et ça, c'est une très très jolie chanson qui constitue d'ailleurs un album en 2009 et que vous polissez, que vous réhabillez pour chaque spectacle.
0: Elle se passe généralement comme vous l'avez vu l'autre jour aux Zèbres, c'est-à-dire que on fait chanter les gens une partie qui est pas dans l'album, ce truc là, et c'est pas dans l'album, enfin où c'est un peu caché.
1: Et vous avez une technique pour chauffer la salle, hein?
0: Oui, depuis le temps on a trouvé des techniques.
1: J'ai vu qu'en 2009 c'était la même technique déjà.
0: Ouais, ouais.
1: C'est la température, il faut monter la température très haut.
0: Il faut dire aux gens de chanter plus fort, mais en leur demandant de respecter des paliers.
1: Voilà.
0: Sinon, les gens, c'est les gens du public, hein, c'est quand même, ils sont pas musiciens, faut pas non plus trop leur en demander.

0: bien, je vous avais annoncé les faux albums, mais c'est une chanson de la même famille. C'est T'as vu ta gueule qu'on vient d'écouter.
1: Ouais, exact.
0: Si ce n'est toi, c'est donc ton frère.
1: C'est absolument dire ça. C'est pas la même musique, pas les mêmes paroles, mais c'était les faux albums.
0: Alors, nous sommes en compagnie toujours avec Sanseverino et Lise Cabaret. Et on a le plaisir d'être né dans ce nouvel album qui est tout neuf, qui a deux mois maintenant. Hein.
2: Quelque chose comme ça, ouais. À peu près.
1: Un mois et demi même.
0: Donc les deux pieds dans le plat. Alors aujourd'hui, de sortir un CD physique, ça parle encore au public, l'objet CD physique?
2: Oui, il paraîtrait même que ça revient un petit peu. Ouais.
0: Et est-ce qu'on a une galette aussi, un long jeu, un vinyle?
2: Et il y a le vinyle, effectivement.
0: Le vinyle existe.
2: Oui, ouais, même nombre de chansons.
0: Et la cassette?
2: Et la cassette,
1: non,
2: bientôt.
1: On n'a pas trouvé qui les fabrique encore. Ceci dit, ça se cherche.
0: Alors c'est Lise qui s'occupe de toute la production,
1: ouais,
0: et de la vente.
1: Exactement, Lise, elle s'occupe de tout ça, c'est un peu le Carrefour Market de notre duo.
0: Est-ce que Lise discute avec la FNAC pour mettre en place les CD?
2: Alors c'est pas nous qui discutons avec la FNAC, mais notre distributeur qui est Inouï Distribution.
0: Et donc on a peut vous trouver dans toute la France dans les FNAC?
2: Alors il y a des FNAC où on a été placés, mais pas toutes.
0: Pas
2: donc,
0: toutes.
2: Alors il faut surtout pas hésiter quand vous nous trouvez pas à demander et on arrive le lendemain dans les bacs.
0: Voilà, super. Voilà. Donc, 10 titres nouveaux,
2: C'est un CD 12 titres.
0: 12 titres, voilà, donc c'est généreux maintenant, 12.

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1: Merci beaucoup, c'était vraiment en direct dans l'émission. Il se la pète, alors c'est une chanson qui est connue, qui a vécu.
0: Elle est sur un album à moi, c'est mon deuxième ou troisième album qui s'appelle Exactement. Je ne sais pas si elle est connue ou elle n'est pas connue. Je pense qu'on la joue plus souvent depuis maintenant, qu'on fait un duo avec Lise que moi à l'époque. Enfin si, j'ai dû la faire quand même une centaine de fois dans une tournée, mais après j'ai arrêté comme elle était un peu dure à chanter. Et là, à deux, c'est quand même beaucoup plus facile parce qu'on copie sur l'autre.
1: Alors est-ce que c'est Lise qui écoute vos 15 CD à Stéphane pour repérer les chansons qu'on va ressortir du tiroir?
2: Non, c'est Stéphane qui dit « Ah tiens, celle-ci, on pourrait la faire, elle est chouette ».
1: Ouais. Parce qu'il faut pas louper un mot là, si on a un mot de retard, c'est mort.
2: Moi, de toute façon, les gens ils comprennent pas et ça va trop vite. Nous non plus d'ailleurs.
1: Comme Bobby Lapointe à ses débuts, ou personne ne comprenait rien.
0: Bon. Bah, moi j'appelle ça des Bobby Lapointerie parce que c'est fait pour qu'on entende des mots rapides et pas. Alors évidemment, il y a un sens qu'on peut déchiffrer en lisant le livret de l'album, mais sinon c'est quand même fait pour le comment dire
1: le fun.
0: Ouais, voilà, c'est ça, j'allais dire.
1: Comme disent les Québécois. Alors Lise, exact. Je regarde les titres de vos albums. Alors, avant de rencontrer Stéphane, vous avez aussi produit des chansons. L'ailleurs en 2018, Délirium passionnel en juin 2021, La vie est belle, faudra qu'on s'y fasse,
2: oui.
1: 2024, trois CD différents. Et puis, est-ce qu'il arrive à Stéphane de puiser dans votre répertoire à vous pour choisir des chansons?
2: Non, mais en fait, c'est vrai qu'on va essayer là principalement d'en écrire des nouvelles.
1: Mais j'ai l'impression que votre univers est un petit peu différent du sien. C'est un petit peu plus mélodique, plus chanson française, classique.
2: Oui, c'est un peu plus mélancolique aussi. Donc ouais. En fait, il y a un peu la folie, l'humour de Stéphane qui peut se mêler à la mélancolie. C'est ce qui fait l'intérêt de notre écriture et qu'on préférera par la suite en écrire des nouvelles.
1: Et c'est pour ça que vous gardez quand même les concerts à deux, mais chacun a ses propres concerts. C'est bien ça?
2: En général, je pense qu'un artiste, c'est bien quand il a plusieurs projets. Ça permet de garder l'esprit ouvert et de. Je pense que même si on adore jouer ensemble, si on jouait que ensemble, au bout d'un moment, en tout cas, c'est bien d'avoir plusieurs projets.
1: Alors, vous avez le versant Lise Cabaret plus Mathilde, la violoniste.
2: Oui. Depuis récemment, je joue en duo avec la violoniste Mathilde Fébrère, une violoniste virtuose, mais bonne en même temps.
1: Elle vient du classique ou pas vraiment?
2: Si, elle vient du classique. Elle est primée du conservatoire classique. Et après, elle a dévié dans la chanson et dans le jazz. Mais elle est lauréate, ou je sais pas comment on dit, primée. Enfin, elle a eu des prix.
1: Vous savez que Zazie et Maxime Le Forestier étaient d'abord violonistes, ça vous le savez? Mais peut-être.
2: Absolument pas. Non, je l'apprends à l'instant.
1: Et les chanteurs qui viennent du violon, c'est ceux qui ont l'oreille absolue, qui font aucune erreur de son.
2: J'ai appris aussi qu'un violoniste accorde à l'oreille et non pas avec des accordeurs comme des guitaristes.
1: Parce qu'au violon, on fait la note, il faut la fabriquer. À la guitare, on la joue. Ouais. Au violon, on la fabrique.
2: Exactement.
1: Alors, ces spectacles, vous les emmenez aussi en tournée quand vous êtes en solo? Comment ça se passe?
2: Alors là, j'essaie de jouer le moins possible en solo parce que vraiment, la recette. Mais la recette avec Mathilde marche très bien aussi. D'ailleurs, on peut nous retrouver le 31 juillet à Moulins-en-Guibert et le 1er août à Roanne, à l'Entrepôt.
1: Ah oui.
2: Et au Bazar du Centre à Moulins-en-Guibert. Je ne sais pas si on dit en Gilbert, en Guibert.
1: Donc, pour les 6 mois à venir, c'est booké. Vous bossez comme des malades et vous voyagez à travers la France, tous les deux.
2: Ouais, et du coup, ouais, avec Stéphane, donc je vais parler à la troisième personne. Donc pour le duo Lise Cabaret, San Severino, ou pour la version quintette San Severino Swing Orchestra,

0: On peut nous retrouver à Creusseveuil dans le 14, en juillet, le 11 juillet, 18 juillet en Belgique pour un festival à Finvaux. Et toute une tournée fin août aussi dans le 66, hein, Collioure, Argelès-sur-Mer, tout ça. Et on peut retrouver le quintet Proche Paris par contre à Chevilly-la-Rue le 25 septembre. Voilà, exactement.
1: On a une petite pause musicale là.
0: Ouais.
1: Est-ce qu'on a d'autres concerts à annoncer ? Il y en a beaucoup. Hein.
0: On peut se reporter sur notre site. On peut aussi me retrouver moi en duo avec Mathilde. Ah oui, oui, c'est ça qu'on va dire, à l'Ermitage à Saint-Gobain dans le 2. C'est pas trop, trop loin de Paris. Sinon, tous les concerts, ils sont indiqués sur www.liscabaret.com.
1: Et cabaret, c'est votre vrai nom.
0: Et cabaret, c'est mon vrai
1: ça,
0: nom.
1: Ça, c'est incroyable. Ouais. C'est ce qui est prédestiné. Il y a d'autres gens du cabaret dans votre famille, non ?
0: Eh bah, ben oui, oui, complètement. J'ai un cousin de mon père qui est magicien et qui fait des cabarets, qui s'appelle donc Yannick Brieux, parce qu'il n'a pas gardé le nom cabaret, justement, c'était trop cliché pour lui.
1: Il y avait déjà une chanteuse célèbre, c'était pas possible.
2: Ouais, ouais,
0: voilà.
1: Alors, on va se quitter avec le boulevard Ornano, on est encore dans le 18e. Hein,
0: bah ouais, un quartier qu'on connaît bien tous les deux, moi j'y ai grandi, toi tu y as... Fais tes armes.
1: Alors, merci à tous les deux. Je rappelle le
2: dans
1: titre de votre
2: j'étais...
1: premier CD à quatre mains. Il y a huit pieds. Oui, les deux pieds dans le plat.
0: Et à combien d'orteils?

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3: 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Vous allez écouter le 14e épisode de la série consacrée aux nouvelles de Buzzati. Cette série, vous avez d'abord fait écouter le cas. Et nous sommes maintenant dans un autre recueil des nouvelles de Buzzati, les nuits difficiles. L'écueil. Un ami sicilien m'avait dit qu'il y a très longtemps, dans l'île de Lipari, un vieux monsieur s'était transformé en écueil. La chose ne m'avait pas exagérément étonné, étant donné les formes de ces roches marines. Bref, l'histoire que mon ami m'avait racontée de troisième ou quatrième main était celle-ci. Au siècle dernier, vivait à Messine un monsieur qui possédait une petite flottille de barques de pêche. Son fils unique s'était dès l'enfance pris de passion pour la mer et partait souvent sur les bateaux du père, lequel en était à la fois fier et inquiet. Mais une nuit, près de l'île de Lipari, à quelques dizaines de mètres de la côte occidentale, un coup de mer emporta l'adolescent, qui ne fut jamais retrouvé. De ce jour, le père, fou de douleur, vint vivre à Lipari et tous les jours, si la mère le permettait, il allait avec une petite barque à l'endroit où son fils avait trouvé la mort, y restant des heures. Et il invoquait à haute voix le garçon et lui faisait des discours sans fin. Ainsi passèrent de nombreuses années. Le père, devenu veuf, était désormais vieux et seulement quand la mère était tout à fait égal, il pouvait satisfaire son vice inguérissable jusqu'au soir où on attendit en vain son retour. On alla sur les lieux, on ne trouva que la petite barque vide, oscillant selon la calme respiration des eaux, mais avec une extrême surprise à cet endroit précis, les pêcheurs, qui connaissaient cette côte mieux que leur propre maison, remarquèrent qu'était sorti des eaux un écueil qui n'existait pas auparavant. On pensa donc qu'à la fin, la douleur sans remède avait pétrifié le vieillard. Et depuis lors, me racontait mon ami, la nuit, même les jeunes gens les plus téméraires n'osent pas s'aventurer dans la zone et passent au large. Mais de loin, surtout pendant la pleine lune, on entend les invocations, les sanglots, les cris et les gémissements du père désespéré. Il me disait aussi, mon ami, que du côté sud, c'était cueilli à l'aspect d'un homme vieux et décharné, et qu'aux heures avancées de la nuit, la bouche s'ouvre et se ferme en parlant, et les yeux s'ouvrent pour pleurer. Mais malheur à qui oserait violer d'un regard indiscret la solitaire affliction. Un pêcheur qui s'y risqua perdit en peu de mois ses quatre fils. La fable, en un certain sens, était très belle. Et cette année-là, comme je passais mes vacances aux îles éoliennes, je demandais des renseignements plus précis. Mais les fables fleurissent et se diffusent, d'autant mieux qu'elles voyagent davantage de par le monde. Si on va en chercher les fondements dans leur pays d'origine, D'habitude, on ne trouve que des lambeaux de brume. À Lipari, quelques pêcheurs connaissaient, parmi les nombreuses pointes petites et grandes qui émergent de la mer, l'écueil qu'on appelait le vieux monsieur. Mais ils ne savaient rien en dire de plus. La triste histoire de la mort du fils, personne ne la connaissait. À l'exception d'un monsieur d'un certain âge et d'apparence très digne que j'essayais d'approcher dans un café. Il avait une soixantaine d'années, il était massif, rasé à la perfection, il portait une chemise immaculée à manches courtes. Et il me rappelait l'acteur qui personnifiait le chef de l'honorable société dans le film Le Mafioso avec Alberto Sordi. « Excusez-moi, lui dis-je, vous êtes de Lipari ?»« Oui, c'est exact, répondit-il avec lenteur, mais l'hiver, je n'habite pas ici, pourrais-je savoir ?»« Voici, je désirerais seulement un renseignement d'ordre, comment dire, folklorique. »« Dites, dites, avez-vous jamais entendu l'histoire du monsieur de Messine qui, il y a très longtemps, s'est transformé en écueil ?» Nous entendîmes dans notre enfance, telles furent textuellement ses paroles, tant de choses bizarres. Et ici, il eut un sourire entre le diplomatique et le méfiant. Mais les années passent. Savez-vous par hasard comment il s'appelait et quand l'événement s'est produit ? Oh, l'événement, si on peut parler d'événement, remonte au moins à 1870, mais il pourrait aussi être antérieur ou même n'avoir jamais eu lieu. Pourquoi vous n'y croyez pas ? Ne faites pas dire, je vous en prie, des choses que je ne... » Il regarda sa montre bracelet, mais il est tard. Excusez-moi, il s'en alla saluer avec respect par tous les clients du café. Sur le quai du petit port le lendemain, je demandai à deux gamins où je pourrais trouver une barque à moteur hors bord pour faire le tour de l'île. La mer était immobile, sans la moindre ondulation, il n'y avait pas besoin d'un bateau important pour une telle expédition. Les gamins se sauvèrent. Et moins de 5 minutes plus tard, ils étaient de retour avec le plus étrange batelier que j'eusse jamais rencontré. Il était grand, squelettique, d'une pâleur intense, et on lui aurait donné pour le moins 90 ans si son visage très affilé n'avait eu une seule ride. Cette apparence et le singulier chapeau de paille à très large bord horizontal rappelaient certaines apparitions tropicales chargées de fatalité qui surgissent dans les pages de Conrad. Mais ce qui frappait surtout était sa totale absence, semblable à celle des fantômes qui ignorent tout de ce qui se passe autour d'eux. Je remarquai que ses bras décharnés se terminaient par des mains maladivement noueuses qu'il avait du mal à remuer et qui révélaient le long travail de l'arthrite. Mais la démarche était incertaine et plutôt tremblante. Si la mer n'avait pas été aussi rassurante, jamais je ne me serais confié à un nocher si problématique. « Sais-tu, demandai-je tout de suite, où se trouve l'écueil du vieux monsieur ?» Il baissa un peu la tête, en une sorte de signe d'assentiment, et sans me regarder davantage, se dirigea vers un misérable canot amarré à quelques pas par un tronçon de corde. Pour y monter, il fit un petit bond maladroit qui se répercuta dans tout son corps filiforme avec un spasme de douleur. Je le suivis, l'homme qui dit s'appeler Crescendo, mit en marche avec une facilité inattendue un petit moteur rouillé, pas plus grand qu'un grand appareil photographique. Et on partit tous les deux avec un teuf-teuf rythmé, mais j'étais assis à l'avant, lui immobile, une main sur le gouvernail du hors-bord, me regardait en face, mais ne me voyait pas. Telle était du moins la désagréable impression que j'avais. Cependant, on avait dépassé le môle et la petite barque se dirigeait vers la passe entre Lipari et Vulcano. Tout de suite après la ville, la nature devenait sauvage et les rives se dressaient en anfractuosité abrupte, aux formes insolites et sinistres. Combien différentes les architectures des éoliennes, des paysages solennels, romantiques et si humains de la côte amalfitaine, d'Isca ou de Capri. Là aussi, parois à pic aiguille et précipices, mais adaptées à l'imagination de l'homme, toile de fond, pour nommer le drame de Verdi, entrées à pic couronnées de verre à la fois très âpres et suaves, propices au vertige de l'amour. Tandis qu'ici, les murailles et les pics se contorsionnent, nus et brûlés, dans des poses d'angoisse et de délire remettant toujours en mémoire l'enfer qui dessous couve avec son feu. Les sculpteurs d'aujourd'hui feraient bien de redonner un peu de sang à leur inspiration anémique en côtoyant les éoliennes, où la nature a multiplié ces inépuisables inventions de monstres, de géants, d'araignées tapis, d'orgues cyclopéens aux tuyaux faussés, de sirènes tordues, de ruines croulantes, de masques dilatés, d'hôtels consumés, de flèches de granit, d'affreuses plaies suppurantes, de gnomes et d'ogres punis, de citadelles perfides et de cathédrales profanées. Et ainsi, elle crée dans de très petits espaces des solitudes profondes, et dans tous les coins, condense ce qui est sa suprême beauté, c'est-à-dire le mystère. « C'est le vieux monsieur ?» demandai-je à crescendo quand on fut à mi-chemin de la côte occidentale de l'île. J'avais reconnu tout de suite. Il se retourna pour regarder, puis fit signe que oui. Adossé à une muraille dramatique de telle sorte qu'on peut facilement ne pas le voir, l'écueil n'avait pas plus d'une quinzaine de mètres de hauteur. Sa forme était trapue et arrondie, sans saillie aiguë. Du côté sud, donc, du côté par lequel nous l'approchions, il présentait une légère concavité, tourmentée par un amas d'horribles protubérances jaunes et violâtres qui se recourbaient vers le bas, comme de la scie en train de fondre. Comme le soleil l'éclairait presque à la verticale, les ombres dessinaient un visage vaguement humain, la face d'un despote courroucé qui se défaisait dans la mort. Les deux cavités orbitales supposées tombaient maintenant cristallisées d'abjectes coulées de couleur pourpre. Et à la base, là où les tendres vaguelettes en la touchant, traçaient une mince bande d'écume, s'ouvrait une minuscule caverne. Quand on fut tout près, bien que la mer fût morte, on entendit pourtant à l'intérieur, dans la cavité noire, le reflux de la vague qui faisait un bruit de sanglots. Je priai crescendo d'éteindre le moteur avec effort. Il installa sur les tolets deux rames pour nous empêcher de dériver. Maintenant, dans le grand silence, dans le grand soleil, le clapotis de l'eau dans le trou avait une scansion plus de lente et caverneuse. « Est-il vrai, demandai-je, que c'est un vieux monsieur de Messine transformé en pierre ?»« on le dit, murmura-t-il à faune. Est-il vrai que la nuit, il appelle son fils mort et lui parle ?»« on le dit, répondit-il. » Est-il vrai que venir ici la nuit porte malheur ? Il me regarda sans expression, comme s'il n'avait pas compris. Sous l'absurde bord de chapeau, de son chapeau, le visage sans âge avait la transparence des méduses mortes. Puis il dit : moi aussi je suis de pierre. Depuis 25 ans, et il me fixait en balançant doucement la tête. Toi aussi un fils ? Le fantôme fit signe que oui. Giovanni, il s'appelait, dit-il, quartier maître de marine, à Matapan.
0: Personne ne croira. En septembre, je reçus la lettre que voici. Cher Buzzati, te souviens-tu encore de Bruno Bizia ? Ton camarade de classe en quatrième et troisième ? Je pense que non, après tant d'années. Aujourd'hui, je me manifeste à toi pour une raison précise. Je vois que, comme journaliste, tu t'occupes de personnages, d'épisodes et d'atmosphères mystérieux et étranges. Eh bien, je suis sûre que l'endroit où je travaille, la Morgenhaus dans les Grisons, pourrait être pour toi une matière d'un intérêt exceptionnel. Peut-être en as-tu déjà entendu parler, bien qu'on ait toujours cherché à tenir la chose secrète. Il s'agit d'une sorte de retraite ou de clinique pour les malades sans espérance. L'œuvre est philanthropique et on y recueille aussi des gens sans ressources. Les capitaux viennent principalement des États-Unis, du Mexique et de la Suisse. Le but et d'assurer à ces malheureux une fin sans souffrance, surtout morale. De quelle manière ? Je voudrais que tu viennes l'observer. Tu serais fasciné et stupéfait. Je ne peux pas t'en dire davantage par lettre. Si tu acceptes mon conseil, écris-moi. J'en serai heureux. Je viendrai te chercher à la gare de Clarisse et nous ferons le reste du chemin en voiture. Je t'avertis honnêtement que tu ne pourras pas visiter l'intérieur de la Morgan House parce que la présence même momentanée des étrangers à l'établissement y est absolument interdite. Mais ce n'est pas l'organisation interne de la maison qui peut t'intéresser. Tout autre est bien plus extraordinaire est la raison de cette lettre. Je me souvenais vaguement de Bizia, un garçon alors plutôt insignifiant. Et j'avais entendu parler de la Morgan House comme d'une fabuleuse clinique d'avant-garde créée pour lutter contre le mal du siècle. De temps en temps, des journaux et des revues en parlaient, mais toujours en termes vagues. On disait qu'en quelque sorte, là-haut, la maladie maudite perdait toute cruauté, devenait une idée supportable. Mais comment ? Était-ce une méthode inédite d'euthanasie ? Un miracle de suggestion collective ? Une initiation religieuse ? L'occasion, en tout cas, était stimulante pour un journaliste. Quelques jours plus tard, je répondis à Bizia en lui disant que j'étais prêt à venir. Quand je le revis à la gare de Clarisse, il m'apparut très différent de mon lointain souvenir. Il était devenu un homme grand, aux membres puissants, avec une courte barbe rouée gris qui encadrait un visage cordial. Il me sembla beaucoup plus jeune que moi. Nous nous retrouvâmes tout de suite en confiance. L'automobile, après avoir parcouru une dizaine de kilomètres sur la route de Camden, prit une route secondaire, plus étroite mais bien asphaltée, qui s'engageait dans une étroite vallée. Il était 5 heures et l'après-midi était limpide. À mesure qu'on montait, les fermes, les cultures, les signes de présence humaine se faisaient plus rares. Après un tournant, la vue s'étendit jusqu'au fond de la vallée, qui était barrée par une pente raide, couverte de forêts, d'une hauteur de 300 mètres. Sur ce talus escarpé, la machine grimpa par des lacets serrés au milieu des sapins. On ne rencontra pas âme qui vive. Quand on fut arrivé à l'arête du sommet, un paysage étonnant apparut. Les montagnes s'ouvraient en cercle autour d'une conque de prairies et de forêts. Et sur le sommet d'une colline, adossé à un curieux rocher en forme de moine accroupi, resplendissait une sorte de résidence royale. Il m'est impossible, maintenant, de décrire comme il faudrait cette architecture d'un goût ultramoderne et pourtant pleine de mouvement et de fantaisie et qui exprimait d'une manière intense la sérénité, le bien-être, le luxe, le bonheur humain. Au-dessus des tours, sur de grands mâts, de glorieux drapeaux se balançaient lentement. Mais à une centaine de mètres du bord du plateau, une barrière blanche se dressait d'un bord à l'autre du défilé, fermant complètement le passage. Au milieu, devant elle, en face de l'entrée, s'élevait une villa petite mais élégante. « C'est une espèce de corps de garde, » expliquait Bizia, « et en même temps l'hostellerie. Tu dormiras ici, c'est mieux, et ce soir je te tiendrai compagnie. » Nous entrâmes dans la villa, accueillis par un majordome. On me donna un appartement somptueusement meublé. On se serait cru chez un milliardaire. Dans le silence, une lointaine musique de piano. Mais le secret, la chose extraordinaire, la raison pour laquelle mon ami m'avait fait venir là-haut. Bizia me l'expliqua tandis que déjà descendaient sur l'ermitage enchanté les ombres du crépuscule. On sortit de la villa, il fit ouvrir une petite porte de la barrière et nous entrâmes dans le royaume interdit. Devant nous, des bosses d'herbes rases montaient doucement jusqu'au majestueux palais, au pied duquel je crus voir quelques silhouettes vêtues de blanc qui se déplaçait lentement. Pourquoi la mort fait-elle peur, dit Bizia. Pourquoi est-elle la chose la plus redoutée au monde? La réponse est simple. Parce que celui qui meurt s'en va, mais les autres restent. Si tous nos prochains nous accompagnaient dans l'au-delà, à la mort, on se résignerait facilement. Si une catastrophe détruisait d'un seul coup le genre humain tout entier, la mort ne nous procurerait plus une grande douleur. Maintenant, essaie d'imaginer qu'un homme, atteint d'un mal incurable, se trouve transporté dans l'avenir, se retrouve en avance de quelques siècles ou de quelques millénaires. Les êtres qui lui sont chers, ses amis, ses camarades de travail, tous ceux qui, jeunes et pleins de santé, le voient languir et le plaignent avec cet atroce sens de supériorité, ne seront plus qu'ossements et poussière. Ainsi que les fils, les petits-fils, les arrière-petits-enfants. Tu me comprends? À cette condition, pour le malade, la mort n'aurait plus aucune importance. Tu diras qu'on s'appuie sur un sentiment bas et mesquin. Sans doute. Mais l'homme est ainsi fait. Mais tout cela, quel rapport? Bravo! C'est précisément cela la méthode Morgenhaus. Nos hôtes, nos malades, meurent ici presque volontiers. Ici, ils se trouvent transportés dans un avenir très lointain. Épouse, mari, frère, fils, petits-enfants n'existent plus depuis un temps immémorable. Eux, ici, sont les survivants et ils attendent la mort sans angoisse. Je le regardais avec attention. Il avait l'air de parler sérieusement. De quelle manière les transportez-vous dans l'avenir? Par la magie, par la science-fiction, par la drogue? Ou bien vous les hypnotisez? Ou bien tout cela n'est qu'une blague? Écoute, continua Bizia qui montait flegmatiquement la pente de la pelouse. Dans la trame du temps existent des fissures, des brèches. C'est une chose plutôt abstruse, il faudrait un physicien pour te l'expliquer. Et probablement tu ne comprendrais pas non plus. Moi-même, au fond, je n'ai pas compris. Bien, une de ces très rares déchirures s'est produite ici, où nous sommes, dans ce coin perdu des Alpes. Au-dessus de nous, il y a comme un trou qui nous met en communication avec l'avenir. Quel avenir ? Ce qui viendra dans des centaines et des centaines d'années. L'époque précise, nous ne pouvons pas la connaître. Dans cette vallée, la dimension temps s'est pour ainsi dire brisée. Elle a subi comme une fracture. Notre aujourd'hui entre en contact avec l'aujourd'hui de l'humanité de l'an 2500, de l'an 3000, qui sait? Il était clair que c'était un fou qui parlait. Patiemment, je tentais d'objecter, mais voyons, vos malades recevront des nouvelles de chez eux, ils liront les journaux, regarderont la télévision. Comment peuvent-ils conserver cette illusion? Isolement complet, bien sûr. Ils ne s'en étonnent pas, pourquoi devraient-ils s'étonner, puisqu'ils sont convaincus de vivre dans les siècles 20 ou 30? Mais comment les avez-vous persuadés? Cette fracture du temps, comme tu dis, comment se manifeste-t-elle? Elle est bien bonne, mais ils se sont persuadés tout seuls, simplement en tenant les yeux ouverts. Avec ce qu'ils ont vu et continuent à voir presque chaque jour. Des soucoupes volantes de temps en temps. Les derniers rayons avaient quitté les cimes alentour. Les ombres descendaient rapidement et à environ un demi-kilomètre de nous, les fenêtres du palais s'illuminèrent d'un éclairage romantique. La voix de Bizia prit un ton solennel. La nuit, parfois aussi de jour, mais surtout la nuit, de la Morgenhaus, nous les voyons passer. Qui? Nos descendants éloignés, bien sûr. Les soucoupes volantes, ce n'est rien à côté. Tu verras toi-même. Pourquoi continuer la discussion? Il était clair qu'il n'y avait rien à faire, un cas évident de folie douce. Et je compris enfin que la Morgenhaus n'était qu'une clinique de luxe pour malades mentaux et que le pauvre Bizien en était un. Et comme il ne faisait pas de mal à une mouche, quelquefois il le laissait sortir. J'étais mal à l'aise. « Écoute, lui dis-je, j'ai froid, je voudrais rentrer. Ne te gêne pas pour moi si tu dois rentrer à la clinique. Non, non, je t'accompagne, il ne manquerait plus que ça. Nous dînerons ensemble, j'ai déjà tout arrangé. Ce soir, j'ai congé. » La suite de la soirée fut pénible, avec une série de discours incohérents sur le temps et le non-temps, et je devais répondre « Oui, oui, c'est une découverte extraordinaire, je ferai un article formidable !» Enfin, vers 10h30, je prétendis que j'avais sommeil. Il me laissa et, avec un soupir de soulagement, je m'enfermai dans ma chambre. Il s'agissait maintenant de trouver une auto pour le retour. Whisky et glace étaient préparés sur un guéridon. J'en bus deux verres. Puis je descendis au rez-de-chaussée pour chercher quelqu'un qui me procura une voiture pour le lendemain. La lumière était allumée dans l'escalier et dans les salons, mais je ne rencontrais personne. J'appelais, pas de réponse. Je m'apprêtais à ouvrir la porte. Peut-être dehors aurais-je trouvé un domestique ou un gardien, quand un grondement au timbre profond commença à vibrer dans l'air. Bruit étrange, comme un roulement sourd répercuté par de mystérieux échos de caverne. D'où venait-il ? Je sortis. Les lumières dehors étaient éteintes et au loin, toutes les fenêtres de la Morgenhaus étaient obscures. Mais sur le ciel serein s'étendait un léger voile de brouillard, comme il arrive souvent en montagne. Quand je levai les yeux au ciel, mon cœur fit un bond. De l'autre côté du très léger rideau de brume qui ne cachait pas complètement les étoiles, je vis s'avancer, venant de la chaîne montagneuse qui me surplombait à droite, trois aéroplanes. Ils devaient être immenses parce qu'ils étaient très loin. Ils avaient une couleur grise. Pas de feu de position, mais tout leur corps semblait dégager une lumière diffuse. Je me ressaisis que j'étais bête. Trois avions quelconques. Quelle importance qu'ils fussent si longs avec des ailes si petites en proportion. Des modèles nouveaux, on en invente à âge continu. En formation triangulaire, ils traversèrent le ciel visible et disparurent derrière les montagnes du côté opposé. Mais que se passait-il maintenant ? Dans le ciel s'avançait une formation géométrique d'incroyables vaisseaux parallélépipédiques aux angles arrondis, semblables à des camions trapus, eux aussi gris et phosphorescents. Ils donnaient la même impression d'altitude surhumaine et de ce fait paraissaient gigantesques. À un certain moment, tout le dôme du ciel en fut parsemé. Il se déplaçait avec une apparence de lenteur, lourd et chargé de mystère. Il devait y en avoir au moins 500. Enfin, la dernière rangée disparut derrière les crêtes noires et le ciel fut de nouveau vide. Non. Ce n'était pas fini. Imaginez maintenant deux interminables trains suspendus dans le ciel avec des wagons de différentes largeurs, quelques-uns même mis de travers, chenilles apocalyptiques alourdies de saillies géométriques, ça et là. Leur tête avait disparu derrière les montagnes de l'autre côté. Et maintenant, je voyais deux espèces d'arches fabuleuses à protubérances irrégulières qui roulaient au-dessus de la vallée à 100 000 mètres d'altitude. C'était l'abîme de l'avenir qui se déployait devant nos yeux et il s'en dégageait un sentiment très puissant qu'il est impossible de définir. Qu'était-ce ? La migration d'un peuple ? Une déportation ? Une armée qui s'en allait à la guerre ? Une fatalité sournoise entraînait ce déploiement de monstres obtus et invincibles. Il fallut au moins un quart d'heure pour que les deux épouvantables trains finissent de défiler. C'était un spectacle, je ne saurais dire pourquoi, qu'il n'avait rien d'exaltant, au contraire, menaçant et spectral, comme si c'eût été une horde étrangère apportant le désastre. Les Tartares, les rhinocéros du noir cosmos, horriblement différents de ce que d'habitude nous imaginons de futurs milléniums heureux. Gris, inhumains, arides, massacrants, malades, sinistres. Était-ce un rêve ou une réalité? Je ne pourrai jamais le raconter. Je ne pourrai jamais l'écrire. Personne ne me croira.
3: Lettre ennuyeuse. Je ne comprends pas moi-même, Elena chérie, comment j'ai pu rester si longtemps sans t'écrire, comment ton ami a pu rester tant de temps sans te donner signe de vie. Mais le temps passe si vite et l'hiver m'avait profondément déprimé. Finalement, je l'ai tué. Bref, il a fallu que passassent 5 mois pleins depuis notre dernière rencontre et que frappa à la porte finalement le printemps béni ici à la campagne, si radieux, si réconfortant, pour que je prenne la plume et me remette à bavarder avec ma chère petite Elena. Je te jure que je n'en pouvais plus. Comme je voudrais que tu sois ici à côté de moi, toi qui as une sensibilité tellement proche de la mienne, toi qui sais écouter les petites voix mystérieuses de la nature et des vieilles maisons, toi qui sais, comme moi, cueillir les minuscules enchantements de la vie domestique pour les autres plates et mesquines. Crois-moi, me débarrasser d'un tel mari a été un grand soulagement. Le soir, les arbres et les prés s'apprêtent à s'enfermer dans le sommeil. Je ne sais même pas comment j'ai été capable de résister tant d'années. Une paix merveilleuse s'étend autour de ma maison. Heureusement, la route est loin. Et un sentiment de sécurité, de bonté, de plénitude, comment dire, d'intimité profonde, apaise mon âme. Et puis, le professeur ne me tourmente plus, ne se lamente plus, ne donne plus de leçons. En ce moment, on ne voit rien parce qu'il fait déjà noir, mais pendant la journée, quand je suis assise ici, devant mon secrétaire, j'aperçois les nouvelles pousses de la spiridine grimpante qui dépasse de l'appui de la fenêtre. Quel vert tendre, amoureux, bouleversant. C'est la vie même, c'est, et ne me dis pas que je suis folle, l'espérance incarnée. La nuit, quand il dormait, il faisait toujours un sifflotement avec son nez. C'était une chose épouvantable. Et puis il me trompait, systématiquement. Mais sais-tu que le printemps fait craquer le bois des meubles anciens, des pilotis préhistoriques? Même avec la fille du garde-barrière, il me trompait, à 2 pas d'ici, à l'orée du bois, sur la voie ferrée. Mais sais-tu que le printemps, à l'intérieur de moi-même aussi, fait sauter, je ne sais pas exactement où, mais sûrement au plus profond des nerfs et des sens, fait sauter des sortes de ressorts qui sont restés, Dieu sait pourquoi, comprimés très longtemps. Tic, tic, j'ai la sensation que d'innombrables chardonnerets microscopiques qui nidifiaient dans les parties les plus secrètes de mon corps, à l'improviste, font des bonds. Sensations infimes, à peine perceptibles et pourtant si provocantes et suaves. Toi aussi, dis-moi, Elena chérie, toi aussi? Ce fut très facile, tu sais. Il dormait avec son éternel sifflotement. J'avais trouvé une longue épingle, peut-être de ma grand-mère, de celle qui servait à fixer les chapeaux sur la tête. Une belle grosse épingle. Ces journées sont peut-être pour moi les meilleures de l'année. J'ai bien calculé l'endroit. Lui continuait à siffloter. J'ai enfoncé de toutes mes forces, comme dans du beurre. Ce matin, quand je suis sorti dans le jardin, j'ai eu une surprise délicieuse. La guadine tropicale, tu sais, celle que le docteur Jenk m'avait apportée de Zanzibar et que je croyais morte dans l'espace d'une nuit, avait mis au jour une fleur, mais que dis-je, une fleur, une espèce de flamme, de torche, de jaillissement incandescent. Il a à peine ouvert les yeux. Il n'a pas bougé. Il a murmuré « Tu dois, ah, peut-être voulait-il dire, tu dois appeler le médecin ». Il n'a pas compris que ça avait été moi. Avec ce « ah », il s'est affaissé comme un ballon mal gonflé. C'était une petite plante, la gouadine, t'en souviens-tu ? Un bibelot, une chose de rien, et toutefois elle cachait en elle, dans ses fibres secrètes, une telle charge de vie. Quelle chose merveilleuse, la nature ! Je ne cesse pas de m'en étonner, source inépuisable de beauté, de générosité, de sagesse, de génie artistique. Et tu sais, la chose la plus extraordinaire, les papillons qu'on appelle les valkyries, celles à raies azur et lilas, ces chefs-d'œuvre de la création, les plus belles, les plus délicates, les plus modern style, les plus féminines, et qui ont ce vol particulier, t'en souviens-tu ? Comme si elles se déhanchaient, eh bien sans doute, tu ne me croiras pas. Elles se sont toutes jetées sur la fleur érigée de la gouadine, qui semblait jouir en exhalant un violent parfum. Quel fracas quand je l'ai fait tomber du lit. Je ne pouvais pas le soulever, bien sûr, lourd et gros comme il était. Et puis d'autres fracas quand je l'ai traîné jusqu'au bas de l'escalier. À chaque marche, un fracas. Du très beau travail. Lui, de plus en plus laid, au contraire, avec ses moustaches pendantes. Ah, une jolie nouvelle. Mirandolina, ma siamoise, a mis au monde 6 chatons plus jolis que tout ce qu'on peut imaginer. La rencontre avec le matou des Sofiati a porté ses fruits. Parfait, te dis-je. Le vétérinaire qui a aidé à l'accouchement, ce sympathique Scorlesi, toi aussi tu le connais, non ? Était stupéfait. À peine né, disait-il, et déjà les oreilles en virgule. Dès maintenant, disait-il, il pourrait gagner des concours. Je l'ai tiré jusqu'à la trappe qui ouvre sur l'égout, en dessous. J'ai entendu tchac quand il est arrivé au fond. Pendant la nuit de l'hiver, qui, ici à la campagne, se fait sentir plus que chez vous en ville, parce que vous avez tant de lumière, tant de mouvements, tant de belles occasions, tant, hélas, de coups de téléphone, sais-tu que j'ai lu une quantité de livres ? Tu vas rire. Et tu concluras que je suis devenu une hypocrite, une bigote, une souris d'église. Rire. Je me suis prise de passion pour les vieux évangiles. Ils m'avaient si souvent expliqué que notre égout communique avec un courant souterrain qui se perd, Dieu sait tout. La maison est construite sur un terrain carsique, tout perforé de tunnels et de grottes. Les évangiles, bien sûr, quand j'étais enfant, on me les avait fait lire en classe. Et pour cette raison, je les détestais. Maintenant, j'ai bien changé. Tous les soirs, sans exception, avant de fermer les yeux, j'ouvre au hasard le petit volume. Que de pages divines. J'ai signalé la disparition à la police dès le lendemain matin. J'ai dit que depuis l'après-midi de la veille, je ne savais plus rien. À chaque lecture, c'est une injection de foi, de sérénité, de bonté, si bien que je pense faire restaurer la chapelle de famille ici, qui est plutôt « falling to pieces ». Qui sait, si on ne me tiendra pas compte un jour quand je serai porté par les anges ou par les diables devant le trône de Dieu. Mais à propos, avant de te quitter, peut-être ai-je été un peu ennuyeuse. Non, je dois t'expliquer ce poncho péruvien qui te plaisait tant. Il était rentré vers 1h du matin. Je jurais qu'il avait été avec la fille du garde-barrière. La police le recherche dans ses parages. Moi-même, j'ai laissé entendre quelque chose en ce sens. Alors écoute, il faut 200 grammes de laine Shetland grise ou beige, plus 90 grammes de la même laine noire ou tabac, plus 50 grammes de la même laine blanche ou crème, et des aiguilles numéro 3. On tricote en 2 morceaux, en diminuant une maille de chaque côté, à tous les rangs, à l'endroit. En tout cas, ils ne le trouveront jamais ici, dans le trou. Il m'avait très bien expliqué, feu le professeur, les ressources des terrains carsiques. Pour la première moitié, avec la laine grise, monter 262 mailles et tricoter 10 rangs au point mousse. Puis, toujours avec la laine grise, tricoter 16 rangs au point de jersey. Dans les romans, on raconte que le remords existe. Si tu savais au contraire quelle paix, quelle tranquillité, quel silence. 27e rang. A, une maille avec la laine blanche, 3 mailles avec la laine grise. B, répéter A et B jusqu'à la fin du rang en terminant par une maille en laine blanche. 28e rang, C, 3 mailles avec la laine blanche, 1 maille avec la laine grise. D, répéter C et D jusqu'à la fin du rang en terminant par 3 mailles en laine blanche. Impossible qu'il le trouve. Absolument impossible. Du 29e au 32e rang en laine blanche, 33e et 34e en laine grise. Du 35e au 38e en laine noire. 39e et 40e en laine grise. 41e et 42e en laine blanche. Et j'espère qu'il ne te viendra pas à l'esprit de bavarder, bien que tu sois la fille d'un magistrat. On a ainsi 226 mailles sur l'aiguille, 43e et 44e rang en laine noire, 45e.
0: L'influence des astres. De passage à Milan avant de se rendre à l'étranger, mon ami Gustavo Seriello, ayant su que le dimanche suivant je devais aller à Masta, où il habite, pour montrer un de mes tableaux au grand collectionneur Fossombroni, voulut absolument me donner les clés de sa maison, où j'avais déjà séjourné, afin que j'y passe la nuit. Je vais toujours avec plaisir à Masta. À part la splendeur de la ville, les gens y sont cordiaux et gentils comme nulle part ailleurs. J'arrivais à Masta par avion le samedi soir. Je trouvais, comme l'avait dit Seriello, l'appartement dans un ordre parfait. C'est une vaste mansarde avec terrasse dans un quartier résidentiel construit récemment sur une petite colline de la périphérie. De là-haut, on jouit d'un panorama d'ensemble de l'immense cité. Avant de me coucher dans le bureau de Seriello, je m'amusais à feuilleter quelques livres anciens sur l'astrologie. Masta, c'est bien connu, est la capitale par excellence de l'astrologie, et celle-ci y est cultivée avec une assiduité et un sérieux inconnu ailleurs. Et la ville est fière de son Institut supérieur de sciences astrologiques, véritable université avec plus de 2000 étudiants qui viennent de toutes les parties du monde. Même Seriello, de son métier musicien, est un amateur passionné d'astrologie. Et pendant des soirées entières, en face de mon scepticisme endurci, il avait cherché à m'expliquer les extraordinaires possibilités de prévoyance, au moins théoriques, de l'avenir et de lecture du destin des individus par l'étude des astres et de leurs mouvements relatifs. Sur une grande table du bureau était entassée la collection des derniers mois du Moniteur des Conjonctions, le journal quotidien qui se publie à Masta et qui est entièrement consacré à ses recherches. C'est une publication de 12 pages de grand format, composée en majeure partie d'horoscopes très détaillés, de caractère général et particulier. Il y a par exemple le secteur politique, la section des affaires, le tableau de la situation sanitaire, et ensuite les pronostics personnels selon la date de naissance, la profession, le sexe et même la couleur des cheveux. En feuilletant ces pages, je constatais que les diagnostics et les prévisions n'étaient pas déduits seulement, comme chez nous, de la position des corps célestes de notre système planétaire. Je ramassais le journal et le regardais. Comme chaque jour, un gros titre se détachant en pleine page synthétisait la situation de la journée. Il disait « Matinée très navrante, tous y seront compromis ». C'est la règle. Sur le moniteur, les horoscopes défavorables sont annoncés sous forme dubitative. Il y avait un point d'interrogation. Après, tous y seront compromis. Pour compenser, il y avait une troisième ligne de titre en caractère un peu plus petit. Une nouvelle éclaircie suivra. Après quoi, l'éditorial exhortait à la prudence, surtout les excursionnistes, les automobilistes, les chasseurs et tout particulièrement les baigneurs. Recommandation évidemment un peu tardive, puisque la plupart des gens s'étaient mis en route vers les collines, les montagnes, les lacs ou la mer aux premières heures du matin, quand le journal n'avait pas encore paru. D'autre part, Seriello m'avait expliqué qu'il était possible de tracer des horoscopes exacts pour la journée, qu'en les déduisant des observations astrales faites pendant la nuit précédente. Bien sûr, on pouvait calculer à l'avance le mouvement des corps célestes, mais étant donné le nombre d'astres

On ne sait jamais. Je me promis de mettre dans tous mes actes, au moins pendant quelques heures, la plus grande circonspection. Après tout, je me trouvais à Masta et j'étais moi aussi plongée dans ce prétendu champ astral nocif. Les astrologues du moniteur auraient-ils eu en partie raison? Chez Seriello, homme méticuleux, tout fonctionne toujours à la perfection. Pourtant, dans la salle de bain, je remarquai tout de suite que la vidange du lavabo était bouchée et que l'eau descendait mal. À cause de cet engorgement, à peine eus-je fini ma toilette, je pris soin de bien fermer les robinets. Qui sait, peut-être pour celui de droite, j'y ai mis trop de force. Le fait est qu'on entendit un crac et la poignée tourna à vide, tandis que l'eau jaillissait avec la plus grande violence. Oh, un bel ennui. En peu d'instants, la vasque aurait été pleine et le liquide aurait commencé à déborder. Heureusement, la fenêtre était proche. Je courus à la cuisine pour prendre une casserole avec laquelle verser l'eau dehors à mesure qu'elle s'accumulait. Comme si cela n'avait pas suffi, en rentrant dans la salle de bain, je butai sur le moniteur que j'avais dû laisser tomber par terre et je tombai de tout mon long, me tordant douloureusement le poignet. Ah, je me mis donc en jurant à vider par la fenêtre l'eau inexorable. Mais à quoi servait ce travail épuisant? Je ne pouvais certes pas tenir jusqu'au lendemain matin, quand serait arrivée la femme de ménage, qui le dimanche avait congé. Alors, prévenir quelqu'un? Mais qui? Dans cette maison, il n'y avait pas de concierge. Alors, demander de l'aide à un colocataire, au moins pour qu'il m'indiquât un plombier voisin, mais c'était dimanche. Il ne fallait pas songer à trouver un plombier. Je pensais aux splendides tapis anciens dans le bureau et dans le salon auxquels Seriello tenait tant et qui bientôt auraient été trempés. Je pensais aux dégâts dans les appartements en dessous où l'inondation aurait certainement filtré. Il ne restait qu'à téléphoner aux pompiers. Mais quel était le numéro des pompiers ? Renonçant à lutter contre l'eau, je courus dans l'antichambre où était installé le téléphone. Mais je ne trouvais pas les annuaires. J'ouvris fébrilement les tiroirs des meubles les plus proches. Rien. Où diable les avait-ils fourrés, Seriello, avec sa manie de l'ordre? Je ne pouvais quand même pas, sous peine d'indiscrétion, fouiller tous les meubles de la maison. Je me précipitai dans la chambre et m'habillai en toute hâte pour être présentable. Au moment où je sortais sur le palier pour demander le numéro des pompiers à un colocataire quelconque, je m'aperçus que je n'avais pas pris les clés de l'appartement. À cet instant précis, un courant d'air fit claquer la porte. J'étais enfermée dehors. Un malheur après l'autre, gémissant des malédictions, je sonnais en face. Une fois, deux fois, trois fois, pas de réponse. De l'autre côté de la porte de Seriello, j'entendais le bruit de l'eau qui ruisselait du lavabo. Je descendis un étage et sonnai à un appartement d'en dessous. Une douce petite vieille vint m'ouvrir. Elle prit peur en voyant ma figure. J'eus du mal à la calmer et à lui expliquer la situation. « Les annuaires sont là, » me dit-elle enfin, « sur ce rayon. Mais ce matin, mon téléphone ne marche pas. »« Comment ne marche pas ? Qui sait ?» Maintenant, elle souriait avec bienveillance. « Ils sont bloqués dans tout l'immeuble. » Et où est le téléphone public le plus proche? Je ne sais pas, monsieur, je me sers toujours du mien. Mais il y aura bien un bar près d'ici. Oh, c'est possible, c'est possible. Au pas de course, dehors, sous le soleil torride, les rues étaient désertes. On aurait dit un quartier abandonné. Des files de voitures stationnées des deux côtés, mais pas âme qui vive. C'était un de ces maudits quartiers résidentiels, presque sans boutique. Au moins 500 mètres avant de trouver un bar. Avait-il le téléphone? Il l'avait. Il marchait? Oui, bien sûr, il marchait. Y avait-il un annuaire? Il y en avait un. À l'autre bout du fil, le standardiste des pompiers, quand il eut entendu mes ennuis, me répondit avec un petit rire philosophique sans méchanceté. Eh bien, cher monsieur, un robinet, ce matin, ce n'est rien. Depuis l'aube, nous avons un appel après l'autre. Toutes les escouades sont sorties. Et alors ? Alors, je prends note, monsieur. Dès que ce sera possible, on viendra. L'inondation, cependant, jusqu'où s'était-elle étendue ?

J'imaginais le bel immeuble transformé en fontaine de Trévi dans un cœur rugissant d'imprécations féroces. Je demandais au barman s'il connaissait un plombier. « Sûr, mon oncle, répondit-il, c'est un très bon ouvrier. Et vous pourriez me l'appeler ?»« Ah, le fait est que je ne sais pas quand il rentre. Aujourd'hui, il est allé à la pêche. » D'ailleurs, à quoi servait un plombier si je ne trouvais pas aussi un serrurier pour forcer la porte ? En ville, en dehors de Seriello, je ne connaissais, mais seulement par correspondance, que le célèbre Fossombroni. Mais naturellement, lui non plus n'était pas là. Il m'avait attendu jusqu'à 11h, puis il était sorti, et on ne savait pas quand il reviendrait. Le cœur battant, d'une rue à l'autre, d'une maison à l'autre, à demander, à supplier. Et tout le monde était gentil, compréhensif, débordant de sympathie. Mais c'était dimanche, les plombiers étaient en balade et tous les serruriers en excursion. Tout à coup, le soleil disparut. Avec la vitesse qui caractérise l'été, de gros nuages envahissaient le ciel. Je regardais l'heure, de pluie près de 3h, je tournais en rond comme un fou. Il était 1h30. Ah, désormais, la maison de Seriello, pour ne rien dire des appartements d'en dessous, devait être un Niagara. Et le Niagara vint aussi du ciel, des cataractes de pluie battantes qui vidèrent les rues en un éclair. Ah, trouver un taxi maintenant, il y avait de quoi rire. À perdre haleine en trébuchant dans les flaques. À cette heure, pensais-je, les pompiers étaient peut-être arrivés chez Seriello. Je devais être sur place. C'était la moindre des choses. Mais je ne vis pas les voitures rouges devant l'immeuble quand je m'approchais, trempé de la tête aux pieds, plus mort que vive de fatigue et de rage. L'ouragan apaisé, le ciel se découvrait. Je regardais en l'air vers la terrasse, cherchant les signes du désastre, mais tout semblait normal. « Dino, qu'est-ce que tu fais ici, dans cet état ? Qu'est-il arrivé ?» Je me retournai. « Éclaircie suivra », avait annoncé le moniteur. Seriello, en chair et en os, descendait d'un taxi. Me sachant à Masta, pour rester un peu avec moi, il avait avancé son retour. Balbutiant, rouge de confusion, je lui expliquai la catastrophe que j'avais combinée. Étrangement, il ne se fâcha pas et prit la chose en riant. « Allons, monte au voir. Peut-être les dégâts ne sont pas si terribles. » On sortit de l'ascenseur. Étrange, le palier était sec. Il ouvrit la porte. Étrange, le dallage de l'antichambre était sec. Et pourtant, on entendait de l'autre côté le bruit sinistre de l'eau. Le bureau était sec. Et aussi le salon. Nous entrâmes dans la salle de bain. L'eau ruisselant du lavabo se répandait sur les carreaux et allait se déverser en glougloutant dans une grille de cuivre faite exprès par le prévoyant Seriello et que, dans mon agitation, je n'avais pas remarqué. De trempé, il n'y avait que l'exemplaire du moniteur, froissé par terre, de telle sorte que, du titre funeste, on lisait seulement les lettres « Maintenant, tu y crois ?» Point d'interrogation.

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Si vous voulez réécouter cet épisode, fréquenceprotestante.com, et pour dialoguer avec nous, nous proposer d'autres sujets de série, c'est la nuit qui nous unit @gmail.com.

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2: Bonsoir tout le monde,

0: Franchement, les sempiternels anniversaires autour de la mort ou de la naissance de Marilyn Monroe, comme on y a encore assisté la semaine dernière, ça vous pose pas question? Cette jeune femme refaite, défaite, envoyée en Corée pour y chanter que les diamants sont les meilleurs amis d'une femme, le tout au milieu de soldats américains qui ne savent pas s'ils seront en vie une semaine plus tard. Bof, bof. Cette actrice qui arrive sur le plateau avec des heures de retard, shootée ou anesthésiée, ça fait vraiment rêver? C'est le prix à payer pour la gloire et la beauté? Certains pensent même que la crise cardiaque fatale de Clark Gable, après la fin du tournage des Désaxés, y est peut-être liée. Monroe était talentueuse, intelligente, ça fait pas de doute, mais elle a été marketée par la politique et par Andy Warhol. Alors ce soir, je vous propose une contre-programmation. Bernadette Lafont.
1: Oui, j'ai toujours eu un vache de respect pour les gens qui peuvent s'offrir leur nom inscrit sur les murs. Je me dis que... ils savent vraiment la vérité de la vie. Un truc comme ça, non ?

Contrairement aux apparences, ce que vous venez d'entendre n'était pas un interview de Bernadette Lafont, mais un extrait du film « Une belle fille comme moi » de François Truffaut. Et quand elle prononce cette profession de foi, ben, elle est en prison, mais ça, on en reparlera plus tard. Un jour, sans cri égard, un ami m'a posé cette question. Pierre, devant quelle personnalité te sentirais-tu le plus ému ? Très surpris, j'ai répondu « Ouh, tu sais, je crois que ce serait devant le cinéaste mexicain Alejandro González Iñárritu, dont les films Babel et Birdland m'ont tellement marqué. Mais si aujourd'hui on me posait la même question, je crois que je répondrais avec de petites larmes au coin du cœur que j'aurais aimé rencontrer Bernadette Lafont. Libre penseuse, libre joueuse, pas épargnée par le destin avec la mort de sa fille, Pauline, Bernadette Lafont était pour moi comme un mystère inversé. Plus elle était directe, virevoltante sur grand écran, plus elle semblait venir des abysses. Personne ne jouait comme elle et personne ne s'est joué d'elle. C'était une femme libre, c'était une femme ivre de questionnement. Bernadette Lafont a dit un jour « Je ne suis pas intelligente, mais j'aime l'intelligence. Oh, » comment ne pas succomber à cette injonction humble et ravageuse ? Et la filmographie de l'actrice le prouve. Elle a déblayé le terrain pour la nouvelle vague. Et puis 40 ans plus tard, dans les années 2000, elle a insufflé son audace dans nombre de premiers films, certains qui n'auraient peut-être jamais vu le jour sans elle. Le risque ne lui a jamais fait peur, et le succès non plus. Alors je vous propose de réécouter un entretien avec son biographe Bernard Bastide, qui était dans ce studio il y a une dizaine d'années, à l'occasion de la sortie de ce qui est peut-être un des plus beau livre consacré à une actrice ou un acteur. Un livre écrit presque à quatre mains, tant Bernadette Lafont a ouvert ses archives, son enfance, les maisons de sa vie, les explications sur pourquoi un film est devenu ceci, pourquoi un film est devenu cela, sa vie au théâtre, sa vie au cinéma, sa vie à la télévision, ses amours littéraires. On se repart quelques années en arrière et on écoute cet entretien.

0: votre premier bout d'essai. J'en ai jamais fait pour commencer, puisque mon premier film, c'était le premier film de Truffaut et on n'a jamais fait d'essai pour ce film. C'était Les Mystons de François Truffaut en 57. Direct, pas d'essai. On se connaissait des cahiers du cinéma, à l'époque cet endroit qui était très célèbre puisque c'était la ruche, on peut dire, de toute la nouvelle vague. Où il y avait encore André Bazin à l'époque qui était rédacteur en chef, et puis Truffaut, Chabrol, Gégoff, Domarty, Rivette, Godard, enfin Romer, tout le monde, et c'est là que j'avais connu là. Un rôle me quitte assez vite, en fait. Disons que un rôle, quand on est rôle lead, c'est-à-dire quand on est tout le temps sur le film, évidemment, là, c'est un peu plus, d'abord plus long à préparer, plus long à faire, et puis après pour passer à autre chose. Mais au pire, c'est liquidé en 6 mois, quoi. C'est comme une bande magnétique, on l'efface et elle est vierge après. Avant de commencer au cinéma, très tôt, j'avais 18 ans à peine. En fait, je faisais beaucoup de danse classique, énormément. J'avais envie de faire ça, naturellement, c'était trop tard, parce qu'il aurait fallu faire ça professionnellement beaucoup plus tôt. Mais j'étais très, très près de mon corps, très habile en jouet, très souple et tout ça. Et c'est vrai qu'au début, quand je vois mes premiers films, Les Godelureaux, ou Les Bonnes Femmes, à la bouche, je les danse, mes rôles, hein, parce que je suis toujours en train de faire des choses comme ça. Et ces metteurs en scène-là, ça les dérangeait pas du tout. C'était pas académique, mais quand je vois les films, je me dis, mais oui, effectivement, tu traverses une rue, tu sautilles, tu danses.
1: Alors, grâce à Télérama, il faut les remercier, on a ces documents sonores de Bernadette Clafont. Pendant 50 ans, on a entendu cette voix reconnaissable sur les tournages. Mais vous, Bernard Bastide, qui est l'auteur donc de ce livre, Une vie de cinéma, c'est une voix que vous avez connue de très près. Et c'est Bernadette Clafont qui vous a quasiment demandé, presque offert, d'écrire ce livre sur elle.
2: Oui, c'est une très belle rencontre. La rencontre a lieu en 1987 sous le ciel de Nîmes. Elle était nîmoise, je suis nîmois, donc il y avait une évidence à se rencontrer là-bas. Elle présidait les ateliers cinéma de Nîmes. Elle avait moins de 50 ans à l'époque. Elle venait de devenir blonde pour Chabrol, donc elle était blonde platine. Elle avait une silhouette.
1: C'était pour le film Inspecteur Labarde, c'est ça ?
2: Oui, absolument. Et moi, j'étais un jeune cinéphile rêvant de Paris, rêvant de cinéma. Donc, c'était la rencontre idéale. Et voilà, c'était une belle rencontre. Et puis, petit à petit, on a noué des liens. Quand je suis venu vivre à Paris, je l'ai vu plus souvent. Et un beau jour, je lui ai dit, vous savez, il y a eu des livres, vous avez écrit des autobiographies, tout ça. Mais ce qu'il faudrait, c'est un beau livre d'images. Et là, j'ai vu la petite lumière qui s'est allumée dans son regard. Et voilà, donc on a mis en route ce projet ensemble avec un éditeur à Nîmes, donc Atelier B, Bruno Dehaan. Donc ça aussi, c'était une façon de réancrer son histoire nîmoise, hein, puisque vieille famille protestante, Sevenol, nîmoise, donc c'était quand même quelque chose d'important pour elle. Et voilà, donc ça a été cette rencontre et cette voix, effectivement, qui l'a portée beaucoup, qui était identifiable entre toutes. Moi, je me baladais avec elle beaucoup dans des festivals, tout ça. Et les gens se retournaient dans la rue en disant « Ah, Madame Lafont, on a reconnu votre voix. Mmh. » Voilà. Mais voilà, cette voix lui a coûté cher parce que c'était une voix de fumeuse. Et malheureusement, c'est aussi pour ça qu'elle est partie, effectivement, un peu tôt.
1: Et puis les voix de fumeuse, il arrive la même chose à la comédienne Virginie Efira, qui n'a rien à voir avec Bernadette Lafont, mais qui se rend compte aussi que sa voix est teintée de cigarette, l'empêche de nuancer certains rôles. Ouais. C'est pas le genre de livre qu'on achète sur une impulsion et puis ah bon c'est bon, j'ai trouvé les potins, j'ai de souvenirs de tournage et puis qu'on revend ou qu'on donne. Ça c'est vraiment un livre qui est, j'allais dire, presque au-delà du cinéma. Elle relate les tournages, elle relate aussi ses angoisses, mais elle parle aussi de ses maisons et de son enfance. Et son enfance, c'est dans le Gard, hein, et elle a un papa qui est pharmacien. C'est un point commun avec le père de Claude Chabrol.
2: Oui, Nick. René, il y a plein d'enfants de pharmaciens dans le cinéma français. Oui.
1: Et c'est une jeune femme qui, à l'époque, il n'y avait pas la télé-réalité, on se calait ou on se calquait quand on voulait devenir actrice sur les stars qui étaient déjà existantes.
2: Bien sûr.
1: Et vous faites une sorte de, entre guillemets, pot-pourri de plusieurs actrices qui ont fasciné Bernadette Lafont. Et parmi elles, il y a Bardot, il y a Françoise Arnoux.
2: Bien sûr. Il y avait Bardot, oui, forcément, il y avait, elle reprenait les photos de Paris Match, elle imitait la moue de Bardot, quoi, parce que c'était, Bardot était partout à l'époque, et que quand on est une jeune provinciale, voilà, qui habite entre Nîmes et les Cévennes, l'idée même de pouvoir un jour faire du cinéma, c'est absolument impensable, mais on a des modèles comme ça qui font rêver, quoi. Donc, Bardot faisait partie, effectivement, de ces modèles, sublime pour elle, oui.
1: Alors, Bernadette Lafont disait que ce livre donc, que vous avez écrit devait être comme un train en marche, l'Orient Express ou le Transsibérien, qui embarquerait le lecteur pour un long voyage immobile. Dans un voyage, il y a toujours des arrêts, et les arrêts, ce sont ses maisons. Mmh. Et il y a plusieurs pages où on voit sa maison d'enfance, sa maison de vacances. En quoi, selon vous, vous qui l'avez bien connu, cette enfance dans des terres à la fois et luxuriantes et arides ont conditionné sa carrière d'actrice, au-delà de sa vie de femme ?
2: Moi, c'est des questions que je lui ai beaucoup posées, même avant qu'on prépare ce livre, effectivement, c'était qu'est-ce qu'il avait structuré, qu'est-ce qu'il avait construit et qu'est-ce qui lui avait permis de résister à tous ces malheurs, toutes ces douleurs qui ont traversé sa vie. Et donc Bernadette, il y avait les deux pôles. Donc il y avait le papa, donc pharmacien, nîmois, amoureux, fou de sa ville, mais surtout très curieux de grands opéras, enfin de grande musique, curieux de littérature, curieux d'archéologie. Enfin vraiment le côté curieux de toute culture. Et puis le pôle de la maman, effectivement, qui elle était beaucoup plus la protestante rigoureuse, sévenole, qui était plutôt la loi, plutôt la rigueur, plutôt l'éducation, tu rentreras à telle heure, etc. Donc il y avait vraiment les deux pôles en elle qui se jouaient. Et je pense que ces deux pôles l'ont beaucoup nourri, parce Bernadette a toujours rêvé effectivement de cinéma, de lumière, de sunlight, parce que c'était la voix du père un petit peu, et puis en même temps cette rigueur très professionnelle qui faisait qu'elle arrivait toujours à l'heure sur les tournages, elle était toujours impeccable, toujours disponible, jamais un dépassement, jamais une absence, voilà, le côté effectivement très rigoureux de la mère.
1: Et dans votre livre on apprend très vite que par exemple elle n'aimait pas tellement l'improvisation. C'est pas quelque chose. Il y a des actrices qui adorent ça.
2: Non.
1: Et elle n'aimait pas trop ça.
2: Non, elle aimait pas. Elle aimait bien avoir un vrai texte. Elle aimait avoir un beau texte à dire et se mettre au service de ce texte-là. Mais elle disait improviser. Elle disait moi j'improvise tous les jours dans ma vie. Je vais pas improviser sur les plateaux. Ça n'a aucun sens. Donc elle aimait pas du tout ça. Non.
1: Donc elle avait une mère très droite. Hein.
2: Voilà.
1: Et en même temps, quand on regarde la carrière de Bernadette Lafont, c'est une flopée de films qui ont provoqué le scandale. Hein, je pense aux Bonnes Femmes de Chabrol, à La Maman et la Putain, voire à La Fiancée du Pirate. Et alors, je ne vous demande pas de jouer les psychanalystes, c'est beaucoup trop cher pour notre émission. Mais à quel point elle a peut-être, selon vous, voulu se sortir d'une éducation heureuse, mais un peu sérieuse, et jouer dans des films où elle fait éclater le système?
2: Oui, je pense que c'est pareil un peu pour Bardot. Bardot a une éducation très bourgeoise, très sage, et donc elle a voulu casser un peu cette image-là. Je pense que Bernadette, oui, a eu ce désir. Alors, déjà, se sortir hein, de ce milieu, donc épouser le premier comédien qui passe,
1: Gérard Blin,
2: mm-hmm. qui était venu jouer dans les arènes de Nîmes, donc un Jules César, donc en 55, et donc ça a été son viatique, hein, son passeport pour s'échapper de Nîmes. Oui, je pense qu'il y avait ce désir de faire éclater ce carcan et d'aller vraiment à l'extrême de ce que son éducation avait construit comme représentation de ce que doit être la femme. Mais elle avait ce côté aussi garçon manqué qui était important aussi. Hein. Sa mère l'avait éduqué comme un garçon. Elle l'appelait Bernard d'ailleurs jusqu'à un âge très avancé. Elle l'habillait avec des shorts. Donc Bernadette partait dans la forêt, se baignait dans la rivière, cherchait les champignons. Enfin, elle avait un côté garçon manqué, montait à cheval, ce qui se faisait pas beaucoup à l'époque chez les filles. Hein. Voilà. Donc il y avait cette éducation très particulière et voilà ce désir de casser un petit peu les règles, ce désir de se libérer effectivement de ce carcan éducatif.
1: Première grande étape dans la carrière de Bernadette Lafont, Les Mistons de François Truffaut.
3: En 1957, un jeune cinéaste nommé François Truffaut réalisait son premier court-métrage, Les Mistons. Il y dirigeait une toute jeune fille qui faisait la...
4: Dans la série noire qui s'appelait le...
3: Elle s'appelait Bernadette Lafont.
5: 15 ans plus tard, François Truffaut retrouve Bernadette Lafont pour Une belle fille comme moi. Elle y a entre autres partenaires, Claude Brasseur...
4: Ils sont coupés comment là, ici.
5: Et Charles Denner.
4: Bon, alors Bernadette...
6: Une belle fille comme moi, c'était un livre. Et un livre, en le lisant, paraît-il, vous voyiez déjà l'image de Bernadette Lafont se surimpressionner.
4: Oui, absolument. Et je crois vraiment que ce livre, Une belle fille comme moi, enfin qui s'appelait autrement dans la série noire, qui s'appelait le Chant de la sirène, je crois que si je l'avais fait lire à différentes personnes de la profession en leur disant « Quelle actrice imaginez-vous ?», je crois que tout le monde dans le métier aurait pensé à Bernadette. Parce que, je ne sais pas, il y a une grande coïncidence entre ce qu'elle est dans la vie, ce qu'on sait d'elle et le personnage de ce livre, oui.
7: Nos rapports n'ont pas changé du tout, n'ont pas changé par le fait qu'il soit devenu professeur, enfin qu'il ait fait des films beaucoup, et puis que moi j'en ai fait aussi ailleurs. Je veux dire, ça n'a pas changé nos rapports comme ça. On a vraiment une espèce de sympathie, de contact qui est en dehors du travail, et ça n'a pas bougé.
1: Bernard Bastide, à 9 ans, votre vie a changé quand la dame qui s'occupait de vous quand vos parents travaillaient vous a amené au cinéma à Nîmes voir L'enfant sauvage de Truffaut, et dont vous dites que c'est une sorte de père idéal, Truffaut, puisque c'est un père de cinéma.
2: Oui, c'est un père de cinéma. Moi, j'avais un papa qui était malheureusement très absent parce que très occupé par son métier de pâtissier qui le conduisait à travailler la nuit. Et là, j'ai vu sur l'écran tout d'un coup ce François Truffaut, donc qui était un père idéal parce que très attentionné, très disponible pour cet enfant qu'il a recueilli, cet enfant sauvage. Et donc, j'ai idéalisé à ce moment-là la figure de Truffaut. Et petit à petit, je me suis construit effectivement un imaginaire autour de cette vie, de ce réalisateur. Et je n'ai eu de cesse effectivement de découvrir toute son œuvre. Et parmi les œuvres, effectivement, Les Mistons que j'ai découvert à la télévision.
1: Ce qui est incroyable pour Les Mistons, c'est que vous avez écrit un livre, bien oui. sûr, qui est sur ce tournage. Ce qui est incroyable, c'est à quel point ce film a été matriciel pour la nouvelle vague et pour le reste. Et en même temps, comme ça a été la panique à bord. C'est un film qui a eu plusieurs durées, alors que c'est un court-métrage. C'est un film qui a déçu Bernadette Lafont. Elle a été déçue par le tournage. C'est un film sur lequel que François Truffaut a voulu aussi tourner. Il y a des séquences dans des arènes. Et il se sentait protégé dans ces arènes parce que personne ne pouvait le voir, le juger.
2: Oui, c'est un film matriciel qui a lancé véritablement l'idée de nouvelle vague, mais qui s'est fait dans une grande urgence, dans une grande improvisation. Il y avait ni scénario, ni découpage, donc les scènes s'inventaient au jour le jour en fonction de la météo, de la disponibilité des acteurs, de l'humeur de Truffaut. Enfin, on était vraiment dans un film qui annonçait cette grande liberté de la nouvelle vague, en décor naturel, donc loin de Paris, parce que Truffaut étant un critique à la dent dure, peut-être il a eu envie de partir un peu de Paris pour être moins visé par ses confrères critiques. Bernadette est déçue parce qu'elle, pour elle, le cinéma, c'était le Technicolor, c'était Hollywood, c'était des décors magnifiques. Et là, elle se retrouve à porter ses propres vêtements, à tourner un film en noir et blanc avec son mari, à aller dormir chez papa et maman le soir. Donc pour elle, c'est pas drôle, quoi. Mais voilà, le film restera quand même comme un des films importants de la nouvelle vague.
1: Alors tout à l'heure, vous avez mentionné donc son premier grand amour, Gérard Blin, le comédien. Et ce qui est extraordinaire dans Les Mistons, c'est qu'il est un Pygmalion malgré lui. C'est-à-dire qu'il ne veut pas qu'elle fasse du cinéma. Et Truffaut a fait un film qui s'appelle Baiser volé. Mais là, il y a quasiment des images volées. Quand Gérard Blin quittait le tournage, François Truffaut filmait Bernadette Lafont en cachette pour intégrer des plans. Ouais. C'est vraiment un acte d'amour, presque.
2: Oui, oui. Blin était très particulier parce qu'il venait de divorcer déjà d'une comédienne qui s'appelait Estella Blin et il s'est trouvé cette petite nîmoise. Il s'est dit, c'est parfait, elle va me faire la popote, elle va me réparer les chaussettes. C'est la femme idéale. Et manque de peau.
1: Si les femmes
2: vous
1: écoutent.
2: Voilà. Mais manque de peau, effectivement, Bernadette est devenue une comédienne et donc a complètement changé l'image enfin, de la femme idéale dont rêvait Gérard Blin. Et donc elle s'est beaucoup impliquée tout de suite dans une carrière. Et Blin n'arrêtait pas de donner des interdits sur le tournage, effectivement, en disant on ne verra pas ma femme en maillot, elle ne fera pas ceci, elle ne fera pas cela. Et donc Truffaut était obligé de jongler, de slalomer au milieu de ces interdits. Et heureusement, à un moment donné, Blin a dû quitter le tournage pour venir tourner une dramatique à Paris. Et donc, à ce moment-là, Truffaut en a profité pour faire tous les plans dont il rêvait. Oui, je pense qu'il était amoureux d'elle, mais voilà, c'était un amour sublimé, quoi, hein, qui n'a pas été concrétisé, au moins à ce moment-là.
1: Alors, entre Truffaut et Bernadette Lafont, il y a eu une éclipse, pour reprendre terme d'un film d'Antonioni qui a duré plusieurs années. Ils se sont retrouvés sur Une belle fille comme moi. Et il y a cette phrase très forte que vous citez. Truffaut dit à Bernadette Lafont, pendant tout ce temps, vous avez choisi la vie. Elle a eu des enfants. Moi, j'ai choisi le cinéma. C'est à la limite du machisme.
2: Oui, ben, c'est-à-dire il y a une époque où Bernadette a eu quand même 3 enfants dans l'espace de 4 ans, hein, entre 60 et 63. Donc, son agent, déjà, disait, bon, premier enfant, bon, ça va, on supporte. Deuxième, bon, on commence à trouver ça un peu le temps long, quoi. Et troisième, on dit, bah, elle a arrêté le métier, quoi. Hein. Donc, elle est passée à autre chose, elle va élever des enfants maintenant, elle va plus faire comédienne. Et donc, Truffaut, à ce moment-là, lui dit cette phrase, mais tout en le regrettant un petit peu, effectivement, hein, de se dire, c'est quand même, il y a quand même l'arrière-pensée, hein, se dire, c'est dommage d'avoir abandonné le métier. Mais à ce moment-là, c'est tout ce que la profession croit ça, à ce moment-là.
1: Et dans votre livre, au-delà de la poésie, de l'émotion, moi j'ai plusieurs fois pleuré, hein, en lisant votre livre, parce qu'on se dit d'abord tous ces films qu'on ne connaît pas d'elle, qui n'ont pas forcément été mis sous le projecteur, et puis on découvre aussi que tout en étant cette femme pétillante, elle n'en garde pas moins une armure. Hein. Dans Une belle fille comme moi, la chanson parle d'une carapace où des rapaces se jettent sur elle. Mais elle raconte aussi que dans ce métier, dans le cinéma, pour y arriver, il faut marcher sur les autres. Et elle ne veut pas qu'on lui marche dessus. Et alors, elle le dit, je pense, elle se met à l'écart.
2: Oui, elle prend des voies différentes, elle joue pas effectivement des coudes pour à tout prix y arriver. Et quand elle, après ses 3 maternités, elle revient dans le cinéma, elle revient par la petite porte, hein. Elle joue les utilités chez Lautner, elle travaille vraiment avec des réalisateurs qualité France et pas du tout avec des gens nouvelle vague. Et elle se retrouve avec des rôles de boniche comme ça en chapelet, quoi, hein, parce qu'elle a plus sa place dans le cinéma et donc il faut qu'elle refasse ses preuves. Mais à ce moment-là, il y a les Mireille d'Arc, les Marie Laforêt, les Marie Dubois qui sont arrivées sur le marché, hein, sur le même terrain qu'elle. Donc les places sont chères. Elle s'aperçoit que c'est compliqué. Mais voilà, cette idée de se protéger, mais de pas... oui, de ne pas vouloir écraser les autres, c'était quelque chose qui était très fort chez elle. Oui.
1: C'est presque, au bon sens du terme, provincial. C'est-à-dire qu'on veut être à côté de la mêlée des petites manigances pour arriver à décrocher des rôles.
2: Oui, mais je pense qu'elle a toujours préservé ce petit cocon comme ça sur son histoire familiale, sur ses racines. Elle a toujours préservé cet héritage effectivement familial. Elle est toujours retournée. Moi, je m'occupe toujours d'un petit festival de cinéma qui a lieu à Saint-André-de-Valborne, dans le village où la famille avait le fief, la maison, la propriété familiale, et où le fils de Bernadette, donc, vit toujours, cultive l'oignon doux des Cévennes, loue des chambres d'hôtes.
1: Vous nous en avez apporté ?
2: Voilà. Non, j'ai pas mon sac d'oignons avec moi. C'est dommage, mais...
1: Elle a tourné avec Mireille d'Arc, justement.
2: Oui.
1: Et on découvre dans votre livre, et dans, évidemment dans la parole de Bernadette Lafont, qu'elle admirait Mireille d'Arc pour sa précision. Quasiment, à un moment, il y a une séquence où on demande un éternuement sur le tournage, et Bernadette Lafont n'a pas forcément très à l'aise avec cette immédiateté, et le réalisateur dit « Regarde, Mireille d'Arc va te montrer comment on éternue ».
2: Oui, parce que Mireille d'Arc, elle était vraiment calibrée, elle était voilà, c'était une machine de guerre qui était lancée dans le cinéma à ce moment-là, quoi. Elle pouvait tout faire dans tous les plans exactement en obéissant au doigt et à l'œil, quoi. Donc voilà, Bernadette qui elle a appris sur le terrain comme ça n'a pas ce côté professionnel derrière elle, n'a pas cette réserve de ressources que peut avoir une Mireille d'Arc. Donc elle est très admirative de ça, oui. Mais moi j'ai une anecdote en même temps. Je me suis retrouvé à Bernadette Lafont Lafont à New York, où elle a été invitée par l'Alliance française pour des lectures, des présentations de films. Et l'hôtesse, donc, à l'hôtel, nous apprend que Mireille Darc est dans le même hôtel. Et elle dit à Bernadette, est-ce que vous voulez la rencontrer? Et Bernadette a dit, surtout pas. Donc, vous voyez, parce qu'il y avait ce côté toujours, coupé du monde, hein, c'était quelqu'un qui n'allait pas aux soirées mondaines, qui n'était pas dans le cinéma, quoi, hein, elle n'était pas prise en charge par un grand joaillier ou par un grand couturier ou par un, voilà, c'était quelqu'un qui faisait son métier, mais qui après ne faisait pas allégeance au système, quoi. Elle n'était pas, elle n'avait pas la carte, hein, comme disait Noiret, je crois, oui, à propos de Signoret ou d'autres, enfin, qui elle l'avait justement, lui disait, moi j'ai pas la carte. Je crois que Bernadette quelque part n'avait pas la carte. Et ce qui explique aussi le relatif silence, hein, au moment de sa disparition, l'absence de grandes personnalités à ses obsèques et tout ça.
1: Impossible d'évoquer Bernadette Lafont sans évoquer Claude Chabrol, donc une longue carrière. Pourquoi est-ce que Les Bonnes Femmes de Claude Chabrol est le seul film pour lequel elle avait vraiment envie de se déplacer plusieurs décennies après pour en parler?
2: Alors, Les Bonnes Femmes, c'était vraiment le film qu'elle mettait en avant à chaque fois qu'on avait à construire des rétrospectives, des cartes blanches. Elle mettait toujours Les Bonnes Femmes parce qu'elle disait, ce film-là, chaque fois que je le vois, je découvre des choses nouvelles. Donc, puis c'était un film effectivement important qui était une espèce de portrait au scalpel, hein, de la société française fin des années 50, début des années 60. Avec il faut parler de Chabrol, mais il faut parler de Paul Jégoff, qui est quand même le co-scénariste.
1: Elle raconte que le film c'est moitié moitié.
2: Ah voilà, c'est au moins moitié moitié. Il y a ce côté effectivement très virulent de Paul Jégoff, qui à ce moment-là était quand même un sale type, hein, qui écrivait des scénarios comme ça avec des dialogues assez ciselés. Sa peinture effectivement de la femme française à cette époque-là est assez terrible, quoi. Ce sont toutes des midinettes qui attendent le prince charmant et puis qui vont trouver le grand méchant loup à la place, en gros. Hein. Mmh.
1: Lors de la sortie des Bonnes Femmes, il y a eu des fauteuils cassés sur un cinéma des Champs-Élysées, le Normandie, qui n'existe plus, je crois.
2: Oui, oui. Alors, les gens de gauche disaient que c'était un film fasciste, les gens de droite disaient que c'était un film complètement communiste, destructeur. Enfin bon, c'était un film qui a causé une polémique énorme à ce moment-là et qui, curieusement, n'a pas marché. On l'a redécouvert 10-15 ans après avec des ressorties. Il y a quelques années, il y a eu un montage d'ailleurs qui a réintégré les petites coupes, les micro-coupes qui avaient été faites à l'époque. Et aujourd'hui, c'est un classique du cinéma qui est admiré, y compris par des réalisateurs américains, j'ai vu ça, hein, qui adorent effectivement cette liberté de ton, qui adorent le jeu des actrices un peu décalées, hein, comme Clotilde Joanneau, Stéphane Audran, qui faisait ses débuts aussi dans le film. Et bien sûr Bernadette qui explose, qui était en pleine, qui était enceinte de sa première fille à l'époque, Elisabeth, et qui était dans une espèce de maturité incroyable, quoi, comme un fruit mûr comme ça prêt à exploser, absolument magnifique.
1: Et Les Bonnes Femmes, c'est un film qui a aussi tapé dans l'œil d'un cinéaste qui va avoir une importance dans la carrière de Bernadette Lafont, c'est Jean Eustache, dont on écoute un extrait de La Maman et la Putain.
8: Qu'avez-vous essayé de prouver ? Expliquez-vous, vous saviez très bien.
9: Non, je ne savais pas. Je pensais que vous seriez capable ce soir de faire quelque chose pour moi. Or, vous en êtes incapable. Ce que vous savez faire, c'est pomper les gens. Très bien. Pourtant, ce soir, dîner avec Philippe, ça leur aurait été très fort. Trop fort pour vous.
8: Oui, ça, effectivement. Beaucoup trop fort pour moi.
9: Taisez-vous, vous êtes ignoble. Vous ne dites que des choses sales.
8: Et ce que vous faites, ce n'est pas sale?
9: Non, c'est vous. Vous salissez tout ce que vous touchez.
8: Et pourquoi ne m'avez-vous rien dit?
9: Je ne le savais pas. Charles l'a rencontré par hasard et il a invité.
8: Vous auriez pu refuser ou me demander. Si au moins vous l'aviez fait par provocation. Mais vous avez laissé faire les autres. Vous ne savez pas que l'irresponsabilité aggrave les crimes?
1: Il n'y a pas deux films, hein, dans l'histoire du cinéma français comme La Maman et la Putain. 3h40, un réalisateur qui se suicide quelques années après, son épouse qui se suicide aussi quelques jours après la fin du tournage. C'est quasiment un film égocentré. Hein. Mmh. C'est un film qui a... Alors, on aurait pu parler de La fiancée du pirate, hein, de Nelly Kaplan, qui a reboosté, pour prendre ce mauvais anglicisme, la carrière de Bernadette Lafont. J'ai choisi La Maman et la Putain parce que là aussi, il y a un paradoxe. C'est un film pour lequel on est allé la chercher parce qu'elle représentait aussi un gage de succès. Hein, mmh. C'était un film à tout petit budget. Et en même temps, elle a quitté le tournage du film parce qu'elle en avait un peu marre.
2: Oui, c'était un tournage très douloureux. C'était un accouchement hein, pour Stache qui effectivement écrivait au jour le jour. Il y avait son ancienne compagne, donc qui était le modèle du personnage de Bernadette, qui était présente sur le tournage, qui louait, qui prêtait son appartement pour le tournage, qui prêtait ses vêtements. Enfin bon, il y avait un côté inextricable entre la vie et le cinéma qui, au bout d'un moment, était complètement étouffant. Et donc, Bernadette n'a pas supporté ce manque de distance entre la vie et le cinéma. Et à un moment donné, elle est partie. Mais enfin, je pense qu'il restait quelques séquences, mais rien de très important, mais Stache n'arrivait pas à finir, en fait. Donc, il rajoutait constamment des scènes. Et,
1: ben oui, bon, comme il parlait de lui.
2: Voilà, donc c'était un film fleuve. Oui, il parlait de lui, en même temps, c'est quand même le portrait bilan de toute une génération, quand même, hein, de l'après-mai 68. C'est vraiment l'héritier direct de la nouvelle vague, effectivement, Stache. Et ce film, moi, je suis allé avec Bernadette le présenter à New York, et ce film-là a fait le plein. Je veux dire, c'est un film qui suscite encore une curiosité, qui attire encore aujourd'hui des jeunes gens, parce que le film en plus est inédit en DVD, donc c'est vraiment une rareté. Donc chaque fois qu'il est diffusé, ou à la télé, ou dans une salle, on a effectivement les gens qui se ruent, parce qu'il y a un bouche à oreille. C'est un film complètement classique, quoi, hein, qui a été classé d'ailleurs par les Inrock comme le premier film, je crois, le préféré des Français, ou enfin quelque chose d'incroyable, quoi.
1: Non, la séquence qu'on a entendue, elle était évidemment avec Jean-Pierre Léaud, qui peut être vu comme un alter ego du réalisateur. Si vous deviez différencier les deux comédiens que sont Bernadette Lafont et Jean-Pierre Léaud, au-delà de leur différence de sexe, bien sûr.
2: C'est difficile, moi je suis pas spécialiste du jeu d'acteur, mais je pense qu'ils ont pas du tout la même façon de travailler. Ils sont je crois que Léo a besoin de répéter beaucoup. Je crois que Bernadette était plus sur la fraîcheur, la spontanéité, plutôt sur quelque chose effectivement de plus direct. Mais ils ont été amenés à se croiser beaucoup effectivement sur des tournages, à travailler souvent ensemble, oui.
1: Alors, les années 80, c'est paradoxalement un César pour son rôle dans L'Effronté, un film visiblement de Claude Miller, où elle a été très heureuse.
2: Oui, alors avant, il y a eu toute une traversée du désert avec pas mal de nanars. Hein. Quand j'avais programmé effectivement une rétrospective au Festival d'Alès, j'avais fait rire Bernadette parce que j'avais dit on va faire une nuit des nanars. Ça s'appellera les nanars de Bernadette, il y en avait beaucoup. Mais finalement, on l'a pas fait, mais voilà, elle a tourné beaucoup. Et elle revient effectivement au premier plan avec L'Effronté, ce rôle de nounou. Donc il y a un changement générationnel déjà. Et elle prend en charge très bien ce personnage-là, elle le nourrit, elle apporte beaucoup effectivement dans ce film-là, et ce César va relancer effectivement sa carrière, puisque dans la foulée, retour avec Chabrol et d'autres films qui vont avoir une visibilité très grande.
1: Est-ce qu'on pourrait dire que dans la, malheureusement, dernière partie de sa carrière, elle a beaucoup aidé de jeunes cinéastes, elle a fait confiance dans Patricia Platner ou Guillaume Payon, offert sa notoriété à des projets fragiles.
2: Oui, elle l'a fait très tôt, dans les années 70, hein, puisqu'elle a tourné avec Luc Béraud, elle a tourné avec Jacques Baratier, qui étaient des cinéastes fragiles, même des débutants, hein, comme Derry Berkany, que j'ai rencontré. Voilà, elle a donné, effectivement, carte blanche, elle a donné leur chance à des jeunes réalisateurs en herbe, qui, grâce au nom bankable de Bernadette Lafont, pouvaient effectivement trouver le financement de leur film. Et ça, elle disait, oui, un premier film, c'est comme un bateau qui part, comme ça, hein, on a envie de monter dedans, et puis on ne sait pas comment on sera la traversée, mais voilà, c'est une promesse de quelque chose, et on a envie de monter à bord et de s'embarquer.
1: Et puis, il y a eu ce film, énorme succès public, Paulette.
10: Mais je vous promets que je ne ferai pas d'histoire si vous me donnez du travail. J'ai même pas de quoi me payer à manger, j'ai travaillé toute ma vie, j'en ai marre.
11: Je veux, elle habite au Victor Hugo, à l'entrée de la cité.
10: Il doit y avoir une case de libre, puisque Jérémy s'est resserré. Et vous avez toute la maréchaussée aux fesses.
11: La quoi? Les keufs.
10: Mais qui va se méfier de moi?
12: Ça va faire un effet monstre.
11: Écoute,
10: Paulette.
11: Ouais. C'est la première fois qu'une petite veille vient me proposer de bosser pour moi. Au fond, c'est peut-être pas con. Je vais te mettre à l'essai. 90-10. C'est-à-dire 90 pour moi, puis 10 pour toi.
9: Allez,
10: go. Marché conclu, monsieur Vito.
1: Page 274 de votre livre, Bernard Bastide. Bernadette Lafont dit quelque chose qui est très dans l'air du temps, puisqu'il y a, il y a eu un débat au Festival de Cannes il y a 3 jours sur la médiocrité des personnages féminins, notamment passé un certain âge, et c'est ce qu'elle dit. Il y a très peu de rôles intéressants pour les comédiennes d'un certain âge.
2: Oui, ce rôle de Paulette, elle l'attendait, je peux dire, puisque c'est une espèce de continuité avec la fiancée du pirate, hein, qu'on retrouverait en quelque sorte 40 ans après, décrépite, vivant dans une banlieue, sans le sou, effectivement. Et c'est un rôle pour lequel elle s'est battue, parce que Jérôme Enrico avait vu à peu près toutes les comédiennes de la place de Paris qui avaient entre 50 et 70 ans. Le producteur voulait Catherine Deneuve, donc Jérôme Enrico s'est battu en disant, mais non... c'est Bernadette, le personnage c'est Bernadette. Elle a refusé même de faire des essais. Je dis là, vous êtes gonflé quand même, Bernadette. À l'époque, Piccoli venait de faire des essais pour Abbé Mousse Papam. Donc j'ai dit, effectivement, vous refusez de faire des essais, c'est quand même risqué. Et c'est elle qui a été choisie. Elle a construit le personnage, elle a travaillé sur le visage, comment relâcher le visage, le fichu. Hein, le réalisateur lui avait dit, il faut mettre un fichu. Elle avait dit, c'est un peu too much, mais finalement, elle l'a fait et c'était effectivement une bonne idée. Voilà, elle a vraiment porté, nourri ce personnage-là en y croyant beaucoup. Et elle a eu raison, parce que ça a été un énorme succès public. Le film a été montré dans le monde entier.
1: Mmh. On va terminer cet entretien. Son rapport au social est assez intéressant. Elle a signé des manifestes.
2: Oui.
1: Mais en même temps, elle se gardait de tout discours féministe et elle trouvait qu'aujourd'hui, le cinéma était un peu trop branché politique, social, et que des fois, il fallait aussi faire des films pour les films.
2: Oui, c'est vrai qu'elle elle pouvait effectivement adhérer comme ça à des mouvements. Elle pouvait soutenir effectivement des listes, des projets, mais elle avait du mal à se fondre quand même dans la masse. Hein. Donc elle s'est jamais fondue dans le mouvement féministe, même si elle a signé le manifeste. Voilà. Donc ponctuellement, elle pouvait adhérer, mais c'était quand même une individualité très forte qui n'était pas soluble effectivement dans le groupe. Et ça, c'est quelque chose qui l'a construisait, qui était vraiment dans sa personnalité.
1: Elle voulait être filmée, mais elle ne voulait pas être casée.
2: Absolument.
1: Merci beaucoup. Votre livre est paru aux éditions Atelier B. C'est un livre absolument magnifique et on apprend plein d'anecdotes. Entre autres, j'ai été frappé par ce qui s'est passé sur le tournage du film d'Yves Boisset, Canicule. C'est un film de genre avec Lee Marvin, un acteur américain. Et on s'attend à ce que Lee Marvin soit une espèce de brute. Et en fait, elle se rend compte que c'est un mec passionné par Carl Jung qui parle de psychanalyse sur un tournage de film français. Voilà. Donc merci. Et dernière petite chose qui est incroyable, c'est que la couverture de votre livre, on n'en connaît pas la source.
2: C'est un mystère. C'est un tirage photo que j'avais au temps des ateliers cinéma de Nîmes et on a mené une enquête. On avait fait cette maquette provisoire. Et puis, on devait faire une autre photo de studio avec Bernadette, plus récente. Et puis, finalement, on l'a pas faite. On a gardé cette photo-là. Et on a mené une enquête auprès de toutes les agents de photo. Et on n'a pas réussi à identifier le photographe. Donc, ça reste toujours un mystère.
1: Voilà, encore merci à l'auteur Bernard Bastide, grand spécialiste de Bernadette Lafont, pour cet entretien. Je ne saurais trop vous recommander ce livre, Une vie de cinéma, paru aux éditions BAIE. C'est très objectivement un des plus beaux livres de cinéma que je connaisse. Très agréable à lire avec des détails qu'on n'a pas souvent l'habitude d'entendre. Et surtout une artiste, Bernadette Lafont, qui dit le fond de sa pensée. Ce n'est pas si fréquent. Alors pour cette dernière partie d'émission, je vous propose un voyage audio, audiovisuel presque, à travers certains extraits de films avec Bernadette Lafont. Alors vous ne retrouverez pas La fiancée du pirate de Nelly Kaplan, vous ne retrouverez pas La maman et la putain de Jean Eustache. Vous allez retrouver des choses qui font pour moi un petit peu comme un... Vous savez, les petits points là qu'il faut relier sur des bandes dessinées qui, une fois qu'ils sont reliés, forment un tout, qui donnent une impression de la carrière, hein, presque en impression, donc impressionniste de Bernadette Lafont. Et on va commencer par ce que vous entendez là, c'est la musique des Bonnes Femmes de Paul Misraki. Alors, les Bonnes Femmes, c'est un film qui est devenu mondialement connu. Pour ceux qui ne l'ont pas vu, le film commence par le génie de la Bastille, à Paris, qui est dans le brouillard, peut-être au petit matin, on ne sait pas. Et puis la caméra dézoome et apparaissent alors les voitures qui tournent autour de la place de la Bastille sur, une, sur fond d'une musique inquiétante. Alors, ce génie de la Bastille, est-ce qu'il représente le bon génie ou le mauvais ? Celui qui plombe et qui teinte les rapports hommes-femmes ? Écoutons un extrait.
13: Qu'est-ce que tu cherches, toi, dans la vie ?
14: L'amour.
13: T'oublies l'argent. Je suis ambitieuse. Et toi, Ginette ?
14: Un homme ?
13: Et mêle-toi tes oignons. Et toi, Jeanne ?
15: Je réponds comme Ginette.
13: Et vous, Madame Louise ?
16: Je réponds comme Jeanne. L'amour, le vrai, le sincère, le durable.
13: Est-ce que les hommes nous espèrent autant que nous ?
1: Alors ne soyez pas surpris si l'on n'entend pas beaucoup Bernadette Lafont dans l'extrait qu'on vient d'entendre, cet extrait des Bonnes Femmes. C'est tout simplement que Chabrol n'est pas Godard et Bernadette Lafont n'est pas Jean Seberg dans À bout de souffle. Elle est plus incisive que discursive. La révolution des Bonnes Femmes dans le cinéma n'est pas intellectuelle, elle est sensuelle. Et on va écouter ce que dit Bernadette Lafont sur les Bonnes Femmes et qui est présent dans le livre.

Je cite donc Bernadette Lafont. Sur Les Bonnes Femmes, la collaboration entre Paul Guégoff, scénariste, et Claude Chabrol, réalisateur, était exemplaire. Autant Chabrol avançait à pas feutrés, autant Guégoff était un fou total, un allumé venu de son Alsace, qui avait en lui une grande poésie germanique, une mythologie allemande proche de Nosferatu, un vrai baroque gothique. Guégoff était sur le plateau tous les jours. Chabrol, lui, l'était moins, car il traversait une petite dépression personnelle due à ses soucis familiaux. Il était entre deux eaux, entre deux femmes. La férocité de Guégoff se donnait libre cours, lâchant les chiens avec son côté valkyrie wagnérienne. Si beaucoup d'Américains parlent des bonnes femmes aujourd'hui, eh bien un artiste comme Stanley Kubrick revendique l'influence de Chabrol pour la scène de la boîte de nuit avec Alex et sa bande qui violentent les femmes avec leur faunet dans Orange Mécanique. Kubrick a toujours fait référence aux bonnes femmes pour cette scène spécifique. Oui, ce que dit Bernadette Lafont est tellement juste. Regardez dans Les Bonnes Femmes le chapeau rond et noir qu'elle porte. C'est exactement le même que celui d'Alex, le démon d'Orange Mécanique.

0: C'était la voix de Bernadette Lafont dans Une belle fille comme moi de François Truffaut. Alors c'est très étrange, on cite très rarement Une belle fille comme moi quand on parle des réussites de François Truffaut. Et c'est à tort vraiment. Quelle démesure, quelle inventivité, quel rapport biscornu au réel. C'est un film si inventif qu'il m'arrive de le regarder comme ça, sans raison, comme si je lisais un recueil de poésie au bord d'une falaise. C'est peut-être ce personnage de femme criminelle, mal mariée, qui, même quand elle va en prison, garde sa liberté de ton. C'est ce personnage-là, peut-être, qui a gêné le public. Je me souviens qu'un jour, un critique de cinéma a dit que l'ambiguïté était une dimension morale qui marche presque dans tous les arts, mais pas au cinéma. C'est bien dommage. Allez, on part en prison rejoindre Bernadette Lafont et André Dussolier.
1: Vous êtes Madame Bliss ? Bonjour Madame. Je suis Stanislas Prévin. On vous a parlé de moi sans doute ?
2: Ah, c'est vous l'écrivain ?
1: Pas exactement, non. J'écris une thèse pour mon doctorat en sociologie.
2: Sociologie ? Qu'est-ce que c'est que ça ?
1: La sociologie, eh bien, c'est l'étude des sciences humaines et des phénomènes sociaux. Enfin, en l'occurrence, je m'intéresse à vous, à ce que vous avez fait et pourquoi vous l'avez fait.
2: Ah, ben merde alors, c'est un roman sur ma vie que vous écrivez.
1: Pas exactement, non. C'est un essai, un document, en quelque sorte. Faites un essai de quoi, je vous prie.
2: Ah oui. Connais-tu

0: Kamala, dites, ça rapporte les bouquins?
1: Je sais pas, c'est le premier. Bien.
2: Une belle fille comme moi est très intéressant, parce que le film est construit en flashback. Et on a donc en permanence ce duel entre la rationalité emphatique et froide du sociologue, joué par André Dussolier, et l'animalité de la femme. L'animal, ça vient de l'anima, l'âme. Est-ce que le corps n'est pas juste un prolongement de l'âme? Cette femme qui a donc échappé à un mari violent, elle met tout d'un coup le grappin sur une star du jazz, à voir ne serait-ce que pour Guy Marchand. Et puis... Il y a son évasion, et je vous raconte pas tout. Allez, nous partons en 1978 avec un film au titre original, c'est important, un titre original, La tortue sur le dos de Luc Béraud.
3: Écoute-moi, Paul, tu me prends pour une andouille ou quoi? Tu crois que je la vois pas, la tête que tu fais?
4: Quelle tête?
3: Tu sais, je suis pas plus conne qu'une autre.
4: Quoi, conne, pas conne, quoi? Qu'est-ce que ça veut dire?
3: Ça veut dire que tu te perds dans de faux prétextes. Alors un jour c'est le fauteuil qui va pas, le lendemain c'est moi qui suis castratrice. Enfin, un autre jour, monsieur ne veut plus baiser.
4: Peut plus.
3: Tu ferais mieux d'essayer d'y voir plus clair.
4: C'est marrant. Tu comprends rien.
3: Si, justement, je comprends. Et c'est ça qui te fait chier, parce que tu veux pas qu'on en parle.
4: C'est pas si simple.
3: Alors quoi?
4: Alors quoi? Me fais pas chier comme ça, Camille, hein? En plus, t'es en train de prendre le genre épouse ringarde, et le pire, c'est que ça te va très très bien. Alors ça suffit, vraiment.
2: C'était Jean-François Stévenin, vous l'avez peut-être reconnu dans son premier grand rôle, et Bernadette Lafont. Alors quand on écoute cet extrait, on se demande, mais finalement, qui est ringard? Est-ce que c'est Paul, écrivain parisien de plus en plus velléitaire, qui n'arrive pas à renouer avec son premier succès d'édition? Ou est-ce sa femme Camille, qui a les pieds sur terre et qui voit clair à travers les mesquineries intellectuelles de son mari? La tortue sur le dos est un film à clé. Il s'inspire d'auteurs célèbres comme Michel Leiris ou Maurice Blanchot, mais aussi de Béraud lui-même comme scénariste. Le personnage joué par Bernadette Lafont cohabite avec un artiste, son mari, dont on ne sait finalement plus s'il est un héros ou un zéro. C'est une satire cruelle mais sans cynisme de l'intelligentsia. Impuissant devant sa page blanche, Paul va vérifier sa libido auprès de femmes de passage, pendant que son épouse fait bouillir la marmite en restaurant des meubles anciens.

0: Le film est d'ailleurs subtilementâclé, puisque le couple, ce sont Paul et Camille. Ça ne vous rappelle rien, Paul et Camille ? Ce sont les prénoms de Piccoli et Bardot dans Le Mépris, autre film sur le blocage créatif et l'envol des sentiments amoureux. Bernadette Lafont dans La Tortue sur le dos est d'une subtilité saisissante. Qui d'autre qu'elle pouvait jouer à la fois tantôt l'épouse maternante et la maîtresse d'école lucide. Partons maintenant en 2007 pour le film Les Petites Vacances de Olivier Péillon. Alors, vous le savez, l'enfer est pavé de bonnes intentions et c'est particulièrement vrai des titres de films. À force de vouloir qu'un titre plaise à tout le monde, il n'attire plus personne. Mais bon sang, seule l'inconséquence aveugle d'un producteur peut amener à baptiser Les Petites Vacances un film dont le sujet, la folie d'une femme, est tout sauf petit et les vacances toutes sauf jouissives. Dans ce superbe film, on voit peut-être pour la première fois Bernadette Lafont jouer un personnage dont le cerveau ne répond plus tout à fait. À l'écran, bien sûr, car tout le monde sait que pour un comédien, jouer la folie demande une grande assaise. Dans cette histoire, son personnage, Daniel, en bisbille avec son fils et avec sa bru, eh bien, elle kidnappe ses petits-enfants pour les sortir du ronron. À l'image, sur grand écran ou sur petit écran, Bernadette Lafont semble avalée par l'espace de la montagne, confinée en elle-même, prostrée à la recherche de... Mais de quoi exactement ? Son amour pour ses petits-enfants n'a d'égal que la rage avec laquelle elle va tuer une petite fouine sous les cris horrifiés de la colonie. Une grande scène du cinéma français tout court, pas que psychiatrique. Et Bernadette Lafont était très fière que des critiques américains l'aient comparée à Gina Rowlands.
1: C'est un message de maman, elle veut savoir où on est.
2: Tu la rappelles ?
3: Oui, je la rappelle tout à l'heure. Oh, mais qu'est-ce qu'il y a comme carte là ? Tout ça c'est pour maman.
4: Non, il y en a une pour papa, une pour papy, une pour la maîtresse et une pour maman.
3: Tu les écriras toutes ?
4: Oui.
1: De toute façon, qu'est-ce que tu vas leur écrire ? Il pleut et on s'emmerde.
3: Enfin, Marine, c'est pas bien de parler comme ça. Qu'est-ce qui te prend ? Mais tu deviens pénible, hein ? On fait tout pour te faire plaisir, t'es jamais contente.
1: Je t'ai rien demandé, moi. Je voulais juste faire du bateau.
3: Oui, mais on n'a pas pu. C'est pas une raison pour être désagréable.
1: Tout ce qu'on fait, c'est jamais ce que je veux. C'est que des trucs chiants.
3: Écoute, c'est comme ça, hein. Et puis dans la vie, on fait pas toujours ce qu'on veut. Ah, quel gâchis. Vraiment. Tu profites de rien, les balades, les paysages. Tu sais, tu te conduis comme une enfant gâtée, hein. Vraiment. Moi-même, le bracelet que je t'ai donné, tu le mets pas.
1: C'est nul, c'est pour les gamines. C'est naze.
3: Hein ? Non, c'est naze ? Qu'est-ce qui est pas naze, alors ?
1: Les piercings.
3: Tu fais l'amour des cotons, Marine, hein ? Franchement, y a plein d'enfants qui aimeraient être à ta place. Hein. Les cadeaux, les vacances... ça, tu te rends pas compte de la chance que tu as, hein. Quand je serai morte, hein, ben ça sera trop tard.
0: Mon Dieu, que c'est émouvant d'entendre cet extrait des Petites Vacances. Je sais pas si vous avez remarqué les nuances dans la voix de Bernadette Lafont. Elle est là, elle est heureuse avec ses petits-enfants, même si elle vient de les kidnapper gentiment, mais il y a des petites modulations dans sa manière de dire certaines syllabes, certaines intonations de manger ses mots qui montrent une femme au bord de la crise de nerfs. Daniel, elle a tantôt les armes et elle a tantôt les larmes, même si dans le film, il y a aussi des moments plus joyeux, plus doux. Un film à redécouvrir. Vous savez, il n'y a pas que les arabesques, hein, comme chez Xavier Dolan pour montrer la folie, même quand elle est douce. Le classicisme et une grande actrice y arrivent très bien aussi. Allez, on va finir notre voyage à travers les extraits de Bernette Lafont. On va partir en 2013 pour un film substantiel dans la carrière de Bernadette Lafont. Substantiel car il y a beaucoup de substances illicites. Paulette de Jérôme Enrico.
2: En mettant des cafards dans la nourriture de votre voisin.
3: Pire que ça, mon père.
2: Oh, il a commis le péché de l'excès.
3: Mais non, pire que ça.
2: Qu'est-ce que tu as fait, ma fille?
3: J'ai vendu de la drogue.
2: De la quoi?
3: Hache, comme ça.
2: Mais Paulette, vous savez très bien que c'est interdit.
3: Je sais que c'est mal. Très mal.
2: Un petit moment d'égarement. Il ne faut pas recommencer, Paulette.
3: Je gagne de l'argent. Je rencontre du monde. Je paye mes dettes. Je me fais des cadeaux. J'ai l'impression de retrouver l'excitation des grands jours au restaurant, Père Baptiste. Je voudrais faire un don à l'église. Je veux que Dieu aussi en profite.
0: Elle est très drôle. Très belle, mais aussi très parlante, cette séquence de confession. Car au-delà du personnage de Bernadette qui vend de la drogue pour joindre les deux bouts, c'est aussi la confession d'un monde, le nôtre, qui semble avoir constaté son impuissance à juguler la drogue. Et ce film, c'était il y a 13 ans. Comme dirait l'autre, autant faire avec, ou alors contre mauvaise fortune, pas trop mauvais cœur. La drogue tue. La drogue détruit, la drogue est une hydre hideuse, mais dans Paulette, elle a les traits de Bernadette Lafont. Et elle rentre en concurrence avec deux autres célèbres Bernadettes, des saintes, elles. Elle offre des paradis artificiels, là où les deux autres Bernadettes invitées au paradis spirituel. D'ailleurs, dans le livre de Bernard Bastide, Bernadette Lafont décrit son personnage comme très proche de ceux de la fiancée du pirate ou d'une belle fille comme moi. Elle a été victime avant de se sauver, elle a vu les huissiers tout lui prendre et elle fait les poubelles pour survivre. Alors il faut savoir que le tournage de Paulette, ça a été une épreuve. Bernadette Lafont partait de chez elle à 7h du matin, elle revenait à 22h, elle était de tous les plans du film. Le tournage a eu lieu en hiver et elle n'était pas doublée quand elle était rouée de coups par terre. Une sainte quoi. Le livre de Bernard Bastide nous présente une Bernadette Lafont obsédée par la lecture. Lors d'un tournage qui se passe mal en Russie, elle en profite pour relire Dostoïevski, histoire de relever le niveau. Et autrement, ses grandes admirations littéraires sont Paul Léoto, que Truffaut lui a fait découvrir, Simenon, un conseil de Chabrol, Madame de Sévigné, Octave Mirbeau, André Breton. Et elle avait une grande passion pour Violette Leduc. Dans ce livre, vous retrouverez des hommages de gens lettrés, Hervé Guibert, Pierre Desproges ou Coluche, qui lui a écrit une superbe lettre à Bernadette Lafont, une lettre manuscrite qu'on retrouve dans le livre, une lettre qu'il a écrite après avoir vu Lafont au théâtre dans la pièce « La tour de la défense » de Coppi. Voilà, on va terminer cette émission avec une citation de Bernadette Lafont qui, je crois, dit tout du personnage. « Le cinéma avec lequel j'ai flirté à des allures de fête. Il est parfois douloureux, imprécis et hors des sillons du conformisme. C'est un cinéma avec lequel on ne se marie pas. Il lui arrive de s'arrêter quand il n'a plus de raison d'être, ce qui n'est pas le cas de l'autre qui continue, végétatif, à abêtir le spectateur. »
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